0: Bon. D'ailleurs, comment est-ce que on peut vous définir? J'ai dit dans l'introduction géant, costaud aussi, évidemment.
1: Non, ouais, on peut dire un grand bonhomme, un grand bonhomme.
0: Et le sport, vous êtes sportif, le sport, il a presque toujours fait partie de votre vie.
1: J'ai toujours fait du sport. Hein, depuis que j'ai 14 ans, 13 ans, j'ai toujours baigné dans le sport, en fait.
0: Ouais, racontez-nous un petit peu votre parcours, parce que j'ai parlé de handball, mais tout n'a pas débuté par le handball.
1: Oui, avant, j'étais un footeux. Moi, je voulais être un footeux, un footballeur. Et par le biais du fait que j'ai eu deux, allez, un petit abandon par rapport au fait que j'ai eu quelque chose de familial à devoir gérer à ce moment-là, bah, j'ai dû abandonner. C'était le premier abandon qui s'est passé. Par la suite, bah, je me suis retrouvé à arriver au handball via des amis, en fait. Et c'est là où je me suis retrouvé à arriver à faire carrière dedans, à jouer en première division, à jouer en sélection nationale, jusqu'à aujourd'hui, quoi.
0: Ouais, le parcours n'a pas été si simple. D'ailleurs, on peut dire que le sport s'est présenté à vous comme presque une porte de secours, comme une réussite sociale, aussi pour vous faire accepter, vous accepter vous-même.
1: Indirectement, en social, oui et non, parce que moi, mes parents, ils disaient qu'il fallait que j'aille à l'école, il fallait avoir de la réussite à l'école pour pouvoir avoir un bon métier demain. Mais il est vrai que le sport m'a permis de pouvoir voir les choses différemment au fur et à mesure du temps, parce que c'était cool de pouvoir juste prendre du plaisir avec mes amis, en fait, déjà de 1. C'était avant tout ça. Et quand je me suis retrouvé vraiment dans la situation où il fallait jouer au niveau professionnel, bah, en fait, j'ai dit, en fait, je prenais beaucoup de plaisir à jouer à ce niveau-là, et que c'était malgré tout bien d'être dans ce genre de situation-là, de stress. Voilà, c'est de l'adrénaline, en fait.
0: On parlait de ce physique de géant Gauthier, ce grand bonhomme. Alors tout ça, c'est pas apparu tout de suite. Il y a un certain surpoids qui tranche avec le physique des sportifs de haut niveau qu'on a l'habitude de voir et que vous, d'ailleurs, vous côtoyez au quotidien.
1: Oui, c'est vrai que bah, c'est dit comme ça, mais c'est une réalité. On nous met un peu dans des cases, mais c'est, on va dire, le joueur ultime, entre guillemets, il doit être voilà, avec un poids bien comme il faut, un physique avantageux pour lui, pour qu'il puisse durer dans le temps. Et c'est vrai que moi, j'ai toujours eu ce surpoids-là, et qui au début était une faiblesse, parce que il fallait être un peu comme tout le monde. Mais après, j'ai vite compris qu'il fallait que je me sente moi d'abord bien, et que j'en ai fait une force, en fait, au lieu de
0: Oui.
1: se faire simplement une faiblesse.
0: Vous employez le mot faiblesse. Vous vous êtes posé des questions. Vous avez souffert de cette image un petit peu?
1: Plus jeune, oui, oui, non, parce que en fait, moi, j'ai toujours été fort dans la tête. J'ai toujours été quelqu'un de fort dans la tête par rapport à n'importe quelle situation que je me suis trouvé. À part quand j'ai été en première division à Créteil, où c'était vraiment compliqué, mais c'est vraiment parce que j'étais tout seul. Et c'est là, en fait, je me suis vraiment rendu compte que je me suis blindé mentalement. Mais c'est vrai que quand j'étais plus jeune, c'était pas la chose la plus simple à vivre. Mais comme j'ai dit, j'ai toujours été fort dans la tête, et ça m'a toujours réussi, en fait.
0: Et malgré ça, vous êtes donc aujourd'hui sportif de haut niveau. C'est une revanche sur le dessin, une forme de résilience et cette persévérance qui paye aussi.
1: Ouais, je pourrais dire ça comme ça.
0: Vous y avez toujours cru?
1: J'ai pas spécialement calculé les choses. Parce que si je parle de mon rêve à moi, ça aurait été d'être footballeur, réellement.
0: Allez.
1: Mais le handball, en fait, ça a été pas une porte de sortie, mais ça a été plus une manière de me dire que je pouvais faire n'importe quel sport. Parce que moi, j'ai toujours eu des facilités, en fait. J'ai toujours eu des facilités dans les sports dans lesquels j'ai pu jouer, et exceller dans ce que je pouvais faire, et en plus avoir un physique avantageux comme j'ai. Bah, c'était pour moi juste l'action à dire que voilà, c'est bien, Gauthier, tu réussis à pouvoir exceller dans une discipline et prendre surtout du plaisir. Vraiment, en fait, c'est vraiment cet aspect-là que moi qui me voilà qui me qui m'a acté dans le cerveau, c'est que voilà, il fallait que je prenne du plaisir dans ce que je faisais, sinon j'aurais arrêté.
0: Et vous avez pas arrêté, vous avez jamais lâché, vous y avez toujours cru, croire aussi en quelque chose de plus fort. La foi n'est pas absente dans votre parcours.
1: Non, moi j'ai toujours dit je crois en Dieu et dans toute action, dans toutes les actions qui se sont passées dans ma vie, pour moi, si c'est pas lui, je peux pas faire grand-chose en fait, parce que à chaque compétition, à chaque représentation, que ce soit compète, match, peu importe, bah, je prie généralement avant de jouer et avant chaque compète, moi j'aime bien prier avec ma mère à chaque fois. Et exemple, cette compétition-là de 2021, bah, je suis parti, j'ai prié avec ma mère et ma mère m'a dit, bah, écoute, c'est des humains comme toi et t'as qu'à aller et ça va bien se dérouler pour toi. Et ça s'est plutôt bien déroulé. Donc non, j'ai la foi a une grande place. Ouais.
0: Racontez-nous votre première entrée sur un terrain de hand, votre premier match, Gauthier. À ce moment-là, vous y croyez pas plus que ça.
1: Non, non, j'y crois pas parce que en fait. J'étais avec les copains et les amis et quand le coach il me met sur le terrain en fait déjà je comprenais pas de ça les règles et en fait j'arrive face à pour l'anecdote de mon premier but exemple je rentre sur le terrain et le coach voilà il me dit vas-y et j'ai la balle je suis face au gardien je tire et le gardien en face de moi il arrête la balle sauf qu'il arrête je tire sur le pied et donc moi je suis dégoûté un peu parce que voilà, je sais qu'il faut marquer des buts dans ce sport-là, mais voilà. Je me retrouve à réavoir la balle en fait dans la deuxième action et je vais pour tirer face au gardien et le gardien en fait il sort du but en fait. Donc je regarde le coach, je lui dis mais qu'est-ce que je fais moi? Il n'y a plus personne dans le but là, qu'est-ce que je suis censé faire? Et en fait il me dit non mais tire, tire, tire, tire, tire. Et en fait c'est comme ça que j'ai marqué mon premier but et il m'a fait comprendre qu'en fait il m'a dit bah en fait t'avais tiré tellement fort à ton premier shoot, ça lui a fait mal en fait. Donc c'est comme ça en fait que j'ai pu vivre mon premier match et indirectement mon premier but.
0: Et puis il y a ce gros point de bascule, la Coupe du Monde. Là, vous devenez visible aux yeux du monde entier. Vous la jouez pour la République démocratique du Congo.
1: C'est ça, c'est ça. C'est vrai que bah, on se qualifie extrémiste. On se qualifie extrémiste pour aller à la Coupe du Monde et arriver à la Coupe du Monde. Bah nous on va en tant que petit poussé hein. Nous c'est une première compétition pour nous donc on y va et on se retrouve sur les feux des projecteurs donc c'était pas du tout prévu mais en fait je pense que c'était la bonne humeur et la bienveillance qu'on avait qui dégageait de nous et qui a fait que j'ai pu me retrouver sous les feux des projecteurs parce que comme j'ai toujours dit ce que je faisais dans ce genre de compétition-là qui était la Coupe du Monde bah, c'est ce que je faisais moi déjà avant à la CAN. J'ai toujours joué comme j'ai joué comme ça. Et comme là, j'ai dit, c'est juste que les caméras qui étaient différentes. C'est tout. L'exposition était différente.
0: On peut dire que vous êtes un peu devenu une mascotte, Gauthier?
1: Mascotte, non, je dirais plus représentatif des personnes en qui, selon la situation qui se passe, qu'elle soit positive ou négative, par rapport à l'aspect physique qu'on peut avoir. Bah, que je peux être un peu un porte-parole, un peu, on va
0: Ouais.
1: dire.
0: Et vous êtes surnommé le Shaq, c'est pas pour rien, il y a une star mondiale qui vous a adoubé.
1: Bah, l'histoire pour chaque, en fait, c'est que lorsqu'il m'a contacté,
0: Shaquille O'Neal.
1: oui, Shaquille O'Neal m'a contacté, c'est lui, en fait, qui me donne indirectement cette idée-là, c'est qu'il me dit, on parle de toi, on parle de moi, on dit que t'es Shaq du handball. Donc, on va dire, c'est un peu le public qui parle de ça. Donc, moi, sachant que je suis pas branché réseaux sociaux, moi, j'ai pas vraiment fait attention. Et en fait, c'est lui, indirectement, qui m'a surnommé comme ça, en fait. Je pense qu'il doit même pas savoir, mais c'est lui, en fait. Et entre lui et le public, et à la finalité, ouais, ce nom, aujourd'hui, bah, il me suit partout. Ce surnom, il me suit partout, quoi.
0: Gauthier Mbumbi, vous parliez tout à l'heure de, entre guillemets, ce rôle de porte-parole. Et justement, quel message vous avez envie d'adresser, notamment aux jeunes qui vous suivent, qui ont envie de s'en sortir, qui ont peut-être un physique un peu différent également?
1: Ouais, qu'ils aient pas peur en fait, qu'ils aient pas peur, qu'ils aient confiance en eux, parce que généralement ces jeunes-là ils ont pas confiance en eux, qu'ils aient pas peur des critiques parce que les critiques font partie de la vie et de se forger un gros mental et qu'ils comprennent qu'il y a que eux qui peuvent réussir dans la situation dans laquelle ils sont. Il n'y a personne d'autre qui va les aider. Il n'y a que eux, il faut qu'ils croient en leur rêve. Il faut avoir un rêve. Pour moi, il faut avoir des rêves. Et il faut rêver. Et généralement, si on y croit, on atteint nos objectifs.
0: Et vous avez réalisé une partie de vos rêves, mais il y en a forcément d'autres.
1: Moi, là, j'ai écrit un livre.
0: Oui.
1: Donc, c'était même pas quelque chose qui était dans ma tête. Donc, je dirais parfois, il y a des belles surprises, quoi.
0: Merci Gauthier Mvumbi. Ce livre dans lequel vous vous racontez, c'est Le géant au grand cœur. Il y a une campagne de précommande en ligne sur dashbook.fr. Merci beaucoup d'avoir été avec nous.
1: Merci beaucoup.
2: Dans un instant, place à la méditation avec la prière monastique.

Retrouvons à présent la prière du soir. Prions avec les moines de Cœur Moussa au Sénégal.

de la lettre de Saint Paul aux Romains. Ô abîme de la richesse, de la sagesse et de la science de Dieu, que ses décrets sont insondables et ses voies incompréhensibles, qui en effet a jamais connu la pensée du Seigneur, qui en fut jamais le conseiller, ou bien qui l'a prévenu de ses dons pour devoir être payé de retour. Car tout est de lui, et par lui, et pour lui. »

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1: Et pensez-vous qu'il soit possible de se rapprocher de Dieu en suivant la vie d'Abraham? Eh bien, c'est ce que nous propose le théologien Robert Scheip. Il a observé comment Abraham répondait à sa vocation et quelle était sa demande à Dieu. Et il semble que ce soit plutôt une bonne école. Alors retrouvons-nous dans un instant pour plonger dans l'Ancien Testament. À tout de suite.

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2: Voyez bien autour de vous, l'incertitude est sans cesse dans nos vies. On ne sait pas quand finira la guerre en Ukraine. On ignore si notre fils trouvera bientôt un travail. Des parents attendent avec angoisse le résultat de Parcoursup. Et nous allons tellement mieux quand nous savons. Et pourtant, ces textes vont nous dire aujourd'hui tout autre chose. Comme si l'ignorance pouvait être habitée en donnant une première réponse au oui de la vocation avec Abraham. Eh bien, quelles étapes vont suivre? C'est ce que nous voyons avec vous, Robert Scheib. Bonjour.
3: Bonjour.
2: Vous êtes théologien, enseignant, chercheur et directeur pédagogique de la licence en théologie à l'Université catholique de Lyon. Vous avez publié récemment sur ce thème d'Abraham, un Dieu humain, et puis au-delà de la mort de Dieu. Et enfin, présence à Dieu, tous les trois, dans la collection Forum, chez Salvator. Alors, on a vu précédemment les différentes étapes, la vocation, l'invocation pour la prière. Eh bien, aujourd'hui, vous nous proposez d'essayer de comprendre comment Abraham va faire, non pas seul, mais avec d'autres. Et c'est ce que vous appelez la convocation.
3: Oui, oui. Ce n'est pas la convocation de la copropriété. c'est penser la vocation avec le C-O-N, le CON, qui implique l'altérité, implique la communion. Et en fait, parfois, on pense qu'Abraham, c'est lui le héros, le one-man show. Mais Abraham est appelé avec Sarah et avec qui deviendra Sarah. Il est aussi avec Lot, il est avec d'autres personnes. Donc, on vit jamais notre expérience avec Dieu avec un protagonisme solitaire. C'est la communion qui fait aussi notre cheminement avec Dieu.
2: Et alors, cette communion, pour Abraham, elle va se traduire par, bien sûr, ses proches, mais aussi, ensuite, il va avancer avec d'autres. Et qu'est-ce que ça suppose d'accepter quand on est avec d'autres ?
3: Alors, avec les autres, il faut faire des compromis. Et ça me fait venir à la tête, parce qu'en Italie, je faisais beaucoup de sessions pour ceux qui se préparaient au mariage, pour les mariés. Et je me rappelle une fois, il y avait un couple où il disait « Moi, j'aime le moderne, elle aime l'ancien. Moi, j'aime les choses plutôt asymétriques, elle aime les symétries. » On a mis un peu comme ça, un peu comme ça. C'est d'une tristesse unique. Je dis, mais ils n'étaient pas encore mariés. C'est d'une tristesse unique. Je dis, mais non, c'est plutôt l'enrichissement de vos deux ambiances. C'est ce qui arrive quand on fait des enfants. Ni l'un ni l'autre, en général, sauf ceux qui sont capables de cloner leur même avec quelqu'un d'autre. Mais c'est vraiment une créativité que se développe. Et je pense que c'est le cas avec Abraham. Donc, pensant comment il a appris petit à petit à être plus honnête avec soi-même, avec son épouse, à ne pas dire des demi-vérités. Parce que Sarai, elle est sa demi-sœur. Mais il l'a présentée comme une sœur sans dire qu'elle est son épouse aussi. Mmh. Et donc c'est la rencontre avec l'altérité qui le rend un peu plus honnête, un peu plus... Il se prend et il prend son épouse plus au sérieux. La même chose avec Lot. Donc il y a ces bagarres entre serviteurs, etc. Et c'est là qu'Abraham commence à faire des actes de grande générosité. Donc il dit à Lot, choisis-toi, qu'est-ce que tu veux, où tu veux, et moi je vais de l'autre côté. Et voilà, jusqu'à arriver au moment de Genèse 18, au chêne de Mamre, au Mamré, où Abraham vit vraiment une grande expérience d'accueil de l'altérité.
2: Alors je vous propose qu'on l'écoute, ce passage dont vous parlez. C'est dans le livre de la Genèse, chapitre 18, versets 1 à 5. Et c'est un passage qui nous est lu par le comédien Frédéric Folcher.
4: Au chêne de Mamré, le Seigneur apparut à Abraham, qui était assis à l'entrée de la tente. C'était l'heure la plus chaude du jour. Abraham leva les yeux et il vit trois hommes qui se tenaient debout près de lui. Dès qu'il les vit, il courut à leur rencontre depuis l'entrée de la tente et se prosterna jusqu'à terre. Il dit, « Mon Seigneur, si j'ai pu trouver grâce à tes yeux, ne passe pas sans t'arrêter près de ton serviteur. Permettez que l'on vous apporte un peu d'eau, vous vous laverez les pieds et vous vous étendrez sous cet arbre. Je vais chercher de quoi manger et vous reprendrez des forces avant d'aller plus loin, puisque vous êtes passé près de votre serviteur. » Ils répondirent, « Fais comme tu l'as dit. » Abraham se hâta d'aller trouver Sarah dans sa tente et il dit, « Prends vite 3 grandes mesures de fleurs de farine, pétris la pâte et fais des galettes. » Puis Abraham courut au troupeau. Il prit un veau gras et tendre et le donna à un serviteur qui se hâta de le préparer. Il prit du fromage blanc, du lait, le veau que l'on avait apprêté, et les déposa devant eux. Il se tenait debout, près d'eux, sous l'arbre, pendant qu'ils mangeaient.
2: Cette hospitalité, elle est possible parce que Abraham est prêt à écouter. Abraham est assis. Vous vous souvenez, dans l'émission précédente, on avait vu Abraham qui se met en route, qui traverse, qui va de campement en campement. Eh bien, cette fois-ci, il est assis à l'entrée de la tente. Et c'est l'heure la plus chaude du jour. Est-ce qu'il faut y voir quelque chose dans la disposition qui nous est demandée pour entendre Dieu?
3: Alors, permettez-moi un peu de rigolade aussi, parce que être devant sa tente dans le désert à midi, c'est un acte suicidaire. Donc, ça m'a fait toujours penser que peut-être Abraham était un peu puni par Sarai pour le fait que...
2: Écoute, il avait été mis à la porte.
3: Bah oui, cette voix que tu as entendue il y a 25 ans, mon chéri, et rappelle-toi que tu as 100 ans maintenant.
2: Elle le est temps est long.
3: Donc je pense qu'une petite crise religieuse et nuptiale pourrait être là. Ce n'est pas dit par le texte. Ce qui est dit, c'est cette promptitude qui est très belle d'Abraham, qui, à 100 ans, il se met à courir. Alors, on n'a pas lu tout le texte de l'hospitalité d'Abraham, mais ce qui ne touche... Alors, il propose de donner un peu de pain, un peu de fromage, mais il ne fait pas à la bonne franquette. Il courut au troupeau, il donne au serviteur le commandement, disons, de prendre un veau gras et tendre. Donc il y a vraiment un grand acte de générosité, il y a le veau, il y a le fromage. Rappelons-nous que égorger un veau, ça veut dire qu'il faut le consommer rapidement, donc il y a une dimension presque de gaspillage pour les écolos.
2: C'est généreux.
3: Voilà.
2: Alors, moi, je suis intriguée par cette réponse des 3 visiteurs qui disent « Fais comme tu l'as dit ». Est-ce que cela veut dire que Dieu ne fait pas sans nous, que c'est une forme d'acquiescement, que ça vient aussi de nous?
3: Alors, je pense que le fait que Dieu nous a créés capables de dire non, ça nous a permis, avec tous les drames de non-non, une possibilité d'un vrai oui. Et c'est la grandeur de ce eros manikon, de cet amour fou de Dieu, que pour avoir une vraie réponse d'amour, il a accepté une théodramatique. Il a accepté tout ce risque de créer une humanité capable de s'éloigner. Donc ce fait, comme tu as dit, c'est vraiment laisser l'espace à l'homme de ressembler à Dieu. Parce qu'on est créé à l'image de Dieu, mais on est appelé à devenir à l'image de Dieu. Et l'image de Dieu, c'est cette sortie de Dieu envers l'autre. On va le voir dans la théologie trinitaire, c'est déjà une sortie de Dieu en soi, le Père vers le Fils et le Fils vers le Père dans l'Esprit Saint. Donc oui, c'est une très belle image. Ce n'est pas celle qui attire mon attention immédiatement, mais je vous remercie de l'avoir fait noter parce que c'est vraiment très beau.
2: Puisque vous évoquez la théologie trinitaire, on peut s'arrêter justement sur cette interprétation qui a été faite de ces 3 serviteurs. Quelle est la vôtre et quelle est celle sur laquelle on s'appuie régulièrement? Oui.
3: Bah, naturellement, quand on pense à la Trinité, l'icône la plus connue est celle de Andriy Rublev, le moine Andriy Rublev, qui s'inspire à cette scène biblique pour faire une abstraction de Abraham et Sarah, et pour présenter la Trinité. En fait, l'icône classique, elle s'appelle l'hospitalité d'Abraham ou la xénophilia, donc l'amour de l'étranger d'Abraham, cet accueil d'Abraham, qui devient une icône qui parle de l'hospitalité en Dieu et de Dieu. Et si vous vous rappelez, dans l'icône de Rubleuf, il y a les trois personnages, mais qui sont assis d'une manière un peu bizarre, comme pour laisser un quatrième espace, un espace ouvert par le verre de la résurrection, disons, mais un espace ouvert à ceux qui contemplent l'icône pour entrer dans ce repas d'amour de la Trinité, dans cette danse de regard trinitaire.
2: Et c'est ça la vocation de la convocation, finalement.
3: Ben, je pense que si on n'arrive pas dans nos choix, dans nos discernements humains, à comprendre qu'on est appelé à entrer dans la vie de Dieu, on n'a rien compris de la vie chrétienne. Mm-hmm. Et on n'a rien compris de l'être humain. Parce que dans le cœur de l'être humain, il y a un trou grand comme Dieu. Tous les petits bouchons qu'on met là sont des compromis. Et je le dis en tant qu'homme marié, je le dis en tant qu'enseignant, tous les points que j'ai fixés dans ma vie comme point d'arrivée, si je l'avais idolâtré, j'aurais épuisé mon élan vital. Mmh. Donc c'est cette soif de l'éternel, c'est ce fait d'être chacun parmi nous, un pèlerin de l'éternel. Et l'éternel, c'est un des noms de Dieu dans la Bible. Ça nous rend nous-mêmes, ça nous permet d'être nous-mêmes, croître au-delà de nos expectatives et de nos perspectives.
2: Au fond, c'est ce qui est dit dans ce texte. En effet, je l'ai choisi pour qu'il ordonne à ses fils et à sa descendance de garder le chemin du Seigneur. C'est ce que vous venez de nous dire, c'est-à-dire garder en point de mire le chemin du Seigneur en pratiquant la justice et le droit. Ainsi, le Seigneur réalisera sa parole à Abraham. Donc, il y a une suite à cette prière, il y a une suite à cette invocation aussi.
3: Oui, et je me permets de dire que c'est le moment où Abraham et Sarai se préparent à une hospitalité de la vie dans leur ventre, disons, dans leur couple. En pratiquant l'hospitalité, ils se préparent au fils de sourire qui est Isaac. Et en pratiquant l'hospitalité, Abraham ressemble à ce Dieu duquel on a parlé dans l'invocation, soit intègre, soit parfait, c'est soit comme moi. Mm. Et au fond, Abraham imite Dieu. Imite Dieu, pas seulement dans l'image de l'Ancien Testament, mais imite l'être de Dieu qu'on voit dans la théologie trinitaire. L'autre en Dieu, c'est un motif d'allégresse, le Fils dans lequel j'ai trouvé ma joie. Et l'un et l'autre ne se renferment pas, mais ils sont ouverture. C'est l'espace de l'Esprit-Saint qui est l'ambiance divine d'amour dans lequel le Père et le Fils s'embrassent.
2: Alors vous dites cela parce que dans le récit, les visiteurs vont annoncer à Sarah une très bonne nouvelle. Sarah, exactement, ta femme aura un fils. Elle ne le croit pas. Elle ne le croit pas. Pour elle, ce n'est pas possible. Elle a passé l'âge du plaisir et son Seigneur est un vieillard. Donc il y a là aussi une question d'honnêteté quelque part après, quand le Seigneur la voit rire et qu'elle refuse d'avoir ri. On revient sur cette honnêteté et la vérité de la toute-puissance de Dieu.
3: Oui, c'est vrai. Il y a d'un côté ce fait que ni Sarah ni Abraham sont des gens de foi fossilisés dans le oui. Donc c'est un oui fragile, c'est un oui qui doit être soutenu. Et c'est un oui qui s'écrase contre le mur de la réalité, de l'attente dans le désert, de 25 ans. On connaît toute l'histoire de Ismaël, fils de Agar, etc. Et donc... Mais Sarah, néanmoins, Dieu exige d'elle de faire vérité avec soi-même. Tu as ri.
2: Tu as ri.
3: Et il lui lance la défi de la fidélité de la parole de Dieu. Donc, l'année prochaine, je vais passer et tu auras un enfant. Et ça peut sembler le happy ending, mais ce n'est pas le happy ending.

0: Y a-t-il une merveille que le Seigneur ne puisse accomplir? Peut-être on peut se la répéter cette phrase. Y a-t-il une merveille que le Seigneur ne puisse accomplir? C'est très beau. Et c'est suivi ensuite du chemin encore que va poursuivre Abraham, parce qu'on a évoqué la convocation. Il y a ensuite ce que vous appelez, vous, la provocation.
1: La provocation de
0: Dieu. C'est un autre épisode d'Abraham, oui, qui est peut-être plus connu encore, celui-ci, puisque c'est celui du sacrifice. On peut lire les premiers versets de ce chapitre. Alors, c'est le chapitre 22. Vous pouvez nous les lire?
1: Oui, je vais lire les premiers trois versets. « Après ces événements, Dieu mit Abraham à l'épreuve. Il lui dit, « Abraham. » Celui-ci répondit, « Me voici. » Dieu dit, « Prends ton fils, ton unique, celui que tu aimes, Isaac. Va au pays de Moria, et là, tu l'offriras en holocauste sur la montagne que je t'indiquerai. » Abraham se leva de bon matin, sella son âne, et prit avec lui deux de ses serviteurs et son fils Isaac. Il fondit le bois pour l'holocauste, et se mit en route vers l'endroit que Dieu lui avait indiqué.
0: Voilà, alors on pensait que ce serait une belle histoire avec ils eurent beaucoup d'enfants. En réalité, voilà que ce fils, tant attendu, est maintenant soumis au sacrifice que demande Dieu, que semble demander Dieu. Mmh. Comment comprendre
1: pour parler en langage de cinéma, on peut dire Dieu aime les spin-offs. Donc ça semble terminé, mais en fait, c'est beaucoup plus profond. Du fait que les promesses de Dieu sont plus grandes d'elles-mêmes. Il y a un verset un peu énigmatique du psaume 137-138. « Tu as fait ta promesse plus grande que ton nom. » Dans quel sens? C'est très énigmatique, mais c'est pour dire que quand Dieu fait une promesse, on doit croître pour entrer dans sa profondeur. Ce qui se passe dans ce texte est très profond et à plusieurs niveaux. Donc, vous connaissez certainement quelqu'un, des couples qui ont eu des difficultés à avoir des enfants. Pas toujours, mais souvent, les enfants qui arrivent et avec beaucoup de difficultés sont un peu sous l'emprise d'une protection, d'un amour, mais d'un amour qui parfois devient un peu trop symbiotique. Donc, imaginons Abraham, imaginons le sens de ce Isaac pour lui. Et en fait, le texte biblique, il est ironique, mais très subtil. Il lui dit, ton fils unique, mais il n'est pas unique, il a un autre fils, Abraham. Mais devant les yeux d'Abraham, Isaac est unique. Il n'y a aucune personne au monde. Il a acquis cet homme, lui et Sarah, ils ont acquis cet homme à Dieu, ce qui nous fait rappeler un Caïn, Canite, c'est le nom de Caïn. J'ai possédé, j'ai acquis un homme de Dieu. Donc c'est le fait de faire d'une autre vie, d'une altérité, une possession, qui est un grand danger. En fait, dans les 10 fois qu'on voit la parole « fils » dans le texte, pour, je ne me rappelle plus combien de fois, mais pour 7 fois, c'est au possessif et 3 fois avec l'adjectif « unique ». Pour dire un peu cet excès de symbiose entre Abraham et son fils qui ne permet pas au fils d'exister. En fait, traditionnellement, on ne parle pas de sacrifice d'Isaac, mais de Aqidat Ishaq, la ligature d'Ishaq. Et je peux dire, Ishaq ne vient pas d'être lié sur le bois. Il est lié de sa naissance avec le cordon ombilical de sa mère et de son père, qui sont là, hyper protectifs, qui chassent l'autre fils d'Abraham. Donc Abraham tue sa paternité envers Ismaël pour Isaac. Et pensez à quel ultra-ego peut devenir Isaac avec toute cette attention. Mmh. Et donc il y a un travail, on peut dire psychologique d'abord, mais ce n'est pas tout. Donc moi, je ne suis pas pour des lectures simplistes de la Bible.
0: Là, c'est un premier sens, effectivement, c'est une, un prisme psychologique que vous faites avec notre regard d'aujourd'hui, évidemment. Est-ce que vous y voyez une autre lecture possible ? Est-ce que Dieu vient comme ça mettre à l'épreuve les hommes qu'il aime ?
1: Absolument, absolument. En fait, il y a des lectures que, avec mon sang moyen oriental, je veux déchirer les vêtements comme Saint Paul, mais je me retiens, disent non, mais en fait, c'est pour dire qu'il ne faut pas faire des sacrifices humains.
0: Bon, on vous sent critique.
1: Oui, parce que au début du texte, on trouve très clairement, et je viens de le lire, Dieu mit à l'épreuve Abraham. Alors l'auteur, en me racontant ce texte, il a clair dans sa tête le fait que c'est une épreuve. Et le mot va retourner après pour confirmer que Dieu a mis à l'épreuve Abraham. Donc il y a un fait psychologique, un fait de libération. Dieu ne fait pas le spirituel sur le déchet de l'humain. Dieu construit la spiritualité dans l'humanité, c'est important. Isaac devient un être humain, un garçon grâce à ça. Mais il y a, au-delà de cette lecture psychologique, une lecture spirituelle. Et comme je disais avant, Abraham peut dire quelque chose à moi parce que c'est quelqu'un qui vit les mêmes dynamiques humaines et spirituelles que moi. Donc moi aussi, je sens le silence de Dieu. Moi aussi, j'expérimente des appels de Dieu qui passent par les événements, par un guide spirituel. Et si je ne vois pas ça dans la Bible, je suis un peu laissé tout seul dans mon cheminement. Je ne suis pas entouré par ce nuage des saints dont parle la lettre aux Hébreux. Je suis seulement dans le brouillard de mon existence solitaire parce que, pour le politiquement correct, je dis Dieu ne met pas à l'épreuve. Le clé de la problème, c'est distinguer entre tentation et épreuve.
0: Donc pour vous, la lecture spirituelle, elle est établie comment ?
1: La lecture spirituelle est établie dans la compréhension de l'intention de Dieu dans cette épreuve. En fait, dans la Bible n'est pas cartésienne. Il n'y avait aucun français parmi les écrivains de la Bible. Ça nous dit que le langage n'est pas si précis comme celui d'un bon homme de lettres français. Mais il y a quelque chose de très clair. Même en utilisant les mêmes verbes pour Dieu, pour l'homme et pour le diable, pour parler de tentation, d'épreuve, il y a une distinction très importante, soit dans le contexte et soit dans l'intention. Le diable tente pour disperser, pour détruire, pour séparer, pour dévorer, dit Saint-Pierre dans sa lettre. L'homme tente Dieu pour l'épuiser, donc on connaît l'hymne de l'invitatoire qui répète « Pour 40 ans, vos parents m'ont épuisé dans le désert. » Et ils ont tenté Dieu. Dieu ne tente pas, mais il épreuve. Et ces épreuves, si on va regarder dans la Bible, par exemple dans le livre de Deutéronome, ils ont plusieurs sens. Dieu met à l'épreuve l'homme pour manifester la vérité de son cœur. Dieu met à l'épreuve l'homme pour montrer à l'homme ce qui compte vraiment et sur qui il peut compter vraiment. Dieu met à l'épreuve l'homme pour manifester sa valeur. Et c'est ce côté de l'épreuve, on le trouve soit chez Saint Paul, soit chez Saint Pierre, qui parle de la purification de l'or. Donc Dieu met à l'épreuve parce que c'est un père et l'amour n'est pas seulement tendresse, il est exigence. J'aime beaucoup le mot exigence, parce que ça peut sembler dur, mais étymologiquement, c'est exagéré, c'est pousser de l'intérieur vers l'extérieur. Donc c'est le sens d'éducation aussi. Éduquer, ce n'est pas dire à l'enfant « fais comme tu veux », c'est lui mettre sur la rue et le rotaille pour devenir soi-même. Gabriel Marcel disait à ses étudiants, c'est quelque chose que j'ai entendu, je ne l'ai pas lu, donc c'est de reporter, mais je trouve que c'est très bien. Si je n'exige pas de vous, je vous prive de quelque chose que vous avez à l'intérieur. C'est très beau. Et on devrait apprendre ça dans l'éducation. Donc de la vraie éducation divine, on a beaucoup à apprendre sur l'éducation humaine, sur nos relations qui ne doivent pas être des prétentions. Mais il faut avoir un peu d'exigence dans leur relation pour permettre à une réalité de devenir soi-même. La nature est exigeante avec une sémence. Autrement, la sémence dit « Oh, comme tu es beau, comme ça, petit, renfermé en toi-même, reste comme ça. » Ce n'est pas de l'amour. La nature déchire les sémences, mais heureusement.
0: Au sens premier, oui, tout à fait. Alors, qu'est-ce que ce texte, qu'est-ce que Abraham vient nous dire aujourd'hui ? Pour nous-mêmes, on l'a bien compris au cours de ces deux émissions, mais peut-être pour notre communauté chrétienne, qu'est-ce qu'on y découvre ? Qu'est-ce qu'on a à y vivre ensemble avec cette figure d'Abraham ?
1: Alors, on peut dire plusieurs choses, je me limiterai à deux. La première, le sens de l'hospitalité comme expérience spirituelle. Et quand je dis hospitalité, je ne suis pas en train de réévoquer tous les discours de pape François seulement sur l'accueil, etc. Il a rencontré il y a quelques jours la première ministre italienne et, dans une convention sur la vie naissante. Vous connaissez l'hiver démographique en Italie, il est trop grave. Et le pape a dit justement, il ne faut pas séparer l'accueil de la vie naissante et l'accueil de l'autre. Mais je ne suis pas en train de parler seulement de ça. Je parle de l'accueil dans nos paroisses, dans nos réalités. Je parle avec plusieurs personnes, surtout chrétiens étrangers qui arrivent et disent bah, « Je suis dans cette paroisse depuis 2, 3, 4 mois, personne ne m'a regardé, personne ne m'a dit « Qui es-tu ? Comment tu es arrivé là ?» Et je vois que c'est dramatique, c'est dramatique. Les sectes, ils pratiquent l'hospitalité, pas toujours par vertu, mais par nécessité, mais au moins ils la pratiquent. Donc comme disait saint Paul, qu'ils le font pour des bonnes ou mauvaises intentions, c'est bien fait. Je vois que nos églises deviennent des distributeurs automatiques de sacrements individuels sans pratiquer le sacrement de l'hospitalité.
0: Donc vous invitez comme Abraham à vite courir chercher le veau, à préparer la farine, le pain et accueillir.
1: Alors ça serait transformer la France en Moyen-Orient, mais faisons l'essentiel.
0: L'accueil, je rappelle que vous venez du Liban, vous savez de quoi vous parlez.
1: L'accueil du sourire, l'accueil d'une parole, d'une question, comment allez-vous ? Je donne un petit exemple, il y a cette année, trois étudiants malgaches sont arrivés à notre faculté et ils se sentaient un peu seuls dans la masse des étudiants. Et ils disaient, ici personne ne nous pose la question qui se pose à chaque fois que tu rencontres quelqu'un chez nous. Comment va ta santé ? Donc cet intérêt à l'autre. Le bonjour, c'est qu'on peut dire. Bonjour, bien, allons-y. Passons à l'autre argument. Donc il y a cette chose que je voulais évoquer d'Abraham, qui nous pousse à rencontrer Dieu dans l'hospitalité. Parce qu'il fait l'accueil de Dieu, mais il fait l'accueil selon Dieu aussi. Et la deuxième chose, c'est accepter que Dieu est mystérieux. Accepter que Dieu n'est pas réductible à mes catégories, à mes projets. Il y a une expression d'un philosophe chrétien que j'aime beaucoup, Maurice Blondel. Il dit, là où tu t'arrêtes, Dieu n'est pas là. Là où tu avances, Dieu est là. Donc c'est un Dieu en chemin. C'est un Jésus qui marche, qui passe. Et je suis appelé à sortir toujours de mes petites vagues, petites idoles, pour rencontrer le Dieu vivant. Donc accepter ce côté mystique du christianisme. Ce n'est pas la mystique de manifestation mystique, c'est la mystique du quotidien. De dire chaque jour, me voici Seigneur. Ce que Abraham dit, dont à chaque étape de sa vie, même quand il rencontre les trois étrangers qui viennent le visiter.
0: Voilà, il tombe face contre terre, on peut en tout cas à minima ouvrir l'oreille. Merci beaucoup Robert Schaï, c'est ce
1: Merci
0: que vous nous avez permis tout au long de ces deux émissions. Je rappelle pour ceux qui voudraient poursuivre cet apprentissage de ce que Abraham a à nous dire, ce sont les passages des chapitres 18 et 22 de la Genèse. N'hésitez pas à les relire, ce sont aussi de belles histoires, mais bien plus que de belles histoires, parce que vous l'avez vu, elles nous entraînent à mieux nous comprendre. Robert Schaï, vous êtes enseignant, chercheur, directeur pédagogique de la licence en théologie à l'Université catholique de Lyon, et pour ceux qui voudraient approfondir, vous vous êtes penché dans trois ouvrages, Un Dieu humain, Au-delà de la mort de Dieu et Présence à Dieu, tous les trois dans la collection Forum chez Salvator, sur Abraham. Merci à vous.
1: Merci.

0: on retrouve Thierry Lyonnais avec l'émission Visite.
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0: Arnaud Desjardins, vous êtes celui qui, le premier en France, a fait découvrir à un large public les grandes traditions religieuses de l'Inde, de l'Himalaya, du Japon ou encore de l'Afghanistan. Vos reportages pour l'ORTF, vus par des millions de téléspectateurs dans les années 60-70, donnaient à voir et à entendre des grands sages de l'Inde comme Swami Ramdas, Mahanandamayi, le Dalai Lama ou encore le maître zen Deshimaru. Des rencontres qui vous ont conduite à une véritable quête spirituelle et à un engagement pour le dialogue et la paix entre les religions. Alors merci de nous accueillir dans votre ashram, votre centre spirituel, où des hommes et des femmes de tout horizon confessionnel viennent faire des retraites. Vous êtes né en 1925, Arnaud Desjardins, à une époque où l'on parlait peu de bouddhisme, d'hindouisme ou de soufisme. Comment est né chez le jeune protestant que vous étiez cet intérêt pour les autres traditions religieuses et pour la quête spirituelle?
1: J'ai été éduqué dans le protestantisme, je peux dire un protestantisme, en tout cas dans ma famille, pratiquant. J'ai été à l'école du dimanche, j'ai fait mon instruction religieuse, ma première communion dans le protestantisme. J'ai été régulièrement au temple jusqu'à une grande crise vers l'âge de 24 ans, je n'entrerai pas dans les détails, et qui a été une remise en cause de toute mon éducation, tout le milieu dans lequel j'avais vécu. J'aimais bien ça, hein, l'école du dimanche, je me souviens comme enfant, ça me plaisait beaucoup. Mais comme enfant déjà, et comme adolescent, j'étais très perturbé par la séparation entre protestants et catholiques et l'idée des guerres de religion. Il faut dire que dans ma génération, à mon adolescence, le souvenir, on parlait encore des persécutions dans les Cévennes après la révocation de l'édit de Nantes sous Louis XIV.
0: Là, vous nous parlez de la période des années 30 à peu près, 30-40.
1: Oui, voilà. Et ça ne tremblait pas du tout les autres petits protestants. Les catholiques ont dévié, et heureusement que Luther et Calvin ont réformé le christianisme. Je n'arrivais pas à être convaincu de ça. Je me souviens, je m'arrêtais à la porte des églises, les portes étaient toujours ouvertes à cette époque. J'osais pas trop rentrer, mais je regardais tous ces cierges, toutes ces lumières, ça me paraissait beaucoup plus beau que le temple où j'allais le dimanche. Et ce fait aberrant, de désespérant, des conflits, des divisions, des oppositions, parfois des massacres, au nom de la religion, au nom d'un Dieu.
0: Et ça vous habite encore aujourd'hui, puisque nous sommes à Hauteville, dans le lieu où vous avez la gentillesse de m'accueillir, qui est l'ashram d'Arnaud Desjardins. Il y a un lieu de prière musulman, un lieu de prière chrétien, un lieu d'études juif et bien sûr un dojo, un temple bouddhiste. C'est pour vous très important encore ce travail de respect, de connaissance des autres religions?
1: C'est ce qui a, je peux dire, dominé toute mon existence. Les véritables rencontres. Comment comprendre ce phénomène des divisions? À quoi Dieu joue? De faire apparaître Jésus dans le cadre du judaïsme, et que ça fait 2000 ans de persécution des juifs. On n'a pas attendu Hitler. Hein. De faire dicter le Coran à Mohammed, le sceau des prophètes. Le Coran est supposé rectifier certaines erreurs de compréhension ou des infidélités juives ou chrétiennes au message d'origine. Pourquoi ? On ne peut pas se contenter d'une approche superficielle.
0: Et alors pourquoi cela, vous aujourd'hui, avec le recul que vous avez, tous ces voyages, toutes ces rencontres, pourquoi tant de divisions ?
1: J'ai beaucoup lu, je pourrais vous montrer les rayons chrétiens de littérature ascétique et mystique.
0: Entouré là de livres, beaucoup de livres de théâtre, de jardin.
1: Lu sur toutes les traditions, mais ce qui a été dominant, ce sont les rencontres. J'ai découvert l'idée d'enseignement transmis par des maîtres à des disciples, très jeunes, dans ce qu'on appelait les groupes Gurdjieff, issus du célèbre Gurdjieff. Je n'ai que du bien à dire de ces groupes. Contrairement à des rumeurs, je n'ai rien vu de choquant.
0: Alors qu'on considère que les groupes Gurdjieff sont plutôt des sectes aujourd'hui.
1: Je ne m'occupe pas aujourd'hui, je dis ce que j'ai vécu, c'est beaucoup de dignité. C'est là où j'ai découvert un certain nombre de livres, notamment ceux de René Guénon, qui ont beaucoup marqué ma jeunesse.
0: Donc l'ésotérisme à ce moment-là ?
1: Oui, l'idée d'enseignement traditionnel. D'ésotérisme, en ne donnant pas un mot, un sens mystérieux ou trouble à ce mot. Mais ce qui a dominé, ce sont les rencontres avec des êtres humains.
0: Alors, on va regarder quelques-unes de ces rencontres, si vous le voulez bien, Arnaud Desjardins. Il y a eu déjà en 1958, vous avez fait un mois de retraite à l'abbaye trappiste de Notre-Dame de Bellefontaine. Et vous avez eu une rencontre marquante et une fidèle amitié avec le père abbé de Don Emmanuel. J'aimerais que vous nous parliez de ça, parce que ce n'est pas évident pour un jeune parpaillot, excusez-moi l'expression, oui, comme on disait à l'époque,
1: exactement,
0: d'aller passer un mois dans une trappe.
1: Oui, c'était avant le concile, 1958. Mais l'abbaye de Bellefontaine, l'abbé Don Emmanuel Coutant était très jeune, moi aussi, tout petit peu plus de 30 ans, et il a été surpris que quelqu'un qui se présentait comme protestant demande à venir passer un mois d'affilée dans l'abbaye. Il a voulu me rencontrer, comme ça, pour m'accueillir. C'est pas le rôle d'un abbé de te faire jouer le père hôtelier. Et là, il y a eu une rencontre qui a duré jusqu'à sa mort. Nous nous sommes écrits, je lui écrivais de l'Inde, quand il partait visiter des fondations au Québec ou en Afrique, il s'arrêtait chez nous à Paris une nuit, et je l'emmenais à l'aéroport. Ça a été une révélation. L'ouverture d'esprit de Don Emmanuel, l'ouverture d'esprit du prieur, du maître des novices avec qui j'ai eu des entretiens, Don Emmanuel m'a vraiment ouvert les portes, un protestant. J'avais ma place au scriptorium. J'étais à côté de lui dans le cœur pour les offices. Je ne sais pas ce qui l'a inspiré de donner un tel accueil. Ça m'a, je pourrais dire, irrémédiablement marqué. Bon, j'ai trouvé là un visage du christianisme qui me convenait plus que le protestantisme et les théologiens protestants. Mais c'était un être humain, des êtres humains. Il y avait à Bellefontaine un frère convert, je l'ai vu un jour, dans le cloître. C'est la première fois que je voyais ça. Extraordinaire, lumineux, lumineux. J'en ai parlé à Don Emmanuel qui m'a dit, nous ne parlons pas de ces choses-là, mais nous savons tous que le frère vit en communion constante avec le Seigneur. C'est le langage catholique. À partir de là, je ne pouvais plus me satisfaire de lectures qui élargissaient mon horizon. J'ai voulu les rencontres. Les rencontres. Donc, en 1959, avec une petite caméra et quelques rouleaux de pellicule, mais pas encore en mission officielle de la télévision, je suis parti pour l'Inde, en voiture.

0: Alors Arnaud Desjardins, on vous connaît bien comme réalisateur de films. Vous avez, de 1952 à 1974, été réalisateur à l'ORTF. Vous avez réalisé des films, parmi les tout premiers films pour faire découvrir les grandes religions orientales. Vous avez réalisé Ashram en 1959, qui faisait connaître de grands sages hindous pour la première fois. Vous avez réalisé Le message des Tibétains, Terre de sérénité, sur le bouddhisme tibétain, oui, dans les années 60. Puis, dans les années 70, sur le zen, la découverte du zen au Japon avec le grand maître Deshimaru. Là encore, de nombreuses rencontres de sages extraordinaires. Alors, j'aimerais qu'on s'arrête sur une rencontre qui, je crois, a été très, très importante pour vous. C'était lors de votre premier voyage en 59 en Inde pour le tournage d'Ashram. Vous avez rencontré une femme qu'on considérait comme une sainte là-bas, sainte hindoue, Ma Anandamayi. J'aimerais savoir, Arnaud Desjardins, cette femme, qu'est-ce qu'elle avait de particulier et en quoi vous a-t-elle marqué si profondément ?
1: Je crois pouvoir dire des milliers de personnes l'ont rencontrée. Et pour quelques rares exceptions qui n'ont rien ressenti, elle a produit une impression très forte sur tous ceux qui l'ont approchée. C'est indescriptible. Elle avait un regard que je n'ai vu chez personne d'autre, même pas les sages les plus accomplis que j'ai pu rencontrer. C'était un être humain avec deux yeux, un nez, une bouche, bien sûr, riant, souriant, parlant le bengali et le hindi, mais pas l'anglais. Et en même temps, c'était plus qu'un être humain. Et elle avait été très peu filmée jusque-là, très très peu. Et elle m'a autorisé à filmer. Donc j'ai pu faire un film où on la voit vraiment et qui est passé à l'antenne en France. Et je me souviens, je cite à peu près de mémoire, François Mauriac, qui écrivait dans l'Express à l'époque, avait fait un article important, non pas de critique de télévision, mais dans son bloc-notes, je crois que ça s'appelait, où il parlait de ce film et il disait « Cette femme dont le regard a une telle puissance que nous-mêmes, occidentaux et chrétiens, sommes restés longtemps sous l'influence de ce regard. Admirable film qui a nourri mes méditations cette semaine. » Bon, admirable film, c'est pas parce qu'Arnaud Desjardins avait beaucoup de talent, c'est parce que Swami Ramdas, qui figurait dans le film, Swami Shivananda Sarasvati et surtout Ma Anandamayi, l'ont beaucoup marqué. Alors, vous voyez, une sensibilité particulière chrétienne de François Mauriac, ça dépasse les cadres intellectuels, la formation qu'on a reçue. Des musulmans en Inde étaient émerveillés par elle.
0: Mais on a du mal, nous, occidentaux, à comprendre ce qu'on appelle un gourou en Inde. C'est devenu même péjoratif en
1: Occident. Très péjoratif.
0: On se méfie des gourous, c'est oui, associé aux sectes. Alors qu'en Inde, ou dans l'Himalaya, dans le vocabulaire tibétain, le gourou, le maître est très important. Oui. Qu'est-ce qu'il a d'important et que nous, occidentaux, nous n'avons pas perçu, nous ne percevons pas?
1: Il y a eu des maîtres spirituels, des directeurs, sauf qu'on ne disait pas gourou, enfin, des directeurs de conscience, des auteurs de mystiques qui ont laissé des enseignements. On peut considérer certains saints qui avaient des disciples et qui les conseillaient, leur écrivaient. Et dans les premiers temps du christianisme, le maître spirituel joue un rôle immense. Je ne sais plus où j'ai lu cette phrase des premiers pères du deuxième, troisième siècle. Si tu vois un de tes frères qui s'envole vers le ciel sans avoir un maître, attrape-le par les jambes pour le ramener sur terre. Je ne sais plus qui dit ça. Le rôle du maître spirituel a été très important. Il a les anciens qui montrent le chemin et qui guident les plus jeunes. C'est vrai que ce rôle a perdu de son importance dans le christianisme tel que je l'ai connu dans mon enfance et mon adolescence. Mais il est resté très vivant dans une part de l'islam qu'on appelle tasawuf, le monde des soufis, sous le titre de Sheikh en arabe ou Pir en persan, chez les Tibétains, le lama ou le Rinpoche, en Inde, Et le mot gourou, pour les hindous et pour les tibétains qui utilisent le sanskrit, le mot gourou est un mot sacré.
0: Et qu'est-ce qu'il apporte, ce gourou ? Parce qu'on peut se dire, le bouddhiste peut uniquement dans sa relation avec Bouddha être guidé, le chrétien dans sa relation avec Jésus peut être guidé. Pourquoi avoir besoin d'un maître ?
1: Pourquoi avoir besoin d'un maître ? Parce que on se rencontre, je ressens ce à quoi j'aspire, cet état de paix inconditionnelle, de sérénité, d'amour, y compris l'amour des ennemis. Qu'est-ce qui m'en exile ? Qu'est-ce qui me maintient dans le conflit, dans la peur, les désirs ? Qu'est-ce qui me maintient dans ma conscience limitée d'être un individu avec en face d'un aspect favorable du monde, d'un aspect hostile du monde ? Quand saint Paul dit « Je ne fais pas le bien auquel j'aspire et je fais le mal que je ne voudrais pas faire. » Si on lit tout le passage et qu'on admet quel sens on va donner au mot « chair », au mot « membre », il parle de ses membres dans ce passage, c'est très clair. J'aspire à une transformation, plus qu'un changement, une transformation. Ce que dans le christianisme était désigné comme la mort du vieil homme et la naissance de l'homme nouveau. Et je me rends compte, je n'y arriverai pas tout seul. Je suis prisonnier de fonctionnement. Certains de ces fonctionnements sont très bien étudiés d'ailleurs par la psychologie contemporaine, qui me maintiennent dans la peur, l'avidité, qui me séparent de la découverte de Dieu en moi.
0: Mais Arnaud Desjardins, toutes ces rencontres que vous avez faites, et la liste est impressionnante, et on voit ici dans les murs d'Hauteville où nous sommes toutes les photos de ces hommes, de ces femmes, de ces sages de l'Inde, d'Afghanistan que vous avez côtoyés. C'était pour vous un travail journalistique ou c'était pour vous le désir vraiment de rencontrer ces êtres pour être transformés par leur contact ?
1: C'était le désir de rencontrer ces êtres. J'avais des demandes.
0: Par recherche spirituelle ou pas encore ? Ou c'est venu après ?
1: Non, la recherche spirituelle, elle s'est éveillée à l'âge de 24 ans.
0: Et elle ne vous a jamais lâché ?
1: Jamais. Ça a été le dénominateur commun de toutes mes journées à travers toutes sortes de péripéties. J'ai beaucoup pataugé dans le monde de la peur, du désir, des fascinations, des contradictions, des conflits intérieurs. Mais j'étais convaincu que l'être humain, qu'il soit protestant, catholique, qu'il soit musulman, que l'être humain est appelé à une certaine transformation, à un certain accomplissement. Alors, le langage chrétien, les catholiques utiliseront le mot « la sanctification ». Les orthodoxes osent utiliser le mot « la déification ». En s'appuyant sur la parole d'Irénée des tout premiers débuts, Dieu s'est fait homme pour que l'homme se puisse se faire Dieu. Le bouddhisme dira que nous avons à découvrir notre véritable nature, qui transcende complètement la conscience limitée, une réalité établi dans l'éternel présent, qui n'a pas de commencement, qui n'a pas de fin. Les hindous utiliseront le mot Atman. Le vocabulaire change. Mais l'idée fondamentale, c'est nous portons, nous, l'appel à une transformation.
0: Et cela dans toutes les religions.
1: Métamorphose.
0: Quelles que soient les religions.
1: Toutes les religions. Mourir à un certain niveau pour vivre à un autre niveau. Avec l'image connue depuis toujours, mais assez expressive, le vrai destin d'une chenille, c'est de devenir un papillon. Le vrai destin d'un gland, c'est de devenir un chêne. Et le vrai destin d'un gland, c'est de devenir un chêne de 15 mètres de haut, mais pas un gland de 15 mètres de diamètre. Donc il ne s'agit pas de s'enrichir intellectuellement, d'avoir de grandes expériences. Le gland meurt pour que le chêne puisse naître. Et ça, c'est un des dénominateurs communs de toutes les traditions. pourvu qu'on cherche un peu en profondeur.

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1: Arnaud Desjardins, parmi toutes les rencontres que vous avez pu faire au cours de ces voyages en Asie pour tourner les films que vous présentiez pour l'ORTF, il y a eu une rencontre déterminante, c'est avec Swami Prajnampad, un saint, un gourou hindou, qui est né en 1891, qui est mort en 1974. On peut dire que celui-ci a été vraiment votre maître ?
2: Oui. Oui, d'abord parce que bien que Brahman de naissance est très érudit en matière de sanskrit, il n'était plus du tout impliqué dans l'hindouisme en tant que religion. Pas de culte, pas de puja, pas de cérémonie, uniquement la recherche de la vérité et la purification des émotions et de notre égoïsme. Donc, à part un vocabulaire technique qui s'appuyait sur des mots sanskrits, c'est un enseignement qui était vrai, qui aurait pu convaincre un chrétien. Mais oui, mais c'est important, vous éclairez ma compréhension du christianisme, qui aurait pu éclairer un bouddhiste. Oui, ce que vous dites éclaire ma compréhension du bouddhisme.
1: Sans leur demander de changer de religion.
2: Non, je ne suis pas du tout converti à l'hindouisme. D'ailleurs, en vérité, on ne peut pas se convertir à l'hindouisme. L'hindouisme est une totalité qui demande

0: Dieu. À ce moment-là, cette parole de saint Augustin peut être mot pour mot dans la bouche d'un maître hindou ou d'un maître soufi. Donc, il y avait auprès de Swami Prajnanpad un aspect de connaissance de soi, oui, de réunification, d'érosion des fascinations, des désirs, des peurs, une compréhension de ce qui nous maintient dans l'insatisfaction, la souffrance, des comportements dont nous ne sommes pas toujours fiers, que nous regrettons ensuite, la division, les conflits, les déchirements. Quel peut être le déchirement ? Je l'ai vécu d'un homme qui ne peut que respecter sa femme, qui avait beaucoup de qualités, et qui tombe amoureux, très amoureux d'une autre femme. Ce que Swami Prajnanpad appelait « It is not love, Arnaud, it is fascination ». C'est pas ça l'amour, Arnaud. C'est une fascination. Comment je peux sortir de ce monde où les propensions que je porte en moi, les frustrations à combler, les peurs à rassurer, me manœuvrent? Où est ma liberté dans tout ça?
1: Mais est-ce que ce n'est pas une forme de psychanalyse, en fait, plutôt que de quête spirituelle?
0: Non, on est obligé de s'intéresser au psychisme, et tous les enseignements traditionnels l'ont fait, pour comprendre, mais qu'est-ce qui me sépare, qui m'exile de la réalité ultime en moi? Et si nous utilisons le langage religieux qui nous est familier, qu'est-ce qui me sépare de Dieu? Jésus, en tant que maître spirituel, vivant, parlant à ses disciples, insiste, veillez et priez sans cesse. Et ça fait beaucoup penser à la formule soufi, se souvenir de Dieu. L'existence courante, si je ne suis pas moine toute la journée dans un monastère, si je n'ai pas dans ma nature la maturité pour tout quitter et m'engager comme moine, l'existence dans le monde habituel me fait oublier Dieu sans cesse, oublier l'essentiel. Comment faire pour que mon existence de père de famille, de cadre dans une entreprise, d'artisan, et ma réalité actuelle, psychologique, où sont mes peurs, où sont mes désirs, où sont mes conflits, comment faire pour que cette réalité très concrète, au lieu de me faire sans cesse oublier Dieu, me fasse sans cesse me souvenir de Dieu?
1: C'est pour ça que cette quête spirituelle se vit là où nous sommes. Pas besoin de se retirer du monde pour la vivre.
0: Il y a deux voies. Il y a une voie qu'en Inde on appelle hors du monde des formes. Enfin, c'est toujours les formes d'un monastère de trappiste ou d'un monastère tibétain ou d'un monastère zen. Les renonçants. Plus de vie personnelle, je vis complètement dans l'ashram, écoutant les conseils et les directives du maître et une attitude de service. C'est un engagement qui demande une grande maturité. Dieu seul, ou seul l'atman, ou seul le non-né, si j'étais bouddhiste, m'importe. Mais si nous avons une vraie demande mystique, j'ose employer ce mot, et en même temps, des attachements à l'existence. Comment est-ce que nous pouvons concilier les deux? Et c'est là où Swami Prajnanpad, a joué un rôle très précieux pour moi, parce que il ne me demandait pas vous renoncer à tout pour l'essentiel, l'unique nécessaire. Mais en même temps, il faisait sans arrêt, en tout cas pour moi, référence à un but de totale transformation, une exigence très grande et en même temps une compréhension, une indulgence. Voilà votre vérité d'aujourd'hui. C'est un statut d'esclave, esclave de votre inconscient, esclave de vos désirs, esclave de vos peurs. On ne peut pas faire l'économie du psychique, même sur la voie spirituelle.
1: Alors Arnaud Desjardins, on a l'impression, et c'est souvent un regard extérieur et un peu trompeur, que les traditions orientales, les religions orientales, sont très introverties sur une connaissance de soi, alors que les religions occidentales sont dans une relation avec Dieu. qu'il y a

0: un travail de connaissance de soi par la méditation qui nous semble, à nous, assez égocentrique. Alors que la tradition chrétienne, par exemple, ou l'islam, est une relation avec Dieu. Qu'est-ce que vous répondez à cette remarque qu'on doit vous faire souvent ?
1: Quel est notre point de départ ? Je sens. On le sent ou on ne le sent pas. Je suis convaincu qu'il y a un accomplissement possible à l'être humain, qu'il y a une réalité à découvrir, une transformation à vivre. Le moine, dit saint Benoît, entre au monastère pour chercher Dieu. C'est partir du point de vue qu'il y a bien un Dieu qu'on peut trouver. Or, ce Dieu, on le cherche, le mystique le cherche en lui-même. Le royaume des cieux est au-dedans de vous. Une transformation. Vous connaissez cette parole, le Christ, je ne sais plus qui l'a dite, mais elle est très connue. Le Christ peut naître 1000 fois à Bethléem. S'il n'est pas en nous, ça n'a pas de valeur. Donc il s'agit bien de ce qu'on a appelé la vie intérieure. Et ça, mon expérience m'a montré que c'était un dénominateur commun de toutes les voies ascétiques et mystiques à l'intérieur des religions en tant que phénomène social qui a apporté de grands éléments de culture et une éthique à des groupes aux arabes ou aux chinois.
0: Donc pour vous, il n'y a pas opposition entre une quête intérieure et une meilleure connaissance de soi et une relation de transcendance et de relation d'amour avec Dieu.
1: Non, Dieu, c'est le mot que nous employons, nous. Un Bouddha emploierait l'expression « le non-né, qui n'est jamais né, non fait, non devenu, non composé, réalité ultime, infinie, éternelle, métaphysique ». Il y a des voies différentes, correspondant à des tempéraments, des natures différentes, même à des cultures différentes. Mais il s'agit toujours de rejoindre une réalité d'un tout autre ordre que notre expérience habituelle et que nous ne pouvons rejoindre qu'en nous-mêmes. Évidemment, cette réalité transcende tellement notre expérience habituelle que le mot transcendance est juste. Aujourd'hui, il y a une certaine tendance à ne parler que d'intériorisation. Voilà. Dieu devient très simple, intime, c'est dans la méditation, je sens Dieu en moi. C'est rabaisser Dieu, c'est passer à côté d'un aspect important aussi, la crainte de Dieu. Tu ne prendras pas le nom de Dieu en vain. Un musulman dirait Allah, une fois de plus, un hindou dirait pas forcément le mot Dieu. Hari, Ram, les mots. Dieu est transcendant en ce sens que cette réalité à laquelle nous aspirons et que nous ne pouvons découvrir qu'en nous-mêmes, ou qui se révélera en nous-mêmes, transcende complètement l'état de conscience habituel. Et en même temps, c'est tout à fait intime. À la fois, c'est pas contradictoire, transcendant et immanent. Mais il y a un risque aujourd'hui, c'est de rapetisser. Si je me calme, si j'expire consciemment, ce qui est tout à fait précieux. Voilà, ah, je sens Dieu en moi. Et de perdre cette dimension qui, par rapport à notre niveau de conscience habituel, le dépasse de partout.

0: Arnaud Desjardins, j'aimerais que vous nous expliquiez deux mots qui semblent fondamentaux dans l'enseignement de Swami Prajnampad et dans l'enseignement que vous donnez aujourd'hui ici dans cet ashram. C'est vivre et voir.
1: Non.
0: Que veut le dire
1: pas c'est... vivre et voir. Penser et voir. C'est ça l'expression. Bon, on peut dire, oui, vivre, d'accord. Plus on se sent vivant, et qu'est-ce qui m'empêche d'être pleinement vivant ? Je reprends ce mot « vie ». Jésus a promis une vie surabondante. La religion, ce n'est pas une vie rétrécie où on renonce à tout et on n'a droit à rien. C'est la plénitude de la vie. Je suis d'accord, mais l'opposition de termes dans le langage de Swami Prajnapad, c'était entre « voir » et « penser ». La pensée est complètement subjective. Elle qualifie, elle interprète, elle tire des conclusions, elle voit une promesse de bonheur dans une situation qui ne comporte pas vraiment cette promesse, elle voit des menaces dans une situation qui ne comporte pas inévitablement ces menaces. La réalité relative, changeante, est vécue très subjectivement. Et Swamiji avait cette formule choc, personne ne vit dans le monde, chacun vit dans son monde. Et il m'a même dit, vous n'avez jamais vu Mahanandamayi, qui était tout pour moi à l'époque. Comment ? Jamais, vous n'avez vu que votre Mahanandamayi. Ce sont des paroles choc. Et ce fonctionnement, que nous pouvons traduire en français par le mot le mental, est une manière erronée d'appréhender la réalité. À travers nos colorations, notre arrière-plan de peur personnelle, notre arrière-plan de désir personnel. Nous ne voyons pas la réalité, nous pensons au sujet de la réalité. Et penser lucidement, intelligemment, utilement, c'est ce que Swamiji appelait voir. Donc c'est une précision de langage, mais qui m'a personnellement énormément aidé. En ce moment, là, je suis mécontent de quelque chose, ou je suis très enthousiasmé par quelque chose. Je ne dis pas la réalité ultime, métaphysique, la réalité relative dans le temps, l'espace, le jeu des causes produisant des effets. En ce moment, je pense au sujet où je vois.
0: Alors, qu'est-ce qu'on appelle la pratique ? Parce qu'on a l'impression que c'est un mot aussi qui est important, qu'on connaît peu dans le langage chrétien, c'est la pratique.
1: Ah ben, attendez, il y a les pratiques. Alors, on peut dire que la prière, la lectio divina, le chant des offices sont des pratiques que tout le monde ne met pas en œuvre. Il y a des pratiques spécifiques du bouddhisme tantrayana et il y a des pratiques soufis. Bon, la prière, les cinq prières quotidiennes d'un musulman, c'est une pratique. Les pratiques soufis, qu'on appelle dhikr ou zikr, comme on prononce en persan.
0: La répétition du nom d'Allah.
1: Avec une participation du corps et du souffle, c'est une pratique. Mais sur une voie comme celle que Swamiji nous proposait, l'essentiel, je dirais, c'est la pratique, au singulier, à longueur de journée, en ce moment, comment je suis en train de vivre, emporté par mes émotions, oubliant complètement l'essentiel ou revenant à l'essentiel. Et là, l'idée fondamentale, je vais employer l'expression chrétienne, présence à soi-même et à Dieu. C'est une présence en soi-même, revenir à soi-même, conscience de soi, vigilance, il y a beaucoup de termes qui conviennent. Présence en soi-même et présence à soi-même dans sa vérité du moment. Je suis calme, non, je suis troublé. Ah, voyons. Je suis surexcité, euphorique, emporté par une bonne nouvelle. Revenir à soi-même. Il y a un passage dans les dialogues de Grégoire au sujet de Saint Benoît. Il y a beaucoup de petites histoires miraculeuses, mais il y a un passage célèbre qu'on appelle le Habita Vit Secum, où Grégoire dit à peu près, toujours attentif à veiller sur lui-même, ne laissant pas se distraire au dehors le regard de son âme, etc. C'est pourquoi j'ai pu dire de cet homme vénérable, il habitait avec lui-même. Toute la pratique hindoue ou bouddhiste, la présence à soi-même, awareness en anglais, se trouve dans cette évocation de Saint Benoît.

0: visage, Thierry Lyonnais.
1: Arnaud Desjardins, j'aimerais que vous nous expliquiez en fait qui vous êtes vraiment, parce que pour beaucoup de gens, c'est pas clair. Est-ce qu'Arnaud Desjardins est hindou, est bouddhiste, est un gourou, un maître spirituel? Comment vous vous définissez? Qui êtes-vous?
2: Si vous me dites qui je suis, quelqu'un qui a cherché à comprendre et qui a souffert dès le départ de ce constat des religions qui ont motivé des millions d'êtres, qui ont produit indiscutablement des êtres d'un niveau de sagesse, de compassion, d'amour, dont la présence rayonnante a convaincu tous ceux qui les approchaient. Il y en a eu dans l'islam, il y en a eu dans le bouddhisme, il y en a eu partout. Et c'est beaucoup plus important que la rigueur théologique qui ne transforme pas forcément un être humain. On peut être un très grand moulin musulman, un très grand pandit ou shastri dans sanskrit, un très grand théologien, et rester en fait effrayé, mesquin. Le théologien n'est pas forcément un mystique qui a trouvé Dieu, pour employer l'expression monastique. Donc, je suis un être humain convaincu qu'il y a un fond commun, un dénominateur commun à toutes les recherches spirituelles, sans nier les différences, qui ne sont pas forcément des incompatibilités, qui sont des différences. Comment comprendre vraiment le dogme de la Trinité? Comment comprendre vraiment l'insistance de l'islam sur l'unité? Et d'autre part, que cette transformation intérieure, à certains égards, est la même. Être établi dans l'amour, demeurer dans l'amour. Celui qui demeure dans l'amour demeure en Dieu et Dieu demeure en lui. Mais j'ai un peu connu le Dalai Lama autrefois, un peu intimement, quand nous étions jeunes tous les deux. Je peux témoigner qu'il demeure dans l'amour, y compris l'amour des Chinois. Il a beaucoup insisté là-dessus avec moi.
1: Dans votre dernier livre, vous racontez ce passage où, avant de partir, vous lui dites « Sainteté, qu'est-ce que vous souhaitez que je transmette à travers le film ?» Et il vous dit « Surtout, ma dernière recommandation, ne dites pas de mal des Chinois. »
2: Oui, mais c'est vrai. Alors, le Dalai Lama demeure dans l'amour. Donc, à en croire l'épître de Jean, celui qui demeure dans l'amour demeure en Dieu et Dieu demeure en lui. Donc, le Dalai Lama demeure en Dieu sans croire en lui. Bon. C'est mettre sous, incarner l'amour. Dont Emmanuel Coutant incarnait l'amour. Et l'amour, des moments où mon existence aurait pu faire dresser ce qu'il lui restait de cheveux sur la tête en disant « Mais Arnaud, cours à la perdition. » Son amour n'a pas vacillé. J'ai vu cet amour à l'œuvre dans cette abbaye de Bellefontaine.
1: Et dans toutes les traditions religieuses que vous avez connues.
2: Établies dans l'amour, la paix, la sérénité. Je n'ai pas senti que j'étais aimé d'un amour, attention, aimé d'un amour chrétien, pardon Emmanuel, aimé d'un amour musulman par Khalifa Sahib et Charika ou Soufi Sahib de Mahimana, ou ces soufis qui m'ont bouleversé. Je ne me suis pas senti aimé d'un amour spécifiquement hindou par Swami Ramdas ou par Swami Prajnanpad. La paix, l'amour, la sérénité transcendent les différences théologiques qui ont conduit à tant de conflits.
1: Et alors, ici, à Hauteville, dans ce qu'on appelle l'ashram d'Arnaud Desjardins...
2: Oui, mais c'est pour ne pas employer le mot « communauté » parce que nous ne sommes pas une communauté. Donc j'ai utilisé le mot, en effet, exotique d'ashram. Mais nous pourrons dire le lieu ou le centre animé par Arnaud Desjardins.
1: Alors, qu'est-ce que vous avez envie de transmettre à ces hommes, ces femmes qui viennent ici faire une semaine, 15 jours de retraite ?
2: Certaines idées, très oubliées aujourd'hui, mais très anciennes, et quand ces idées ont été vérifiées, elles ne sont plus des idées qui risquent de conduire tout simplement à une idéologie, elles deviennent des vérités. De rappeler certaines vérités surprenantes sur la peur, l'égoïsme, le statut déchu de l'être humain, la possibilité d'une purification intérieure. Mais il n'y a pas de pratique religieuse proprement dite. Des musulmans qui viennent parfois en séjour ici sont très intéressés par ce que je peux leur montrer, les aider à voir en eux-mêmes, mais ils font tranquillement leur prière.
1: Dans la petite mosquée que vous avez construite
2: Dans la petite mosquée. Mmh,
1: dans une pièce. Les chrétiens peuvent aller célébrer la messe dans la chapelle.
2: Les prêtres.
1: Les prêtres,
2: mais
1: oui.
2: Mais c'est arrivé que des prêtres amis viennent me rendre visite. Et à ce moment-là, je leur propose de célébrer la messe. Nous avons tout ce qu'il faut, un ciboire, une coupe. Et s'il y a des catholiques pratiquants en séjour...
1: Ils peuvent participer.
2: Ils peuvent participer.
1: Mais donc ce n'est pas un enseignement religieux que vous transmettez.
2: Spirituel.
1: C'est un enseignement spirituel. Alors quelle différence faites-vous ?
2: Religieux, ce serait un enseignement musulman, un enseignement bouddhiste. Un enseignement chrétien. Je cite le Bouddha, je cite beaucoup les évangiles que j'ai étudiés, relu des commentaires, essayé de comprendre. Je peux citer la parole que m'a dit un maître soufi. Qu'est-ce qui peut aider quelqu'un à aller, lui, elle, avec ses problèmes, ses difficultés, ses difficultés psychologiques ? Qu'est-ce qui peut conduire chacun vers cette transformation qui nous conduit au-delà de l'égocentrisme ?
1: Alors cette transformation dont vous parlez, qu'est-ce que c'est ? C'est la mort de l'ego, comme on dit ?
2: L'effacement de moi, moi, moi. C'est une bascule qu'on pourrait exprimer parfaitement en termes religieux, même si certains Français ne les supportent plus. Que ta volonté soit faite et non la mienne. Et que ce ne nous apparaisse plus comme un sacrifice. Il faut que je renonce à tout ce qui me fait envie. Il faut que j'accepte tout ce que je ne veux pas pour faire la volonté de Dieu. Une vie dure, une vie austère, mais qui me vaudra le salut ou le paradis après ma mort. Ce n'est pas ça du tout, du tout. C'est que à quoi nous aspirons le plus ? Parce que c'est la solution à tout. C'est cette capitulation, devenir un instrument de la volonté divine.
1: Est-ce que ça peut être fait une fois pour toutes ? Alors je vous pose cette question.
2: Parce vient que un moment où ça se stabilise.
1: La notion d'illumination dans les traditions orientales, on ne l'a pas trop dans le christianisme.
2: Vient un moment où ça se stabilise. Swami Prajnapad avait cette formule toute simple, la révolution... C'est la culmination de l'évolution. On progresse, on purifie, notre égoïsme diminue. Cette idée de service, de soumission à la vérité, grandit positivement en nous. Pas comme un sacrifice, mais comme un accomplissement. Et peu à peu, nous nous préparons à un grand lâcher-prise où ce qui domine, c'est qu'est-ce qui m'est demandé ? C'est plus de quoi j'ai envie. Nous savons que ce qu'il y a de plus heureux pour nous, c'est sortir de ce monde « j'ai envie, je le fais, je me suis trompé, j'ai peur, j'essaie de l'éviter, ça ne marche pas ». Nous sortons de ce monde de « moi, j'ai envie, moi, j'ai pas envie ». Un effacement de ce « moi », à ce moment-là, nous nous trouvons... En communion avec la réalité, nous accomplissons l'action inspirée par l'amour qui est possible dans le relatif. Un peu comme un musicien dans un orchestre qui joue le morceau de hautbois ou le morceau de flûte qu'il a joué et qui participe harmonieusement, c'est le mot est presque un mot technique là, à la totalité.
1: Bernard Desjardins, est-ce que ce travail de purification, de transformation intérieure est à mener toute sa vie ou est-ce qu'il y a un moment où l'être qui mène ce travail spirituel peut être transformé et complètement transformé ?
2: Oui, je vous redirai la révolution et la culmination de l'évolution. Il y a un moment où on peut dire, voilà, l'autre rive a été atteinte. maintenant, et on peut l'explorer, cette autre rive, en découvrir différents aspects, que ce qui d'abord a été fondé sur une pratique de connaissance de soi, de présence dans l'instant, je ne vais pas dire en quelques phrases ce que j'ai tenté d'exprimer en détail dans un grand nombre de livres, mais vient un moment où la transformation est accomplie.
1: Justement, le titre de votre dernier livre, c'est « La paix toujours présente ». La paix toujours présente. Est-ce possible pour un être humain d'avoir cette paix intérieure toujours présente ?
2: Oui, c'est possible.
1: Il n'y a pas toujours des hauts et des bas dans l'existence humaine ?
2: Non, je dis, c'est la promesse de tous les enseignements spirituels. Tous nous promettent qu'il est possible, si nous payons le prix, si nous le voulons. Ce n'est pas gratuit, facile, bon marché. Qu'il est possible d'être établi, de résider, de demeurer dans la paix.
1: Quand je vous écoute, je pense à Mère Teresa, qui est considérée par beaucoup de chrétiens comme une grande sainte, qui nous a partagé à sa mort.
2: Ses troubles, sa nuit.
1: Oui. Sa nuit, elle n'était pas dans la paix, visiblement.
2: Oui, non, enfin, on ne sait pas à la dernière instant comment elle est morte. Il y a des troubles, il y a des déchirements sur le chemin. Ce n'est pas une entreprise facile, mais il nous est proposé, en nous promettant que c'est possible, salam en arabe, shanti en sanskrit, dona nobis pacem, Jésus disant je vous donne la paix, mais pas comme le monde vous la donne. Je vous donne ma paix, celle qui... Une paix qui n'a pas de contraire, qui ne dépend plus des circonstances. Un état heureux, qu'on peut appeler sérénité, ou d'autres termes, qui n'a pas de contraire. C'est pas heureux opposé à malheureux, et qui ne dépend pas des circonstances. Et un état d'amour, qui ne dépend pas des circonstances.
1: Mais pour beaucoup, c'est ce qui va arriver dans l'au-delà, mais pas dans notre condition humaine.
2: Dans cette vie-ci. Pourquoi ça arriverait dans l'au-delà si ça ne s'est pas arrivé dans cette vie-ci ? S'il y a un au-delà, il ne peut être que l'aboutissement de cette vie-ci.
1: Alors justement, parlons de cet au-delà. Pour beaucoup de nos concitoyens aujourd'hui, il n'y a aucune espérance de l'au-delà. Pour eux, la mort est la fin de tout. Vous, qu'est-ce que vous en pensez ?
2: Je dis que certaines démarches pratiques, qui incluent entre autres une forme ou une autre de méditation, de vie contemplative, nous amène à découvrir en nous la plénitude de la vie, de l'éternel présent, j'ai grandi dans l'usage de vocabulaire pour dans le jeu des opposés, arrivée, départ, union, séparation. L'opposé de la mort, c'est la vie. L'opposé de la vie, c'est la mort. Et l'Asie m'a permis de découvrir, non, l'opposé de la mort, c'est la naissance. L'opposé de la naissance, c'est la mort. La vie n'a pas de contraire. Elle s'exprime à travers des naissances, des morts, un changement incessant. Mais ce changement incessant en nous, notre corps vieillit d'instant en instant, nos émotions changent, nos désirs changent, nos états d'âme changent. À l'arrière-plan, nous sommes une réalité qui n'est plus impliquée dans le temps, qui n'est plus impliquée dans la mesure, diversement décrite, évoquée par les différentes traditions.
1: Arnaud Desjardins, parmi ceux qui nous écoutent en ce moment, certains vont se dire... Bon, mais c'est très bien ce qu'il dit, mais c'est réservé à une élite, c'est réservé à une petite minorité.
2: Non, attendez, c'est réservé à une petite minorité d'être un grand sportif. Il faut beaucoup s'entraîner. C'est réservé à une petite minorité d'être un grand pianiste ou une grande violoniste. C'est réservé à ceux qui le veulent plus que tout. Voilà.
1: Parce qu'on peut se demander pourquoi si peu d'êtres humains aujourd'hui sur la Terre s'intéresse à ces questions spirituelles.
2: C'est un constat.
1: Et de plus en plus.
2: En même temps, il y a un renouveau d'intérêt pour les questions spirituelles. Mais la phrase « il y a beaucoup d'appelés et peu d'élus » elle est ferme.
1: Et pour vous, c'est ce qui est fondamental dans l'existence humaine, c'est cette quête spirituelle.
2: Bien sûr.
1: C'est ça le centre, ça, l'essentiel.
2: Oui.
1: Pour vous, Arnaud Desjardins, vous le pensez pour tous les êtres humains?
2: Je le souhaite. Je peux de tout mon cœur souhaiter à tous les êtres humains de se libérer des fascinations de ce monde où finalement tout est destructible et tout se terminera par la mort, pour découvrir cet autre monde, ce royaume intérieur. Je suis convaincu que oui, c'est le sens ultime d'une existence humaine. Mais c'est un constat auquel on s'incline. Tant de personnes ne sentent pas cet appel.
1: Arnaud Desjardins, cette émission Visage arrive malheureusement à son terme. Merci pour votre accueil dans ce centre d'hôte ville à Saint-Laurent-du-Pape en Ardèche. Pour approfondir ce que nous n'avons fait qu'effleurer au cours de cet entretien, je renvoie à vos nombreux ouvrages publiés pour l'essentiel aux éditions de la Table Ronde, notamment « La paix toujours présente » que vous venez de publier et un dialogue avec votre fils Emmanuel Desjardins, « Spiritualité, de quoi s'agit-il ? » Et puis je signale également que vos films, qui sont devenus de vrais documents sur les spiritualités orientales, sont disponibles en DVD aux éditions Alizée.

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2: Bonjour à toutes et à tous, bienvenue dans un nouvel épisode de votre radio-guidage, la balade de l'été. Aujourd'hui, direction la Charente-Maritime. Après 13 ans de fermeture pour travaux, la maison de Pierre Loti à Rochefort a rouvert ses portes le 10 juin 2025 et elle regorge de mystères. Nous vous proposons d'en faire le tour avec notre guide conférencier du jour.
3: Kevin Pearson, bonjour.
4: Bonjour.
3: On vient de rentrer dans la maison Pierre Loti, qui a ouvert le 10 juin 2025. Peut-être que vous pouvez déjà, avant qu'on commence la visite, juste nous repréciser rapidement l'importance de cette maison pour l'auteur et pour Rochefort.
4: On est entré ici dans la maison d'enfance de Pierre Loti, qui est concrètement cette maison qu'il gardera toute sa vie comme port d'attache, lui qui va voyager, qui va naviguer à travers le monde entier. Et c'est par ses voyages qu'il va pouvoir rapporter des inspirations qui lui permettront d'écrire ses fameux livres Pêcheur d'Islande, Roman d'un enfant, Asiadé, qui vont faire de lui un multimillionnaire et un académicien très jeune. Il entre à l'Académie française à l'âge de 41 ans. Et ça va lui permettre aussi, ses voyages, de rapporter des souvenirs pour décorer les différentes pièces de cette maison d'enfance. Mais avec sa fortune, il va pouvoir s'offrir la maison adjacente sur la droite de sa maison d'enfance et, deux années plus tard, sur la gauche de sa maison d'enfance, une troisième maison où logera entre autres son secrétaire particulier. Donc finalement, la maison de Pierre Loti sont les maisons de Pierre Loti. Et c'est un lieu incontournable finalement aujourd'hui à Rochefort, puisque des milliers de visiteurs qui viennent pour pouvoir parcourir ces espaces.
3: Eh bien, on y va, on s'y jette. Allez, on vous suit.
4: Et donc au rez-de-chaussée de cette maison d'enfance, le salon rouge va être la première pièce qu'on va parcourir, qui est l'occasion de faire des présentations avec les membres de la famille de Pierre Loti, avec tout de même une particularité, c'est que Pierre Loti n'est pas son vrai nom, mais son pseudonyme, son nom de plume, son vrai nom étant Julien Viau. Dans ce salon rouge, on a des portraits de famille, cette famille Viau, avec ces personnes importantes qui l'ont... entouré de tout leur amour au cours de son enfance, sachant que Julien Viau, c'est le dernier-né de la famille, donc c'est ici qu'il a vu le jour le 14 janvier 1850. À ses côtés, c'est son grand frère Gustave, de 14 ans, son aîné, qui était également officier de marine, puisqu'on va le voir, le premier métier de Pierre Loti, où Julien Viau, finalement, c'était pas écrivain, mais c'était officier de marine. On a également la grande sœur qui s'appelait Marie Viau, elle, qui avait 19 ans de plus que son petit frère, et qui l'influencera, elle, pour tout ce qui est dessin, peinture, le côté artistique assez présent dans la famille. Donc il faut vraiment voir le petit garçon qui est venu au monde un petit peu sur le tard, avec autour de lui ses parents, dont par exemple sa maman va être son idole absolue. Elle est originaire de l'île d'Oléron, du village de Saint-Pierre-d'Oléron, et c'est une ancienne famille protestante oléronaise dont Pierre Loti est très fier de cette ascendance, et il va d'ailleurs souhaiter être enterré dans la maison d'enfance de sa mère. En fait, il est enterré à Saint-Pierre-d'Oléron, au plus près de ses racines oléronaise. Et le père, lui, Théodore Viau, qui était catholique, a dû se convertir justement pour pouvoir épouser Nadine, donc une religion protestante assez présente lors de l'enfance. Et il faut imaginer en plus des parents, du grand frère, de la grande sœur, les tantes, les grands-mères, la grand-tante qui vivent aussi dans la maison. Donc le petit dernier, Julien, le futur Pierre Loti, va être choyé par toutes ces dames qu'il appelle ses chères petites vieilles, qui vont l'entourer de tout leur amour.
3: Je me permets d'attirer l'attention sur un portrait qu'on voit avec un casque à cornes et un sabre. C'est qui que ça représente ?
4: Alors c'est assez amusant d'avoir de part et d'autre de la porte qui va vous nous mener vers la prochaine salle, la salle qu'on appelle la pagode japonaise, que Pierre Loti appelait sa pagode japonaise. On a de part et d'autre deux portraits à gauche, le personnage que vous décrivez, donc avec un costume de guerrier arabe ou guerrier sarrasin de fantaisie. Ça c'est vraiment le personnage de Pierre Loti, c'est-à-dire l'artiste, le personnage connu pour être assez extravagant, pour le goût du costume. Tandis que de l'autre côté de la porte, on a l'officier Viau, c'est-à-dire le militaire issu d'une famille protestante traditionnelle. On pourrait peut-être synthétiser en parlant de Dr. Jekyll et Mr. Hyde, même si Mr. Hyde est plutôt méchant, mais c'est pour expliquer qu'à partir du moment où, en tant que jeune officier de marine, il a fait un voyage à Tahiti, c'était à l'âge de 22 ans, il a commencé à s'imaginer un alter ego finalement, avec ce pseudonyme Loti qui lui a été donné, semble-t-il, par les Tahitiennes qui étaient les suivantes de la reine Pomare IV, dont il a gardé tout un imaginaire, parce que on va voir que chez Pierre Loti, le passé est extrêmement important, toujours présent, et quand il est parti à Tahiti, c'était une campagne militaire avec la marine française, mais il est en même temps sur les traces de son grand frère. Il est aussi à la recherche de cet exotisme qu'il ne va pas quitter tout au long de sa vie. On va le voir, chaque pièce qu'on traverse va nous emmener vers soit des pays, soit vers d'autres époques. Donc c'est toujours l'effet de surprise chez Pierre Loti.
5: Eh bien allez, je vous suis.
4: On est entré ici dans la pièce que Pierre Loti appelle la pagode japonaise. Alors il faut imaginer que cette pièce a été réalisée par Pierre Loti suite à son premier voyage en Asie, en Extrême-Orient, d'où il rapportera des centaines de kilos de souvenirs qui vont lui permettre de créer une pièce asiatique. Parce que dans ce qu'il appelle une pagode japonaise, il va présenter un lit chinois, une armure de samouraï, autant d'objets qui n'ont pas de rapport avec une pagode japonaise. Donc on a ici un décorateur finalement plutôt qu'un collectionneur ou qu'un conservateur de musée. Ça c'est aussi quelque chose de récurrent chez Pierre Loti. Peu importe l'authenticité des objets, peu importe si on mélange des courants du bouddhisme ou des choses qui n'ont rien à voir avec une pagode, c'est simplement pouvoir se replonger dans une époque ou faire ressurgir des souvenirs et surtout quitter la réalité. Ça c'est important pour lui.
3: Il y a ce but un peu, justement, vous disiez, d'impressionner quand il constitue cette collection.
4: Oui, impressionner et surprendre, puisque en arrivant par la rue, nous avons des façades. J'évoquais les trois maisons de Pierre Loti, des façades qui sont tout à fait classiques, standards à Rochefort. Rien ne laisse imaginer les décors qu'il a créés pour lui ou pour surprendre ses proches. Pierre Loti cache justement ces décors aux yeux du public.
3: C'est vrai que quand on se promène dans la rue, ou en tout cas qu'on passe devant, certes, il y a évidemment l'indication de la maison Pierre Loti avec une plaque, etc. Mais on n'a pas vraiment l'impression que cet endroit cache autant de mystères, quoi. Et c'est vrai que là, on entre dans une nouvelle pièce qui n'a rien à voir avec les précédentes.
4: Exactement. Il n'y a aucune transition en général chez Pierre Loti. On quitte l'Asie pour ici voyager dans le temps, puisqu'on est entré dans la salle gothique. Pour créer cette ambiance médiévale, il a la possibilité, au cours des années 1886-87, de transformer la pièce en y installant, par exemple, 5 baies gothiques qui proviennent de l'église de Saint-Pierre de Marennes-d'Oléron. Donc Pierre Loti va créer des décors tout à fait étonnants, puisque ce sont donc 5 fenêtres d'église finalement qu'il a fait monter au premier étage de sa maison. Donc ça va être comme pour la pagode japonaise, un mélange des genres, puisqu'on aura du vrai médiéval et puis d'autres objets qui n'ont pas forcément leur place ici, mais que Pierre Loti trouve adapté, trouve tout à fait dans l'ambiance d'un château médiéval. Et ce qui est assez remarquable dans cette pièce, c'est qu'elle fait partie de ces décors que Pierre Loti utilisera pour donner ses fêtes, qui ont aussi laissé des souvenirs à Rochefort, comme l'inauguration de la salle gothique le 12 avril 1888, quand il invitera chez lui une trentaine de personnes pour une fête médiévale où le but sera d'être transporté au 15e siècle. Les invités avaient été priés de venir habillés comme au Moyen-Âge. Ils sont divertis par des animations que Pierre Loti a choisi minutieusement, et puis le festin est aussi assez conséquent puisqu'il a fait servir du paon, du chevreuil, du héron à ses invités. Donc ils repartiront avec des souvenirs mémorables. Et puis surtout, Pierre Loti conviait à ces fêtes des journalistes qui avaient aussi ce but de raconter ce qui se passait chez Pierre Loti. Ça lui permet aussi d'être... ça contribue aussi à sa célébrité, et ça, c'est aussi quelque chose d'important pour lui.
3: Ce qui est assez marquant, effectivement, c'est ce que vous disiez plus tôt, c'est cette fameuse un peu dichotomie entre le personnage officier de marine très cadré, on va dire forcément, avec une discipline très forte, et un peu ce rêve en permanence qui se joue dans cette maison de ces fêtes que vous racontez, de ces collections, et c'est vrai que c'est assez impressionnant.
4: Il y a toujours des contradictions ou des facettes différentes du personnage. Cette idée d'être ailleurs, donc soit dans un autre lieu, soit dans une autre époque, ça permet aussi à Pierre Loti d'éviter ce quotidien qu'il ne supporte pas finalement, parce que là on rejoint l'idée du temps qui passe, l'idée de la mort que Pierre Loti a en horreur, et tous ces moments lui permettent, quand il est un seigneur médiéval ou quand il est encore dans ses voyages, ça lui permet d'être hors du temps, hors de la réalité.
3: Explorer la maison Pierre Loti, ce serait impossible sans les guides forcément du site. Nous sommes avec Benjamin qui fait partie de ces guides. Quel est votre rôle exactement ?
6: De faire découvrir ce qui se cache derrière le décor. Voilà, parce qu'on dans la maison de Pierre Loti, on est complètement envahi en fait par le décor, et nous, notre rôle, c'est vraiment d'expliquer ce qui s'y cache en fait et ce que ces décors révèlent.
3: La médiation qui a dû être forcément repensée après la restauration et en vue de la réouverture qui a eu lieu l'année dernière.
6: On a fermé en 2012. Dès qu'on a fermé, on a envisagé de restaurer des pièces qu'on faisait pas visiter par le passé, et dès que on envisage cette transformation, on pense à une évolution chronologique. Maison d'enfance, puis la maison acquise en 1895 quand il a 45 ans. Donc en fait, dès le départ, tout le projet a été pensé à partir de cette nouvelle médiation.
3: Quel plaisir on a à être guide comme ça dans une maison aussi féerique, on va dire.
6: C'est une chance, d'autant plus qu'on a pas mal de personnes qui ont déjà visité la maison. On a aussi des personnes qui ont beaucoup lu Loti. La plupart ne l'ont pas lu. Mais disons que oui, on a la chance d'évoluer professionnellement dans un environnement qui est féerique. On peut pas dire que c'est le cas de tout le monde. On est hors du monde en fait. Hein. Et c'est vrai que tous les visiteurs nous le disent à la fin de la visite, on met du temps pour revenir dans le monde réel. Donc on a de la chance. Après, la difficulté par contre, c'est d'absorber la demande, qui est très très forte d'une part. Et pour nous en tant que médiateurs, c'est de se renouveler. Comme partout, comme tout le temps, quand on est toujours au même endroit, il faut savoir toujours donner de la vie.
3: Les visites qui se font ici par un petit groupe,
6: c'est des conditions absolument parfaites. Parce que pour les visiteurs, effectivement, c'est des conditions intimistes. C'est des conditions de toute façon qui sont imposées au niveau de la sécurité. Hein. Mais pour nous, en tant que guide, c'est exceptionnel. Faire des visites guidées avec 10 personnes, ça arrive quasiment jamais.
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4: Alors la chambre aux abeilles dans laquelle nous venons d'entrer nous propose un décor en pierre, c'est-à-dire des murs peints de couleur bleu ciel ou gris perle. Les abeilles sont au plafond, une centaine d'abeilles qui nous présentent ici donc un décor tout à fait classique pour le 19e siècle, beaucoup trop classique pour Pierre Loti, puisqu'on est entré finalement ici dans la chambre à coucher de son épouse Blanche Franc-de-Ferrière, dont un portrait peint par Marie, la grande sœur de Pierre Loti, orne l'un des murs. Et ça nous permet d'évoquer l'épouse de Pierre Loti, cette jeune femme qui avait 25 ans lors du mariage. Pierre Loti, lui, en avait 36. Et le décor, déjà, nous évoque un couple qui ont des points communs assez limités, finalement, puisque son épouse est issue d'une famille de la haute bourgeoisie bordelaise. et Pierre Loti, lui, est plutôt intéressé par les voyages, par l'aventure, donc un mariage qui aura des difficultés à tenir. Ils auront tout de même un fils unique, Samuel, qui est présenté également dans cette chambre à travers un portrait peint par Marie Viau. Et à proximité donc de cette chambre aux abeilles, finalement, une autre chambre adjacente, bien plus petite, c'est celle dans laquelle Pierre Loti dormira, puisqu'ils feront chambre à part. Cette chambre d'enfant de Pierre Loti, qu'il avait transformée en chambre paysanne, eh bien, nous n'en avons pas de descriptif suffisant pour la recréer à l'identique. Donc ici, il a été choisi d'évoquer l'enfance du petit Julien, isolé dans cette maison, avec ses jouets et avec sa lanterne magique, qui diffuse des images assez effrayantes de monstres, de personnages fantastiques qui ont dû aussi marquer l'imaginaire du jeune garçon qui, je l'évoquais, jusqu'à l'âge de 12 ans, finalement, sera à la maison avec ses précepteurs qui viennent donner les leçons à domicile.
3: Qu'on comprenne bien, combien de pièces, ou est-ce que c'est toutes les pièces de la maison qui ont dû être recréées ?
4: Alors, dans la mesure du possible, les pièces ont été recréées à l'identique. Ce qui est tout à fait intéressant et ce qui était aussi un enjeu important pour la restauration de la maison de Pierre Loti, c'est que des pièces avaient disparu après sa mort. Et donc elles ont été recréées, ce qui est aussi tout à fait intéressant pour les visiteurs qui avaient déjà visité la maison avant la fermeture en 2012, c'est que ils ont droit à des pièces qui n'existaient plus, qui avaient été démontées par le fils de Pierre Loti, Samuel, qui a continué à habiter ces maisons après la mort de son père. Et Samuel, justement, vendra les maisons à la ville de Rochefort en 1969. Et c'est à partir de là que la maison devient un musée municipal. C'est là aussi que beaucoup de dégâts ont pu avoir lieu, puisqu'on a pu avoir jusqu'à 40 000 visiteurs par an du temps où la maison était ouverte au public, de 1969 à 2012. On est au deuxième étage, on est entré dans la chambre des grands-mères. C'est-à-dire, finalement, toutes ces dames que Loti décrit comme ses chères petites vieilles qui l'entourent de tout leur amour. Et on a donc deux petites pièces, puisqu'on est toujours uniquement dans la maison d'enfance de Pierre Loti. Donc il faut bien imaginer toute la famille qui a son petit espace à lui ou à elle. Et donc les deux grands-mères occuperont ces deux petites pièces et elles seront remplacées avec le temps par la maman de Pierre Loti et la fameuse tante Clarisse, celle qui chouchoute le plus le petit Julien.
3: Alors forcément, comme on visite ce lieu en journée, on doit s'adapter aussi au planning des visites. Donc là, on s'est esquivé vers la cour pour ne pas déranger les visiteurs. Et c'est vrai que là, avec le beau soleil de la Charente-Maritime, c'est un lieu très agréable.
4: Oui, tout à fait. D'autant plus que les jardins, les cours qui se trouvent derrière les trois maisons de Pierre Loti ont été reliés entre eux par le propriétaire, par son propriétaire. Et il va nous proposer des décors également à l'extérieur. C'est-à-dire que les ambiances se prolongent puisqu'il y a, par exemple, le mur mitoyen entre sa maison d'enfance et sa troisième maison qui ressemblerait à, selon lui, un cloître médiéval. Il y a un bassin en rocaille qui est pour Pierre Loti un objet absolument sacré, peut-être le plus sacré de tout ce qu'il a souhaité que l'on conserve chez lui. C'est le bassin que son grand frère lui avait réalisé quand le jeune Julien avait encore 8 ans. Et finalement, comme ce grand frère

0: décède au large du golfe du Bengale. Le corps ayant été jeté à la mer, il n'y a plus de traces finalement de Gustave. Donc tous les objets qui ont appartenu au grand frère sont des reliques à conserver à tout prix.
1: Alors là aussi, on joue un peu cache-cache avec les visiteurs. Donc on ne va pas forcément faire dans l'ordre. Et c'est vrai que on est encore une fois transporté dans un autre univers. Sans, comme vous disiez tout à l'heure, sans transition. Quoi.
0: On est entré ici dans le salon bleu. On est au rez-de-chaussée de la deuxième maison de Pierre Loti, c'est-à-dire qu'on est passé par ce qui se trouve être le mur porteur qui l'a fait percer en différents endroits, ce qui a causé des désordres structurels assez importants, d'où les travaux aussi en conséquence, le chantier colossal qui s'en est suivi de 2012 à 2025. Un salon bleu qui a un aspect tout à fait classique, je dirais, pour un salon bourgeois du 19e siècle. C'est une pièce qui est un salon mondain, un salon de réception avec un piano, tout ce qu'il faut pour recevoir du monde, mais encore une fois qui ici n'intéresse absolument pas Pierre Loti, beaucoup trop conventionnel, beaucoup trop classique. Mais ce qui est à noter, c'est qu'on est côté rue. Toutes les pièces de la maison de Pierre Loti qui se trouvent en façade sont des pièces conventionnelles. Il y a une sorte d'écran de protection derrière lequel Pierre Loti s'est caché, puisque tous les décors insolites sont cachés derrière des rideaux, cachés derrière des portes closes.
1: Si on se retourne là, effectivement, on est totalement ailleurs.
0: Exactement, puisqu'il y a ces tentures en soie qui sont remarquables aussi par le travail de création. Ces rideaux qui évoquent le théâtre, qui évoquent le spectacle qui commence quand Pierre Loti les fait ouvrir par ses domestiques, on imagine les invités qui jusque-là n'avaient vu que des pièces classiques, des façades tout à fait banales à Rochefort, vont entrer dans la salle Renaissance.
1: C'est vrai qu'on a l'impression d'être dans un château là d'un coup.
0: On a vu tout à l'heure la salle gothique, on passe maintenant à la période suivante, c'est la Renaissance, sauf que là Pierre Loti monte en gamme, peut-être que la salle gothique était encore une sorte d'ébauche, maintenant qu'il est multimillionnaire et qu'il peut s'offrir d'autres maisons, finalement il va pouvoir laisser libre cours à son imagination, à sa fantaisie, et cette deuxième maison va être complètement transformée de 1895 à 1897, date à laquelle il va terminer les travaux de cette salle Renaissance, dont il a fait supprimer une partie du plafond du premier étage, d'où un plafond à caissons à presque 7 mètres de haut, des escaliers monumentaux en pierre, tout comme cette cheminée, elle aussi monumentale. Mais une fois de plus, chez Pierre Loti, on est dans un décor de théâtre, on n'est pas dans une reconstitution d'un éventuel château Renaissance qu'il aurait voulu reconstituer. On est vraiment dans un décor, puisqu'il y a finalement relativement peu d'objets Renaissance, véritablement Renaissance dans cette pièce. Tout est fait pour la mise en scène, et justement l'escalier face à nous, quand on entre, en arrivant du Salon Bleu, on a un escalier monumental qui met en valeur la personne qui en descendra les marches, que ce soit Pierre Loti ou ses invités, je pense à la princesse Alice de Monaco ou Sarah Bernard éventuellement.
1: Alors on est sur des portes cachées derrière d'autres portes.
0: Exactement, ouais. Donc là on va entrer dans la salle chinoise à présent. Une ambiance sonore qui se déclenche quand on entre dans la salle chinoise, qui fait partie de ces pièces qui ont été recréées dans la mesure où elles avaient quasiment entièrement disparu après la mort de Pierre Loti. Donc salle chinoise avec ici du mobilier qu'il a rapporté de son deuxième voyage en Asie, en Chine, au Japon, en Cochinchine. C'était en 1900 qu'il s'est rendu de nouveau en Extrême-Orient avec la marine française. Et de ce deuxième voyage, donc, il rapportera cette fois-ci près de 800 kilos d'objets qui, pour la plupart, sont issus du pillage du palais impérial de la cité interdite de Pékin. C'est ce qu'il va utiliser pour décorer cette pièce, qu'il inaugurera en 1903, le 11 mai 1903, par une fête chinoise où on dit qu'il a fait venir chez lui plus de 200 invités costumés en asiatique pour faire comme si on était à la cour impériale chinoise à l'époque. Maintenant, la plupart des objets ont été vendus par son fils aux enchères qui partiront auprès d'acheteurs anonymes. Donc les objets n'ont pas pu être retrouvés. On a donc réalisé des facsimilés d'après des photos dont on dispose de la salle chinoise, ce qui a permis de recréer donc le trône, le paravent décoré de 5 miroirs ornés de boiseries sculptées. Et puis la pièce a été aussi restituée dans son intégralité, ce qui n'était pas prévu au départ du chantier. Et il y

0: autour de la Méditerranée essentiellement, avec des cultures qu'il a découvertes et une religion, surtout l'islam, qui va le fasciner. Donc il va réaliser une pièce qu'il appellera dans un premier temps la chambre turque, et puis cette chambre va lui prendre des années avant de devenir finalement le salon turc tel qu'on le découvre aujourd'hui, avec une accumulation d'objets venus de tous ces pays qu'il a pu visiter, que ce soit le Maghreb, le Moyen-Orient, la Perse ou la Turquie, parce que chez Pirlotti, salon turc veut dire pièce orientale et même andalouse, puisque le plafond est inspiré directement du palais de l'Alhambra qu'il a visité en Espagne lors de son voyage de noces, donc des Mukarna qui n'ont pas grand-chose à voir avec la Turquie, mais qui nous plongent dans cette ambiance avec ses collections d'armes, ses tapis et ses narguilés qui lui permettent de se croire peut-être encore en voyage. Véritablement ici, la mosquée, c'est peut-être l'aboutissement de ce qu'il avait déjà commencé dans sa maison d'enfance. Il a ici la possibilité de modifier les espaces, changer les volumes, chose qu'il ne fait pas dans sa maison d'enfance, parce qu'il y a le lien au passé qui fait que si on change l'aspect des lieux, on fait disparaître les souvenirs. Donc il n'y touche pas, par exemple, dans la chambre de ses grands-mères, à ces espaces. Ici, dans la deuxième maison, on est au deuxième étage, il a pu casser les cloisons, il a pu rehausser la toiture, puisque au-dessus de nos têtes, c'est un plafond syrien du XVIIIe siècle que Pirlotti a rapporté de Damas, par où il est passé en 1894. Et toute la pièce, toute la mosquée est adaptée finalement à ce plafond en bois de peuplier, qui a été aussi un des enjeux du chantier de restauration, dans la mesure où en 2012, quand la maison ferme au public, il est en train de partir en morceaux. Et il a fallu attendre 2018, la visite d'Emmanuel Macron et de Stéphane Bern pour lancer le premier loto du patrimoine, qui a permis de récolter pas loin de 400 000 euros pour restaurer ce plafond qui a été restauré sur place. Donc ça aussi, c'était une prouesse technique qui a permis donc d'avoir ce chef-d'œuvre au-dessus de la mosquée.
1: Et puis en plus du plafond, on a aussi des tuiles très très colorées sur un peu l'ensemble de cette salle de la mosquée.
0: L'idée en entrant dans la pièce, c'est encore une fois de se demander où est-ce qu'on est. C'est inimaginable de l'extérieur de se dire qu'il y a au deuxième étage une pièce qui ressemblerait à une soi-disant mosquée, avec ces carreaux de céramique qui proviennent de différents pays du bassin méditerranéen, que ce soit la Turquie, que ce soit le Maghreb, mais également on peut avoir des carreaux espagnols, italiens. Tant que ça fait ambiance mosquée, ça trouvera sa place dans cette pièce. On n'est pas dans un lieu de prière ici, on n'est pas dans une reconstitution exacte d'une mosquée que Pirlotti a pu visiter. C'est plutôt l'idée qu'il se fait d'une mosquée. On a gardé nos chaussures, il y a des armes. Donc c'est encore une mise en scène de Pirlotti. Il s'est installé une banquette sur laquelle, sur certaines photos, on le voit costumé en oriental. Et on l'imagine très bien fumant le narguilé le soir et se rappelant les jours heureux qu'il a connus, par exemple à Istanbul, Constantinople à l'époque, particulièrement auprès d'Asiadeh. Plutôt Hatice, c'est le vrai nom de cette jeune femme dont il est tombé amoureux lors de son premier séjour à Constantinople, qui lui a inspiré son premier roman Asiadeh, paru en 1879.
1: La maison Pirlotti qui est donc sujette à des visites guidées. Je vous rencontre à la sortie de cette visite. Qu'est-ce que vous en avez pensé?
2: Ben écoutez, extraordinaire, surtout que je suis venue il y a 20 ans. Donc j'ai vu la différence. C'est une visite d'une heure et demie qui est enchanteresse. C'est tellement beau, c'est féerique, c'est une visite hors du commun en tout cas, vraiment. Il y a des salles qui ont été restaurées qu'on n'avait pas pu voir quand je l'ai vue il y a 20 ans.
1: Comment est-ce que vous pousseriez les gens à venir la visiter?
2: Incontournable, vraiment un musée incontournable. Voilà, pour moi, ça fait partie un peu de l'histoire de Rochefort, quoi.
1: Et le fait de faire des petites visites, ou en tout cas des visites en petits groupes, surtout, ça rajoute quelque chose aussi?
2: Ah, bah c'est l'avantage, c'est qu'on a le temps de poser des questions. Et je pense que c'est différent parce qu'on prend son temps et le guide prend aussi son temps pour nous répondre. Voilà.
1: Donc bilan, tout à fait positif.
2: Magnifique.
1: Alors là, on descend ce fameux escalier monumental et on se sent un petit peu nous-mêmes invités de Pirlotti d'une certaine manière.
0: Alors, tous les invités que Pirlotti accueille chez lui à Rochefort, ils arrivent du salon bleu. Ils ont tout l'effet de surprise avec le rideau qui se lève, l'escalier face à eux. C'est vraiment un élément de mise en scène. On a vraiment tout pour mettre en valeur la personne qui

0: qui le descend. Ça peut être Pierre Loti, mais comme je l'évoquais, ça peut être des personnes célèbres, puisqu'il est ami avec des célébrités de l'époque ou des têtes couronnées.
1: Kevin Pierson, c'est donc au bas de cet escalier que s'achève cette visite. Merci encore pour cette visite. C'était vraiment, on l'a dit, un peu une espèce de rêve éveillé de parcourir cette maison.
0: C'est ça, un voyage dans le temps ou dans l'espace.
1: Merci beaucoup.

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1: Vous cherchez un livre pour les vacances ? Vous voulez lire un livre qui vous empêchera de regarder les informations en boucle à la télé ? Vous désirez un livre qui laisse les écrans éteints et votre smartphone sur le meuble de l'entrée ? Alors voilà, 12 balles pour Marie-Thérèse de Paul Beaupère, l'histoire de Marie-Thérèse Marchepied, une veuve de 70 ans qui vit dans les Vosges, en pleine forêt, et elle aime chasser. Alors elle fume clope sur clope, 2 paquets par jour, des blondes, ne manque jamais la messe du dimanche où elle tient l'orgue, ivre de Jean-Sébastien Bach et dansant. Elle a 2 amis, 2 voisins, Maréchal, Bûcheron et Gudmund, alias Jean-Pierre Simon, écrivain. Ça fait des semaines qu'elle a repéré un cerf de 16 ou 18 bois, une belle bête, vraiment. Le jour J, elle s'embusque, aperçoit le cerf en majesté, vise, mais ne voit dans sa lunette qu'un homme à casquette en train de violer une jeune fille. Elle tire et tue, seront la jeune proie, Solange. Bon, je viens de raconter les 5 premières pages. Paul Beaupère, bonjour.
2: Bonjour Christophe.
1: Vous signez ce roman, 12 balles pour Marie-Thérèse, publié aux éditions City. Alors, illustrateur, romancier, vous aviez poursuivi des études de graphisme publicitaire pour ne jamais faire de publicité, des illustrations pour des livres scolaires, Nathan Bordas, Fleurus, Satie, etc. Des albums pour les plus petits, des jeux, aussi des textes pour accompagner des dessins, puis des textes tout court d'histoire. Et puis, vous êtes auteur de nombreuses séries jeunesse aux éditions MAM, Fleurus, Ozou. Quelle idée de quitter votre zone de confort pour vous lancer dans un thriller, du moins un polar. Et alors, quel polar ?
2: C'est un peu le hasard, en fait. C'est pas du tout prémédité. Peut-être que c'est juste parce que, ne serait-ce que, puisque vous l'avez lu, vous avez vu, tout ce qui est dans le premier chapitre, juste en 3 pages, c'est tout ce que je peux jamais mettre dans un livre pour enfants.
1: Ah, ça, c'est sûr.
2: Donc, c'est totalement exutoire. Et puis après, une fois qu'on a mis le doigt dedans, on se dit, oh, un chapitre de plus, un chapitre de plus, un chapitre de plus.
1: Toutefois, j'insiste et j'insisterai en fin d'émission, ce livre est vraiment pour tout public. C'est-à-dire, vous êtes habitué à la jeunesse, mais on peut lire ça à partir de 11 ans.
2: Alors ça, j'ai du mal à me rendre compte.
1: En fait,
2: très sincèrement, je pensais qu'il y avait un peu... J'ai découvert, au travers de ce que les amateurs de polar me renvoient, ils disent que c'est très noir, que je me disais, mais peut-être que c'est plus noir que ce que je pensais. Je pense pas être... Je pense que la littérature jeunesse m'a marqué et donc ça reste dans tout ce que j'écris. Et je pense être plutôt bienveillant avec mes personnages.
1: Alors, il ne s'agit pas de divulgâcher, mais tout de même d'avancer un peu dans l'intrigue. Marie-Thérèse a tué et a débarrassé le monde d'un serial killer, Raoul Lamaboule, un grand pervers, et elle pourrait être inquiétée. Alors, elle va l'être par un commissaire, Abelberg, qui la convoque dans un bistrot assez crade pour lui proposer un drôle de marché. De quoi s'agit-il ?
2: Alors, le marché, c'est en fait... Abel est un vieux policier, donc effectivement, il est à la veille de la retraite, et il a vu un certain nombre de personnages échappés à la justice, parce que les types sont plus malins que la justice quelquefois, bien que ce soit des ordures extrêmes. Et donc, il propose à Marie-Thérèse d'éliminer un salaud par mois. Et à la fin, au bout de 12 mois, et donc 12 salauds, elle sera libre. Il ne la dénoncera pas, car il sait que c'est elle qui a tué Raoul. Et donc, voilà, c'est un chantage. Le problème, c'est est-ce que tuer un salaud, c'est vraiment tuer quelqu'un ? Donc ça reste... c'est un problème moral pour Marie-Thérèse.
1: Alors, 12 balles comme les 12 mois de l'année, comme les 12 apôtres aussi, on aurait pu l'imaginer, parce que la religion a une part importante dans sa vie, comme dans votre roman. Il y a le père Valla, un béninois arrivé dans la paroisse il y a 3 ans, il est débordé, toujours en voiture, toujours en mouvement d'un clocher à l'autre. D'ailleurs, malgré sa grande fidélité, Marie-Thérèse ne parvient jamais à le rencontrer. Faites-moi un nouveau SMS et un mail aussi, ajoutez un WhatsApp et un Messenger, je finirai bien par vous répondre, lui répond-il. On reconnaît là tous les curés un peu pressés. Et il y en a et l'on en connaît. Alors que Goldmund le lui conseille, quand vous croiserez notre curé, faudra songer à vous confesser. Tuer n'est pas très moral, mais le faire avec orgueil me semble encore pire. Gros problème moral.
2: Oui, Marie-Thérèse a une âme. Et en fait, tuer les gens quand on a une âme, c'est plus compliqué que quand on n'en a pas. C'est ce qu'elle découvre assez rapidement.
1: Oui.
2: Et le secours de la religion est compliqué parce que le prêtre est difficile à choper. Donc c'est effectivement... Je trouvais ça assez amusant dans le livre de jouer avec ça, en fait, avec les problèmes moraux de mon héroïne et l'évolution de ses problèmes avec la mort. Parce qu'on s'habitue.
1: Voilà. Et là, on tombe sur quelque chose de passionnant. C'est-à-dire que oui, un problème moral, est-ce que j'ai le droit de tuer ? Le Seigneur nous a dit que non. Et en même temps, elle va y prendre goût et elle risque de devenir une véritable serial killeuse.
2: Oui, oui, ça, je trouvais ça amusant à faire. Je l'ai pas...
1: Au troisième meurtre, on se dit, ça y est, elle est foutue.
2: Au début, elle est franchement malade de ce qu'elle fait. Et après, finalement, ça devient un sport comme un autre.
1: Elle va quand même tuer Christiane.
2: Ah, malheureusement.
1: Et là, on a un moment extraordinaire. Bon, donc, c'est-à-dire qu'à un moment donné, elle reconnaît sa cible. Et cette cible devient sa proie. Et là, on se dit, ça y est, il y a un déclenchement qui va se faire. On va avoir une serial killeuse. Et on a envie de... Enfin, c'est un turn page, votre truc. C'est-à-dire qu'on tourne les pages à toute allure en disant, mais jusqu'où il va nous emmener ? Est-ce qu'elle va être sauvée ?
2: Ouais, alors après, l'histoire de tourner les pages, ça, pour le coup, je crois que c'est vraiment je fais partie des gens qui s'ennuient vite. Et donc, j'ai très peur que mon lecteur s'ennuie. Et donc, je crois que je fais tout pour qu'effectivement, vous ayez envie d'aller au chapitre suivant. Et les chapitres sont courts et ils sont faits pour qu'on ait envie de se dire « Et qu'est-ce qui se passe après ?»
1: Ah mais on peut pas éteindre la lampe. Hein. On dit « Allez, je m'en fais un. » Alors, elle est très chrétienne. À la messe, le chant d'entrée fut proprement exécuté, rien ne survécut, la musique, l'harmonium asthmatique tortura dès la première note, ni le texte que les dentiers des choristes déchiquetèrent jusqu'à la dernière syllabe. Mais les voix du Seigneur étant impénétrables, tout le monde fut content.
2: Mais c'est du vécu.
1: Mais oui,
2: c'est du vécu. Je pense que tout le monde, c'est tout de ce qu'il y a de moins caricatural dans mon livre, c'est tout ce qui a rapport à l'Église et à son quotidien en fait. Alors, le Père Valla est en rien caricatural. C'est une réalité que beaucoup de gens connaissent dans leur campagne, avec ces prêtres qui arrivent du bout du monde et qui sont débordés, qui courent de tous les côtés. Et qui mettent une joie. Moi, j'ai un souvenir de messe de Noël avec. C'était pas le Père Valla, mais c'était sans doute son cousin Germain, et donc perdu dans les Vosges sous la neige, et ce prêtre africain qui nous a fait une messe de Noël incroyable et tout avec un enthousiasme qui était. Il y avait quelque chose d'extraordinairement surprenant. Et à peine sorti, alors que nous étions dans le vin chaud dont je parle à la fin de, enfin dans le livre, lui était déjà parti dans sa voiture pour aller en célébrer une autre un peu plus loin dans la neige.
1: Alors, Marie-Thérèse n'est pas native des Vosges. Elle est veuve. Elle vient de Paris. Elle a une vie à Paris. Je vous cite. Veuve, elle avait décidé de quitter Paris, de vivre toute l'année à la cabane. Elle avait vendu le grand appartement et gardé un deux pièces non loin du Luxembourg. Au début, elle pensait y passer la moitié du temps. Ça faisait presque 2 ans qu'elle n'y avait pas mis les pieds. Fini le bridge, la tournante de livres, le musée mensuel et les ciné hebdomadaires. Elle n'irait plus chez Edwige prendre le thé. Mariage frère avec vue sur la tour Eiffel, porcelaine de Sèvres, Lautrec de troisième catégorie dans la salle à manger. Mozart. Ah, toujours Mozart, rien que Mozart. Edwige était gentille. Elle vieillissait joliment et avait bien fait de renoncer à ce deuxième lifting. Mais mon Dieu, quel ennui. Elle ne verrait plus Magda et ne serait plus obligée de s'extasier devant ce monochrome noir sur fond noir, étape 34, d'une recherche d'absolu visant à exclure toute possibilité d'interprétation. Je t'ai déjà raconté qu'Alex et moi, on avait rencontré le peintre en 78 à Copenhague. Il était chou, tu sais, un peu perché, pas très propre. Mais quel charme et quelle vigueur, finissait-elle toujours par soupirer en rougissant. Et alors, on voit que Paris... Elle a eu une vie culturelle, une vie mondaine. Et puis finalement, par échange, merci Madame la maire, à Paris, tout était devenu laid. Même à l'opéra, les gens ne s'habillent plus et la rue avait viré à la jungle. Des hordes de cyclistes cuissarés avec des amazones et casqués comme des boches chargeaient plus violemment que des sangliers à chaque coin de rue. On risquait de se faire renverser par une trottinette. Ces idiots à roulettes étaient prêts à vous piétiner pour sauver des banquises. Et on comprend qu'elle s'exile de Paris.
2: Oui, elle retrouve une vie saine, malheureusement. Je ne suis pas sûr que Madame la maire soit responsable de toutes les turpitudes de Paris. Les gens s'habillent plus à l'opéra bien avant et bien malgré Madame le maire. Donc je pense que...
1: On voit encore des gens très bien habillés à l'opéra, mais ce sont tous des étrangers.
2: Ouais.
1: Alors la province, c'est quand même pas rigolo. Si je vous cite encore, la ville la plus proche avait eu son heure de gloire. Vidée, livide, désertée, amaigrie, elle ressemblait désormais à un malade au stade terminal. Il pleuvait quand Marie-Thérèse se gara sur le parking de la gare, mais il pleuvait tout le temps sur la ville la plus proche. Le ciel pleurait sur les vitrines vides, sur les pas de porte à vendre, les volets fermés, les jardins en friche et les vis en panne. Et là, on traverse toutes les régions de France, on tombe là-dessus.
2: Ouais, ouais, je pense que tout le monde connaît cette ville-là. C'est pour ça d'ailleurs que je ne lui ai pas donné de nom, puisqu'elle n'a pas besoin d'avoir un nom, puisqu'on a tous un nom à mettre sur cette ville qui est près de l'endroit où on passe ses vacances ou de l'endroit où on habite, et qui est effectivement, qui ressemble tout à ça, c'est-à-dire des villes, oui, des villes qui...
1: Des villes fantômes.
2: Des villes un peu fantômes, ouais.
1: Où tout est à vendre.
2: Ouais, ouais, exactement.
1: Tout est à vendre, ouais. À louer, et le soir, on n'allume plus les réverbères. Pour faire des économies. Donc on se trimballe juste avec sa lampe de poche. C'est un cadre idéal pour un thriller.
2: C'est pas mal. Mais, et en même temps, c'est pas tellement là, finalement, qui se déroule. Donc, vous voyez, je suis assez... je crée le cadre et je me barre aussi vite.
1: Ouais, n'empêche que dans votre roman, Paul Beaupère, 12 balles pour Marie-Thérèse aux éditions City, il pleut tout le temps.
2: Oui, mais ça, c'est parce que...
1: J'ai pas eu un rayon de soleil. Hein.
2: Non, mais alors ça devait être pour me persuader moi-même que j'écrivais un polar et donc que c'était un truc sérieux et qu'il fallait que ça soit dramatique. Et puis parce que il se trouve que l'endroit où ça se passe dans les Vosges est un endroit que je connais bien.
1: Oui.
2: Et comme disait la buraliste du coin, une fois que j'allais y chercher le paquet de clopes de ma belle-mère... Et il me disait ici.
1: Il s'appelle Marchepied ?
2: Non. Non, mais non. Elle aurait pu. Mais et il disait ici, il y a deux saisons, l'hiver et le 15 août. Et c'est vrai que c'est un coin, il pleut. Il pleut pas tout le temps, mais quand il pleut pas, il va pleuvoir ou il vient de pleuvoir.
1: Bon.
2: Donc c'est pour ça que j'ai pas inventé grand chose. Mais en même temps, c'est un très, très, très bel endroit.
1: Donc il pleut, il fait gris, et on a cette Marie-Thérèse Marchepied qui trouve toujours son bonheur dans la respiration permanente de Jean-Sébastien Bach.

0: Le début de la toccata et fugue en ré mineur de Jean-Sébastien Bach par l'ensemble Trombamania. C'est surprenant, non?
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0: Je suis avec Paul Beaupère pour son roman 12 balles pour Marie-Thérèse aux éditions City. Alors, on a à peu près donné le contexte. Et puis, il y a les flics. Alors, les flics, il y a Abelberg, je l'ai mentionné. Mais il y a aussi, à Versailles, le capitaine Morny et ses collaborateurs, Edith, Kader et autres. Leur sujet récurrent, c'est le café qui est toujours dégueulasse et les pains au chocolat qui n'ont rien à voir avec les chocolatines.
2: Ouais, ça c'était un petit clin d'œil pour un ami pas forcément très éloigné de cette radio d'ailleurs, qui s'occupe d'un hebdomadaire et pour lequel j'ai un peu écrit et dessiné à une époque, et à qui donc j'ai donné son nom à un des inspecteurs, et nous avons un différend très sérieux tous les deux sur la chocolatine ou le pain au chocolat.
0: Mais oui, mais enfin c'est pas très glorieux pour les flics de Versailles quand même.
2: Non, mais ils s'en tirent pas si mal.
0: Ils s'en tirent pas si mal grâce à un personnage épatant qui est dans ce milieu macho, voire sexiste. Il y a Edith.
2: Ouais.
0: Alors Edith. Alors ça, je suis obligé de vous citer. Moi,
2: j'aime bien Edith. Ouais.
0: Ah ben on l'adore.
2: Ouais.
0: On l'adore et on va pas divulgacher, mais ça se termine super bien pour elle.
2: Mais Edith va revenir.
0: Ah ben on pleure.
2: Edith va revenir.
0: Elle ouais. est extraordinaire.
2: Ouais, ouais.
0: Au même moment, la porte s'ouvrit et une créature entra. Edith, blonde, 40 ans, dont 32 boxes, taille moyenne, mais grande gueule, physique à boire du Perrier, mais caractère à descendre des vieux roms et surtout flic, extrêmement flic, exclusivement flic. Issue d'une lignée où on est flic de père en fils depuis Clovis, elle était ce regrettable incident qui allait interrompre la chaîne. Une fille. Mais Edith était devenue flic. Comme papa, par obligation génétique et surtout par passion. Flic et scientifique, elle en pinçait pour les trucs qui font boum et ceux qui font bip, les machins qui glissent, les chiffres qui s'entremêlent, les moitiés d'empreintes et les demi-mâchoires, les quarts de dents, les huitièmes de cheveux. Elle aimait la complexité et bâillait devant la simplicité. C'est elle qui va finalement sauver tout le monde.
2: Absolument.
0: C'est la femme.
2: Edith est l'avenir de l'homme.
0: Voilà, nous sommes tout à fait d'accord. On a ce rôle essentiel, parce qu'à côté des meurtres qui s'additionnent sous la gâchette de Marie-Thérèse, il y a une autre affaire qui se déclare, les vélos de Versailles. Alors de quoi s'agit-il ?
2: Ah, il s'agit de deux choses qui se sont entremêlées. Un jour, je vais vous raconter ma vie, un jour que je traversais la rue tout près de chez moi, un vélo manque de me renverser. Là, fumasse, j'écris ce qui est le premier chapitre qui parle des vélos dans le livre. Et à cette époque-là, ce livre n'était qu'un projet de livre et c'était une succession de textes que je postais sur Facebook. Et là, une amie autrice de polar voit ce texte que je mets un peu par hasard et me dit « Ah, ça c'est bon, tu tiens le truc qui fait basculer ton roman ». Et c'est comme ça que ces vélos sont arrivés dans l'histoire. C'est-à-dire, c'est vraiment quelque chose qui n'était pas prévu et qui arrivait au bon moment, parce que quand vous racontez une histoire, il y a un moment où vous vous dites la répétition de 12 meurtres les uns derrière les autres de la même façon va devenir très très rapidement lassante pour mon lecteur. Et donc ce cycliste que je maudis pendant tout

0: Le reste du livre, en fait, est une bénédiction.
1: Oui, parce qu'on va avoir deux affaires qui vont se mêler, mais ça se passe à Versailles. Vous êtes Versaillais vous-même ?
0: Un petit peu, oui.
1: Voilà. Donc, on va quand même lire ce que vous dites de Versailles. Il était 18h30. La journée avait été calme, la nuit serait agitée, comme elles savent l'être à Versailles. Demain, on retrouverait un mocassin collège égaré sur un trottoir. Une ou deux jeunes filles viendraient déclarer avoir perdu le carré Hermès de grand-maman en allant danser chez Charles Amédée. Les SDF de la place du marché auraient fini la nuit à la 8,6 et sortiraient de cellules de dégrisement avec une haleine de renard nourrie au poney faisandé. Dès 8h du matin, quelques sportifs furieux useraient leur nouvelle Nike sur le boulevard de la Reine, cadeau de Papa Noël. Il faut bien éliminer le réveillon, les quinoa touffus et vins bio naturels, sans alcool ni sulfite, la routine. Et si jamais un quartier décidait de s'embraser, alors on verrait flamber 3 poubelles. Voilà Versailles. Et donc on comprend que les flics de Versailles soient assez amorphes.
0: Oui, alors après, je ne suis pas sûr que ce soit vraiment la réalité des flics de Versailles, parce que je crois qu'ils couvrent un peu plus que le boulevard de la Reine et l'avenue de Paris. Mais c'est une ville où j'habite provisoirement depuis un peu plus de 30 ans maintenant. C'est-à-dire, quand le provisoire dure aussi longtemps, c'est qu'on y est pas mal quand même.
1: Oui.
0: On y est même mieux que pas mal.
1: Oui, c'est une ville que nous aimons tous beaucoup. Alors, il va y avoir deux enquêtes qui sont parallèles, parce qu'on a à la fois des salopards qui meurent sous la même gâchette. Et puis, on a des cyclistes qui meurent. Pas forcément par accident. Et là-dessus, les deux enquêtes parallèles n'auraient jamais dû se croiser sans l'arrivée de Christiane, une cycliste. Et à ce moment-là, nous allons avoir sur cette pauvre femme, sur les abords du grand canal du château de Versailles, cette pauvre femme Christiane, elle va avoir deux tueurs.
0: Oui, elle meurt, ce qui est quand même assez rare. Elle meurt deux fois simultanément.
1: Oui.
0: Ce qui est quand même un exploit. C'est une mortelle qui est plus douée que les autres. Et effectivement, elle est le point de jonction, bien malgré elle. Et en fait, elle est le point de jonction même de plusieurs choses, parce que finalement, elle est le point de jonction des deux scènes, des deux lignes de crime, et en même temps de la vie passée de mon héroïne et de sa vie actuelle. Donc, c'est un peu... c'est un peu un point de bascule. La pauvre, d'ailleurs, bascule définitivement.
1: Oui. Mais c'est un point de bascule et c'est un tremplin dans votre livre. C'est-à-dire qu'à ce moment-là, on se dit à quel moment les deux enquêtes vont pouvoir se rejoindre et à quel moment, finalement, l'un des tueurs, puisque maintenant il y en a deux, l'un des tueurs va exaucer la deuxième. Ou peut-être que la première va tuer le second, on ne sait pas. Et ils se poursuivent l'un l'autre. Enfin, il y en a un qui poursuit l'autre. Et la pauvre marchepied, elle se retrouve là vraiment en danger.
0: Parce que c'est le moment où, en fait, Marie-Thérèse, elle est très douée pour mettre une balle dans la tête à 300 mètres parce qu'elle chasse. Mais ce n'est pas du tout une criminelle, c'est pas du ben tout, non. Elle n'a pas... Et c'est là où la... réalité, entre guillemets, rejoint un tout petit peu la fiction, c'est qu'elle se retrouve, elle est une amatrice en face d'un professionnel. Et donc, ça devient plus compliqué pour elle. Et en même temps, ça permettait d'avoir un petit ressort supplémentaire. Et comme on s'est un peu attaché à Marie-Thérèse...
1: Enfin, un ressort, c'est un tremplin.
0: Oui, parce que...
1: Parce qu'on parlait de Tom Page tout à l'heure sur les, ouais, sur les différents chapitres. Ouais. Mais alors là, quand on passe la deuxième, on va plus loin.
0: Oui, mais alors... Quand j'ai commencé à écrire ce livre, ce que je disais tout à l'heure, je ne savais pas que j'écrivais un livre. J'ai commencé par raconter des petits chapitres que je mettais comme ça pour faire rire mes copains sur Facebook. Ça les faisait rire, ils m'ont demandé de continuer, j'ai continué. Et puis un jour, il y a une éditrice qui est venue me voir en me disant « Tiens, ça pourrait être un livre ». Et elle m'a juste dit « Je te ferai remarquer qu'un polar, à la fin, il faut que ça tienne son lecteur jusqu'au bout ». Je ne m'étais jamais posé la question, quand vous écrivez pour des enfants de 8 ou 10 ans, vous n'avez pas la même obligation. On peut terminer un peu plus en pente douce, on peut être plus tranquille. Et donc là, il fallait que je trouve un final, entre guillemets, qui décoiffe. Et donc, j'ai essayé d'accélérer sur la fin. Ouais.
1: Oui, d'ailleurs, les chapitres sont de plus en plus courts.
0: Ouais.
1: Et plus on avance dans le récit, plus les chapitres sont courts et plus le rythme devient nerveux.
0: Oui, ça j'aime bien jouer avec la longueur des chapitres, c'est une foulée qui accélère en fait. Il y a quelque chose de cet ordre-là.
1: Parce que lorsqu'on lit les critiques de votre livre, tout le monde encense votre style et on compare à Michel Audiard, à cette espèce de gouaille. Bon, moi je me suis dit, j'allais pas en parler de Michel Audiard. Il n'empêche que la première partie du livre

0: vraiment un langage populaire, fleuri, délicieux. Et plus on avance, plus c'est l'action qui prend le pas sur le style.
1: Ouais, alors ça vient sans doute de la façon dont je l'ai écrit, c'est-à-dire la première partie était écrite sans savoir que j'écrivais un livre, donc j'avais peut-être une liberté supplémentaire. Et ensuite, après, c'est parce que je me suis dit, bon, maintenant, il faut que mon lecteur aille jusqu'au bout, il faut le tenir, il faut l'attraper. Et donc, il faut que je lui raconte vraiment une histoire qui
0: Et on sent une urgence.
1: Ouais.
0: Et on sent une urgence qui est délicieuse, hein, parce qu'on vous suit dans le rythme.
1: Alors, oui, ça, ça me fait plaisir parce que, en fait, c'est la première fois que j'écris un livre où les gens me parlent de ce que j'ai écrit. Les enfants, ils vous disent juste « j'ai beaucoup aimé » ou « j'ai pas été jusqu'au bout, je l'ai fermé, je prendrai pas le suivant ». Et là, c'est la première fois que les gens me racontent ce qu'ils ont vécu, entre guillemets, en lisant. Et donc, je suis content d'avoir réussi à les embarquer. En
0: fait, alors, parlons de Gudmund. Parce qu'il est écrivain de son vrai nom, Jean-Pierre Simon, on l'a dit. Il est à la fois le voisin, mais peut-être aussi l'auteur de l'histoire elle-même. Je vous cite « Comment écrire une histoire quand on est soi-même le personnage d'une autre ?» La phrase est un peu énigmatique, comme si à ce moment d'écriture, vous posiez vous-même le stylo, un peu pris de vertige. Est-ce que je me trompe ?
1: Ça doit être ma façon de dire, comme avait dit l'autre, Madame Bovary, c'est moi.
0: Oui.
1: C'est qu'on est toujours un peu quelque part. Donc, quelle est la partie de moi-même dans le livre ? C'est à peu près tout.
0: Mais ce Marcel qui n'est pas moi, disait Proust.
1: Ben voilà, c'est ça. Donc, il y a un petit exercice amusant, c'est qu'à partir du moment où vous commencez à mettre des choses qui sont vraies dans une histoire, tout le monde cherche à décoder tout et donc interprète tout ce qu'il n'a strictement rien de réel et trouve une justification dans la réalité.
0: Ça, c'est terrible. Rigolo. Non, c'est terrible aussi. Quand il s'agit de la famille, c'est terrible.
1: Donc, c'est pour ça que j'ai mis la première phrase en exergue du bouquin. Et j'ai mis une phrase au début qui est la seule chose qui soit vraie, je crois, dans ce livre, c'est que tout est faux.
0: La seule chose vraie dans cette histoire, c'est que tout est faux.
1: Voilà. Et donc, comme ça, je me dédouanais
0: tout personnage.
1: Très lâchement.
0: Oui, absolument. Mais en même temps, revenons sur Gudmund. Il est quand même le témoin privilégié de cette histoire.
1: Oui, alors il est le témoin privilégié. Il est peut-être un peu de moi, effectivement, qui regarde l'histoire. Et il a un fond de vérité dans cette vallée. Où ça se déroule, où j'imagine, où il se trouve que dans ce petit village vivait un écrivain qui malheureusement est décédé il n'y a pas si longtemps que ça. Et donc je me suis dit, tiens, c'est amusant de mettre là quelque chose qui a existé aussi. Donc il y a toujours ce mélange de la réalité qui ne ressemblait pas du tout, il n'écrivait pas du tout le même genre de choses, mais n'empêche qu'il y avait un écrivain dans cette toute petite vallée, il y en a même deux d'ailleurs.
0: Mais c'est un peu l'âme.
1: Ouais.
0: D'ailleurs, je reprends, je l'ai cité tout à l'heure, et il dit... À Marie-Thérèse, quand vous croiserez notre curé, il faudra songer à vous confesser. Tuer n'est déjà pas très moral, mais le faire avec orgueil me semble encore pire. Il est au courant.
1: Mais peut-être qu'il a un passé qui lui permet, c'est ce que je laisse supposer un peu plus tard, peut-être qu'il a un passé qui lui permet de mieux comprendre que quiconque les dangers de la voie qu'emprunte Marie-Thérèse.
0: Mais il comprend Marie-Thérèse parce qu'il est en train de l'écrire, finalement.
1: Alors ça, c'est une autre possibilité. Mais en même temps, là, vous m'embêtez un peu, parce que j'étais persuadé que c'était moi qui l'avais écrit. Donc si je me rends compte que c'est un autre, mon orgueil en prend un coup. Donc je refuse votre hypothèse.
0: Non, ne refusez pas, parce qu'on parlera à ce moment-là de roman miroir. Et c'est ce qui en fait une force.
1: Ouais, possible. Mais c'est rigolo, j'y avais pas du tout pensé.
0: Ouais. Alors, le deuxième voisin, c'est un bûcheron, maréchal.
1: Ouais.
0: Qui est-il ?
1: Il est... là, pour le coup, il est personne dans la réalité, si on devait chercher...
0: Oui, bien sûr, mais qui est-il dans le roman ?
1: En fait, peut-être que c'est le seul personnage qui existe vraiment, c'est-à-dire que lui, il vit vraiment de là, il est peut-être que c'est la réalité, en fait, dans cette histoire.
0: C'est l'homme des bois.
1: Oui, et c'est un vrai bonhomme, quoi.
0: Ouais.
1: Il n'a pas un passé étrange, il n'a pas un futur bizarre, c'est vraiment l'homme des bois, c'est l'homme qui vit là. C'est peut-être le seul qui vit là vraiment pour ce que c'est.
0: C'est le seul qui est né là.
1: Oui, et qui en vit.
0: Oui.
1: Et quand vous allez dans ces coins-là, et j'ai la chance donc d'y passer quelques fois, il y a ces gens-là, dans ces vallées, qui vivent là, qui sont extraordinaires, et qui aiment leur vallée, qui, pour certains d'entre eux, en sortent à peine, qui la connaissent merveilleusement bien, qui ont une culture et une finesse qu'on ne trouve pas sur les trottoirs parisiens, alors que le Parisien aurait tendance à prendre ces gens-là pour des sauvages, et qui sont extraordinaires. Et il est ça, et du coup, il a ce petit mélange à la fois du bûcheron qu'on imagine être un homme rude et des bois, et puis sa doudoune rose et son amour pour la musique baroque.
0: 12 balles pour Marie-Thérèse et votre premier roman pour adultes, du moins qui ne se destine pas d'abord à la jeunesse, quoi que ce soit pour tout public. À la lecture, on sent une forme de griserie, de joie, de plaisir à écrire, à surprendre, à jouer.
1: Oui, c'est un jeu.
0: C'est un jeu.
1: Oui, c'est un jeu.
0: Et en fait, vous êtes bien marré.
1: Oui, je me suis bien marré.
0: Et bon, et ben c'est un régal pour nous. Merci, Paul Beaupère. Je rappelle que vous publiez chez City 12 balles pour Marie-Thérèse, un polar fort réussi. Merci également à Cédric Coba pour la réalisation, François Dieudonné, Philippe Malpeuch et Camille Meyer pour la réussite technique de notre rendez-vous. Demain, et ben c'est mercredi, nous irons au cinéma pour parler, entre autres, du prix Croire au cinéma qui sera remis mardi prochain, 10 mars, mais aussi de Chers parents, d'Orwell, d'Athos, du Son des souvenirs et de La nuit des Césars. D'ici là, prenez soin de vous et des autres et soyons heureux, c'est urgent. Jean, je vous embrasse.
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1: Le génie du christianisme vous propose aujourd'hui les vêpres de Sergueï Rachmaninov.

0: Alors pour découvrir, pour comprendre ce que nous venons d'écouter, nous avons l'immense chance de recevoir aujourd'hui Nicolas Jaunis. Bonjour Nicolas.
1: Bonjour Émilie.
0: Parce que vous l'avez compris, nous allons parler de Sergueï Serge Rachmaninov. Nous sommes, comme nous l'avons étendu, dans l'ère orthodoxe russe. Et ce qui est très étonnant finalement en écoutant ce premier extrait que vous avez choisi pour nous, c'est qu'on a du mal à imaginer que c'est une œuvre qui date de 1915. Il a l'air d'être totalement, comment dire, hors cadre en 1915, notre ami Sergueï.
1: Oui, tout à fait. Bah, pour replacer Emeline dans le contexte de l'histoire de la musique, là on est effectivement au début du XXe siècle, alors on n'est pas du tout dans un style qui est habituel en 1915. Alors quelles sont les œuvres phares? On a un Ravel, on a un style français un peu de l'impressionnisme musical, mais c'est pas ce qui fait, ce qui marche beaucoup, c'est la musique sérielle, c'est la musique atonale qui commence à arriver avec l'école de Vienne, avec Schönberg, avec Berg, et puis donc la musique atonale, comme je disais, qui fait son arrivée. Parallèlement au niveau des Russes, on a un Stravinsky qui va commencer dans cette même période à arriver avec son Sacre du printemps. On est sur la musique modale, atonale et très rythmique, alors que là on est sur du post-romantique. Ça sonne très bien, pour faire simple, c'est très joli, c'est très tonal, mais on n'est pas du tout dans de la musique contemporaine, si je puis dire.
0: Oui, parce que Nicolas, vous êtes chef d'orchestre, vous êtes compositeur, vous êtes directeur de festival, vous avez aussi publié un ouvrage, Secrets et légendes compositeurs et compositrices. Donc Sergueï Rachmaninov, c'est quand même effectivement, alors je veux pas dire votre compositeur favori, mais il paraît finalement décalé. Alors nous sommes en 1915. Alors, qu'est-ce qui lui arrive à Sergueï Rachmaninov? Il est, coincé dans un temps qui n'est pas le sien. Est-ce qu'il a des logiques politiques? Parce que parfois, avec les Russes, on a des musiques un peu particulières. Je pense plus tardivement à Shostakovitch, dont les choix musicaux sont parfois pas forcément musicaux, mais franchement liés à la politique. Qu'arrive-t-il à Rachmaninov?
1: Non, mais vous avez parfaitement raison, et c'est très intéressant de soulever ça. Shostakovitch, Prokofiev, effectivement, on est dans des régimes où on peut se demander si les compositeurs ne suivent pas un style musical qui leur est dicté par le régime. Est-ce que c'est le cas de Rachmaninov? Non. En 1915, non. Pourquoi il ne suit pas un courant qui arrive, et qui arrive de manière pressante depuis l'Ouest? Eh ben, c'est tout simplement, on pourrait le qualifier finalement de compositeur conservateur, si je puis dire, mais comme c'était le cas de la plupart des Russes, les derniers temps de Tchaïkovski, il y avait aussi d'autres styles qui commençaient à arriver. Tchaïkovski, il est resté sur sa ligne, il n'a pas bougé. La plupart des compositeurs russes vont faire de même. Prokofiev, son œuvre, même avant le régime staninien, il a son style et il va pas vraiment le changer. Rachmaninov, il écrit dans un style romantique, ça lui convient bien, et puis il va même aller plus loin en ce qui concerne la musique sacrée, parce que là, on a affaire à une œuvre a cappella, et ce qui n'est pas commun pour l'époque. Hein. Donc on est vraiment dans une œuvre sacrée avec, si j'ose dire, un rite ancien. On n'accompagne pas forcément avec un orchestre, quoi.
0: Parce que on est dans le cas du génie du christianisme, donc là on s'ouvre au christianisme orthodoxe. Les vêpres, quelle est la place de ces vêpres dans la musique sacrée et en termes vous disiez a cappella, c'est rare, ça veut dire quoi? Normalement, on a des instruments quand on fait ce type de liturgie.
1: Non, ce que je veux dire, c'est que ce qui est très étonnant, en fait, c'est que la musique sacrée de l'époque, on est en 1915 et même avant, si on dit qu'il a un style romantique, elle est maintenant de tradition toujours accompagnée d'un orchestre. La musique dite classique, hein, de toutes les périodes. Et ça depuis la fin de la Renaissance, on va dire. Hein.
0: D'accord.
1: Depuis 1600 jusqu'à 1915, la création. Je prends les premières œuvres qui me viennent à l'esprit, enfin tout du moins les dernières qui a été chantées à cappella, c'est le Miserere d'Allegri, quoi.
0: Ah oui, ça date.
1: Ah ben oui, ça date. Et là, on est en 1915 et il nous ressort une composition. Allez, non, on n'accompagne pas d'orgue, rien, à l'ancienne. Ça, limite, on est revenu au temps du chant grégorien, à la limite. Bon, là, on est sur un chœur mixte, c'est pas ça du tout, mais il y a une volonté vraiment de retrouver la pureté vocale sans rien d'autre.
0: Alors, pourquoi ? Pourquoi Rachmaninov, alors conservateur, est-ce que c'était finalement aussi une manière de réaffirmer l'âme russe, de retrouver une logique ancienne, une sorte de retour à une pureté orthodoxe perdue ?
1: Tradition orthodoxe russe, peut-être, effectivement. L'avantage aussi que vous avez avec, avec la voix, déjà, c'est qu'on peut obtenir des choses absolument merveilleuses. Il n'a pas besoin d'artifice. Ça met plus facilement en valeur le texte, c'est évident. Et puis, il a un beau matériel. Il faut reconnaître qu'on n'est pas sur, pour faire simple, on n'est pas sur de la polyphonie à quatre voix standard, comme on peut avoir pour les autres compositeurs, hein, c'est-à-dire basse, ténor pour les hommes, alto, soprano pour les femmes. Là, effectivement, il peut être sur du solo, deux voix, trois voix, quatre voix, jusqu'à 11 voix même.

0: Alors, le deuxième extrait que vous nous avez choisi illustre remarquablement le pouvoir de la voix dans cette œuvre religieuse.
1: Oui, une pureté évidente. Et on disait, on parlait, je vous parlais tout du moins du côté a cappella, de cette puissance que cela donne. J'évoquais le Miserere d'Allegri. C'est vrai que les œuvres qui ont été composées à la suite, notamment dans le répertoire sacré, de l'époque baroque, du XVIIe, classique, du XVIIIe et même du XIXe, quand c'est accompagné d'un orchestre, c'est fabuleux, c'est magnifique, ça permet d'avoir une puissance et de soutenir la voix. Mais là, à l'état pur, il y a quelque chose de vraiment spirituel, de très profond, automatiquement, qu'on a peut-être moins avec un orchestre. Et ça, il sait le manier absolument magnifiquement. Et puis, il y a ce registre aussi qui est assez exceptionnel. On en parlera peut-être au niveau de l'agencement des voix et puis de registre grave qu'on a justement dans ces chants russes orthodoxes. Et qui lui aura causé beaucoup de difficultés d'ailleurs, parce que c'était très difficile lors de la création de trouver des voix graves comme il le souhaitait.
0: Et finalement, grâce au peuple russe et à ses voix extraordinaires, ils ont réussi à en trouver.
1: C'est assez impressionnant. Oui, les professeurs de Rachmaninov, qui étaient très âgés quand il lui a présenté les vêpres, et ils ont dit mais ça va être impossible de trouver des voix qui sont susceptibles de descendre si graves. Et puis bon, ils ont quand même réussi. Et c'est
0: oui,
1: vrai.
0: J'ai en préparant l'émission, trouvé une petite anecdote justement où quand on lui propose ça, alors un des profs lui dit mais où va-t-on donc pouvoir dénicher de telles basses? Oui. Elles sont aussi rares que des asperges à Noël. Alors, les asperges à Noël, c'est vrai, surtout en Russie, vu le Noël russe, c'est compliqué. Et finalement, il semblerait qu'il ait dit, il les dénicha, et Rachmaninov aurait dit, je connaissais la voix de mes compatriotes. Il était finalement sûr de trouver ces basses absolument, absolument extraordinaires. Alors, j'ai une petite question technique, Nicolas. Alors, je suis pas sûre que ma question soit vraiment pertinente, mais pour quelqu'un qui n'est pas musicien comme moi, on reconnaît quasi immédiatement un chant orthodoxe russe. Il y a une sorte d'évidence, de signature musicale. Est-ce qu'il y a, dans la manière de composer, dans la manière d'agencer les voix, dans les modes peut-être de composition, une signature qui expliquerait cette reconnaissance immédiate que je ne suis pas sûre d'être la seule à avoir?
1: Ben, je pense que vous avez tout dit, en fait. Ah. Mode et tessiture.
0: Alors, mode, je ne sais pas ce que ça veut dire, mais
1: essayer de vous l'expliquer.
0: Alors, allons-y.
1: En fait, depuis l'époque baroque, depuis 1600 à peu près, on fonctionne avec des tonalités, c'est-à-dire des gammes qui nous paraissent sonner naturellement à l'oreille. Moyen-Âge et Renaissance, on est davantage sur des modes dorien, modes mixolydien, etc. Puis après, il y a des modes aussi par pays, ce qui donne une musique un petit peu plus, rude, un peu plus, ce qui a été changé avec la musique avec les tonalités à l'époque baroque. Ajouter à cela des basses profondes, et effectivement, on a cette sonorité qui nous rapproche effectivement de ce que l'on peut connaître du chant orthodoxe. Basse profonde plus mode. Mais ce qui est assez extraordinaire, c'est qu'on l'entend même quand c'est pas chanté. J'ai en tête une œuvre de Moussorgski, La Grande Porte de Kiev. Oui. Et dans cette Grande Porte de Kiev, qui est le final des tableaux d'une exposition, que vous l'entendiez à l'orchestre ou que vous l'entendiez en version piano, à un moment donné, vos auditeurs pourront faire le test, au bout de peut-être 40-50 secondes de la Grande Porte de Kiev, il y a un choral qui joue au piano ou à l'orchestre, c'est un chant orthodoxe, on l'entend très bien, et on sait tout de suite que c'est un chant orthodoxe, même au piano. Parce qu'il y a des grosses basses, mais c'est vrai, c'est très grave, et c'est assez lent et c'est modal, c'est assez intéressant, oui.
0: Donc, une signature extraordinaire. Je commence à comprendre un petit peu mieux pourquoi notre Sergueï Rachmaninov ne pouvait pas du tout entrer dans la tonalité à la mode de l'époque.
1: Ah non, ça peut pas être... Non, mais c'est pas possible. Enfin, c'est pas possible.

0: Nous sommes en Russie. Merci Nicolas, parce que grâce à vos explications, on identifie le rôle des basses, le rôle finalement de ce chœur mixte, hein, et un mode d'écriture de la musique, si je vous ai suivi, qui est profondément russe. On est en 1915, on est en plein cœur de la Première Guerre mondiale. Bon, ça a peut-être été compliqué de trouver les voix. Quelle a été la réaction des premiers auditeurs de ces vêpres? Est-ce que ça a été joué dans une église orthodoxe? Est-ce que ça a été plutôt sur un public profane? Et surtout, est-ce que les Russes s'y sont retrouvés dans ces vêpres dont on a bien souligné le caractère un petit peu ancien d'une certaine manière, en tout cas conservateur et traditionnel?
1: deux réactions. Il y a eu deux réactions. Effectivement, création à Moscou en 1915, succès immédiat. Mmh. Effectivement, c'est une œuvre magnifique qui va tout de suite conquérir le public. Rachmaninov lui-même, hein, d'ailleurs, a beaucoup travaillé dessus. Il la considère comme son œuvre à l'époque la plus aboutie. 1915, tout se passe bien. Révolution de 17.
0: Alors là, donc, ça va peut-être moins se passer.
1: Là, bah, ça marche plus du tout, en fait. Étonnamment, l'œuvre va tomber dans l'oubli à partir de 17, parce que, tout simplement, politique anti-religieuse. Donc, à partir du moment où c'est une œuvre religieuse, on la met de côté. Et Rachmaninov va devoir passer à un autre style que ce style musical-là. Alors, on va la redécouvrir, évidemment, hein, bien après, mais il faudra attendre quasiment les années 70, 1970, 80, pour que ça soit à nouveau pour la Russie. Rejouer ce type d'œuvre et puis qu'on redécouvre finalement ces vêpres-là. Alors, il y a deux choses aussi. C'est particulièrement difficile à chanter. Mmh. C'est aussi une œuvre qui est assez longue, qui peut se découper en plusieurs parties. Et puis, je vous le disais tout à l'heure, vous avez du passage à 2, 3, 4 voix, mais vous avez aussi des passages, comme on vient de l'écouter, qui sont divisés à 7, 8, 9, 10, voire 11 voix différentes, ce qui donne automatiquement une équipe de chanteurs et de chanteuses assez chevronnés pour monter ce type de répertoire.
0: Donc ça peut être, on va dire, dans la version laïque des choristes, effectivement chevronnés et du... Oui. Éduqué. Est-ce que, à votre connaissance aujourd'hui, ça réintègre d'une manière ou d'une autre l'église orthodoxe et la musique russe aujourd'hui? Est-ce que c'est une œuvre que... Alors, vous l'avez dit, on l'a redécouverte un petit peu dans les années 70-80, dans une URSS qui commençait à redécouvrir son passé russe. Est-ce que aujourd'hui, ou même tout simplement après la chute de l'URSS, c'est devenu un peu plus populaire?
1: Alors...
0: Populaire autant que Rachmaninov puisse l'être.
1: Voilà, vous avez tout dit en fait. C'est-à-dire que là, les compositeurs russes qui sont joués, je ne parle pas de l'époque là où c'est difficile de jouer aujourd'hui des compositeurs russes, mais au-delà du contexte d'aujourd'hui, en fait, vous avez Prokofiev, vous avez Stravinsky, vous avez Shostakovich. De temps en temps, on joue un petit peu de Moussorgski, Rimsky-Korsakov, et puis les autres un peu moins connus, Borodin, Balakirev. Et effectivement, en haut de l'affiche, vous avez Tchaïkovski, lui, qui est joué partout. Mais la problématique de Tchaïkovski, c'est que c'est un compositeur russe, certes, mais il n'écrit pas de la musique russe. S'il écrit de la musique occidentale, il a un style comme totalement romantique, si vous voulez, mais il n'y a pas du tout, comment dire, cette ambiance qu'on peut avoir chez les compositeurs que je vous ai cités. Rachmaninov, malheureusement, c'est pas le plus connu des compositeurs. En plus, il est à contre-courant des styles de son époque, donc on le connaît davantage pour ses concertos pour piano, par exemple, que pour son répertoire de musique sacrée.
0: Alors, je sais que c'est pas tout à fait notre sujet aujourd'hui, mais justement, les concertos sur piano, est-ce que c'est un peu comme nos vêpres traditionnelles, conservateurs, un peu à contre-courant, ou est-ce qu'il est lui aussi, ou est-ce qu'il essaye dans ses concertos et dans ses autres œuvres d'être un petit peu plus à la page ou découvrir d'autres horizons?
1: Alors, le seul point qu'il a de commun avec les autres compositeurs de son époque, c'est la difficulté du concerto. Pianistiquement, c'est injouable, les concertos de Rachmaninov. C'est magnifique, mais c'est d'une difficulté technique épouvantable. Par contre, le style est merveilleux, mais c'est du post-romantique, quoi. C'est ce qu'on pouvait écrire 50 ans avant. Mais ça reste absolument magnifique.
0: Donc, ce qui signifie que Rachmaninov, c'est une très forte personnalité, finalement totalement imperméable à toute évolution stylistique,
1: probablement, oui.
0: À tout modèle, à toute sorte d'école. Est-ce que on a une explication, alors je sais pas, peut-être dans son enfance, dans sa formation, qui ferait que il a trouvé son style et je joue ce dont j'ai envie, ce que j'ai envie de jouer, avec ce qui me paraît juste musicalement, et finalement peu importe les écoles, peut-être peu importe aussi les auditeurs. Parce que c'est assez curieux, vous allez me dire, c'est peut-être l'âme russe.
1: Ah oui, non mais je pense effectivement, vous avez raison, c'est vraiment propre à la Russie, parce que j'ai réfléchi effectivement à ça, à des compositeurs à contre-courant, notamment au 19e siècle, parce que des compositeurs dans l'histoire qui ont eu 20, 30, 40 ans de retard, il y en a toujours eu pour une raison très simple, la communication déjà.
0: Oui.
1: Bon, je veux dire, quand Mozart arrive sur le marché, si je puis dire, et qu'il révolutionne la période classique, il y en a plein qui vont continuer à être dans un style baroque, parce que bon, ils connaissent pas trop Mozart, et qu'il faut du temps pour que les orchestres le jouent partout. Ok, ça peut se concevoir, mais quand on est en 1915, on a bien conscience, surtout quand on est un peu célèbre, de ce qui se passe ailleurs. Donc je pense que les Russes n'ont pas voulu suivre, et ce n'est pas qu'une question de régime, je pense, n'ont pas vraiment voulu suivre ce qui se passait, et notamment avec l'école de Vienne, c'est-à-dire cette musique sérielle qui va progressivement se transformer en musique atonale. Mais je pense, avec le recul, que le public leur aura donné raison.
0: Oui, parce que finalement, le bastion russe qui résiste à tout et qui résiste à l'occidentalisation, on sait très bien qu'en Russie, il y a toujours cette tentation européenne et cette tentation orientale, d'une certaine manière. Est-ce que, d'une certaine manière, encore une fois, la Russie n'a pas préservé certaines traditions orthodoxes ou musicales dont on peut s'inspirer?
1: C'est possible. Et puis, vous savez, si en France, un peu en Allemagne, ce courant de musique sérielle, puis atonale, qui a conduit jusqu'à, je prends l'exemple de Pierre Boulez souvent, mais voilà, la musique complètement atonale, Arte, 3h du matin, c'est une image que j'ai, en tout cas moi, et que je pense beaucoup de gens, peut-être, ont, est resté quand même très franco-français, et puis un petit peu allemand, je veux dire, la musique de Rachmaninoff, comme on vient de l'entendre, l'extrait là, divisé en 8 ou 9 voix, on le retrouve dans la musique d'Arvo Pärt, et puis on va le retrouver, ça va passer aux États-Unis, la musique très contemporaine à la Boulez aux États-Unis, il n'y en a pas eu tant que ça. À cette époque-là, on va voir l'Adagio de Barber. L'Adagio de Barber, en fait, ça ressemble étonnamment pour corde à ce qu'on vient d'entendre ici. Oui. Les Russes ont toujours beaucoup inspiré, finalement, les premiers Américains compositeurs du XXe siècle. Et ça se ressent. Les Russes, quand je dis les Russes, pour le coup, c'est pas forcément le style russe. Tchaïkovski a énormément inspiré les compositeurs américains du XXe siècle et la musique de film aussi.
0: Et j'allais vous le dire, en fait, la musique de film, de ces grands films américains, c'est presque...
1: C'est du russe.
0: Et c'est presque la musique classique de notre temps.
1: Absolument. Je suis persuadé que la musique classique dans le grand...
0: dans le grand répertoire.
1: Oui, absolument, en comprenant baroque, romantique et tout, la suite des compositeurs classiques se retrouve très probablement pour moi chez certains compositeurs de musique de film, qui eux-mêmes se sont inspirés grandement de gens comme Tchaïkovski, de gens comme Rimsky-Korsakov, Tchaïkovski, ou même Stravinsky.
0: Donc Stravinsky et Enrico Morricone, même combat d'une certaine manière.
1: Probablement, oui.
0: Et alors, juste une toute petite, dernière question. Comment voyez-vous, encore une fois, en tant que compositeur, en tant que directeur de festival, sensible un tout petit peu aux évolutions et malgré les circonstances politiques actuelles, la place de Rachmaninoff et peut-être aussi des musiciens russes dans les prochaines années? Est-ce que ça vous paraît être finalement une source vers laquelle les jeunes musiciens ou les festivaliers, les auditeurs pourraient se tourner, ou est-ce qu'on est encore peut-être dans une phase où on va passer à autre chose? C'est une vraie question, parce que là, j'avoue que je m'interroge.
1: Sur la place des compositeurs russes dans les programmations, c'est délicat. On se pose toujours la question. C'est vrai, parce que on a vu ce qui s'est passé depuis quelque temps quand on programme du compositeur russe. Alors moi, je suis toujours un peu étonné. J'en ai programmé l'année dernière. J'ai programmé les tableaux d'une exposition de Moussorgski. J'ai pas eu de remarques particulièrement. J'ai eu deux, trois remarques sur les réseaux sociaux. Effectivement, c'est anormal. Vous jouez un compositeur.

0: Il a pas simplement écrit les concertos et les vêpres.
1: Non, il a pas simplement écrit les concertos. Il est aussi, je conseille au public, les études tableaux, une pièce pour piano assez peu jouée finalement, qui est absolument magnifique.
0: Merci beaucoup de ces conseils musicaux. Merci de nous avoir fait découvrir ce monde russe orthodoxe qui mérite d'être découvert, qui mérite d'être écouté. Merci à notre technicien et à la semaine prochaine.

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2: Bonjour et bienvenue à l'École de la prière, une émission qui vise à vous introduire à l'art de la prière. Aujourd'hui, j'ai le grand plaisir de recevoir le père Gilles Drouin, qui a été directeur de l'Institut supérieur de liturgie, qui est vicaire général du diocèse d'Évry et qui a œuvré pour l'aménagement de l'espace intérieur de la cathédrale Notre-Dame de Paris. Bonjour père.
3: Bonjour.
2: Alors aujourd'hui, précisément, vous allez nous parler de l'espace liturgique comme espace de prière, un sujet donc sur lequel vous êtes penché très concrètement. Qu'est-ce que l'espace liturgique? Qu'est-ce qui différencie l'espace liturgique de notre espace commun?
3: Alors, quand on parle d'espace liturgique, très, très simplement, c'est un espace qui est conçu, réfléchi, aménagé pour célébrer la liturgie, c'est-à-dire célébrer la mémoire de la mort et de la résurrection du Seigneur. C'est très simple. Mais voilà, il suffit pas de dire ça, c'est-à-dire c'est l'espace... Depuis très longtemps, on peut célébrer la messe partout, mais dans nos la tradition chrétienne a dédié des lieux particuliers qui, par leur aménagement, leur organisation, disent quelque chose du mystère et disent quelque chose du mystère qui est célébré. C'est ça en gros.
2: Est-ce qu'il y a des principes intangibles de cet aménagement de l'espace liturgique qui sont là depuis qu'il y a des églises, depuis peut-être la paix constantinienne où les chrétiens ont pu sortir un peu des maisons ou est-ce que c'est quelque chose qui évolue sans cesse?
3: Alors, principe intangible, vous savez, l'Église n'a jamais très fortement légiféré sur cette question-là, Dieu merci, finalement, oui. Elle a laissé beaucoup de latitude aux architectes, aux artistes, aux clercs, etc.
2: Les premiers espaces liturgiques, c'est quoi? C'est les synagogues ou c'est les basiliques?
3: C'est les basiliques.
2: Les basiliques, vous pensez?
3: Alors, les tout premiers, avant la paix constantinienne que vous évoquiez, c'est une maison, ce sont les maisons d'Église. Hein. Voilà, on se réunissait dans des maisons, on en avait des traces dans les Actes des Apôtres. N'oublions jamais quand même, c'est pas quand même, mais que parmi les trois lieux du culte juif, le temple, la synagogue et la maison, eh bien, l'Eucharistie, qui est quand même le rite central des chrétiens, est issu du culte domestique. C'est-à-dire, c'est la Pâque, présidée à la maison par le père de famille. Alors, évidemment, il y a aussi une influence de la liturgie synagogale, mais fondamentalement, c'est la maison. Alors après, par rapport, et vous avez raison d'évoquer la paix constantinienne, c'est-à-dire que quand on a pu, à la fin des persécutions, construire des espaces plus grands, etc., des églises, alors là, il y a eu un choix qui n'a pas été un choix centralisé, mais qui est un signe théologique très important, c'est-à-dire que les chrétiens ont pris une distance par rapport au modèle du temple, que ce soit le temple de Jérusalem ou le temple païen. C'est-à-dire, le temple, c'est un lieu dans lequel habite la divinité. Alors, le temple païen, il y a une idole, une statue, et dans le temple de Jérusalem, il y a l'Arche d'Alliance qui est vide, pour dire la transcendance. Hein. Je ne fais pas une parité absolue, mais dans lequel, dans les deux cas, pénètre, dans ce lieu, dans ce Saint des Saints, pénètre de temps en temps, à des dates définies, avec des processus stricts de purification, un personnel spécialisé, les prêtres. Et les fidèles restent dehors. Hein. Et les chrétiens, ont fait entrer les fidèles dans un lieu, et c'est pour ça qu'on a choisi la basilique, qui était un lieu profane destiné à abriter une grande foule. Alors c'était un lieu de commerce, c'était un lieu où on rendait la justice.
2: Mais est-ce qu'il ne restait pas le sanctuaire, justement, qui est un lieu où ne pénètre que les prêtres?
3: Eh ben non, parce qu'il n'y avait pas de tabernacle à l'époque. Et parfois,
2: il y avait un hôtel quand même, non?
3: Ah, il y avait un hôtel. Ouais. Il y avait un hôtel avec des lieux différents. Hein. Je dis pas que c'est. Mais alors attendez, parce que qu'est-ce qui se passe dans une basilique? Qu'est-ce qui se passe? Eh bien, la présence, on peut dire que la basilique est également la maison de Dieu. Mais elle est maison de Dieu en ce sens, et c'est là où il y a une subversion chrétienne par rapport au modèle du temple, hein, magnifique, que qu'est-ce que c'est qu'une basilique? C'est un lieu où l'assemblée des chrétiens se réunit, une assemblée structurée avec ses pasteurs, etc., des ministres, pour faire mémoire de la mort et de la résurrection du Seigneur, et devienne ce qu'elle reçoit, devienne le corps du Christ. Et dans la basilique, il y a le corps du Christ. Mais le corps, c'est pas d'abord, ou c'est pas exclusivement le corps eucharistique, c'est le corps ecclésial. Et il a sa place dedans. Donc vous voyez, quand vous parlez de sanctuaire, en réalité, c'est toute la basilique qui est sanctuaire. Alors évidemment, il y a des espaces distincts, on n'est pas dans une assemblée désorganisée, il y a des ministères distincts. Mais vous voyez, le retournement, et un de mes amis historiens de l'art me faisait remarquer, je crois que c'est assez juste, que Vous allez à Ravenne, par exemple, c'est un peu plus tardif, mais c'est des basiliques du 6e, 7e siècle, c'est magnifique. Elles sont à l'extérieur très sobres, c'est de la brique, et l'intérieur est rutilant de mosaïque. C'est une métaphore de l'intériorité, parce que le corps du Christ est à l'intérieur, le corps ecclésial du Christ. Hein. Il y a une forme de retournement. Et là, à mon avis, c'est essentiel pour l'espace liturgique, parce que, et ça n'a, par rapport à votre question, pendant 15 siècles, même plus maintenant, on est au 21e, ça n'a pas changé, c'est-à-dire que l'espace liturgique chrétien est un espace qui est fait pour le rassemblement de l'assemblée chrétienne. Mmh. Et ce n'est pas le cas de toutes les religions.
4: Oui.
3: Hein, dans l'hindouisme, ce n'est pas le cas, par exemple. Je ne suis pas un spécialiste, mais voilà. Et donc là, il y a une spécificité forte.
2: Et alors, donc, cet espace, comment va-t-il être organisé, puisque il y a cet espace, en effet, qui accueille le corps de Christ, mais ensuite, il va y avoir des lieux qui correspondent à des moments de la liturgie ou des fonctions particulières des...
3: Alors, les grands lieux structurants dans l'histoire comme aujourd'hui comme dans l'histoire, sont les lieux du sacrement fondamental, le sacramentum fondamental, qui sont les sacrements de l'initiation chrétienne, c'est-à-dire le baptême, la chrismation, qui ne s'était encore pas détachée sous forme de confirmation, et l'Eucharistie. Donc, les éléments structurants des espaces chrétiens, c'est un baptistère, souvent pendant longtemps encore séparé de l'église, et la basilique pour l'Eucharistie. Donc c'est le lieu du baptême et le lieu de l'autel. Vous évoquiez Notre-Dame. Notre-Dame, après l'incendie, vous avez vu que l'archevêque a décidé de mettre en place un baptistère monumental à l'entrée.
2: Hein. Ah non, j'ai pas.
3: Il y a un baptistère fixe.
2: Ah, très bien.
3: Oui, quand on entre, et c'est-à-dire qu'on retrouve cette.
2: Oui, bien sûr, oui, au centre, oui.
3: À l'entrée.
2: Un fond baptistère.
3: Oui, un baptistère, des fonds baptismaux, une cuve baptismale, oui, j'appelle baptismale. Mais en lien d'ailleurs par la forme avec l'autel, c'est-à-dire que l'espace est structuré fondamentalement par le lieu du baptême et le lieu de l'Eucharistie. Et l'assemblée se situe entre les deux. Ah, c'est-à-dire que c'est tout l'espace qui est liturgique. Et à Notre-Dame, c'est ce qu'on a souhaité faire, mais c'est en gros une métaphore de la vie chrétienne, c'est-à-dire qui est centrée sur l'Eucharistie, qui prend sa source dans le baptême et qui est ouverte. Il y a la grande cloître de gloire sur un au-delà de la vie sacramentelle, parce qu'au ciel, il n'y aura plus de sacrement. Hein, voilà, puisqu'on verra le Seigneur en face à face. Donc, vous voyez, il y a une forte densité théologique. Et c'est sûr que le baptême et l'Eucharistie sont les deux lieux structurants. Et puis après, il y a d'autres lieux. Hein, d'autres lieux, il y a le lieu fondamental de proclamation de la parole, hein, l'ambon.
2: Qu'a restitué Vatican II, parce que c'est vrai qu'on maintenant c'est devenu naturel, mais jusqu'à Vatican II, il y avait, c'était sur l'autel en fait.
3: On lisait la parole sur l'autel.
2: Il y avait le côté de l'épître et puis le côté de l'évangile,
3: voilà.
2: C'est ça.
3: On lisait, mais on a retrouvé donc les grands ambons antiques. Hein, alors on a souvent des plus petits pupitres. Hein, je pense qu'il y a encore du travail à faire, mais l'ambon, c'est le lieu. C'est pas l'ambon qui est signe lui-même de la présence du Christ, c'est quand l'évangile est proclamé. Oui. Quand l'évangile est proclamé, l'écriture devient parole. Hein, Vatican II nous le dit très nettement, le Christ se rend présent quand l'écriture est proclamée dans l'assemblée liturgique et devient parole de Dieu. Hein, donc il n'a pas tout à fait le même statut que l'autel. L'autel est central. Hein. De l'autel, métaphoriquement, on le dit dans une prière eucharistique, on peut dire l'autel c'est le Christ. On ne peut pas dire l'ambon c'est le Christ. Mmh. Vous voyez, il faut trouver des distinctions. Donc il faut distinguer les choses. Et puis après, donc l'ambon c'est assez fondamental. Alors quand même, il y avait, c'est pas la même chose, mais il y avait la chaire à prêcher. Hein. N'oublions pas quand même dans les églises antiques, anciennes, pardon, oui. On avait perdu l'ambon en tant que tel, mais la fonction avait été, voilà, n'était pas perdue non plus. Il y a le lieu de la réconciliation. On n'a pas trouvé toujours les successeurs des confessionnaux. Vous savez, dans une église baroque, le confessionnal nous dit que l'église est aussi un lieu où Dieu se réconcilie son peuple.
2: Et où est placé le confessionnal en général dans une église baroque ?
3: Oh, alors c'est très variable, mais c'est sur les côtés. Hein, c'est sur les côtés, dans la nef. Hein, dans la nef, sur les côtés. Alors vous voyez, ça c'est. À travers ça, l'espace est sacramentel en tant que tel. Hein, j'aurais dû commencer par là. Il y a la nef. Hein, le lieu. Alors ça c'est compliqué, la nef, parce que pendant des siècles, il n'y avait pas de chaise.
2: Oui.
3: Et on a, en mettant des chaises, on a fixé le peuple, donc on l'a, voilà. Et on a transformé un peu nos églises en lieu sur un modèle théâtral, ouais, de face à face. Et Vatican II a pu renforcer ça en faisant célébrer face au peuple. Donc là, il y a des travaux actuellement qui essayent de faire en sorte qu'on ne soit pas à la... on trouve des espaces qui ne soient pas, dans lesquels on ne soit pas à la messe comme à une pièce de théâtre, ouais, même si le théâtre, il y a une dimension théâtrale dans la liturgie, mais qu'on fasse tous corps, qu'on soit tous célébrants.
2: Et qu'on puisse circuler, qu'il y ait des... de procession soit, oui, mise en valeur quand même.
3: La dimension processionnale et également la forme de l'assemblée. Un architecte de mes amis, plutôt de mes maîtres aussi, Jean-Marie Dutilleul, eh bien, a mis en place des formes d'assemblée, par exemple à Saint-François de Molitor à Paris, où l'assemblée est en vis-à-vis sous une forme d'amande, de mandorle, donc où la forme même de l'assemblée pousse à faire ce qui est l'objectif de la liturgie, c'est faire corps. La liturgie eucharistique, c'est devenir ce qu'on reçoit. Donc devenir, et il faut l'éprouver qu'on est membre du corps du Christ. Hein. Donc là, il y a beaucoup de travaux. Et puis alors, il y a toute l'autre dimension qui vous est peut-être particulièrement, voilà, à laquelle vous êtes peut-être particulièrement sensible, c'est l'Église comme lieu de prière personnelle. Et ça, je crois qu'on l'a peut-être parfois un peu oublié. Il y a la prière devant le Saint-Sacrement, devant la prière au tabernacle. Il y a la dévotion au saint, à la Vierge Marie et au saint. Et puis il y a tous ces lieux. Vous savez, quand j'étais curé des Tempes, le maire de la ville, il y avait toujours des quinzaines commerciales. Il y avait de la musique, je dis du bruit. Mais et je lui disais, monsieur le maire, vous devriez nous payer parce que nous assurons le service public du silence dans nos églises. je le crois vraiment. C'est-à-dire qu'une église, c'est aussi un lieu où les gens peuvent venir prier. Vous savez, on pleure dans les églises. On vous demande rien. Et les gens viennent. Et ça, c'est fondamental. Donc, il faut trouver aussi des espaces où les gens soient bien face à leur Seigneur.
2: Merci beaucoup, Père Gilles Drouin. Je rappelle que vous avez été directeur de l'Institut supérieur de liturgie et que vous avez aménagé l'espace intérieur de la cathédrale Notre-Dame de Paris. Merci beaucoup, chers auditeurs, de votre attention. Je vous donne rendez-vous à la semaine prochaine. Et d'ici là, j'espère vous retrouver dans le magazine Prier, le mensuel qui vous forme à la vie de prière, qui vous informe sur le monde de la prière et vous permet, grâce à Prier au quotidien, de méditer l'Évangile chaque jour avec les plus grands saints. À très bientôt. Au revoir.
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1: Aujourd'hui, nous sommes le 5 août. Depuis quelques jours, la guerre s'étend sur tout le continent européen. Le 5 août 1914, c'est au tour du Canada d'entrer dans la Première Guerre mondiale. Un an plus tard, le 5 août 1915, sur le front de l'Est, les troupes allemandes entrent dans Varsovie, ville de l'Empire russe depuis un siècle. Un pas vers la paix est franchi le 5 août 1963 avec la signature à Moscou d'un traité d'interdiction partielle des essais nucléaires.
2: M. Khrouchtchev, en répondant à des questions posées par la Pravda et les Izvestia, a tenu à manifester son optimisme. « C'est un bon commencement », a-t-il dit. La suite, pour le président du Soviet suprême, ce pourrait être un pacte de non-agression et le règlement du problème allemand dans son ensemble. M. Kennedy en est satisfait, mais il est prudent. Il a dit hier à la nation américaine « Cet accord est un premier pas, il est important parce que c'est un premier pas vers la paix, vers la raison. Mais si nous allons plus loin, jusqu'à un pacte de non-agression par exemple, nos alliés seront pleinement consultés. »
1: Ce traité est ratifié par les États-Unis, le Royaume-Uni et l'Union soviétique. La France et la Chine n'y sont pas ralliés, mais en respectent les dispositions depuis 1980. Roi de France depuis 1380, Charles VI est âgé de 24 ans en 1392. Alors qu'il conduit une expédition contre le duché de Bretagne, son convoi arrive le 5 août dans la forêt du Mans.
3: Alors que le cortège royal fait route vers la Bretagne, la lance d'un homme de garde vient heurter le casque d'un autre soldat. Cette maladresse agit comme un stimulus pour Charles VI et déclenche sa première crise de paranoïa. Il s'attaque sans raison apparente aux membres du cortège, et notamment à son frère, Louis, le duc d'Orléans.
1: Extrait d'un documentaire d'Imineo. Cette crise est la première. Désormais, Charles VI alterne période de folie et de lucidité. Une guerre civile éclate opposant les partisans du duc de Bourgogne, oncle du roi, aux Armagnacs, ceux du duc d'Orléans, frère du roi. Après la défaite d'Azincourt et le traité de Troyes en 1420, le royaume de France est sur le point de passer sous le contrôle des rois anglais.
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1: Côté culture, le 5 août 1962, le monde apprenait la mort de Marilyn Monroe à l'âge de 36 ans.
4: Marilyn Monroe nous a quittés. Elle s'est donné la mort alors qu'elle était au fête de la célébrité. Ses 20 films, ses triomphes, ses Oscars et jusqu'à sa présentation à la reine Elisabeth ne pouvaient rien contre son angoisse intime et un grand désarroi intérieur. Elle disparaît à 36 ans. Marilyn Monroe, on vous regrette.
1: Et puis c'est le 5 août 1967 que sortait le premier album du groupe britannique Pink Floyd. Ce premier opus est largement dominé par l'influence de Syd Barrett, premier leader du groupe. Son titre, « The Piper of the Gate Dawn », soit le joueur de pipeau aux portes de l'aube.

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1: Bonjour, en ce 5 août, nous fêtons les Abel et les Marie-Neige. Savez-vous qu'aujourd'hui, les prénoms masculins bibliques sont très à la mode? Surtout ceux de l'Ancien Testament comme Abel, le deuxième fils d'Adam et Ève, mais aussi Adam, Noé, Samuel, Élie ou Benjamin. Saint Abel était un moine d'origine écossaise qui fut évêque de Reims au 8e siècle, avant de finir sa vie dans la paix d'un cloître de Belgique. Nous fêtons aussi aujourd'hui la dédicace de la basilique de Sainte-Marie-Majeure. C'est donc une fête mariale. Écoutez cette belle histoire. La nuit du 4 au 5 août 358, oui, au 4e siècle, la Vierge Marie est apparue en rêve au pape et lui a demandé de lui construire un sanctuaire à l'endroit qu'elle indiquerait par la neige. Et au matin, en plein été romain, en haut de la colline de l'Esquilin, la neige arriva. C'est donc là que fut construite, suite au concile d'Éphèse qui proclama la maternité divine de Marie, la Théotokos, une basilique. Elle s'appelle Sainte Marie des Neiges. On l'appellera après Sainte Marie de la Crèche et enfin Sainte Marie Majeure. Elle recèle des reliques du bois du Saint-Berceau de Jésus, rapportées par des pèlerins de Terre Sainte, ainsi qu'un tableau de la Vierge Marie que la légende a attribué à l'évangéliste Luc et qui est appelé « Salus Populi Romani », c'est-à-dire « Salut du peuple romain ». Et sur le portail de la basilique, on peut lire encore aujourd'hui que Marie est le chemin, la vie, le salut et la gloire du monde entier.
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3: En ce temps-là, Jésus se retira dans la région de Tyr et de Sidon. Voici qu'une Cananéenne venue de ces territoires disait en criant « Prends pitié de moi, Seigneur, fils de David. Ma fille est tourmentée par un démon. » Mais il ne lui répondit pas un mot. Les disciples s'approchèrent pour lui demander « Renvoie-la, car elle nous poursuit de ses cris. » Jésus répondit « Je n'ai été envoyé qu'aux brebis perdues de la maison d'Israël. » Mais elle vint se prosterner devant lui en disant « Seigneur, viens à mon secours. » Il répondit « Il n'est pas bien de prendre le pain des enfants et de le jeter aux petits chiens. » Elle reprit « Oui, Seigneur, mais justement, les petits chiens mangent les miettes qui tombent de la table de leur maître. » Jésus répondit « Femme, grande est ta foi, que tout se passe pour toi comme tu le veux. » Et à l'heure même, sa fille fut guérie. »

La réaction de Jésus face à la demande de cette Cananéenne nous étonne. Pire, elle nous révolte presque. Non seulement Jésus n'accepte pas sa prière, mais indirectement, il la traite de chienne. Pas un petit chien-chien à sa mémère, mais un animal souvent méprisé dans les milieux orientaux, tout juste capable d'aider les bergers itinérants pour garder les troupeaux. Jésus fournit la raison de son comportement à ses disciples. Elle est cohérente avec les paroles qu'il leur a adressées lorsqu'il les a envoyés en mission. « Ne prenez pas le chemin qui mène vers les nations païennes et n'entrez pas dans les villes des Samaritains. Allez plutôt vers les pauvres perdus de la maison d'Israël. » Matthieu 10. Les destinataires de l'évangile de Matthieu sont les chrétiens juifs. Certains étaient jaloux des chrétiens d'origine païenne évangélisés par Paul et ses disciples. L'évangéliste leur rappelle que Jésus s'est d'abord adressé à leur peuple. La réaction de cette femme, qui s'est presque faite insulter, est admirable. Elle accepte de ne bénéficier que des miettes qui tombent de la table des maîtres. Alors Jésus, qui s'est écouté avec bienveillance, change totalement d'avis. Il admire la foi de cette femme et accède à sa demande. Résultat, sa fille est guérie à l'instant même. Nous sommes interrogés à double titre. D'abord, comme cette Cananéenne, acceptons-nous d'occuper la dernière place et de ne bénéficier que des miettes? Ensuite, comme Jésus, sommes-nous capables de nous laisser fléchir lorsque nous recevons des demandes qui nous dérangent?

Notre Père qui es aux cieux, que ton nom soit sanctifié, que ton règne vienne, que ta volonté soit faite sur la terre comme au ciel. Donne-nous aujourd'hui notre pain de ce jour. Pardonne-nous nos offenses, comme nous pardonnons aussi à ceux qui nous ont offensés. Et ne nous laisse pas entrer en tentation, mais délivre-nous du mal. Car c'est à toi qu'appartiennent le règne, la puissance et la gloire, pour les siècles des siècles. Amen.

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0: Bonjour à tous. Cette semaine, dans Témoin, je reçois Guimet Pigano. Vous avez 27 ans et vous avez choisi un chemin peu ordinaire. Formé comme ingénieur, vous avez décidé de changer radicalement de vie pour devenir artisan joaillier. Mais derrière cette reconversion professionnelle se cache aussi une aventure personnelle et spirituelle en se tournant vers ce métier de création et de transmission. Eh bien, vous êtes progressivement remise à pratiquer votre foi chrétienne. Vous allez nous raconter votre parcours, votre redécouverte de la foi, et puis aussi votre projet entrepreneurial et votre vision du mariage.
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0: Guimet Pigano, bonjour.
2: Bonjour, merci beaucoup de m'accueillir.
0: Alors, on va remonter un petit peu le temps. J'imagine que quand vous étiez jeune, même quand vous faisiez vos études, vous n'imaginiez pas un jour fabriquer des bijoux. Vous avez même fait une formation d'ingénieur, c'est bien ça ?
2: Oui, effectivement. Non, je n'avais aucune idée. Je ne savais même pas que ce métier existait, en fait, pour être honnête. Et donc, je m'étais lancée dans une voie d'ingénieur parce que je ne savais pas exactement ce que je voulais faire. Donc, j'ai fait la formation qui me fermait le moins de portes possible. Donc, voilà, j'ai fait un diplôme d'ingénieur, mais je sentais bien que ce n'était pas là où j'avais envie d'être, en fait.
0: Ce n'était pas là où vous aviez envie d'être, mais à aucun moment vous étiez dit... avant justement de découvrir ce métier-là, que ça pouvait être quelque chose qui vous plairait ?
2: J'ai toujours été sensible à l'artisanat en général et aux bijoux évidemment, parce qu'autour de moi, plein de femmes avaient des beaux bijoux et donc je regardais ça en trouvant ça... voilà, c'était des beaux objets qui m'attiraient, mais sans vraiment concevoir qu'il y avait un métier derrière. Et qu'il était possible de les fabriquer. Non, c'était vraiment pas dans mon esprit à ce moment-là.
0: Alors, justement, à quel moment est-ce que vous avez commencé à ressentir l'envie d'autre chose et finalement que vous avez découvert cet univers-là ?
2: Il y a eu plusieurs étapes, en fait. Pendant mon cursus d'ingénieur, après la première année, on a un stage ouvrier à faire. Et j'ai eu la chance d'avoir trouvé une place dans une entreprise qui faisait des bijoux fantaisie, alors de luxe pour une marque très connue, mais c'était du fantaisie. Donc il n'y avait pas de matière précieuse, uniquement des cristaux Swarovski collés et c'était du plaqué. Mais en tout cas, j'ai pu avoir accès déjà à un travail manuel. Et donc j'ai fait ce stage pendant un mois en Allemagne. Et ça m'avait déjà beaucoup, beaucoup plu. De là à envisager, à ce moment-là, après une école, une année de formation, de changer de métier, j'étais pas du tout assez mûre à ce moment-là. Mais en tout cas, ça a été une première étape. J'ai continué mes années d'école, donc les 4 ans en école d'ingénieur, en serrant les dents un peu, parce que les thématiques me plaisaient pas énormément. Mais j'avais des amis sympas, donc j'ai continué comme ça, et puis je savais pas où aller de toute façon. Par contre, ce qui s'est passé, c'est que, évidemment, je grandissais, je mûrissais, je voyais bien, je prenais un peu de recul par rapport à ma situation. Et c'est après que le métier de la joaillerie s'est présenté à moi. C'est après mes études, en fait.
0: Et alors, de quelle manière ?
2: Et alors, ce qui s'est passé, c'était pendant le troisième confinement. Donc, il faisait assez beau à ce moment-là. J'étais confinée chez ma marraine. Et elle arrive un moment à table avec une jolie bague que je ne connaissais pas encore. Et je lui ai demandé si je pouvais l'observer. Et quand je l'ai regardée sous toutes les coutures, et cette fois-ci, j'observais ce bijou, mais plus d'une façon, juste un regard esthétique. Est-ce que je trouve ça joli ? Est-ce que je trouve ça... comment est-ce que je trouve cette bague ? C'était pas tellement ça. Là, je le regardais un petit peu plus sous un regard ingénieur où je me demandais comment est-ce que cette bague était fabriquée ? Comment est-ce que les pierres tiennent ? Enfin bref, voilà, un regard un petit peu plus... Dans la conception de la bague. Et en fait, j'ai été prise d'une espèce d'émotion très forte à ce moment-là. Et j'ai fondu en larmes. J'ai fondu en larmes et je me suis dit, mais en fait, ça y est, j'ai trouvé ce que je veux faire. Je veux fabriquer des bagues. Je veux devenir artisan.
0: C'était quoi comme bague pour que ça vous fasse cet effet-là ?
2: Eh bien, c'est ça qui est drôle, c'est qu'aujourd'hui, si je regardais cette bague, elle me ferait, en fait, moins d'effet, je pense, parce que mais c'était une jolie bague quand même. Mais il y avait une jolie pierre bleue, donc une aigle marine bleu ciel, entourée de petits diamants.
0: Donc vous avez vous fondez en larmes, vous vous dites ça y est, j'ai trouvé ma voie, c'est un peu ça.
2: Ouais, c'était libératif en fait. J'avais vraiment j'avais trouvé, mais ça restait un peu une idée comme je connaissais pas encore ce métier. C'est un peu comme un petit garçon qui dit « je veux devenir pompier » parce qu'il trouve l'uniforme sympa. Moi, c'était un peu pareil, en fait. Le métier que je m'en faisais me paraissait approprié. Enfin, je veux dire, ça m'intéressait, ça m'attirait. Mais en fait, je n'avais pas encore de notion réelle de qu'est-ce que le métier d'artisan joaillier. J'étais vraiment à des années-lumière.
0: Et puis alors, j'imagine que c'est évidemment un métier, une formation particulière. Alors, évidemment, vous êtes ingénieur. Comment est-ce qu'on fait pour... et qu'on a la volonté finalement de se reconvertir. Quelles ont été finalement les bonnes fées que vous avez croisées sur votre chemin ?
2: C'est ça, et ouais, j'ai effectivement une très belle fée qui m'a aidée là-dedans. En général, quand on veut devenir artisan joaillier, il y a des formations qui existent, donc c'est des CAP qui se font sur 1 ou 2 ans, avec alternance ou pas, mais c'est un milieu très, très bouché parce que peu de professionnels embauchent des alternants. Enfin, en tout cas, il y a beaucoup trop de demandes par rapport au nombre de places. Et en fait, moi là où j'ai vraiment été aidée, c'est que j'ai pu être mise en relation avec une dame qui s'appelle Sabine de Taillandier-Corda, qui est joaillière depuis 38 ans à son compte, et qui cherchait quelqu'un à former dans le but de lui transmettre son atelier quand elle partira à la retraite. Et donc du coup, j'ai été mise en relation avec cette dame-là, et voilà, et c'est comme ça que ça s'est fait. Elle m'a choisie alors que j'avais jamais tenu une lime ni une scie de ma vie, puisque j'étais ingénieure. Et elle m'a fait confiance. Et c'était une belle aventure ensemble. Donc voilà, on a travaillé 4 ans. On a travaillé 4 ans ensemble. Elle m'a formée. Maintenant, elle est partie à la retraite. Donc
0: vous qui avez repris le flambeau.
2: Exactement.
0: Qu'est-ce qui, selon vous, a fait qu'elle vous a choisi comment elle s'est dit que c'était vous la bonne personne?
2: C'est la question que je me pose encore. Je ne sais pas tellement. Et quand je lui demande, elle m'a dit qu'elle pense qu'elle a été inspirée aussi, qu'on lui a soufflé quelque chose. En tout cas, elle a été bien guidée, elle aussi. Donc,
0: elle a été bien guidée. Elle est une bonne fée. Elle aussi. Alors, est-ce qu'il y a eu quand même des difficultés dans cette reconversion? Parce qu'évidemment, il faut vous former. Vous l'avez dit. Alors, vous avez cette transmission quand même, mais il y a une formation qui dure 4 ans pour aussi obtenir votre CAP en candidat libre. Est-ce qu'il y a eu des difficultés? Est-ce que vous avez eu des doutes dans ce projet de reconversion?
2: Eh bien, pas tellement. Ça s'est fait vraiment facilement, progressivement. Et facilement, enfin voilà, c'est aucun problème. J'ai effectivement passé mon diplôme en candidat libre au bout d'une petite année. En fait, j'étais formée tous les jours avec elle, donc j'étais à la cheville constamment. J'avais le niveau pratique, en tout cas, et puis j'ai appris la théorie en autonomie. Et non, il n'y a pas eu de soucis. On s'entendait très bien, elle et moi. Elle a été extrêmement pédagogue, extrêmement patiente et pleine de confiance aussi, parce qu'elle m'a mis dans les mains tout de suite des objets très précieux. Non, tout s'est vraiment bien passé. Une belle histoire.
0: Et alors, qu'est-ce que ce métier d'artisan joaillier vous apporte que finalement votre

0: formation d'ingénieur ne vous apportait pas? Qu'est-ce que c'est de plus?
1: Déjà, c'est un métier dans lequel je peux exprimer ma créativité, ce qu'en tant qu'ingénieur, je ne pouvais pas tellement. C'est aussi un métier qui m'apporte beaucoup de fierté, en fait, parce que je le vois dans le regard des gens quand ils voient la bague, par exemple, que je leur ai fabriquée. Ils sont toujours émerveillés et voilà. Et je fabrique pour eux des objets importants et donc j'en tire une... Enfin, vraiment, c'est très satisfaisant de voir que j'arrive à fabriquer des beaux objets qui plaisent aussi aux autres et surtout qui pourront durer toute leur vie.
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0: Cette semaine sur RCF Notre-Dame, je reçois Guimette Pigano dans Témoin. Vous nous racontez votre reconversion, comment vous êtes passée d'ingénieur à artisan joaillère. Vous avez 27 ans et cette reconversion, elle est aussi liée à un retour à la pratique de votre foi. Comment ça s'est passé ?
1: C'est effectivement ça. Quand j'étais jeune, j'étais pas très alignée avec la foi en général, bien que mes frères et sœurs, eux, étaient complètement là-dedans et ça leur convenait très bien.
0: Vous avez une éducation religieuse,
1: oui. Oui, absolument. Je viens d'une famille catholique traditionnelle et le dimanche, on allait à la messe tous ensemble. Mais moi, voilà, j'avais toujours un peu de mal et j'y allais à reculons. Ce qui s'est passé, c'est que je pense vraiment que j'ai reçu une grâce, en fait. Quand je vous ai parlé de cette fameuse émotion que j'ai ressentie devant cette bague, en fait, ce que je n'ai pas dit, c'est que c'était un moment où je ne me sentais pas bien parce que je voyais bien que mon diplôme d'ingénieur terminait, enfin qu'après, il fallait que je choisisse un peu ma voie. Et j'étais vraiment voilà, perdue. Alors, ce que j'ai fait, c'est que j'ai prié, et ça ne m'était pas arrivé depuis longtemps. Et j'ai prié, et surtout, je me suis adressée à ma maman, qui est décédée quand j'étais petite. Et je lui ai demandé un coup de main. Je lui ai dit, vraiment, je lui parlais à voix haute, en fait, comme si elle était en face de moi. Et je lui ai demandé de me guider, de me montrer où est-ce que je devais aller. Et voilà, une semaine après, je me mets à pleurer devant cette aigle marine. donc voilà, je pense que je ne peux pas m'empêcher de penser qu'à ce moment-là, j'ai vraiment été aidée par quelque chose du ciel, par ma maman. Et c'est ça, je ne pouvais plus nier après, je ne pouvais plus... En tout cas, c'était quelque chose qui m'était devenu personnel. C'était pas uniquement des histoires racontées, c'est là, c'est moi, c'est vraiment... J'ai vécu quelque chose. Et ensuite, après la rencontre avec Madame Corda, c'était littéralement un ange qui m'a pris sous son aile... C'était formidable. Et elle-même, à la fois, et une fois qui rayonne, et je pense qu'elle a rayonné sur moi. Et c'est ce qui a fait que je me suis vraiment réintéressée à la foi en général et que je me la suis appropriée.
0: Alors justement, en quoi ce travail d'artisan joaillère, ce travail manuel, la création, vous êtes aussi dans le beau, en quoi cela nourrit votre vie intérieure? Voilà, ça vient finalement nourrir votre foi.
1: C'est alors, je ne sais pas si c'est directement mon métier en tant qu'artisan qui nourrit ma foi. Par contre, j'ai conscience que je fabrique pour les gens des objets qui leur sont précieux et qui, pour eux, symboliseront beaucoup dans leur foi, à eux. Notamment, je parle par exemple des bagues de fiançailles, mais surtout des alliances de mariage. Moi, quand je fabrique une bague, c'est quand même très en amont. Je pense surtout à la solidité dans le temps, au design, à la robustesse, à la brillance des pierres, etc. Je ne sais pas si à ce moment-là, je suis vraiment dans une démarche de foi. Je suis plutôt dans une démarche artisanale. Mais par contre, effectivement, quand on me donne des objets à réparer qui sont précieux pour les gens, par exemple une médaille qui a été portée pendant 30 ans, qui est usée, la Vierge Marie n'a plus de nez à cause de l'usure, un joaillier classique pourrait peut-être considérer ça comme un pendentif comme un autre. Moi, j'ai conscience que les clients y tiennent comme la prunelle de leurs yeux et donc j'y mets toute mon attention. En fait, je pense nourrir un peu la foi des autres. En tout cas, je les accompagne indirectement. Par contre, voilà, je ne sais pas si c'est vraiment ce métier, moi, qui nourrit la mienne.
0: C'est pas lié forcément directement à votre métier, mais comment elle s'exprime votre foi au quotidien depuis finalement ce moment où vous avez redécouvert la foi, cette émotion profonde? Comment vous vivez votre foi au quotidien aujourd'hui?
1: Je prie régulièrement, je remercie.

0: Ma maman est Saint-Éloi quand il se passe des belles choses. Saint-Éloi, c'est le saint patron des bijoutiers joailliers. Je lui demande un coup de main quand je fais une réparation compliquée. Et ça marche. Pour l'instant, j'ai jamais de problème. Non, effectivement, je la vis au quotidien, mais à petite dose.
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2: Guimette Pigano, l'invité de Témoin cette semaine sur RCF Notre-Dame. Guimette Pigano, vous proposez aux couples de fabriquer eux-mêmes leur alliance. Alors, c'est un travail que vous faites avec... vous n'êtes pas toute seule dans ce projet, vous allez nous expliquer. Ça s'appelle l'alliance de vos mains. Expliquez-nous un petit peu comment est née cette idée.
0: Oui, alors l'alliance de vos mains, c'est effectivement un beau projet qu'on a mis en place avec une amie qui s'appelle Émilie de la Fouchardière. Et on propose aux fiancés de venir fabriquer leurs alliances eux-mêmes. Alors cette idée est née chacune de notre côté, donc Émilie et moi. On ne se connaissait pas encore très bien à ce moment-là. Et ma petite sœur, moi, s'est mariée, il y a quelques années maintenant. Et je me suis dit que c'était sympa de lui offrir comme cadeau de mariage ses alliances, d'autant plus que j'avais un peu d'or de mes grands-mères, et comme ça avait beaucoup de sens pour elle. Et après réflexion, je me suis même dit, mais techniquement, fabriquer une alliance, donc on parle d'une alliance classique, en demi-jonc, c'est relativement accessible. Donc pourquoi est-ce qu'elle ne la ferait pas elle-même? Donc je lui en ai parlé pour savoir si ça l'a tenté. Effectivement, elle m'a dit avec grand plaisir. Donc elle est venue avec son fiancé, son mari aujourd'hui. Et ils ont fait ça, et ça a duré 4 bonnes heures. Ils ont adoré. Et elle m'a dit, vraiment, Guimette, il faut que tu proposes ça aux autres, c'est vraiment trop bien, ça donne une dimension tellement différente, on y attache beaucoup, beaucoup plus d'importance, encore plus que des anneaux si on les avait achetés ailleurs. Et donc elle, voilà, c'était un retour très positif. En parallèle, Émilie a eu la même expérience avec son petit frère, qu'elle lui a proposé de fabriquer lui-même ses alliances de mariage, parce qu'il allait se marier à ce moment-là. Et donc, quand on en a parlé ensemble avec Émilie, on s'est dit, mais en fait, faisons-le ensemble. C'est une belle idée. Il y a beaucoup de choses à faire, beaucoup de choses à mettre en place. Et on était sûr que ça allait fonctionner.
2: Alors justement, comment est-ce que ça se déroule un atelier? C'est vrai que c'est original, c'est pas commun de fabriquer ses propres alliances quand on est fiancé. Les futurs mariés viennent vous voir et vous disent, on voudrait fabriquer nous-mêmes nos alliances. Comment vous les accompagnez? Ça se passe comment, un atelier? Ça dure 4 heures?
0: Voilà, ça dure 4 heures. Alors, ils réservent en amont leur date, leur réservation. Et ensuite, quand ils arrivent à l'atelier, la première étape, c'est de choisir quelle largeur d'anneau ils veulent. Parce qu'il y a plusieurs largeurs différentes. Par contre, concernant le modèle, on est obligé de faire quelque chose de très simple. Parce que sinon, il faudrait demander à chaque fiancé d'avoir un CAP en poche avant de venir, ce qui serait un peu plus compliqué. Donc voilà, première étape, on choisit la largeur d'anneau et ensuite on passe dans l'atelier et il les fabrique de la même façon que Émilie ou moi l'aurions fait s'ils nous les avaient commandés. Donc on leur prête nos outils, ils sont dans l'atelier, le vrai, et c'est eux qui s'assient à l'établi et qui les fabriquent.
2: J'imagine que ça va au-delà de la fabrication. Qu'est-ce que vous découvrez chez ces couples finalement pendant ce moment, cet atelier de création?
0: Ils ont conscience effectivement qu'ils sont en train de fabriquer quelque chose de très important. Moi, qu'est-ce que je découvre chez eux? Je vois un couple qui s'aime et qui sont au cœur de leurs fiançailles, qu'ils ont hâte de se marier. Il y a beaucoup de tendresse entre eux. C'est hyper touchant. Et puis, c'est un atelier qui est très... c'est privatisé. C'est que eux deux et moi ou Émilie. Donc c'est un petit comité.
2: Vous avez des souvenirs? Est-ce qu'il y a des témoignages, des petites anecdotes que vous pouvez nous dévoiler justement sur ces fiancés qui fabriquent leurs propres alliances?
0: Oui, en fait, même à la fin de chaque atelier, ils sont tellement contents. C'est très touchant parce qu'ils se disent waouh, mais on a vraiment, on les a fabriqués nous-mêmes. En fait, ils sont fiers. Et quand ils regardent le bijou, une fois terminé, ils regardent leur bague. Et qu'ils les regardent plus sous un œil d'artisan, c'est-à-dire comment est-ce que je peux rectifier ça, est-ce que ma soudure se voit encore un petit peu. Là, à la fin, ils les observent vraiment comme des alliances finies, comme symbole futur de leur mariage, et ils sont fiers, et ils sont contents, et ils se l'échangent l'un l'autre. Et ça, c'est très touchant, à voir. Donc, à chaque atelier, c'est toujours un bon moment, mais il y a quelque chose qui m'a particulièrement touchée, d'ailleurs, c'était la semaine dernière. Le couple de fiancés qui est arrivé m'ont demandé si on pouvait faire un « Je vous salue Marie » avant de débuter l'atelier. Et j'ai trouvé ça génial parce qu'en fait, ça a replacé justement cet atelier dans leur foi. Parce qu'effectivement, ce n'est pas un atelier DIY classique où on apprend à faire quelque chose. Là, on réalise des alliances. Et donc, ils ont replacé leur foi là-dedans et j'ai trouvé ça très touchant aussi. Ils se souviendront que l'autre a passé 4 heures à façonner cette belle alliance et que même si elle a des défauts, il faut l'accepter et c'est ce qui fait même sa beauté, voilà, son unicité.
2: C'est un bon résumé. Guimette Pigano, vous êtes l'invité de Témoin cette semaine sur RCF Notre-Dame. On va parler justement, tiens, de votre vision du mariage. Comme vous accompagnez de nombreux fiancés, finalement, qu'est-ce que vous apprenez à leur contact ?
0: Moi, je suis mariée depuis 1 an, donc je ne sais pas si c'est moi qui ai le plus d'expérience dans le mariage pour en parler. Ce que j'apprends au contact de ces fiancés-là, c'est la tendresse qu'ils ont l'un envers l'autre et l'amour qu'ils partagent et qu'ils expriment à travers cet atelier. Mais tous mes clients, finalement, ce sont des gens qui se fiancent, des gens qui se marient, des gens qui baptisent leurs enfants. Donc, effectivement, je suis dans une micro-bulle. Autour de moi, tout le monde se marie et s'engage. Donc, je suis pas du tout... j'ai pas un regard extérieur. Je trouve ça très beau que les gens continuent à s'engager, bien sûr. Et moi-même, j'ai fait ce choix. Peut-être qu'aujourd'hui, on vit dans une société où on a toujours un retour en arrière possible. On fait des choix qui sont momentanés. On peut changer. Et quelque chose nous plaît plus, on change, on retourne en arrière. Le mariage, eh bien, ça fonctionne pas comme ça. C'est un vrai choix qu'on pose tous les jours. On aime son conjoint tous les jours, même quand parfois c'est moins facile. On le choisit. Et je pense que c'est ce qui fait peur. Voilà.
2: Vous pouvez nous donner le site, votre adresse ?
0: Oui, alors ça s'appelle l'Alliance de vos mains, donc www.lalliancedevosmains.com, c'est relativement simple. Et dedans, tout est expliqué concernant l'atelier d'alliance, mais aussi les commandes d'alliance, parce qu'évidemment, tout le monde ne peut pas, n'ont pas envie ou ne veulent pas tout simplement faire l'atelier d'alliance. On peut réaliser les alliances pour eux. Ce sera fait dans le même atelier, exactement de la même façon, mais c'est nous qui nous en occupons avec Émilie.
2: J'aimerais revenir un instant avant de terminer cette émission sur la manière dont vous travaillez justement dans votre atelier quand vous fabriquez des bijoux. C'est quand même plus les mêmes techniques qu'avant. On vous imagine avec un travail un petit peu d'orfèvre, mais aujourd'hui il y a des techniques quand même un peu plus modernes justement pour fabriquer des bagues, des bijoux.
0: Oui, absolument. Le métier a énormément évolué ces 30 dernières années. Aujourd'hui, normalement, le métier d'artisan joaillier n'est plus vraiment un métier d'artisan parce que c'est énormément aidé par la technologie. Donc, c'est des bijoux qui sont dessinés sur ordinateur en 3D, ensuite imprimés. On fait une petite maquette, on en prend un moule et puis on injecte l'or dedans et la bague est finie. Justement, Madame Corda, elle, a mis de côté cette technologie et a toujours persévéré dans des techniques artisanales. Donc, c'est-à-dire que là, c'est nous qui partons du métal brut, donc une plaque d'or ou de platine, peu importe, un fil, et c'est nous qui façonnons la bague petit à petit. Et donc, Madame Corda m'a transmis toutes ces techniques artisanales qui nous a été transmises d'abord depuis l'époque des Égyptiens quasiment. Et donc aujourd'hui, on fabrique des bagues qui sont robustes et surtout qui sont humaines. C'est-à-dire que c'est moi qui vais, moi ou les autres artisans qui font encore leurs bagues à la main, évidemment, c'est moi qui définis les courbes, les hauteurs des pierres par rapport aux autres. Vous voyez, c'est plein de choix que je pose petit à petit, alors que aujourd'hui, la plupart des bijoux, tout ça, c'est fait par des ordinateurs.
2: Et alors moi j'ai encore une petite question, Guimette Pigano, qu'est-ce que vous préférez faire dans toutes ces étapes ? Est-ce que vous avez une préférence ? Parce que évidemment il faut choisir les pierres, il faut dessiner, voilà, il y a un travail évidemment très créatif. Est-ce qu'il y a une étape que vous appréciez particulièrement ?
0: Je crois que ce que j'apprécie, c'est faire tout. Justement, c'est le rendez-vous avec les clients où là, c'est un travail presque de psychologie où je dois vraiment comprendre ce qu'ils aiment sans qu'eux arrivent forcément à l'exprimer. Donc ça, c'est très intéressant. Ensuite, la réflexion dans le dessin, ça fait appel à ma créativité. J'adore ça. La recherche des pierres. Merveilleux, on va voir des fournisseurs, on trouve des jolies pierres qui brillent, quelle est la plus belle, qu'est-ce que je propose, qu'est-ce qui leur conviendrait, donc j'adore aussi cette étape. Ensuite, la fabrication, travail artisanal.

0: Ah oui, on a une relation, c'est un peu comme le médecin de famille. J'ai besoin de comprendre ce qu'ils veulent. Ils me font extrêmement confiance, parce que c'est quand même des gros budgets. Et du fait que je fasse des bijoux à la main, j'ai pas d'étape intermédiaire à leur montrer entre le dessin et la bague finie. Donc ils doivent se projeter sur un dessin. Et cette confiance-là, il me la faut, j'en ai vraiment besoin pour travailler, parce que sinon je pourrais tout simplement pas. Et donc ça crée une vraie relation de confiance qui est primordiale. Et après ils reviennent parce qu'ils sont contents, donc tant mieux. Et ils reviennent pour autre chose. Donc après la bague de fiançailles, c'est les alliances. Après les alliances, c'est la médaille de baptême ou la bague de naissance, etc. Et donc il y a une vraie relation qui s'installe entre eux et moi.
1: Vous les suivez tout au long de leur vie. Merci beaucoup, Guimet Pigano. Peut-être, si vous deviez résumer votre parcours en une phrase, voilà, qu'est-ce que vous avez appris de cette reconversion? Est-ce que finalement, il faut parfois, il faut oser faire ces choix-là, oser aller vers ce qui vraiment nous anime?
0: Alors j'ai été bien aidée par le ciel quelque part, mais ce qui m'a guidée, c'est de me dire j'ai rien à perdre, alors j'y vais. Et tout ce qui me fait peur, et eh ben j'y vais encore plus. J'y vais avec beaucoup plus d'entrain, parce que voilà, ne pas s'arrêter, foncer, tout simplement. Voilà, il faut foncer.
1: Eh bien, ce sera le mot de la fin. Merci beaucoup, Guimet Pigano. Vous pouvez évidemment retrouver cette émission sur rcfnotre-dame.fr et sur toutes les plateformes. Merci.
0: Merci à vous.

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1: Quand on parle du pardon, évidemment, on parle du sacrement de réconciliation. C'est le thème de la série Halte spirituelle aujourd'hui.
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1: Dans l'Église catholique, frère Jacques-Benoît Raucher, il y a des rites et des sacrements, et notamment le sacrement de réconciliation, accompagné de mots, de gestes, d'une rencontre. Alors en général, quand on y va, c'est parce qu'on a le sentiment qu'on a des choses à se faire pardonner. En quoi est-ce que le sacrement de réconciliation a quelque chose à voir avec le fait d'avoir soi-même à pardonner à quelqu'un ?
2: Ah, alors ça, c'est, c'est une vaste question. Ben, je crois que le sacrement du pardon, il nous met devant nous-mêmes. Et je crois que ça, c'est quelque chose de très important et même de très bénéfique. Je pense que c'est bon qu'on se le rappelle aussi entre chrétiens, que de recevoir régulièrement le sacrement du pardon nous permet de faire le point et nous permet de nous dire finalement où est-ce que j'en suis en ce moment dans ma vie. Qu'est-ce que je vis? Qu'est-ce que je ressens? Où est-ce que j'ai posé un acte qui était mauvais? Où est-ce que je suis bloqué? Et de le confier au prêtre, parce qu'il est le représentant de Dieu à ce moment-là, pour que Dieu puisse nous donner une grâce pour aller plus loin. Il me semble qu'on voit souvent trop le sacrement du pardon comme une espèce de lessive, de grosse lessive, où on se dit on va laver les taches. Mais c'est beaucoup plus que ça. C'est aussi recevoir une force pour pouvoir être meilleur. Donc on revient pas à la case départ quand on sort du confessionnel, mais on est encore reboosté, si vous me permettez l'expression, pour être encore meilleur sur ce chemin.
1: Et puis c'est pas forcément que le lieu où on va parler de notre propre culpabilité, parce que là, en l'occurrence, il s'agirait d'en remettre une couche, si je puis dire. Quand on a été blessé par quelqu'un, on a besoin d'être encouragé, au contraire, au pardon. Est-ce que ça peut se faire dans le cadre du sacrement de réconciliation ?
2: Alors déjà, je crois qu'il y a une chose très importante, c'est qu'on ne demande jamais pardon pour un mal qu'on a subi. Je vous dis même ça, c'est un truc que j'ai reçu, c'est beaucoup dire, mais c'est un conseil que j'ai reçu de confesseurs plus expérimentés quand je me préparais à être ordonné prêtre. Il m'a dit ne donne jamais l'absolution à quelqu'un qui vient partager dans le cadre de ce sacrement un mal dont il ou elle a été victime. Parce que souvent une victime a l'impression qu'elle est aussi un peu coupable. C'est le propre justement des bourreaux quelque part, ou des pervers, d'entraîner la victime dans l'impression qu'elle est coupable. Et donc elle va le confier dans le sacrement du pardon. Et si le prêtre donne le sacrement du pardon à ce moment-là, il valide et il enferme la victime. Et ça, je crois que c'est aussi important pour le discernement peut-être des personnes qui nous écoutent. Quand on a subi quelque chose de grave, on peut se sentir coupable, mais c'est important de nommer les choses et de dire non, finalement là, moi je n'étais pas coupable, j'étais d'abord victime.
1: Alors mettons-nous cette fois dans la peau, entre guillemets, de celui ou de celle qui a blessé quelqu'un. Non pas qui a été blessé, même si on l'est tous d'une manière ou d'une autre, mais qui sait, qui sent, qui a conscience qu'il a posé un acte qui a heurté, qui a blessé quelqu'un. En quoi le sacrement de réconciliation peut être une ouverture ?
2: Mais je crois que c'est d'abord une réconciliation avec Dieu lui-même, parce que quand on blesse l'autre et qu'on le fait volontairement ou plus ou moins volontairement, c'est Dieu aussi qu'on blesse. On blesse l'image de Dieu dans l'autre. On blesse la dignité que Dieu a déposée dans le cœur de chaque homme. Et donc, on rétablit par le sacrement du pardon bien cette relation avec Dieu qu'on a blessée par notre comportement. Et je crois que ça, c'est la clé de voûte, finalement, de tout. La clé de voûte de toute notre vie, c'est notre relation à Dieu. Une fois qu'on a remis en place cette relation à Dieu, on peut voir comment est-ce qu'on peut essayer de réparer cette relation avec l'autre. Peut-être ça prendra du temps, peut-être que ça se fera tout de suite, ça dépend des cas. Mais je crois que commencer par Dieu, c'est quelque chose qui est important parce que c'est la clé de voûte de notre vie.
1: Et pourquoi le faire dans le cadre d'un sacrement et pas seul dans la prière, par exemple, dans un dialogue avec Dieu ? Pourquoi passer par un tiers, un prêtre en l'occurrence ?
2: Alors je crois que c'est important de rappeler que les sacrements, ce n'est pas de la magie. Donc il faut pas se dire « Dieu est enfermé dans les sacrements et si je lui demande pardon de tout mon cœur au fond de ma chambre, il ne me pardonnera pas ». C'est pas on-off, c'est pas « t'as le sacrement, t'es pardonné, tu l'as pas ». Voilà. Mais il y a quelque chose qui est de l'ordre d'une célébration. Un sacrement, ça se célèbre et ça se célèbre en église. Et donc être avec le prêtre pour demander le sacrement de pardon, c'est une petite célébration en église puisqu'on est deux. On est deux devant le Seigneur. Quand deux ou trois sont réunis, je suis là au milieu d'eux, dit Jésus. Eh bien, là, il est là au milieu de nous. Et il nous dit que quand on demande pardon, dans ce cadre-là, au prêtre qui représente l'Église, qui représente le Christ, eh bien on reçoit vraiment son pardon. Et ça, je crois qu'on en a besoin parfois, notamment quand on traîne une culpabilité qui peut être réelle par rapport à telle ou telle chose, de se dire, ben oui, au fond, je continue d'être blessé par cette chose, par ce mal que j'ai pu commettre, mais je sais que le 16 mars, ben, j'ai reçu le pardon. Et donc, je sais que du point de vue de Dieu, il m'a donné sa miséricorde à ce moment-là.
1: Comment je sais que j'ai reçu le pardon ? Le célébrant, le prêtre me le dit ?
2: Le prêtre le dit, il prononce ce qu'on appelle la formule d'absolution.
1: C'est-à-dire ?
2: C'est cette formule qui dit que Dieu notre Père vous montre sa miséricorde par la mort et la résurrection de son Fils. Il a réconcilié le monde avec lui et il a envoyé l'Esprit Saint pour la rémission des péchés. Et il ajoute par le ministère de l'Église qu'il vous accorde le pardon et la paix. Voilà. Et ensuite, il dit « Je vous pardonne tous vos péchés ».
1: Je vous pardonne tous vos péchés.
2: Voilà, parce que là, il agit au nom du Christ.
1: Il y a des gestes associés à ces mots ?
2: Oui, il y a le geste notamment de l'imposition des mains, qui rappelle que c'est le Christ qui agit, qui envoie son esprit. L'imposition des mains, c'est ce qu'on fait au moment du baptême, de la confirmation, d'une ordination aussi.
1: Sur la tête, sur le front ?
2: Voilà, sur la tête. Alors, on peut le faire aussi un petit peu à distance de la tête, mais le geste signifie vraiment la venue de l'esprit pour que la personne reçoive une force qui la relève. C'est ça le sens.

0: Alors vous l'avez dit, le sacrement de réconciliation, c'est pas un bouton reset, on efface tout, on recommence. Alors qu'est-ce que ça change ? Comment on est quand on sort de ce moment, de ce temps de réconciliation avec un prêtre ?
1: Alors on est de fait purifié de tout péché, de tout ce qui nous empêche d'être en relation avec Dieu. Ça c'est clair, c'est Dieu qui s'y engage parce qu'il nous donne aussi dans ce sacrement sa grâce pour qu'on se rende compte comment est-ce qu'on l'a offensé et en fait comment est-ce qu'on peut se reconstruire. Et moi j'insiste beaucoup là-dessus, sur le fait que le sacrement du pardon, encore une fois, c'est pas un retour à la case départ, c'est Dieu qui nous accompagne pour qu'on puisse devenir meilleur. Et on peut se dire, ben finalement j'ai besoin de ce sacrement parce que je n'y arrive pas. On vient mendier son aide dans le sacrement du pardon. On vient pas dire, au fond, je sais très bien qu'en sortant de là, c'est bon, quoi, ma vie sera en ordre. On dit, j'aimerais bien qu'elle soit en ordre, mais pour ça, j'ai besoin de ton aide.
0: Alors, offenser Dieu, c'est une chose, mais il y a celui ou celle qu'on a offensé et qui, lui ou elle, ne participe pas à ce rite qu'on vient d'évoquer, à cette célébration qui peut-être ne le saura jamais. Qu'est-ce que ça change vis-à-vis de cette personne ou de ces personnes qu'on a blessées ?
1: Alors j'espère qu'elle y participe dans un sens, c'est-à-dire au moins parce que ce qu'on a pu commettre a été évoqué dans le cadre du sacrement. Donc quelque part, elle est rendue présente ou il est rendu présent dans le cadre du sacrement. Et puis normalement, notamment pour des choses graves, le prêtre va demander à la personne qui vient se confesser de réparer ce qu'elle a fait dans la mesure du possible. Alors, voilà, le cas le plus classique, ce serait si j'ai volé quelque chose à quelqu'un, il faut que je lui restitue. Donc, c'est pas simplement me dire, bon, c'est bon, j'ai volé, je vais demander pardon, et puis je garde, je sais pas moi, l'argent que j'aurais pris dans
0: le porte-monnaie d'eau. Sauf que vous savez très bien qu'il y a des choses qu'on ne rendra jamais. On ne peut pas ne pas parler des abus commis dans l'Église. Ça, c'est indélébile.
1: Tout à fait. Et c'est clair que là, on a affaire à des situations alors plus ou moins dramatiques. Les abus, c'est le plus haut degré de drame, mais on a aussi affaire à d'autres petites choses de la vie qu'on ne peut pas toujours réparer à hauteur du mal commis. Ça, c'est clair. Et bien là, voilà, je crois qu'il faut qu'on trouve les voies où le plus possible, on arrive à un travail de réparation. Ça peut être, par exemple, d'aller clairement se dénoncer si on a commis quelque chose de mal.
0: Et on sait malgré tout à quel point entendre quelqu'un demander pardon, malgré tout, ça laisse pas indifférent, même si encore parfois beaucoup de colère ou de rancœur ou de rejet. Le fait d'entendre l'autre le dire ou de le lire parce qu'il l'a écrit, est-ce que ça a une valeur ?
1: Ah, je crois que ça a une valeur très certaine dans la relation humaine. Sur des cas pas forcément très graves, mais moi je peux vous partager ça. En communauté, on a de temps en temps des situations où on a des temps où on se demande pardon mutuellement. Et je trouve que d'entendre parfois des frères dire voilà, vous, je sais que parfois tel ou tel point, eh bien c'est pénible pour la vie commune et je vous demande pardon pour ça. Eh bien, ça facilite énormément la relation avec les personnes parce qu'on se dit peut-être il se débat avec cette difficulté. Mais au moins, il en a conscience.
0: C'est ça. C'est voilà. La question de la conscience qu'on voilà. a de ce qu'on est, de nos travers, voire, donc, dans le pire des cas, des blessures qu'on a occasionnées chez d'autres.
1: Voilà. De se dire, j'en ai conscience, j'ai conscience que je t'ai fait du mal. C'est sûr que ça ne répare pas tout, mais ça fait du bien. Oui.
0: Alors après, et pour terminer, on sait bien aussi que le sacrement de réconciliation, on peut, si on veut, en user, voire en abuser.
1: On peut en abuser.
0: Comment on l'utilise ?
1: On peut en abuser, vous avez raison. Je crois qu'il faut d'abord se dire justement quel est le rythme peut-être que je me donne. L'Église est assez prudente là-dessus. Hein. La seule chose qu'elle demande, c'est une fois par an, plutôt avant Pâques. Bon. Après, on peut y avoir recours plus souvent. Hein. Il y en a qui ont y recours tous les mois, d'autres parfois même toutes les semaines. Donc ça dépend un peu des rythmes. Mais je pense qu'il faut justement peut-être en parler avec quelqu'un, un accompagnateur, peut-être même avec le prêtre qui confesse, pour qu'il puisse donner un conseil et dire prenez un petit peu plus de temps avant la prochaine confession parce que voilà, n'abusez pas non plus de ce beau sacrement.
0: On se retrouve demain.
1: Très bien.
0: Merci.

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4: Bonjour, en ce 5 août, nous fêtons les Abel et les Marie-Neige. Savez-vous qu'aujourd'hui, les prénoms masculins bibliques sont très à la mode? Surtout ceux de l'Ancien Testament comme Abel, le deuxième fils d'Adam et Ève, mais aussi Adam, Noé, Samuel, Élie ou Benjamin. Saint Abel était un moine d'origine écossaise qui fut évêque de Reims au 8e siècle, avant de finir sa vie dans la paix d'un cloître de Belgique. Nous fêtons aussi aujourd'hui la dédicace de la basilique de Sainte-Marie-Majeure. C'est donc une fête mariale. Écoutez cette belle histoire. La nuit du 4 au 5 août 358, oui, au 4e siècle, la Vierge Marie est apparue en rêve au pape et lui a demandé de lui construire un sanctuaire à l'endroit qu'elle indiquerait par la neige. Et au matin, en plein été romain, en haut de la colline de l'Esquilin, la neige arriva. C'est donc là que fut construite, suite au concile d'Éphèse,

Thèse qui proclama la maternité divine de Marie, la Théotokos, une basilique. Elle s'appelle Sainte Marie des Neiges. On l'appellera après Sainte Marie de la Crèche et enfin Sainte Marie Majeure. Elle recèle des reliques du bois du Saint-Berceau de Jésus, rapportées par des pèlerins de Terre Sainte, ainsi qu'un tableau de la Vierge Marie que la légende a attribué à l'évangéliste Luc et qui est appelé Salus Populi Romani, c'est-à-dire « Salut du peuple romain ». Et sur le portail de la basilique, on peut lire encore aujourd'hui que Marie est le chemin, la vie, le salut et la gloire du monde entier.

En ce temps-là, Jésus se retira dans la région de Tyre et de Sidon. Voici qu'une Cananéenne venue de ces territoires disait en criant « Prends pitié de moi, Seigneur, fils de David. Ma fille est tourmentée par un démon. » Mais il ne lui répondit pas un mot. Les disciples s'approchèrent pour lui demander « Renvoie-la, car elle nous poursuit de ses cris. » Jésus répondit « Je n'ai été envoyé qu'aux brebis perdues de la maison d'Israël. » Mais elle vint se prosterner devant lui en disant « Seigneur, viens à mon secours. » Il répondit « Il n'est pas bien de prendre le pain des enfants et de le jeter aux petits chiens. » Elle reprit « Oui, Seigneur, mais justement, les petits chiens mangent les miettes qui tombent de la table de leur maître. » Jésus répondit « Femme, grande est ta foi, que tout se passe pour toi comme tu le veux. » Et à l'heure même, sa fille fut guérie.

La réaction de Jésus face à la demande de cette Cananéenne nous étonne. Pire, elle nous révolte presque. Non seulement Jésus n'accepte pas sa prière, mais indirectement, il la traite de chienne. Pas un petit chien-chien à sa mère, mais un animal souvent méprisé dans les milieux orientaux, tout juste capable d'aider les bergers itinérants pour garder les troupeaux. Jésus fournit la raison de son comportement à ses disciples. Elle est cohérente avec les paroles qu'il leur a adressées lorsqu'il les a envoyés en mission. « Ne prenez pas le chemin qui mène vers les nations païennes et n'entrez pas dans les villes des Samaritains. Allez plutôt vers les pauvres perdus de la maison d'Israël. » Matthieu 10. Les destinataires de l'évangile de Matthieu sont des chrétiens juifs. Certains étaient jaloux des chrétiens d'origine païenne évangélisés par Paul et ses disciples. L'évangéliste leur rappelle que Jésus s'est d'abord adressé à leur peuple. La réaction de cette femme, qui s'est presque faite insulter, est admirable. Elle accepte de ne bénéficier que des miettes qui tombent de la table des maîtres. Alors Jésus, qui s'est écouté avec bienveillance, change totalement d'avis. Il admire la foi de cette femme et accède à sa demande. Résultat, sa fille est guérie à l'instant même. Nous sommes interrogés à double titre. D'abord, comme cette Cananéenne, acceptons-nous d'occuper la dernière place et de ne bénéficier que des miettes? Ensuite, comme Jésus, sommes-nous capables de nous laisser fléchir lorsque nous recevons des demandes qui nous dérangent ?

Notre Père qui es aux cieux, que ton nom soit sanctifié, que ton règne vienne, que ta volonté soit faite sur la terre comme au ciel. Donne-nous aujourd'hui notre pain de ce jour.

jours. Pardonne-nous nos offenses, comme nous pardonnons aussi à ceux qui nous ont offensés. Et ne nous laisse pas entrer en tentation, mais délivre-nous du mal. Car c'est à toi qu'appartiennent le règne, la puissance et la gloire, pour les siècles des siècles. Amen.

0: L'ange du Seigneur apporta l'annonce à Marie.
1: Et elle conçut du Saint-Esprit. Je vous salue Marie, pleine de grâce. Le Seigneur est avec vous. Vous êtes bénie entre toutes les femmes, et Jésus, le fruit de vos entrailles, est béni. Sainte Marie, Mère de Dieu, priez pour nous pauvres pécheurs, maintenant et à l'heure de notre mort.
0: Voici la servante du Seigneur.
1: Qu'il me soit fait selon votre parole. Je vous salue Marie, pleine de grâce. Le Seigneur est avec vous. Vous êtes bénie entre toutes les femmes, et Jésus, le fruit de vos entrailles, est béni. Sainte Marie, Mère de Dieu, priez pour nous pauvres pécheurs, maintenant et à l'heure de notre mort.
0: Et le Verbe s'est fait chair.
1: Et il a habité parmi nous. Je vous salue Marie, pleine de grâce. Le Seigneur est avec vous. Vous êtes bénie entre toutes les femmes, et Jésus, le fruit de vos entrailles, est béni. Sainte Marie, Mère de Dieu, priez pour nous pauvres pécheurs, maintenant et à l'heure de notre mort.
0: Priez pour nous, Sainte Marie, Mère de Dieu,
1: afin que nous soyons rendus dignes des promesses du Christ.
0: Daignez, Seigneur, répandre votre grâce dans nos âmes, afin qu'ayant connu par la voix de l'ange l'incarnation de votre Fils Jésus-Christ, nous puissions parvenir par sa passion et par sa croix à la gloire de sa résurrection, par le même Jésus-Christ, votre Fils, notre Seigneur. Amen.

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2: Bonjour à toutes et à tous, il est 6h59, presque 7h, merci d'être avec nous sur RCF Notre-Dame. Nous commençons 2 heures d'antenne, dans quelques secondes les titres de l'information avec Mathias Trout déjà en studio. De l'information ce matin, mais aussi du voyage, des découvertes et des moments de prière. Cette matinale nous emmènera au Mont-Saint-Michel, nous rencontrerons Pierre, un passionné de la nature qui a créé un recueil pour les animaux sauvages. Alors que vous soyez en France, en Belgique ou ailleurs, merci d'être avec nous. Nous sommes le 5 août, Sainte-Abel est à l'honneur et c'est aussi la fête de la dédicace de la basilique Sainte-Marie-Majeure.

0: RCF Notre-Dame, il est 7h. Les titres de l'information avec vous, Mathias. Bonjour Mathias.
1: Bonjour Marine, bonjour à tous.
0: Et l'information de la nuit, c'est le cours du pétrole qui chute dans l'espoir d'un accord sur le détroit d'Ormuz.
1: Espoir partagé par Washington entre deux ultimatums de Donald Trump et pendant ce temps, les compagnies pétrolières ont doublé leurs profits. Un nouveau front dans les incendies, 280 hectares ont brûlé hier dans la Drôme, dans le Var. On envisage sérieusement la piste criminelle pour 6 reprises de feu ces 15 derniers jours. L'Union européenne s'apaise après la crise de Ceuta, unité au moins de façade, lors de la réunion des ministres de l'Intérieur du continent hier. Et puis la déception de Pauline Ferrand-Prévot, la française est tenante du titre sur le Tour de France Femmes, bien distancée au lendemain du contre-la-montre.
0: Merci Mathias, excellent réveil à toutes et à tous sur RCF Notre-Dame. L'information se poursuit avec vous Mathias et ce sont de grandes entreprises qui ne connaissent pas la crise.
1: Et qui profitent même de la guerre en Iran et du plus grand choc pétrolier de l'histoire. Les principales compagnies pétrolières ont encaissé 93 milliards de dollars de profits sur le deuxième trimestre. C'est une analyse du Guardian qui le révèle, des profits doublés sur un trimestre aussi marqué par des vagues de chaleur exceptionnelles directement imputables aux émissions carbone. Le marché du pétrole optimiste à très court terme aussi, le prix du baril chute alors que Washington dit entrevoir un accord avec Téhéran sur le détroit d'Ormuz. Soit il ouvrira très bientôt, soit l'Iran sera frappé très durement, menace encore ce matin Donald Trump.
0: Autre front, cette fois en Ukraine, au moins 15 morts à Kiev dans les frappes russes de la nuit.
1: Et cette vidéo marquante d'un drone qui chasse un civil autour de son véhicule jusqu'à l'explosion. Le marchand est grièvement blessé mais a survécu. Volodymyr Zelensky dénonce un crime de guerre. L'actualité en France, c'est ce nouvel incendie dans la Drôme, déjà 280 hectares parcouru près de Bellegarde en Diwa, deux pompiers sont blessés. Ceux qui restent mobilisés s'inquiètent aujourd'hui d'une météo défavorable. Et dans le Var, la reprise du feu du Gros Bessillon a brûlé 1850 hectares. Incendie toujours contenu mais pas fixé. La piste criminelle sérieusement envisagée par le parquet de Draguignan.
0: Après la récupération politique, l'Union européenne recolle les morceaux.
1: Ces ministres de l'Intérieur se sont réunis hier en visio pour évoquer la crise de Ceuta et les tensions diplomatiques. Deux camps s'affrontaient depuis ce week-end. La porosité présumée des frontières et la responsabilité de l'Espagne étaient au cœur des débats. On écoute le ministre de l'Intérieur français, Laurent Nunez, qui souligne qu'hier, tous les États membres ont marqué leur solidarité avec l'Espagne.
2: Nous avons tous et toutes convenu que la question de l'espace Schengen n'était pas vraiment le problème, mais plutôt la solution. Et tous les États ont évidemment reconnu qu'il n'y avait eu aucune traversée de la mer Méditerranée sur le continent.
1: À noter que le bilan des migrants morts en tentant de rejoindre Ceuta grimpe à 77 morts, selon l'Espagne. Et puis les chances de voir Pauline Ferrand-Prévot gagner le Tour de France ont pris un coup hier. La Française a perdu gros sur le contre-la-montre, une nouvelle épreuve pour elle. Elle accuse 2 minutes de retard sur sa principale rivale, Demi Vollering.
0: La météo Mathias et cette canicule qui perd du terrain.
1: Même si à peu près les mêmes vigilances oranges sont maintenues qu'hier. Il y a une baisse sensible des températures, notamment à l'est. Strasbourg attend 32 degrés cet après-midi, Chaumont 28 et Lyon 31. La vallée du Rhône et l'intérieur des terres varoises restent les plus chauds avec 34 degrés. Sur le reste du pays, Météo France prévoit un ciel entre nuages et soleil et des températures plus clémentes. 27 à Paris et Bordeaux cet après-midi à la suite d'une nuit plus fraîche. 25 à Lille et à Nantes. Brest et Cherbourg toujours à la pointe de la fraîcheur avec 21 degrés.
0: Merci Mathias Trout. Vous revenez à 7h30 pour un prochain point sur l'information. Et c'est déjà l'heure de la rubrique « Une fois n'est pas coutume ». Vous le savez, cet été, ce sont des rediffusions de cette chronique. Et ce matin, avec Constance Grodner, nous revenons sur la signification de la fête juive de Pourim.
3: Bonjour, c'est Constance Grodner pour votre pastille interculturelle « Une fois n'est pas coutume ». Chaque année, la communauté juive célèbre Pourim, une fête joyeuse. Cette année, elle aura lieu du lundi 2 au soir au mardi 3 mars 2026. Je vous emmène au 5e siècle avant Jésus-Christ, en Perse, l'actuel Iran. Une importante communauté juive y vivait en exil après la destruction du premier temple. Le roi Assuérus règne alors sur un vaste royaume. Esther, une jeune femme juive, devient reine. Par son courage et son intelligence, elle va déjouer le projet d'extermination du peuple juif planifié par Aman, le grand conseiller du roi. Il est ici question de masques, d'intentions malveillantes cachées, de stratégies, de hasards providentiels, de révélations et de revirements de situation. Je m'explique. Par précaution, Esther cache son identité au roi. Dans l'ombre, Aman échafaude. Seule sa vengeance personnelle diabolique. Grâce à son insomnie, le roi se rappelle que Mordéché, le cousin d'Esther, lui a sauvé la vie. Esther, en hébreu, a la même racine que le verbe cacher, et le mot pourim signifie en perse ancien sort, comme dans l'expression tirage au sort. Surnommé le carnaval juif parce que petits et grands sont invités à se déguiser, pourim se fait en lisant le livre d'Esther, qui se trouve dans la Bible hébraïque et dans l'Ancien Testament des chrétiens. Les autres commandements sont de faire la fête, de s'échanger des cadeaux et de faire des dons aux pauvres. Le livre d'Esther est le seul livre de la Bible où Dieu n'est jamais nommé. Comme si sa présence se cachait derrière le voile des événements et que dans ce silence, il confiait aux humains la responsabilité de rester vigilants et d'agir. Si Esther n'est pas une figure commune aux trois traditions abrahamiques, son histoire permet de faire des ponts. Le judaïsme met en avant la prudence, la clairvoyance et la vigilance face aux mauvais desseins. Car oui, le mal avance souvent masqué. Le christianisme y voit un appel à la vocation et à la conscience. Esther se trouve à un moment précis de l'histoire, investie d'une responsabilité qu'elle choisit d'assumer. L'islam rappelle également l'importance de la perspicacité et de la vigilance, invitant le croyant à rester attentif et lucide face au mal possible. Vigilance, perspicacité et conscience demandent du temps et du recul dans un monde qui va toujours plus vite. Pourtant, l'histoire d'Esther résonne avec une force très contemporaine. Elle nous rappelle que le monde ne révèle pas toujours ses dangers immédiatement et que parfois, derrière les masques et le silence, le destin dépend de notre capacité à voir et à agir.
0: Une émission préparée par Constance Grodner à retrouver sur notre site internet rcfnotredame.fr. D'ici un instant, quelques promos, mais restez avec nous. Mélanie Niemietz est déjà avec nous en studio pour l'actualité chrétienne. On va se demander ce que font les séminaristes pendant les vacances. Et à suivre aussi la bonne info. Et ce matin, nous parlerons de petits gestes. Ces petits gestes du quotidien qui peuvent améliorer le vivre ensemble. Mais nous l'entendrons, ils ne sont pas toujours bien reçus. Un compte Instagram a été créé spécialement pour nous parler de ces petits gestes. Ça sera à suivre avec Clara Bévilacqua et Pierre-Hugues Dubois.
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0: Oh, bonjour Mélanie.
7: Bonjour Marine.
0: Alors que les vacances d'été sont déjà bien avancées, enfin pour certains, on se demande ce matin ce que font les séminaristes pendant les vacances, Mélanie.
7: Eh bien, loin des bancs universitaires, les futurs prêtres ont toujours un agenda bien rempli, même en cette période estivale. C'est le cas de Charles, un séminariste du diocèse de Paris. Pendant 2 semaines au début du mois de juillet, il a accompagné un patronage durant son traditionnel camp d'été et c'était sa première expérience.
8: Pendant l'année, je suis moi en aumônerie, mais avec une tranche d'âge assez fixe, à savoir des 4e et des 3e. Et là, il y avait des enfants de 8 à 18 ans. Et donc de les voir faire groupe tous ensemble et d'accompagner cela en concertation avec l'aumônier et avec l'équipe d'animation, en fait, ça a été très beau.
7: Ce temps privilégié a permis à Charles de découvrir plus concrètement un aspect du sacerdoce.
8: La grande joie, c'est que nous, on était sollicités, j'étais avec un autre frère séminariste, et on était vraiment dans ce camp comme intégralement séminariste, ce qui n'est pas toujours le cas, parce que parfois on est juste simplement en animateur pour valider le BAFA. Là, on nous a vraiment demandé d'avoir une posture de séminariste, et donc en fait, évidemment, on ne célébrait pas les sacrements comme le faisait le prêtre, mais on était, à part les sacrements, on avait les mêmes missions que lui et la même présence auprès des jeunes. Donc oui, on touchait quelque chose de très concret sur la vie du prêtre.
7: Et au-delà de l'accompagnement des patronages, les missions confiées aux séminaristes peuvent être très variées.
8: Ça peut aussi être des services en sanctuaire, dans des lieux qui accueillent des pèlerins et des touristes. Ça peut prendre la forme de PLVTT ou d'accompagnement de pèlerinage de toute forme.
7: L'été est aussi pour eux l'occasion de se rencontrer un peu partout en France.
8: Je sais qu'à Rocamadour, c'est un lieu de rencontre entre séminaristes assez fou, parce que justement, les séminaristes viennent d'un peu partout. Je sais qu'à Saint-Malo aussi, c'est le cas, et qu'ils accueillent parfois même des séminaristes étrangers.
7: Et lorsqu'ils sont envoyés en mission dans les grands lieux de pèlerinage, les séminaristes sortent vraiment de leur quotidien.
8: Du service en sanctuaire, c'est quelque chose qu'on ne peut pas faire pendant l'année, et pourtant, c'est quand même là qu'on rencontre aussi les gens les moins pratiquants, les moins catholiques, parce qu'il y a aussi beaucoup de touristes. Donc parfois, on est vraiment dans une posture de première évangélisation que l'on rencontre en fait assez rarement en paroisse.
7: Alors bien évidemment, les séminaristes ont eux aussi droit à des vacances en cette période estivale avant de reprendre les cours au mois de septembre. Et cela nous donne l'occasion de prier pour eux et pour les vocations partout en France.
0: Merci beaucoup Mélanie Niemietz. Et vous, vos vacances, quand est-ce que
7: Alors moi, c'est dans 10 jours, je pars à La Salette pour la première fois. Grande découverte.
0: Chance. Merci Mélanie, on vous retrouve tout à l'heure à 8h23.
7: Exactement.
0: Vous le savez, sur RCF Notre-Dame, on essaie souvent d'être positif et de vous donner de l'information enthousiaste. Mais il faut avouer que des fois, tout de même, le quotidien peut être un peu plus gris. Alors ce matin, dans la Bonne Info, Clara Bévilacqua et Pierre-Hugues Dubois vous ont déniché une page sur les réseaux sociaux qui propose ces petits gestes du quotidien qui ne coûtent pas grand-chose, mais qui améliorent une journée, comme aider quelqu'un à porter sa valise ou à porter un verre d'eau à un ouvrier sur un chantier. On les écoute.
9: Oui, allô, bonjour.
10: Merci.
9: Bonjour à tous.
10: Merci d'être avec nous. Vous faites donc des vidéos dans lesquelles vous faites un petit geste. Alors, ça va d'aider quelqu'un dans la rue à porter ses valises, à apporter quelque chose de frais à un travailleur dehors pendant la canicule, jusqu'à secourir des personnes en difficulté. Comment vous vous êtes lancé dans ces vidéos aux milliers de vues ?
9: Écoutez, moi, à la base, donc, je suis coursier sur Aix-en-Provence. Et puis, j'aime aider dans ma nature. J'ai toujours aidé les personnes et ça... C'est quelque chose qui me remplit. Et donc, c'est vrai qu'aujourd'hui, avec la technologie, tout ça, j'utilise du coup des lunettes qui filment. Et je me suis dit, pourquoi pas mettre en avant ça pour promouvoir le bien. Et c'est ce qui se passe au final, hein, partager des bonnes ondes, on va dire.
11: Et dans ces vidéos, effectivement, on vous voit aider un peu n'importe qui dans la rue. Comment vous trouvez les gens à aider, j'allais vous demander.
9: En fait, je sillonne énormément les rues d'Aix, et pas que d'Aix aussi, mais les alentours. Parce que dans mon travail, en fait, je suis amené des fois à déposer le camion pour aller livrer des colis en trottinette. Donc du coup, je sillonne les rues et donc automatiquement, je tombe sur des situations. Alors, c'est pas tout le temps. Il y a des journées où il n'y a rien, mais il y a toujours des situations qui font que... oui, exactement. Mais il y a toujours des situations qui font que on peut toujours apporter un petit geste et... aider de manière spontanée. Le but, c'est que ce soit spontané et pas, que ce soit pas organisé ou toute autre chose qui laisserait croire qu'il y a une mise en scène derrière, quoi.
10: Et justement, ces situations, ces petits gestes, racontez-nous, là, récemment, par exemple, qu'est-ce que vous avez pu faire ?
9: Bah écoutez, dans la dernière vidéo, ça a été une dame que je passais énormément devant, enfin souvent devant son commerce, et je la voyais souvent seule. Et je me suis dit, pourquoi pas essayer de lui donner une aide. Donc je me suis arrêté, j'ai commandé, du coup je voulais commander des pâtisseries pour pouvoir aller les distribuer et sans lui dire justement, et qu'il y ait justement une dégustation gratuite dans les rues d'Aix-en-Provence pour que je puisse promouvoir sa pâtisserie. Et puis en fait, c'est passé la situation où elle s'est mise à pleurer par hasard pendant que je filmais, parce qu'elle était émue et qu'elle était surchargée en fait de travail ou d'émotions. Je ne sais pas ce qui s'est passé. Je l'ai mis en avant, j'ai fait un petit montage et je l'ai mis sur les réseaux, et en disant aux gens de venir, et ça a été l'effet boule de neige. Et franchement, je ne m'attendais pas à ça jusqu'à aujourd'hui. Là maintenant, alors que je vous parle, je reçois des notifications en long et en large sur des personnes et même des gros comptes qui sont suivis, qui veulent aller aider cette dame pour pouvoir, par exemple, mettre en avant sa publicité. Donc il y a eu des photographes qui m'ont contacté, qui l'ont contacté du coup pour pouvoir développer sa publicité, lui acheter tout simplement des gâteaux. Donc des personnes lambda qui sont venues en masse pour pouvoir
10: l'aider.
9: En fait, l'aider en achetant des pâtisseries, et du coup elle a dû fermer là, à un moment donné, parce qu'il
11: y avait trop de travail.
9: En fait,
11: vous êtes le témoin que le monde est beau.
9: Peut-être, je sais pas. Franchement, je n'en attends pas autant, mais oui, ça fait plaisir de l'entendre en tout cas.
10: Est-ce que pour vous c'est important de filmer ces gestes? Qu'est-ce que ça vous apporte en plus?
9: Moi, ça m'apporte rien. Ce que ça m'apporte plutôt aux gens. Je reçois énormément de messages en privé. Je réponds à tout le monde sur justement, merci pour vos vidéos. J'arrive à vaincre ma timidité aujourd'hui. Je m'inspire de vos vidéos pour aider les gens aussi. Donc ça, vraiment, ça véhicule des bonnes ondes. Et surtout les personnes qui, comme certains SDF qui ont été filmés par moi, du coup, ont eu aussi... une aide apportée par d'autres personnes, c'est-à-dire d'autres personnes me demandent l'adresse, où ils se trouvent, etc. Donc du coup derrière ça
10: crée tout un réseau.
9: Et oui, exactement.
11: Est-ce que vous cherchez la bonne info parfois à tout prix? Est-ce que vous cherchez à tout prix à faire ces bons gestes? Parfois vous avez peut-être juste rien à aider. Est-ce que tout le monde est réceptif à votre proposition d'aide?
9: Non, pas tout le monde. On est à Aix-en-Provence, les gens sont assez méfiants. Je ne sais pas pourquoi Aix-en-Provence, je pense que peut-être parce que le niveau de vie est assez élevé, je ne sais pas. C'est vrai que des fois, on va dire que je me prends des vents, quoi, hein, tout simplement. C'est-à-dire que les personnes me disent « non mais c'est bon, j'ai pas besoin d'aide » ou autre. Moi, je n'insiste pas après. J'ai même pensé à faire une vidéo où je mettrais en avant peut-être une compilation de refus. Mais c'est pas évident à Aix-en-Provence. Donc je suis confronté des fois... On va dire une personne sur 10 qui refuse mon aide.
0: La bonne info préparée par deux journalistes qui sont avec vous normalement tout le reste de l'année. Pierre-Hugues Dubois et Clara Bévilacqua.
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0: Et c'est une bande dessinée que l'on vous recommande ce matin, une plongée dans la forêt française avec Geoffroy Delorme. C'est un incroyable aventurier qui a vécu 7 ans au plus près de la nature et avec les animaux. C'est une histoire vraie, hein. Et Anne-Marie Vernion de RCF Saint-Étienne nous en dit plus.
12: Lorsque vous rentrez dans la librairie Le Voyageur, la librairie de Florent Kuntz et Julien Denis, en plein centre de Saint-Étienne, vous changez d'univers. Alors vous allez me dire, un peu comme lorsque l'on rentre dans n'importe quelle librairie. Certes, sauf que celle-ci, elle a l'avantage de vous proposer des tables où vous pouvez lire, bien sûr, mais aussi jouer, puisque la librairie propose un bar à jeux. Et puis, vous pouvez aussi venir vous désaltérer, goûter un après-midi, peut-être pour prendre plus de temps pour découvrir des livres, quel que soit votre âge. Bonjour Florent Kuntz.
13: Bonjour Anne-Marie.
12: Ce livre que vous me proposez, c'est entre la BD et le roman graphique. Et c'est une adaptation d'un livre qui a été publié juste au moment du Covid, un livre de Geoffroy Delorme, qui en l'occurrence a été réécrit, un scénario de Vincent Zabu et dessins et couleurs de Jean-Denis Pendant, et qui retrace la vie de cet homme tout à fait extraordinaire.
13: On va partir de son enfance principalement pour expliquer la majeure partie du roman où il est parti vivre dans la forêt. Donc au départ, on a l'origine de sa décision, qu'il était un enfant assez mis de côté, il se sentait un petit peu à l'écart, avec une passion pour tout ce qui était... visuel, photographie. Il lui est arrivé quelque chose un jour dans une forêt qui l'a beaucoup marqué. Et plus tard, dans sa vie de jeune adulte, il a pris la décision de repartir sur les traces de ce qui s'était passé quand il était enfant. Et il va vivre pendant 7 ans dans la forêt, avec beaucoup d'épreuves, de déboires, pas forcément l'image que nous on se fait de la vie sauvage. Et c'est très intéressant parce qu'il est aussi parti avec tout un matériel de photographie. Et comme il vivait directement sur place, il a pu avoir des clichés incroyables d'animaux. Sans trop vous spoiler, il a vécu en harmonie avec certains animaux et il vivait parmi eux. Et c'est quand même quelque chose d'assez unique.
12: Est-ce qu'il y a un passage qui vous a retenu particulièrement, une rencontre ?
13: Dans les premières semaines, il va avoir vraiment beaucoup de difficultés à s'adapter au niveau sommeil, nourriture, eau. Et c'est en regardant les comportements des animaux, notamment des cerfs, d'où le titre « L'homme chevreuil », qui va apprendre et essayer d'adopter un peu leur mode de fonctionnement, donc sommeil alternatif, comment se protéger des prédateurs, etc. Et il va se faire adopter par une famille de cerfs.
12: Le livre, qui est un cheval entre le roman graphique et la BD, est aussi très respectueux, très doux, avec toutes les images de la nature. On est très très loin de Disney, quoi.
13: Oui, lui c'est quelqu'un forcément de très attaché à la nature, forcément de très attaché au visuel puisqu'il est photographe. Et les personnes qui l'ont adapté ont vraiment respecté ça et ont gardé un côté assez réaliste, mais en même temps avec des couleurs, des nuances de vert énormes. Il y a vraiment une patte graphique qui est vraiment unique et assez jolie, intéressante.
12: Cet homme, au bout de 7 ans, il retourne dans la société. Qu'est-ce qui a changé pour lui ?
13: Alors, il voit le monde différemment, notamment le fait que les animaux sont beaucoup plus conscients que ce qu'on pense, qu'on peut arriver à vivre en harmonie avec la nature. Lui, il revient dans la société aussi pour partager tout ça.
12: Florent Kunz, merci beaucoup. Un livre sorti il y a 2 mois, paru chez Les Arènes, BD. L'homme chevreuil, 7 ans de vie sauvage, un beau dépaysement en ce temps de vacances.
0: Alors personnellement, ça m'a donné envie hein, autant d'aller dans la forêt que de lire ce roman graphique. Merci à Anne-Marie Vergnon de RCF Saint-Étienne.

0: c'était le quatuor québécois Bruire avec son titre Au pied d'un arbre. Radio Guidage, c'est à 10h tout à l'heure en grand format. Alors, où vous emmène-t-on ce matin? Dans les Hauts-de-France, au château d'Esquelbecq, entouré par des douves. Et il me semble qu'on va même rencontrer le châtelain.
1: Tout à fait. On ressort, on prend le pont-levis et on passe par un second pont qui nous amène au jardin, à compartiment. Et voilà, le potager ici, avec un peu tout ce qu'on peut imaginer dans un potager, que ce soit courgettes, tomates, basilic.
2: Une œuvre grandeur nature trône déjà au milieu du jardin du château d'Esquelbecq.
1: En fait, c'est au début, quand on a démarré la restauration du jardin, en 2017, on a amené cet arrosoir avec nous. C'est devenu la mascotte du village, quoi.
3: Parce qu'on le voit de l'extérieur du château.
1: On le voit de loin, donc c'est vraiment devenu un petit emblème. Et il est positionné face à l'aile nord, dans le jardin, sur une petite parcelle dans laquelle on joue selon les saisons, avec des plantes qui poussent au niveau du bec. Les arbres sont plantés là où on veut, on crée un parcours, une promenade. Et la promenade démarre ici au pont d'entrée, traverse le jardin, continue au parc. C'est un peu comme une seule promenade.
0: Un reportage d'Aurélien Vurly de RCF Hauts-de-France. Dans quelques instants, le retour de l'information. Et puis à suivre à 8h10, notre invité sera Patrick Martin-Jeunier, spécialiste des questions européennes. Nous reviendrons avec lui sur le sommet des 27 ministres de l'Union européenne qui a eu lieu hier. Et puis à 7h30, le retour de l'actualité. Mais avant cela, on va jeter un œil sur la météo.
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0: La météo, Mathias, il va faire un peu moins chaud aujourd'hui.
8: La canicule continue, mais s'affaiblit, sur la moitié est. Toujours des chaleurs importantes dans le Var et la vallée du Rhône, mais le Grand Est descend à une moyenne de 30 degrés cet après-midi. La capitale et le reste du pays auront une température plus clémente, mais un ciel plus nuageux.
0: Merci beaucoup, Mathias.
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0: Le retour de l'information avec vous, Mathias Troude, est déjà un deuxième candidat à l'élection présidentielle, victime d'une opération de déstabilisation russe.
1: Après Édouard Philippe, Raphaël Glucksmann, le probable candidat, dénonce une attaque du groupe Storm 1516, directement pilotée par le renseignement militaire russe. Ce sont les services français qui ont prévenu le député européen. L'opération de désinformation a eu un niveau de visibilité assez faible, tempère une source sécuritaire à l'AFP. C'est une mort diffusée en direct qui avait choqué le monde entier. Le tribunal de Nice rend son jugement à 13h30 sur l'affaire Jean Pormanov, du nom de ce vidéaste en ligne, mort à la vue de tous, sous les coups de ses partenaires streamers, au pseudo de Naruto et Safin. Le procès ne porte pas sur la mort de Jean Pormanov, mais sur le système de maltraitance et d'humiliation mis en place par les streamers.
0: Juillet 2026 était le mois le plus chaud jamais enregistré en France.
1: Une température moyenne de 24,9 degrés, indique Météo France, ce qui n'arrange pas la lutte contre les incendies. Le deuxième feu du Gros Bessillon mobilise toujours un millier de pompiers dans le Var. La piste criminelle est sérieusement envisagée. 6 départs de feu sont attribués à l'intervention humaine depuis le 24 juillet, même une fois que l'incendie était fixé. Piste criminelle encore plus concrète, dans le nord-ouest américain, un homme de 37 ans a été arrêté hier. Il est accusé d'avoir allumé l'un des 3 incendies qui ravagent la ville de Spokane. Son nom revient dans 2 autres affaires de pyromanie l'année dernière. Washington espère toujours un accord sur le détroit d'Ormuz. Dès aujourd'hui, plusieurs ministres, dont le secrétaire d'État Marco Rubio, font état de progrès dans les négociations avec l'Iran et Oman. Selon Axios, un accord temporaire de 60 jours est sur la table. Et puis, c'est une rentrée des classes ratée pour l'Olympique Lyonnais. Le club lançait sa saison hier soir à Prague, mais il a perdu 2-1. Match retour à Lyon la semaine prochaine.
0: Merci Mathias. C'est l'heure de notre rendez-vous avec l'histoire, signé Louis Dauphren. Vous nous parlez des Mendelssohn ce matin, Louis.
2: Oui, il y a Félix, mais il y a aussi Moïse. Et le point commun, c'est Mendelssohn. Et oui, ils portent tous les deux ce nom. Ils n'ont rien à voir. Ils sont nés à quelques décennies de distance et ils ont comme point commun aussi la ville de Berlin qu'ils ont tous les deux connue. Félix est bien sûr le compositeur, Moses est peut-être un petit peu moins connu quand même si évidemment du judaïsme contemporain, il demeure une figure tout à fait essentielle. Il est mort en 1786. Il est considéré comme étant au fondement des lumières juives, hein, de cette symbiose judéo-allemande. C'est Dominique Bourrel qui va nous en parler, directeur de recherche émérite au CNRS, Centre Roland Mounier en Sorbonne, philosophe, historien, ancien directeur du Centre de recherche français de Jérusalem. Et il publie l'ABCDR de Moses Mendelssohn, la naissance du judaïsme moderne, aux éditions Terre-Neuve. Bonjour Dominique Bourrel.
3: Bonjour.
2: Peut-on essayer de comprendre en quelques minutes, parce que malheureusement nous n'en avons qu'assez peu à partager ensemble, peut-on essayer de comprendre cette singularité, ce rôle qu'a joué Moses Mendelssohn?
3: Oui, c'est très important de signaler son existence parce qu'il est en fait à l'orée de ce qu'on a appelé les Lumières juives et qu'il a été un des premiers à harmoniser une religion révélée, en tout cas celle, le judaïsme, avec la raison des Lumières, avec la raison européenne. Et quant à lui, vous l'avez rappelé, Berlin et la philosophie allemande ont joué un rôle très très important. Ce qu'il faut aussi signaler, c'est qu'il a créé cette espèce de civilisation judéo-allemande dont les noms nous sont assez connus aujourd'hui, jusqu'à Walter Benjamin, Anna Arendt, Martin Buber et Hans Jonas. Tous ces gens-là ont Moïse Mendelssohn, je dirais, sur leur table de travail, parce qu'il était non seulement un philosophe, mais aussi un traducteur de la Bible, ce qu'on oublie souvent.
2: On oublie aussi peut-être, ou peut-être faut-il le signaler, qu'il y a eu une rencontre décisive en 1754 avec Lessing.
3: Vous avez tout à fait raison, Lessing nous est connu aussi parce qu'il a offert à l'Europe la pièce très célèbre Nathan le Sage, et la figure de Nathan le Sage aurait été copiée, pas tout à fait exactement, mais sur celle de Moïse Mendelssohn. Et Mendelssohn a participé de plein pied à la vie intellectuelle berlinoise, et Lessing était, quand il était à Berlin, quelqu'un d'absolument central dans cette histoire.
2: Fédon ou de l'immortalité de l'âme, ça a joué aussi un grand rôle?
3: Ça a été un des livres les plus célèbres du XVIIIe siècle. Il a été traduit dans une dizaine de langues. Il voulait lutter contre l'athéisme et prouver l'immortalité de l'âme, ce qui à Berlin n'était pas une mince affaire, puisque comme vous savez, il y avait une grosse colonie française, connaissait Voltaire et d'autres, et qui était dans une autre position philosophique. Et Mendelssohn a été celui qui, en créant d'ailleurs le vocabulaire philosophique allemand, avant on parlait en latin ou en français, a été celui qui a donné ce profil pour sauver l'immortalité de l'âme et la transcendance.
2: Est-ce que l'Église catholique le considérait comme un ami ?
3: Il a été assez lié avec certains catholiques. Il était plutôt en milieu protestant. Il y a pas mal de savants catholiques au XIXe siècle et aujourd'hui qui se sont intéressés à sa figure.
2: Est-ce qu'il a laissé un héritage au judaïsme contemporain, c'est-à-dire la manière dont il va se constituer en France, enfin en Allemagne d'abord, et puis aussi en France au XIXe siècle ?
3: Oui, il a laissé surtout ce grand héritage de ne pas vouloir limiter le judaïsme au judaïsme des rabbins. C'est-à-dire en disant que d'abord le judaïsme est une religion de la raison, est une religion rationnelle, et que bien évidemment les commandements sont très importants pour les juifs, mais il ne faut pas réduire la pensée juive et l'existence juive simplement à ces commandements.
2: Est-ce qu'il y a une préconisation de sa part ou une sorte dogme ou une interprétation qui oriente le judaïsme dans un sens particulier ?
3: Écoutez, oui, parce que pour lui, il est bien évidemment assez éloigné, comme au XVIIIe siècle en Allemagne, on l'est, de la mystique tous azimuts, de la Kabbale, qu'il connaissait très bien et qui aujourd'hui joue un rôle tellement important, alors qu'elle apparaît à peu près pas dans sa pensée.
2: Aujourd'hui, dans le judaïsme actuel et dans la communauté juive et ses diversités, est-ce qu'il est reconnu ?
3: Écoutez, il est reconnu, mais pas beaucoup suivi, comme justement les gens de cette symbiose judéo-allemande, comme Martin Buber, comme Gershom Scholem. Bon, Gershom Scholem a été celui qui, justement, a introduit les études sur la mystique juive, mais aujourd'hui, c'est plutôt une icône et une légende, plus que quelqu'un qui est vraiment lu et travaillé, sauf par les savants, naturellement, et par la science, où là, on a maintenant des éditions et des traductions en français, ce qui est très intéressant et important.
2: Eh bien, à redécouvrir ou à découvrir l'abécédaire de Moses Mendelssohn, La naissance du judaïsme moderne aux éditions Terre-Neuve. Dominique Bourrel en est l'auteur, directeur de recherche émérite au CNRS, invité de Leçon d'Histoire. Merci Dominique Bourrel.
0: Leçon d'Histoire à retrouver sur notre site internet. À suivre à 8h10, notre invité sera Patrick Martin-Jeunier, spécialiste des questions européennes et enseignant à Sciences Po. Nous reviendrons avec lui sur le sommet des 27 ministres de l'Intérieur de l'Union Européenne hier. Les 27 qui ont tenté de montrer un front uni après les désaccords quant aux arrivées de candidats à l'immigration dans l'enclave espagnole de Ceuta. Analyse suivre. Et puis l'heure de la prière également arrive tout doucement. Également le Saint du jour, nous fêtons les Abel aujourd'hui, mais aussi les Marie-Neige, car c'est dans la nuit du 4 au 5 août que la Vierge Marie serait apparue en rêve au pape Libère. La Vierge Marie qui lui a demandé de construire un sanctuaire à l'endroit qu'elle indiquerait par la neige. Et le lendemain matin, en plein été romain, il neigea sur la somptueuse colline de l'Esquina à Rome. C'est donc là qu'a été bâtie la basilique Sainte-Marie des neiges qu'on allait appeler.
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0: RCF Notre-Dame, il est 7h40. Est-ce que ce ne serait pas l'heure de changer le monde? De ce matin, dans Changer le monde, ça commence ici. Nous rencontrons Pierre Thivillon. C'est un passionné des animaux, tant et si bien qu'il a créé une association de recueil des animaux sauvages pour donner une deuxième vie à des animaux sauvages détenus illégalement en rencontre.
1: Très vite, je me suis aperçu qu'il y avait un manque dans le déroulement des animaux à saisir. Comme tous les zoos, je recevais des appels. On va saisir un tigre dans un zoo. Et chaque fois que je raccrochais mon téléphone, je me disais, il y a quelque chose qui me manque, il y a un truc qui ne va pas là-bas dedans.
2: Un jour, Pierre est contacté par l'Office de la chasse de la Drôme qui l'informe qu'un hippopotame a été saisi et qu'il cherche un lieu pour l'accueillir temporairement. Pierre accepte de garder l'animal pendant 3 semaines.
1: La bonne histoire, c'est casser le nez. Il faut le garder encore parce qu'on n'a pas de possibilité pour lui. Donc nous l'avons gardé et nous nous sommes rapprochés de la fondation de Brigitte Bardot pour lui dire, voilà, nous avons un hippopotame qui ne peut pas vivre chez nous dans les conditions où il est. Quelques jours après, on nous a rappelé pour dire, écoutez, on est en train de travailler sur une solution. On va sans doute envoyer cet hippopotame en Afrique du Sud.
2: La fondation de Brigitte Bardot paie le voyage de l'hippopotame jusqu'en Afrique du Sud, où l'animal va vivre une toute nouvelle vie dans une réserve. C'est le déclic pour Pierre qui décide de fonder son association.
1: On a appelé la sauce Tonga, parce que l'hippopotame s'appelait Tonga. C'est aussi bête que ça. C'est un hommage à lui.
2: Son lien tout particulier avec les grands singes a aussi fait connaître Pierre. C'est un sujet précieux pour lui, il les considère comme ses propres enfants. C'est le cas de Digit, leur première femelle gorille.
1: Sa mère ne s'en occupait pas, nous l'avons élevée dès sa naissance. Et comme il fallait s'en occuper la nuit et le jour, eh bien il était plus facile qu'elle dorme avec nous. Elle a dormi 18 ans dans notre lit. À 18 ans, elle ne buvait plus le lait, mais on l'a toujours élevée. Et après, on a eu son frère, Jinko, et nous l'avons élevé, mais nous l'avons gardé moins longtemps. Il est resté seulement 7 ans avec nous. On avait 2 gorilles avec nous à la maison. Mais ça, c'était formidable.
2: Quand vient le moment de laisser ses enfants partir, c'est un déchirement. Euro, l'un des gorilles que Pierre a élevé, doit partir pour le zoo de Beauval, où un groupe de femelles l'attend pour une nouvelle vie.
1: C'est vrai que Euro va partir, mais Euro, il n'a aucune chance d'avoir une femelle ici à Saint-Martin. Il n'y a pas de femelle de disponible en Europe. Il est préférable qu'il aille rejoindre des femelles ailleurs, puis voilà.
2: C'est pour son mieux, souffle Pierre. L'important reste avant tout leur bien-être, même si cela implique de les laisser partir.
0: Et oui, il faut parfois savoir laisser partir. Merci à RCF Saint-Étienne pour cette belle rencontre. Allez, on se cultive et on voyage dans le temps en même temps avec Bruno Fuma.
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4: Aujourd'hui, nous sommes le 5 août. Depuis quelques jours, la guerre s'étend sur tout le continent européen. Le 5 août 1914, c'est au tour du Canada d'entrer dans la Première Guerre mondiale. Un an plus tard, le 5 août 1915, sur le front de l'Est, les troupes allemandes entrent dans Varsovie, ville de l'Empire russe depuis un siècle. Un pas vers la paix est franchi le 5 août 1963 avec la signature à Moscou d'un traité d'interdiction partielle des essais nucléaires.
5: Monsieur Khrouchtchev, en répondant à des questions posées par la Pravda et les Izvestia, a tenu à manifester son optimisme. C'est un bon commencement, a-t-il dit. La suite, pour le président du Soviet suprême, ce pourrait être un pacte de non-agression et le règlement du problème allemand dans son ensemble. Monsieur Kennedy en est satisfait, mais il est prudent. Il a dit hier à la nation américaine, cet accord est un premier pas, il est important parce que c'est un premier pas vers la paix, vers la raison. Mais si nous allons plus loin, jusqu'à un pacte de non-agression par exemple, nos alliés seront pleinement consultés.
4: Ce traité est ratifié par les États-Unis, le Royaume-Uni et l'Union soviétique. La France et la Chine n'y sont pas ralliés, mais en respectent les dispositions depuis 1980. Roi de France depuis 1380, Charles VI est âgé de 24 ans en 1392. Alors qu'il conduit une expédition contre le duché de Bretagne, son convoi arrive le 5 août dans la forêt du Mans.
6: Alors que le cortège royal fait route vers la Bretagne, la lance d'un homme de garde vient heurter le casque d'un autre soldat. Cette maladresse agit comme un stimulus pour Charles VI et déclenche sa première crise de paranoïa. Il s'attaque sans raison apparente aux membres du cortège, et notamment à son frère, Louis, le duc d'Orléans.
4: Extrait d'un documentaire d'Imineo. Cette crise est la première. Désormais, Charles VI alterne période de folie et de lucidité. Une guerre civile éclate opposant les partisans du duc de Bourgogne, oncle du roi, aux Armagnacs, ceux du duc d'Orléans, frère du roi. Après la défaite d'Azincourt et le traité de Troyes en 1420, le royaume de France est sur le point de passer sous le contrôle des rois anglais.
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4: Côté culture, le 5 août 1962, le monde apprenait la mort de Marilyn Monroe à l'âge de 36 ans.
7: Marilyn Monroe nous a quittés. Elle s'est donné la mort alors qu'elle était au fait de la célébrité. Ses 20 films, ses triomphes, ses Oscars, et jusqu'à sa présentation à la reine Elisabeth, ne pouvaient rien contre son angoisse intime et un grand désarroi intérieur. Elle disparaît à 36 ans. Marilyn Monroe, on vous regrette.
4: Et puis, c'est le 5 août 1967 que sortait le premier album du groupe britannique Pink Floyd. Ce premier opus est largement dominé par l'influence de Syd Barrett, premier leader du groupe. Son titre, The Piper of the Gate Dawn, soit le jour de Pipo aux portes de l'aube.

0: Voilà, c'était Pink Floyd, The Paper at the Gate of Dawn, un titre de 1967.
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1: La maîtresse d'école interprétée par Maxime Le Forestier, mais une chanson à l'origine de Georges Brassens.
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7h50, merci d'être avec nous sur RCF Notre-Dame. C'est l'heure de prendre un temps de prière avec la méditation préparée ce matin par le Père Michel Quesnel.

En ce temps-là, Jésus se retira dans la région de Tyr et de Sidon. Voici qu'une Cananéenne venue de ces territoires disait en criant « Prends pitié de moi, Seigneur, fils de David. Ma fille est tourmentée par un démon. » Mais il ne lui répondit pas un mot. Les disciples s'approchèrent pour lui demander « Renvoie-la, car elle nous poursuit de ses cris. » Jésus répondit « Je n'ai été envoyé qu'aux brebis perdues de la maison d'Israël. » Mais elle vint se prosterner devant lui en disant « Seigneur, viens à mon secours. » Il répondit « Il n'est pas bien de prendre le pain des enfants et de le jeter aux petits chiens. » Elle reprit « Oui, Seigneur, mais justement, les petits chiens mangent les miettes qui tombent de la table de leur maître. » Jésus répondit « Femme, grande est ta foi, que tout se passe pour toi comme tu le veux. » Et à l'heure même, sa fille fut guérie.

La réaction de Jésus face à la demande de cette Cananéenne nous étonne. Pire, elle nous révolte presque. Non seulement Jésus n'accepte pas sa prière, mais indirectement, il la traite de chienne. Pas un petit chien-chien à sa mémère, mais un animal souvent méprisé dans les milieux orientaux, tout juste capable d'aider les bergers itinérants pour garder les troupeaux. Jésus fournit la raison de son comportement à ses disciples. Elle est cohérente avec les paroles qu'il leur a adressées lorsqu'il les a envoyés en mission. « Ne prenez pas le chemin qui mène vers les nations païennes et n'entrez pas dans les villes des Samaritains. Allez plutôt vers les pauvres perdus de la maison d'Israël. » Matthieu 10. Les destinataires de l'évangile de Matthieu sont les chrétiens juifs. Certains étaient jaloux des chrétiens d'origine païenne évangélisés par Paul et ses disciples. L'évangéliste leur rappelle que Jésus s'est d'abord adressé à leur peuple. La réaction de cette femme, qui s'est presque fait insulter, est admirable. Elle accepte de ne bénéficier que des miettes qui tombent de la table des maîtres. Alors Jésus, qui s'est écouté avec bienveillance, change totalement d'avis. Il admire la foi de cette femme et accède à sa demande. Résultat, sa fille est guérie à l'instant même. Nous sommes interrogés à double titre. D'abord, comme cette Cananéenne, acceptons-nous d'occuper la dernière place et de ne bénéficier que des miettes? Ensuite, comme Jésus, sommes-nous capables de nous laisser fléchir lorsque nous recevons des demandes qui nous dérangent?

Notre Père qui es aux cieux, que ton nom soit sanctifié, que ton règne vienne, que ta volonté soit faite sur la terre comme au ciel. Donne-nous aujourd'hui notre pain de ce jour. Pardonne-nous nos offenses, comme nous pardonnons aussi à ceux qui nous ont offensés. Et ne nous laisse pas entrer en tentation, mais délivre-nous du mal. Car c'est à toi qu'appartiennent le règne, la puissance et la gloire, pour les siècles des siècles. Amen.

0: Des et la chanson Posa la tua mano, pose ta main de sœur Christina et Grégory Turpin. De la neige au sommet de la colline de l'Esculino à Rome pour annoncer à quel endroit construire une basilique. Nous fêtons ce 5 août la dédicace de la basilique Sainte-Marie-Majeure. Le saint du jour est préparé par Isabelle Delaunay.
1: Bonjour, en ce 5 août, nous fêtons les Abel et les Marie-Neige. Savez-vous qu'aujourd'hui, les prénoms masculins bibliques sont très à la mode? Surtout ceux de l'Ancien Testament comme Abel, le deuxième fils d'Adam et Ève, mais aussi Adam, Noé, Samuel, Élie ou Benjamin. Saint Abel était un moine d'origine écossaise qui fut évêque de Reims au 8e siècle, avant de finir sa vie dans la paix d'un cloître de Belgique. Nous fêtons aussi aujourd'hui la dédicace de la basilique de Sainte-Marie-Majeure. C'est donc une fête mariale. Écoutez cette belle histoire. La nuit du 4 au 5 août 358, oui, au 4e siècle, la Vierge Marie est apparue en rêve au pape et lui a demandé de lui construire un sanctuaire à l'endroit qu'elle indiquerait par la neige. Et au matin, en plein été romain, en haut de la colline de l'Esquilin, la neige arriva. C'est donc là que fut construite, suite au concile d'Éphèse qui proclama la maternité divine de Marie, la Théotokos, une basilique. Elle s'appelle Sainte Marie des Neiges. On l'appellera après Sainte Marie de la Crèche et enfin Sainte Marie Majeure. Elle recèle des reliques du bois du Saint-Berceau de Jésus, rapportées par des pèlerins de Terre Sainte, ainsi qu'un tableau de la Vierge Marie que la légende a attribué à l'évangéliste Luc et qui est appelé Salus Populi Romani, c'est-à-dire « Salut du peuple romain ». Et sur le portail de la basilique, on peut lire encore aujourd'hui « Que Marie est le chemin, la vie, le salut et la gloire du monde entier ».
0: Une rubrique signée Isabelle Delaunay, retrouvée sur notre site internet rcfnotre-dame.fr.
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0: Nous sommes le 5 août, vous êtes bien sûr RCF Notre-Dame. On souhaite donc bonne fête à tous les Abels, mais aussi les Marie-Neiges. Dans quelques instants, le retour de l'information avec Mathias Troud. Et puis à 8h30, nous prendrons la direction de Rome pour suivre en direct le journal de Radio Vatican. Il sera présenté ce matin par Olivier Bonnel. Rendez-vous à 8h30. RCF Notre-Dame, il est 8h, le retour de l'actualité avec vous Mathias et à la une, ce nouvel incendie dans la Drôme.
3: Déjà 280 hectares parcourus près de Bellegarde en Diois, tandis que dans le Var, le feu n'est toujours pas fixé, la piste criminelle est envisagée. Après la récupération politique, l'Union européenne recolle les morceaux. Ses ministres de l'Intérieur se sont réunis hier en visio. La crise de Ceuta et ses tensions diplomatiques sont derrière nous, veut croire le haut commissaire sur les questions migratoires. L'espoir d'un accord dès aujourd'hui sur le détroit d'Ormuz fait chuter le cours du pétrole. Le baril repasse sous les 80 dollars comme pendant le cessez-le-feu. Et puis Pauline Ferrand-Prévot finira-t-elle le Tour de France avec le maillot jaune? Les chances de la tenante du titre s'amenuisent après son raté sur le contre-la-montre hier.
0: Merci beaucoup Mathias et soyez les bienvenus sur RCF Notre-Dame. « L'information se poursuit et l'actualité, c'est donc un nouveau front dans la lutte contre les incendies.
3: Près de 300 hectares ont brûlé hier dans la Drôme. Deux pompiers sont blessés. Ceux qui restent mobilisés s'inquiètent aujourd'hui d'une météo défavorable. Et dans le Var, la reprise du feu du Gros Bessillon reste contenue mais pas fixée. Ce nouvel incendie a parcouru plus de 1800 hectares. Le parquet envisage sérieusement la piste criminelle. L'Union européenne s'apaise après la crise de Ceuta. Unité au moins de façade lors de la réunion des ministres de l'Intérieur de l'Union hier. Deux camps s'affrontaient depuis ce week-end sur la politique migratoire et la fermeté aux frontières. Mais hier, tous les États membres ont marqué leur solidarité avec l'Espagne, se réjouit le ministre de l'Intérieur français, Laurent Nunez.
4: Nous avons tous et toutes convenu que la question de l'espace Schengen n'était pas vraiment le problème, mais plutôt la solution. Et tous les États ont évidemment reconnu qu'il n'y avait eu aucune traversée de la mer Méditerranée sur le continent.
3: Et l'on compte désormais 77 migrants morts en tentant de rejoindre Ceuta, selon un nouveau bilan espagnol.
0: Un accord Washington-Téhéran sur le détroit d'Ormuz, ça serait pour aujourd'hui.
3: Si l'on en croit les officiels américains, Donald Trump lance un nouvel ultimatum à l'Iran ce matin. Le marché du pétrole, lui, est optimiste. Le cours du baril chute alors que les principales compagnies pétrolières doublent leurs profits malgré la crise. 93 milliards de dollars au deuxième trimestre, selon une analyse du Guardian. Et puis, deux minutes de retard, c'est l'écart au classement que doit combler Pauline Ferrand-Prévot si elle veut conserver son titre sur le Tour de France. La Française a perdu gros hier sur le contre-la-montre.
0: Et enfin, la météo, Mathias, avec une bonne nouvelle, la canicule perd du terrain.
3: Baisse sensible des températures, même si des vigilances orange sont maintenues. Strasbourg attend 32 degrés cet après-midi, Lyon 31. C'est toujours dans la vallée du Rhône qu'on a le plus chaud, avec 34 degrés. Sur le reste du pays, Météo France prévoit un ciel entre nuages et soleil et des températures plus clémentes, 27 à Paris et Bordeaux cet après-midi.
0: Merci Mathias.
5: On va parler d'une rivalité, alors pas celle du pain au chocolat et des chocolatines, ni le lait avant ou après les céréales, non. Celle-ci concerne l'un des monuments les plus visités de France, une rivalité entre Normands et Bretons, pour savoir où se trouve le Mont Saint-Michel. Et
6: alors là, il y a un proverbe, Clara, est-ce que vous connaissez le Couesnon, dans sa folie, a mis le mont en Normandie, mais le rendra aux Bretons dès qu'il retrouvera la raison, voilà.
5: Et bien cette rivalité, elle va pouvoir se régler maintenant sur un plateau.
6: Formidable.
5: Rémi Le Calvez, bonjour.
7: Oui, bonjour.
5: Vous êtes aussi appelé Capitaine Rémy. Vous avez créé avec votre femme un jeu de société appelé Breton ou Normand, la bataille du Mont Saint-Michel. Alors vous êtes vous-même un couple normano-breton, je ne sais pas si ça se dit. Mais en tout cas, est-ce que c'est une idée qui est née pour mettre fin à un conflit entre vous ?
7: Non, c'est tout l'inverse. Non, effectivement, nous, on s'amuse depuis longtemps, depuis qu'on se connaît, à se chamailler à qui est le Mont Saint-Michel. Évidemment, on sait au fond qu'il est breton. Je rigole. Et du coup, on a créé ce jeu de société pour toute la famille, les couples, les amis. Donc c'est dès 7 ans. Et là, on a lancé les préventes.
6: Alors, quelles sont les règles du jeu ?
7: Alors, c'est simple, il faut choisir son camp, donc soit breton, soit normand. Et le but, c'est d'atteindre le Mont Saint-Michel en premier. Et pour ça, il faut construire son chemin en posant des tuiles. Et ensuite, il y a un dé qui permet d'avancer. Ça, c'est les règles de base. Et ensuite, il y a des choses qui rajoutent de la stratégie, du bluff. Et il faut mentir pour arriver au Mont Saint-Michel avant son adversaire.
5: Donc, l'idée est de savoir à la fin, sur ce jeu, à qui appartient le Mont Saint-Michel ?
7: Exactement, mais bon, ça reste un jeu, hein. C'est très bien l'histoire du Mont Saint-Michel, il est en Normandie, on va rien faire de plus. Hein.
5: Est-ce qu'il y a justement une volonté un petit peu de rappeler l'histoire à travers ce jeu ?
7: Alors pour nous, c'est surtout l'idée de s'amuser, on ne veut pas être un jeu technique, c'est vraiment un jeu qui est familial avec Amel. Nous en fait, on n'aime pas trop les jeux de type quiz qui vont ajouter trop d'informations, mais on s'est quand même inspiré de tout ce qui tourne autour du Mont Saint-Michel, à savoir il y a évidemment toute la culture bretonne, il y a les présalants, il y a les moutons, il y a la marée. Il y a tout ceci qui sont des éléments qu'on a ajoutés à la mécanique du jeu.
6: Le Mont Saint-Michel est un monument iconique. Vous ressentez un vrai intérêt pour le jeu parce qu'il y a l'intérêt pour le monument ?
7: Alors, au début, on a eu peur parce qu'effectivement, en fait, il y a pas mal de Normands qui sont très féroces et qui disent « Mais non, le Mont Saint-Michel, il est normand ». Et là, au final, en fait, c'est une vraie émulation. On est extrêmement ravis parce qu'on a lancé la campagne de crowdfunding et on est à 150% de notre objectif. Donc les ventes sont en cours et il reste plus que 10 jours pour pouvoir commander. À savoir qu'on a une édition normande et une édition bretonne et pour l'instant, les Normands sont un peu à la traîne.
6: Ah, ça, c'est pas étonnant. Non, je blague.
5: C'est une idée qui est née un petit peu lorsque vous vous promeniez sur un sentier. Racontez-nous.
7: Oui, avec Anaëlle, en fait, on a fait le GR34, c'est le sentier des douaniers qui fait tout le tour de la Bretagne. Et donc, pendant qu'on marchait, on réfléchissait à créer un jeu de société. Et c'est en arrivant au Mont-Saint-Michel qu'Anaëlle a eu cette idée de dire « Ah, mais si on faisait un jeu pour savoir à qui appartient le Mont. »
6: Y a-t-il déjà eu des jeux de société sur le Mont-Saint-Michel ?
7: Eh bien, on a fait des petites recherches. Il y en a eu un qui a été sorti il y a une vingtaine d'années, mais qui n'a pas été renouvelé. Et pour le coup, nous, notre jeu, on a créé une mécanique qui est complètement nouvelle. Ouais.
5: Et donc, ce jeu de société, ça y est, on peut le retrouver ? On peut l'avoir pour Noël, par exemple ? Peut-être, Pierrick, je sais que vous êtes breton, est-ce que ce serait l'occasion de vous...
6: Ah, je dis ça, je donne l'information comme ça à toute l'équipe de la matinale, ce serait une très bonne idée cadeau. Mais on peut le retrouver, Rémi Le Calvez ?
7: Alors pour l'instant, il est uniquement en pré-vente sur Internet, donc on a lancé une campagne de financement participatif pour nous aider à le financer, et il faut le commander avant la fin du mois pour espérer le recevoir avant Noël, parce qu'après ça, ça sera trop tard. Ouais.
0: Voilà, c'était donc la bonne info préparée par Clara Bévillacois et Pierrick Dubois. Une rediffusion de cette année sur un jeu de société breton ou normand, La Bataille du Mont-Saint-Michel. À suivre à 8h30, nous aurons donc le journal de Radio Vatican en direct de Rome. Ils reviendront notamment sur l'épidémie d'Ebola qui se poursuit dans l'est de la RDC, avec un témoignage en Iturie où les écoles catholiques préparent une rentrée scolaire dans des conditions difficiles. Radio Vatican qui parlera également de la catastrophe du port de Beyrouth. Nous sommes presque 6 ans, jour pour jour, après cette explosion. Ils étaient des centaines hier à défiler dans les rues de Beyrouth pour commémorer les victimes. Mais à suivre à 8h10, notre invité, nous serons dans quelques minutes avec monsieur Patrick Martin-Jeunier, spécialiste des questions européennes. Nous parlerons migration et Union européenne. Restez avec nous.
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0: On en parlait dans les titres ce matin, les ministres de l'Intérieur des 27 pays de l'Union européenne ont tenu hier une réunion d'urgence, quelques jours après l'afflux de dizaines de milliers de personnes depuis le Maroc, dans l'enclave espagnole de Ceuta, en Afrique du Nord. Tous les États membres, tous sans exception, ont marqué leur solidarité avec l'Espagne. C'est ce qu'assurait le ministre français de l'Intérieur, Laurent Nunez, après la réunion. Alors pour en parler ce matin, nous sommes avec Patrick Martin-Jeunier, spécialiste des questions européennes. Bonjour Monsieur Martin-Jeunier.
8: Bonjour.
0: Merci beaucoup d'être avec nous ce matin. Je le disais, merci. Pour le ministre de l'Intérieur français, la conclusion de ce sommet est que la résilience de l'Europe a été mise à l'épreuve à Ceuta, mais qu'elle avait réussi ce test. Est-ce aussi la conclusion que vous en faites ? Est-ce que finalement, après les divisions qu'on a pu voir ces derniers jours, tout va bien ?
8: Écoutez, j'ai écouté le ministre de l'Intérieur, M. Nunes, hier, qui s'est félicité à plusieurs reprises de l'unanimité, de la solidarité de l'Union européenne. On avait l'impression qu'on avait tenté de recoller les morceaux après des fractures qui étaient quand même très très importantes, dommageables et regrettables, parce que effectivement, on a un pays qui a dû faire face à une... Ce n'est pas une crise migratoire en réalité, c'était une attaque hybride migratoire, et donc avec, effectivement, vous l'avez dit, plus de 60 000, 70 000 personnes qui sont arrivées à Ceuta. Et donc, on a eu d'un seul coup des pays tels que l'Italie, la Finlande, le Danemark et d'autres qui ont stigmatisé l'Espagne. Alors, effectivement, il y a eu une fracture très dommageable. Et on voit bien qu'hier, cette réunion informelle, elle était purement informelle, il n'y a pas eu de décision, avait pour objectif essentiel de tenter d'afficher une solidarité, même si on peut considérer qu'il s'agit d'une solidarité de façade. Donc, M. Nunes était un peu embarrassé, il s'est félicité de cela, mais néanmoins, il y a quand même eu une discussion au sein de son conseil. L'Italie s'est rangée du côté de la France, mais ce n'est pas pour autant qu'elle a cessé ses contrôles aux frontières et ses critiques vis-à-vis de l'Espagne. Madame Mette Frederiksen, la première ministre du Danemark, elle-même, lorsqu'elle avait été attaquée sur le Groenland, avait dû faire face, elle avait dû compter sur la solidarité européenne et elle n'a pas été solidaire vis-à-vis de l'Espagne. Et quand même, hier, on a eu le représentant de la Grèce qui a proposé lui-même de suspendre Schengen. Donc, il y a peut-être eu une solidarité à la fin, mais il y a eu des débats qui démontrent, en effet, qu'il existe une vraie fracture en Europe sur le sujet de l'asile et de l'immigration.
0: Alors, vous parlez d'attaque hybride migratoire. Qu'est-ce que vous entendez par là ?
8: Ce que je veux dire, c'est que lorsqu'on a une invasion migratoire, comme on dit, eh bien, il y a des migrants qui arrivent pour des raisons économiques et qui ne repartent pas. Que s'est-il passé exactement ? C'est inhabituel, inédit. Que effectivement 60 000, 70 000 jeunes Marocains essentiellement arrivent dans l'enclave de Ceuta. Ce n'était même pas arrivé en 2021. Et ça rappelle une autre guerre hybride, celle qui avait eu lieu en 2021 depuis la Biélorussie vers la Pologne, qui consistait à déstabiliser l'Union européenne et l'Europe. Et en quelque sorte, il y a eu une manipulation par des réseaux sociaux. À partir d'un arrêt du tribunal suprême espagnol, l'équivalent de notre Conseil d'État, qui a jugé que dès lors que des migrants arrivaient par mer, ils ne pouvaient être refoulés et leur demande d'asile ou d'accueil devait être examinée. Dès lors, les réseaux sociaux, dont certains étaient des réseaux sociaux de puissance, on va dire, hostile, tels que la Russie ou même via TikTok, ont dit que les frontières étaient ouvertes. Et à partir du moment où ce message a été diffusé, c'est ce qui explique cet afflux soudain de migrants.
0: Alors effectivement, suite à ces rumeurs, notamment sur les réseaux sociaux, 72 000 migrants sont entrés illégalement à Ceuta. Depuis, 70 000 en sont repartis. Ces chiffres, ils montrent aussi l'efficacité de l'Espagne et des autorités à gérer ces arrivées, à gérer ce genre d'attaque hybride.
8: Oui, tout à fait. En réalité, l'Espagne a fait preuve d'efficacité, d'une grande efficience, mais aussi le Maroc. La coopération entre les services marocains et les services espagnols a été très importante, ce qui me fait dire que certains ont dit que le Maroc était à l'origine de cette crise. Non, le Maroc n'avait absolument aucun intérêt à provoquer cette crise politique. Pourquoi ? Parce qu'elle s'est rapprochée récemment de l'Espagne, même s'il y a des conflits entre les deux pays. L'Espagne, le Maroc s'est également rapproché de l'Union européenne, entretient de bonnes relations avec la France. Donc oui, il y a eu une excellente coopération policière entre l'Espagne et le Maroc, ce qui explique en effet que 90% des Marocains sont rentrés dans leur pays d'origine. N'oublions pas quand même qu'il y a sans doute des jeunes, il y a aussi des jeunes mineurs isolés, des gens qui ont 13, 14, 15, 16 ans, qui devront rentrer, qui ne sont pas encore rentrés. Certains vont demander l'asile, mais en effet, cette crise s'est calmée aussi rapidement qu'elle était arrivé grâce à cette bonne coopération entre l'Espagne et le Maroc. Mmh.
0: Et n'oublions pas aussi qu'il y a eu 77 morts dans ces tentatives de rejoindre l'Espagne. La Grèce, également l'Italie ont appelé à suspendre Schengen. Mais Schengen, c'est quoi ? C'est un bouton on-off qu'on peut interrompre quand ça nous convient ?
8: Bah, certainement pas. Ça a été le tort de l'Italie, ça a été le tort de d'autres pays. Schengen, c'est quoi ? C'est un espace qui veut dire que dès lors que vous rentrez de façon légale dans l'espace Schengen, vous avez une liberté de circulation, ce qui ne veut pas dire que vous êtes autorisé à travailler dans un ou l'autre pays. Il y a une liberté de circulation qui est limitée, vous ne pouvez pas vous installer dans un autre pays. Mais vous avez le droit de circuler. Schengen, c'est un traité européen et international. Ce qui veut dire que lorsqu'il y a un traité, ce n'est pas un ou deux, voire trois ou quatre pays qui peuvent décider de le suspendre. C'est faux. C'était effectivement une ineptie à la fois juridique et politique. D'ailleurs, l'Italie a reconnu, puisqu'elle n'a pas poursuivi sa volonté de suspendre l'Espagne comme si on allait punir un pays d'avoir mal géré ses frontières. Donc non, ce n'est pas possible de suspendre, comme vous l'avez dit. En revanche, il y a des dispositions dans le règlement d'application Schengen, qui date de 2016, qui permet à un pays de renforcer ses contrôles aux frontières pour limiter un afflux de migrants lorsqu'il y a une urgence, lorsque la sécurité nationale est en cause, lorsque l'ordre public est en cause, ce qui était le cas ici, possibilité de renforcer le contrôle aux frontières. Et au final, ce qui a été fait entre la France et l'Espagne, mais aussi, M. Nunez l'a dit hier, entre l'Italie et la France.
0: Patrick Martin-Génier, je rappelle que vous êtes professeur à Sciences Po, spécialiste des questions européennes. Est-ce que finalement cet épisode, c'est un nouvel exemple de manipulation des personnes candidates à l'exil pour des fins politiques ?
8: Alors, je ne dirais pas que c'est les victimes. Les victimes, ce sont les migrants, les gens qui sont arrivés, ces jeunes, dont beaucoup sont mineurs isolés. Donc, ce sont les victimes. En revanche, il y a des criminels, des gangs criminels qui incitent effectivement à partir en Europe, parce que vous savez que ce sont des gens qui se font payer, notamment lorsque ils font traverser la Méditerranée, ce qui n'a pas été le cas ici. Ce sont des gangs criminels contre lesquels il faut lutter. C'est ce qu'a rappelé Madame Ursula von der Leyen, la présidente de la Commission. Et donc, ce sont ces gens-là, ces criminels, ces gangs qui déstabilisent nos démocraties, mais aussi derrière des gens qui continuent à instrumentaliser, notamment les puissances hostiles, parce qu'on sait très bien que ce genre de crise, eh bien, va alimenter l'extrême droite au moment où il y a des élections essentielles en Europe. Nous aurons, nous, des élections présidentielles en 2027, il y a des élections régionales en Allemagne, et on voit bien qu'il s'agisse de l'extrême droite en France ou en Allemagne, elle est très très haute. D'ailleurs, en Allemagne, certains disent qu'il faut interdire l'extrême droite. C'est le deuxième parti politique au Bundestag. Dans le cours des élections qui vont avoir lieu, cela ne peut qu'alimenter, en effet, les forces politiques d'extrême droite.
0: Et pour lutter contre l'immigration clandestine, l'Union européenne a mis en vigueur en juin 2026 le pacte européen sur la migration et l'asile, qui installe notamment un mécanisme de solidarité obligatoire entre les États. Donc, il est donc entré en vigueur en juin dernier. Est-ce que là, dans ces périodes d'arrivée importante qu'on a vu ces dernières semaines, ce pacte, il a été mis en application et qu'est-ce qu'il change finalement ?
8: Oui, c'est un pacte, si vous voulez, qui date du 12 juin, entré en vigueur le 12 juin, donc c'est tout à fait récent. Les pouvoirs publics tâtonnent, car c'est quelque chose où il y a des incertitudes, notamment pour l'arrivée des migrants. Vous savez, désormais, lorsque des jeunes migrants, ou pas d'ailleurs, arrivent aux aéroports à Roissy, à Orly, et qui demandent l'asile, eh bien, maintenant, c'est directement la Cour nationale du droit d'asile qui doit statuer dans un délai extrêmement rapide. L'objectif de ce pacte asile immigration, c'est aussi de tenter de mettre en place ce qu'on a appelé des hubs, c'est-à-dire des centres de rétention pour les personnes qui demandent l'asile. Mais ça suscite un certain nombre d'interrogations, notamment la France. Emmanuel Macron a dit qu'il était contre ce principe parce qu'il faut mettre en place des plateformes. Vous les mettez où, ces plateformes, quand les gens arrivent à Roissy? Certains disent qu'on doit les mettre à l'extérieur de l'Union européenne. C'est un peu ce qu'a fait Mme Meloni en Albanie, hein, mettre des centres à l'extérieur de l'Union européenne, mais on ne sait pas du tout les garanties qui seront accordés à ces demandeurs d'asile. Enfin, l'objectif du pacte asile et immigration, c'est d'accélérer les demandes d'asile et accélérer le retour des demandeurs d'asile ou des étrangers en situation régulière dans leur pays d'origine, qui pourrait se faire d'autant plus rapidement qu'il y a une liste aujourd'hui de pays qui sont considérés comme étant sûrs, c'est-à-dire où, logiquement, les demandeurs d'asile n'encourent aucun risque pour leur vie ou leur sécurité.
0: Et donc, parmi cette liste de pays, il y a l'Albanie, effectivement. Est-ce qu'on connaît déjà les autres pays sûrs pour les candidats à l'exil ?
8: Ben oui, le Parlement européen a adressé une liste récemment. Alors l'Albanie, il ne s'agit pas de renvoyer les gens en Albanie parce qu'ils n'ont pas la nationalité albanaise. Il s'agit de les renvoyer dans leur pays d'origine dès lors qu'ils sont considérés comme étant des pays certains. Par exemple, et cela peut paraître bizarre, on va considérer que l'Égypte, par exemple, est un pays sûr. Mais quand vous êtes copte, chrétien d'Orient, chrétien d'Égypte, et que vous êtes persécuté à raison de votre religion, bien évidemment que je ne vois pas pourquoi on devrait considérer que pour ces chrétiens d'Orient, ces coptes d'Égypte qui sont persécutés à raison de leur religion, on devrait considérer que l'Égypte est un pays sûr. Donc ça va créer des difficultés. Est-ce que demain l'Afghanistan sera considéré comme un pays sûr alors qu'il y a effectivement un régime musulman qui est là-bas? Non. Parce que vous savez, aujourd'hui, l'Allemagne commence à renvoyer des Afghans en Afghanistan. Donc ça pose des problèmes aujourd'hui, cette liste des pays sûrs. Mais heureusement, il y a en France comme ailleurs des juridictions qui vont pouvoir se prononcer sur ces pays sûrs. Est-ce que le fait de renvoyer un chrétien en Égypte, le fait de renvoyer un homosexuel en Afrique, au Sénégal, où on renforce la législation anti-LGBT, est-ce qu'on va considérer que ces pays sont sûrs? Eh bien, c'est une vraie difficulté. Et donc, la difficulté aujourd'hui, c'est de savoir, est-ce que demain, ces personnes qui sont des demandeurs d'asile bénéficieront des droits de la défense, d'un avocat, bénéficieront d'un interprète dans ces centres de rétention avant d'être envoyés dans un pays sûr? Oui, cela pose beaucoup de problèmes. Mais en effet, cette législation est entrée en vigueur. Et enfin, une autre législation qui devrait rentrer en vigueur au mois de septembre, celle de la directive retour, accélérer le retour de ces personnes en situation irrégulière sur le territoire. Encore faudrait-il qu'il y ait une vraie politique à ce niveau-là.
0: Et on aura l'occasion d'en reparler d'ici là. Merci beaucoup, monsieur Patrick Martin-Génier, d'avoir été en direct avec nous ce matin. Je rappelle que vous êtes professeur à Sciences Po, spécialiste des questions européennes.
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0: Le retour de l'actualité chrétienne en direct sur RCF Notre-Dame. Nous sommes avec Mélanie Niemietz. Bonjour Mélanie.
10: Bonjour Marine.
0: Alors que les vacances d'été sont déjà bien avancées pour certains, on se demande ce matin, mais que font les séminaristes pendant les vacances ?
10: Eh bien, loin des bancs universitaires, les futurs prêtres ont toujours un agenda bien rempli. C'est le cas de Charles, un séminariste du diocèse de Paris. Pendant 2 semaines, au début du mois de juillet, il a accompagné un patronage durant son traditionnel camp d'été et c'était sa première expérience.
11: Pendant l'année, je suis en aumônerie, mais avec une tranche d'âge assez fixe, à savoir des 4e et des 3e. Et là, il y avait des enfants de 8 à 18 ans. Et donc de les voir faire groupe tous ensemble et d'accompagner cela en concertation avec l'aumônier et avec l'équipe d'animation, en fait, ça a été très beau.
10: Ce temps privilégié a permis à Charles de découvrir plus concrètement un aspect du sacerdoce.
11: La grande joie, c'est que nous, on était sollicités, j'étais avec un autre frère séminariste, et on était vraiment dans ce camp comme intégralement séminariste, ce qui n'est pas toujours le cas, parce que parfois on est juste simplement en animateur pour valider le BAFA. Là, on nous a vraiment demandé d'avoir une posture de séminariste, et donc en fait... évidemment, on ne célébrait pas les sacrements comme le faisait le prêtre, mais on était, à part les sacrements, on avait les mêmes missions que lui et la même présence auprès des jeunes. Donc oui, on touchait quelque chose de très concret sur la vie du prêtre.
10: Et au-delà de l'accompagnement des patronages, les missions confiées aux séminaristes peuvent être très variées.
11: Ça peut aussi être des services en sanctuaire, dans des lieux qui accueillent des pèlerins et des touristes. Ça peut prendre la forme de PLVTT ou d'accompagnement de pèlerinage de toute forme.
10: L'été est aussi pour eux l'occasion de se rencontrer un peu partout dans le pays.
11: Je sais qu'à Rocamadour, c'est un lieu de rencontre entre séminaristes assez fou parce que justement, les séminaristes viennent d'un peu partout. Je sais qu'à Saint-Malo aussi, c'est le cas et qu'ils accueillent parfois même des séminaristes étrangers.
10: Et lorsqu'ils sont envoyés dans les grands lieux de pèlerinage, les séminaristes sortent vraiment de leur quotidien.
11: Du service en sanctuaire, c'est quelque chose qu'on ne peut pas faire pendant l'année. Et pourtant, c'est quand même là qu'on rencontre aussi les gens les moins pratiquants, les moins catholiques, parce qu'il y a aussi beaucoup de touristes. Donc parfois, on est vraiment dans une posture de première évangélisation que l'on rencontre en fait assez rarement en paroisse.
10: Alors bien évidemment, les séminaristes ont eux aussi droit à des vacances en cette période estivale avant de reprendre les cours en septembre. Et c'est l'occasion pour nous de prier pour eux et pour les vocations partout en France.
0: Merci beaucoup.

0: nous. C'est devenu la mascotte du village. Quoi.
1: Les gens, parce qu'on le voit de l'extérieur du château.
0: On le voit de loin, donc c'est vraiment devenu un petit emblème. Et il est positionné face à l'aile nord, dans le jardin, sur une petite parcelle dans laquelle on joue selon les saisons, avec des plantes qui poussent au niveau du bec. Les arbres sont plantés là où on veut, on crée un parcours, une promenade. Et la promenade démarre ici au pont d'entrée, traverse le jardin, continue au parc. C'est un peu comme une seule promenade.
2: Voilà, c'était un extrait du reportage de Aurélien Vurly de RCF Hauts-de-France. Il nous emmènera donc à 10h à Radio Guidage avec cette balade sonore au château d'Esquelbecq dans les Hauts-de-France. Alors à suivre dans quelques instants le retour de la météo, suivi du journal de Radio Vatican. Ça sera en direct de Rome à 8h30. Et puis ensuite, on parlera encore une fois littérature avec une recommandation ce matin qui, j'avoue, me plaît particulièrement. C'est une bande dessinée slash un roman graphique qui raconte l'histoire de Geoffroy Delorme, un aventurier français qui a vécu 7 ans dans une forêt française. C'est donc une histoire vraie et il s'est inspiré des chevreuils pour survivre dans cette forêt. Ça sera donc la recommandation littéraire qui sera à suivre dans Libraire à l'air libre. Et puis après la matinale, vous le savez, on a l'émission Visage de Thierry Lyonnais. Et ce matin, il recevra l'auteur français le plus vendu en France, Guillaume Musso. Et avec lui, on tentera de comprendre qui est cet homme, qui est cet écrivain plutôt secret finalement et qu'on connaît plutôt peu.
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2: Tout de suite, la météo avec vous Mathias, et il n'y a plus que 10 départements en vigilance orange canicule.
7: Toujours le long du Rhône, en plus du Var, des Alpes-Maritimes et de la Corse. Dans ces régions-là, on attend des pointes à 36 degrés localement, comme à Montélimar, 35 à Draguignan, avec des orages en prime. Le Grand Est, par contre, respire un peu mieux, il fera 31 degrés à Strasbourg, où l'on attend même des petites averses.
2: Merci beaucoup Mathias, et tout de suite on part en direction de Rome pour Radio Vatican.

0: Laudetur Jesus Christus.
1: Six ans après la catastrophe du port de Beyrouth, ils étaient des centaines hier à défiler pour commémorer les victimes de l'explosion et demander justice. Les familles attendent l'acte d'accusation pour connaître les responsables du drame. Nous retrouverons notre correspondant à Beyrouth. L'épidémie d'Ebola se poursuit dans l'est de la République démocratique du Congo. L'OMS demande plus de soutien pour contenir le virus. Témoignage à suivre en Ituri, où les écoles catholiques préparent la rentrée scolaire dans des conditions difficiles. Dans ce journal également, nous reviendrons sur la transition politique sous tension en Colombie. Et puis dans notre dossier, la parole ce matin à Mgr

0: Monseigneur Aldo Berardi, le vicaire apostolique d'Arabie du Nord. Il reviendra sur la vie des chrétiens de la région alors que la guerre entre l'Iran et les États-Unis et les pays du Golfe se poursuit.
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0: Bonjour, le Liban a commémoré hier le 6e anniversaire de l'explosion du port de Beyrouth qui avait fait le 4 août 2020 235 morts, 6600 blessés et détruit une partie de la capitale. La déflagration avait été provoquée par l'explosion de centaines de tonnes de nitrate d'ammonium stockées sans précaution dans un hangar du port. Le traumatisme est encore fort et de nombreux Libanais demandent que justice soit faite. Les précisions de notre correspondant à Beyrouth, Paul Ralifi.
2: Ils étaient plusieurs centaines de personnes, des parents de victimes, des activistes, des officiels et des citoyens ordinaires, à marcher en deux cortèges mardi en fin d'après-midi sur le port de Beyrouth. Certains brandissaient des portraits des leurs tombés dans cette catastrophe, d'autres des drapeaux libanais. Des véhicules de pompiers surmontés de portraits géants de 10 soldats du feu morts le jour du drame ouvraient la marche de l'un des cortèges. Les deux groupes se sont rejoints sur les lieux de l'explosion du 4 août 2020. Cette année, la commémoration de cette catastrophe, considérée comme la troisième plus puissante explosion de l'histoire, se déroule sous une note d'espoir. Après des années de rebondissements et d'ingérence politique, le juge d'instruction Tarek Bitar a enfin clôturé son enquête en mars dernier. Des plaintes déposées contre le magistrat par des personnalités mises en cause ont été rejetées, ouvrant la voie au début de la procédure judiciaire. Prochaine étape, la publication de l'acte d'accusation dans un délai de 2 à 3 mois. Puis viendra ensuite le procès, tant attendu par les proches des victimes, pour désigner les responsables de ce drame. Paul Khalife, Beyrouth, RFI pour Radio Vatican.
0: Et lors de son voyage apostolique au Liban, début décembre dernier, le pape Léon XIV s'était recueilli devant le mémorial des victimes sur le port et avait salué leurs familles. Une messe a été célébrée hier après-midi dans le quartier chrétien d'Ashrafieh à Beyrouth, en hommage aux victimes de la catastrophe. Le Fonds monétaire international se félicite de la reprise économique en cours en Syrie après la visite d'une de ses équipes sur place fin juillet. Selon l'institution, la croissance devrait dépasser les 10% cette année malgré le conflit en cours au Moyen-Orient. Le FMI, qui s'est entretenu avec le gouvernement syrien afin de lui apporter une assistance technique, notamment pour reconstruire son secteur bancaire. Malgré ces signaux positifs, plus de 80% de la population syrienne vit toujours dans une grande pauvreté après des années de guerre. La guerre dans laquelle l'Ukraine est toujours prise, le pays a une nouvelle fois été massivement bombardé la nuit dernière. 14 personnes sont mortes dans les environs de Kiev et une femme a été tuée dans la capitale après ces nouvelles frappes nocturnes menées par la Russie. On dénombre également 27 blessés selon un bilan provisoire. D'après l'armée de l'air ukrainienne, 98 drones ont été neutralisés mais aucun missile russe n'a pu être abattu. Face à l'épidémie d'Ebola qui se poursuit en République démocratique du Congo, l'Organisation mondiale de la santé demande plus de soutien. L'épidémie continue malheureusement de se propager à un rythme qui dépasse les capacités de réponse, a alerté hier un responsable de l'OMS depuis Genève. C'est la région de l'Ituri, dans l'est de la RDC, déjà touchée par la guerre qui concentre la majorité des cas de contagion. Dans ce contexte, il n'est pas facile de préparer la rentrée scolaire qui approche. Les écoles catholiques font néanmoins le maximum pour assurer les gestes barrières. L'abbé Willy Rogatien Dzaringa est le coordinateur diocésain des écoles catholiques à Bounia, en Ituri.
3: Nous cherchons dès à présent avant tout à rassurer les parents en leur donnant des informations claires sur les dispositions que nous prenons dans les écoles pour la sécurité de leurs enfants face à cette épidémie à virus Ebola. Notre constat sur terrain est que la mise en place effective des implications urgentes de telles déclarations se fait malheureusement toujours attendre. Après plus de 2 mois depuis que ces déclarations ont été faites, il y a beaucoup d'agitation de la part des acteurs du gouvernement congolais, tout comme des humanitaires internationaux. Mais la bonne coordination de ces différentes actions pour qu'on puisse obtenir des résultats palpables et efficaces sur terrain, et cela reste vraiment lettre morte. Il n'y a pas beaucoup d'avancées là-dessus. Nous demanderions donc, pour ce qui nous concerne, à l'OMS, mais aussi au gouvernement congolais, et tout comme d'ailleurs aux humanitaires, de redoubler d'efforts pour maîtriser et mettre fin effectivement à cette épidémie. Et je pense que c'est cela qui pourrait sauver également l'année scolaire 2026-2027 pour la jeunesse de l'Ituri.
0: L'abbé Oeli Gorogatien Zaringa, coordinateur diocésain des écoles catholiques à Bounia en Ituri, il était interrogé par Séverin Moussavou. Le chef de la diplomatie américaine Marco Rubio espère que la transition politique au Venezuela aboutira d'ici quelques mois et non d'ici quelques années. 7 mois après la capture du président Maduro à Caracas, des pourparlers doivent s'ouvrir entre le gouvernement provisoire et l'opposition. Marco Rubio a plaidé la patience et la persévérance. En Colombie, le nouveau président élu, Abelardo de la Espriella, prendra officiellement ses fonctions vendredi. Dans le pays, la transition politique se fait dans un climat de tension. L'actuel chef d'État, Gustavo Petro, a du mal à lâcher les commandes. Le président de gauche refuse de reconnaître l'élection de son successeur et parle même d'un risque de guerre civile avec l'arrivée au pouvoir du nouveau président d'extrême droite. On fait le point avec notre correspondant à Bogota, William Gazo.
4: Une fraude sur un volume énorme de votes, l'investiture d'un président illégitime. Pour sa dernière conférence de presse depuis le palais présidentiel, Gustavo Petro n'a pas mâché ses mots. Le président de gauche, dont le mandat se termine vendredi, continue, contre vents et marées, de dénoncer la supposée élection frauduleuse d'Abelardo de la Espriella le 21 juin. Il affirme disposer des preuves qui montreraient les failles du système de décompte des voix, et notamment du logiciel utilisé par l'autorité électorale et qui, selon lui, constituerait le cœur de la fraude ayant permis aux candidats d'extrême droite de l'emporter. Problème, Gustavo Petro n'a pour le moment publié aucune de ses preuves. Pire, l'agence France Presse, qui a pu accéder à certaines des données mises en avant par Gustavo Petro début juillet, a démontré que le président colombien utilisait des données erronées pour étayer ses accusations. De toute façon, l'ex-candidat de gauche Iván Cepeda a lui reconnu sa défaite. Il a toutefois refusé d'assister à l'investiture de son concurrent, après que celui-ci ait décidé que la cérémonie se déroulerait dans la ville de Cali plutôt qu'à Bogota devant le Congrès, comme le veut la tradition. Il a même appelé ses sympathisants à manifester vendredi pour protester contre l'arrivée au pouvoir d'une droite dure et populiste. De son côté, Gustavo Petro a même évoqué un risque, je cite, de guerre civile au cours des 4 années de mandat à venir. Les souvenirs du soulèvement social de 2021 contre le président de droite Iván Duque sont encore dans toutes les mémoires, des troubles qui avaient fait au moins 80 morts. Bogota, William Gazo, pour Radio Vatican.
0: La tension grandit entre les États-Unis de Donald Trump et le Brésil de Lula da Silva. Washington a annoncé hier avoir révoqué le visa de l'ambassadrice du Brésil aux États-Unis quelques jours après que le Brésil a refusé la venue de diplomates américains qui voulaient enquêter sur l'intégrité des prochaines élections brésiliennes. Les précisions à New York de Sarah Laurent.
5: C'est une escalade dans une relation diplomatique de plus en plus dégradée. Hier soir, les États-Unis ont annoncé révoquer le visa de Maria Luisa Ribeiro Viotti, l'ambassadrice du Brésil à Washington. Un porte-parole du département d'État américain a indiqué que la mesure était une action réciproque, puisque le pays n'avait pas encore accordé son agrément au choix de Donald Trump pour devenir ambassadeur à Brasilia, Daniel Pérez. Fin juillet, le Brésil avait aussi refusé de délivrer les visas d'une délégation de diplomates américains qui voulaient rencontrer les autorités électorales locales. Le Brésil avait alors accusé les États-Unis d'ingérence électorale. Les élections brésiliennes auront lieu en octobre prochain et devraient voir s'affronter l'actuel président de gauche, Luiz Inácio Lula da Silva, et Flávio Bolsonaro, le fils de l'ancien président Jair Bolsonaro, un temps grand allié de Donald Trump et condamné en septembre 2025 à 27 ans de prison pour une tentative de coup d'État après sa défaite en 2023. Sarah Laurent à New York pour Radio Vatican.
0: Restons aux États-Unis où s'est ouvert hier soir la 144e Convention suprême de l'Ordre des Chevaliers de Colomb à Denver, dans le Colorado. À cette occasion, le pape Léon XIV a envoyé un message vidéo dans lequel il rappelle les 2 charismes fondamentaux de cet ordre, l'unité et la charité. À une époque trop souvent marquée par la division et une rhétorique polarisée, il y a un grand besoin de prophètes de l'harmonie qui cherchent à jeter des ponts et s'efforcent de réconcilier les positions opposées partout où cela est possible, explique Léon XIV. Message à retrouver sur notre site. Et puis avant de passer à notre dossier, sachez qu'après une pause estivale, le pape Léon reprend ce mercredi matin ses audiences générales. C'est à suivre en direct sur notre site et page Facebook tout à l'heure à partir de 10h. L'audience qui se fera dans la basilique Saint-Pierre ce matin en raison de la chaleur. Léon XIV qui est par ailleurs attendu demain, jeudi, à Assise, en Ombrie. Le Saint-Père y rencontrera de nombreux jeunes réunis autour de la figure de Saint-François d'Assise et il célébrera une messe, sera bien évidemment, une visite pastorale à suivre sur vaticannews.va. Les États-Unis et l'Iran sont entrés dans leur sixième mois de guerre. Malgré un accord annoncé au mois de juin, Washington et Téhéran ne cessent de se menacer et les bombardements ont repris. Donald Trump, hier soir, évoquait la possibilité d'un accord avec l'Iran d'ici demain, jeudi. Mais la situation reste très volatile et incertaine. La semaine passée, pour la première fois, l'Arabie Saoudite et les États-Unis ont frappé de manière conjointe des miliciens iraniens en Irak et les Houthis du Yémen visent à nouveau directement les infrastructures saoudiennes, ciblant hier un aéroport. Alors comment maintenir l'espérance dans ce contexte socio-économique bouleversé, ce cycle de représailles sans fin? Tout au long de l'année, le vicaire apostolique d'Arabie du Nord, Mgr Aldo Berardi, s'est rendu auprès des fidèles de son vicariat qui s'étend sur quatre pays du Golfe, le Koweït, le Qatar, le Bahreïn et l'Arabie Saoudite. Il décrit à notre micro comment vivent les chrétiens de la région.
6: Il y a beaucoup de tensions dans le cœur des gens, surtout les enfants qui n'ont pas pu aller à l'école pendant des mois. Bien sûr, les cours en ligne ne suppléent pas complètement à l'enseignement en présence. On va essayer de rouvrir les écoles en septembre. Donc, il y a une grande tension. On voit qu'il y a une perturbation chez les enfants. Ils sont craintifs, ils ont du mal à dormir. Dès qu'il y a une alarme, c'est la panique.
7: Que vous rapportent les fidèles de la région? Comment sont-ils impactés dans leur quotidien?
6: Entre ceux qui ont perdu leur travail et puis qui se retrouvent sans ressources, ceux qui sont partis parce que les compagnies leur ont demandé de partir, qui on n'est pas sûr du tout qu'ils reviendront. Comme tous les catholiques pratiquement sont étrangers, nous sommes tous des expatriés. Certains décident de rentrer au pays et d'abandonner. Les autres, on a de l'espérance que les choses puissent reprendre dans le calme. Mais c'est vrai qu'il y a une crainte, une grande crainte qui se fait sentir d'un avenir incertain, puisque les pays comme le Qatar ne peuvent plus exporter leur gaz, le pays comme le Koweït ne peut plus exporter son pétrole, le Bahreïn, lui, c'est la même chose. Il n'y a que l'Arabie Saoudite qui s'en sort, mais les Houthis sont en train d'attaquer aussi les bateaux saoudiens. Donc si la mer Rouge se met aussi en conflit, alors là, ça va être un blocus général.
7: Quel accompagnement apporte l'Église?
6: Au cœur du conflit, j'avais envoyé un message aux prêtres. Celui qui veut rentrer au pays pourra le faire. Mais tout le monde est resté en poste, en charge de sa communauté, pour le soutien spirituel, émotionnel des communautés. Et il y a le soutien financier, la charité, et puis le maintien des communautés, la cohésion des communautés où les gens peuvent venir, parce que nos églises, c'est pas on vient à la messe et on part, ça veut dire on vient à la messe et on reste. Ici, ils sont très pratiquants, surtout les Asiatiques. Donc, c'est un grand village, si vous voulez, où les gens se rencontrent, se soutiennent, s'informent. C'était déjà comme ça avant la guerre, mais là, c'est encore plus prononcé, puisqu'il n'y a pas de lieu où aller.
7: L'Arabie Saoudite a récemment mené, avec les États-Unis, des frappes contre des milices iraniennes en Irak. Vous craignez une nouvelle escalade du conflit?
6: Je crois qu'il y a une nouvelle géopolitique qui va se mettre en place, parce que beaucoup de pays du Golfe ont été déçus du manque de présence des Américains qui devaient les protéger. Puis finalement, on ne s'attendait pas du tout à ces attaques. Et les bases américaines qui coûtent une fortune aux pays d'accueil étaient là pour les protéger. À la fin, elles ont été attaquées les premières. Donc c'est un conflit qui va coûter très cher à tous les niveaux. Au niveau, bien sûr, économique, puisque rien n'est gratuit, mais même les armements. Au niveau politique, il va y avoir une réorganisation, j'ai l'impression, de toute la région. Au niveau social, les tensions entre les communautés peuvent ressurgir. Et puis, au niveau religieux, on espère que ça n'aura pas une répercussion sur la vie quotidienne.
7: Comment renouer avec la diplomatie dans ce contexte d'attaques et de représailles sans fin?
6: Il faudrait d'abord qu'on se connaisse un peu mieux. C'est ce que nous faisons au niveau du dialogue interreligieux. L'histoire nous enseigne la cohabitation. C'est l'ignorance de l'histoire de l'autre qui fait qu'on, au mieux, on s'ignore. Au pire, on s'affronte.
0: Interrogé par Alexandra Sirgan, Mgr Berardi, vicaire apostolique d'Arabie du Nord, était l'invité de Radio Vatican.
8: Voilà, le journal ce matin de Radio Vatican était présenté par Olivier Bonnel. Dans 5 minutes, votre temps de prière du matin, mais avant cela, une suggestion littéraire. Et c'est une bande dessinée que vous nous recommande ce matin, une plongée dans la forêt française pour suivre l'aventure de Geoffroy Delorme, un homme qui a vécu 7 ans au plus près de la nature avec les animaux. C'est une histoire vraie. Anne-Marie Vergnon de RCF Saint-Étienne nous en dit plus.
9: Lorsque vous rentrez dans la librairie Le Voyageur, la librairie de Florent Kuntz et Julien Denis, en plein centre de Saint-Étienne, vous changez d'univers. Alors vous allez me dire, un peu comme lorsque l'on rentre dans n'importe quelle librairie. Certes, sauf que celle-ci, elle a l'avantage de vous proposer des tables où vous pouvez lire, bien sûr, mais aussi jouer, puisque la librairie propose un bar à jeux. Et puis, vous pouvez aussi venir vous désaltérer, goûter un après-midi, peut-être pour prendre plus de temps pour découvrir des livres, quel que soit votre âge. Bonjour Florent Kuntz.
10: Bonjour Anne-Marie.
9: Ce livre que vous me proposez, c'est entre la BD et le roman graphique. Et c'est une adaptation d'un livre qui a été publié juste au moment du Covid, un livre de Geoffroy Delorme, qui en l'occurrence a été réécrit, un scénario de Vincent Zabu et dessins et couleurs de Jean-Denis Pendant, et qui retrace la vie de cet homme tout à fait extraordinaire.
10: On va partir de son enfance principalement pour expliquer la majeure partie du roman où il est parti vivre dans la forêt. Donc au départ, on a l'origine de sa décision, qu'il était un enfant assez mis de côté, il se sentait un petit peu à l'écart, avec une passion pour tout ce qui était... visuel, photographie. Il lui est arrivé quelque chose un jour dans une forêt qui l'a beaucoup marqué. Et plus tard, dans sa vie de jeune adulte, il a pris la décision de repartir sur les traces de ce qui s'était passé quand il était enfant. Et il va vivre pendant 7 ans dans la forêt, avec beaucoup d'épreuves, de déboires, pas forcément l'image que nous on se fait de la vie sauvage. Et c'est très intéressant parce qu'il est aussi parti avec tout un matériel de photographie. Et comme il vivait directement sur place, il a pu avoir des clichés incroyables d'animaux. Sans trop vous spoiler, il a vécu en harmonie avec certains animaux et il vivait parmi eux. Et c'est quand même quelque chose d'assez unique.
9: Est-ce qu'il y a un passage qui vous a retenu particulièrement, une rencontre ?
10: Dans les premières semaines, il va avoir vraiment beaucoup de difficultés à s'adapter au niveau sommeil, nourriture, eau. Et c'est en regardant les comportements des animaux, notamment des cerfs, d'où le titre L'homme chevreuil, qui va apprendre et essayer d'adopter un peu leur mode de fonctionnement, donc sommeil alternatif, comment se protéger des prédateurs, etc. Et il va se faire adopter par une famille de cerfs.
9: Le livre, qui est un cheval entre le roman graphique et la BD, est aussi très respectueux, très doux, avec toutes les images de la nature. On est très très loin de Disney, quoi.
10: Oui, lui c'est quelqu'un forcément de très attaché à la nature, forcément de très attaché au visuel puisqu'il est photographe. Et les personnes qui l'ont adapté ont vraiment respecté ça et ont gardé un côté assez réaliste, mais en même temps avec des couleurs, des nuances de vert énormes. Il y a vraiment une patte graphique qui est vraiment unique et assez jolie, intéressante.
9: Cet homme, au bout de 7 ans, il retourne dans la société. Qu'est-ce qui a changé pour lui ?
10: Alors, il voit le monde différemment, notamment le fait que les animaux sont beaucoup plus conscients que ce qu'on pense, qu'on peut arriver à vivre en harmonie avec la nature. Lui, il revient dans la société aussi pour partager tout ça.
9: Florent Kuntz, merci beaucoup. Un livre sorti il y a 2 mois, paru chez Les Arènes, BD. L'homme chevreuil, 7 ans de vie sauvage.
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8: 8h50 tout pile sur RCF Notre-Dame et c'est l'heure de prendre un temps de prière.

En ce temps-là, Jésus se retira dans la région de Tyr et de Sidon. Voici qu'une Cananéenne venue de ces territoires disait en criant « Prends pitié de moi, Seigneur, fils de David. Ma fille est tourmentée par un démon. » Mais il ne lui répondit pas un mot. Les disciples s'approchèrent pour lui demander « Renvoie-la, car elle nous poursuit de ses cris. » Jésus répondit « Je n'ai été envoyé qu'aux brebis perdues de la maison d'Israël. » Mais elle vint se prosterner devant lui en disant « Seigneur, viens à mon secours. » Il répondit « Il n'est pas bien de prendre le pain des enfants et de le jeter aux petits chiens. » Elle reprit « Oui, Seigneur, mais justement, les petits chiens mangent les miettes qui tombent de la table de leur maître. » Jésus répondit « Femme, grande est ta foi, que tout se passe pour toi comme tu le veux. » Et à l'heure même, sa fille fut guérie.

La réaction de Jésus face à la demande de cette Cananéenne nous étonne. Pire, elle nous révolte presque. Non seulement Jésus n'accepte pas sa prière, mais indirectement, il la traite de chienne. Pas un petit chien-chien à sa mémère, mais un animal souvent méprisé dans les milieux orientaux, tout juste capable d'aider les bergers itinérants pour garder les troupeaux. Jésus fournit la raison de son comportement à ses disciples. Elle est cohérente avec les paroles qu'il leur a adressées lorsqu'il les a envoyés en mission. « Ne prenez pas le chemin qui mène vers les nations païennes et n'entrez pas dans les villes des Samaritains. Allez plutôt vers les paupières perdues de la maison d'Israël. » Matthieu 10. Les destinataires de l'évangile de Matthieu sont les chrétiens juifs. Certains étaient jaloux des chrétiens d'origine païenne évangélisés par Paul et ses disciples. L'évangéliste leur rappelle que Jésus s'est d'abord adressé à leur peuple. La réaction de cette femme, qui s'est presque faite insulter, est admirable. Elle accepte de ne bénéficier que des miettes qui tombent de la table des maîtres. Alors Jésus, qui s'est écouté avec bienveillance, change totalement d'avis. Il admire la foi de cette femme et accède à sa demande. Résultat, sa fille est guérie à l'instant même. Nous sommes interrogés à double titre. D'abord, comme cette Cananéenne, acceptons-nous d'occuper la dernière place et de ne bénéficier que des miettes? Ensuite, comme Jésus, sommes-nous capables de nous laisser fléchir lorsque nous recevons des demandes qui nous dérangent?

Notre Père qui es aux cieux, que ton nom soit sanctifié, que ton règne vienne, que ta volonté soit faite sur la terre comme au ciel. Donne-nous aujourd'hui notre pain de ce jour. Pardonne-nous nos offenses, comme nous pardonnons aussi à ceux qui nous ont offensés. Et ne nous laisse pas entrer en tentation, mais délivre-nous du mal. Car c'est à toi qu'appartiennent le règne, la puissance et la gloire, pour les siècles des siècles. Amen.

0: Et la méditation a été préparée ce matin par le père Michel Quesnel. De la neige au sommet de la colline de l'Esquilin à Rome pour annoncer à quel endroit construire une basilique. Nous fêtons aujourd'hui la dédicace de la basilique Sainte-Marie-Majeure. Le saint du jour est préparé par Isabelle Delaunay.
1: Bonjour, en ce 5 août, nous fêtons les Abel et les Marie-Neige. Savez-vous qu'aujourd'hui, les prénoms masculins bibliques sont très à la mode ? Surtout ceux de l'Ancien Testament comme Abel, le deuxième fils d'Adam et Ève, mais aussi Adam, Noé, Samuel, Élie ou Benjamin. Saint Abel était un moine d'origine écossaise qui fut évêque de Reims au 8e siècle, avant de finir sa vie dans la paix d'un cloître de Belgique. Nous fêtons aussi aujourd'hui la dédicace de la basilique de Sainte-Marie-Majeure. C'est donc une fête mariale. Écoutez cette belle histoire. La nuit du 4 au 5 août 358, oui, au 4e siècle, la Vierge Marie est apparue en rêve au pape et lui a demandé de lui construire un sanctuaire à l'endroit qu'elle indiquerait par la neige. Et au matin, en plein été romain, en haut de la colline de l'Esquilin, la neige arriva. C'est donc là que fut construite, suite au concile d'Éphèse qui proclama la maternité divine de Marie, la Théotokos, une basilique. Elle s'appelle Sainte-Marie-des-Neiges. On l'appellera après Sainte-Marie-de-la-Crèche et enfin Sainte-Marie-Majeure. Elle recèle des reliques du bois du Saint-Berceau de Jésus, rapportées par des pèlerins de Terre Sainte, ainsi qu'un tableau de la Vierge Marie que la légende a attribué à l'évangéliste Luc et qui est appelé Salus Populi Romani, c'est-à-dire « Salut du peuple romain ». Et sur le portail de la basilique, on peut lire encore aujourd'hui que Marie est le chemin, la vie, le salut et la gloire du monde entier.
0: Une chronique préparée par Isabelle Delaunay et on souhaite donc bonne fête aux Abels et aux Marie-Neige. C'est ainsi que s'achèvent nos 2 heures ensemble. Merci à toutes et à tous pour votre fidélité. Ça passe presque vite finalement. On se retrouve demain, même lieu, même heure. Merci à Jean-Paul en régie pour ce matin. À suivre sur votre antenne l'émission Visage de Thierry Lyonnais. Il reçoit l'écrivain Guillaume Musso. C'est une rediffusion. Thierry Lyonnais qui tente de savoir qui est la personne derrière l'écrivain. Finalement, un homme assez secret. Vous le savez, toutes nos émissions sont disponibles en réécoute sur le site internet. Je vous souhaite à toutes et à tous une très bonne journée et à demain.

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0: Guillaume Musso, depuis 3 ans, vous êtes l'écrivain français le plus vendu et le plus lu en France. Vos livres sont également traduits dans une quarantaine de pays et vos romans sont régulièrement adaptés au cinéma. Ce fut le cas notamment de votre best-seller « Et après », dont le film fut dirigé par Gilles Bourdos et interprété par John Malkovich et Romain Duris. Alors tout d'abord, merci Guillaume Musso d'avoir accepté de participer à cette émission Visage sur RCF, car je sais que vous n'aimez pas beaucoup ce genre d'exercice, malgré votre notoriété, vous êtes quelqu'un de très discret. Vous aimez cette phrase de Solzhenitsyn, « Notre liberté se bâtit sur ce qu'autrui ignore de notre existence ». Quand, comme je le disais, pour la 3e année consécutive, vous êtes le romancier français le plus vendu, que vous appartenez d'une certaine manière à des centaines de milliers de lecteurs, vous vous sentez encore vraiment libre ?
1: Complètement. Le privilège de l'auteur par rapport à beaucoup d'autres artistes, c'est que finalement, ce que vous mettez en avant sont vos histoires, vos personnages et pas vous-même. Moi, je suis assez en accord avec ce que disait Daniel Filippaki. Il disait, voilà, la meilleure configuration, c'est finalement quand presque tout le monde connaît votre nom, mais que personne ne connaît votre visage. Moi, je n'ai jamais rêvé de notoriété, de célébrité. Voilà, quand je vois mon nom dans un journal, ça n'évoque rien en moi. Me voir à la télé, je déteste ça. Je fais le minimum de promotion possible. Donc,
0: Pourquoi vous vous protégez beaucoup ? C'est vrai que d'autres écrivains...
1: Je suis très attaché à ça, justement, à la vie privée, à... Voilà, au fait d'avoir son jardin intérieur, au fait d'être... Moi, mon métier, c'est écrire de la fiction. Et écrire de la fiction pour permettre aux gens d'ouvrir chez les gens une parenthèse dans leur quotidien pour leur proposer comme ça quelques heures d'évasion.
0: Mais en même temps, Guillaume Musso, vous glissez toujours une partie de vous-même dans vos livres.
1: Oui, ça, je pense que...
0: Ceux qui connaissent un peu votre histoire vont vous retrouver ou retrouver des parties de vous-même dans vos livres.
1: Oui, je le fais inconsciemment, mais à travers plusieurs prismes. C'est-à-dire que ça n'est jamais absolument un décalque de la vie privée. J'ai aussi un pacte avec ceux qui m'entourent. C'est-à-dire que jamais je ne raconte dans mes romans d'épisodes directement transférés de ma vie réelle. Parce que sinon, c'est l'enfer de vivre avec un auteur si vous pensez tout le temps qu'il va mettre si vous pensez qu'il va mettre dans son prochain roman la scène que vous êtes en train de vivre. Je règle aucun compte dans mes romans. Voilà, ça reste de la fiction.
0: Alors, nous n'allons pas faire appel au surnaturel, qu'elle vous fait appel de temps en temps, mais pas dans Central Park, pas du tout.
1: Non.
0: Je le signale. Alors, on ne va pas du tout faire appel au surnaturel pour faire un voyage dans le temps. Vous êtes né le 6 juin 1974 à Antibes, dans les Alpes-Maritimes. Vous êtes un méridional, Guillaume Musso ?
1: Pas vraiment. Je suis très attaché à cette ville. Après, je ne suis pas plus attaché que ça au sud de la France. Je me sens bien plutôt dans des villes anglo-saxonnes. Je me sens bien, ou alors même des villes du nord. Je me sens bien aux États-Unis. Je me sens bien à Londres. Je me sens bien
0: à New York. On se sent
1: New York, bien sûr. Mais ça peut être à Stockholm. Donc, je vais plus volontiers en vacances plutôt dans le nord de l'Europe que dans le sud. Donc je me reconnais pas. Non, je suis pas un méridional. Je pense pas. Attaché à une ville et à la culture de cette ville, mais pas méridional complètement.
0: Et alors dans votre enfance, vous étiez dans le sud, vous étiez au bord de la mer. Votre enfance, c'était plutôt baignade, c'était plutôt passer votre temps dans la bibliothèque de votre maman à bouquiner.
1: Voilà, oui, c'est pour ça que là on est dans un lieu qui est très beau, qui est une bibliothèque et qui me fait justement penser à l'endroit où je passais de longues heures pendant mes vacances. C'est vrai que j'étais pas très plage, je passais des heures dans la bibliothèque municipale dans laquelle travaillait ma mère, qui m'a initié à la lecture. Et j'ai passé des années à refuser de lire parce qu'il y avait un côté impositif, comme ça, imposé. Et
0: Je disais des BD.
1: Le déclic, ça a été un des vacances de Noël que je passais chez ma grand-mère, et il y avait qu'un seul livre. Et ce livre, c'était Les Hauts du Hurlevent d'Émilie Brontë. Et donc, je n'ai pas pu faire autrement que de me plonger dans ce roman. Et là, j'ai découvert que un texte écrit par une jeune Anglaise en 1847 pouvait avoir des échos chez l'adolescent que j'étais alors. J'ai découvert que dans un livre, il pouvait y avoir de la passion, des tourments, des sentiments extrêmement forts. Et là, voilà, ça a été le déclic de la lecture.
0: Et de l'écriture, est-ce que c'est là que s'enracine votre goût de l'écriture ?
1: Le goût de l'écriture est venu grâce à un professeur de français à l'âge de 15 ans, classe de seconde, Monsieur Casanova, qui, vous savez, faisait partie de cette catégorie d'enseignants vraiment qui font d'abord cours pour tout le monde, qui essayent d'emmener avec eux absolument tout le monde, de n'exclure personne. Et il avait organisé un concours de nouvelles, et j'avais gagné ce concours. Et le fait de voir que quelque chose issu de mon imaginaire pouvait avoir un impact chez les autres, premièrement, ça m'avait surpris, parce que l'adolescence, on a un âge où on se sent tellement à la fois singulier, incompris, différent. Ça m'avait suffisamment surpris pour que ça m'ouvre une porte. Et cette porte, c'était l'envie de raconter des histoires.
0: Vous étiez comment quand vous étiez enfant, Guillaume Musso ? Alors là, je dis vers l'âge de 8-10 ans, par exemple. Vous aviez une grande imagination, déjà ? Cette imagination que vous nous partagez dans vos romans ?
1: Oui.
0: Ou pas spécialement ?
1: Oui, quand même. Plutôt quelqu'un de solitaire. Enfin, j'ai deux frères avec lesquels je m'entends bien, mais oui, il y avait quand même ce goût un petit peu du retrait, de la contemplation déjà. Je pouvais jouer seul pendant des heures, et de l'imagination aussi, ça oui.
0: Vous dites que vous étiez très sensible à l'injustice quand vous étiez petit, et encore aujourd'hui.
1: Oui.
0: Ça vient de là, ce sentiment de ne pas aimer l'injustice vis-à-vis des autres ?
1: Ça, c'est quelque chose qui a joué très fortement comme moteur de l'écriture. Parce que quand vous êtes derrière votre écran ou derrière votre feuille blanche, vous pouvez justement corriger les injustices du monde, raccommoder des destins. Vous pouvez, vous pouvez faire des choses que vous ne pouvez pas faire dans la vie réelle. Il y a un côté démiurge.
0: Ça, c'est un des moteurs de votre écriture.
1: Complètement. Complètement, je pense que c'est à la base que c'est le moteur principal. J'aime bien cette phrase de Vargas Llosa qui dit la littérature existe parce que la vie ne suffit pas. Oui, le quotidien parfois paraît à la fois paraît terne, paraît sans grande saveur, paraît injuste, paraît difficile. Et quand vous êtes plongé dans une fiction, enfin quand vous êtes plongé dans l'écriture d'une fiction, là vous êtes seul aux commandes, et surtout voilà, vous avez cette possibilité quasi divine d'agir sur les destins.
0: Quittons l'enfant de 10 ans, l'adolescent vers 15 ans, donc là vous avez rédigé votre première nouvelle. Vous étiez comment vers l'âge de 15 ans ?
1: Là, j'étais déjà un gros lecteur d'absolument tout. Alors j'ai eu cette chance d'être élevé en partie par une mère et aussi un père, hein, mais mon père était plutôt dans un
0: la finance,
1: économique,
0: les impôts,
1: voilà.
0: C'est ça.
1: Ma mère, elle était
0: fonctionnaire au ministère des Finances.
1: Ouais. Ma mère était plus artiste, et voilà, elle me disait lis Dostoïevski, Proust, mais lis aussi Stephen King, Tintin, Marcel Pagnol, Jules Verne. Et il y avait cette méfiance et cette détestation dans ma famille du sectarisme, du snobisme. Et donc, cette vision de la culture devant être envisagée comme quelque chose qui fait plaisir, qui enrichit, sans
0: sectarisme.
1: Exclure, voilà. Mais sans pour autant dire que tout se vaut, hein. Proust ne vaut pas Tintin. Ou, enfin voilà, il y a pas, c'était pas voilà un panier où tout se vaut, mais il y avait, vous pouvez prendre du plaisir finalement. Finalement partout et se méfier des gens voilà trop intégristes culturellement.
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0: Guillaume Musso, en vous écoutant, en écoutant cette mère qui vous a fait découvrir des livres très très variés, vous auriez pu faire des études de lettres ou vous auriez pu être tenté comme votre père, travailler pour le ministère des Finances. Vous avez fait un choix quand même qui se rapproche plus de celui de votre père, non? Des études d'économie.
1: Absolument.
0: Ça peut paraître étonnant.
1: C'était un choix, un peu un choix entre les deux, un choix médian. En fait, il y a eu une expérience importante, c'est à 19 ans, la découverte des États-Unis, parce qu'il y a le besoin d'un moment de faire une coupure, de prouver à ses parents que vous pouvez vivre de façon autonome, loin de chez vous, vous pouvez subvenir à vos besoins. Donc je suis parti pendant 4 mois, sac à dos. Et donc je faisais des petits boulots aux États-Unis. J'ai vendu des glaces, j'ai travaillé dans des motels, j'ai nettoyé des camions. Et c'était une expérience, un rite initiatique dont j'avais besoin vraiment pour m'émanciper de mes parents, avec lesquels je n'étais pas en conflit, mais j'avais besoin de me prouver à moi-même, voilà, que j'entrais vraiment pleinement dans l'âge adulte et que j'allais pouvoir prendre des décisions qui seraient miennes et que je pouvais assumer.
0: Vous avez toujours le premier dollar dans votre portefeuille?
1: Absolument, oui, je l'ai là. Il y est, bien sûr.
0: Je ne vais pas vous demander de le sortir, je crois. Mais c'est très symbolique, ça. C'est-à-dire que c'était le premier dollar que vous avez gagné.
1: Oui, parce que c'était
0: dans
1: très,
0: des conditions
1: très
0: difficiles.
1: Oui, on travaillait 70 heures par semaine. Je partageais une maison de briques et de broc avec des étudiants venus d'Europe de l'Est, puisque le mur de Berlin était tombé et que voilà, les voyages étaient possibles. Et donc on a vécu 4 mois comme ça, avec voilà, ce mélange de cultures. Oui, c'était assez difficile et j'ai gardé ça comme symbole.
0: Et votre fascination, j'utilise le mot,
1: c'est ça.
0: Des États-Unis et notamment de New York vient de là.
1: Alors je suis fasciné, mais je suis pas du tout béat du tout devant le système social médical américain. Mon rêve n'est pas de vivre aux États-Unis. Je suis français, je vis en France. Ça a jamais été un fantasme pour moi d'être.
0: Alors qu'est-ce qui vous fascine?
1: Américain. Compliqué à expliquer vraiment. C'est la première fois que je suis arrivé à New York. Voilà, j'ai eu l'impression d'être comme dans un film. C'était un film. C'était un décor de cinéma géant. Après, il y avait aussi
0: Ça vous plaît d'être un peu en dehors de la réalité, d'être dans un film.
1: D'être à la fois en dehors de la réalité, mais être aussi dans un endroit où voilà, les choses vont très vite, il y a de l'énergie, il y a de l'action, c'est une ville qui vous pousse, c'est une ville presque où si, même si vous n'avez pas envie d'être actif, vous allez être happé par le mouvement, par l'énergie. C'est une ville dans laquelle je retourne assez souvent faire le plein d'énergie, le plein d'inspiration. J'écris jamais là-bas, mais j'aime New York, j'aime San Francisco. En fait, j'aime des endroits qui sont pas vraiment des endroits américains. C'est pour ça, lorsqu'on me dit vous êtes fasciné par l'Amérique, c'est vrai et c'est faux. New York, c'est une ville monde. San Francisco et la Californie, c'est un peu un laboratoire du futur avec des valeurs progressistes qui n'ont pas grand-chose à voir avec les valeurs du reste de l'Amérique. Donc, mais ma fascination et mon amour pour les États-Unis est quand même sélectif et se restreint à certaines régions.
0: Mais quand vous dites que New York est une ville résiliente,
1: ah oui, ça, ben c'est
0: qu'est-ce que
1: c'est
0: ça, vrai, ouais, ça évoque pour vous cette résilience d'une ville?
1: Ça, je le sens très souvent. Je l'ai senti. Je suis allé à New York peu de temps après le 11 septembre, discuter avec des gens. Vous voyez ça, vous voyez le côté. Même au lendemain de, j'ai été pris dans une tempête de neige. Il y a eu, New York est une ville régulièrement frappée par des ouragans. Vous avez, et vous voyez voilà, que c'est une ville composée de personnes qui aiment faire face.
0: Ça vous plaît, ça? Là, vous avez le poing fermé, oui. Vous tapez presque sur la table.
1: Oui,
0: si
1: ça,
0: vous voulez.
1: Ça vous plaît, parce que j'essaye de capter justement un petit peu de leur force. Quand vous êtes entouré de gens qui ont cette mentalité-là, par mimétisme, vous devenez un petit peu comme eux. Et je sais que, voilà, quand j'avais 19 ans, que je suis revenu des États-Unis, j'avais une mentalité qui me disait, voilà, essaye de ne pas avoir peur d'aller au bout de ton rêve. Et mon rêve, c'était essayer d'écrire des romans. Et je n'aime pas tout dans la culture américaine, loin s'en faut, mais il y a quelque chose que j'aime et que je respecte, c'est le fait de ne pas avoir peur de l'échec. Et de tenter une fois, deux fois, trois fois. L'échec n'est pas grave. J'ai été professeur pendant 10 ans. Je vois bien le
0: professeur
1: de sciences économiques, le système scolaire français, voilà, stigmatise l'échec, ce qui est pas le cas aux États-Unis.
0: Et ça, c'est vraiment un moteur dans votre vie
1: de... Ben oui, parce que ça m'a donné un moment...
0: Parce que vous avez eu du succès assez vite, on va le voir. Vous n'avez pas connu beaucoup d'échecs, vous, dans la vie.
1: Bien sûr, alors j'ai connu ma part d'échecs privés, mais...
0: Sentimental, mais c'est autre chose.
1: Sentimental, mais d'autres... Enfin, de façon plus vaste. Du côté de l'écriture, c'est souvent un malentendu qui a... j'ai pas du tout connu le succès rapidement. J'ai écrit un premier livre en l'an 2000 qui a pas du tout marché. Mon premier roman à avoir marché est sorti en 2004, mais ça a été un succès qui s'est fait plutôt lentement, grâce au bouche à oreille. Vous savez, c'est ces livres qu'on appelle des long-sellers, mm-hmm. C'est-à-dire des livres qui se vendent beaucoup, mais sur une longue période de temps.
0: Il s'est bien vendu quand même,
1: bien
0: je crois,
1: sûr,
0: plus de 2 millions d'exemplaires.
1: Mais au bout du compte, mm-hmm. Grâce au bouche à oreille, ah, ouais. Voilà. Donc,
0: ça n'a pas été un succès qui vous est tombé dessus.
1: Non, et heureusement, parce que quand vous avez la chance finalement de connaître le succès, moi j'ai connu vraiment le succès passé 30 ans, donc vous avez déjà vécu, vous connaissez déjà un petit peu la vie, vous êtes déjà pris des revers, vous avez connu des échecs, et donc ça vous grise pas, vous gardez les pieds sur terre, et vous savez que voilà, le succès n'est pas quelque chose qui vous est dû, alors que si vous connaissez un succès à 18 ans, je pense que ça peut être dévastateur.

0: Guillaume Musso, en 1998, à 24 ans, vous vivez un accident de la route,
1: ouais,
0: qui va marquer vraiment un tournant dans votre, ouais, existence. Vous pouvez nous parler de ce qui s'est passé à ce moment-là? Vous avez vu la mort de près, vraiment, dans cet accident?
1: Alors, c'est un accident, effectivement, que j'ai... C'est un soir de... Je sais plus exactement quel mois, mais je sais au printemps. C'est ma première année d'enseignement à Montpellier et je décide de rejoindre ma petite amie qui termine ses études à Nice. J'y vais en voiture, je vais la voir et je rentre dans la nuit, en pleine nuit. Et là, effectivement, j'ai ma voiture qui rebondit sur une rambarde d'autoroute, elle fait plusieurs, elle se déporte à droite, à gauche, elle est complètement détruite. Et dans les jours qui viennent, il y a ce, alors moi je suis blessé, j'ai quelques contusions, mais rien de vraiment
0: rien de grave.
1: Non, ouais. Mais le véritable choc, il est dans la prise de conscience de la fragilité de la vie. C'est-à-dire que dans les jours qui viennent, il y a cet accident qui revient comme un flash, un petit peu terrorisant, un petit peu avec un petit peu des crises de panique, un abattement, cette prise de conscience que finalement, voilà, la vie peut basculer d'une minute à l'autre. Et petit à petit, alors je commence à lire pas mal de récits, de gens qui ont frôlé la mort, de philosophies stoïciennes. Et
0: toutes les expériences de mort imminente.
1: Oui, aussi,
0: ça,
1: voilà.
0: Mais vous ne l'avez pas vécu, vous-même.
1: Non.
0: Mais vous avez lu beaucoup là-dessus.
1: J'ai lu beaucoup et c'est devenu quelque chose vraiment de très, oui, d'obsédant. Et avec la volonté finalement de d'écrire quelque chose qui tourne autour de ça, mais pas écrire un essai, écrire plutôt une fiction qui aborderait ces problèmes-là. Pourquoi ? Pour essayer de parler de choses graves de manière ludique.
0: Alors ce livre, c'est Et après.
1: Et après.
0: Et oui. Dans Et après, oui, votre héros a cette phrase. Il dit. Il ne s'était jamais senti aussi vivant que depuis le moment où il avait compris qu'il allait mourir bientôt.
1: Complètement.
0: C'est vous là où c'est Nathan qui parle.
1: C'est les deux et c'est aussi beaucoup de gens qui m'ont dit ça, par exemple, après avoir appris qu'ils étaient atteints d'une maladie grave, voire incurable, et qui, voilà, on ressent souvent ça, ou alors on... Quand on a à l'esprit cette idée finalement que la vie peut s'arrêter très très vite, on se dit mais finalement on a perdu beaucoup trop de temps à faire des choses qu'on n'aime pas faire, à voir des gens qu'on n'aime pas. C'est pour ça que depuis j'essaie d'avoir ce principe stoïcien qui consiste finalement à faire deux colonnes et à dire voilà, ne te préoccupe pas des choses sur lesquelles tu n'as aucune prise. Ça ne sert à rien de te tourmenter par ça puisque de toute façon tu dois être dans le laisser aller puisque tu ne pourras pas les changer. Et inversement, concentre-toi sur les choses, sur lesquels tu as un champ d'action.
0: Et ça a vraiment changé votre vie, mais vraiment radicalement?
1: Oui, ça m'a...
0: Ça parce que vous l'avez vécu à 24 ans.
1: Oui.
0: Le temps passe, vous en avez bientôt 40.
1: Oui.
0: Ça reste, c'est gravé en vous.
1: Ça reste, parfois on l'oublie, mais vous avez des moments dans la vie quand vous apprenez la maladie d'un proche, quand vous apprenez où tout remonte à la surface. Et voilà, comme des rappels à l'ordre. Après, c'est beaucoup plus facile là d'en parler derrière un micro que de mettre ça en pratique, effectivement, tous les jours.
0: Et quand on aborde la question de la mort,
1: oui,
0: et de la vie, comme dirait François,
1: oui,
0: Cheng, c'est, oui, intimement,
1: oui,
0: lié,
1: sais, oui,
0: est-ce qu'on aborde aussi la question de Dieu et de l'au-delà?
1: Moi,
0: pour vous personnellement,
1: je suis issu d'une famille qui était, bon, je suis baptisé, j'ai fait ma communion, tout ça. Je suis très très intéressé par le côté culturel de la religion. Mais je suis intéressé par la spiritualité, mais voilà, je ne crois pas. Certains jours, j'aimerais croire, mais ce n'est pas quelque chose qui se décide. Donc, je m'intéresse à ça, je m'intéresse au débat, je m'intéresse voilà, plutôt au côté culturel.
0: C'est de l'ordre de la religion. De l'ordre des idées, plus que de
1: plus
0: l'ordre
1: que
0: d'une expérience
1: de la croyance
0: spirituelle.
1: Ou de la foi ou d'une expérience que j'aurais vécue, absolument.
0: Alors, je vous demande ça parce que on le sent bien dans vos livres, il y a toujours des interrogations métaphysiques.
1: Oui.
0: Quand on creuse bien, quand on regarde, un peu plus en profondeur dans vos livres, il y a toujours ces questions essentielles sur le sens de la vie, sur le sens du destin, sur le sens du hasard.
1: Moi, j'essaye toujours d'écrire mes romans à deux niveaux. Un premier niveau où on peut simplement se laisser porter par le plaisir de lire, la résolution d'une enquête policière ou d'un mystère. Et un deuxième niveau où je vais essayer de traiter certains thèmes plus grave, mais de façon ludique. Vous savez, si vous dites aux gens, voilà, j'ai écrit un roman sur la mort, je pense que très peu de gens iront vers ce livre-là, parce que la mort, ça fait peur.
0: Sauf si on s'appelle François Cheng, encore
1: oui,
0: une fois.
1: Oui, mais voilà. Et voilà, mes romans peuvent amener un lectorat nombreux par le biais d'une fiction, à finalement se poser des questions un peu plus graves. Je sais que j'ai une grande admiration pour ces cinéastes américains des années 40, Frank Capra, Mankiewicz,

0: Pour écrire un roman, c'est un peu comme dans une histoire d'amour. Une histoire d'amour, il faut trouver la bonne personne au bon moment. Parfois, vous trouvez la bonne personne, mais elle n'est pas libre, ou c'est vous qui n'êtes pas libre. Parfois, c'est le bon moment, mais la personne n'est plus là. Et pour un roman, c'est pareil. Moi, pour le choix d'un sujet, pour le choix d'un thème, il faut que je trouve quelque chose qui soit exactement en adéquation avec les préoccupations qui sont les miennes au moment où je vais écrire ça. Je peux pas écrire un roman qui, enfin, écrire un roman, c'est rester 12 heures par jour enfermé devant un écran. Donc c'est pas glamour, c'est pas c'est du travail. Et donc voilà, pour que ça ait du sens. Pour moi, il faut qu'il y ait ça, oui.
1: Alors, quelles sont les préoccupations vraiment de Guillaume Musso? Alors, on ne peut pas dire celles qui habitent malheureusement Central Park que vous venez de publier, mais revenons sur d'autres préoccupations qui ont vraiment habité vos romans.
0: Regardez, dans ce dernier roman, j'avais envie d'écrire depuis longtemps un roman sur l'identité, sur la quête de l'identité, en particulier, vous savez, sur cet autre, cet étranger qui nous habite. Sans qu'on le sache toujours. Vous savez, c'est ces moments dans la vie où on se dit, tiens, mais je ne me serais jamais cru capable de faire ça. Parfois en bien, parfois en mal. Et le danger ici va servir de révélateur aux personnages, va les forcer finalement à se débarrasser de leurs oripeaux pour se mettre à nu et pour découvrir finalement qui ils sont vraiment. On les retrouve le matin, ils sont enchaînés l'un à l'autre, menottés l'un à l'autre dans un banc, sur un banc de Central Park. Elle, la veille, elle était sortie faire la fête avec ses amis sur les Champs-Élysées. Lui, c'est un pianiste, il jouait dans un club à Dublin. Ils ont tous les deux beaucoup bu. Mais alors, imaginez, vous avez fait la fête, vous avez bu, vous n'avez plus aucun souvenir de ce que vous avez fait de la nuit et vous vous retrouvez menotté à un inconnu sur un banc. Mais qui vous êtes vraiment, finalement, pour arriver
1: Mais
0: à
1: ça,
0: cette situation?
1: C'est votre préoccupation principale en ce moment, ça?
0: L'identité qui on est.
1: Oui.
0: Vous avez la
1: parce
0: paternité.
1: Parce qu'il y a la paternité quand même.
0: La maternité, bien
1: j'allais
0: sûr.
1: Venir, parce qu'on a du mal
0: oui.
1: à ne pas deviner que Guillaume Musso a vécu enfin l'heureux événement qu'il souhaitait avoir un enfant,
0: c'est
1: être
0: vrai.
1: Père.
0: C'est
1: parce
0: vrai.
1: Que vous parlez tout le temps de paternité et
0: Absolument.
1: De maternité dans ce livre.
0: Non, c'est vrai que c'est un petit peu le thème aussi caché de ce livre. Enfin, caché, il est disséminé. Tout au long du roman. Oui, c'est vrai que voilà, j'ai écrit ce roman l'année où mon fils est né. Et finalement, ce flot d'émotions nouvelles a alimenté le roman d'une manière finalement un petit peu inattendue. Alors attention, je ne dis pas du tout qu'il faut forcément vivre les émotions pour bien les décrire. Souvent, on dit que le plus beau, enfin l'un des plus beaux romans sur la paternité, c'est le Père Goriot. Or, Balzac n'était pas père lorsqu'il l'a écrit. Mais là, bon voilà, c'est vrai qu'il y avait ces préoccupations-là, la peur finalement, les questions qu'on se pose avant de se décider finalement à avoir un enfant, ces responsabilités nouvelles qui peuvent paraître écrasantes. Ici, on a une jeune femme aussi qui, par orgueil, finalement, va mettre en péril sa famille.
1: Beaucoup de thèmes, Guillaume Musso. Moi, il y en a quand même
0: oui.
1: un que j'aimerais aborder avec vous, parce que je l'ai croisé à plusieurs reprises, c'est cette question autour de réussir sa vie ou réussir dans la vie.
0: Oui.
1: Et ça, j'ai l'impression que ça revient assez régulièrement dans vos écrits. Qu'est-ce que c'est que réussir sa vie pour vous, Guillaume Musso?
0: Pendant longtemps, j'ai eu du mal vraiment à répondre à cette question. Aujourd'hui encore, une question que je me pose souvent.
1: Parce qu'on peut dire que vous avez réussi dans la vie, vous êtes un écrivain célèbre, vous êtes l'écrivain
0: Oui,
1: qui vend le plus de livres,
0: mais
1: mais qu'est-ce que c'est que réussir sa
0: il y
1: vie
0: a
1: pour
0: aussi un
1: vous?
0: problème. Pour moi, c'est lié au problème du sens, le sens qu'on donne à sa vie. J'ai été pendant 10 ans enseignant. C'était quelque chose que j'avais choisi. Je me suis épanoui dans ce métier. C'était un métier qui avait du sens, un sens vraiment concret. Vous preniez des élèves de 15 ans, vous les ameniez

0: parfois jusqu'au bac, à 18 ans, et vous aviez l'impression parfois, voilà, de réussir à infléchir certains destins, y compris, enfin, surtout pendant la période où je travaillais dans des zones plus défavorisées dans le nord-est de la France.
1: Et donc, vous l'avez fait jusqu'en 2008,
0: oui,
1: hein,
0: oui,
1: je tiens à préciser.
0: Vous étiez
1: déjà écrivain avec une certaine notoriété.
0: Ça me plaisait, c'était pas du tout lié au côté matériel des choses. C'est juste à un moment j'ai arrêté parce que ça devenait difficile, parce que les romans étaient traduits dans une quarantaine de pays et que c'était, voilà, il y avait cette possibilité aussi de voyager, de connaître d'autres cultures. Et écrire des romans, ça a du sens. Parce que, effectivement, vous divertissez les gens, mais ça a un sens qui est quand même moins évident que lorsque quelqu'un revient vous voir et vous dit, vous savez, grâce à vous, vous avez été mon professeur et j'ai eu mon bac grâce à vous, et maintenant je peux faire tel ou tel type d'études. Il m'arrive souvent de recroiser des élèves, des anciens élèves en signature. Et oui, et là ça me...
1: Attendez, voilà, vous êtes en train de nous dire, Guillaume Busseau, que vous étiez plus, je dirais, dans le sens de votre vie quand vous étiez professeur qu'aujourd'hui quand vous êtes l'écrivain le plus connu de France.
0: Le sens est différent, enfin, mais j'aime ce que je fais aujourd'hui, j'aimais beaucoup ce que je faisais aussi avant, et il n'est pas exclu que d'une manière ou d'une autre, un jour ou l'autre, je revienne à l'enseignement. Et je ne peux pas dire que je me suis, voilà, je me suis pas plus épanoui en étant auteur qu'en étant professeur, ou que je ne peux pas dire que les gens que j'ai croisés depuis que je suis auteur m'ont épanoui davantage que ceux que je croisais quand j'étais enseignant.
2: Visage, Thierry Lyonnais.
1: Il y a quand même, Guillaume Busseau, une dimension qui est importante, c'est celle de la notoriété, on l'a un peu évoqué tout à l'heure, celle du succès et puis celle de l'argent.
0: Oui.
1: Vous êtes aujourd'hui l'écrivain le plus vendu en France, traduit dans une quarantaine de langues, quarantaine de pays. Vous avez vendu combien de millions de livres au total? Allez, les derniers chiffres, vous savez à peu près.
0: 19 millions.
1: Voilà. Donc ça veut dire que vous avez gagné quand même beaucoup d'argent. Quelle relation vous avez avec l'argent? Parce qu'entre le salaire du prof sciences éco et sociales et le salaire de Guillaume Busseau aujourd'hui, il doit y avoir pas mal d'écart. Comment vous vivez ça?
0: C'est une sorte de thermomètre de la liberté. Moi, je travaille beaucoup. Je flambe pas. Je pourrais pas vous citer une dépense complètement extravagante. J'ai jamais rêvé, je sais pas, de posséder une Ferrari ou de posséder un yacht ou de posséder tout ça. Voilà, ça n'a jamais fait partie de mes rêves.
1: Ça vient de votre éducation, ça ?
0: Oui, oui, bien sûr, bien sûr. Ça vient, je sais pas, d'un caractère qui est comme ça. D'un caractère qui est que la seule chose vraiment importante pour moi dans la vie, ça a toujours été l'amour, ça a toujours été le couple. Et l'amour et le couple ne passent pas par l'argent.
1: Ça ne s'achète pas, ça.
0: Non, voilà. Donc, c'est des moments magiques qu'on vit, des rencontres, des cœurs qui battent, mais c'est pas l'argent qui vous fait ça. Après, l'argent, ça vous permet de vous consacrer pleinement à ce que vous aimez faire. Ça vous permet de voyager. Ça vous permet d'avoir moins peur du lendemain.
1: Et ça vous permet de changer un peu le monde, parce que tout à l'heure vous me disiez, voilà, ce monde, il a des imperfections et par l'écriture, j'essaye de l'améliorer. Est-ce que par exemple, je crois que votre maman est responsable des Restos du Cœur,
0: vous êtes engagé
1: pour changer le monde de cette manière-là?
0: Vous pouvez le faire un peu comme ça, mais ça reste marginal. C'est pas
1: On peut changer des choses aussi en aidant les autres.
0: Bien sûr. Oui, non, mais c'est... Après, ça, c'est toujours difficile d'en parler vraiment, d'expliciter ce que vous pouvez faire. L'argent, en tout cas, m'a jamais fasciné dans le sens où toutes les décisions que j'ai prises dans ma vie, il n'y en a aucune que j'ai prise avec l'argent comme critère principal. Avant d'être prof, j'avais réussi plusieurs concours administratifs.
1: Notamment aux impôts.
0: Plus, oui, beaucoup plus normalement prestigieux, entre guillemets, en tout cas plus rémunérateur, et je les ai refusés. Voilà, donc c'est pas l'argent, je veux pas vous dire que c'est pas important, mais en tout cas c'est pas le critère numéro un, ça n'a jamais été dans une prise de décision importante.
1: Et la notoriété, comment est-ce que vous le vivez? Parce qu'il est difficile en ce moment de se promener à travers la France, les gares un peu partout, et pas voir votre visage. Comment on vit ça?
0: Je suis 15 jours par an, simplement, il y a 15 jours, 3 semaines, où on me voit. On peut me voir à la télé, on peut me voir parfois sur des affiches, on peut m'écouter dans des émissions de radio, et c'est tout. 15 jours ou 3 semaines. Je refuse 80% des choses, des interviews, des opérations de promotion qui me sont proposées. Je ne fais que celles qui ont du sens, que celles où on a du temps, où on peut un petit peu parler.
1: Merci pour
0: parler
1: la note.
0: Du roman, mais je vous en prie. Donc non, c'est pas quelque chose du tout qui me fascine. Je pense, comme Jacques Attali, qu'au XXIe siècle, la notoriété et la célébrité sont plutôt des fardeaux. Donc moi, ça ne m'a jamais fasciné. Mais je me dérobe pas. Au moment où mon roman sort, c'est une sorte de politesse aussi, d'aller de répondre à des questions, de présenter son travail.
1: Mais est-ce que la notoriété isole? Est-ce que vous vous sentez plus isolé que vous ne l'étiez quand vous étiez professeur?
0: Non, parce que vous savez très très rapidement faire le tri. Vous avez un radar. Vous avez surtout, vous êtes entouré de personnes qui vous connaissent depuis longtemps et qui sont pas du tout impressionnés parce que on vous dit que vous avez vendu 20 millions de livres, ça n'isole pas. Enfin, en tout cas, moi, je le vis pas comme ça.
1: Alors finalement, qu'est-ce qui est important pour vous dans la vie, Guillaume Musso?
0: L'amour, le couple, vivre avec quelqu'un qui me fasse rire, qui me fasse voir les côtés positifs de la vie. Je trouve qu'on vit une période qui est parfois incroyable, fascinante, parfois désespérante. Je suis effrayé, moi, par cette espèce de train dans lequel on est tous, et on file vers un futur qui me paraît, moi, être un futur apocalyptique, parce que je suis pas un optimisme débordant dans la vie. Donc j'ai besoin de vivre entouré de gens qui vont
1: vous rendre plus optimiste.
0: Oui, puis chercher en moi. J'ai une part joyeuse, j'ai une part j'ai de l'humour, mais encore faut-il être entouré de ces personnes, et en particulier effectivement au sein du couple, de quelqu'un qui va aller tirer votre meilleure part.
1: Alors l'amour, c'est vrai que vous en parlez, vous l'écrivez, il y a toujours des histoires d'amour dans vos romans, Guillaume Musso, et je suis bien sûr allé sur votre site officiel où vous écrivez l'amour sous toutes ses formes, c'est en effet la matière première de tous mes livres.
0: Et oui.
1: Mais, tout petit peu plus loin,
0: oui,
1: vous citez quelqu'un qu'on aime beaucoup sur
0: Christian
1: RCF qui s'appelle
0: Bobin,
1: Christian Bobin.
0: Et je suis complètement d'accord avec lui, je connais la phrase.
1: Et il dit, c'est toujours de l'amour dont nous souffrons, même quand nous croyons ne souffrir de rien.
0: Mais bien sûr.
1: Pourquoi cette phrase?
0: Alors là, c'est... On souffre d'un amour qu'on n'a peut-être pas eu, on souffre d'un amour qu'on a manqué, on souffre de... des choses qu'on a laissées passer, qu'on n'a pas réussi. Aussi cette phrase de Somerset Maugham là, qui ouvre le roman, qui dit finalement que dans la vie, les choses les plus importantes sont les choses qu'on ne possède pas et pas celles que l'on possède.
1: Je peux la citer, si vous voulez. Les choses qui vous échappent ont plus d'importance que les choses qu'on possède.
0: J'ai toujours pensé ça aussi. Oui, c'est pas une insatisfaction permanente. C'est un état, effectivement, qui est un état un petit peu dans l'entre-deux. Mais c'est souvent, oui, l'amour, le manque d'amour qui fait qu'on va agir d'une telle ou telle façon, même dans des sphères qui peuvent être la sphère du travail, enfin des sphères complètement autres, mais si on fouille un peu, et ça c'est le travail de la psychanalyse, pour ça je suis toujours passionné, je lis beaucoup d'essais sur ça, sur la psychiatrie, la psychanalyse, pour savoir comment se forment comment s'expliquent les réactions parfois des gens.
1: C'est vraiment intéressant avec vous, parce que il y a effectivement, moi je trouve, plusieurs strates de lecture chez vous. On ne peut pas s'arrêter juste à ce fabuleux thriller qui est votre roman. Il y a toujours des sortes de je ne sais pas comment dire, comme si on creusait pour essayer d'aller voir un tout petit peu plus bas dans un domaine qui finalement est essentiel dans l'existence. Ce qui m'a sidéré, c'est par exemple de trouver Charles Julliet que vous citez.
0: C'est un auteur.
1: Charles Julliet, c'est à des années, enfin pour beaucoup de gens, il est à des années lumière de vous, Charles Julliet.
0: Oui,
1: et pourtant vous le citez. Je vais essayer de retrouver cette phrase de Charles
0: qui est magnifique, c'est sur le voyage intérieur.
1: Et c'est dans votre dernier chapitre de Central Park. Ouais. Charles Julliet dit ceci: les seuls chemins qui valent d'être empruntés sont ceux qui mènent à l'intérieur.
0: C'est le sujet du livre, hein, pour moi aussi, hein, de ce roman-là. Charles Julliet, je l'ai connu parce que c'est une libraire. Un jour, je vais faire une signature dans une librairie et une libraire qui est assez élitiste, pas forcément a priori fan de mon travail, mais elle me reçoit et elle fait l'effort de me lire et elle me dit: ah, mais je savais pas du tout que ce que vous écriviez était comme ça, parce que vous savez, vous avez toujours ce phénomène d'étiquetage où, sans vous lire, les gens ont une image parfois faussée de ce que vous pouvez écrire. Et en parlant, elle me dit: j'aimerais vous offrir un livre. Et c'était un livre de Charles Julliet. Et j'ai continué à le lire.
1: Et lui, c'est vrai qu'il a mené
0: une intériorité
1: considérable dans toute son écriture, par ses journaux, par Lambeau.
0: Oui.
1: Et vous, ça vous travaille, ça aussi, ce besoin d'intériorité?
0: Dans quel sens?
1: De mieux vous connaître.
0: Ah, oui, ça,
1: Parce qu'on peut se dire, ouais, Guillaume Musso, c'est New York, c'est ces grands buildings, c'est l'extériorité.
0: Mais
1: c'est...
0: justement, là mieux se connaître, on revient, je vous ai dit, au thème du roman qui est celui de l'identité, qui est celui de qui on est vraiment. Et mieux se connaître, alors c'est très bien, sauf si ce qu'on y trouve, finalement, ne nous plaît pas tant que ça. Et à fouiller, à essayer d'enquêter sur soi pour découvrir qui on est vraiment, je pense qu'on ne le fait jamais sans risque.
1: Mm-hmm. Et vous le prenez, ce risque? Ou vous voulez pas trop aller voir?
0: Je le prends de plus en plus, et en écrivant, chaque fois que j'écris un nouveau roman, c'est comme si, pour reprendre votre expression, je perçais une nouvelle strate pour découvrir. Des fois, j'y découvre des choses qui me plaisent, des fois des choses qui me plaisent moins, mais en tout cas, ça alimente mon monde et ma fiction.
1: Mais c'est le seul chemin, d'après Charles Julliet.
0: Absolument, on est bien d'accord.

0: Guillaume Musso, parlez-moi un peu de l'écriture. L'écriture pour vous, parce que tout à l'heure vous nous avez dit c'est laborieux d'écrire, c'est 12 heures par jour devant mon ordinateur.
1: Pour moi, ça n'a jamais été quelque chose de facile. C'est à la fois la chose que je préfère faire au monde et à la fois la chose qui m'est compliquée. Non pas l'imaginaire, mais l'écriture en elle-même, c'est compliqué parce que moi j'ai toujours, tout comme quand j'étais professeur, je voulais faire la classe pour tout le monde, pas simplement faire classe pour les 10 ou 12 meilleurs élèves qui sont devant et qui boivent vos paroles. Et voilà, je veux écrire des romans qui soient accessibles.
0: Et vous pour savez, tous.
1: Oui, tous, vous. Oui, et vous savez bien que la simplicité, enfin l'apparente simplicité, c'est parfois ce qu'il y a de plus dur. Voilà, donc je veux essayer qu'il y ait une certaine limpidité, fluidité dans mes romans, et ça, contrairement à ce que certains croient, c'est un travail d'écriture de longue haleine.
0: Ça ne coule pas de source.
1: Non, parce que l'écriture, c'est la réécriture, c'est voilà, c'est jeter des pages, c'est réécrire. Donc oui, pour moi, voilà, c'est pas on ouvre le robinet et ça sort, non, ça, et ça coule. Non.
0: Et vous écrivez toujours pour donner du bonheur à vos lecteurs, parce que
1: c'est pas du bonheur, c'est le plaisir de la fiction. Voilà, c'est offrir quelques heures de fiction, de plaisir, de dépaysement, plus que de bonheur. Bonheur, c'est un petit peu. Oui. Prétentieux.
0: Ouais. Oui, c'est un mot un peu galvaudé aujourd'hui. J'utilise ce mot parce que j'ai lu que vous aviez eu un coup de foudre pour votre éditeur, Bernard Fixot, non pas un coup de foudre amoureux, mais un coup de foudre sur ce qu'il avait dit à la radio une fois,
1: absolument.
0: En disant qu'un bon livre, c'était un livre qui rend heureux.
1: Celui qui le lit. Ouais. Oui, ça je suis assez.
0: Et vous êtes fidèle
1: d'accord avec lui.
0: À Bernard Fixot et à Ixot depuis cette époque-là.
1: Oui, j'ai écouté une interview de Bernard Fixot, on est en 2000 ou 2001. Je l'entends parler à la radio, je l'entends parler de. Il vient de fonder une nouvelle maison d'édition et il parle de littérature populaire de qualité. Il parle de son amour d'Alexandre Dumas. Et je me dis, il faudrait absolument que j'arrive à rencontrer cet homme-là parce qu'il parle le même langage que moi. Et je commence à lui écrire des courriers, un courrier, deux courriers, cinq courriers. Je lui envoie des. Et un jour, je lui envoie un 80 pages de ce qui allait devenir et après. Et quelques jours après, il me téléphone et il me dit « C'est tout à fait le genre de roman que je veux
0: Un livre qui rend heureux, c'est ça.
1: Qui rend heureux celui qui le lit. Alors ça n'est jamais, c'est pas le même livre qui va vous rendre heureux vous, qui va rendre heureux quelqu'un d'autre, mais ça c'est un... Voilà, ça c'est un bon livre. Après, un grand livre, c'est l'histoire, c'est le temps qui juge de ce que va être un grand livre. Moi, pour moi,
0: excusez-moi, vous pensez que vos livres vont durer dans le temps?
1: Je pense que ça fait déjà 10 ans, en tout cas, là, je fête mes 10 ans de succès.
0: À raison d'un livre par an.
1: Oui, mais qui a un rythme que je m'impose. Je ne m'impose pas, c'est-à-dire c'est un rythme naturel pour moi. En tout cas, ils ont au moins duré 10 ans. Et quand vous avez une carrière qui dépasse les 10 ans, vous n'êtes plus simplement un écrivain à la mode. Pour répondre à votre question, non, j'écris pas du tout avec des idées que mes livres seront lus dans 50 ans. J'écris avec l'idée que voilà, ils vont offrir quelques heures de divertissement à ceux qui vont les lire aujourd'hui.
0: Mais alors, selon vous, Guillaume Musso, qu'est-ce qui fait que vos livres sont en adéquation avec les lecteurs d'aujourd'hui? Parce que vous avez des millions de lecteurs. Ça veut dire que vous arrivez à rejoindre ces hommes, ces femmes qui vous lisent, qui vous aiment dans tous les milieux sociaux.
1: Ouais.
0: Qu'est-ce que vous touchez qui fait que vous êtes en communion avec eux?
1: Ça, c'est... Je me refuse de me prêter à cet exercice-là, tout comme je me refuse d'analyser le pourquoi j'aime ma femme. Non, voyez, dans une histoire d'amour, si vous commencez à vouloir rationaliser, mais pourquoi j'aime ma femme, pourquoi j'aime cet homme, pourquoi j'aime ça, vous perdez la magie.
0: Mais sincèrement, vous voulez pas poser cette question.
1: Mais
0: j'ai lu des
1: dizaines d'articles voulant l'expliquer, et à chaque fois, ces articles tombaient à côté, il y a dans l'histoire des best-sellers, je ne sais pas, quelqu'un comme Pierre Nora en parle assez bien en expliquant finalement que voilà, à un moment donné, vous avez une rencontre entre un livre, entre un thème et quelque chose qui a dans l'air, qui est dans l'inconscient collectif des gens et que la rencontre se fait ou pas. Peut-être que si mon premier roman était sorti 10 ans en avant, il n'aurait pas connu ce... de succès, voilà, c'était la bonne histoire au bon moment avec la bonne façon.
0: C'est chaque année comme ça, donc il y a quand même quelque chose.
1: Écoutez, moi les choses, si je veux être vraiment honnête et vous dire les choses récurrentes qui reviennent, c'est on est dans un monde où les gens consomment de plus en plus de fiction, que ce soit sous la forme de romans, de films, de séries télé. La fiction plaît aux gens. Mmh. Les gens commencent à connaître des codes de la fiction, les ficelles de la fiction. Moi, j'essaye d'écrire des choses qui évitent cette impression de déjà vu, de déjà lu. Donc, j'essaye de bâtir des intrigues avec une certaine originalité pour les surprendre. Ça, c'est le côté, vous savez, addictif de la lecture. Mais ce qui fait que les gens aiment mes romans vraiment, d'après ce qu'ils me disent, ce sont les personnages. Des personnages qui ne sont pas des super-héros, des personnages qui sont des personnages avec leurs failles, avec leur vécu, avec leur petitesse, mais leur grandeur aussi, et des personnages auxquels on peut s'identifier parfois, des personnages auxquels on peut se sentir proche, en tout cas, des personnages pour lesquels on a un intérêt quant à leur devenir. Et c'est finalement ce croisement entre une intrigue qui avance et qui est surprenante, mais qui est surtout portée par des personnages que j'essaye de rendre denses et intéressants.
0: Guillaume Musso, arrivons au terme de cette émission. Vous nous l'avez dit, vous êtes un heureux papa depuis peu de temps. Ce dont vous rêviez depuis très longtemps, puisqu'un jour vous aviez dit, il y a 5 ans, vous avez dit « j'ai 35 ans, mais il y a chez moi un côté pas fini. Je ne serai vraiment complet qu'avec la naissance d'un enfant. » Ça y est, vous avez le sentiment d'être complet ?
1: Oui. Alors c'est un bonheur complètement nouveau, des responsabilités nouvelles, des peurs nouvelles. En tout cas, une envie de se projeter davantage vers l'avenir, puisque dorénavant, vous savez que vous n'êtes plus tout seul.
0: Qu'est-ce que vous avez envie de lui transmettre d'essentiel à ce fils ? Même s'il est tout petit aujourd'hui, mais vous le savez, vous êtes un homme qui réfléchissait et qui anticipait.
1: J'ai envie de lui transmettre... je ne sais pas, c'est compliqué de vraiment faire cette liste-là. Je me pose des questions, mais finalement, je vais un petit peu botter en touche, mais j'ai remarqué que quand on pose cette question-là, parce que je la pose souvent, moi... à des amis ou à des connaissances, mais tu voudrais élever ton enfant comment ?
0: Et souvent, non, c'est lui transmettre d'essentiel.
1: D'accord,
0: c'est pas élevé.
1: Et il répond, les gens répondent, les valeurs que m'ont transmises mes propres parents. Et cette continuité quand même, une certaine continuité de valeurs, qui font que ces valeurs qui m'ont été transmises m'ont relativement... protégé et rendu suffisamment fort, finalement, pour vivre dans ce monde-là.
0: Mais lesquels sont essentiels ?
1: Je ne pourrais pas vous faire cette liste-là. Le respect de l'autre, essentiellement. Essayer de maîtriser sa peur, aussi. Le plus grand ennemi, c'est nous-mêmes. J'ai toujours pensé ça. Le plus grand ennemi, c'est nous-mêmes, et le plus grand ennemi, c'est la peur. Donc, arriver à se connaître un peu, à faire une sorte de paix des braves avec soi-même, essayer de circonscrire sa peur.
0: Eh bien, merci beaucoup. Je le souhaite à votre fils.
1: C'est gentil.
0: Je vous le souhaite à vous-même. Merci pour ce nouveau roman
1: merci
0: que
1: à vous
0: nous proposez, qui s'intitule Central Park, publié aux éditions XO. Et puis... bonne route, Guillaume Musso.
1: Merci beaucoup, c'était très agréable.

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0: telle une tour de guet, le colombier accueille le visiteur dès l'entrée du domaine. Très vite, le regard se porte sur ce château en briques, typique de l'architecture flamande.
1: Ah, la beauté de la nature, la beauté de l'architecture, la

0: beauté de cette organisation, avec ce pigeonnier en entrée, ce jardin en devanture, ce parc à l'arrière, cette lumière à travers les fenêtres. Donc c'est vrai que c'est un... moi, j'ai beau être là tout le temps, je reste souvent... c'est un lieu qui fait rêver. Donc ouais, je crois que qu'on peut faire rêver d'autres gens.
1: L'émerveillement ressenti par Johan Tamer-Morel frappe dès l'entrée. Nous sommes reçus dans un salon d'apparat du XVIIIe siècle avec un vrai marbre au sol et des trompe-l'œil. Sur l'aile d'en face, on peut entrer dans la cuisine.
2: Donc ici, on a les cuisines. Ce sont les cuisines 19e, 20e, voilà, fin 19e, début 20e, qui sont restées identiques, qui n'ont pas bougé depuis cette époque. Une chance pour nous. Et on a ce fourneau qui est un fourneau Brifaut, qui fonctionne au bois et au charbon, qu'on utilise encore de temps en temps, de temps à autre, pour des... Ici, c'est créé comme un appartement 18e. Et on a ici des salons de réception qui sont totalement neufs, qu'on a refait cet été. Là, on est en train de les finir. Cette pièce est finie. Vous voyez, on a refait les cheminées totalement, on a refait toutes les boiseries, les tours. Une salle d'eau qui est assez sympa. Toujours avec des vues incroyables sur l'extérieur.
0: J'adore cette vue ici.
2: J'adore ces endroits où on va moins, c'est vrai, on va un peu moins, on vit un peu moins là. Et c'est des espaces très agréables. Et c'est vraiment créé comme un petit appartement. Vous voyez, il y a même les anciennes sonnettes, sûrement du début du siècle, ou peut-être un peu après, années 20 peut-être. Et donc c'était vraiment, on sonnait, et puis il y avait l'entrée, la salle d'eau, le salon, la salle à manger, et après un couloir qui mène à l'office cuisine. Et donc toute l'aile était dédiée au service là-bas. Donc vous voyez, c'est pas si grand, c'est pas complètement démesuré. Voilà, la totalité des rez-de-chaussée, là c'est 200, 280, 270, bref, c'est 300 mètres, c'est pas dingue.
1: Et donc du coup, ensuite, pour accéder au jardin, du coup, quand on était dans le château, est-ce qu'on ressort du coup par ce fameux pont-levis par lequel on est rentré ?
2: Tout à fait, on prend le pont-levis et on passe par un second pont qui nous amène au jardin à compartiment.
1: Le jardin à compartiment, typique de la Flandre avec ses allées symétriques et de courtes perspectives, est la prochaine étape de notre balade. Notre châtelain veille aussi à l'entretien de ce grand domaine dont la vue depuis les salons est époustouflante. Été comme hiver, l'équipe du château d'Esquelbecq est occupée par les travaux de jardinage. Au programme, cueillette des fruits et légumes, entretien du parc paysager et bien sûr, taille des arbustes dont la symétrie est emblématique du lieu.
3: Et alors pourquoi on appelle ça un jardin, un compartiment du coup ?
2: Parce qu'il y avait des chambres à l'intérieur. C'est des jardins dans lesquels des chambres sont installées, des chambres, c'est-à-dire des compositions de jardins bordées, fermées, hein, bordées de buis ou de charmilles ou de voilà, d'une sorte de petite haie dans lequel à l'intérieur est créé un mini jardin. Et donc ici il y a six compartiments plus quatre triangles. Et ensuite, on accède au parc paysager. Ça, ici, à notre droite, l'église, l'auberge, qui est vraiment entre l'église, entre la place et le jardin, et le château. Alors, vous voyez, dans le jardin, on a un jardin composé de buis, de grandes allées de buis, mais surtout de fruitiers palissés, c'est-à-dire des fruitiers qui sont guidés par la main de l'homme. Hein, encore une fois, dans un jardin bien contraint par l'homme, et les fruitiers, c'est pareil. C'est un jardin fruitier fait de poiriers, de pommiers palissés ou jardinés, comme on veut. Donc c'est vraiment une technique qui vise à créer des formes avec les fruitiers. Alors c'est esthétique, mais c'est aussi pratique pour la récolte. La serre à vigne, qui est une particularité du Nord, qui sert à avoir des pieds de vigne en avance. C'est-à-dire que c'est

0: on plante les pieds en extérieur et on fait traverser la charpente, la tige principale, dans la serre. Et après, on la fait zigzaguer, elle passe dans la serre et on a des fruits plus tôt.
1: Alors nous, on ne l'utilise pas forcément pour la vigne, mais on l'utilise pour faire nos semis, pour préparer notre... Enfin, comme on peut utiliser une serre en général. Et voilà, le potager ici, avec un peu tout ce qu'on peut imaginer dans un potager, que ce soit courgettes, tomates, basilic, ouais, un peu de tout, hein, oignons, ail... échalotes, toutes sortes de courges, des artichauts, des rhubarbes, qu'est-ce que je vois d'autre, des haricots.
2: Et là, on va commencer à faire des plantations pour l'hiver, pour avoir des épinards d'hiver.
0: Déjà maintenant? Ah ouais, les choux de Bruxelles, ils sont trop beaux. Donc tout ça, ça c'est des fleurs
2: C'est des fleurs, les soucis pour pouvoir garder toujours de la couleur.
0: C'est un jardin où on a aussi quelques taupières. Vous voyez les taupières, c'est des arbres sculptés comme ça. L'art taupière, c'est l'art de tailler les végétaux. Et donc vous pouvez faire en vrai n'importe quelle forme avec un arbre ou un arbuste. On a quelques taupières comme ça, plus par là-bas. Il y en a ici au milieu. Il y en a, je crois, on va en voir à ce coin ici. On va en voir un. Alors, on ne le distingue pas très bien, mais il est au bout de l'allée, là, à droite. Avec sept plateaux comme ça.
3: Et puis, à l'arrière du château, un immense bois de plusieurs hectares, imaginé au 19e siècle.
0: C'est un parc réalisé par Louis Colombier Batteur à l'époque, ou son architecte, et qui a un peu plus cette... ce côté de nature un peu plus folle, un peu plus laissée à la libre, malgré que ce soit un parc paysager, c'est-à-dire que les arbres sont plantés là où on veut, on crée un parcours, une promenade, et la promenade démarre ici au pont d'entrée, traverse ce jardin, continue au parc. C'est un peu comme une seule promenade. Faut pas trop différencier le parc du jardin, c'est une continuité. Lorsqu'on parle avec les monuments historiques ou les experts de jardin, souvent ils me disaient ça lorsque je faisais des tours avec eux, ils me disaient, vous savez, la propriété est à prendre dans un ensemble et pas distinguer chaque élément complètement, les dissocier. C'est important de garder cet ensemble, cette organisation architecturale, parce que c'est un témoignage unique d'une époque et que tout ça avait été bien réfléchi. Et voilà, c'est un témoin historique. Donc c'est pour ça que c'est connu comme un joyau des Flandres ou le dernier joyau des Flandres. C'est parce que c'est un témoignage unique de cette période.
3: Ce joyau des Flandres doit beaucoup à son jardin, autour duquel serpente un petit cours d'eau, méandre de l'Isère, rivière qui traverse Esquelbecq. Pour redonner aux douves leur lustre d'antan, Johan Tamer-Morel a dû réaliser tout un ensemble de travaux

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1: En 1984, le donjon du château d'Esquelbecq s'effondre. Deux salons sont détruits. Johan Tamer Morel se souvient de cet événement comme si c'était hier. Il vivait alors dans le château, mais était absent le soir du sinistre. Par chance, aucun membre de sa famille ne fut blessé. Dans les années 2000, des travaux de réhabilitation débutent. Ce n'est qu'en 2016 que Johan décide de se lancer dans l'aventure de la reconstruction. En parcourant ces murs, il retrouve quelques-uns des souvenirs de son enfance.
2: Et après, il y a les grandes portes cochères ici qui... Voilà, où moi j'entrais quand j'étais petit, j'entrais par là. Oui, j'entrais par là. On montait l'escalier, on traversait les couloirs là et on allait là. Moi, les odeurs sont restées les mêmes. Il y a les mêmes odeurs que quand j'étais petit. Il y a moins de services. On est plus obligé de tout faire nous-mêmes. Mais finalement, on réutilise le château un peu comme il était utilisé avant.
1: Entouré par l'eau, Johan Tamer Morel aime à dire en regardant par sa fenêtre qu'il vit comme dans une île. Mais pour ne pas se laisser submerger, il doit réaliser quelques travaux, comme le curage des douves débuté en 2021, avec le souci que les eaux de pluie ne s'y accumulent pas. Du jardin, on aperçoit le pont-levis, unique moyen d'entrée à la cour du château, légèrement incliné en montée.
2: Et tant mieux, hein, parce que parfois avec les inondations, on arrive pas loin à la limite là-bas, donc on reste toujours largement en dessous de l'entrée du château, mais à l'entrée du pont, comme on est plus bas, on est limite, quoi.
3: Oui, parce qu'il y a eu tout un temps de travaux qui a été aussi réalisé au niveau des douves.
2: Qui permettent justement l'accumulation d'eau dans nos douves. Et voilà, ça sert de tampon, les douves. C'est quand même une surface. Je crois qu'on a à peu près 10 000 mètres carrés de surface d'eau. En surface, hein. Mais ça permet d'accumuler un peu plus d'eau et de retenir les inondations. Vous voyez, on avance, on fait souvent nos prises de décision sur les travaux, on les fait souvent selon notre volonté d'amener le public quelque part. Et donc c'est soit amener le public, soit une tranche de travaux prioritaires pour cause de, parce que c'est vraiment important de le faire maintenant. Et donc c'est toujours un juste milieu entre tout ça, une équation. Et aujourd'hui, on a fini les gros travaux et on peut commencer l'investissement sur des rentabilités possibles. Hein, jusqu'à maintenant, on a fait les fenêtres. L'année dernière, on était encore sur les fenêtres, à faire des fenêtres, des menuiseries, des douves. Il y a 2 ans, on était sur une toiture. Donc, c'était des choses où on dépense beaucoup d'argent.
1: Et puis, il y a aussi des travaux moins visibles, mais qui sont réalisés en prévision de l'extension du domaine de visite du château. Une réfection du pont d'Avignon permettra par exemple d'accéder au jardin paysager.
2: Le pont d'Avignon, oui, c'est un pont qui est situé dans le parc, qui manquait à la propriété. Dans nos travaux de douves, on l'avait inclus pour le refaire, parce qu'il manquait et qu'on avait envie de reconstruire ce pont, qui ne nous sert à rien, mais le jour où on voudra continuer de développer la promenade du parc, il nous servira et on n'aura pas à le faire.
1: Investir dans des travaux pour embellir le château, une nécessité pour accueillir les visiteurs en saison. Si Johan Tamer Morel tient à préserver l'histoire des lieux grâce à une aire muséale, il développe aussi d'autres activités, de la gastronomie à l'art contemporain, pour rendre incontournable le point de passage à Esquelbecq pour les touristes de passage dans les Flandres.
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1: Une fois le bâton de relais passé par ses parents, Johan Tamer Morel veille sur son domaine, mais doit aussi penser à l'avenir.
2: Aujourd'hui, j'expérimente un peu moins, mais je développe des choses que j'ai appris et qui fonctionnent ici. Voilà, j'espère que je ne me trompe pas trop et que je ne suis pas trop naïf. Voilà, je crois au futur d'Esquelbecq. Je crois qu'il y a une vraie opportunité, qu'on a ouvert des opportunités maintenant qu'il faut savoir les mener jusqu'au bout. Pas trop s'éparpiller, pas épuiser son énergie, parce qu'on est une petite équipe, on est solide, mais on n'est pas non plus, on peut pas s'amuser à faire des événements tous les jours, c'est pas possible. Quand on fait un jardin, et si on développe trop de choses, après qu'on peut pas s'en occuper à cette période, difficile, vous voyez là. Le jardin est beau, c'est vrai qu'il est très beau en ce moment. Le potager, il est assez beau. Il est assez bien entretenu. Voilà, on gagne chaque année un peu à connaître les priorités, qu'est-ce qu'il faut faire. On s'en sort et on développe des actions auxquelles on croit pour le futur, comme ces actions de déjeuner. La gastronomie est un sujet qui nous plaît beaucoup. On croit que le patrimoine et la gastronomie sont deux choses qui peuvent vraiment bien se mêler. Et les salons jaunes qu'on a vus, qui restent à finir, pour vraiment en faire un lieu totalement restauré et apte à recevoir le public. Pour moi, c'est vraiment un axe qu'on peut développer ici au château, dans les visites guidées, plus une expérience culinaire un petit peu particulière. Voilà, après, c'est vraiment la partie auberge qui demande à être développée. La partie auberge qui est sur la place, où là, on cherche vraiment quelqu'un avec qui travailler pour développer un hôtel-restaurant sur le village. Donc ça, c'est notre prochain projet, mais qu'on mènera pas seul. C'est pas possible, on peut pas se dédier à ça, et c'est un métier.
1: Passionné d'art contemporain, Johan Tamer-Morel gérait une galerie avant de devenir châtelain. À l'avenir, il aimerait bien organiser des expositions dans son château. En attendant, une œuvre grandeur nature trône déjà au milieu du jardin du château d'Esquelbecq.
2: En fait, c'est au début quand on a démarré la restauration du jardin, en 2017, on a amené cet arrosoir avec nous, qui est une œuvre d'un artiste qui s'appelle Philippe Thiel, et voilà, qui nous a été prêté par la famille. Philippe Thiel, l'artiste, est décédé en 2010. C'est un arrosoir qui a été fait en 2000 environ. Il est là tout le temps, voilà, il est soumis aux intempéries, à la pluie. Et donc il a fallu qu'on lui fasse une petite beauté et qu'on le consolide. Donc c'est ce qu'on a fait. On a déposé l'escargot qui normalement est en haut de la anse. Cet escargot qui fait 1,50 m avec ses grandes antennes. Très beau, c'est une œuvre qui a bien pris sa place ici. Au départ, lorsqu'on l'a installé, on pensait que ça allait être pour 1 ou 2 ans. Et en fait, c'est devenu la mascotte du village. Quoi.
3: Parce qu'on le voit de l'extérieur du château.
2: On le voit de loin, donc c'est vraiment devenu un petit emblème. Et il est positionné face à l'aile nord, dans le jardin, sur une petite parcelle dans laquelle on joue selon les saisons, avec des plantes qui poussent au niveau du bec de l'arrosoir. Donc au printemps, par exemple, c'est plein de tulipes et de bulbes qui poussent.
1: En plus de cette diversification économique, le lieu doit continuer à transmettre son histoire au public à travers l'espace muséal.
2: Le musée, pour moi, c'est... Voilà, on a une place en tant que musée parce qu'on raconte quelque chose sur la Flandre qui est unique et dont finalement peu de gens connaissent la Flandre, française en tout cas. La grande salle, c'est un sujet parce que la grande salle, on l'aime beaucoup, hein, mais il y a des petits travaux de finition qu'on aimerait... Voilà, ça a beau être brut, on aimerait bien des choses nettes sur certains points. On ne peut pas tout avoir brut. Et donc on aimerait bien améliorer cette partie-là, comme avoir une très belle lumière, concevoir la lumière, c'est important, pour pouvoir faire visiter, même quand il ne fait pas beau. S'il ne fait pas beau... La lumière ici, ça devient gris, il n'y a plus de lumière. Donc la lumière, pour mettre mieux en avant l'exposition, un sol. On est en train de préparer, avec le bois du parc, avec nos ressources, on est en train de préparer un plancher. Donc c'est en train de sécher. Donc il y a tout un travail à faire l'année prochaine.
1: Le château d'Esquelbecq n'a donc pas fini de surprendre ses visiteurs et nous réserve encore de belles surprises culturelles à l'avenir.

0: Esquelbecq a son château et ses librairies, bien sûr. Chaque année en septembre est organisée la Nuit du Livre, un événement que Charles, libraire sur la Grand Place depuis 10 ans, ne manquerait pour rien au monde.
1: Je suis ici depuis 10 ans et il y a 45 ans que je fais ce métier. C'est une pharmacienne qui a demandé pour créer effectivement un événement, la Nuit du Livre, qui est passé donc le 4 juillet, et c'est une fois par an, c'était la 20e, et après il y a des gens qui se sont installés comme libraires. Mais le village du livre, il y en a 6 en France, il y en a en Belgique, il y en a un au Pays de Galles, il y a beaucoup de gens qui y travaillent pour la Nuit du Livre, il y a beaucoup de bénévoles aussi, il y en a moins qu'avant, mais il y a encore beaucoup de bénévoles, et effectivement on en cherche aussi, voilà, des jeunes en tout cas.
2: Et vous participez d'une façon ou une autre à la Nuit du Livre?
1: Oui, absolument, oui, tout à fait. Mais c'est normal. En fait, il y a un tout à Esquelbecq. Il y a l'architecture, l'église, par exemple, le château, bien sûr. Il y a une librairie, pour l'instant, il y en a une deuxième qui s'ouvre. On se tient tous, on attire sa clientèle qui fait le tour du village, en fait. Des restaurants, enfin voilà, il y a moyen de manger. Comme disait Gide, nourriture terrestre et nourriture céleste.
0: Dans sa petite librairie, c'est un sacré bric-à-brac et les piles de livres s'accumulent.
1: Bon, le classement, j'aime pas trop, hein, mais pour diverses raisons. Le local est petit, je loue celui que j'ai pu avoir, ça c'est déjà une chose. Deuxièmement, il y a un classement, je peux vous dire, par exemple, si quelqu'un est pressé et qui demande un titre, je peux dire je ne l'ai pas, parce que j'ai encore des réserves. Le fonctionnement, c'est pas des collectionneurs, hein, ce sont des amateurs dans le sens aimer le livre parce qu'ils lisent encore, ils les regardent, ils les rangent pas dans une bibliothèque et les laissent comme ça mourir, pas mourir mais dormir dans les bibliothèques. Et ils aiment bien aussi trouver en dessous d'une pile un livre, j'en mets dehors aussi. Mais il y a un rangement, c'est-à-dire qu'il y a un coin littérature, il y a un coin art. Il y a un coin histoire, il y a des livres un peu plus précieux, dans la foi, ou plus fragiles. J'ai 3 garages remplis et bon, il faut que je fasse des tris aussi. Il y a beaucoup de plaisir dans ce métier, c'est de rencontrer des gens déjà, d'avoir en main des livres qui sont très très intéressants et très beaux. Mais le plaisir premier, c'est de pouvoir acheter, et acheter, enfin, du moins se les approprier et les regarder.

losanger, jeu bicolore de la résille de briques beige ressortant sur les fonds de briques rouges. Cette église est assurément un des autres emblèmes de la ville, incontournable lors de la visite d'Esquelbecq.

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3: Bonjour, en effet, je vous retrouve toujours avec beaucoup de plaisir. C'est Oh Happy Day,

Réjouissez-vous et jubilez, car de nouveau, c'est au Happy Day, le programme musical consacré au gospel, au negro spiritual, au blues, au rhythm and blues et à la soul music. Et en ouverture, c'était un gospel comme il se doit et qui s'inscrit dans la durée. C'était un enregistrement live réalisé dans une église du New Jersey en 1983. C'était le chœur masculin d'une église de Englewood, dans le New Jersey, la First Community Baptist Church, donc une église baptiste qui avait été fondée en 1932, tout d'abord comme une petite mission, et puis une église plus importante avait été construite en 1953 et démolie en 2008 pour faire place à un bâtiment beaucoup plus moderne aujourd'hui, car l'église existe donc toujours près d'un siècle après sa fondation. Et le morceau était intitulé « Can you feel God moving ?» Est-ce que vous sentez, est-ce que vous ressentez Dieu qui vous remue, qui vous agite? Et c'était donc un enregistrement live paru sur un disque micro-sillon en 1983 sur un tout petit label qui s'appelait Dodi, un label indépendant. Et sur la deuxième face, comme ça se faisait souvent à cette époque de ce micro-sillon 33 tours, il y a un sermon par le pasteur qui officiait à cette époque dans l'église, le révérend C.E. Kenner. Alors justement, nous allons parler de preachers, de prêcheurs, cette semaine dans Happy Day, avec un programme que j'ai intitulé « Des prêcheurs en chanson et sans sermon ». On connaît l'importance de l'église dans la communauté africaine-américaine, surtout dans les périodes anciennes de l'esclavage, puis de la ségrégation. L'église était un refuge, un lieu protégé, où la parole était plus libre et les idées pouvaient s'échanger. Les plus grands leaders de la période de lutte pour les droits civiques ont souvent été des révérends, des hommes d'église, tels que Martin Luther King, bien sûr, ou encore le alors jeune révérend Jesse Jackson. Certains leaders d'église sont très charismatiques. Leurs sermons attirent parfois de nombreuses foules. C'est le cas du révérend C.L. Franklin, par exemple, qui était le père de Aretha Franklin et qui officiait dans une grande église de Detroit. Et déjà dans les années 1920, on enregistrait, on gravait de très nombreux disques 78 tours de sermons. Et ils se vendaient très très bien. Ils se vendaient aussi bien que le blues profane. Et un certain révérend James Gates, par exemple, a une abondante discographie de plus de 200 titres de sermons enregistrés entre 1926 et 1941, contre seulement 160 titres pour l'impératrice du blues, la grande Bessie Smith, entre 1923 et 1933. Donc on se rend compte de l'importance de ces preachers dans la communauté africaine-américaine. Alors j'évoquais l'importance du révérend C.L. Franklin, pasteur de la New Bethel Baptist Church à Detroit, très populaire. On l'avait surnommé « The Man with the Million Dollar Voice », l'homme à la voix qui vaut un million de dollars. Il avait à son actif quelques 76 albums, 33 tours de sermons enregistrés pour Chess dans les années 1960. Alors nous n'allons pas écouter un sermon du révérend Franklin, mais nous allons écouter sa fille Aretha dans un enregistrement d'une composition qui lui tenait à cœur par son sujet et qui s'appelle justement « The Son of a Preacher Man », le fils d'un prêcheur, elle qui était justement « Daughter of a Preacher Man », fille d'un prêcheur. Un original qui a été composé par John Hurley et Ronnie Wilkins, qui était chanté à l'origine par l'anglaise Dusty Springfield en 1968 et qui est ici repris par Franklin dans son album « This Girl's in Love with You », sorti en 1969. Voici donc « The Son of a Preacher Man », Aretha Franklin.

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1: Preachers, des prêcheurs cette semaine dans Happy Day, notre premier prêcheur était chanté par Aretha Franklin, The Son of a Preacher Man, donc le fils d'un prêcheur, un enregistrement de 1969, lorsque la grande Aretha Franklin était au sommet de son art. Alors, le chanteur Carl Douglas, dans un autre style, reste connu essentiellement pour son succès de l'ère disco, Kung Fu Fighting, en 1974. En fait, c'était un Jamaïcain, il était né à Kingston en 1942, mais il a vécu avec sa famille quelque temps en Californie, puis tous sont venus s'installer à Londres, alors que le jeune Carlton est encore adolescent. Alors il se passionne pour la soul de Sam Cooke et d'Otis Redding, et, passage obligé, chante à l'église en 1974. Il décroche donc la timbale avec son Kung Fu Fighting, profitant de la mode des films basés sur les arts martiaux et du succès populaire à cette époque de Bruce Lee. Son titre se classe numéro 1 en Angleterre et aux USA et se vend à quelques 11 millions d'exemplaires à travers le monde. Alors une fois mis de côté les titres purement disco, on se rend compte que Carl Douglas est aussi un véritable soulman. Dans son troisième album par exemple, Keep Pleasing Me, sorti en 78, on y découvre un excellent morceau funky intitulé Shame, mais aussi un titre qui colle avec notre thématique cette semaine, Preacher Man, le prêcheur, le prédicateur. Peut-être un souvenir du temps où il chantait à l'église. Le thème du preacher n'est pas rare cependant, comme le démontre notre programme. Il est parfois abordé avec ironie et un esprit fortement critique, que l'on pense par exemple à la scène du preacher dans le film Car Wash. En attendant, voici donc Carl Douglas dans son Preacher Man, enregistré en 1978.

Preacherman, le prêcheur par Carl Douglas, donc extrait de son troisième album, Keep Pleasing Me, qui est sorti en 1978. Alors c'était le son de l'époque, bien sûr un peu disco, mais très funky quand même, avec ses cordes et puis ses bongos. C'est un son typique de cette deuxième moitié des années 70. Donc des Preachers cette semaine, des Preachers, des prêcheurs en chansons et sans sermon. Avec, pour suivre, un quartet que l'on connaît bien en France, le Golden Gate Quartet, et un morceau intitulé « Preacher and the Bear », le prêcheur et l'ours. Alors c'est un titre humoristique, interprété ici par le Golden Gate Quartet, qui était des spécialistes du chant gospel, certes, mais pas toujours. Dans leur période européenne, française en particulier, puisqu'ils s'étaient installés à Paris, le groupe interprétait souvent des airs profanes du folklore américain, et parfois même des pop-songs. Alors, ils chantent dans les églises, certes, mais aussi très tôt, sur de grandes scènes. Par exemple, ils chantent à Carnegie Hall en 1938, ou dans des nightclubs à Café Society dans Manhattan, par exemple. Alors, dans le registre non-gospel, voici leur interprétation d'une composition donc intitulée « Preacher and the Bear », qui avait été publiée en 1904. Et les paroles racontent l'histoire d'un pasteur qui en appelle à Dieu pour le tirer d'un mauvais pas. Poursuivi par un grizzly alors qu'il chassait un jour de sabbat, ce qui bien sûr interdit, le voilà puni, et pour échapper aux griffes de l'animal, il se trouve perché tout en haut d'un arbre sans savoir comment s'en tirer. Finalement, il tombe de l'arbre et doit affronter la bête. Alors, c'est une histoire qui n'a rien à voir avec le gospel, bien évidemment, mais comme je vous disais, le Golden Gate Quartet se permettait souvent d'interpréter autre chose que de pur gospel. Alors nous écoutons donc cet enregistrement qui est un des premiers par ce quartet, puisqu'il a été réalisé le 4 août 1937 pour le label Bluebird.

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2: Immanquablement les précurseurs du rap en 1937, c'était le Golden Gate Quartet. Ils ont un peu inventé ce type de chant rythmique et ce type de débit de paroles rythmées, donc sur un accompagnement par les autres voix. Et si les autres voix comportaient d'ailleurs le jeune Orlandus Wilson, voix de basse, qui devait avoir à l'époque quelque chose comme 17 ou 18 ans, et que j'ai eu le plaisir de rencontrer d'ailleurs à un festival en France, à Montségur, je crois, dans les années 90. Il était bien sûr âgé, mais c'était vraiment une personnalité, c'était une légende, le fondateur du Golden Gate Quartet. Alors donc cette semaine, les preachers, des prêcheurs, des prédicateurs, en chansons, donc des chants qui comportent ce mot « preacher » dans leur titre. Alors voici une composition qui s'appelle tout simplement « The Preacher ». Et c'est un morceau de jazz qui a été écrit par le pianiste Horace Silver, enregistré par son quintet en février 1955. Le groupe du pianiste comprend alors Hank Mobley au saxophone ténor, Kenny Dorham à la trompette, Doug Watkins à la basse et Art Blakey, le célèbre batteur. La composition, fortement influencée par le gospel et qui a inspiré son titre, est devenue un standard du jazz. Alors des paroles ont été associées à la mélodie par Babs Gonzalez pour son enregistrement en 1958. La composition a été depuis reprise par de nombreux musiciens et chanteurs et à la date de 2014 déjà, date un peu ancienne, on comptait plus de 220 versions enregistrées de The Preacher. Alors voici une version qui va coller à notre programmation et à notre style de musique que nous écoutons dans Happy Day, puisque nous y entendrons Louis Armstrong avec Bing Crosby. Alors c'est extrait d'un album qu'ils nous ont enregistré tous les deux, Bing Crosby et Louis Armstrong, en 1960. L'album était intitulé Bing et Satchmo, Bing and Satchmo pour Capitol. Arrangement, orchestre et chœur sous la direction de Billy May, avec bien sûr la trompette de Satchmo.

Oui, Seigneur, yes, Lord, chante Satchmo à la fin de ce The Preacher, qui, comme je vous le disais, est très influencé par le gospel, bien que ce soit un titre à l'origine purement jazz, un succès pour Horace Silver avec Art Blakey en 1955. Donc, pour terminer notre petite évocation des Preachers, voici un groupe de soul funk des années 70, The Impressions. C'est un groupe qui a chanté le gospel, le rhythm and blues, le doo-wop et la soul, qui a été créé à Chicago en 1958 et qui comprenait à l'époque son fondateur, les fondateurs Sam Gooden avec Jerry Butler et Curtis Mayfield. Mais Jerry Butler se retirant en 1962, il est remplacé par Fred Cash et le trio Gooden, Mayfield, Cash connaît ses plus grands succès vers le milieu des années 60, en particulier avec le titre Amen et surtout People Get Ready. Alors au départ de Mayfield en 1970, le groupe continue avec un son plus funky. Les New Impressions enregistrent plusieurs albums dans les années 70, dont un album intitulé justement Preacher Man en 1973. Un titre d'album qui colle au mieux à notre thématique, bien sûr, cette semaine et qui contient donc cette composition du même nom, Preacher Man, dans un style très de son époque, c'est-à-dire le style de la Blaxploitation. Et c'est avec ce Preacher Man par The Impressions que nous allons devoir déjà malheureusement refermer notre magazine. Mais réjouissez-vous et jubilez, car dès la semaine prochaine, je vous le promets, nous serons ensemble pour un nouveau numéro de Oh Happy Day. La réalisation technique était assurée par Mathieu Goualard.

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3: Bonjour à tous, bienvenue dans ce studio de Radio Notre-Dame et RCF pour cette nouvelle édition des Racines du présent, comme chaque semaine en partenariat avec le quotidien La Croix. Depuis la nuit des temps, les humains célèbrent leur mort. C'est même l'une des caractéristiques, dit-on, de l'humanité. Mais au fil des siècles, des générations, des cultures, des religions, cette relation toujours forte ne se décline pas de la même façon. Ainsi, en France, nos manières de vivre le deuil, voire de porter le deuil, n'ont cessé d'évoluer. Parcourir ce chemin est l'occasion de découvertes surprenantes. Avec notre invité, nous allons explorer ce domaine des morts, ce domaine du deuil, qui n'a cessé, nous allons le découvrir, d'évoluer. Guillaume Cuchet, bonjour.
4: Bonjour.
3: Merci beaucoup d'avoir accepté notre invitation. Vous enseignez l'histoire contemporaine à l'Université Paris 1 Panthéon-Sorbonne et vous êtes co-directeur du Centre d'Histoire du 19e siècle à cette même Sorbonne. Vous avez publié il y a déjà quelques années un livre qui avait marqué nos auditeurs, « Comment notre monde a cessé d'être chrétien, anatomie d'un effondrement ». C'était au Seuil en 2018. Et votre dernier livre vous amène dans ce studio aujourd'hui. Il s'intitule « La religion des morts ». Comment le 19e siècle a inventé le deuil moderne, et c'est publié au Seuil. Voilà notre thème de cette édition des Racines du présent, les histoires de nos deuils.
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3: Alors Guillaume Cuchet, donc vous avez scruté cette histoire du deuil, surtout au 19e siècle. Alors évidemment, a priori, pour nous tous, la mort semble une éternité, nos manières d'honorer nos morts semblent immuables, et pourtant, on le voit bien aujourd'hui, pour les plus anciens d'entre nous, on voit bien que plus personne ne porte le deuil, dans nos rues on ne voit plus de convois funéraires. Alors, à vos yeux, Guillaume Cuchet, c'est ce 19e siècle qui a inventé le deuil moderne, notre deuil. Alors nous allons en reparler, mais avant cela, je voudrais remonter avec vous le cours de l'histoire. Pouvez-vous nous expliquer, avant la Révolution, c'était comment? Où étaient les cimetières? Comment honorait-on les morts? Comment étaient-ils inhumés, Guillaume Cuchet?
4: Oui, alors je crois que c'est effectivement, il faut commencer par là, c'est qu'on ne sait plus, ou on ne sait plus que très rarement, comment fonctionnaient les cimetières d'Ancien Régime. Mm-hmm. C'est-à-dire le fait qu'on enterrait beaucoup de gens dans les églises, que les églises étaient des cimetières, d'une certaine façon.
3: On marchait sur les morts.
4: On marchait sur les morts dans la nef ou dans les chapelles latérales. On n'enterrait pas juste quelques seigneurs, mais parfois toute la communauté, ou presque. Donc il y avait beaucoup de gens dans les églises, et puis on enterrait les autres dans des cimetières qui se trouvaient autour des églises, qui eux-mêmes étaient dans l'agglomération généralement des vivants. Donc il y avait une sorte d'encastrement.
3: Oui, des vivants et des morts.
4: Des vivants et des morts, qui étaient non seulement qui juxtaposés, mais superposés d'une certaine façon. Donc on vous enterrait assez massivement en fosse commune dans un cimetière qui comportait très peu de tombes individuelles.
3: Ah oui, les tombes individuelles n'existaient pas.
4: Très peu de tombes individuelles. Ouais. Il y avait des tombeaux dans les églises pour les seigneurs, les gens qui en avaient les moyens. Il y avait quelques tombeaux d'église, mais en dehors, dans les cimetières, il y en avait très peu. Il y en avait quelques-uns, mais très peu. Donc on vous enterrait autour des églises et dans les églises. Jusqu'au moment où, au XVIIIe siècle, on s'est avisé que ça posait un problème. La médecine de l'époque a commencé à dire, écoutez, c'est pas possible, c'est responsable d'épidémie.
3: Et parfois, ça sentait fort, il faut bien le dire.
4: Ça sentait horriblement mauvais, il faut imaginer au mois d'août, dans ces églises, vous aviez des morts sous les pieds, vous en aviez tout autour, donc dans le cimetière, vous en aviez aussi souvent sous les combles, sous les toits des églises qui servaient d'ossuaire.
3: Ah oui.
4: Il y a encore d'ailleurs quelques églises parisiennes qui ont des entassements d'ossements de ce type. Donc vous en aviez sous les pieds, tout autour, au-dessus de la tête, et ça pouvait sentir horriblement mauvais. Et donc à la fin de l'Ancien Régime, sous Louis XVI, après en avoir discuté 20 ans, on a décidé de changer de système.
3: Alors, on va y venir, Guillaume Cuchet, vous allez nous expliquer en quoi Louis XVI a amorcé cette révolution funéraire, si j'ose dire. Mais avant cela, peut-être une précision. Ces cimetières dans les églises et autour des églises étaient-ils, sous l'Ancien Régime, des lieux sacrés ?
4: Oui, c'était des lieux sacrés, avec un rituel spécifique de bénédiction. Mm-hmm. C'était des lieux bénis, qui n'est pas tout à fait le même rituel que la bénédiction de l'Église. On enterrait finalement un peuple chrétien, sans distinction individuelle, de gens qui avaient vocation à se retrouver le plus vite possible à l'état d'ossements secs, qu'on allait ensuite stocker dans des ossuaires, tibias et crânes confondus, sans faire beaucoup de distinctions individuelles, avec l'idée qu'il fallait attendre la fin de l'histoire, la résurrection des corps. Et là, comme dans Ézéchiel, dans la Bible, les ossements secs reprendront chair, et que c'est à ce moment-là que...
3: Donc c'était une vision eschatologique,
4: vision
3: en quelque
4: eschatologique.
3: Sorte.
4: C'est-à-dire qu'il n'y a personne à voir dans les cimetières avant la résurrection des morts.
3: Et il n'y a personne à prier, alors
4: Alors, on peut prier pour les âmes des morts, mais on n'a pas besoin d'aller au cimetière pour cela.
3: D'accord.
4: On peut célébrer des messes, on peut prier individuellement pour ses âmes, mais on n'imaginait pas qu'au fond les morts dormaient dans les cimetières en attendant la fin des temps. Il n'y avait personne dans les cimetières, les seuls morts sur lesquels on pèlerinait, c'était les tombes des saints.
3: Oui.
4: Alors là, on pèlerinait sur les tombes des saints, mais c'est les seuls morts qu'on allait voir.
3: Cette vision funéraire, écrivez-vous, Guillaume Cuchet, dans votre livre, était en rupture avec celle de l'Antiquité. Comment ça se passait dans l'Antiquité? Les morts et les vivants étaient séparés.
4: Voilà, le principe de l'Antiquité, c'est qu'on sépare le monde des morts et le monde des vivants. Et les premiers chrétiens, d'ailleurs, se sont coulés assez naturellement dans ces normes funéraires antiques. Ça n'est qu'assez progressivement qu'à mesure qu'on a voulu être enterré près des martyrs, puis près des saints, puis près de l'autel sur lequel se célébrait la messe, qu'on a commencé à s'agréger dans et autour des églises. De sorte que, et comme les habitations autour des églises...
3: C'est l'histoire du reste de la naissance de la basilique Saint-Pierre à Rome, autour de la tombe de Pierre.
4: Oui, voilà, c'est ça.
3: Il y a quelque chose qui s'est cristallisé.
4: Tout démarre autour des tombes de martyrs puis de saints. D'ailleurs, le seul grand texte de la tradition chrétienne sur ces questions qui est de Saint-Augustin, sur le soin qu'on doit apporter aux morts. Saint-Augustin répond à une question qu'on lui pose à l'époque en disant est-ce que ça vaut le coup d'être enterré près des saints, des martyrs? Et Saint-Augustin dit non, ça ne change rien. C'est-à-dire que le destin du corps n'a aucune importance. L'important, c'est l'âme. De sorte que dans la tradition chrétienne, il y a toujours eu une assez grande liberté dans l'évolution des modes de sépulture, à la différence de l'islam ou du judaïsme, par exemple.
3: Il n'y avait pas de prescription.
4: Il y avait assez peu de prescriptions. Il y avait cette formule dans l'évangile de Jésus, laisser les morts enterrer les morts. Sous-entendu, c'est des questions assez secondaires par rapport aux questions des vivants.
3: Mais il y avait quand même quelques exclusions. Les suicidés, les enfants morts sans baptême, qui étaient très très nombreux.
4: Oui. Il y avait des exclus qui se retrouvaient soit dans un coin. Les enfants morts sans baptême se retrouvaient d'un côté. Les réprouvés supposés, c'est-à-dire ceux qui avaient été excommuniés ou dont on ne savait pas trop d'où ils venaient, n'étaient pas agrégés dans le cimetière chrétien. Donc, effectivement, ça pouvait faire pas mal de monde. Et ça a été tout un des enjeux au 19e pour les réprouvés de se faire réintégrer dans le cimetière général.
3: Ah oui.
4: Parce que personne n'avait très envie, évidemment, d'être entouré d'être enterré en marge.
3: Alors, pour illustrer cette vision funéraire de l'Ancien Régime, on va écouter quelques mesures d'une messe des morts à quatre voix, telle qu'elle avait été composée par Marc-Antoine Charpentier. Donc, un extrait de la messe des morts à quatre voix, interprété par le concert spirituel. C'est le Sanctus que nous écoutons.

0: C'était un extrait de la Messe des Morts à quatre voix de Marc-Antoine Charpentier. Pardon. Ça n'était pas le Sanctus, c'était le Kyrie. Guillaume Cuchet, vous êtes notre invité, vous enseignez l'histoire contemporaine à la Sorbonne. Votre dernier livre s'intitule « La religion des morts, comment le 19e siècle a inventé le deuil moderne ». C'est publié aux éditions du Seuil. Alors nous ne sommes pas encore arrivés au 19e siècle. Nous venons d'écouter quelques mesures de Marc-Antoine Charpentier. La liturgie des funérailles était-elle quelque chose d'important sous l'Ancien Régime, et peut-être pas uniquement pour les grands seigneurs,
1: Guillaume? Très important, cette liturgie. Alors on en retenait souvent plutôt le Dies Irae, qui était la partie la plus marquante de la Messe des Morts, très saisissante.
0: Pourquoi cette colère de Dieu, du reste?
1: Elle est issue de l'Ancien Testament, cette idée qu'effectivement le jour de la résurrection des morts sera un jour de jugement, de colère pour les uns, de récompense pour les autres, et toute la liturgie de l'époque, qui a été en usage jusqu'au Concile Vatican II, jusqu'au lendemain du Concile Vatican II, met en scène l'état de l'âme qui vient de se séparer du corps et qui découvre son sauveur devenu son juge.
0: Et qui craint
1: le jugement, qui arrive devant son juge. Et c'est à ce moment-là que l'Église justifie son existence, d'une certaine façon, en plaidant la cause du pécheur, quel qu'il soit. Elle plaide la cause de tous les pécheurs. Et c'est un moment saisissant de la liturgie. Donc c'est un moment de crainte et de grandes espérances.
0: Plus de crainte que d'espérance, ou l'inverse?
1: Je crois qu'in fine, l'Église était parfois pessimiste sur ce qu'elle appelait le nombre des élus, en disant sous l'Ancien Régime, seul un petit nombre s'en sortira. Il y avait une formule dans l'Évangile, il y a beaucoup d'appelés et peu d'élus. On en avait déduit que ça finirait mal pour pas mal de monde. Mais en pratique, dans sa liturgie, précisément, elle prie pour tout le monde.
0: D'accord.
1: Et donc, comme elle est puissante, on peut espérer s'en sortir, même dans les cas les plus compromis.
0: Alors, cette période de l'Ancien Régime est quand même marquée par la réforme, les tensions autour de la réforme catholique, de la réforme protestante, et donc conséquemment de la contre-réforme catholique. Quels ont été les grands traits de cette contre-réforme catholique en matière de gestion du temps funéraire, Guillaume Cuchet?
1: La réforme a nié l'existence du purgatoire, donc la possibilité
0: voilà un point essentiel.
1: De prier pour les morts. Donc ça changeait quand même énormément de choses dans le rapport à la mort, parce que la particularité du christianisme jusque-là, c'était que précisément dans l'ignorance de ce que sont devenus les morts, du destin de leur âme, on peut toujours imaginer qu'ils sont au purgatoire et qu'ils ont besoin qu'on prie pour elles. Alors le protestantisme a considéré que c'était pas biblique, cette affaire de purgatoire, qui avait donc simplement un enfer et un paradis. Et du coup, cette prière pour les morts est devenue très distinctive du catholicisme à partir du 16e, 17e siècle. Un catholique, c'est quelqu'un qui, en gros, prie la Sainte Vierge et croit à la prière, à la possibilité de la prière pour les morts. Et donc, ce rapport aux morts, cette possibilité de faire des choses pour les morts est devenue un trait distinctif de la culture catholique. Et ça va même survivre, je dirais, au 18e siècle, au 19e siècle, même des gens qui ne sont plus catholiques du tout ont cette espèce de rapport très dense aux morts, de souci de communier avec eux et de communiquer avec eux.
0: Un mot, Guillaume Cuchet, sur le sort réservé aux dépouilles des protestants et des juifs sous l'Ancien Régime.
1: Alors bon, ils avaient... Alors les protestants, c'est compliqué parce que depuis 1685, révocation de l'édit de Nantes, théoriquement, il n'y a plus de protestants en France. Donc, ils sont obligés d'en passer par les registres de catholicité, éventuellement d'être inhumés dans un cimetière catholique, s'ils se sont convertis.
0: S'ils se sont convertis.
1: Et beaucoup se faisaient inhumer dans les caves de leur habitation, dans les champs de leur ferme.
0: C'était autorisé?
1: C'était toléré. Jusqu'à ce que, à la toute fin de l'Ancien Régime, en 1787, on accorde un état civil propre pour les protestants qui, désormais, on avait prévu de leur créer très officiellement des nouveaux cimetières. C'est dans les deux dernières années de l'Ancien Régime. Mais jusque-là, ils ont vécu un peu en marge. Les juifs, c'est différent, parce que les juifs n'étaient pas réputés français. Ils avaient des cimetières qui étaient déjà en périphérie d'agglomération. Ils étaient modernes, en un sens, ils annonçaient la suite. Avec une tolérance beaucoup plus large, finalement, de leur système funéraire.
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0: Au micro, Frédéric Mounier, nous sommes aujourd'hui en compagnie de l'historien Guillaume Cuchet qui publie aux éditions du Seuil « La religion des morts, comment le 19e siècle a inventé le deuil moderne ». Avec lui, nous remontons le temps des histoires de nos deuils. Nous avons évoqué l'Antiquité, le Moyen-Âge, l'Ancien Régime et nous arrivons à la fin de l'Ancien Régime et de ce fameux décret Guillaume Cuchet signé par Louis XVI le 10 mars 1776. Quelle est la teneur de ce décret ?
1: Ah, c'est une date capitale, donc 13 ans avant la Révolution française, le Louis XVI, qui vient de monter sur le trône, décide d'une part qu'on arrêtera d'enterrer les morts dans les églises, comme on l'a fait depuis le Moyen-Âge, oui. Très massivement, sauf quelques exceptions, et que partout où ce sera possible, en ville comme à la campagne, on transférera les cimetières en périphérie d'agglomération. Pas trop loin, mais tout de même à distance des habitations et du monde des vivants. Donc c'est une façon de consacrer la rupture entre le monde des morts et le monde des vivants. La rupture spatiale.
0: Mais c'est une révolution.
1: Alors, c'est une vraie révolution anthropologique.
0: Oui. Alors, comment ça a été vécu ?
1: Alors, ça a été vécu... alors, il y a un peu un débat historiographique entre ceux qui pensent que finalement, c'est passé sans trop de résistance et ceux qui signalent quand même qu'il y a eu des émeutes, qu'il y a eu des protestations. Oui. On en connaît un certain nombre. Le petit peuple rechignant à voir ses morts s'éloigner. Et c'est d'ailleurs probablement l'une des raisons pour lesquelles la réforme n'a pas été appliquée à Paris avant la Révolution française. Elle n'était pas prévue de l'appliquer à Paris en 1776 parce qu'on se méfiait des réactions du petit peuple parisien. Alors, on a quand même fini par fermer le cimetière des Saints Innocents.
0: Oui, mais qui est un cas particulier. Donc, au cœur des Halles, à Paris.
1: Qui était le grand cimetière parisien. On a profité, prétexté d'un accident pour le fermer en 1780.
0: C'est-à-dire que ce cimetière explosait, si je vous ai bien lu, Guillaume Cuchet. Il était plein à craquer.
1: On y enterrait des millions de Parisiens depuis Philippe Auguste.
0: C'est ça.
1: Dans un espace tout petit, hein, parce que ça fait moins d'un hectare. Donc, on les superposait en fosses communes. Sur 7 étages, 8 étages. On a vidé toutes ces fosses
0: en sous-sol,
1: donc,
0: oui.
1: On les mettait dans l'église. Il y avait une église aussi au Saints-Innocents qu'on a détruit à ce moment-là d'ailleurs.
0: Et c'est l'emplacement actuel de la fontaine, c'est ça,
1: voilà.
0: La fontaine des Saints-Innocents. Donc il y a eu cette translation nocturne que vous racontez.
1: C'est un passage extraordinaire où justement on fait ça de nuit à la fois parce que ça circule mieux, mais aussi pour éviter d'être trop alarmé les Parisiens. Et on vide le cimetière et on va déverser tous ces ossements, ça a pris plusieurs mois, dans ce qui vont devenir les catacombes, qui sont des fosses.
0: Donc dans les carrières.
1: Carrières de pierre. Et donc discrètement, on déverse tout ça sans aménager du tout à ce stade les catacombes. Hein, ça reste des carrières de pierre. Et donc tous les Parisiens depuis Philippe Auguste ont été déversés de nuit, du moins ce qu'il en restait, dans ces carrières de pierre. Et on a des témoignages, à la fois des gravures, des textes d'époque qui signalent le sentiment qu'ont eu les contemporains quand même de vivre une révolution anthropologique. Qui précédait, mais ça, il ne le savait pas, une révolution politique considérable.
0: Alors, on va y venir, mais les contemporains ne se sont pas révoltés.
1: Non, il y a eu quelques protestations locales. C'est un système assez autoritaire aussi, hein, où c'est toujours un peu périlleux de se révolter. Mais il n'y a pas eu de révolte massive, comme il y en aura quand on étendra cette législation dans le reste de l'Europe, au Portugal, dans le royaume de Naples. Il y aura, là, pour le coup, des manifestations massives.
0: Donc là, il y a une rupture donc, tout à fait essentielle, c'est l'interdiction d'enterrer dans les églises et la recommandation de transférer les cimetières à l'extérieur. C'est quelque chose qui... on ne reviendra jamais en arrière.
1: Non, la révolution va s'inscrire dans la continuité, et puis le 19e siècle.
0: Alors, vous évoquez la révolution, Guillaume Cuchet, on lit des pages saisissantes dans votre livre « La religion des morts, comment le 19e siècle a inventé le deuil moderne », c'est au Seuil. Alors, ce choc de la révolution a manifesté plusieurs caractéristiques. D'abord, la fin des exceptions sociales, c'est-à-dire que tout le monde était traité de la même façon, c'est ça ?
1: C'est-à-dire qu'on ne pouvait plus être enterré dans les églises.
0: Oui.
1: Il y avait encore quelques exceptions à la fin de l'Ancien Régime, les seigneurs ou justiciers.
0: Oui.
1: Désormais, plus personne ne doit être enterré dans les édifices religieux. Donc, fin des exceptions sociales maintenues à la fin de l'Ancien Régime.
0: Et ces édifices religieux sont, pour une grande part, fermés.
1: Alors, toute une partie, on l'oublie parfois, que le maillage paroissial a été bouleversé. Et donc, beaucoup de paroisses ont été supprimées, et leurs cimetières avec. Et dans ces cimetières, il y avait des morts.
0: Mais comment on supprime un cimetière ?
1: Ben, on... On arrête d'inhumer à l'intérieur, voilà. Mm-hmm. Mais on ne s'est pas préoccupé d'excaver les ossements et mm-hmm. d'aller les enterrer ailleurs. Donc il y a une espèce de laïcisation brutale oui. de ces cimetières, bon, qui au milieu des bouleversements de l'époque est passée relativement inaperçue, mais probablement pas pour des contemporains eux-mêmes.
0: Alors vous avez quand même une description tout à fait saisissante des inhumations de l'an 2. Vous citez, Guillaume Cuchet, des convois sans pompe ni cortège, se frayant difficilement un chemin au milieu d'une foule indifférente ou moqueuse, débouchant sur des cimetières boueux aux allures de terrain vague ou de dépôts d'immondices, où les corps sont précipités nus ou à peine vêtus, sans bière, dans des fosses communes profondes. Aucun peuple, n'a-t-on eu de cesse de répéter, n'a jamais traité ses morts de cette manière. Ça s'est vraiment passé comme ça, sous l'an 2, Guillaume Cuchet ?
1: Oui, il y a eu un choc. Il y a vraiment eu un choc funéraire qui a un peu traumatisé les contemporains, le sentiment qu'on avait traité les Français comme des animaux qu'on jette à la voirie. Et le 19e siècle va réagir contre cette scène un peu traumatique. Alors, ce traumatisme, il a été aussi un peu construit par la littérature contre-révolutionnaire postérieure, qui a beaucoup insisté sur cette espèce de moment d'ensauvagement de la mort terrible. Oui. Et il tenait aussi un peu au fait que les cimetières avaient commencé à bouger à la fin de l'Ancien Régime et qu'on n'avait pas eu le temps de les aménager. La Révolution s'est produite à ce moment-là, de sorte qu'on était dans une sorte d'entre-deux. Ah oui. Il y avait d'autres priorités sous la Révolution. Et en même temps, la Révolution, en nationalisant les biens du clergé, allait permettre de trouver facilement des terrains pour ouvrir des nouveaux cimetières en périphérie d'agglomération. Donc ça a été, de ce point de vue-là, un peu ambivalent.
0: Alors on va se plonger quelques instants dans l'ambiance musicale de ces célébrations, de ces cérémonies, je ne sais pas comment il faut dire, funéraires sous la Révolution. Il y avait à l'époque un compositeur nommé François-Joseph Gosset, qui était très très prisé sous la Révolution. Et en 1790, notamment à l'occasion de la translation de la dépouille de Mirabeau au Panthéon, il a composé cette marche lugubre. On va en entendre quelques mesures. Elle est vraiment, vous allez l'entendre, très lugubre.

0: Voilà, quelques extraits de la marche lugubre, vraiment lugubre, de François-Joseph Gossec, interprété par l'Orchestre d'harmonie des gardiens de la paix de Paris. C'est cette marche qui a accompagné Mirabeau pour son entrée au Panthéon. Alors, il y a eu quand même quelques moments très très violents pendant la Révolution. Vous évoquez le viol des sépultures royales de Saint-Denis, Guillaume Cuchet.
1: Oui, c'est un moment très marquant où effectivement, à Saint-Denis, basilique royale et nécropole royale, les corps sont sortis brutalement de leur cercueil. Et c'est un épisode qui est resté dans les mémoires révolutionnaires comme très traumatisant. Au même moment, on détruisait un très grand nombre de tombeaux d'église, mmh. au-delà même des dépouilles royales. Donc ça a fait partie des très mauvais souvenirs laissés par la Révolution en matière funéraire.
0: Mmh. Il faut rappeler que ça n'a pas été l'objet... Enfin, comment dire, ce viol des sépultures royales a été organisé. C'était pas un moment de pulsion populaire. Ça a été...
1: Oui, c'était une décision pour commémorer l'anniversaire de fondation de la République, en septembre 92. Cet épisode violent de l'an 2. Alors, on signale souvent les formes de déchristianisation violente, mais la dimension funéraire de l'an 2 a fait partie aussi du choc.
0: Alors, nous progressons dans notre remontée du cours de l'histoire du deuil avec vous, Guillaume Cuchet. Je rappelle le titre de votre livre, La religion des morts, comment le 19e siècle a inventé le deuil moderne au seuil. Et nous arrivons donc après la Révolution, ce décret du 23 prairial en 12, c'est-à-dire quelle année,
1: Guillaume? 1804.
0: 1804. Donc, juste avant l'Empire, avant la proclamation de l'Empire. Et donc, ce décret admet l'échec, écrivez-vous, Guillaume Cuchet, du projet déchristianisateur de la Révolution. On retourne en arrière un peu.
1: Oui, c'est un décret fondateur de notre législation funéraire jusqu'à nos jours. Hein, c'est vraiment le grand texte. Effectivement, il est adopté au lendemain du Concordat qui a mis fin aux troubles religieux de la Révolution française. Et on va admettre que les futurs cimetières seront confessionnels, que les catholiques auront leur carré, comme on dirait aujourd'hui, propre. Et on laisse revenir la pompe funèbre. Et donc aussi les usages d'église dans ce domaine. Donc Napoléon admet que le projet des christianisateurs de la Révolution a échoué et dans la continuité de l'ordonnance de Louis XVI, pose les bases de la législation du 19e dans ce domaine. Donc on rappelle qu'on ne peut pas enterrer dans les églises, qu'il faut éloigner les cimetières, et ce qui est un peu la nouveauté, introduire la possibilité d'acheter des concessions funéraires sur lesquelles faire éventuellement ériger des tombeaux. Comme on ne peut plus faire de tombeaux d'église, on a ouvert la possibilité, pour ceux qui en auraient les moyens et le désir, d'ériger des tombeaux dans les cimetières. Mais à ce stade, en 1804, personne n'imagine l'importance que ça va prendre.
0: Oui, ça va se développer, vous l'expliquez dans votre livre, très très largement pendant le 19e.
1: Ça va prendre une ampleur considérable et du coup, ça va dévorer l'espace.
0: Oui.
1: C'est-à-dire que les cimetières d'ancien régime qui étaient étroits, si vous ajoutez la croissance démographique très forte du 19e siècle, l'enrichissement global et les concessions funéraires, alors les cimetières vont devenir des espaces gigantesques.
0: Et c'est là qu'ils vont prendre, c'est à partir de ce moment-là qu'ils vont prendre le visage que nous leur voyons aujourd'hui. C'est-à-dire à l'extérieur des communes et des bourgs et des villages et des villes, et c'est-à-dire avec cette prolifération de ce qu'on peut appeler les chapelles familiales, les monuments familiaux.
1: Oui, c'est vraiment ça. Notre cimetière est né à ce moment-là.
0: Ouais.
1: Est né au lendemain de la création du Père Lachaise en 1804, qui a été un petit peu un modèle pour tous les autres. Donc le 1804, c'est le Père Lachaise et c'est le décret de prairial. Et donc notre paysage funéraire, même si nos pratiques ont changé, on en reparlera peut-être avec la crémation, etc., ces cimetières du 19e sont encore sous nos yeux.
0: Mais vous évoquez de façon très très concrète une évolution aussi qui date de cette époque. On a vu, et vous nous l'avez expliqué, que sous l'Ancien Régime, les corps étaient superposés. Et là, ils vont devenir juxtaposés. Et ça, c'est une révolution anthropologique aussi.
1: C'est très important. C'est-à-dire que désormais, tout le monde a sa place dans le cimetière. Alors certains, juste pour 5 ans. C'est-à-dire que les fosses communes, on continue de parler de fosses communes, mais en fait, c'est des tranchées communes. C'est-à-dire qu'on va vous mettre les uns à côté des autres. Pour 5 ans, donc, même les gens modestes qui n'ont pas de quoi se payer des concessions, ça, vous sont leur bord pendant au moins 5 ans, avant que le terrain ne soit repris. et vont prendre du coup l'habitude d'aller dans les cimetières, de visiter leurs morts.
0: Ce qui est une nouveauté.
1: Ce qui est une nouveauté, parce qu'autrefois, d'abord, on pensait que les morts n'étaient pas dans les cimetières, enfin, il n'y avait plus que des ossements, il n'y avait personne à voir, d'une certaine façon. Et puis, seuls les tombeaux d'église, seuls les très riches avaient des tombeaux, tous les autres étaient en fosse commune. Mais désormais, le principe, c'est l'individualisme du 19e siècle, c'est que les morts ont leur place, et donc leurs familles peuvent aller les voir, et on va prendre l'habitude de pèleriner dans les cimetières.
0: C'est une sorte de démocratisation.
1: C'est une forme de démocratisation. C'est un peu plutocratique parce que seuls les riches peuvent s'acheter des concessions perpétuelles ou temporaires, mais même les pauvres en théorie, je dis en théorie parce qu'en fait à Paris, il faut attendre 1850 pour qu'on passe de la fosse verticale à la fosse horizontale, tellement on a un problème de place. Parce que vous savez, la population parisienne explose dans la première moitié du 19e siècle, et donc tous ces gens-là, il faut bien les mettre quelque part. Donc sur le papier, on est censé les mettre en tranchée horizontale, mais en fait, on va attendre

0: si on n'allait pas revenir en arrière et arrêter de vendre des concessions. Et Louis-Philippe a imaginé de proposer pas seulement des concessions perpétuelles, mais des concessions temporaires. En disant, après tout, le deuil n'est jamais perpétuel, la perpétuité dure 15 ans, 20 ans, 25 ans, on n'a qu'à leur vendre des concessions temporaires, et ça sera autant d'espace en moins dévoré. Ce qu'il n'avait pas prévu, mais ça donne la mesure du succès de la demande de concessions à l'époque, c'est qu'en fait, ça va fonctionner comme une politique de l'offre. C'est-à-dire qu'on vendra toujours des perpétuels, mais en plus des temporaires, et donc les budgets modestes se replieront sur les temporaire.
1: Et donc c'est ainsi qu'apparaissent, vous le décrivez très bien dans votre livre Guillaume Cuchet, c'est ainsi qu'apparaissent nos cimetières d'aujourd'hui, ceux auxquels nous sommes habitués, mais vous évoquez une multiplication des rituels. On visite les cimetières, on dépose des fleurs, les couronnes connaissent une expansion assez considérable, et les tenues de deuil s'imposent dans l'espace public, ce qui n'existait pas avant.
0: Oui, alors, il y a deux choses. Il y a à la fois les fleurs et les couronnes, évidemment. Ça va devenir la pratique de référence. Et ça date de la Révolution.
1: Ah oui.
0: C'est la Révolution qui, à l'imitation de l'Antiquité gréco-romaine, où effectivement on apportait des fleurs et des couronnes sur les tombes, la Révolution avait introduit ces usages dans ses funérailles publiques. Mmh. Et la bourgeoisie du 19e va récupérer le modèle, et ça va se généraliser. Donc ça, c'est le point, ça va devenir le principal rituel du 19e.
1: Et puis, on visite les cimetières. Alors, qu'est-ce qu'on y fait dans les cimetières ?
0: C'est mystérieux. Alors, on a des textes quand même. Qu'est-ce qu'on vient faire ? D'abord, si on vient voir ces morts, c'est qu'on suppose qu'ils sont encore là, invisibles à l'œil nu, puisque enfermés désormais dans des cercueils. Le cercueil aussi, c'est une nouveauté.
1: Oui, c'est une
0: nouveauté. La généralisation du cercueil, c'est
1: absolument
0: une nouveauté. Désormais, tous les défunts doivent avoir un cercueil.
1: C'est obligatoire.
0: Alors que c'est obligatoire légalement, donc il faut même les fournir.
1: C'est une mesure d'hygiène ?
0: C'est en partie pour une mesure d'hygiène. Donc désormais, on ne les voit plus. Ils sont dans des cercueils et potentiellement dans la terre ou dans des caveaux. Et on imagine, puisqu'on vient les voir, on imagine quand même qu'ils sont là. On imagine que leurs corps sont plus ou moins conservés dans ces cercueils et ces caveaux. Et donc, qu'ils sont présents près de leur corps. On vient les voir, leur parler, les prier. Il y a des chapelles funéraires. Dans ces chapelles, souvent, il y a des prie-dieux. Donc les gens peuvent passer un certain temps dans ces chapelles. Qu'est-ce qu'ils font ? Ils prient, ils sont devant une sorte d'autel, ils leur parlent, on leur parle aussi.
1: Est-ce qu'ils les invoquent ?
0: On les invoque peut-être.
1: Comme
0: c'est
1: une
0: la
1: sorte
0: grande
1: d'autel des ancêtres sous l'Antiquité.
0: Oui, une sorte de culte des ancêtres. Oui. C'est la grande époque du spiritisme aussi, un hasard.
1: On fait tourner les tables.
0: On fait tourner les tables, on parle aux esprits.
1: Oui.
0: Même si les spirites eux-mêmes orthodoxes considéraient que...
1: C'était une pratique très répandue.
0: Ah ça a été une mode qui est venue des États-Unis. J'ai fait un livre là-dessus qui s'appelait Les Voix d'Outre-Tombe. C'est né aux États-Unis en 1846, c'est arrivé en Europe au début des années 1850. Ça a été un phénomène de mode
1: une sorte de
0: prodigieux.
1: Une sorte de passion.
0: Un coup de folie, tout le monde s'est mis à faire tourner les tables.
1: À parler aux morts.
0: Donc il y a une sorte de spiritisme culturel, en quelque sorte. C'est-à-dire cette habitude de parler à des morts qu'on imagine avoir quand même une présence un peu élective dans les cimetières, puisque leurs corps sont là, sans doute préservés. On n'est plus du tout dans une culture de l'ossement sec.
1: Oui.
0: De l'ossuaire et de l'ossement sec. Il y a toujours des ossuaires, parce qu'il faut bien, quand on reprend les tombes, mettre les ossements restants quelque part. On les pousse parfois à l'intérieur des caveaux. Mais on est dans l'idée qu'ils sont présents à l'état léthargique, comme dans une sorte de coma profond. D'ailleurs, dans les règlements de cimetière, on vous recommande de ne pas faire de bruit. Comme s'il s'agissait de pas trop les réveiller.
1: Oui, donc de respecter.
0: On respecte les morts, très important. Le respect des morts, on y insiste beaucoup. Voilà, donc on ne peut que spéculer de loin un peu sur ce qui se fait dans l'intimité de ces pratiques.
1: Mais toujours est-il qu'on constate, notamment au moment de la Toussaint, une affluence populaire considérable. Vous écrivez, Guillaume Cuchet, que la Toussaint devient le sommet de l'année, et vous allez même jusqu'à écrire « Le 19e siècle a eu le deuil pour religion, et que ça s'imposait aussi bien aux croyants qu'aux non-croyants. C'était massif et populaire. »
0: C'est la fête la plus populaire du calendrier liturgique, et c'est une Toussaint réinventée complètement, c'est-à-dire par rapport à la liturgie catholique qui commençait la Toussaint le 1er novembre et la fête des morts, le jour des morts, le 2.
1: Il faut rappeler cette différence de base.
0: C'est une différence majeure, même si le 2 commence le 1er au soir. Avec les vêpres des morts. C'est ce tuilage d'ailleurs qui va jouer au 19e siècle, parce qu'on va inventer une sorte de fête double sur deux jours, 1er et 2

0: novembre. Le premier est férié au 19e siècle. Cette fête d'août va prendre le nom du premier, oui. Toussaint, et le contenu du 2, fête des morts.
1: Oui.
0: Et même le contenu du 2, c'est pas tout à fait la liturgie catholique des morts du 2. C'est-à-dire, c'est pas des morts qu'on imagine devoir être jugés par un dieu terrible. On les considère comme sauvés, globalement. C'est une sorte de fête mélancolique du souvenir. C'est le jour des morts, le jour des étrennes des morts. On va leur donner leurs étrennes sous forme de couronne, de fleurs.
1: Autrement dit, si je vous entends bien, Guillaume Cuchet, cette sorte de confusion que nous vivons aujourd'hui assez communément entre le jour des morts et la Toussaint, ça date de cette époque-là.
0: Ça date de la première moitié du 19e.
1: Ça
0: n'existe pas sous l'Ancien Régime. Ça ressemble plus à ce qu'était la fête des rameaux sous l'Ancien Régime. Notre Toussaint. C'est-à-dire qu'on allait quand même déposer des buis sur les emplacements dans les cimetières où on estimait devoir être sa famille. Il y avait déjà quelque chose de ce genre.
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1: Nous sommes aujourd'hui en compagnie de l'historien Guillaume Cuchet, professeur d'histoire contemporaine à l'Université Paris Panthéon Sorbonne, qui publie « La religion des morts, comment le 19e siècle a inventé le deuil moderne, c'est au seuil ». Et avec lui, nous retraçons les histoires de nos deuils, les histoires au pluriel. On a vu comment est-ce que notre manière d'invoquer les morts, de vivre aux côtés des morts, de vivre peut-être autour des morts, et bien comment est-ce que tout ça, cela a évolué au fil des siècles, au fil de notre histoire politique et religieuse. Alors, vous écrivez, Guillaume Cuchet, que le 19e siècle est un siècle en noir, avec le deuil comme convenance sociale de la noblesse à la bourgeoisie. C'est là que ça a commencé, le noir, Guillaume Cuchet ?
0: Alors, il y avait déjà du noir, mais ça va devenir la couleur exclusive du deuil. Assez progressivement, d'ailleurs, parce que dans les campagnes, les folkloristes du milieu du 19e montrent bien que c'est pas du tout encore généralisé, qu'il y a encore des couleurs assez diverses correspondant aux tenues de deuil. Mais le noir devient la tenue dominante. Alors, il y a noir et noir. Il y a toutes sortes de noirs. Les grandes bourgeoises qui refont leur garde-robe lors de leur veuvage. On passe sur 2 ans du noir le plus mat au noir le plus brillant.
1: Mais vous dites bien
0: gris.
1: Sur 2 ans.
0: Sur 2 ans. C'est les deuils le plus long, le deuil de veuve.
1: Et tout ça est codifié.
0: Ah, très codifié. Ouais. Il y a des manuels de savoir-vivre. Dans tous les manuels de savoir-vivre, il y a un chapitre sur le deuil qui vous explique comment faire. Quels vêtements porter, les délais, la sociabilité à
1: qui recevoir. Sortir, ne pas sortir.
0: Tout ça est très codifié. Et au début, la première année dite de grand deuil, où les 6 premiers mois, on ne peut pas faire grand-chose, sauf à aller au cimetière. D'ailleurs, probablement que ça a dû jouer dans la fréquentation des cimetières, c'est que les femmes, au départ, sont un peu coincées, surtout ces grandes bourgeoises, qui se font faire des tenues magnifiques. Les grands magasins vous proposent sous le Second Empire. On se console d'une certaine façon en
1: avec
0: refaisant
1: bijoux
0: sa garde-robe.
1: Des bijoux assortis.
0: Oui. Des voiles, des châles, des gants, des bas.
1: C'est toute une affaire au sens propre.
0: C'est toute une affaire, c'est un budget aussi incroyable pour celles qui en ont les moyens. Mais le noir devient effectivement la couleur généralisée. Baudelaire l'avait signalé dans des textes des années 1840.
1: Mais vous évoquez les femmes, Guillaume Cuchet. Vous nous rappelez aussi que jusqu'à un certain moment, vous allez nous le préciser, les femmes n'étaient pas admises aux funérailles.
0: Oui, on se méfiait de leurs émotions. Et donc, les femmes de la famille n'étaient pas censées assister aux funérailles elles-mêmes. Et si elles voulaient les suivre, elles les suivaient un peu à distance, dans une chapelle latérale, pas dans la nef. Et au cimetière, elles se faisaient conduire par leurs propres moyens. Elles restaient un peu à distance de la haie d'honneur masculine. Avec toujours cette idée que les femmes ne tiennent pas leurs nerfs. Et dans la bourgeoisie, que désormais la norme, c'est précisément de les tenir. Il ne faut pas que l'émotion explose, qu'elle déborde. Ça, c'est le peuple qui continue d'avoir des pleureuses.
1: Des pleureuses, oui.
0: Et
1: c'est
0: les pleureuses, il y en a partout.
1: Hein.
0: Il
1: n'y
0: en a pas qu'en Corse. Les pleureuses, il y en a dans toutes les régions. Que cette espèce de théâtre de l'émotion, qui n'est pas, qui ne signifie pas que l'émotion n'est pas réelle, mais qui est trop théâtralisée, passe moins bien dans les rangs de la bourgeoisie. Donc les femmes ont été tenues à distance, mais elles se sont invitées dans les cortèges.
1: À partir de quand ?
0: À partir du Second Empire.
1: Ah oui.
0: Ces années 1850-1860.
1: C'est assez récent, en fait.
0: Comment ?
1: C'est assez récent.
0: C'est très récent.
1: Oui.
0: Elles sont admises. Et elles vont même porter le deuil de leurs enfants. C'est tout à fait nouveau aussi, parce que sous l'Ancien Régime, on ne porte pas le deuil des enfants.
1: Parce que la mortalité infantile était telle qu'elle était ordinaire.
0: Voilà, la mortalité est gigantesque. Et parce que la conception même du deuil ne s'y prête pas. C'est-à-dire que le deuil, c'est rendre hommage à un défunt en fonction de la place qu'il occupait dans la famille et dans la société.
1: Donc il doit avoir existé pour qu'on puisse lui rendre hommage.
0: Non seulement il doit avoir existé, mais il doit avoir un rang social. Mmh. Donc on ne porte le deuil que de ses pères ou de ses ascendants, pas de ses descendants. C'est dans les années 1860 qu'on commence, dans la bourgeoisie, à porter le deuil d'enfants, éventuellement morts en bas âge.
1: Et à attacher du prix à toute vie.
0: Et à considérer que dès lors qu'un lien affectif s'est noué, le deuil est légitime. Mais ça, sous l'Ancien Régime, ça ne cadre pas avec la conception du deuil.
1: Alors, il y a une autre tension qu'on découvre en vous lisant, Guillaume Cuchet, en lisant votre livre « La religion des morts au seuil ». C'est tout au long de ce 19e siècle sur lequel vous focalisez vos recherches, c'est la question de la laïcisation des cimetières, de la liberté de l'enterrement civil. Vous rappelez que ces extraordinaires funérailles de Victor Hugo en 1885 ont été des funérailles civiles, Guillaume Cuchet.
0: Oui, Victor Hugo, l'enterrement monstre de Victor Hugo, des millions, dont 1 million et demi, 2 millions peut-être de personnes ont assisté à cet enterrement. Quand Hugo est mort, les républicains, on était sous la Troisième République, ont profité de l'occasion pour refaire de l'église Sainte-Geneviève le panthéon, lieu d'inhumation des grands hommes de la nation. Sous le Second Empire, le Panthéon était redevenu une église. et donc, en 1885, ils ne l'ont pas fait tout de suite, parce que la Troisième République date de 70, ils ont attendu une quinzaine d'années.
1: Il lui a fallu du temps pour s'installer à cette Troisième République.
0: Et il leur a fallu un mort capital.
1: Oui.
0: Et donc, il a eu le droit à un enterrement monstre, avec un nom de couronne et de fleurs proto-soviétiques, dirais-je. Les régimes, d'ailleurs, communistes se sont inspirés un peu de ces funérailles de la Troisième République. Et c'est un enterrement civil, effectivement. Même si Hugo lui-même était un grand mystique, spiritualiste, croyant, mais pas catholique.
1: Oui.
0: Ayant réclamé, d'ailleurs, dans son testament, une prière à toutes les âmes de bonne volonté. C'était sa formule.
1: Une messe est possible, comme disait François Mitterrand.
0: François Mitterrand, plus catholique que Victor Hugo.
1: En écho, oui.
0: Lui, il n'a pas eu un enterrement civil. Et donc, cet enterrement a une très grande importance. Et ça renvoie, effectivement, à une des grandes questions des débuts de la Troisième République, qui est la question de l'enterrement civil.
1: Eh oui.
0: Puisque les républicains, libre-penseurs, anticléricaux, sont bien obligés de constater que le soir venu, ils reviennent dans le giron de l'Église pour s'y faire enterrer, c'est un problème.
1: Pour ne pas mourir comme un chien, disait-on.
0: Pour ne pas mourir comme un chien, et même quand bien même ils voudraient y échapper, comme ce sont leurs épouses qui les enterrent, ou leurs filles, les y ramènent malgré eux. Donc, une des grandes lois des débuts de la Troisième République, une loi de 1887, avait décidé de protéger les dernières volontés des libres-penseurs, y compris contre leur famille, surtout contre leur famille. Si on avait décidé d'avoir un enterrement civil, on l'aurait. Ça a suscité des controverses sans fin dans les années 1881.
1: Et quelle était la proportion des enterrements civils à cette époque ?
0: Ça a été relativement... À Paris, c'était assez important parce qu'il y avait énormément d'enterrements civils de gens très pauvres qui, en fait, passaient même pas par les paroisses. C'était des enterrements civils de fait. C'était pas des démarches idéologiques ou philosophiques. C'est parce que beaucoup de gens très modestes...
1: Oui, on n'avait pas les sous.
0: N'avaient pas les sous d'eux. La proportion d'enterrements idéologiques va rester très faible. Finalement, avant les années 1960, c'est resté très, très faible, sauf à Paris et dans quelques grandes villes. Dans les milieux de libre-penseurs, de francs-maçons.
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1: Nous conversons aujourd'hui avec Guillaume Cuchet, historien, qui nous aide à retracer les histoires de nos deuils à la faveur de son livre publié au Seuil, La religion des morts, comment le 19e siècle a inventé le deuil moderne. Nous en arrivons maintenant, Guillaume Cuchet, à un moment tout à fait un point de césure très très important. Avec la Première Guerre mondiale, la mort de masse industrielle fait son entrée dans nos mentalités, dans nos sociétés. Vous évoquez, Guillaume Cuchet, l'inversion massive de l'ordre des générations face à la mort. Que voulez-vous dire ?
0: Oui, c'est une chose qu'on a là aussi un peu de mal à imaginer, mais autrefois, sous l'Ancien Régime, mais même encore au 19e siècle pour une bonne part, on mourait un peu à tous les âges. On mourait un peu à tous les âges et on mourait surtout dans l'enfance.
1: Oui. Massivement.
0: Les enfants fournissaient le gros contingent des morts. De sorte qu'on ne se pressait pas de les aimer trop parce qu'on savait qu'on avait la possibilité de les perdre. Oui. Donc on ne libérait pas l'affectivité trop vite. On se blindait un peu, mais par la force des choses, parce que sinon ça aurait été intenable. Progressivement au 19e siècle, se met en place, ce qui est devenu une évidence pour nous, mais qui n'était pas à l'époque, une sorte d'ordre passage face à la mort. C'était l'idée que les vieux meurent avant les jeunes.
1: Et c'était une nouveauté.
0: Et c'était une nouveauté relative. Oui. Jusque-là, en gros, si vous regardez la démographie du 18e, début 19e, en gros, il y a presque un taux de mortalité infanto-juvénile de 40%. Et si vous avez réussi à aller jusqu'à 18 ans, vous avez d'assez bonnes chances d'aller à 55 ou 60,
1: vous
0: mais il y a
1: déjà
0: encore
1: vieillard,
0: des possibilités de mourir assez nombreuses.
1: Si vous n'êtes pas soldat.
0: Voilà, et à 70 ans, il n'y a plus personne.
1: Oui.
0: Alors, ou presque. Un des aspects du drame de la Grande Guerre, c'est qu'effectivement, non seulement les pertes sont considérables, la France a eu un des taux de pertes les plus élevés parmi les pays européens, après la Serbie. Non seulement il y a beaucoup de morts, mais en plus, effectivement...
1: Rappelez-nous le chiffre.
0: 400 000 morts. Et puis sur ces corps, beaucoup n'ont pas été retrouvés. Ça, c'est évidemment.
1: Et ça, c'est une nouveauté, la disparition des corps.
0: L'artillerie. Beaucoup de morts sont morts par artillerie.
1: Oui, vous écrivez, Guillaume Cuchet, l'artillerie déterre les morts et enterre les vivants. Voilà. Quel paradoxe.
0: Ça, ça revient très souvent dans les témoignages d'époque, cette idée que la guerre est une inversion de civilisation terrible parce qu'elle maltraite les morts aussi bien que les vivants.
1: Alors même qu'on commençait à leur accorder de l'attention aux morts.
0: Voilà,
1: justement.
0: On était très soucieux désormais de donner une place à chacun, d'aller voir les morts au cimetière.
1: Et c'est à ce moment-là que tout est bouleversé.
0: Et à ce moment-là, le bouleversement est terrible. Il y a peut-être 800 000 corps qui n'ont pas été retrouvés.
1: D'où le renouveau des ossuaires à Douai,
0: d'où
1: par
0: le
1: exemple,
0: retour des ossuaires.
1: Où on entasse les ossements.
0: On va retrouver la tradition de l'ossuaire. On va la réinventer en quelque sorte. À Douaumont et ailleurs. Mais le choc de la guerre est terrible parce qu'effectivement, on avait pris l'habitude de voir les vieux partir avant les jeunes et que les morts aient chacun une place. Et donc, c'est une épreuve pour cette culture de la mort issue du 19e siècle.
1: Et dans les années 20, on voit se répandre des milliers de monuments aux morts dans les villages français qui font mémoire de ces morts qu'on n'a jamais retrouvés pour la plupart d'entre eux.
0: Voilà, les monuments aux morts vont fonctionner un peu comme ce qu'on appelle des cénotaphes, en l'absence du corps,
1: des
0: un monument
1: vides.
0: Qui rappelle le souvenir du défunt, des tombeaux vides. Il ne faut pas écrire l'histoire à l'envers, c'est-à-dire que dans les années 20, ces monuments aux morts servaient de tombeaux vides.
1: Ah oui.
0: D'autant plus que, comme l'armistice est tombé un 11 novembre, on a vu se mettre en place, à partir du début des années 20, une sorte de décade funéraire extraordinairement
1: entre la Toussaint et le 11 novembre.
0: Entre le 1er novembre et le 11 novembre.
1: Oui.
0: La société française a 10 jours de deuil.
1: Ah,
0: une
1: oui.
0: Toussaint de 10 jours. C'est presque ça.
1: Un deuil national.
0: Un deuil national de 10 jours, à la fois privé et national, associant les enfants, parce que les cérémonies du 11 novembre, les enfants des écoles sont toujours associés. On lit les noms de tous les morts. Qui passe un par un. Cette religion du poilu mort, s'inscrit complètement dans la continuité de cette religion des morts du 19e. Elle est vraiment une sorte de prolongement.
1: Et puis nous arrivons à l'époque moderne, nous arrivons malheureusement à la fin de cette conversation passionnante avec l'historien Guillaume Cuchet qui nous aide à retracer les histoires de nos deuils. Nous arrivons à aujourd'hui, et aujourd'hui, qu'est-ce que nous constatons, Guillaume Cuchet ? Nous constatons, semble-t-il, mais j'aimerais vous entendre là-dessus, quelque chose de tout à fait nouveau. Le deuil semble disparu de nos rues, même de nos relations humaines avec nos amis, avec nos entourages professionnels ou amicaux. Certains évoquent une invisibilisation du deuil, une privatisation. La crémation devient un mode, non pas d'inhumation, mais un mode de traitement des corps tout à fait majoritaire aujourd'hui. Quel regard portez-vous sur les temps modernes, sur notre époque, Guillaume Cuchet, en matière de deuil ?
0: Alors c'est une vraie révolution. Alors cette religion des morts du 19e persiste, elle existe toujours. Les cimetières sont envahis à la Toussaint, tout ça n'a pas disparu. Mais effectivement, depuis les années 1960, les choses ont profondément changé. L'histoire de la mort, d'ailleurs, est née à ce moment-là. C'est pas un hasard. Dans les années 1960-1970, autour de Philippe Ariès et d'autres qui ont constaté ces grands changements. Donc il y a à la fois effectivement des deuils beaucoup moins visibles. Les cortèges hippomobiles des années 50 encore ont disparu, ils sont devenus automobiles et en devenant automobiles invisibles, noyés dans la circulation. Les vêtements de deuil aussi,
1: les brassards de deuil, on les voit plus.
0: Les brassards, on les voit à peine. On les voyait encore dans les années 80, 90, chez les personnes âgées.
1: Voilà.
0: Mais ils ont complètement disparu. Donc, il faut savoir qui est en deuil. Ça ne se voit pas à l'œil nu, ça ne se signale plus.
1: Et ça n'est pas revendiqué.
0: Ça n'est pas revendiqué. Au contraire, il est presque attendu de vous que vous gériez discrètement de votre côté vos problèmes.
1: Ce qu'on appelle le travail de deuil.
0: Exactement. Alors ça, c'est fascinant.
1: Ça agace beaucoup.
0: C'est cette expression d'origine psychanalytique, le travail du deuil. C'est-à-dire cette idée que le deuil est une sorte de maladie normale, un peu inévitable, mais dont il faut essayer qu'elle soit la plus courte possible, avec quelques étapes qu'il faut franchir bon train, et sans faire de vagues.
1: Ça passera.
0: Ça passera. Le message, c'est ça passera, soyez pas morbide, ne vous enquistez pas, ne vous enlisez pas dans ces ornières, alors que le message du 19e, mon 19e, c'est au contraire, si vous les aimez vraiment, vous serez en deuil perpétuellement.
1: Et il faut le montrer.
0: Et il faut le montrer.
1: Le
0: dire, ça
1: ne
0: veut pas dire
1: montrer,
0: qu'on l'était d'ailleurs.
1: Oui.
0: En fait, on s'en remettait sans doute assez bien, mais la doctrine officielle, c'était...
1: Il fallait le manifester.
0: C'était une tristesse éternelle, regrets éternels, ça se mettait sur les tombes.
1: Et aujourd'hui, c'est l'exact inverse.
0: Aujourd'hui, c'est l'inverse. Ouais. L'idée, c'est de faire comme si on allait s'en remettre, même si on ne s'en remet pas. C'est la nouvelle norme. Et puis, c'est ajouté enfin, vous le signaliez, une nouveauté totale, c'est la crémation.
1: Alors, quel regard porter sur ce phénomène ?
0: Alors, dans mon bouquin, j'étudie le moment où ça a été légalisé, en France, en 1887, sous la Troisième République, donc il y a déjà un certain temps. Mais pendant très longtemps, ça n'a eu aucun succès.
1: Parce que l'Église s'y est longtemps opposée.
0: L'Église
1: c'était un obstacle à la résurrection des morts, disait-on.
0: Non, justement.
1: Non.
0: Alors,
1: allez-y,
0: non, justement, dès le début, alors l'Église s'y oppose absolument. Dès 1886, c'est le pape Léon XIII qui interdit formellement le recours à la crémation pour les catholiques. Mais précisément en disant, c'est pas tellement que ce soit un obstacle à la résurrection des corps. Le destin des corps n'a aucune incidence sur le destin des âmes. Peu importe que vous soyez mangé par des lions, brûlé, inhumé, ça ne changera rien au destin de votre âme, même si l'Église préfère, et elle le dit encore, l'inhumation comme plus cohérente avec la croyance en la résurrection des corps. Elle n'imagine pas que ça puisse avoir une incidence spirituelle. C'était plutôt parce que ceux qui faisaient la promotion de la crémation étaient des francs-maçons très hostiles à l'Église catholique et qui voulaient démolir la culture chrétienne de la mort. Et c'est en raison de ces mauvaises intentions que Léon XIII et ses successeurs ont interdit aux catholiques d'y avoir recours jusqu'à ce que Paul VI, en 1964, fasse savoir que c'était désormais possible pour les catholiques d'y avoir recours dans certaines conditions. Mais à cette date, je cite ce chiffre, en 1964, 0,2% des défunts en France étaient incinérés par an, 1000 par an.
1: Et aujourd'hui,
0: 45%.
1: Voilà.
0: C'est-à-dire que c'est vraiment une révolution.
1: C'est en augmentation constante.
0: Et c'est en augmentation constante. Donc c'est un phénomène récent et majeur.
1: Ouais.
0: Difficile à interpréter.
1: Alors,
0: comme souvent.
1: Même pour vous, Guillaume Cuchet.
0: Comme souvent.
1: Ouais.
0: Ces révolutions funéraires, il y en a finalement pas si rarement que ça, en moins dans l'espace chrétien. Et elles laissent toujours un peu perplexes les observateurs, même informés, parce qu'on se dit que ça doit avoir une signification profonde, mais on ne sait pas très bien laquelle. Ça pourrait en avoir plusieurs. Alors, il y a toute une série d'explications possibles qui ont été avancées au succès de la crémation. Ce qui a... j'allais dire faciliter encore sa diffusion, c'est qu'à partir du milieu des années 1970, à partir du moment où on a broyé systématiquement, je m'excuse d'entrer dans des détails de
1: genre,
0: les calcins, c'est-à-dire ce qui reste du corps, on a pu pulvériser les corps et donc les disperser éventuellement dans la nature. Et ce rituel de la dispersion des cendres dans la nature a eu un certain succès.
1: Mais la loi française s'y est opposée.
0: Alors, la loi française, en fait, s'y est pas opposée, mais a demandé, depuis la loi Sueur de 2008, qu'on signale dans la commune où on va les disperser, ces cendres, qu'on l'a fait tel jour à tel endroit. En pratique, personne ne le fait, mais c'était destiné à encadrer un peu la pratique, parce qu'effectivement, on s'est assez vite rendu compte qu'on trouvait les urnes dans les décharges, dans les brocantes, même à la sortie du crématorium du Père Lachaise, sous les voitures, les gens sortent avec l'urne et collent ça sous la voiture, il y a eu des travaux sociologiques là-dessus. Et donc, le législateur s'est dit quand même, il faut qu'on donne un statut à ces cendres, pour que les morts soient respectés.
1: Et puis la question, c'est la question du lieu de vénération possible.
0: Oui, très important, c'est que le culte des morts à l'ancienne, le mien, si je puis dire, c'est un lieu où les survivants vont pouvoir pèleriner pour honorer la mémoire du mort. Alors que la dispersion des cendres,
1: c'est un obstacle,
0: se fait généralement dans un site significatif pour le mort, personnel d'une certaine façon, mais pas du tout conçu pour que les survivants puissent aller le voir ensuite, qu'il y ait une sorte de dialogue posthume physique entre le mort et les vivants. Donc c'est un changement complet.
1: Donc c'est pour cette raison qu'on voit se multiplier dans les cimetières aujourd'hui ce qu'on appelle, me semble-t-il, les jardins des morts. Ce sont des lieux bien clairement identifiés où des cendres sont dispersées, mais où néanmoins on peut se retrouver et imaginer donc, et entretenir une relation avec des défunts.
0: Oui, il y a plusieurs destins possibles des cendres. On peut certes les disperser dans la nature, mais on peut les disperser dans ces jardins du souvenir, dans les cimetières.
1: Voilà, jardin du souvenir,
0: c'est ça. Ça s'appelle jardin du souvenir. On peut les mettre dans un columbarium. On peut acheter une case dans un columbarium. Ou on peut mettre l'urne dans son caveau de famille.
1: Oui.
0: Ce qui est une sorte là, de compromis.
1: Ce qui résout le problème de place.
0: Entre les deux cultures de la mort.
1: Alors, Guillaume Cuchet, je rappelle qu'il y a quelques années de ça, vous avez signé un livre intitulé « Comment notre monde a cessé d'être chrétien, anatomie d'un effondrement ». Évidemment, on en vient à vous demander votre avis aujourd'hui sur cette question de la privatisation, de l'invisibilisation, on l'a vu. Est-ce que tout ça n'est pas le résultat de la gigantesque vague de sécularisation que nous vivons depuis déjà un certain temps ? Guillaume Cuchet.
0: Sans doute, mais en même temps, ce qui est complexe, c'est que cette religion des morts du 19e, elle est née précisément au 19e, au moment où la religion recule. Et elle est souvent née au départ plutôt dans les milieux laïcs. C'est-à-dire, d'où l'hypothèse moi, que j'avance du fait que cette religion des morts a été au départ un peu une religion de la sortie de la religion. C'est-à-dire, comme les gens ne pouvaient pas en sortir d'un coup d'un seul, c'est forcément, ça coûte un peu cher de se débarrasser de sa religion sans transition, on a inventé cette espèce de religion du deuil. C'est là qu'on retrouve la formule que vous citiez tout à l'heure, le deuil comme religion. Cette idée que cette expérience
1: c'était une
0: existentielle va engendrer une espèce de religion qui va nous aider à la vivre. De sorte qu'aujourd'hui, à mon avis...
1: Ce serait l'aboutissement ?
0: Oui, je pense que je me demande si on n'est pas à une étape d'après.
1: Oui.
0: C'est-à-dire que c'était encore des gens qui évoluaient dans un monde religieux qui ont inventé cette religion de la sortie de la religion. Ils étaient encore catholiques, au fond.
1: Et aujourd'hui
0: savoir. Ils avaient besoin d'un rapport aux morts. Aujourd'hui, la dispersion des cendres, la fin du pèlerinage sur les tombes, pourrait signaler, je dirais, une étape supplémentaire dans la sécularisation de la mort, qui reste quand même ce qui résiste, parce qu'on est prêt à tout lâcher, sauf ça.
1: Sauf ça, voilà.
0: La religion est née de ça, d'une certaine façon. C'est du moins une hypothèse avancée
1: absolument.
0: Par les anthropologues. C'est l'expérience du deuil qui a engendré la religion. Comme si c'était aussi du deuil que la religion, dans sa phase terminale, continuait de vivre ou de survivre chez
1: Alors,
0: un certain nombre de gens.
1: Phase terminale, soins palliatifs, on arrive tout à fait au terme de cette édition, de cette conversation passionnante avec vous, Guillaume Cuchet, sur les histoires de nos deuils, la loi sur le suicide assisté qu'on évoque ces derniers temps. Quelle lecture en faites-vous par rapport à ces histoires de nos deuils, Guillaume Cuchet ?
0: Ah, c'est compliqué, c'est un sujet dont on parle en France depuis 1976, donc ça fait 50 ans qu'on est dessus, qu'on la voit venir, elle va sans doute venir. Le problème est un peu différent, c'est moins la mémoire des morts que le choix de son destin
1: de
0: final. Ça renvoie plus au choix de l'enterrement civil au 19e siècle, c'est-à-dire ses dernières volontés. Bon, le fait est que ça, on en parle depuis 50 ans, il y a manifestement de la résistance. Ça ne se fait pas de façon évidente.
1: Ça sera peut-être un jour le thème de votre prochain livre, Guillaume Cuchet. Je rappelle votre dernier ouvrage qui nous a réunis aujourd'hui, La religion des morts, aux éditions du Seuil. Comment le 19e siècle a inventé le deuil moderne. Et avec vous, nous avons remonté le cours de l'histoire de nos deuils. Un grand merci à vous pour la clarté de vos explications. Un grand merci également à notre réalisateur Cédric Coba. Vous pouvez retrouver cette conversation ainsi que les références des livres de Guillaume Cuchet sur les sites de RCF, de Radio Notre-Dame, et vous pouvez évidemment nous écouter et nous réécouter dans toutes les situations de votre vie, même au cimetière, pourquoi pas, à partir des plateformes de diffusion, de podcast, de balado-diffusion. Vous tapez Les Racines du Présent et vous avez toutes les éditions. Un grand merci à vous tous pour votre fidélité et à la semaine prochaine.

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2: Benvinguts a Catalunya. Bienvenue à Catalogne.
3: Située au nord-est de la péninsule ibérique, à la frontière française, la Catalogne est l'une des 17 communautés autonomes d'Espagne. D'une superficie de 32 000 km², un peu plus de la Belgique, la Catalogne compte 8 millions d'habitants. Barcelone est la capitale administrative et économique qui a attiré en 2024 15 millions de touristes. C'est davantage que la capitale espagnole, Madrid. Parmi les Catalans célèbres, Salvador Dalí, dont il sera largement question dans cette série.
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3: Pour ce premier Suivez le guide catalan, nous serons à Tossa de Mar, à moins de 90 km au nord-est de Barcelone, en longeant la côte, 140 au sud de Perpignan. Les personnalités que l'on peut associer à Tossa de Mar sont les peintres Marc Chagall, André Masson, Georges Cars, mais celle qui m'a décidé à venir la rejoindre à Tossa, c'est Ava Gardner, qui séjourna dans la station balnéaire, célèbre aussi pour ses maisons blanches, ses plages et ses murailles d'enceinte. Ava Gardner y tourna en 1950 Pandora and the Flying Dutchman, Pandora et le Hollandais volant, réalisé par Albert Levin avec James Mason. Pour commémorer ce tournage, une statue d'Ava Gardner a été érigée sur une colline surplombant la baie en 1996. Nous allons donc, pour ce premier Suivez le guide, nous glisser dans les pas de la star hollywoodienne. Née en Caroline du Nord en 1922, Ava Gardner décédée en 90 dans son appartement londonien à l'âge de 67 ans. Pandora, Mogambo, Les Neiges du Kilimandjaro, La Comtesse aux pieds nus, Showboat, voilà quelques-uns de ses films les plus connus. Elle séjourna à Tossa avec son mari de l'époque, Frank Sinatra. Juani Brioso Mazero et Valérie Robineau sont nos guides à Tossa de Mar.
2: Bienvenue à Tossa de Mar. 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
7: Hola, buenos días. Pues me llamo Juani y les voy a soy trabajadora de la oficina de turismo de Tossa y les voy a explicar un poco los encantos de nuestra ciudad.
8: Donc ça, cette langue, Juani, c'est l'espagnol. Mais ici, on maîtrise une deuxième langue puisque nous sommes en Catalogne.
7: Sí, bon dia. Soc la Joana i li presentaré ara els encants de la nostra vila, que és la Vila Vella i tot el que hi ha també a la seva vora.
8: Mais bon dia, j'avoue que ça me rappelle le portugais. Hein.
7: Bon dia, si, ouais. C'est ce qu'on dit, oui. Ouais.
8: Alors, on n'a pas de surtitrage, mais on va faire la version française.
7: Oui, ben bonjour, je m'appelle Joani, hein, plutôt. Ben, c'est la traduction de Jeanne, en fait. Hein,
8: donc en VF, on peut dire Jeanne.
7: Jeanne, voilà. Je travaille au bureau de l'Office du tourisme et je vais vous présenter les charmes de la ville de Tossa de Mar.
8: Tossa de Mar, avec sa ville ancienne, sa tour, et puis il y a une guest star à Tossa de Mar qu'on va découvrir et que nous allons évoquer. Elle fut l'épouse de Frank Sinatra, c'est Ava Gardner.
7: Moi j'aime beaucoup cette histoire hein, parce que je trouve qu'en plus la personnalité de Ava Gardner c'était hors norme cette dame et elle faisait un peu ce qu'elle voulait et ouais. Bon elle n'a pas eu une vie facile parce que c'était pas un bon temps pour les femmes fortes.
8: Et, c'était avant le mouvement MeToo tout ça. Hein.
7: Voilà et de plus vraiment je lui trouve un charme mais incroyable.
8: Alors on en parlera quand on va s'approcher d'elle, parce qu'on peut vraiment, toujours aujourd'hui, plus de 70 ans plus tard, s'approcher d'Ava Gardner à Tossa de Mar. Mais dans Tossa de Mar, il y a des mares, et on démarre cette découverte à la Villa Romaine, et ensuite on s'approchera du bord de mer.

0: Roigny, avant les touristes français, qui étaient les premiers habitants de Tossa de Mar?
1: Les Ibères. Ils ont laissé quelques vestiges dans l'enceinte de la ville médiévale. Tout
0: alors, Ibères, moi je n'avais jamais entendu parler des Ibères, simplement ça me fait penser à Ibérique, comme le jambon ibérique, il y a un lien?
1: Oui, les Ibères, c'était les premiers habitants, et à partir de là, c'est la péninsule ibérique et tout le reste qui en dérive. L'archéologie évolue énormément, et au fur et à mesure des années, on découvre d'autres vestiges antérieurs. Donc,
0: souvent en faisant des travaux.
1: Oui, c'est ça.
0: Alors là, on est à la Villa Romaine, mais quand on dit Villa Romaine, on s'attend peut-être à une construction comme à Pompéi, on est plutôt en sous-sol là.
1: Parce que cette villa se compose de deux parties. Ce qui reste ici, c'est là où on élaborait les salaisons, où on entrepose...
0: Déjà les salaisons.
1: Oui, les salaisons, les Romains, ils étaient forts.
0: Il y a toujours un très bon jambon ici.
1: Hein. Oui, aussi. Si vous voulez, on va monter pour visiter l'endroit où était la villa réelle.
0: Ah, là, on n'est pas encore dans la villa.
1: Ça a été découvert après la pandémie. Il y a eu des travaux ici, des fouilles à Nouvelle.
0: Ah, donc c'est assez récent.
1: Disons que la structure générale, elle a été découverte en 1917. Elle a été fondée le 1er siècle avant Jésus-Christ. Elle a duré 6 siècles. Et après, elle est tombée en désuétude. Et donc, ça a été utilisé à d'autres fins un peu plus tard. Elle appartenait, disons, à la région de Tarragone. Elle exploitait la vigne et le vin, et puis de l'huile d'olive. Il y a eu plusieurs propriétaires dans la villa. Hein. Nous avons dans le musée municipal un très beau mosaïque qui... représente le maître.
0: Ah oui, donc, donc on peut même mettre un visage sur le maître.
1: Oui.
0: Bon, il faut monter, hein. Elle se mérite. Hein.
1: Ben, il faut imaginer ça quand il n'y avait rien à Tossa. Eux, ils avaient les meilleures vues parce qu'ici, on est face à la baie. On ne la voit pas parce qu'il y a des constructions, mais c'était vraiment un endroit magnifique.
0: Quoi. Mais assez en retrait quand même par rapport à la mer.
1: Oui, mais parce qu'après, ils avaient aussi tous les terrains exploitables autour de la villa.
0: Oui, ils ne cherchaient pas spécifiquement à avoir une villa les pieds dans l'eau. Hein.
1: Non.
0: Ils n'allaient pas forcément à la plage.
1: C'était aussi à la mode, non, comme maintenant.
0: Loisirs balnéaires.
1: Oui, et de toute façon, eux, ils avaient leur propre balnéaire ici. Il y a tout le système de chauffage de l'eau. C'était une villa riche. Hein. Toutes les pièces qui ont été trouvées, bon, c'était un marbre de Carrare.
0: Vraiment, Tossa de Mar était une ville romaine importante?
1: C'était plutôt les gens qui travaillaient. Ici, ça a été quelques villas comme ça. Hein, des maîtres, disons, avec leurs esclaves. Et c'était pas tant que ça un village puissant.
0: Pour décrire un peu, donc on voit des murs alors en briques pour certains, en pierre, les mosaïques. Est-ce que toute cette villa a été enfouie avant 1917?
1: Oui,
0: elle a été recouverte.
1: Oui, elle était complètement abandonnée depuis très longtemps et ça a été redécouvert en 1917.
0: Et on n'avait pas reconstruit cet emplacement. Est-ce qu'il y a d'autres villas? Bah tiens, je vois Villa Romana. Oui, mais... Je lis en grand Villa Romana 2 et 3. Là, ça, c'est la première.
1: Oui. Non, ça, c'est des appartements.
0: Ce sont des appartements avec balcon.
1: Bon, il y a des belles vues.
0: Ben, c'est bien. Donc, on aura découvert qu'il y avait une... Ah, ben, on voit la reproduction. Ça, c'est le maître.
1: Le maître de la maison à un certain moment.
0: C'est pas évident de dire si c'est un homme ou une femme, d'ailleurs.
1: Non.
0: Cette mosaïque. Hein.
1: Apparemment.

0: on mesure les siècles millénaires qui ont traversé la vie de Tossa de Mar. Je ne sais pas si d'ailleurs, à l'époque de Romaine, est-ce que ça s'appelait Tossa de Mar déjà?
1: Tourissa. Tourissa. C'est de là que ça a dérivé.
0: Ça se traduit Tourissa?
1: Non,
0: c'est passé de
1: Tourissa à Tossa. Et Tossa, on a abrégé.
0: Et Tossa, ça dit quelque chose?
1: C'est comme un petit monticule.
0: Un petit monticule.
1: Oui, oui.
0: Bon, sur le mer. Tossa de Mar, donc c'est le monticule sur mer.
1: Sur mer, voilà, hein, auprès de la mer.
0: Mais alors, ce qui est étonnant, la maison voisine, on peut dire ça, de la Villa Romaine, on change de style.
1: Oui, oui. Il s'agit d'une maison du style Bauhaus. Oui. Nous avons une maison construite en 1945.
0: Magnifique. Hein.
1: Qui a été commandée par une personne qui s'appelait Acerbi, qui était réfugié de la Seconde Guerre mondiale.
0: Mais on n'est toujours pas arrivé à ce qui est... Si on connaît un petit peu Tossa de Mar, donc la ville ancienne, etc., la tour des morts...
1: Franchement, la tour des morts, c'est très agréable aussi, parce qu'on a une vue complète sur la baie de Tossa, et en plus, elle est située juste en face de la cité médiévale, et donc on la voit par-dessus. Très, très jolie. C'est une tour de guet. Elle est du XVIe siècle.
0: Roigny, à Tossa de Mar, on est à une centaine de kilomètres de la frontière française.
1: Oui, plus ou moins, oui, oui. De Port-Bou.
0: Port-Bou.
1: Oui, Port-Bou. Voilà. Ouais,
0: sachant que vous connaissez aussi l'autre côté de la frontière.
1: Oui, mais je connais plus du côté de Bayonne, Biarritz, Bayonne, tout ça.
0: Côté Atlantique. Hein.
1: Voilà, Atlantique. Hein. Mais c'est vrai que par ici, j'ai toujours un projet de visiter, par exemple, Collioure, qui n'est pas très loin, et j'ai jamais eu l'occasion.
0: Normalement, on entend très souvent parler français dans les rues de Tossa de Mar.
1: Oui, oui, vu la proximité, puis les Français, ils aiment bien vivre ici. Hein. C'est une qualité de vie exceptionnelle. Et puis la bière, elle est beaucoup moins chère.
0: Pour en avoir déjà goûté une tout à l'heure. Elle est, disons, allez, pour être juste à demi-tarif à peu près. Hein.
1: Oui, c'est ça.
0: Et puis il y a des bons sandwichs qui ne sont pas chers du tout. On passe devant des...
1: Jambon ibérique.
0: Et bien sûr, les tapas un peu partout. Il y a plusieurs époques. Là, on n'est pas dans la ville médiévale. C'est un quartier piéton. Hein.
1: Oui, tout est piéton. Et c'est pour ça que c'est intéressant, parce qu'on a la tranquillité de pouvoir déambuler sans se préoccuper des voitures. Ça fait beaucoup, hein, parce que les familles, par exemple, ben, elles peuvent avoir leurs enfants en train de courir par là. Tranquillement.
0: Bon, l'histoire intéresse les touristes ou c'est d'abord un tourisme de plage? On vient à Tossa de Mar pour se baigner?
1: Non, non, c'est un tourisme qui est très intéressé par l'histoire aussi. Hein. On a de magnifiques falaises avec des chemins de ronde qui intéressent énormément. Les Français, ils sont très marcheurs hein, aussi. Alors, ils viennent beaucoup pour faire les chemins de ronde aussi.
0: Et qu'est-ce qui vous a amené, vous, Roigny, à vous sédentariser à Tossa de Mar?
1: Moi, j'habite pas à Tossa de Mar.
0: Ah, vous n'habitez pas
1: dans un village à côté.
0: Vous habitez à Barcelone, non?
1: Non, j'habite à 25 km dans un petit village qui s'appelle Tordera. Pour moi, c'est un lieu particulier, quoi, parce qu'on tombe vite amoureux de Tossa. Ça a toujours gardé une certaine particularité, parce que la route, hein, pour venir, elle est toute pleine de virages.
0: Parfois, on peut avoir un peu mal au cœur hein, en arrivant.
1: Mais le paysage est joli. Hein, ouais. On longe la mer.
0: On n'est pas volé.
1: Non, mais je veux dire qu'il y a 40 ans, ici, il n'y avait pas de voitures qui passaient ensemble. Il fallait qu'une s'arrête pour laisser passer l'autre. C'était quand même isolé. Il fallait vraiment avoir envie d'aller à Tossa pour y venir. Donc, ça a été très préservé. Bon, là, il y a un petit hôtel où se réunissaient pour manger et boire l'équipe du film Pandora, justement.
0: Ah, c'est là, celui qui est en travaux, là
1: Tonnette, oui.
0: Ah oui, on passe tout près de l'ombre d'Ava Gardner.
1: Voilà.
0: Hôtel Tonnette.
1: Ce qu'il y a, c'est que maintenant, bon, on ne peut plus en construire des hôtels, mais ça a toujours été des petits hôtels intégrés dans le village. Et c'est ça qui fait le charme, que ce n'est pas des mégastructures.
0: Clairement, ce n'est pas Torremolinos. Hein.
1: Non, ce n'est pas Torremolinos, heureusement, pour nous.

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1: Suivez le guide est en Catalogne, sur la côte méditerranéenne, à Tossa de Mar. Nous marchons avec Roani vers Ava Gardner, qui nous attend, enfin sa statue. Mais avant de la rejoindre, découvrons la station balnéaire.
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3: Si vous voulez, on va passer par là, la seule discothèque qui existe actuellement. Mais ce qui est rigolo, c'est qu'elle est à côté de l'église. Elle est derrière nous.
1: Donc ça, c'est drôle. L'église et la discothèque.
3: Voilà.
1: Je me dis, si l'église est à côté de la discothèque, est-ce que c'est le curé, c'est le DJ de la discothèque?
3: Je ne pense pas.
1: Il faut se diversifier aussi, peut-être. Il y a un deuxième métier.
3: Vous voulez entrer la voir ou non?
4: On a une représentation de la Vierge de Montserrat, ici, à droite.
1: Donc c'est une Vierge noire ?
4: Oui, la Vierge noire de Montserrat. Elle est très vénérée au monastère de Montserrat. Parce qu'en plus, il se trouve dans des montagnes qui sont toutes particulières, comme des formes un petit peu en pain de sucre. Et bon, c'est le lieu emblématique de la Catalogne.
1: C'est très curieux, Roani, là quand on marche, nous sommes le lundi de Pentecôte, on enregistre, autour de 13h, c'est l'heure du déjeuner, pourtant je croyais que c'était un peu plus tard, mais dans la rue, il n'y a personne.
4: Non,
1: est-ce que vous avez fait vider les rues parce qu'on avait un enregistrement?
4: Les gens y travaillent. Donc voilà. Et puis bon,
1: c'est un jour férié en Espagne, lundi de Pentecôte?
4: Non, à Barcelone. Pas ici.
1: Ah, pas ici.
4: Ça, c'est pas un jour férié.
1: C'est pas férié.
4: Et comme il fait un peu gris, il n'y a pas tant de mouvement dans la rue de touristes. Et puis c'est l'heure de déjeuner.
1: Ça me rappelle un truc. Moi, j'ai l'impression qu'on est en train de marcher en plein confinement, là.
4: Oui, de temps en temps, ça fait du bien.
1: Hein. Oui, non, c'est pas, je me plains pas. C'est fleuri, les façades, balcons, c'est très joli. Non, ça a beaucoup de charme. Dans la rue Saint-Joseph. Mais là, on s'apprête à prendre les marches d'un bel escalier de pierre.
4: Comme ça, c'était le quartier des pauvres. Ils avaient les mauvais endroits, c'est-à-dire là où ça montait.
1: Là où ça montait. Et aujourd'hui, c'est là où il y a le plus de charme.
4: Voilà, exactement.
1: Et il faut quand même monter. Cette façade fleurie avec un arbre, c'est quoi là? C'est
4: un figuier.
1: Un figuier. Mais c'est magnifique.
4: Oui, c'est très joli.
1: C'est magnifique.
4: Anciennement, c'était un hôtel aussi, une petite pension, quoi, un petit hôtel.

0: quand les anciens propriétaires prennent leur retraite, s'il n'y a pas de suite, ils restent un temps fermés, mais après, ils sont repris.
1: Là, je vois un bâtiment, c'est un boutique hôtel aujourd'hui.
0: Celui-ci, il est magnifique. Ça, c'était la maison d'un pianiste qui s'appelle Henry Granados.
1: Granados, le compositeur ?
0: Le compositeur.
1: Ah oui, donc, il est connu.
0: Et donc, voilà, sa maison a été transformée en boutique hôtel magnifique.
1: Casa Granados.
0: Et le restaurant est dédié à Sofia Loren. Il y a un immense
1: Pourquoi elle est venue ici ?
0: Moi, je suis venue manger ici.
1: Et ils ne vous ont pas dédié de restaurant.
0: On pourrait peut-être leur demander de
1: si
0: vous
1: on
0: montrer.
1: Peut voir. Ah oui, oui, hein, si on peut voir Sofia Loren, on peut demander. Là, je reconnais déjà Sofia Loren quand même. Voilà. Donc là, nous entrons dans la salle de restaurant avec un grand portrait de Sofia Loren. Mais elle est partout, Sofia Loren. Enfin, je la vois partout.
0: Ils sont en train de nous expliquer que c'est parce que la propriétaire de cette maison...
1: C'est Sofia Loren.
0: C'est une fan de Sofia Loren.
1: Est-elle venue, Sofia Loren? Non, non. Non.
0: Hélas, non.
2: Ava Gardner. Claro, en este edificio ha estado Ava Gardner con su novio de aquel entonces, Frank Sinatra, que vino de Nueva York, pues estaba muy celoso de lo que estaba haciendo por aquí. Y hay una foto... de ellos en nuestro jardín arriba, sí.
0: En fait, non, Sofia Loren n'est pas venue, mais Ava Gardner, par contre, oui. Elle a été là avec son mari,
1: avec Frank Sinatra.
0: Et il y a une photo de Ava Gardner et Frank Sinatra à la terrasse.
1: Dans ce bâtiment, donc elle est venue dans cette maison.
0: Oui.
1: On est sur les pas d'Ava Gardner, avec une autre guest star, Sofia Loren.

0: Je pense, Rouhani, que cette partie de Tossa des Mares, ça fait le bonheur des photographes.
1: Ah oui.
0: Parce qu'il y a ces rues, ces ruelles, les escaliers qu'on monte, qu'on descend. Il n'y a toujours personne, d'ailleurs.
1: Hein, c'est l'heure de manger.
0: Mais je croyais qu'on mangeait plus tard que ça, moi.
1: Non,
0: je croyais qu'on mangeait à 15h.
1: Non, pas 15h, c'est trop tard. Et là, après, on va revenir par là pour rentrer dans la... Bon, je ne sais pas si vous voulez rentrer par la porte principale ou par le trou qu'il y a
0: par
1: dans la muraille. Il y a un trou dans la muraille.
0: Ah, ben, rentrons par le trou. Alors.
1: Que les Coréens en sont fous parce qu'il y a eu une chanteuse de K-pop qui est venue il y a quelques années faire... un vidéoclip, et depuis...
0: C'est un lieu de pèlerinage.
1: Les jeunes...
0: Ils se moquent de Ava Gardner, les Coréens.
1: C'est une autre époque, pour eux.
0: Mais c'est un charme fou, ici.
1: Et bon, quand il y a du soleil aujourd'hui, parce que c'est un peu nuageux, il y a de la brume sur les montagnes, mais sinon, c'est très agréable. Vous voyez, cette rue, elle s'appelle des Sept Fontaines.
0: C'est un petit cœur historique, hein. c'est pas
1: oui,
0: immense.
1: Oui, non, ça c'est le...
0: Mais on réussit quand même à s'y perdre.
1: Oui.
0: Ah, voilà, des pèlerins coréens, peut-être.
1: Voilà. Mais bon,
0: cherche le trou.
1: Oui, mais ils viennent avec leurs photos sur le téléphone portable, hein, pour que je leur indique où c'est.
0: Donc à chacun son pèlerinage. Hein.
1: Ici, il y a beaucoup maintenant de maisons secondaires, disons, hein, aussi. Quoique, il y a encore beaucoup de personnes âgées qui y vivent. Le problème, c'est qu'on ne peut pas se déplacer en voiture. Donc, pour faire les courses, par exemple, c'est pas très
0: pratique. Pas pratique. Ouais.
1: Voilà. Et ce problème est accru dans la cité médiévale.
0: Là, on est dans la ville, j'ai bien compris cette fois, la ville ancienne. Et après, il y a la cité médiévale. Là, il y a beaucoup de petites pensions, d'hôtels, de terrasses, de restos.
1: Ils aiment beaucoup être en plein cœur de la ville où ils arrivent.
0: Mais je sais pas si on séjourne longtemps ici, si on maigrit. Parce que moi, j'ai l'impression qu'on est tout le temps en train de boire ou de manger, non?
1: Oui. Et puis surtout que la gastronomie ici est basée sur le poisson, généralement, hein, est de très bonne qualité. Là, vous avez toute une série de restaurants qui, d'ailleurs, beaucoup d'entre eux appartiennent à une association qui conserve les recettes traditionnelles de Tossa, qui font des campagnes gastronomiques, trois concrètement durant l'année. Et les gens viennent pour manger ces plats, surtout le plat du Simitomba.
0: Il va falloir qu'on en parle. Moi, je ne savais même pas qu'il existait hier, mais maintenant, ça devient un sujet fondamental.
1: Oui.
0: Alors là, on passe un restaurant de poisson l'un à côté de l'autre, c'est normal. Le menu mariniero. Il y a des touristes, bien évidemment, heureusement.
1: Oui.
0: Mais ce n'est pas ce qu'on appelle péjorativement les restos à touristes.
1: Non, pas du tout. Non. Ici, il y a une clientèle de Barcelone et les alentours qui viennent durant toute l'année pour profiter de la gastronomie des restaurants de Tossa.
2: Merci. Peace.

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1: Alors là, on a passé la porte, mais on n'est pas entré par le trou?
2: Non, on peut
1: Mince.
2: En sortir après.
1: On sortira par le trou. Donc là, maintenant, alors on a passé la porte épaisse. Donc on se dit qu'on est entré dans la cité médiévale, dans la ville médiévale.
2: En fait, il y a 300 mètres de muraille. Elle est festonnée de trois tours impressionnantes hein, et des tourelles, quatre concrètement, de soutien.
1: Et on peut marcher sur les...
2: Oui, on peut marcher sur le mur. Là,
1: on peut marcher, on peut monter.
2: En montant par ici, là, vous pouvez faire pratiquement tout le tour.
1: Waouh! On va monter?
2: Et c'est, si vous voulez, parce que c'est sympa.
1: On va monter.
2: À la hauteur des toits, des maisons.
1: Oui, et puis c'est toujours sympa d'enregistrer quand on est essoufflé.
2: Oui.
1: Il faut préciser que Tossadema, la seule cité médiévale sur la côte en Catalogne.
2: Oui. Et très bien conservée, comme je vous dis. La chance, c'est que comme les maisons avaient comme mur de fond la muraille, on n'a pas détruit cette muraille. On a construit à l'extérieur et en la laissant.
1: C'est un mur de moins à construire.
2: Oui, c'est sûr.
1: Effectivement, mais c'est très bien restauré, préservé. Mmh. Ah oui, c'est un joyau. Mais alors, c'est pas patrimoine mondial, mais c'est classé. C'est la Carcassonne de Catalogne.
2: Ouais, plus ou moins, oui.
1: Plus petit, là, quand même.
2: Oui, nettement plus petit, oui. Mais bon, on a conservé...
1: Mais beaucoup de charme.
2: Toutes les petites maisons. Le temps de splendeur, c'était au 15e siècle. Il y avait donc 80 maisons, hein, ici. Ils habitaient là, les gens. Hein,

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1: Nous retrouverons Roani, Jeanne dans ce Suivez le guide à Tossa des Mares. Nous continuerons à marcher vers Ava Gardner, mais nous avons rendez-vous à présent avec Valérie Robineau.
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1: En Catalogne, il y a au moins une place d'Espagne, à Tossa des Mares.
4: Ah oui, oui, et ça, à Tossa des Mares, et dans toutes les villes. Hein. Il y a quand même des noms qui viennent encore du franquisme, hein, quand Franco était vivant. Et à ce moment-là, il avait changé beaucoup de noms. Parce qu'ici, c'était avant la place Balleil. Ça avait été un personnage de tout ça, c'était la place Balleil. Et au moment de Franco, ça a été rebaptisé place Espagne.
1: Voilà, donc Valérie Robineau, on se retrouve place Espagna, chez vous ici en terrasse. Enfin, toute la terrasse, c'est chez vous. Exactement. Parce qu'on est dans... Alors, c'est un restaurant...
4: Alors, c'est un espace gastronomique.
1: Espace gastronomique.
4: Voilà. Si vous voulez, ce qu'on a voulu faire, et ça m'a rappelé un petit peu... quand en Alsace, vous avez des pâtisseries qui font aussi le menu, qui font aussi des plats emportés, etc. Alors, je me suis inspirée un peu de ça, parce qu'en fait, ici, vous avez des touristes du monde entier qui mangent à toute heure... Et j'ai voulu créer un endroit où les gens puissent venir le matin, manger des huîtres à 11h s'ils en avaient envie, et manger...
1: En gros, ceux qui sont en train de manger un croissant et avec un café puissent côtoyer ceux qui mangent des huîtres avec une coupe de cava. Voilà, copa de cava.
4: Qui est le champagne catalan. Oui. Mais on n'a pas le droit à la dénomination, c'est interdit de dire champagne. Ils ont perdu le procès, ça s'appelle cava. Ouais. En Alsace, c'est le crément.
1: C'est le crément, qui est très bon d'ailleurs, le crément. Et si on parle de l'Alsace, c'est pas juste comme ça, c'est parce que vous avez des racines alsaciennes. Et nous sommes tous les deux de la région Grand Est.
4: Oui, exactement. Ma famille est encore installée là-bas. Et moi, j'y ai vécu bien pendant 15 ans. Et puis après, mon père est tombé amoureux de Tossa. Il venait ici en vacances, il a adoré. On venait tous les ans. Et puis là, un été, je suis restée. J'ai rencontré l'âme sœur et puis je suis restée. Rien de bien original, mais ça va faire 40 ans que je suis ici. 40 ans. Ouais. Et puis c'est une expérience. C'est un petit village qui a encore beaucoup de charme. Hein. Bien que des fois un peu trop construction, un peu trop gros hôtels, un peu massifié, mais enfin c'est...
1: Si on reste dans la ville ancienne et dans la ville médiévale...
4: Dans notre zone par exemple...
1: C'est un charme fou. Hein.
4: Exactement, et puis là, la vieille ville, les remparts, hein, s'il n'y a pas de château, on a tendance à dire château, pas du tout. C'est en fait l'origine de Tossa qui était dans les murailles, et c'est quand même un des endroits extraordinaires de la côte espagnole. Et voir quand vous arrivez comme ça sur la plage, ces remparts avec cette vieille ville, cette vieille église, c'est quand même extraordinaire.
1: Alors ici, cet espace gastronomique, Sena,
4: En fait,
1: ça s'écrit un peu comme la Seine, mais...
4: Voilà, avec un A à la fin, Sena, on prononce le I aussi.
1: Comme si on avait un tréma au-dessus.
4: Voilà, Sena. J'ai gardé ça parce qu'en fait, c'était la maison de mon mari que l'on a refait. Donc c'est quand même une maison maintenant assez moderne, parce qu'on a voulu respecter un peu le 21e siècle.

0: Si vous voyez un petit peu l'architecture de la place, ben vous avez des immeubles qu'on appelle indianos. C'était les Catalans qui allaient faire fortune à Cuba. Et tout ça, ce sont des immeubles du fin 19e, début du 20e. Après, là, vous avez une ancienne masia du 17e, 18e. La masia, c'est les maisons de paysans à l'époque. Là, vous avez un immeuble bon, ben, qui n'a aucun charme, mais qui est du 20e. Puis là, une maison qui est un petit peu de village. Comme dans Barcelone, vous avez la Passage de Gracia. Il y a un moment, c'est dans la Discordia. Parce que vous avez des immeubles du 19e, vous avez des immeubles de Gaudi. Donc, c'est très disparate, c'est très hétéroclite. Et on appelle ça de la Discordia. Et là, la place, c'est un peu...
1: La place de la Discordia avec cet hôtel Diana.
0: Et qui suit, en fait, qui suit les siècles. Hein. Et nous, on a voulu faire le 21e siècle. Donc, on a une façade assez neutre avec du corten. Et puis, à l'intérieur, vous avez un mur du 18e. Que l'on a préservé, bien sûr. Et c'était donc la maison de ses grands-parents. Et le grand-père avait créé une entreprise. Et j'avais bien aimé, il avait mis la première syllabe de son nom et la première syllabe du nom de sa femme. C'était Serrat et Navarro. Et ça, j'ai trouvé ça sympa qu'un homme de cette époque-là incorpore dans le nom de la société le nom de sa femme.
1: Donc, moi, je me suis dit, elle est française, Seina, ça doit être la Seine.
0: Ah, pas du tout, non.
1: Pas du
0: non.
1: tout. Et vous étiez conseillère au tourisme, donc oui. Vraiment engagée dans le tourisme ici à Tossadema.
0: Alors, exactement. Quand je suis arrivée ici, je parlais le castillan. Je l'avais appris à l'école. Ben, c'est un village, donc le catalan était la langue officielle. Parce que le catalan est une langue, non pas un dialecte. C'est une langue qui a une histoire, qui a sa grammaire.
1: Qui est enseignée.
0: Voilà, qui est enseigné, hein, puisque après Franco, au moment donc, des premières élections, la Catalogne a réussi à gagner cette partie-là pour ne pas perdre notre culture, enfin la culture catalane, que je considère la mienne maintenant, puisque ça fait 40 ans. Donc j'ai appris le catalan, j'ai appris à danser la sardane, enfin je me suis vraiment intégrée. Et puis ensuite je me suis mis un peu en politique, on va dire politique du village, hein, parce qu'on commençait à faire de gros hôtels, à massifier les

0: Valérie, vous dansez la sardane, mais vous arrive-t-il d'enterrer la sardine ?
1: J'aime pas tous ces trucs-là, mais ici, ça se fête énormément. Le carnaval est quelque chose de très, très important pour le village. L'été, on n'a pas de vie. On est quand même beaucoup d'heures dans un commerce qui ouvre tous les jours, pendant quand même plusieurs mois. Donc l'hiver, c'est le moment du carnaval. Ils se retrouvent, ils préparent les déguisements, les femmes se réunissent dans des salles cousues. Donc c'est vrai que c'est quelque chose, je dirais, pour la vie du village qui est très, très important. Comme tout, ça se perd un peu. On va dire que ça commence aussi, tout ça, à se dissoudre. Mais c'est une des fêtes importantes, c'est vrai. C'est vrai, tout ça est encore très traditionnel. Surtout, vous avez la fête du mois de janvier. Ça fait partie de l'histoire de Tossa au moment où il y a eu la peste. Et on fait une procession. Nous allons de Tossa à Caldas, où il y a une chapelle. Et il y a une procession qui fait quand même 40 km aller et 40 km le lendemain retour. Et après, il y a une procession dans la ville. C'est très joli. Et ça, c'est au mois
0: de janvier. Les participants font 80 km en deux jours.
1: Voilà, exactement. Des gens, ils vont pieds nus, ils font une promesse. C'est encore très religieux.
0: À genoux, quand même.
1: Pieds nus, mais 40 km sur des chemins
0: quand même,
1: en terre avec des cailloux, je vous assure que c'est pas mal non plus.
0: Les pieds en sang quand même.
1: Oui, ouais. Il y en a beaucoup qui ne peuvent pas faire le retour, c'est vrai. Et ça, c'est encore énormément suivi. Alors, il y en a beaucoup qui prennent ça comme une promenade, mais c'est encore très religieux quand même. Et c'est vraiment ancré dans la culture de Tossa. Ça, c'est très important. Saint-Vicence.

0: autre plaisir que de marcher pieds nus et de faire ce pèlerinage pieds nus. On peut dire que c'est quand même, et j'ai vu en passant un certain nombre de restaurants, c'est une étape plutôt gastronomique, toi, ça démarre.
1: Je crois qu'il y a plus de 200 restaurants, cafétérias, c'est très important, il y a énormément de concurrence.
0: Faut être bon.
1: Nous, on est parti dans les vrais produits, dans les produits de pâtissier. Je n'ai rien d'industriel. Tout est fait maison, tout est préparé maison. C'est vrai qu'on essaye un peu de soigner le client. On aime accueillir les gens. Donc, on a énormément de clientèles qui reviennent, qui sont devenues des amis. Parce qu'on a ce côté encore très familial. Alors, des fois, c'est dur parce que ça vous mange beaucoup. C'est quand même très, très prenant. Mais bon, d'un autre côté, ça donne beaucoup de satisfaction parce qu'on a les gens qui reviennent, qui vous embrassent, qui sont contents de vous voir et puis nous de les voir. Donc ça, c'est la côté.
0: Donc dans cet espace gastronomique, que vient-on plutôt déguster?
1: Alors, le petit déjeuner, quelque chose d'important. J'ai des très bons croissants au beurre d'un pâtissier de Villoubidougna. Ensuite, nous avons le poulpe à la braise, en fait, des produits de la mer. J'ai même des huîtres Gilardeau françaises parce que ça... Les Malaraines d'Oléron, pour moi, sont les meilleures. Quand j'aime, je partage. Et j'ai les produits que j'aime souvent. C'est rare de trouver un produit où je vous dirais « Non, ça, j'aime pas. » Non, franchement, tout plaît. On ne peut pas se plaindre. On a du succès.

0: Est-ce que vous pouvez me parler d'un plat? Parce qu'il paraît qu'il faut absolument, quand on est à Tossa de Mar, et on n'a pas encore parlé de Simitomba de Tossa.
1: Alors, le Simitomba, en fait, ce sont des plats de pêcheurs. La plupart de ces plats comme ça sont des plats de pêcheurs. Les pêcheurs, quand ils arrivaient, ils avaient toujours des poissons abîmés. Donc, eux, ils se faisaient à base d'oignons. Vous avez toujours la base de sofrito en général. Le sofrito, c'est de l'oignon que l'on cuit plus ou moins, avec de la tomate ou sans, ou avec de l'ail. Donc là, c'est un plat comme ça. Après, ils mettent du poisson qui a souvent été abîmé à l'époque.
0: C'est pas le beau poisson on ne le vend pas.
1: Maintenant, oui, bien sûr, on va pas mettre du mou. Mais eux, souvent, c'était ça. Et après, eh bien, il y a les pommes de terre, etc. Et l'aioli qui fait la cime d'une montagne. Et tomba, c'est quand on prend la casserole et on retourne. Tomba, ça veut dire ça. C'est-à-dire retourner, tomba. Alors, cime de

0: la mayonnaise au-dessus comme une montagne et hop, tomba. Et c'est pour ça que ça s'appelle simitomba. Parce qu'on remuait l'aioli, vous savez, en secouant le plat. C'est pour ça que ça s'appelle simitomba.
1: Il y a un moment dans l'année où il y a le grand moment de simitomba.
0: Simitomba, alors ça c'est touristique, bien sûr. C'est une manière d'appeler un petit peu les touristes. Donc là, sur la place, ben justement ici, il y a plusieurs restaurateurs qui se retrouvent, qui font des petites tapas de simitomba et qui font découvrir aux touristes ce qu'est le simitomba.
1: Bon, il y a une dynamique, alors après, quelles que soient les cuisines, il y a une vraie dynamique gastronomique
0: oui,
1: à Tosadema.
0: Alors, ils ont essayé de faire pas mal de choses. Après, il y a le moment des Indianos. D'ailleurs, je ne sais pas s'ils le font encore. C'est comme une histoire importante de l'Espagne, mais surtout de la Catalogne. C'est ce qu'on appelait donc ces hommes qui partaient à l'époque faire fortune aux Amériques. Hein,
1: on appelle ça. Indianos.
0: Voilà, d'où Indianos. Et qui revenaient bah, des fois très, très riches. Mais très riches, il y a eu de grosses, grosses fortunes faites là-bas. D'autres qui ne revenaient jamais parce qu'ils n'avaient même pas de quoi se payer le retour, parce que malheureusement, ben, ça ne marchait pas. Ou d'autres qui restaient par amour du pays.
1: D'autres qui restaient parce qu'ils perdaient la vie là-bas aussi.
0: Si vous allez à Bégur, si vous allez dans beaucoup d'endroits comme ça, vous aurez énormément de maisons qu'on appelle donc des Indianos. Ce sont des maisons très importantes, d'hommes très riches. Tout le mouvement Gaudi, c'était des maisons justement de ces gens qui avaient fait fortune aux Amériques et qui se faisaient faire des maisons extraordinaires. Et comme toujours, les fortunes ont permis souvent à l'art de se développer. On a beau critiquer des fois les gens qui font de l'argent, mais ils nous ont laissé quand même un patrimoine énorme. Et la Catalogne est très très riche dans cette architecture qui souvent ont permis à Gaudi de faire des choses extraordinaires et à d'autres. Hein, vous avez Montaner, Cadafal, y a d'autres artistes comme ça, d'architectes.

0: Nous terminerons ce Suivez le Guide à tout ça démarre avec Valérie, mais continuons à monter avec Rouhani vers la statue d'Ava Gardner.
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2: On est en train de monter par les rues. C'est rigolo parce que c'est un galet.
3: Oui, ce ne sont pas des pavés. Hein. Ce ne sont pas des pavés, ce sont des galets.
2: Des galets, pardon,
3: oui.
2: Des galets.
3: Oui, non, mais vous avez dit des galets. Je précise que ce ne sont pas des pavés, mais des galets.
2: Oui, oui, des galets, des galets. Parce qu'ici, les plages ont beaucoup, beaucoup de galets. Ce n'est pas du sable fin type farine. Hein.
3: C'est pas l'île Maurice, alors, les plages.
2: Non, pas du tout. Beaucoup de gens nous demandent, beaucoup de touristes nous demandent, mais est-ce que vous n'avez pas des plages de sable? Je dis, non, elles sont de sable, mais c'est du gros sable. Parce que, par exemple, les personnes qui viennent du nord, Saint-Sébastien, ouais. Tout ça, ils ont l'habitude de marcher sur des extensions énormes de sable très très fin. Ouais. Et donc c'est vrai que ça choque, hein, un peu, quand, parce que c'est du gros sable. Quoi.
3: Mais alors, si on se prend un grain de sable dans la poire, ça peut faire mal. Hein.
2: Ça dépend, oui, de la grosseur du sable. Vous voyez, il y a des très jolies maisons, tout ça. C'est des...
3: Donc ça, c'est habité.
2: Il y en a quelques-unes qui sont secondes résidences, et puis de plus en plus, des appartements touristiques, des petites ouais. Maisons touristiques. Quoi. Et là, ben, on va arriver sur la place, la petite place du musée municipal.
3: Il y a des œuvres de Chagall, hein.
2: Il y a une œuvre de
3: Chagall.
2: Et puis, toute sa correspondance avec le maire de l'époque, il était très amoureux de Tossa et il a maintenu jusqu'à sa mort des contacts avec la mairie de Tossa.
3: Donc Chagall a séjourné à Tossa?
2: Si, pendant ouais. Là, il était réfugié lors de la Seconde Guerre.
3: Non. Donc il y a eu Chagall à Tossa, il y a eu le peintre surréaliste André Masson, mm-hmm. Qui a séjourné pendant plusieurs années à Tossa.
2: Il y a eu beaucoup de, des écrivains aussi, hein, des poètes. Olga Sakharov, une peintre russe aussi. Et de fait, il y a tout un quartier dans la ville nouvelle qui a les rues ont les noms de tous ces artistes qui ont cohabité dans les années 30 ici à Tossa.
3: Alors c'est vrai que c'était dans les années 30, effectivement. Donc ils ont fui une situation qui devenait catastrophique dans certains pays. Mais après, ça ne s'est pas arrangé ici non plus. Hein.
2: Non. Et donc après, beaucoup se sont exilés ou plus loin, aux États-Unis, etc. Là, on est donc au musée qui a été justement mis en place par toutes ces personnes qui étaient là. Tous ces artistes, toutes ces personnes avec des
3: études
2: artistiques sont à l'origine de la déclaration du musée municipal comme premier musée d'art contemporain de l'Espagne.
3: Ouvert en 1933.

0: Le fameux trou.
1: Ah, c'est le trou. Alors là, on va voir plutôt des personnes asiatiques devant nous, pas que.
0: Coréennes. Oui, bon, il y a beaucoup aussi de personnes du Japon. Et
1: donc l'idée, c'est de se venir se faire prendre en photo.
0: Là-bas, voilà.
1: Alors, à travers le trou, voilà. Dans le mur. Dans le mur de la cité, il y a un trou. On
0: ça,
1: peut y passer.
0: Le trou du diable.
1: Le trou du diable, on peut y passer, on se fait prendre en photo de l'autre côté.
0: Voilà, hein, avec sa grille là, et puis avec la mer en fond. Il y a un petit balconnet de l'autre côté.
1: Mais la personne qui se fait prendre en photo maintenant n'est pas coréenne. Hein.
0: Non, mais
1: il y en a d'autres.
0: Il y en a d'autres. Après la pandémie, c'était rigolo parce qu'on avait dû mettre ici, vous savez, ces bandes que l'on met dans les aéroports pour faire la queue.
1: Oui.
0: Eh bien, il y en avait une parce qu'il y avait tellement de monde.
1: Bon, et puis c'est gratuit. Hein,
0: oui.
1: Donc là, on a des personnes qui sont peut-être coréennes et qui se prennent en photo. Et donc, c'est important, tout ça lié à un clip.
0: Ah oui.
1: Et l'artiste s'appelle

0: Et l'artiste sud-coréenne s'appelle Yoa, la chanson Mélodie.
1: En plus, elle n'a pas choisi les plus jolis endroits. Elle a choisi des endroits très anodins, ça pourrait être n'importe où. Mais par contre, il y avait ce
2: trou. Donc, qui devient l'un des lieux les plus photographiés de Tosade.
1: Voilà, oui. Et puis sur Instagram, après, il poste tout ça.
2: Alors, moi, j'avais encore une autre question. Y a-t-il une rue Jacques Mérine à Tosade-Mar?
1: Non, on n'a pas celle-ci.
2: Alors, Jacques Mérine, on n'a pas oublié, hein, c'était un gangster, hein, Jacques Mérine, et puis il a fini abattu dans sa voiture, etc.
1: Il n'avait pas organisé une fugue en hélicoptère.
2: Je n'ai pas révisé, pourtant il y a eu des films sur Jacques Mérine, effectivement. Mais bon, très connu Jacques Mérine, et lié à Tosade-Mar, il a rencontré ici à Tosade-Mar sa femme, Marie Soledad Ortiz. Ils ne sont pas restés mariés très longtemps, mais ils se sont connus, donc c'est romantique. Ça a été une ville romantique, même pour Jacques Mérine.
1: Même pour elle, même pour lui, oui. Je ne sais pas si c'est très...
2: C'est un argument porteur pour l'office de tourisme?
1: Non, pas trop. Vous voulez aller voir de l'autre côté?
2: Oups. Oh, c'est magnifique. Waouh. Mais ce n'est pas la seule entrée pour passer vers la plage. En même temps, ce serait rigolo que ce soit la seule entrée, que tout le monde soit obligé de passer par le trou pour aller à la...
1: Je ne sais pas, avec les enfants, le parasol, la chaise pliante, ça ferait un peu bazar quand même.
2: Les poussettes.
1: Oui, vous voyez les cormorans, là, ils reviennent tous les ans. C'est leur endroit pour sécher les ailes.
2: Ce n'est pas la grande plage de Tosade-Mar.
1: C'est la plage Escodolar, c'est une crique. Hein. Cette plage, elle tient son nom des galets qu'il y avait autrefois.
2: Il y a quand même du sable, là.
1: Ouais. Mais parce que ce sable a été rajouté, ce n'est pas un sable qui est naturel. Parce que ce n'est pas une mer très violente, donc les galets ne se décomposent pas aussi vite que dans des mers très violentes où à force de frapper, il y a du sable. Quoi.
2: C'est une espèce de petite crique comme ça, de petite plage tout à fait paradisiaque. Hein.
1: Oui, parce qu'avec ces falaises-là, ça remonte vers le phare, cette falaise.
2: On est comme isolés.
1: Et là, nous avons un chemin de ronde, et quand on est là-bas, bon, quand il fait plus de soleil qu'aujourd'hui, la mer, elle est vraiment comme dans les Caraïbes. C'est une couleur turquoise, c'est impressionnant, transparente et propre ici l'eau. Bon, on a le drapeau bleu hein, de qualité de toute façon aussi. Hein,
2: mais... Donc là, il ne fait pas très très beau, mais ça, il fait bon. Mais là, il n'y a pas foule, hein, du coup, il n'y a même personne dans l'eau. Hein.
1: Ceux qui se baignent en ce moment, c'est les gens du Nord ou les enfants. Ceux qui habitent ici, on attend que l'eau soit un petit peu plus chaude. Mais on est mal habitué.
2: Elle est à quelle température là?
1: À 17, quelque chose comme ça.
2: Température Bretagne.
1: Elle est un peu froide. Oui, mais moi, je trouve que par rapport à l'Atlantique, ça n'a rien à voir. C'est beaucoup plus chaud. Parce que moi, quand je vais voir ma famille là-bas à Bayonne, se baigner, c'est un peu délicat. Il faut y mettre un peu de bonne volonté. Bye.

0: longing.
1: Vous voyez cette villa là-bas avec son porche? Là, il y a des photos de Ava Gardner avec Frank Sinatra.
2: Elle a logé où, Ava Gardner? Vous avez montré l'hôtel tout à l'heure.
1: Oui,
2: elle a logé tout le temps dans cet hôtel.
1: Elle n'est pas restée très longtemps parce qu'il y avait plusieurs endroits de tournage.
2: Oui, c'est ça.
1: Mais bon, elle a laissé une très bonne impression.
2: Oui, apparemment.
1: Ici,
2: apparemment. On va en parler. On se refait le trou?
1: Comme vous voulez.
2: Voilà, on apprend donc qu'il y a le célèbre trou coréen ici à Tosa Demar. C'est marrant, hein. Quand on sort du trou coréen, on voit des Coréens.

0: Bon alors là, on monte. On va tutoyer les sommets de Tossa de Mar.
1: Oui, c'est la rue principale de Tossa de Mar, avec ses petites maisonnettes. Vous voyez, c'est une rue étroite, un galet, qui brille d'ailleurs à force au passage des gens. Et c'est très joli parce que bon, il y a des fleurs, il y a des rosiers, il y a des,
0: très, très beau,
1: des ouais. arbres. D'ailleurs, moi, j'ai des photos de quand les gens habitaient avec le linge étendu aux fenêtres de ces maisons-là. Maintenant, c'est plus des magasins de souvenirs.
0: Et partout, il y a des gens qui mangent et qui boivent.
1: C'est ce qui est intéressant aussi à tout ça.
0: C'est vraiment magnifique. Oui. Moi, je comprends que Ava Gardner ait aimé. J'imagine que la plupart des visiteurs ont un coup de cœur pour Tossa de Mar.
1: Oui,
0: une fois qu'on est venu une fois.
1: Non, c'est vrai, hein, ça accroche. Il y a quelque chose de particulier qui fait que bon, on aime bien cet endroit. Bon, je pense que c'est surtout parce que c'est très piéton et puis il y a cette mer tellement présente. Vous allez voir, on arrive là à la baie de la Grande Plage. On voit la côte, nous permet de voir jusqu'au prochain village, qui est Saint-Félio de Guichols.
0: Et la
1: là,
0: tour
1: on est en train d'arriver sur la place de Ava Gardner.
0: Ah ben, je la vois, de dos, ouais.
1: Elle est très belle, cette statue, elle a été très bien faite, franchement. Je la trouve magnifique. Elle a une très jolie vue, là, hein, depuis là où elle est.
0: Elle a dû venir ici, à cet endroit-là où elle a cette statue,
1: si, bien
0: probablement.
1: Sûr, apparemment, moi, elle aimait bien aussi l'ambiance qu'il y avait dans les ruelles et tout ça. Donc, si, certainement, elle a pu y venir.
0: Alors, bon, faut reconnaître qu'on se bat moins pour se faire prendre en photo avec Ava Gardner que pour passer le trou des Coréens. Hein.
1: Tu es un peu déçu, non, peut-être.
0: Ah ouais. On va raconter Ava Gardner, mais en attendant, je suis en train de me faire prendre en photo et je tiens par le coup Ava Gardner. Ça n'arrivera qu'une fois. Enfin non, ici, si on est à Tossa de Mar, on peut vivre ça tous les jours. Est-ce que c'est la taille exacte d'Ava Gardner?
1: 1m68, je crois.
0: 1m68. Ah oui, donc elle n'était pas si grande, Ava. Bon, ce qui est, elle ne tourne pas la tête pour me regarder. Elle s'en fout totalement que je lui mette la main sur l'épaule. Non, c'est émouvant, hein.

0: Alors c'est le moment de raconter quand même Ava Gardner. Elle est en robe longue, flamboyante. Est-ce que c'est Ava ou est-ce que c'est Pandora qui est représentée?
1: Ava, c'était aussi Pandora, je crois. Moi, de toute façon, elle me fascine, cette femme, parce que je trouve qu'elle a eu une vie très intéressante et pas facile de par les différences de l'époque.
0: Elle a eu pas mal de maris.
1: Un esprit libre.
0: À l'époque du tournage de Pandora en 1951, elle était mariée à Frank Sinatra.
1: Oui.
0: Et elle a terminé sa vie à Londres. Elle était plutôt recluse dans son appartement londonien.
1: Oui, on lui a attribué maintes aventures. Elle était libre de faire ce qu'elle voulait.
0: Que garde-t-on comme souvenir du tournage de Pandora d'Albert Levin en 1951 avec l'histoire de ce Hollandais volant qui était joué par James Mason?
1: Oui.
0: On a retrouvé leur corps, c'est ça, ici dans...
1: Voilà, ils sont tombés amoureux et finalement, ne pouvant pas être ensemble vu que lui, c'était matériellement impossible.
0: Oui, parce que lui, il vivait depuis plusieurs siècles.
1: Voilà, il s'est sacrifié, disons aussi, enfin sacrifié. Ils ont décidé de mourir ensemble.
0: C'est ça, elle a choisi l'éternité plutôt que la vie terrestre.
1: Et voilà, exactement. C'est une très jolie histoire. Ouais.
0: Ouais. Et alors, c'est un tournage qui a vraiment, à l'époque, probablement moins aujourd'hui. Aujourd'hui, il y a le clip coréen, mais à l'époque, ça a vraiment boosté la notoriété de Tosa Demar.
1: Complètement. De toute façon, ça a été aussi le début du tourisme international à Tosa. Donc, ça a fait connaître tous ces paysages. Bon, elle a aussi fait des entrevues où elle parlait de Tosa, et ça a été le boom, quoi, ici. Elle aimait beaucoup Tosa. De toute façon, c'est difficile de ne pas aimer quand on vient à Tosa. Ouais.
0: Je pars réviser pour savoir si c'était son premier voyage en Espagne en 1951 ou si elle était déjà venue avant, parce qu'après, elle est restée encore en Espagne, Ava Gardner.
1: Oui, elle est sur Madrid aussi. Elle fréquentait le monde des taureaux et des toreros.
0: Elle aimait la corrida, elle aimait les taureaux, mais les toreros peut-être plus que les taureaux.
1: D'ailleurs, moi j'avais lu aussi qu'elle avait...
0: Dominguine, non c'est
1: ça. Oui, c'est ça. Qu'elle avait eu une blessure un jour, justement, en entrant sur une place à cheval. Et elle était tombée et elle a eu beaucoup de mal à se faire arranger une blessure qu'elle avait sous l'œil. Mmh. Et ça lui avait traumatisé pas mal. Bon, elle vivait de son image.
0: Alors, je ne sais pas, Rouhani, si vous allez pouvoir nous montrer, nous faire goûter, parce qu'apparaît-il, les besos d'Ava.
1: Ah oui, c'est des meringues dédiées à Ava Gardner. Il y a quelques pâtisseries très anciennes dans la vieille ville.
0: On pourra repasser, peut-être, oui, goûter un besos, puisque là, tout à l'heure, elle ne m'a même pas regardé, elle m'a un peu dédaigné. Que je puisse bouger. Finir avec un bisou d'Ava Gardner.
1: Bisou d'Ava Gardner. Ça va être plus simple, éventuellement, oui.
0: Un bisou croquant.
1: Craquant.
0: Non, mais vraiment magnifique. Ah oui, mais je n'avais pas vu. C'est la placetta d'Ava Gardner.
1: La petite place d'Ava Gardner. Et bon, elle est bien située, cette place.
0: Ouais. Bah, pour moi, c'est la plus belle place. Hein. On peut passer ses journées avec Ava Gardner.
1: Moi, je viens me balader souvent dans cette ville médiévale. Je trouve tous les recoins. Il y a des jardins en plus là-haut. On peut s'asseoir et être tranquille pour d'ailleurs casser la croûte.

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1: Quittons Ava Gardner et Rouhani que nous retrouverons à Tossa Démarre. Et terminons ce premier Suivez le guide catalan avec Valérie Robineau pour une fin d'émission plus politique.
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1: J'avoue que c'est Ava Gardner qui m'a amené à Tossa Démarre. Après avoir revu le film, je me suis demandé où ça avait été tourné, une partie de Pandora, mais on l'a un peu oublié ici ou pas?
5: Pas du tout, non, vous avez la statue quand vous remontez.
1: La statue, mais...
5: Après, bon, bien sûr, vous avez toutes notre génération. On a vécu d'enfant, Ava Gardner, c'était quand même une déesse de la beauté. Puis on regardait encore les films, maintenant la jeunesse, c'est pareil. Ouais,
1: le trou ça, des Coréens, du clip coréen.
5: Alors là, voilà. Alors là, maintenant, vous avez le clip des Coréens. Donc ça nous a amené énormément de Chinois, Coréens, parce qu'on a beaucoup de Chinois aussi. Des jeunes, surtout des jeunes, avec leur téléphone collé à la main. Ils vivent avec le téléphone, ils mangent avec leur téléphone. Enfin, c'est assez impressionnant. Mais c'est vrai que c'est un tourisme très, très important qui nous amène beaucoup, qui aime la gastronomie, qui aime beaucoup essayer les plats, tout un tas de plats. D'ailleurs, des fois, c'est exagéré. Pour deux, ils en prennent pour quatre. Mais ils aiment découvrir. Non, c'est un tourisme agréable et très jeune, très, très jeune. C'est marrant. Surtout les jeunes qui voyagent. Ouais.
1: Et puis, bien sûr, on n'est pas très loin de la France, à une centaine de kilomètres. Donc, pas loin. Bon, de l'Alsace, un peu plus, mais sinon...
5: Un petit peu plus, on en a un peu moins. Mais Montpellier, Toulouse, Narbonne, Perpignan, bah, sont des clients numéro un. Moi, étant française, mon mari parlant français, c'est vrai que nous, on a un petit peu un repère. Mais bon, même, en général, les Français ici sont l'équipe numéro un. Je veux dire, on vit grâce à eux. C'est vrai que c'est très, très important pour nous, le tourisme français.
1: Ouais. Et vous vivez dans la vieille ville ou vous vivez vous-même en extérieur? Vous êtes vraiment au-dessus?
5: Ah oui?
1: Au-dessus. On est à 10 mètres de la plage.
5: Je vois la mer tous les matins en me levant, au petit déjeuner. Avec une terrasse extraordinaire. L'été, je n'ai pas le temps. Je n'ai pas le temps d'en profiter, mais bon, elle est là.
1: C'est assez paradisiaque.
5: C'est paradisiaque. Et puis, tout en étant dans le village, quand on descend, pouf, on est à la mer, parce que vous avez des maisons extraordinaires un petit peu à l'extérieur, avec une vue de paradis. Mais il faut la voiture, il faut la moto. Tout ça est très compliqué. Très compliqué pour
1: ce gars. Vous pouvez vous faire livrer les produits jusqu'ici?
5: Oui, bien sûr. Oui, oui. Vous avez des horaires, mais...
1: Pas obligé de prendre la voiture tous les jours?
5: Ah, moi, je la prends jamais. Enfin, je la prends quand je pars. Mais sinon, je ne touche pas à la voiture ni au vélo. Tout ça est petit. Donc, c'est très, très pratique. Ça a son charme. Après, bah, l'été, vous avez du bruit, vous avez de l'ambiance. Ça... Mais bon, dans tout, il y a toujours un côté d'ombre.
1: Donc, ça va. Donc, Strasbourg ne vous manque pas trop?
5: Alors, Strasbourg, non, l'Alsace. J'avoue que j'adore l'Alsace et je recommande à tout le monde d'aller visiter l'Alsace. C'est une très, très belle région. La famille, oui, mais bon, j'ai la chance de les avoir assez souvent quand même.
1: Tout ça, c'est quand même votre coin de paradis.
5: C'est mon coin. J'avoue que j'aurais du mal maintenant quitter la Catalogne. Hein. Je suis très catalane. Je suis devenue très catalane. Et le catalan me fait penser aussi à l'alsacien. Quelqu'un qui donne son amitié, mais qui est assez renfermé quand même, qui est assez discret, qui n'a rien à voir avec les gens du Sud. Hein. C'est vraiment le caractère du Nord. Et ça m'a rappelé un peu le caractère alsacien. Mais ce sont des gens sérieux, ce sont des gens puis qui défendent leur langue, qui défendent leur terre, qui défendent leur culture, que l'Espagne...
1: Comme les Alsaciens aussi.
5: Oui, je dirais que plus, parce que l'histoire est encore différente. La Catalogne a une histoire très riche, indépendante de l'histoire espagnole, bien qu'étant voisin, comme avec la France. Oh.

0: Quand on ne connaît pas, quand on n'a pas un peu la connaissance de l'histoire, de ce qui se passe actuellement aussi, parce que l'Espagne est dure, l'Espagne essaye d'étouffer. Vous avez les partis de droite, d'extrême droite, qui essayent de diluer, d'étouffer complètement ces différentes cultures. Ils veulent, un peu comme Franco, quoi, une unique unité, l'Espagne. Alors, dans une Europe où on devrait justement étouffer toute cette idée de patrie, là, comme la France et l'Allemagne, et non, il faudrait être européen et ensuite défendre ses racines, hein, que chacun garde ses racines, parce que je crois que c'est important, sinon on ne sait plus qui on est. Mais dans un marque plus ample, pas à toujours notre France, notre Allemagne, notre Espagne, mais bon, ça c'est une vision que j'ai peut-être un peu plus large que certains. Et la Catalogne est très européenne, moins espagnole, mais très européenne. Et elle ne veut pas perdre son histoire. Et malheureusement, toute cette histoire récente, là, avec le vote, où ils nous ont tapé dessus, quand même, ils ont tapé sur les gens. Moi, je l'ai vécu, ça. Hein. Pour voter, pour un vote complètement... un référendum, hein, c'était... Mais ils ne voulaient pas qu'on vote. Et ils ont envoyé des milliers de policiers de l'Espagne qui vivaient dans un bateau, certains dans un bateau à Barcelone, pour pouvoir taper sur les gens. Et ça, c'est filmé. On n'en a pas trop parlé, mais c'est filmé. Ils poussaient les gens en les prenant par les cheveux. Enfin, c'était d'une sauvagerie incroyable. Il y a des gens qui ont perdu un œil à cause des balles. Donc, il y a quand même quelque chose qui a été un peu étouffé par l'Europe, et c'est dommage. Parce que le catalan est beaucoup plus pacifiste que le basque, qui, lui, à l'époque, quand même, avait fait
1: sauter... De l'ETA, bien sûr.
0: Voilà. Hein. Le catalan a toujours essayé de convaincre. Moi, j'ai participé à la chaîne humaine de 400 km de la frontière jusqu'à Tarragone, passé Tarragone, où on se donnait la main. Comme ça, tout le long de l'autoroute, on a quand même réussi à réunir des milliers et millions de personnes pour se donner la main et revendiquer ça, qu'on respecte la Catalogne. Malheureusement, l'Espagne est puissante et l'Europe n'est pas tout à fait d'accord pour qu'on soit indépendant, ce qui est dommage.
1: Dans votre partie, finalement, qui est devenue cette partie ibérique, disons, mm-hmm. vous vous sentez vraiment d'abord catalan et pas espagnol.
0: Tout à fait, ouais. Moi, je pourrais choisir la nationalité espagnole parce qu'il faut que je sacrifie la française pour être espagnole. Et non, je me sens pas espagnole. Alors, ce n'est pas contre l'Espagne, hein, en aucun cas, ni contre les Espagnols. Ici, on travaille avec tout un tas de personnes du Sud et tous bienvenus, c'est pas le problème. Mais que eux n'essayent pas d'étouffer notre culture. C'est simplement, si vous voulez, le nationalisme catalan est un nationalisme de défense, pas d'attaque. Que le nationalisme espagnol, c'est un nationalisme d'attaque, de colonialisme. Et c'est là la grande différence. Quand on parle de nationalisme, attention, c'est pas la même chose, faut pas confondre.
1: Ok, je vous remercie beaucoup, Valérie.
0: De rien.
1: Hop là.
0: Bah écoutez,
1: c'est pas ce qu'on
0: ici,
1: dit.
0: Non, ici on dit adéo.
1: Ah oui, adéo, non, mais à Strasbourg. Salut.
0: Salut, oui. Oui, c'est beaucoup salut.
1: Salut. Et sinon, et adéo. Adéo, salut, hop là, fin de ce premier Suivez le Guide en Catalogne, à tous ça démarre. Grand merci à Juani Brioso Mazero et Valérie Robineau. Grand merci aussi à Rosaire Morato pour le prêt de sa voix et pour la conduite auto vers Ava et au pays de Dali. 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Réalisation Roman Feocchio. 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
2: Moltes gràcies i fins aviat. Merci beaucoup et à bientôt en Catalogne.

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3: Reprise des audiences générales au Vatican. Après la pause du mois de juillet, le pape a poursuivi ses catéchèses sur les fruits du Concile Vatican II, revenant ce matin sur la dimension ecclésiale de la prière liturgique. Les détails à suivre au début de ce journal. L'Ukraine, une nouvelle fois sous le feu des frappes de la Russie. Elles ont fait au moins 17 morts la nuit dernière à Kiev et dans sa région. Témoignage à suivre du nonce apostolique sur place qui reviendra sur ces bombardements meurtriers. À la une de ce journal également, la transition politique sous haute tension en Colombie. Le nouveau président l'extrême droite sera investi vendredi et celui qui doit lui laisser la main d'y craindre une guerre civile. Et puis nous irons également au Nigeria où le président fait un geste envers son armée. Près de 250 000 militaires vont toucher une augmentation de salaire.
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3: Bonjour, avant de développer tous ces titres, revenons sur l'annonce de ce nouveau voyage apostolique du pape rendu public à la mi-journée par la salle de presse du Saint-Siège. Léon XIV se rendra du 6 au 17 novembre prochain dans trois pays d'Amérique latine, l'Uruguay, l'Argentine et le Pérou. Montevideo, Paysandú et Florida seront ses villes-étapes en Uruguay du 6 au 8 novembre, puis Buenos Aires, Cordoba et Luján du 8 au 11 novembre pour la partie argentine, patrie de son prédécesseur, et enfin Lima, Chiclayo, dont il a été évêque, Cusco et Pucallpa au Pérou du 11 au 17 novembre. Le programme détaillé de ce voyage apostolique sera diffusé ultérieurement. Ce voyage latino-américain interviendra 5 semaines après sa venue en France du 25 au 28 septembre. Toutes nos informations, bien sûr, sont à retrouver plus en détail sur vaticannews.va. Léon XIV, je vous le disais en titre, qui après une pause estivale de plusieurs semaines a repris ce matin ses audiences générales au Vatican. C'est depuis la basilique Saint-Pierre qu'il a tenu ce matin sa catéchèse devant plusieurs milliers de fidèles. Le pape a prononcé sa 5e catéchèse sur Sacrosanctum Concilium, la constitution de Vatican II sur la liturgie, s'arrêtant sur la dimension ecclésiale de la prière liturgique. Elle se présente, selon le Saint-Père, comme le lieu de la rencontre de l'initiative de Dieu qui se fait proche de l'humanité en son Fils. Cette constitution a pris au sérieux l'exigence de redécouvrir la prière dans sa vérité, a-t-il aussi souligné le compte-rendu d'Alexandra Siergan.
5: Depuis le jour de la Pentecôte, l'Esprit habite l'Église et celle-ci n'a depuis jamais manqué de se réunir en assemblée pour célébrer le mystère pascal. À notre époque, explique Léon XIV, la prière peut sembler inutile. Prier peut apparaître comme une forme d'évasion ou une technique parmi d'autres de nature psychologique et visant le bien-être personnel. Mais la liturgie se présente avant tout, souligne le pape, comme le lieu de la rencontre, de l'initiative de Dieu qui se fait proche de l'humanité en son Fils.
6: La liturgia è presentata anzitutto come il luogo dell'incontro.
5: Chaque semaine et chaque jour, l'Eucharistie et la liturgie des heures sont le souffle de la vie de l'Église qui fait circuler l'Esprit Saint dans son corps. Dans cette prière, le Christ unit à lui toute l'humanité et l'associe à lui pour élever un chant de louange au Père. La liturgie des heures sanctifie le temps de notre vie quotidienne, que cela soit le matin lorsque nous commençons la journée avec foi et gratitude, ou la nuit lorsque nous nous endormons en nous en remettant à la paix de Dieu. Chaque heure est un acte d'espérance, assure le pape. Dans notre pèlerinage terrestre, nous veillons en attendant avec toute l'Église le retour glorieux du Seigneur.
6: Il ritorno glorioso del Signore.
3: Un compte-rendu signé Alexandra Siergan, une audience générale à retrouver bien sûr sur notre site internet. Dans l'actualité internationale, l'Ukraine, une nouvelle fois sous le feu des bombardements russes, des frappes nocturnes ont provoqué un lourd bilan, au moins 17 morts à Kiev et dans les environs. L'armée de l'air ukrainienne a pu intercepter 98 drones, mais aucun missile balistique. Je vous propose d'écouter Monseigneur Visvaldas Kulbokas, le nonce apostolique en Ukraine que nous avons joint ce matin. Il revient sur ces dernières frappes meurtrières.
2: En Ukraine, depuis un certain temps déjà, lorsque nous rencontrons d'autres ambassadeurs, des prêtres ou des évêques, la salutation est souvent « Dieu merci, tu es en vie », car le nombre de morts parmi les civils ne cesse d'augmenter. Si l'on ne considère que les dernières semaines ou les derniers mois, par exemple au mois de juillet, il y a eu au moins 10 bombardements aux missiles balistiques sur Kiev, soit en moyenne un bombardement intensif tous les 3 jours. La même situation se reproduit actuellement au mois d'août. Cela signifie également de nombreuses victimes civiles. J'ai vérifié tout à l'heure les chiffres qui ne sont pour beaucoup que des statistiques, mais moi, quand je pense aux morts, je les porte avant tout dans mes prières. Le 1er août, on a dénombré 10 civils tués à Kiev. Le 2 août, 7 morts à Zaporijjia. Le 3 août, 16 morts dans différentes régions. On compte chaque jour une dizaine, voire plus de civils tués, sans compter les blessés, les nombreuses destructions. Évidemment, cela nous pousse encore davantage à apprécier ce que le pape Léon XIV ne cesse de répéter avec insistance. Nos amis orthodoxes apprécient eux aussi beaucoup cet engagement et cette clarté dont fait preuve le pape Léon en réaffirmant qu'il ne peut y avoir aucune justification de la guerre. C'est comme s'il était la seule voix à s'élever pour défendre la paix. Je tenais donc à souligner à quel point ce message est apprécié ici, en Ukraine.
3: Le nonce apostolique en Ukraine, interrogé par Svitlana Dukovic de la rédaction ukrainienne de Radio Vatican. Et parmi les réactions ce matin, à noter celle de la présidente de la Commission européenne, Ursula von der Leyen, qui a dénoncé des atrocités horribles commises par la Russie après ces nouvelles frappes. La Russie qui doit payer pour les destructions qu'elle a causées, a-t-elle averti. Un autre front est celui de la guerre au Moyen-Orient qui oppose toujours les États-Unis et l'Iran. Donald Trump a assuré hier que les discussions se poursuivaient pour parvenir à une trêve et permettre notamment la réouverture du détroit d'Ormuz. Mais la situation dans la région reste toujours très incertaine. Le président américain qui a lancé un nouvel ultimatum à Téhéran concernant le détroit stratégique. L'Iran, elle, affirme ne pas discuter avec Washington, mais avec Oman, pays médiateur dans ce conflit. Côté iranien, la répression, elle, s'accentue et inquiète les Nations Unies. L'ONU qui se dit ce mercredi alarmée par la hausse des exécutions depuis le mois de mars dans la République islamique. Depuis le 19 mars, au moins 56 personnes ont été exécutées pour des chefs d'accusation liés à la sécurité nationale, a dénoncé ce matin le haut-commissaire de l'ONU aux droits de l'homme, Volker Türk. Partons pour la Colombie, où le nouveau président élu, Abelardo de la Espriella, prendra officiellement ses fonctions vendredi. Dans le pays, la transition politique se fait dans un climat de grande tension. L'actuel chef d'État, Gustavo Petro, a bien du mal à lâcher les commandes. Le président de gauche refuse de reconnaître l'élection de son successeur et parle même d'un risque de guerre civile avec l'arrivée au pouvoir du nouveau président d'extrême droite. À Bogota, William Gazo.
7: Une fraude sur un volume énorme de votes, l'investiture d'un président illégitime. Pour sa dernière conférence de presse depuis le palais présidentiel, Gustavo Petro n'a pas mâché ses mots. Le président de gauche, dont le mandat se termine vendredi, continue, contre vents et marées, de dénoncer la supposée élection frauduleuse d'Abelardo de la Espriella le 21 juin. Il affirme disposer des preuves qui montreraient les failles du système de décompte des voix, et notamment du logiciel utilisé par l'autorité électorale et qui, selon lui, constituerait le cœur de la fraude ayant permis aux candidats d'extrême droite de l'emporter. Problème, Gustavo Petro n'a pour le moment publié aucune de ses preuves. Pire, l'agence France Presse, qui a pu accéder à certaines des données mises en avant par Gustavo Petro début juillet, a démontré que le président colombien utilisait des données erronées pour étayer ses accusations. De toute façon, l'ex-candidat de gauche Iván Cepeda a lui reconnu sa défaite. Il a toutefois refusé d'assister à l'investiture de son concurrent, après que celui-ci ait décidé que la cérémonie se déroulerait dans la ville de Cali plutôt qu'à Bogota devant le Congrès, comme le veut la tradition. Il a même appelé ses sympathisants à manifester vendredi pour protester contre l'arrivée au pouvoir d'une droite dure et populiste. De son côté, Gustavo Petro a même évoqué un risque, je cite, de guerre civile au cours des 4 années de mandat à venir. Les souvenirs du soulèvement social de 2021 contre le président de droite Iván Duque sont encore dans toutes les mémoires, des troubles qui avaient fait au moins 80 morts. Bogota, William Gazo, pour Radio Vatican.
3: Direction le Nigeria à présent, où le président fait un geste envers ses militaires. Bola Tinubu a approuvé une augmentation de salaire pour les membres des forces armées nigérianes, allant de 30 à 80%, une augmentation qui doit entrer en vigueur le 1er septembre prochain et bénéficier à près de 250 000 militaires. Les précisions à Abuja d'Ishaka Adegboye.
8: Les soldats du rang inférieur qui constituent le gros des troupes combattantes de première ligne bénéficient de la plus forte augmentation en pourcentage. Cela indique que le gouvernement concentre les hausses de rémunération les plus importantes sur le personnel le plus activement engagé dans les opérations de combat. Cette nouvelle structure portera la masse salariale annuelle des forces armées du Nigeria de 660 milliards de naira à 924 milliards de naira, soit 672 millions de dollars américains. Cette annonce intervient alors que les troupes nigériennes sont toujours déployées dans le cadre d'opérations soutenues de contre-insurrection et de sécurité intérieure à travers le Nigeria, notamment dans le nord-est, le nord-ouest, le centre-nord, où elles continuent d'affronter Boko Haram, l'ISWAP, des groupes de bandits armés et des ravisseurs. La revalorisation salariale entrera en vigueur le 1er septembre 2026. Jeka Deboye, Abuja, Radio Vatican.
3: Voilà, et c'est au Nigeria que s'achève ce journal. Merci pour votre fidélité. L'information de Radio Vatican reviendra demain matin à 8h30 en direct de Rome, bien sûr. Je vous souhaite une excellente après-midi.
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10: Aujourd'hui, nous sommes le 5 août. Depuis quelques jours, la guerre s'étend sur tout le continent européen. Le 5 août 1914, c'est au tour du Canada d'entrer dans la Première Guerre mondiale. Un an plus tard, le 5 août 1915, sur le front de l'Est, les troupes allemandes entrent dans Varsovie, ville de l'Empire russe depuis un siècle. Un pas vers la paix est franchi le 5 août 1963 avec la signature à Moscou d'un traité d'interdiction partielle des essais nucléaires.
11: M. Khrouchtchev, en répondant à des questions posées par la Pravda et les Izvestia, a tenu à manifester son optimisme. « C'est un bon commencement », a-t-il dit. La suite, pour le président du Soviet suprême, ce pourrait être un pacte de non-agression et le règlement du problème allemand dans son ensemble. M. Kennedy en est satisfait, mais il est prudent. Il a dit hier à la nation américaine « Cet accord est un premier pas, il est important parce que c'est un premier pas vers la paix, vers la raison. Mais si nous allons plus loin, jusqu'à un pacte de non-agression par exemple, nos alliés seront pleinement consultés. »
10: Ce traité est ratifié par les États-Unis, le Royaume-Uni et l'Union soviétique. La France et la Chine n'y sont pas ralliés, mais en respectent les dispositions depuis 1980. Roi de France depuis 1380, Charles VI est âgé de 24 ans en 1392. Alors qu'il conduit une expédition contre le duché de Bretagne, son convoi arrive le 5 août dans la forêt du Mans.
12: Alors que le cortège royal fait route vers la Bretagne, la lance d'un homme de garde vient heurter le casque d'un autre soldat. Cette maladresse agit comme un stimulus pour Charles VI et déclenche sa première crise de paranoïa. Il s'attaque sans raison apparente aux membres du cortège, et notamment à son frère, Louis, le duc d'Orléans.
10: Extrait d'un documentaire d'Imineo. Cette crise est la première. Désormais, Charles VI alterne période de folie et de lucidité. Une guerre civile éclate opposant les partisans du duc de Bourgogne, oncle du roi, aux Armagnacs, ceux du duc d'Orléans, frère du roi. Après la défaite d'Azincourt et le traité de Troyes en 1420, le royaume de France est sur le point de passer sous le contrôle des rois anglais.
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10: Côté culture, le 5 août 1962, le monde apprenait la mort de Marilyn Monroe à l'âge de 36 ans.
13: Marilyn Monroe nous a quittés. Elle s'est donné la mort alors qu'elle était au fait de la célébrité. Ses 20 films, ses triomphes, ses Oscars et jusqu'à sa présentation à la reine Elisabeth ne pouvaient rien contre son angoisse intime et un grand désarroi intérieur. Elle disparaît à 36 ans. Marilyn Monroe, on vous regrette.
10: Et puis c'est le 5 août 1967 que sortait le premier album du groupe britannique Pink Floyd. Ce premier opus est largement dominé par l'influence de Syd Barrett, premier leader du groupe. Son titre, « The Piper of the Get Down », soit le joueur de pipeau aux portes de l'aube.

0: Bonjour à tous. Pour ce nouveau portrait sur Radio Notre-Dame et RCF, mon invité est un auteur, compositeur, interprète chrétien.
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0: Bonjour Bruno Gauthier.
2: Bonjour Simon.
0: Alors, à la vie, vous êtes enseignant, professeur d'EPS, et à côté de ça, vous avez une passion que l'on vient d'évoquer dans l'introduction, une passion pour la musique et le chant chrétien. Racontez-nous tout d'abord d'où ça vous vient.
2: Alors, ça va rechercher à loin, puisque j'étais scout au Scout de France quand j'étais plus jeune, et déjà ma première guitare, je me souviens, une petite guitare classique, qui malheureusement avait cassé sur le coin, sur une bûche au coin du feu, donc c'était mal parti, mais déjà, j'avais envie d'animer un petit peu et faire partager quelque part un don que je sentais que j'avais un peu en moi en écoutant mon frère animer autour de lui aussi des chants. Donc c'est comme ça que ça a commencé. Et puis très vite, en allant à la messe dans ma paroisse et dans le Finistère, on est venu me chercher. Alors j'étais d'abord au fond du groupe, à gratouiller un peu, puis un peu plus près, puis un peu plus près. Et puis au bout d'un moment, je me suis lancé en partant devant le micro. Et puis, au bout d'un moment, on s'est réunis entre copains et puis on a formé un groupe qui s'appelait Elanan à l'époque, dans les années 2000. Et on a commencé en reprenant des chants. Et dans le Finistère, vous le savez peut-être, il y a un monsieur qui s'appelle Patrick Richard qui écrit du chant chrétien et qui très vite est venu nous chercher et nous a proposé de chanter avec lui. Et on a commencé à proposer, c'est comme ça que tout est parti.
0: Et le chant chrétien en lui-même, qu'est-ce qu'il représente pour vous? Qu'est-ce qui fait vibrer en vous?
2: Alors le chant chrétien, en fait, il m'a animé tout jeune, je vous dis, chez les Scouts de France, et puis après, dans les pèlerinages à Lourdes que j'ai pu faire, j'ai senti que ces chants, ils n'étaient pas comme les autres, et qu'il y avait vraiment du fond, du sens, et au cœur de ces paroles, il y avait aussi quelqu'un. Lors de veillées, de prières, lors de veillées, de réconciliation, au moment de la messe, je sentais que au plus profond de ces chants qu'on chantait des fois un peu à tue-tête, en tapant dans les mains, déjà, il y avait de la joie, et ça me marquait d'avoir des jeunes autour de moi qui chantaient cette joie de croire en cet homme Jésus-Christ. Ça me remet. Et puis j'ai senti à travers certains chants Glorious aussi qui m'a un peu aspiré au début en me disant voilà quelle foi il faut pour oser mettre ses propres paroles et ses propres rythmes dans des chansons qui parlent du Christ. Et moi, ça me parlait. Et je trouvais vraiment chouette de prier en chantant.
0: Oui, c'est une façon en soi d'évangéliser.
2: Exactement. Exactement. Je sentais qu'en fait, autour de moi, ça touchait les cœurs. Et là, je me suis dit que d'autres faisaient ça. Et qu'à travers le chant chrétien, il y avait la musique, le chant. Et certains osaient même se mettre à danser. C'est-à-dire que ça touchait les cœurs, ça touchait les âmes, ça touchait le corps aussi, parce que ça formait un tout. Voilà, on n'est pas des êtres très unifiés, et c'est rare les occasions où vraiment on a l'impression d'être en unité avec soi, en chantant, en tapant dans les mains, en étant dans la joie. Le pape François disait bien dans la joie de l'évangile que quand il y a la joie, c'est un signe qui trompe pas. Le Christ est là parmi nous et en nous.
0: Alors Bruno Gauthier, vous pratiquez, vous créez même avec déjà justement quelques titres à votre actif déjà.
2: Alors c'est vrai qu'au fil du temps, à force de faire de l'animation liturgique, on s'est mis avec les amis à animer des petits rassemblements et puis de plus en plus gros. Et alors j'ai écrit, il y a le MEJ, le mouvement eucharistique des jeunes, qui m'a proposé d'écrire un chant. À l'époque du festival Chanter l'homme, chanter Dieu, Patrick Richard avait repris le chant Jubilate que j'avais écrit. Ça me rassurait dans ma capacité à me dire, tiens, toi aussi Bruno, tu peux peut-être écrire, parce que j'avais pas vraiment confiance en moi. Et puis un jour, à la fin d'un pèlerinage à Lourdes, il y a Anna Métayer, une amie qui est venue nous voir, et il y avait un copain prêtre à côté de moi qui écrivait aussi, avait arrêté d'écrire. Et on nous a lancé un peu un défi en disant, les gars, c'est quand vous vous remettez à écrire ensemble? Et il y avait juste un rassemblement de la pastorale des jeunes et des vocations en 2022, ça s'appelle Joyful dans notre diocèse, qui se lançait. Le thème, c'était Joyeux dans l'espérance. On s'est engouffré dans ce beau thème et on a écrit ce chant ensemble. Et depuis, on a écrit deux autres, trois autres, et puis tout dernièrement, un album ensemble avec pas mal de chants partagés.
0: Alors on va en parler, mais on va d'abord écouter un premier extrait, justement. Ça s'appelle « Pèlerin d'espérance ».

0: Pèlerin d'espérance. Bruno Gauthier, vous nous parlez de ce titre, c'est celui que vous évoquiez là lors des pèlerinages ?
1: Alors, c'est un titre qui a été créé après. Alors, à l'époque, c'était Joyeux dans l'espérance, ça c'était en 2021. Voilà. Et le titre qu'on vient d'écouter, c'est Pèlerin d'espérance 2025, c'est-à-dire toujours avec le même ami prêtre auteur. Eh bien, on lui a proposé en fait d'écrire l'hymne d'un rassemblement Pentecôte 2025 qui a eu lieu dans notre diocèse et au moment du jubilé, en fait, 2025, dont le thème était Pèlerin d'espérance. Donc, c'est comme ça qu'on a écrit ensemble. Alors, une mélodie, en fait, m'est tout de suite venue quand j'ai entendu ce titre-là, en me disant, si on doit écrire un titre Pèlerin d'espérance, il y a déjà un hymne au niveau de Rome. Eh bien, nous, il faut qu'on y mette un peu notre grain de sable, notre grain de sel breton. Et il y a tout de suite une mélodie un peu bretonnante qui m'est venue. Et voilà, je l'ai composé, j'ai envoyé ça à mon ami Philippe Gisekel, ouais. Et puis il a écrit les paroles, voilà.
0: Oui, ce prêtre dont vous nous parlez, le père Philippe Gisekel. J'ai envie de vous demander, Bruno Gauthier, il y en a des groupes de musique et de chants chrétiens, qu'est-ce qui vous différencie de cela ?
1: Alors, je ne sais pas si ça nous différencie, on chante tous la foi en Dieu, notre joie de croire en ce Dieu d'amour et cet amour inconditionnel. Peut-être que c'est vrai qu'il y a beaucoup de groupes de louanges. Alors nous, on écrit aussi des chants de louanges, mais on a à cœur aussi de chanter Dieu, mais aussi de chanter l'homme et de chanter notre manière de croire. Et c'est vrai que même si la louange est présente, on aime dire merci, on aime rendre grâce, on aime chanter notre joie de croire. Et des fois aussi, bah, la foi, c'est aussi les doutes. La foi, c'est aussi se voir en Dieu dans les yeux des plus fragiles. C'est aussi tendre la main aux plus fragiles. C'est aussi dire, voilà, là, je galère. Dieu, je ne te vois plus dans ma vie. C'est chercher Dieu et dire que ne pas avoir honte de dire que voilà qu'on est des chercheurs et que tout n'est pas acquis parce qu'on a juste été baptisé et tout va bien. Et la foi, c'est chouette, ça nous protège de tout. Non, ce n'est pas ça. C'est, voilà, c'est parler aussi de notre foi. Donc, avoir une dimension verticale, voilà, on s'adresse directement à Dieu, mon Dieu, merci pour ce que tu es. Et puis une dimension, on pourrait dire un peu plus horizontale, qui rejoint nos frères et notamment nos frères les plus fragiles.
0: Et puis votre style est très particulier aussi. On parle bien sûr de chant, de musique chrétienne, mais il y a la signature bretonne. On vous évoquait tout à l'heure avec Pèlerin d'espérance cette mélodie si particulière.
1: Alors, c'est vrai que quand on parle Bretagne, tout de suite, dans la tête des gens, on entend tout de suite les instruments bretons, exactement, les cornemuses. Et c'est vrai que c'est plus qu'un folklore, en fait, en Bretagne. C'est vraiment quelque chose qui habite nos vies, mais aussi, du coup, pour les chrétiens, notre foi. C'est-à-dire qu'on chante encore en breton dans les églises en Bretagne. Et le breton est vivant et plus largement, j'ai envie de dire, cette fibre celte, celtique, je ne sais pas comment l'appeler. À l'époque, un monsieur qui s'appelait Dan Arbrad avait écrit un album qui s'appelait « L'héritage des Celtes », c'est-à-dire des choses en commun dans la musique qui nous relient, amis irlandais, pays de Galles, mais aussi la Galice en Espagne. Et donc, nous, on a à cœur, en effet, de mettre un petit peu de cette couleur bretonne avec aussi dans nos chants des paroles qui, des fois, qu'on peut traduire en breton. Et d'ailleurs, dans les paroles de Pèlerin d'espérance, sur la terre de nos vieux pères, c'est la traduction en français d'un joli chant qui s'appelle le Dafes d'Anta Ducos, qui est bien connu dans le Finistère.
0: Alors, Bruno Gauthier, vous avez sorti en janvier dernier un album Espérance en breton. On va d'abord écouter un extrait, ça s'appelle Merci.
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0: Merci, extrait de l'album Espérance. Vous nous en parlez de cet album, Bruno Gauthier ?
1: Oui, alors du coup, c'est un album de 11 titres avec notamment le chant Pèlerin d'Espérance. Il y a un ou deux chants, ce sont des reprises, mais beaucoup d'inédits, avec une vingtaine d'amis musiciens qui ont eu la gentillesse de venir jouer sur cet album, et puis même des chanteurs plus connus un petit peu dans le chant chrétien, puisque mon ami Patrick Richard m'a fait la joie de venir interpréter un chant et même de m'offrir un texte que j'ai mis en musique, et puis il y a Steve Gernet aussi. Donc voilà, c'est une aventure humaine avant tout, et puis musicale, et puis une aventure spirituelle, enregistrée dans un temps un peu record de 3 ou 4 mois, puisque avant l'été dernier, en fait, il n'y avait quasiment rien d'écrit. Il y a beaucoup de choses qui me sont venues pendant l'été, face à la Sainte-Baume où j'étais en vacances à Aix-en-Provence, un endroit très très ressourçant. Et voilà, j'ai été touché, sans doute que l'Esprit Saint a soufflé. Et puis, il y a pas mal de paroles et de mélodies qui me sont venues à cet instant.
0: Si on veut découvrir cet album Espérance, comment on fait, Bruno Gauthier ? Il est disponible partout ?
1: Alors, il est disponible pas forcément partout, si avec les moyens modernes. Maintenant, c'est vrai que c'est facile. Sur la chaîne YouTube, il y a le clip Merci, un Pèlerin d'Espérance qu'on peut retrouver. Sur les plateformes musicales, qui servent aussi à découvrir, j'ai envie de dire, les chants pour ceux qui sont abonnés ou aller les écouter. Mais surtout, on a un petit site là qui s'appelle Bandcamp. Ça s'écrit Bandcamp. Bandcamp Bruno Gauthier, et puis vous trouverez l'album soit en numérique, soit en CD que vous pourrez acheter.
0: Eh bien, merci beaucoup Bruno Gauthier d'avoir été avec nous. L'album Espérance, donc, à découvrir. Merci d'avoir été avec nous.
1: Merci beaucoup.
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1: Le génie du christianisme vous propose aujourd'hui Charles Péguy, la vie d'un homme ordinaire. Et pas si ordinaire que cela, comme vous allez le découvrir grâce à Éric Picard. Bonjour Éric.
2: Bonjour Emeline.
1: Alors vous êtes spécialiste d'histoire de l'Église et surtout en l'espèce un admirateur, un fan absolu de Charles Péguy, au point d'avoir passé, si j'ai bien compris, une nuit à en parler avec des étudiants à l'ICES, donc à La Roche-sur-Yon. Qu'est-ce qui vous passionne chez Charles Péguy, dont on ne peut quand même contester le caractère légèrement répétitif parfois dans ses ouvrages?
2: Ben, j'aime bien parce que c'est répétitif, parce que comme je suis lent, j'aime bien qu'on me répète plusieurs fois la même chose, et c'est le génie de Péguy de nous faire entrer dans sa pensée, dans ses convictions. Alors, je suis d'abord un lecteur de Péguy, un lecteur impénitent, un lecteur pluridécennal. voilà, moi, je suis enchanté de Péguy. Je fais partie de ce qu'on appelle les héritiers Péguy, qui vont de l'extrême droite à l'extrême gauche, en passant par le centre. Des gens très simples, des intellectuels. On pourrait citer cette galaxie Péguy. Moi, je suis un humble lecteur, et j'ai envie de vous faire partager cette admiration que j'ai pour cet homme et aussi pour sa vie, sa pensée, parce que c'est un auteur qu'il convient de lire.
1: Alors, c'est un écrivain. Est-ce qu'on peut déjà d'entrée le qualifier de théologien, d'une certaine manière?
2: Alors, il a été qualifié de théologien par Urs von Balthasar. Il fait partie de ceux que Urs von Balthasar appelle les 12 théologiens catholiques.
1: Alors, Urs von Balthasar, peut-être?
2: C'est un cardinal de la Sainte Église, théologien lui-même, auteur d'une œuvre immense. Et il considère que Péguy est au même niveau que Saint-Irénée, il récapitule le réel, que Dante, que Pascal. Voilà, donc, auteur majeur, catholique, mais finalement, on ne le dira pas tout de suite, parce qu'il ne devient, si j'ose dire, mais je dis mal, vraiment catholique en 1908, 6 ans avant de mourir, mais que toute sa vie, d'une certaine manière, est une sorte de préparation à cela, préparation évangélique, puisque Péguy, dans notre jeunesse, ne renie rien de son passé, au contraire, assume ce passé au point qu'il n'y a pas de véritable conversion de Péguy au catholicisme.
1: Parce qu'il naît en 1873 dans une famille qui, à vous entendre, n'est pas catholique et il ne reçoit pas une éducation qui le porterait de manière assez naturelle vers cette œuvre chrétienne.
2: Alors, il est baptisé, mais comme on faisait à l'époque, il est élevé par sa mère et sa grand-mère, parce que son père est mort quand il était très jeune, il est fils unique, dans un milieu très pauvre, très modeste, de travailleurs, de travailleuse, de rempailleuse de chaises, lui-même participe aux travaux de la maison. Donc il fait partie des petites gens. C'est pourquoi je souhaitais que le titre donné à cette émission soit vraiment un homme ordinaire. Il se qualifie lui-même d'ordinaire, de petit. Il ne cesse de dire qu'il est à sa place, qu'il faut tenir sa place. Vous voyez, sa place familiale, conjugale, citoyenne, professionnelle, militaire, religieuse. Voilà, c'est pas quelqu'un qui cherche la gloire, même s'il a eu la tentation, comme tout le monde, ni la richesse. Je crois qu'il a vraiment pas eu la tentation de la richesse, ni le pouvoir. Il dit qu'il est un bon Français de l'espèce ordinaire.
1: Alors, espèce ordinaire, oui, vous me permettrez une petite remarque. Sa mère, rempailleuse de chaises dans la société française de la

0: fin du 19e siècle, c'était quand même destiné son enfant à une vie tout autre que celle d'un écrivain et d'un poète, voire d'un théologien. Comment Charles Péguy arrive à écrire.
1: C'est le miracle de la littérature, voilà, c'est le miracle de la littérature, c'est le miracle aussi de l'éducation qu'il a reçue, même si sa grand-mère était illettrée, elle lui a appris la langue française, voilà, je pense à la grand-mère de Camus en disant ça. Voilà, il sait qu'il est, je le cite, peu intelligent, il se définit lui-même comme le dernier des imbéciles, mais c'est pas des formules de fausse humilité, parce que imbécile, l'étymologie, c'est celui qui est blessé, infirme, qui a besoin d'être aidé, d'être secouru. Alors, Péguy aura cette chance extraordinaire de faire de très belles rencontres. D'abord, sa maman, même si on verra que ça va se gâter, sa grand-mère, ses instituteurs, on va en parler dans quelques minutes. Mais voilà, Péguy distingue bien l'imbécile du sot. Les sots, pour lui, alors toute sa vie, hein, je résume sa vie, les sots, c'est les intellectuels. Ceux qui font les malins. Je cite Péguy, ils font les malins. Ils croient tout savoir, avoir réponse à tout. C'est les gens qui ont une pensée toute faite. Et c'est aussi ça l'intérêt de Péguy. C'est le refus de la pensée toute faite. Voilà. Des réponses définitives, des gens avides de pouvoir, d'honneur, d'argent, des gens qui se prennent pour Dieu. Voilà. Et lui se définit comme un imbécile heureux. Il est confiant, il croit ce qu'on lui dit. C'est un benêt, nigaud, innocent, il se dit enfantin. C'est une âme d'enfant. Il est né à quelques jours d'écart de Sainte Thérèse de l'Enfant Jésus et de la Sainte Face. La grande femme de sa vie, c'est Jeanne d'Arc. Donc là, cette jeunesse, cette simplicité du cœur, cet esprit d'enfance. Voilà, donc il est toujours du côté des petits, des faibles, des innocents, des exclus. Alors, on va voir qu'il va être socialiste. Hein. Et voilà, du côté des innocents. Voilà. Le sceau, c'est
0: peut-être aussi un des intérêts de la lecture de Charles Péguy, dont la fameuse expression « on ne fait pas d'omelette sans casser des œufs », il faut toujours penser aux œufs, il faut toujours penser aux petits, à ceux qu'on sacrifie à de très grands idéaux. Et on est finalement à la fin du 19e, au début du 20e, il y avait déjà la tentation de sacrifier les petits à des idéaux nationalistes, à de très grandes idées dont se gargarisaient les intellectuels. Est-ce que c'est ce que Charles Péguy dénonce ?
1: Voilà, c'est ça que j'ai bien avec Péguy, c'est qu'il dénonce tout, quoi. Voilà, il est sans concession, il a l'art de se faire des ennemis, voilà, mais parce que il aime la vérité, il cherche la vérité, il aime la vérité, et il aime trop la vérité pour entrer dans le compromis, la compromission, le mensonge, voilà. Et puis, on parle politique, c'est la République, les débuts de la Troisième République, c'est aussi la Révolution industrielle, avec la richesse et des pauvres qui sont exploités. On a déjà suffisamment parlé sur cette antenne. Voilà, donc, et puis, il y a même l'Église, hein, il est volontiers, on ferait une deuxième émission sur la religion de Péguy, il est volontiers anticlérical, même devenu catholique, il restera quand même pas mal anticlérical. Alors, il est anticatholique parce que finalement, les catholiques donnent de l'Église catholique une image fort négative pour lui, compromise avec le pouvoir. Hein, c'est le concordat, compromise avec l'argent, la richesse, compromise avec la bourgeoisie.
0: Et donc, est-ce que l'Église catholique n'est pas réellement catholique, en fait, pour Charles Péguy, d'une certaine manière,
1: pas
0: fidèle
1: là,
0: à son message?
1: C'est pas un théoricien, ça cadre bien aussi avec lui, c'est pour ça que je l'aime bien. C'est jamais un théoricien de l'abstraction, même s'il passe une agrégation de philosophie et qu'il a reçu un normal sup, c'est quelqu'un qui s'intéresse aux faits. Donc voilà, il raconte des histoires. Voilà, donc il suffit de raconter des histoires, après les gens en tirent la leçon qu'ils veulent. Voilà. Alors, donc, c'est Péguy.
0: Alors, sa chance, c'est l'école. Parce que de rempailleuse de chaises et d'orphelin de père, il arrive, on a entreaperçu quand même sa carrière, à intégrer Normale Sup, à passer une agrégation, ce qui, à la fin du 19e au début du 20e, était quand même réservé à l'élite de l'élite.
1: Ben oui et non, parce que l'élitisme républicain, mis en place par la Troisième République, en particulier par Jules Ferry, permet à des enfants issus du peuple S'ils sont bons, hein, la scolarisation primaire est obligatoire, eh bien lui, il est heureux d'aller à l'école. C'est extraordinaire. Il y a des textes sur le bonheur d'apprendre le français, d'apprendre les mots. C'est quelqu'un qui ne s'ennuie jamais à l'école, qui est dans une admiration extraordinaire pour ses maîtres, les fameux hussards noirs de la République. Voilà, et il a la chance, effectivement, de tellement bien réussir à l'école primaire que ses instituteurs vont le faire entrer au lycée dans l'enseignement secondaire en 1885.
0: Alors, il faut bien préciser que le lycée, commence en sixième, et voilà, qu'on n'accédait pas au lycée de manière aussi facile. Il y avait un concours d'entrée à l'époque.
1: Un concours, puis c'était payant. L'école publique était payante au lycée, donc son directeur lui obtient une bourse. Voilà, et puis ensuite, on va lui faire faire du latin. Alors là, c'est l'extase qu'il va découvrir, effectivement. Il va découvrir Rosa, et je le cite, hein, voilà, que c'est pour l'âme de l'enfant extrêmement magnifique. Donc il s'ouvre à la culture classique, la culture latine, la culture grecque, la culture française. Pour lui, c'est la même. Mais en même temps, il perd la foi, le peu de foi qu'il avait. Vers 14 ans, il est fier d'être révolutionnaire et athée. Voilà. On est en plein siècle scientiste. Alors, il a le bac, il fait une prépa à la Canale, et puis il va passer Normale Sup, il va échouer trois fois de suite, puis il va finir par avoir Normale Sup.

0: Charles Péguy, un homme ordinaire, pas si ordinaire que cela. Éric Picard, vous nous expliquiez juste avant cette pause, bien dans l'esprit du temps et dans l'air du temps d'une certaine manière, que Charles Péguy perd le peu de foi à l'école républicaine qui lui permet néanmoins de s'ouvrir à un monde que ce fils de rempailleuse de chaises et orphelin de père n'aurait aucune chance d'avoir connu sans cette particularité très française d'une certaine manière.
1: Voilà, donc il est immergé dans ce milieu intellectuel parisien, magnifique, il devient socialiste, il fréquente toutes sortes de têtes pensantes, et puis il va s'intéresser de manière un peu mystérieuse à une jeune fille qui s'appelle Jeanne d'Arc. En 1897, ça sera ses premières publications. Alors, il est socialiste, il admire Jeanne d'Arc, il écrit des choses magnifiques sur Jeanne d'Arc. Et puis, il se marie en 1897. Alors, contre l'avis de sa mère, parce que c'est une famille d'extrême gauche, que la famille de sa femme, famille communarde. Les enfants de Péguy, d'ailleurs, ne seront pas baptisés, on en reparlera.
0: Donc, sa mère pauvre, est hostile à une famille communarde, la commune de Paris, qui est pourtant classée du côté du peuple, en tout cas,
1: oui,
0: dans la mythologie française.
1: Allez,
0: c'est curieux.
1: Suite, ça va être très dur avec sa mère, parce que sa mère rêve pour lui d'une belle carrière. Ah, il est normalien, il fait normal sup, il prépare l'agrégation, une très belle carrière s'offrait à lui. Alors, il commence à ruiner sa carrière en se mariant avec
0: une communarde.
1: Donc ça l'a fait mal. Et puis deux, ses engagements. Il va s'engager en faveur de Dreyfus à fond. Alors, faudrait faire une émission sur l'affaire Dreyfus, mais je sais pas si ça fait partie du génie du christianisme. On peut presque dire que Péguy est le seul vrai Dreyfusard aux motivations pures.
0: Alors, il faut rappeler rapidement ce
1: Dreyfus,
0: que c'est Dreyfus.
1: Officier juif, injustement accusé d'avoir trahi en faveur de l'Allemagne, condamné par la justice militaire, déporté à l'île du diable. Et tout le monde est d'accord, sauf trois personnes. Alors, le frère de Dreyfus, bon, il avait intérêt à défendre son frère, merveilleux, bon, Mathieu. Bernard Lazare, qui est un juif journaliste très engagé sur les questions juives, bon, un juif qui défend les juifs. Et puis il y a Péguy qui défend Dreyfus. Alors j'ose dire qu'ils sont que trois, parce que tous les autres ont des motivations impures, comme la suite de l'histoire va le montrer. Donc ils se démènent en faveur de Dreyfus, il fait le coup de poing avec la police, il se fait rafler, il découvre, grâce à l'affaire Dreyfus, la question juive, l'identité juive, la religion juive. On y reviendra dans la deuxième émission sur Péguy, chrétien, Péguy, un drôle de paroissien. Voilà, alors évidemment, ça nuit à sa carrière, bien évidemment.
0: Je pense que moment qu'il rêvait fonctionnaire, professeur des universités, doit vraiment être déçu.
1: Voilà, alors surtout qu'en plus, il renonce à l'agrégation et il va se lancer dans des aventures éditoriales ruineuses pour sa santé et ses finances. Et il y a une scène très violente avec sa mère en 1899 qui va insulter son fils et qui va le gifler en public en 1899, parce qu'effectivement, sa mère aurait voulu qu'il fasse une belle carrière.
0: Mais il choisit objectivement la misère, parce que c'est quelqu'un d'intelligent.
1: Il choisit la misère, la pauvreté. Il va au-delà de la pauvreté, il va vers la misère. Ce qu'il déteste le plus, c'est l'esprit bourgeois. Et sa mère, bien que pauvre, d'une certaine manière, avait l'esprit bourgeois. Donc effectivement, il choisit véritablement la misère, le fardeau des besoins matériels. On pense à quelqu'un qui lui est comparable, à la philosophe Simone Weil, qui démissionne de l'agrégation de philosophie pour travailler chez Renault.
0: Enfin, voilà. Simone Weil n'avait pas d'enfant, alors que lui, il a charge de famille.
1: Oui, ben voilà, c'est... Alors ça va se passer mal aussi avec sa femme, qui lui reprochera cette misère, mais il veut se mettre au centre de la misère, pour bien se placer dans l'axe de la détresse humaine. On pense effectivement à Jeanne d'Arc, on pense à Antigone, et on pense bien sûr à Dreyfus. Donc voilà.
0: Alors comment s'articule ce combat pour Dreyfus? Vous avez dit qu'il commence à publier. Alors il publie quoi? Des poèmes, des ouvrages?
1: Alors
0: des articles.
1: Des articles, des pamphlets de toutes sortes en faveur de Dreyfus. Alors, au bout d'un moment, il y a un parti Dreyfusard qui va finir par obtenir une certaine satisfaction. Et puis surtout, ça va être la grande désillusion, puisque d'une certaine manière, on se rend compte que Dreyfus n'était qu'un prétexte pour un certain nombre de gens pour arriver au pouvoir en 1899, le gouvernement de défense républicaine. Et là, Peggy, qui était l'ami de Jaurès, va entrer dans un conflit très violent avec Jaurès, que Jaurès profite de la situation pour exercer le pouvoir indirectement par l'intermédiaire de la Chambre des députés et pour mener une politique odieuse d'anticléricalisme, les persécutions des congrégations religieuses, loi de séparation de l'Église et de l'État. Et là, Peggy est ulcérée.
0: La mystique dégénère en politique, voilà, politicienne d'une certaine
1: voilà
0: manière.
1: Il a le courage de rompre avec tous ses anciens amis, donc il se retrouve, comme d'habitude, seul.
0: Parce qu'il a rompu avec sa mère, visiblement son couple bat de l'aile.
1: Avec sa femme, ça va très mal.
0: Et avec tous ses amis socialistes.
1: Mais il va réaliser sa grande œuvre, c'est-à-dire les Cahiers de la Quinzaine, une œuvre admirable où Peggy écrit très peu. Il fait écrire les autres dans le souci de la vérité, du débat, de la controverse, du dialogue, avec une très très grande liberté. Beaucoup d'auteurs ont écrit dans ces Cahiers de la Quinzaine. Et permettez-moi deux citations de Peggy ultra célèbres. Qui ne gueule pas la vérité quand il sait la vérité se fait complice des menteurs et des faussaires. Et puis cette citation qu'on entend tout le temps actuellement: il faut toujours dire ce que l'on voit, et surtout il faut toujours voir ce que l'on voit, et c'est plus difficile.
0: À l'heure des fake news et à l'heure de l'intelligence artificielle, cette parole de Peggy est quand même assez, comment dire,
1: roborative et décapante. Voilà,
0: c'est... Voir ce que l'on voit et dire ce que l'on voit vraiment.
1: Voilà.
0: Alors, et à mon avis, il doit même à cette époque-là, pas ne se faire que des amis avec cette ligne éditoriale. Ça fonctionne bien, ces Cahiers de la Quinzaine ?
1: Ça fonctionne mal, mais lui-même dit que chaque cahier doit mécontenter au moins un tiers de ses lecteurs, mais il ne faut pas toujours que ce soit le même.
0: Ah, donc il faut tourner pour quand même réussir à maintenir ses abonnés.
1: C'est permanent, c'est pas un objectif, mais il a conscience que il y a des vérités qui blessent les gens de droite, il y a des vérités qui blessent les gens de gauche, etc.
0: Alors, voilà. Quels sont les thèmes que l'on peut lire dans les Cahiers de la Quinzaine ? Est-ce que c'est sur l'actualité ? Est-ce que c'est des choses plus profondes ?
1: Actualité internationale, la persécution des Arméniens, la situation dans les colonies que Peggy dénonce, les commentaires de l'actualité politique de la France, la culture, la publication des livres. C'est sans doute intellectuellement la plus belle revue de l'histoire de France. N'ayons pas peur des mots.
0: Et d'une certaine manière, il est en avance sur tous les sujets. Être anticolonial à la fin du 19e ou au début du 20e, c'est quand même pas l'idéal.
1: Voilà. Et puis arrive 1908, il retrouve la foi, c'est ce qu'il dit à son ami Joseph Lotte.
0: Ah, comment ?
1: Je ne t'ai pas tout dit, j'ai retrouvé la foi, je suis catholique. Alors c'est pas une conversion, c'est plus un aboutissement ou une résurgence ou un approfondissement, puisqu'il ne renie rien de son passé, au contraire, il l'assume pleinement. Alors il est très pudique là-dessus, on ne sait pas, la seule chose que l'on sait, c'est que c'est lié à une lecture de la Passion selon saint Matthieu. Voilà, donc ça, et donc, effectivement, on fera une autre émission sur la région de Peggy, puisque ça mérite quand même une véritable émission. Alors,
0: quelle est la réaction de sa mère, de sa femme communarde, qui avait refusé que ses enfants soient baptisés?
1: Alors, sa femme est fâchée socialement avec lui, sa mère est fâchée socialement avec lui, son épouse athée comprend pas, elle dresse ses enfants contre Peggy, qui reste d'ailleurs, il dort plus toujours au domicile, et puis les cathos, alors les cathos, ça se passe très mal, parce qu'il y a des cathos qui essayent de le récupérer. Vous imaginez, Peggy catholique, bon, ça fait bien dans le tableau. Alors, il y a des cathos qui vont chercher à convertir sa femme pour qu'il puisse faire un mariage religieux, parce qu'il ne peut pas avoir accès au sacrement, il est marié civilement.
0: Et si j'étais sa mère, je pourrais lui dire que c'est le moment de divorcer, puisqu'ils ne sont pas mariés.
1: Oui, alors il y a des gens aussi qui lui suggèrent ça, voilà, d'abandonner sa femme, d'abandonner ses gosses. Il y a même des cathos qui vont, on pourrait donner les noms, qui vont voir sa femme pour essayer de la subvertir. Et lui, bah, finalement, il reste fidèle à sa femme malgré tout, puisqu'il s'est engagé civilement avec elle. Et il est hors de question que cela se finissent.
0: Voilà. D'une certaine manière, c'est quand même un chemin de croix que vous décrivez. Il se retrouve solitaire, où c'est Job sur son tas de fumier. Il est seul.
1: En plus, il est amoureux d'une autre femme, Raphaël Blanche. Voilà. Alors que voilà, ses amis non chrétiens lui disent, mais couche avec elle et fous-nous la paix, je cite. voilà, parce que tentation durant 18 mois, il va rester fidèle à sa femme. Voilà, les cathos lui disent, quitte ta femme, épouse Blanche, la juive, après l'avoir convertie. Vous voyez l'ambiance de l'époque. Hein. Mais il reste par amour de sa femme, malgré tout, par amour surtout de ses enfants. C'est un père de famille admirable. Admirable, il dit d'ailleurs que le père de famille, c'est le grand aventurier de l'époque moderne. Et puis c'est l'époque où il écrit ses grandes œuvres poétiques. Et c'est aussi l'époque où, pour ses enfants, il va aller à Chartres, 1912, 1913, 1914. Et Peggy, c'est bien sûr le pèlerinage de Chartres, l'évocation de Notre-Dame de Chartres, parce qu'effectivement, son catholicisme s'épanouit dans de merveilleuses œuvres.
0: Avec
1: le porche de la deuxième vertu, oui. Le mystère des saints innocents, puis la tapisserie de Notre-Dame, c'est absolument fantastique.
0: Mais vous voyez, c'est vraiment une tapisserie qui rappelle un peu le rempaillage des chaises, d'une certaine manière, le croisement des versets.
1: Il faut lire Peggy, puis il faut le lire à voix haute, pardonnez-moi. Son écriture, c'est les choses se mêlent, s'ajoutent, se répètent, comme un rempaillage de chaises. La comparaison n'est pas de moi, elle a été faite par des gens bien plus éminents que moi. Voilà, puis la guerre arrive. Voilà, la guerre arrive, Peggy, patriote, va faire la guerre. Avant de partir, il se réconcilie avec sa mère, avec sa femme. On a les lettres de Peggy, magnifiques. Et puis, il va mourir dès le début de la guerre, le 5 septembre 1914. On a d'ailleurs ses dernières paroles rapportées par un de ses soldats qui ne savait pas que c'était Peggy, le fameux Peggy, parce que dans l'anonymat de la guerre. Et voici ses dernières paroles. Voilà ce qu'il dit à ses soldats. « Tirez, nom de Dieu. » Ensuite, « Touchez », il dit « Mon Dieu ». Et ses derniers mots, « Mes enfants ». Voilà. Et donc,
0: ça pourrait presque résumer sa vie. « Mon Dieu, mes enfants ».
1: Voilà, voilà. Et puis, Tirez, il est patriote, il aime la France. Il a découvert d'ailleurs la beauté de la culture française, mais aussi la mystique française. Voilà, il y a une mystique française comme il y a une mystique juive qui se rencontre d'ailleurs dans l'affaire Dreyfus, au cours de laquelle, pour Peggy, la France était en état de péché mortel.
0: Merci beaucoup, Éric Picard. Un homme pas si ordinaire que ça, Charles Peggy, dont on ne peut que conseiller la lecture à haute voix, selon vos beaux conseils. Merci infiniment à notre technicien et à la semaine prochaine.

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0: Bonjour à tous. Cette semaine, dans Témoins, je reçois Guimet Pigano. Vous avez 27 ans et vous avez choisi un chemin peu ordinaire. Formé comme ingénieur, vous avez décidé de changer radicalement de vie pour devenir artisan joaillier. Mais derrière cette reconversion professionnelle se cache aussi une aventure personnelle et spirituelle en se tournant vers ce métier de création et de transmission. Eh bien, vous vous êtes progressivement remise à pratiquer votre foi chrétienne. Vous allez nous raconter votre parcours, votre redécouverte de la foi, et puis aussi votre projet entrepreneurial et votre vision du mariage.
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0: Guimet Pigano, bonjour.
2: Bonjour, merci beaucoup de m'accueillir.
0: Alors, on va remonter un petit peu le temps. J'imagine que quand vous étiez jeune, même quand vous faisiez vos études, vous n'imaginiez pas un jour fabriquer des bijoux. Vous avez même fait une formation d'ingénieur, c'est bien ça ?
2: Oui, effectivement. Non, j'avais aucune idée. Je savais même pas que ce métier existait, en fait, pour être honnête. Et donc, je m'étais lancée dans une voie d'ingénieur parce que je savais pas exactement ce que je voulais faire. Donc, j'ai fait la formation qui me fermait le moins de portes possible. Donc voilà, j'ai fait un diplôme d'ingénieur, mais je sentais bien que c'était pas là où j'avais envie d'être, en fait.
0: C'était pas là où vous aviez envie d'être, mais à aucun moment vous étiez dit. Avant justement de découvrir ce métier-là, que ça pouvait être quelque chose qui vous plairait ?
2: J'ai toujours été sensible à l'artisanat en général et aux bijoux évidemment, parce qu'autour de moi, plein de femmes avaient des beaux bijoux et donc je regardais ça en trouvant ça. Voilà, c'était des beaux objets qui m'attiraient, mais sans vraiment concevoir qu'il y avait un métier derrière. Et qu'il était possible de les fabriquer. Non, c'était vraiment pas dans mon esprit à ce moment-là.
0: Alors, justement, à quel moment est-ce que vous avez commencé à ressentir l'envie d'autre chose et finalement que vous avez découvert cet univers-là ?
2: Il y a eu plusieurs étapes, en fait. Pendant mon cursus d'ingénieur, après la première année, on a un stage ouvrier à faire. Et j'ai eu la chance d'avoir trouvé une place dans une entreprise qui faisait des bijoux fantasy, alors de luxe pour une marque très connue, mais c'était du fantasy. Donc il n'y avait pas de matière précieuse, uniquement des cristaux Swarovski collés et c'était du plaqué. Mais en tout cas, j'ai pu avoir accès déjà à un travail manuel. Et donc j'ai fait ce stage pendant un mois en Allemagne. Et ça m'avait déjà beaucoup, beaucoup plu. De là à envisager, à ce moment-là, après une école, une année de formation, de changer de métier, j'étais pas du tout assez mûre à ce moment-là. Mais en tout cas, ça a été une première étape. J'ai continué mes années d'école, donc les 4 ans en école d'ingénieur, en serrant les dents un peu, parce que les thématiques ne me plaisaient pas énormément. Mais j'avais des amis sympas, donc j'ai continué comme ça, et puis je ne savais pas où aller de toute façon. Par contre, ce qui s'est passé, c'est que, évidemment, je grandissais, je mûrissais, je voyais bien, je prenais un peu de recul par rapport à ma situation. Et c'est après que le métier de la joaillerie s'est présenté à moi. C'est après mes études, en fait.
0: Et alors, de quelle manière ?
2: Et alors, ce qui s'est passé, c'était pendant le troisième confinement. Donc il faisait assez beau à ce moment-là. J'étais confinée chez ma marraine. Et elle arrive un moment à table avec une jolie bague que je ne connaissais pas encore. Et je lui ai demandé si je pouvais l'observer. Et quand je l'ai regardée sous toutes les coutures, et cette fois-ci, j'observais ce bijou, mais plus d'une façon, juste un regard esthétique. Est-ce que je trouve ça joli ? Est-ce que je trouve ça... comment est-ce que je trouve cette bague ? C'était pas tellement ça. Là, je le regardais un petit peu plus sous un regard ingénieur, où je me demandais comment est-ce que cette bague était fabriquée ? Comment est-ce que les pierres tiennent ? Bref, voilà, un regard un petit peu plus dans la conception de la bague. Et en fait... J'ai été prise d'une espèce d'émotion très forte à ce moment-là et j'ai fondu en larmes. J'ai fondu en larmes et je me suis dit mais en fait ça y est, j'ai trouvé ce que je veux faire. Je veux fabriquer des bagues. Je veux devenir artisan.
0: C'était quoi comme bague pour que ça vous fasse cet effet-là ?
2: Eh ben c'est ça qui est drôle, c'est que aujourd'hui si je regardais cette bague, elle me ferait en fait moins d'effet, je pense, parce que mais c'était une jolie bague quand même. Mais il y avait une jolie pierre bleue, donc une aigue marine bleu ciel, entourée de petits diamants.
0: Donc vous avez vous fondez en larmes, vous vous dites ça y est, j'ai trouvé ma voie, c'est un peu ça.
2: Ouais, c'était libératif en fait. J'avais vraiment j'avais trouvé, mais ça restait un peu une idée comme je connaissais pas encore ce métier. C'est un peu comme un petit garçon qui dit « je veux devenir pompier » parce qu'il trouve l'uniforme sympa. Moi, c'était un peu pareil, en fait. Le métier que je m'en faisais me paraissait approprié. Enfin, je veux dire, ça m'intéressait, ça m'attirait. Mais en fait, je n'avais pas encore de notion réelle de qu'est-ce que le métier d'artisan joaillier. J'étais vraiment à des années-lumière.
0: Et puis alors, j'imagine que c'est évidemment un métier, une formation particulière. Alors, évidemment, vous êtes ingénieur. Comment est-ce qu'on fait pour... et qu'on a la volonté finalement de se reconvertir. Quelles ont été finalement les bonnes fées que vous avez croisées sur votre chemin ?
2: C'est ça. Et ouais, j'ai effectivement une très belle fée qui m'a aidée là-dedans. En général, quand on veut devenir artisan joaillier, il y a des formations qui existent. Donc, c'est des CAP qui se font sur 1 ou 2 ans avec alternance ou pas. Mais c'est un milieu très, très bouché parce que peu de professionnels embauchent des alternants. Enfin, en tout cas, il y a beaucoup trop de demandes par rapport au nombre de places. Et en fait, moi, là où j'ai vraiment été aidée, c'est que j'ai pu être mise en relation avec une dame qui s'appelle Sabine de Taillandier-Corda, qui est joaillière depuis 38 ans à son compte, et qui cherchait quelqu'un à former dans le but de lui transmettre son atelier quand elle partira à la retraite. Et donc du coup, j'ai été mise en relation avec cette dame-là, et voilà, et c'est comme ça que ça s'est fait. Elle m'a choisie alors que j'avais jamais tenu une lime ni une scie de ma vie puisque j'étais ingénieure, et elle m'a fait confiance, et c'était une belle aventure ensemble. Donc on a travaillé 4 ans ensemble. Elle m'a formée, maintenant elle est partie à la retraite, donc
0: repris le flambeau.
2: Exactement.
0: Qu'est-ce qui, selon vous, a fait qu'elle vous a choisi? Comment elle s'est dit que c'était vous la bonne personne?
2: C'est la question que je me pose encore. Je ne sais pas tellement. Et quand je lui demande, elle m'a dit qu'elle pense qu'elle a été inspirée aussi, qu'on lui a soufflé quelque chose. En tout cas, elle a été bien guidée, elle aussi. Donc,
0: elle a été bien guidée. Elle est une bonne fée. Elle aussi. Alors, est-ce qu'il y a eu quand même des difficultés dans cette reconversion? Parce qu'évidemment, il faut vous former, vous l'avez dit. Alors, vous avez cette transmission quand même, mais il y a une formation qui dure 4 ans pour aussi obtenir votre CAP en candidat libre. Est-ce qu'il y a eu des difficultés? Est-ce que vous avez eu des doutes dans ce projet de reconversion?
2: Eh bien, pas tellement. Ça s'est fait vraiment facilement, progressivement. Et facilement, enfin voilà, c'est aucun problème. J'ai effectivement passé mon diplôme en candidat libre au bout d'une petite année. En fait, j'étais formée tous les jours avec elle, donc j'étais à la cheville constamment. J'avais le niveau pratique, en tout cas, et puis j'ai appris la théorie en autonomie. Et non, il n'y a pas eu de soucis. On s'entendait très bien, elle et moi. Elle a été extrêmement pédagogue, extrêmement patiente et pleine de confiance aussi, parce qu'elle m'a mis dans les mains tout de suite des objets très précieux. Non, tout s'est vraiment bien passé. Une belle histoire.
0: Et alors, qu'est-ce que ce métier d'artisan joaillier vous apporte que finalement votre formation d'ingénieur ne vous apportait pas? Qu'est-ce que ça a de plus?
2: Déjà, c'est un métier dans lequel je peux exprimer ma créativité, ce qu'en tant qu'ingénieur, je ne pouvais pas tellement. C'est aussi un métier qui m'apporte beaucoup de fierté, en fait, parce que je le vois dans le regard des gens quand ils voient la bague, par exemple, que je leur ai fabriquée. Ils sont toujours émerveillés et voilà, et je fabrique pour eux des objets importants, et donc j'en tire une... Enfin, vraiment, c'est très satisfaisant de voir que j'arrive à fabriquer des beaux objets qui plaisent aussi aux autres et surtout qui pourront durer toute leur vie.
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0: Cette semaine sur RCF Notre-Dame, je reçois Guimette Pigano dans Témoin. Vous nous racontez votre reconversion, comment vous êtes passée d'ingénieur à artisan joaillier. Vous avez 27 ans et cette reconversion, elle est aussi liée à un retour à la pratique de votre foi. Comment ça s'est passé ?
2: C'est effectivement ça. Quand j'étais jeune, j'étais pas très alignée avec la foi en général, bien que mes frères et sœurs, eux, étaient complètement là-dedans et ça leur convenait très bien.
0: Vous avez une éducation religieuse, ouais.
2: Oui, absolument. Je viens d'une famille catholique traditionnelle et le dimanche, on allait à la messe tous ensemble. Mais moi, voilà, j'avais toujours un peu de mal et j'y allais à reculons. Ce qui s'est passé, c'est que je pense vraiment que j'ai reçu une grâce, en fait. Quand je vous ai parlé de cette fameuse émotion que j'ai ressentie devant cette bague, en fait, ce que je n'ai pas dit, c'est que c'était un moment où je ne me sentais pas bien parce que je voyais bien que mon diplôme d'ingénieur terminait, enfin qu'après, il fallait que je choisisse un peu ma voie. Et j'étais vraiment perdue. Alors, ce que j'ai fait, c'est que j'ai prié, et ça ne m'était pas arrivé depuis longtemps. Et j'ai prié, et surtout, je me suis adressée à ma maman, qui est décédée quand j'étais petite. Et je lui ai demandé un coup de main. Je lui ai dit, vraiment, je lui parlais à voix haute, en fait, comme si elle était en face de moi. Et je lui ai demandé de me guider, de me montrer où est-ce que je devais aller. Et voilà, une semaine après, je me mets à pleurer devant cette aigle marine. donc voilà, je pense que je ne peux pas m'empêcher de penser qu'à ce moment-là, j'ai vraiment été aidée par quelque chose du ciel, par ma maman. Et c'est ça, je ne pouvais plus nier après, je ne pouvais plus... En tout cas, c'était quelque chose qui m'était devenu personnel. C'était pas uniquement des histoires racontées, c'est là, c'est moi, c'est vraiment... J'ai vécu quelque chose. Et ensuite, après la rencontre avec Madame Corda, c'était littéralement un ange qui m'a pris sous son aile. C'était formidable. Et elle-même, à la fois, et une fois qui rayonne, et je pense qu'elle a rayonné sur moi. Et c'est ce qui a fait que je me suis vraiment réintéressée à la foi en général et que je me la suis appropriée.
0: Alors justement, en quoi ce travail d'artisan joaillier, ce travail manuel, la création, vous êtes aussi dans le beau, en quoi cela nourrit votre vie intérieure? Voilà, ça vient finalement nourrir votre foi.
2: Ben c'est alors, je ne sais pas si c'est directement mon métier en tant qu'artisan qui nourrit ma foi. Par contre, j'ai conscience que je fabrique pour les gens des objets qui leur sont précieux et qui, pour eux, symboliseront beaucoup dans leur foi, à eux. Notamment, je parle par exemple des bagues de fiançailles, mais surtout des alliances de mariage. Moi, quand je fabrique une bague, c'est quand même très en amont. Je pense surtout à la solidité dans le temps, au design, à la robustesse, à la brillance des pierres, etc. Je ne sais pas si à ce moment-là, je suis vraiment dans une démarche de foi. Je suis plutôt dans une démarche artisanale. Mais par contre, effectivement, quand on me donne des objets à réparer qui sont précieux pour les gens, par exemple une médaille qui a été portée pendant 30 ans, qui est usée, la Vierge Marie n'a plus de nez à cause de l'usure, un joaillier classique pourrait peut-être considérer ça comme un pendentif comme un autre. Moi, j'ai conscience que les clients y tiennent comme la prunelle de leurs yeux et donc j'y mets toute mon attention. En fait, je pense nourrir un peu la foi des autres. En tout cas, je les accompagne indirectement. Par contre... Voilà, je ne sais pas si c'est vraiment ce métier, moi, qui me nourrit, qui nourrit la mienne.
0: C'est pas lié forcément directement à votre métier, mais comment elle s'exprime, votre foi, au quotidien, depuis finalement ce moment où vous avez redécouvert la foi, cette émotion profonde? Comment vous vivez votre foi au quotidien aujourd'hui?
2: Effectivement, je prie régulièrement, je remercie... ma maman et Saint Éloi quand il se passe des belles choses. Saint Éloi, c'est le saint patron des bijoutiers joailliers. Je lui demande un coup de main quand je fais une réparation compliquée. Et ça marche. Pour l'instant, j'ai jamais de problème. Non, effectivement, je la vis au quotidien, mais à petite dose.
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0: Guimet Pigano, l'invité de Témoin cette semaine sur RCF Notre-Dame. Guimet Pigano, vous proposez aux couples de fabriquer eux-mêmes leur alliance. Alors, c'est un travail que vous faites avec... vous n'êtes pas toute seule dans ce projet, vous allez nous expliquer. Ça s'appelle l'alliance de vos mains. Expliquez-nous un petit peu comment est née cette idée.
2: Oui, alors l'alliance de vos mains, c'est effectivement un beau projet qu'on a mis en place avec une amie qui s'appelle Émilie de la Fouchardière. Et on propose aux fiancés de venir fabriquer leurs alliances eux-mêmes. Alors cette idée est née chacune de notre côté, donc Émilie et moi. On ne se connaissait pas encore très bien à ce moment-là. Et ma petite sœur, moi, s'est mariée, voilà, il y a quelques années maintenant. Et je me suis dit que c'était sympa de lui offrir comme cadeau de mariage ses alliances, d'autant plus que j'avais un peu d'or de mes grands-mères, et comme ça avait beaucoup de sens pour elle. Et après réflexion, je me suis même dit, mais techniquement, fabriquer une alliance, donc on parle d'une alliance classique, en demi-jonc, c'est relativement accessible. Donc pourquoi est-ce qu'elle ne la ferait pas elle-même? Donc je lui en ai parlé pour savoir si ça la tentait. Effectivement, elle m'a dit avec grand plaisir. Donc elle est venue avec son fiancé, son mari aujourd'hui. Et ils ont fait ça et ça a duré 4 bonnes heures. Ils ont adoré. Et elle m'a dit, vraiment Guillemette, il faut que tu proposes ça aux autres. C'est vraiment trop bien. Ça donne une dimension tellement différente. On y attache beaucoup, beaucoup plus d'importance, encore plus que des anneaux si on les avait achetés ailleurs. Et donc elle, voilà, c'était un retour très positif. En parallèle, Émilie a eu la même expérience avec son petit frère qu'elle lui a proposé de fabriquer lui-même ses alliances de mariage parce qu'il allait se marier à ce moment-là. Et donc quand on en a parlé ensemble avec Émilie, voilà, on s'est dit mais en fait faisons-le ensemble, c'est une belle idée, il y a beaucoup de choses à faire, beaucoup de choses à mettre en place et on était sûr que ça allait fonctionner.
0: Alors justement, comment est-ce que ça se déroule un atelier? C'est vrai que c'est original, c'est pas commun de fabriquer ses propres alliances quand on est fiancé. Voilà, les futurs mariés viennent vous voir et vous disent bah voilà, on voudrait fabriquer nous-mêmes nos alliances. Comment vous les accompagnez? Ça se passe comment, un atelier? Ça dure 4 heures?
2: Voilà, ça dure 4 heures. Alors, ils réservent en amont leur date, enfin leur réservation. Et ensuite, quand ils arrivent à l'atelier, la première étape, c'est de choisir quelle largeur d'anneau ils veulent. Parce qu'il y a plusieurs largeurs différentes. Par contre, concernant le modèle, on est obligé de faire quelque chose de très simple. Parce que sinon, il faudrait demander à chaque fiancé d'avoir un CAP en poche avant de venir, ce qui serait un peu plus compliqué. Donc voilà, première étape, on choisit la largeur d'anneau et ensuite on passe dans l'atelier et ils les fabriquent de la même façon que Émilie ou moi l'aurions fait s'ils nous les avaient commandés. Donc on leur prête nos outils, ils sont dans l'atelier, le vrai, et c'est eux qui s'assient à l'établi et qui les fabriquent.
0: J'imagine que voilà, ça va au-delà de la fabrication. Qu'est-ce que vous découvrez chez ces couples finalement pendant ce moment, cet atelier de création?
2: Ah bah ils ont conscience effectivement qu'ils sont en train de fabriquer quelque chose de très important. Moi, qu'est-ce que je découvre chez eux? Ben, je vois un couple qui s'aime et qui sont au cœur de leurs fiançailles, qu'ils ont hâte de se marier. Il y a beaucoup de tendresse entre eux. C'est hyper touchant. Et puis c'est un atelier qui est très, enfin c'est privatisé. C'est que eux deux et moi ou Émilie. Donc c'est un petit comité.
0: Vous avez des souvenirs? Enfin, est-ce qu'il y a des témoignages, des petites anecdotes, que vous pouvez nous dévoiler justement sur ces fiancés qui fabriquent leurs propres alliances?
2: Eh ben oui, en fait, même à la fin de chaque atelier, ils sont tellement contents. C'est très touchant parce que ils se disent waouh, mais on les a fabriqués nous-mêmes. En fait, ils sont fiers. Et quand ils regardent le bijou une fois terminé, ils regardent leur bague. Et qu'ils les regardent plus sous un œil d'artisan, c'est-à-dire comment est-ce que je peux rectifier ça, est-ce que ma soudure se voit encore un petit peu. Là, à la fin, ils les observent vraiment comme des alliances finies, comme symbole futur de leur mariage, et ils sont fiers, et ils sont contents, et ils se l'échangent l'un l'autre, et ça, c'est très touchant, à voir. Donc, à chaque atelier, c'est toujours un beau moment, mais il y a quelque chose qui m'a particulièrement touchée, d'ailleurs, c'était la semaine dernière. Le couple de fiancés qui est arrivé m'ont demandé si on pouvait faire un « Je vous salue Marie » avant de débuter l'atelier. Et j'ai trouvé ça génial parce qu'en fait, ça a replacé justement cet atelier dans leur foi. Parce qu'effectivement, ce n'est pas un atelier DIY classique où on apprend à faire quelque chose. Là, on réalise des alliances. Et donc, ils ont replacé leur foi là-dedans et j'ai trouvé ça très touchant aussi. Ils se souviendront que l'autre a passé 4 heures à façonner cette belle alliance. Et que même si elle a des défauts, il faut l'accepter. Et c'est ce qui fait même sa beauté, voilà, son unicité.
0: C'est un bon résumé. Guillemette Pigano, vous êtes l'invité de Témoin cette semaine sur RCF Notre-Dame. On va parler justement, tiens, de votre vision du mariage. Comme vous accompagnez de nombreux fiancés, finalement, qu'est-ce que vous avez en contact?
2: Moi, je suis mariée depuis 1 an. Donc, je ne sais pas si c'est moi qui ai le plus d'expérience dans le mariage pour en parler. Ce que j'apprends au contact de ces fiancés-là, c'est la tendresse qu'ils ont l'un envers l'autre et l'amour qu'ils partagent et qu'ils expriment à travers cet atelier. Mais tous mes clients, finalement, ce sont des gens qui se fiancent, des gens qui se marient, des gens qui baptisent leurs enfants. Donc effectivement, je suis dans une micro-bulle. Autour de moi, tout le monde se marie et s'engage. Donc je suis pas du tout... j'ai pas un regard extérieur. Je trouve ça très beau que les gens continuent à s'engager, bien sûr, et moi-même, j'ai fait ce choix. Peut-être qu'aujourd'hui, on vit dans une société où on a toujours un retour en arrière possible. On fait des choix qui sont momentanés. On peut changer et quelque chose ne nous plaît plus, on change, on retourne en arrière. Le mariage, eh bien, ça ne fonctionne pas comme ça. C'est un vrai choix qu'on pose tous les jours. On aime son conjoint tous les jours, même quand parfois c'est moins facile. On le choisit. Et je pense que c'est ce qui fait peur. Voilà.
0: Vous pouvez nous donner le site, votre adresse ?
2: Oui, alors ça s'appelle l'Alliance de vos mains. Donc www.lalliancedevosmains.com, c'est relativement simple. Et dedans, tout est expliqué concernant l'atelier d'alliance, mais aussi les commandes d'alliance, parce qu'évidemment, tout le monde ne peut pas, n'ont pas envie ou ne veulent pas tout simplement faire l'atelier d'alliance. On peut réaliser les alliances pour eux. Ce sera fait dans le même atelier, exactement de la même façon, mais c'est nous qui nous en occupons avec Émilie.
0: J'aimerais revenir un instant avant de terminer cette émission sur la manière dont vous travaillez justement dans votre atelier quand vous fabriquez des bijoux. C'est quand même plus les mêmes techniques qu'avant. On vous imagine avec un travail un petit peu d'orfèvre, mais aujourd'hui il y a des techniques quand même un peu plus modernes justement pour fabriquer des bagues, des bijoux.
2: Oui, absolument. Le métier a énormément évolué ces 30 dernières années. Aujourd'hui, normalement, le métier d'artisan joaillier n'est plus vraiment un métier d'artisan parce que c'est énormément aidé par la technologie. Donc, c'est des bijoux qui sont dessinés sur ordinateur en 3D, ensuite imprimés. On fait une petite maquette. On en prend un moule et puis on injecte l'or dedans et la bague est finie. Justement, Madame Corda, elle, a mis de côté cette technologie et a toujours persévéré dans des techniques artisanales. Donc, c'est-à-dire que là, c'est nous qui partons du métal brut, donc une plaque d'or ou de platine, peu importe, un fil, et c'est nous qui façonnons la bague petit à petit. Et donc, Madame Corda m'a transmis toutes ces techniques artisanales qui nous a été transmises d'abord depuis l'époque des Égyptiens quasiment. Et donc aujourd'hui, on fabrique des bagues qui sont robustes et surtout qui sont humaines. C'est-à-dire que c'est moi qui vais, moi ou les autres artisans qui font encore leurs bagues à la main, évidemment, c'est moi qui définis les courbes, les hauteurs des pierres par rapport aux autres. Vous voyez, c'est plein de choix que je pose petit à petit, alors que aujourd'hui, la plupart des bijoux, tout ça, c'est fait par des ordinateurs.
0: Et alors moi j'ai encore une petite question, Guimet Pigano, qu'est-ce que vous préférez faire dans toutes ces étapes? Est-ce que vous avez une préférence? Parce que évidemment il faut choisir les pierres, il faut dessiner, voilà, il y a un travail évidemment très créatif. Est-ce qu'il y a une étape que vous appréciez particulièrement?
2: Je crois que ce que j'apprécie, c'est faire tout. Justement, c'est le rendez-vous avec les clients où là, c'est un travail presque de psychologie où je dois vraiment comprendre ce qu'ils aiment sans qu'eux arrivent forcément à l'exprimer. Donc ça, c'est très intéressant. Ensuite, la réflexion dans le dessin, ça fait appel à ma créativité. J'adore ça. La recherche des pierres. Merveilleux, on va voir des fournisseurs, on trouve des jolies pierres qui brillent, quelle est la plus belle, qu'est-ce que je propose, qu'est-ce qui leur conviendrait, donc j'adore aussi cette étape. Ensuite, la fabrication, travail artisanal, où on s'épanouit, alors là ça dure très longtemps parce que du coup comme je disais je fais les bagues à la main, donc c'est la partie la plus longue, donc je réalise le bijou, et ensuite je vais envoyer cette bague chez le sertisseur qui va fixer les pierres, et quand je la récupère, je la découvre sertie, terminée. C'est aussi une étape que j'aime beaucoup parce qu'on voit le travail fini. Donc ce qui me plaît, c'est vraiment de pouvoir tout faire, finalement.
0: Ce qui vous plaît, c'est de pouvoir tout faire. Il y a différentes étapes. Et il y a aussi cette relation avec, justement, les personnes qui viennent vous voir, qui viennent vous faire leur commande. Il y a quand même toute une dimension assez intime, en fait. Vous rentrez un peu dans l'intimité de l'histoire des personnes. C'est aussi ce qui vous plaît?
2: Ah oui, c'est, on a une relation, c'est un peu comme les médecins de famille. J'ai besoin de comprendre ce qu'ils veulent, ils me font extrêmement confiance, parce que c'est quand même des gros budgets. Et du fait que je fasse des bijoux à la main, j'ai pas d'étape intermédiaire à leur montrer entre le dessin et la bague finie. Donc ils doivent se projeter sur un dessin. Et cette confiance-là, il me la faut, j'en ai vraiment besoin pour travailler, parce que sinon je pourrais tout simplement pas. Et donc ça crée une vraie relation de confiance qui est primordiale Et après, ils reviennent parce qu'ils sont contents, donc tant mieux. Et ils reviennent pour autre chose. Donc après la bague de fiançailles, c'est les alliances. Après les alliances, c'est la médaille de baptême ou la bague de naissance, etc. Et donc il y a une vraie relation qui s'installe entre eux et moi.
0: Vous les suivez tout au long de leur vie. Merci beaucoup, Guimette Pigano. Peut-être, si vous deviez résumer votre parcours en une phrase, voilà, qu'est-ce que vous avez appris de cette reconversion ? Est-ce que finalement, il faut parfois, il faut oser faire ces choix-là, oser aller vers ce qui vraiment nous anime ?
2: Alors, j'ai été bien aidée par le ciel quelque part, Mais ce qui m'a guidée, c'est de me dire j'ai rien à perdre, alors j'y vais. Et tout ce qui me fait peur, eh ben, j'y vais encore plus. J'y vais avec beaucoup plus d'entrain. Parce que, voilà, ne pas s'arrêter, foncer, tout simplement. Voilà, il faut foncer.
0: Eh ben, ce sera le mot de la fin. Merci beaucoup, Guimette Pigano. Vous pouvez évidemment retrouver cette émission sur rcfnotredame.fr et sur toutes les plateformes. Merci.
2: Merci à vous.

0: Dans quelques minutes, la Bible nous parle et c'est Madeleine Vatel qui posera les questions.
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0: Sintobin, bonjour.
1: Bonjour madame.
0: Vous êtes jésuite, auteur de plusieurs ouvrages, dont un petit manuel qui s'appelle « Apprendre à discerner ». C'est aux éditions Fidélité. Vous faites une pause à Paris, on vous remercie. On entendra votre accent que vous arrivez d'Amsterdam où vous êtes installé. Mais aujourd'hui, on va s'intéresser à cet ouvrage intitulé « Prier avec la Bible ». C'est aux éditions Jésuite. Nicolas Sintobin, la spiritualité ignatienne, elle invite à trouver Dieu dans toutes les dimensions de notre vie. Et est-ce que vous diriez que paradoxalement, on a presque oublié qu'on pouvait le trouver dans la Bible ?
1: Ce n'est pas évident, effectivement, de prier avec la Bible. Certains d'entre nous, catholiques, les protestants, ils lisent la Bible du matin au soir, pour ainsi dire. Nous autres catholiques, dans le meilleur des cas, on la lit de temps à autre, on l'écoute pendant la messe. Mais si, on peut prier aussi avec la Bible. Et le grand apport que nous fait Saint Ignace, c'est de nous proposer une méthode de fait très simple pour écouter au plus profond de soi la parole de Dieu et, je dirais, entrer dans un dialogue intime de personne à personne avec Dieu, avec le Seigneur, Jésus en particulier, moyennant la parole de Dieu.
0: Mais vous-même, Père Nicolas Sintobin, vous vivez en communauté, vous sentez que vous avez à redécouvrir, vous aussi, que prier avec la Bible, c'est une dimension encore supplémentaire.
1: Je travaille beaucoup avec la Bible, mais prier avec la Bible, c'est autre chose. C'est autre chose. Je suis moi-même responsable pour la production en néerlandais d'un podcast de prière avec la Bible. En français, c'est l'équivalent de « Prie en chemin ». Tous les matins, je commence ma journée en priant de cette façon-là avec la Bible. Et je ne vais pas dire toujours, mais presque toujours, il y a quelque chose qui en ressort. Et quel bonheur de pouvoir, sur son âme, sa conscience, mon esprit encore tout vierge de n'importe quelle impression, au petit matin, d'écouter la parole de Dieu et d'entrer en rapport, en relation, la mâcher, l'écouter surtout, plutôt que d'écouter les nouvelles avec les meurtres, avec les guerres, avec les je sais pas quoi, et de commencer ainsi sa journée. Quelle merveille, quel privilège.
0: Un privilège qui est accessible à tout le monde. Vous diriez, mais pourtant il y a ce frein, parce que par exemple l'Ancien Testament, ce sont des textes qui parfois effraient, qui ne semblent pas accessibles. Ça peut faire peur, on s'arrête à l'image ou au souvenir qu'on a de ces textes. Est-ce que c'est juste ou cette approche de la Bible, d'entrer dans les textes, elle est aussi possible avec l'Ancien Testament ?
1: Écoutez, il y a des textes de l'Apocalypse, de Saint Paul, Nouveau Testament, qui sont absolument indigestes pour la prière. Et il y a même tel ou tel extrait ou passage évangélique qui sont tellement arides ou compliqués ou incompréhensibles qu'ils se prêtent difficilement à la prière. La même chose vaut pour l'Ancien Testament. Il y a effectivement, des textes juridiques à n'en pas finir, qui sont... En tout cas, moi, j'arrive pas à prier avec ces textes-là.
0: Oui, le Lévitique, ce serait un peu compliqué.
1: Par exemple. Mais il y a d'autres textes qui s'y prêtent à merveille. Il y a les psaumes, par exemple. Il y a plein de passages d'Isaïe dans la Genèse. Moi, par exemple, j'aime beaucoup, et je l'ai fait encore récemment lors de ma retraite, prier avec la Genèse. La vocation, l'appel d'Abraham, mais c'est un texte que je trouve, moi je pourrais prier facilement une semaine de suite avec ce seul texte, parce qu'il évoque tant de choses sur le rapport entre la personne humaine et Dieu, que je peux, dans le bon sens du terme, m'y perdre à longueur de journée.
0: Ouais. Nicolas Sintobin, vous donnez 50 conseils pour se mettre en présence de Dieu à travers les textes de l'Ancien et du Nouveau Testament. Pourquoi tant de conseils alors qu'on aurait envie de dire, et si on se mettait simplement

0: à genoux en toute humilité avec Dieu.
1: Madeleine, si ça marche pour vous, je vous en prie, faites-le. Faites-le. Donc, là, dans ce livre, je propose une méthode. Il y en a d'autres. Et puis, de toute façon, c'est vrai, 50 conseils, ça peut paraître un peu énorme. C'est pas à prendre ou à laisser. C'est pas tout ou rien. Ce sont des suggestions. Et moi, je dirais, et c'est comme ça que je l'ai vécu moi-même, jeune homme étudiant, quand j'ai découvert ça, quel bonheur, quelle chance qu'il y a des maîtres à prier, des maîtres qui nous apprennent, qui nous partagent l'expérience un peu extraordinaire, comme Ignace de Loyola, qu'ils ont eue. Et il n'est pas nécessaire, comment est-ce qu'on dit, d'inventer l'eau tiède. Elle existe déjà. Enfin, je veux dire, l'eau chaude. Il y a des méthodes pour prier avec la Bible, tant qu'à faire et en profiter. Et la méthode d'Ignace est quand même une méthode qui a fait ses preuves.
0: Alors Ignace de Loyola, il vous a inspiré, c'est vraiment votre maître spirituel, on pourrait dire, en tout cas c'est celui qui vous inspire. Est-ce qu'il a lui-même proposé cette méthode, ou c'est vous, par l'observation de ses remarques, de ses analyses, de ses exercices spirituels, qui en avez écrit une méthode pour prier avec la Bible ?
1: Je pense que j'ai très peu inventé moi-même. Le génie d'Ignace de Loyola a été d'avoir réussi à extraire de son expérience personnelle de prière avec la Bible, d'en extraire des dynamiques, des structures, des éléments dont il avait l'intuition qu'il pouvait aider d'autres personnes à prier à leur tour. Oui. Ignace est un pédagogue né. Et il a réussi à partager cette expérience. Et le livre par excellence dans lequel il a couché cette expérience, ce sont les exercices spirituels de Saint Ignace.

0: Alors, on entre dans ce que vous appelez l'école de Saint-Ignace de Loyola pour prier avec la Bible. On va avoir un petit côté très pratique. Il y a des conditions dans lesquelles on est mieux pour prier.
1: Mais absolument. Pour la simple raison que nous ne sommes pas des esprits purs. Nous avons un corps. Nous sommes dans la matière. Nous sommes dans le temps. Et donc, il est important de respecter cette corporéité. Ça veut dire, par exemple, que le lieu de la prière est important. Si je vais essayer d'entrer, de faire une contemplation d'un texte, la vocation d'Abraham de la Genèse, par exemple, si je le ferai dans une rame de métro, bon, peut-être que je vais y réussir, mais il y a plus de chances que je vais être distrait pour toutes sortes de raisons. Le lieu est important. Les sons environnants, bon, ça va de pair. Mon corps, l'attitude de mon corps, il est important d'adopter une position et si besoin en est de la changer, une position dans laquelle votre corps est bien, sans que vous vous endormiez, mais sans que vous soyez trop tendu non plus, parce que c'est trop compliqué d'être dans cette attitude-là.
0: Donc on s'installe bien. Est-ce qu'il y a une durée exemple, votre application, elle propose 12-13 minutes. Au début, ça peut paraître très long. Finalement, après, on se dit, oh, je pourrais peut-être continuer sur un chapelet. La question de la durée, elle est importante?
1: Elle est très importante, je crois. Et le critère le plus important que Don Ignace peut étonner, il ne dit pas il faut prier 10 minutes, 20 minutes, une demi-heure. Il dit, c'est vous qui allez fixer la durée de votre prière et surtout, vous allez respecter cette durée de la prière. Et si jamais il vous arrive, et je peux vous assurer que ça arrive, que la prière est aride, que vous n'avez pas l'impression que rien n'en ressort, vous vous ennuyez, aucun problème, dit-il. Au lieu de raccourcir votre prière, vous allez rajouter 5 minutes. Mais autrement dit, donc il dit, vous fixez vous-même et vous respectez la durée, parce que sinon, il est trop évident qu'il y aura plein de distractions et de tentations pour arrêter la prière.
0: Il peut se passer quelque chose sur ces minutes qui sont sèches, où on a le sentiment que rien, absolument rien ne se joue, ni dans notre cœur, ni dans nos textes. Et pourtant, c'est bon de rester.
1: C'est bon de rester parce que vous ne pouvez pas savoir ce que dans une minute, ce qui va se passer dans une minute, ou dans 2 minutes, ou dans 5 minutes. La prière n'est pas d'abord quelque chose que l'on produit soi-même, on accueille. C'est l'esprit, c'est en langage théologique, mais c'est l'esprit qui prie en nous. La seule chose que nous pouvons faire, c'est essayer de nous concentrer et de nous ouvrir à la présence de Dieu et écouter. Et puis on peut collaborer pour accueillir, on peut faire de son mieux, mais en dernier ressort, ça ne dépend pas de nous. Et pour cette raison-là aussi, il vaut mieux ne pas évaluer sa prière. 5 sur 10, 7 sur 10, 9 sur 10. La prière, c'est tout d'abord passer du temps avec Dieu. Qu'est-ce qui se passe dans la prière? J'en sais rien. Il y a des choses dont on se rend compte. Il y a d'autres choses dont on ne se rend pas compte. Comme dans une relation avec une autre, nous croyons que Dieu est une personne. Comme avec des personnes humaines, le temps, enfin, il est souhaitable qu'avec des amis, avec la personne aimée, on passe du temps. La même chose vaut pour la prière et donc pour cette relation avec Dieu, avec le Seigneur.
0: Alors, vous parliez des conditions extérieures, pas trop de bruit, bon, on comprend assez facilement. En revanche, qu'est-ce qu'on fait des distractions qui viennent, qui s'imposent à nous? Des pensées, de choses et d'autres, parfois futiles, parfois importantes. Qu'est-ce qu'on fait de cela quand on avait résolument décidé d'ouvrir la Bible et de se plonger dans le texte?
1: Bon, déjà, il est souhaitable de préparer la prière et de préparer le texte pour que vous ne soyez pas distrait par le texte, qu'il n'y ait pas de mots, d'expressions que vous ne comprenez pas.
0: Ça veut dire qu'on fait une préparation
1: si possible
0: avant la prière?
1: Ça, c'est pas mal, oui. Si possible, s'il y a le temps. S'il n'y a pas le temps, tant pis. Deuxième chose, prier, c'est pas appuyer sur un bouton. C'est pas appuyer sur le bouton prière. Quand je prie, quand on prie, il faut prendre le temps pour entrer dans la prière, pour que le silence s'installe en vous, pour que vous soyez présent dans la prière, non pas seulement avec votre corps, mais aussi avec votre esprit, et pour que vous essayiez de vous ouvrir à la présence de Dieu. Et il se peut que tout votre temps de prière passe par là. Aucun problème. Parce que ça n'a aucun intérêt de commencer à prier un texte si vous n'êtes pas là.
0: On se met trop de pression. Il y a trop de pression sur le résultat quand on prie. Vous êtes en train de nous dire que c'est résolument gratuit.
1: C'est résolument gratuit. Et bien sûr, nous vivons dans une culture, dans une société qui veut des résultats immédiats. Immédiats. Palpable.
0: Mais parce qu'on veut consacrer du temps avec l'idée que ce temps ne sera pas perdu. Or, vous nous dites qu'on ne sait pas, avec Dieu, ce qui est perdu et ce qui ne l'est pas.
1: On sait que ce n'est pas perdu. Ça, on le sait d'avance. Pour en revenir à votre question des distractions, je voudrais distinguer entre deux types de distractions, entre guillemets. Il y a des distractions pures. Je veux dire, si vous priez dans une rame de métro, bon, il est à peu près sûr que vous serez distrait par le bruit, par tout ce que vous voyez, par les mouvements, tout ça. Bon, probablement pas une bonne idée. Ou si vous priez avec la fenêtre grande ouverte et il y a des enfants qui jouent dehors, qui font un bruit, pas possible, pas une bonne idée. Ça, c'est des distractions qu'on peut évacuer, on peut s'organiser. Mais si, par exemple, vous êtes en train de prier un texte sur le pardon, et vous avez quand même une distraction, il y a votre sœur là avec laquelle vous vivez en mauvais, avec laquelle vous vous êtes disputé depuis je ne sais pas combien de temps, et tout le temps elle vous regarde pendant ce temps de prière. Oh, c'est pénible, mec, le soleil, j'en veux pas. C'est peut-être pas une distraction, c'est peut-être une invitation pour que vous intégriez cette relation perturbé que vous avez avec votre sœur dans votre prière et que vous essayez de la, et ainsi de suite, voilà, de donner ça. Donc, il y a des idées, des choses qui peuvent vous venir. Certaines, très clairement, nous empêchent d'entrer dans le silence, d'entrer dans une écoute, dans un rapport de vérité avec la parole de Dieu, avec Dieu lui-même. D'autres, justement, on peut parfaitement bien les intégrer dans la prière et elles vont au contraire rendre notre prière plus authentique.
0: Père Nicolas Sindobine, qu'est-ce que vous faites du réfrigérateur ?
1: Je parle effectivement du principe du réfrigérateur. Bon, je reprends la sœur là, avec laquelle je me suis embrouillé et c'est une situation impossible, il n'y a pas de solution. Enfin, en tout cas, je ne la vois pas. Mais c'est devenu une obsession. Et du matin au soir, dès que j'ai un moment de silence, ça me tombe dessus, je réfléchis, je cherche et je ne trouve pas. Bon, c'est pénible. Bon. Mais à tel point que je ne peux plus penser qu'à ça. Bon, et ça arrive pas forcément avec ma sœur, mais avec... Bon. Imaginez que vous allez prendre un jour de retraite ou une semaine de retraite. Bien sûr, vous allez prendre ce dossier avec vous. Et peut-être que vous vous dites, ah mais là, franchement, là, je pourrais y aller, hein, je pourrais toute la semaine. Eh ben non, vous pourriez aussi bien mettre ce dossier pénible au réfrigérateur et bien fermer le réfrigérateur, c'est-à-dire vous permettre, vous donner l'espace, l'occasion de laisser reposer un peu ce dossier pour que vous puissiez de nouveau écouter. Non pas seulement ce truc pénible ou difficile, mais la parole de Dieu et la vie et les autres gens et la parole de Dieu. Et vous allez probablement découvrir qu'il y a plein d'autres choses, en dehors évidemment de ce dossier. Et quand à la fin de cette journée ou à la fin de cette semaine, vous rouvrez le frigidaire, il est tout à fait possible parce que vous avez pu remettre des choses un peu à leur place et à leur véritable dimension que vous découvriez, mais ce dossier qui était grand comme ça, tiens, mais il a diminué, il n'a peut-être pas disparu, ou je peux l'aborder d'une autre façon. Donc ça peut être une façon pour retrouver une certaine liberté par rapport

0: Père Nicolas Sintobin, on parlait de méditation, de méditer un texte. Quelle différence vous faites entre une méditation auprès de la croix et une méditation, peut-être même d'un poème, peut-être d'un texte littéraire? Quelle différence, en fin de compte, entre vraiment se pencher sur la Bible et la méditation peut-être plus philosophique?
1: Je vais l'aborder non pas par la méditation, mais par la contemplation, qui est une autre forme ignatienne de prier avec la Bible, et qui est beaucoup plus passive, qui est plus typiquement ignatienne. Méditation, il y a davantage l'intelligence qui travaille, qui analyse, et c'est bien, c'est bien. Mais on peut aussi, parce que vous parlez de la croix, au pied de la croix, tout simplement regarder, être là, et écouter, se laisser toucher, et voir ce qui se passe.
0: C'est-à-dire, on lit le texte.
1: On lit le texte, et puis on regarde.
0: On regarde la scène.
1: On regarde la scène, on écoute. Qu'est-ce qui se passe? Que fait Marie? Que fait Jésus? Quelle est l'expression du visage? Tiens, Jésus touche. Ben, et s'il me touchait, qu'est-ce que ça me... Voilà. Donc vous allez entrer, comme dans une scène de théâtre, dans ce qui est présenté. Mais vous allez faire ça, non pas tout seul, mais en présence. Mmh. En présence de Jésus, avec Dieu. Tandis que quand je fais ça avec un texte philosophique, je peux aussi prier avec un texte philosophique, je peux aussi prier avec un poème. Mais si c'est simplement une analyse que je fais, c'est moi qui travaille un texte. Tandis que dans la prière biblique, comme dans toute prière, il y a un élément structurant qui est la relation. Je le fais en présence de et avec Dieu. Et ça change. C'est pas moi tout seul. C'est d'ailleurs pas moi qui fais. J'accueille. Je laisse, ou je collabore, je m'offre, je me propose, je laisse, je m'ouvre pour que quelque chose se passe en moi, dont, en dernier ressort, moi, je ne suis pas l'acteur.
0: Donc c'est vivant.
1: Ça peut être extrêmement vivant et ça peut être hyper passif et rasoir. Ça dépend, on ne sait pas. On ne sait pas. Mais effectivement, notamment, bon, ça dépend des récits, du type de texte que l'on va prier. Mais quand c'est, pour ainsi dire, un texte d'action et qu'on va entrer dans cette action, il est probable que l'on va être, dans une certaine mesure, entraîné par cette action, et que l'on va vivre des choses qui peuvent être des choses fortes. Si, par contre, je me laisse bercer, et c'est très bien, par un texte, par un certes, parce qu'il y en a beaucoup de différents, mais par un psaume qui parle du désir de Dieu et d'une tendresse, et ainsi de suite, ça peut être très, très, très, très calme. Et il se peut que, pendant une demi-heure, je reste avec un mot, avec une image, il n'y a pas de parole, que presque rien ne se passe, mais que je sens, c'est bien, je suis bien là, je n'ai pas besoin d'aller plus loin, non, je suis en présence de Dieu, à travers ce verset, cette image, je ne sais pas quoi, et c'est bien.
0: Alors, ça veut dire qu'une prière réussie, c'est une prière où on se sent bien?
1: Déjà, le mot réussi,
0: ça ne vous plaît pas?
1: Ça ne me plaît pas trop. Et il se peut que la prière soit rude, soit violente. Si elle vous conduit, à travers des expériences douloureuses, à revisiter avec Dieu, on a parlé de réconciliation, de pardon, bon...
0: Il y a des prières qui sont des véritables tiraillements.
1: Ça peut être dur. Ça peut être dur. Et on peut se battre. Et c'est bien. Parce que ça fait pas... Quand on lit les psaumes, ce qui est écrit comme cheminement, comme changement d'état d'esprit dans les psaumes, mais c'est effrayant. C'est effrayant. Mmh. Mais c'est l'expérience humaine. Et c'est bien pourquoi on prie autant avec les psaumes. Parce que tout... les sentiments, toutes les expériences humaines, les plus belles comme les plus violentes, sont exprimées. Et là, le cadeau, je dirais presque, des psaumes, c'est qu'elles nous permettent d'évoquer, de laisser évoquer, interpeller l'ensemble de notre expérience. Parce que prier avec la Bible, prier tout court, mais aussi prier avec la Bible, c'est pas produire des pensées pieuses. Il se peut qu'il y ait l'une ou l'autre fois des idées pieuses. Mais c'est d'abord ma vie dans sa réalité, dans ses aspects tendres, mais aussi bien les aspects crus et douloureux et beaux, tout que je peux offrir, mettre en rapport avec la parole de Dieu. Tout.
0: Il n'y a pas de tabou.
1: Rien de l'expérience humaine n'est indigne pour être prié.
0: Est-ce qu'il faut l'exprimer ou est-ce que Dieu sait tout, Dieu voit tout?
1: Dieu sait tout, mais moi je ne sais pas tout. Alors en l'exprimant, dans cette confiance et dans cette intimité de la relation d'amour avec Dieu, je peux probablement exprimer, voir et accueillir des choses que tout seul et dans le silence, je ne pourrais jamais concevoir, accueillir, vivre.
0: Vous évoquez tous ces moments par lesquels on peut passer au cours d'une prière. Est-ce qu'il est important après de les noter ou de marquer ces différents moments qu'on a traversés?
1: La prière est tout d'abord gratuite. On prie pour prier, pour être avec Dieu. Or, Ignace nous apprend, bon, il n'a pas inventé, hein, nous montre à quel point la relecture de la prière peut être précieuse, parce qu'elle peut nous apprendre plein de choses sur la façon dont la parole de Dieu, Dieu lui-même, nous invite à la vie. Et quand on prend l'habitude de relire avec une certaine régularité sa prière, avec la Bible et l'autre prière aussi, il est tout à fait probable que l'on va trouver des fils rouges, des choses qui reviennent et qui sont des indicateurs. Tiens, si tu vas plutôt dans ce sens-là, si tu focalises davantage là-dessus, la vie s'ouvre. Ou au contraire, ou là, ce type d'expérience dans les psaumes, par exemple, ce qu'ils font avec vous dans la prière, ça suggère probablement qu'il faut davantage aller dans ce sens, ou au contraire, justement, l'éviter. Et la relecture permet de le faire plus en profondeur, et puis de le fixer. Parce que une heure, deux heures, un jour après, en général, vous avez oublié. Et si vous ne l'écrivez pas, souvent il s'agit de petites choses. Si on attend des événements spectaculaires dans sa prière, il faudra en général attendre longtemps. Mais c'est ces petites choses que la relecture permet de relever, et c'est dans souvent cette banalité que Dieu parle.
0: Merci beaucoup, frère Nicolas Zintobin. Merci d'avoir été avec nous pour cette émission un peu différente de celle de d'habitude. Prier avec la Bible à l'école de Saint-Ignace de Loyola, c'est le titre de votre ouvrage publié aux éditions Jésuites. Vous y proposez d'ailleurs un accompagnement pour y lire certains textes que vous avez choisis dans la Bible. C'est une excellente et une très belle expérience à vivre pour nos auditeurs. Merci à vous, à bientôt.

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5: Bonjour et bienvenue à l'École de la prière, une émission qui vise à vous introduire à l'art de la prière. Aujourd'hui, j'ai le grand plaisir de recevoir le Père Gilles Drouin, qui a été directeur de l'Institut supérieur de liturgie, qui est vicaire général du diocèse d'Évry et qui a œuvré pour l'aménagement de l'espace intérieur de la cathédrale Notre-Dame de Paris. Bonjour Père.
6: Bonjour.
5: Alors aujourd'hui, précisément, vous allez nous parler de l'espace liturgique comme espace de prière, un sujet donc sur lequel vous êtes penché très concrètement. Qu'est-ce que l'espace liturgique ? Qu'est-ce qui différencie l'espace liturgique de notre espace commun ?
6: Alors, quand on parle d'espace liturgique, très, très simplement, c'est un espace qui est conçu, réfléchi, aménagé pour célébrer la liturgie, c'est-à-dire célébrer la mémoire de la mort et de la résurrection du Seigneur. C'est très simple. Mais voilà, il ne suffit pas de dire ça, c'est-à-dire c'est l'espace... Depuis très longtemps, on peut célébrer la messe partout, mais dans nos la tradition chrétienne a dédié des lieux particuliers qui, par leur aménagement, leur organisation, disent quelque chose du mystère et disent quelque chose du mystère qui est célébré. C'est ça en gros.
5: Est-ce qu'il y a des principes intangibles de cet aménagement de l'espace liturgique qui sont là depuis qu'il y a des églises, depuis peut-être la paix constantinienne où les chrétiens ont pu sortir un peu des oui. des maisons ou est-ce que c'est quelque chose qui évolue sans cesse?
6: Alors, principe intangible, vous savez, l'Église n'a jamais très fortement légiféré sur cette question-là, Dieu merci. Finalement, ouais. Elle a laissé beaucoup de latitude aux architectes, aux artistes, aux clercs, etc.
5: Les premiers espaces liturgiques, c'est quoi? C'est les synagogues ou c'est les basiliques?
6: C'est les basiliques.
5: Les basiliques, vous pensez?
6: D'accord. Alors, les tout premiers, avant la paix constantinienne que vous évoquiez, c'est une maison. Ce sont les maisons d'Église. Hein. Voilà, on se réunissait dans des maisons. On en a des traces dans les Actes des Apôtres. N'oublions jamais quand même, c'est pas quand même, mais que parmi les trois lieux du culte juif, le temple, la synagogue et la maison, eh bien, l'Eucharistie, qui est quand même le rite central des chrétiens, est issu du culte domestique. C'est-à-dire, c'est la Pâque, présidée à la maison par le père de famille. Alors, évidemment, il y a aussi une influence de la liturgie synagogale, mais fondamentalement, c'est la maison. Alors après, par rapport, et vous avez raison d'évoquer la paix constantinienne, c'est-à-dire que quand on a pu, à la fin des persécutions, construire des espaces plus grands, etc., des églises, alors là, il y a eu un choix qui n'a pas été un choix centralisé, mais qui est un signe théologique très important, c'est-à-dire que les chrétiens ont pris une distance par rapport au modèle du temple, que ce soit le temple de Jérusalem ou le temple païen. C'est-à-dire le temple, c'est un lieu dans lequel habite la divinité. Alors le temple païen, il y a une idole, une statue, et dans le temple de Jérusalem, il y a l'Arche d'Alliance qui est vide, pour dire la transcendance, hein. Je ne fais pas une parité absolue, mais dans lequel, dans les deux cas, pénètre, alors, dans ce lieu, dans ce Saint des Saints, pénètre de temps en temps, à des dates définies, avec des processus stricts de purification, un personnel spécialisé, les prêtres. Et les fidèles restent dehors. Hein. Et les chrétiens, eh bien, ont fait entrer les fidèles dans un lieu, et c'est pour ça qu'on a choisi la basilique, qui était un lieu profane destiné à abriter une grande foule. Alors, c'était un lieu de commerce, c'était un lieu où on rendait la justice.
5: Mais est-ce qu'il ne restait pas le sanctuaire, justement, qui est un lieu où ne pénètrent que les prêtres ?
6: Eh bien non, parce qu'il n'y avait pas de tabernacle à l'époque. Et parfois...
5: Il y avait un hôtel, quand même, non ?
6: Ah, il y avait un hôtel. Ouais. Il y avait un hôtel avec des lieux différents. Hein. Je ne dis pas que c'est... Mais alors, attendez. Parce que qu'est-ce qui se passe dans une basilique ? Qu'est-ce qui se passe ? Eh bien, la présence... On peut dire que la basilique est également la maison de Dieu. Mm-hmm. Mais elle est maison de Dieu en ce sens. Et c'est là où il y a une subversion chrétienne par rapport au modèle du temple, hein, magnifique, que finalement, qu'est-ce que c'est qu'une basilique ? C'est un lieu où l'assemblée des chrétiens se réunit, une assemblée structurée avec ses pasteurs, etc., des ministres, pour faire mémoire de la mort et de la résurrection du Seigneur, et devienne ce qu'elle reçoit, devienne le corps du Christ. Et dans la basilique, il y a le corps du Christ. Mais le corps, c'est pas d'abord, ou c'est pas exclusivement le corps eucharistique, c'est le corps ecclésial. Et il a sa place dedans. Donc vous voyez, quand vous parlez de sanctuaire, en réalité, c'est toute la basilique qui est sanctuaire. Alors évidemment, il y a des espaces distincts, on n'est pas dans une assemblée désorganisée, il y a des ministères distincts. Mais vous voyez, le retournement, et un de mes amis historiens de l'art me faisait remarquer, je crois que c'est assez juste, que vous allez à Ravenne, par exemple, c'est un peu plus tardif, mais c'est des basiliques du 6e, 7e siècle, c'est magnifique. Elles sont à l'extérieur très sobres, c'est de la brique, et l'intérieur est rutilant de mosaïque. C'est une métaphore de l'intériorité, parce que le corps du Christ est à l'intérieur, le corps ecclésial du Christ. Hein. Il y a une forme de retournement. Et là, à mon avis, c'est essentiel pour l'espace liturgique, parce que, et ça n'a, par rapport à votre question, pendant 15 siècles, même plus, maintenant on est au 21e, ça n'a pas changé, c'est-à-dire que l'espace liturgique chrétien est un espace qui est fait pour le rassemblement de l'assemblée chrétienne. Et c'est pas le cas de toutes les religions.
5: Oui.
6: Hein, dans l'hindouisme, c'est pas le cas, par exemple. Je suis pas un spécialiste, mais voilà. Et donc là, il y a une spécificité forte.
5: Et alors, donc, cet espace, comment va-t-il être organisé, puisque il y a cet espace, en effet, qui accueille le corps de Christ, mais ensuite, il va y avoir des lieux qui correspondent à des moments de la liturgie ou des fonctions particulières
6: Alors, les grands lieux structurants dans l'histoire comme aujourd'hui comme dans l'histoire, sont les lieux du sacrement fondamental, le sacramentum fondamental, qui sont les sacrements de l'initiation chrétienne, c'est-à-dire le baptême, la chrismation, qui s'est encore pas détachée sous forme de confirmation, et l'Eucharistie. Donc, les éléments structurants des espaces chrétiens, c'est un baptistère, souvent pendant longtemps encore séparé de l'église, et la basilique pour l'Eucharistie. Donc c'est le lieu du baptême et le lieu de l'autel. Vous évoquiez Notre-Dame. Notre-Dame, après l'incendie, vous avez vu que l'archevêque a décidé de mettre en place un baptistère monumental à l'entrée.
5: Hein. Ah non, j'ai pas.
6: Il y a un baptistère fixe.
5: Ah, très bien.
6: Oui, quand on entre, et c'est qu'on retrouve
5: centre,
6: à l'entrée,
5: un fond baptême.
6: Des fonts baptismaux, une cuve baptismale, oui, j'appelle baptismale. Mais en lien d'ailleurs par la forme avec l'autel, c'est-à-dire que l'espace est structuré fondamentalement par le lieu du baptême et le lieu de l'Eucharistie. Et l'assemblée se situe entre les deux. C'est-à-dire que c'est tout l'espace qui est liturgique. Et à Notre-Dame, c'est ce qu'on a souhaité faire, mais c'est en gros une métaphore de la vie chrétienne, c'est-à-dire qui est centrée sur l'Eucharistie, qui prend sa source dans le baptême et qui est ouverte. Il y a la grande cloître de gloire sur un au-delà de la vie sacramentelle, parce qu'au ciel, il n'y aura plus de sacrements. Voilà, puisqu'on verra le Seigneur en face à face. Donc, vous voyez, il y a une forte densité théologique, et c'est sûr que le baptême et l'Eucharistie sont les deux lieux structurants. Et puis après, il y a d'autres lieux, il y a le lieu fondamental de proclamation de la parole, l'ambon.
5: Qu'a restitué Vatican II, parce que c'est vrai qu'on maintenant c'est devenu naturel, mais jusqu'à Vatican II, c'était sur l'autel en fait.
6: On lisait la parole sur l'autel.
5: Il y avait le côté de l'épître et puis le côté de l'évangile, voilà. C'est ça.
6: On lisait, mais on a retrouvé donc les grands ambons antiques. Hein, alors on a souvent des plus petits pupitres. Hein, je pense qu'il y a encore du travail à faire, mais l'ambon, c'est le lieu. C'est pas l'ambon qui est signe lui-même de la présence du Christ, c'est quand l'évangile est proclamé. Oui. Quand l'évangile est proclamé, l'écriture devient parole. Hein, Vatican II nous le dit très nettement, le Christ se rend présent eh bien, quand l'Écriture est proclamée dans l'assemblée liturgique et devient parole de Dieu. Hein, donc, il n'a pas tout à fait le même statut que l'autel. L'autel est central. Hein. De l'autel, métaphoriquement, on le dit dans une prière eucharistique, on peut dire l'autel, c'est le Christ. On ne peut pas dire l'ambon, c'est le Christ. Mmh. Vous voyez, il faut trouver des distinctions. Donc, il faut distinguer les choses. Et puis, après, bon, alors, donc, l'ambon, c'est assez fondamental. Alors, quand même, il y avait, c'est pas la même chose, mais il y avait la chair à prêcher. Hein. N'oublions pas, quand même, dans les églises antiques, anciennes, pardon, oui. On avait perdu l'ambon en tant que tel, mais la fonction avait été, voilà, n'était pas perdue non plus. Il y a le lieu de la réconciliation. On n'a pas trouvé toujours les successeurs des confessionnaux. Vous savez, dans une église baroque, le confessionnal nous dit que l'église est aussi un lieu où Dieu se réconcilie son peuple.
5: Et où est placé le confessionnal en général dans une église baroque ?
6: Oh, alors c'est très variable, mais c'est sur les côtés. Hein, c'est sur les côtés, dans la nef, hein, dans la nef sur les côtés. Et puis alors il y a alors vous voyez, ça c'est à travers ça l'espace est sacramentel en tant que tel. Hein, et puis alors j'aurais dû commencer par là. Il y a la nef. Hein. Mmh. Le lieu, alors ça c'est compliqué la nef parce que pendant des siècles il n'y avait pas de chaises.
5: Oui.
6: Et on a, en mettant des chaises, on a fixé le peuple, donc on l'a, voilà. Et on a transformé un peu nos églises en lieu sur un modèle théâtral, ouais. De face à face. Et Vatican II a pu renforcer ça en faisant célébrer face au peuple. Donc là, il y a des travaux actuellement qui essayent de faire en sorte qu'on ne soit pas à la... on trouve des espaces qui ne soient pas, dans lesquels on ne soit pas à la messe comme à une pièce de théâtre, ouais. Même si le théâtre, il y a une dimension théâtrale dans la liturgie, mais qu'on fasse tous corps, qu'on soit tous célébrants.
5: Et qu'on puisse circuler, qu'il y ait des... de procession soit mise en valeur, quand même.
6: La dimension processionnale et également la forme de l'assemblée. Un architecte de mes amis, plutôt de mes maîtres aussi, Jean-Marie Dutilleul, eh bien, a mis en place des formes d'assemblée, par exemple à Saint-François de Molitor à Paris, où l'assemblée est en vis-à-vis sous une forme d'amande, de mandorle. Donc, où la forme même de l'assemblée pousse à faire ce qui est l'objectif de la liturgie, c'est faire corps. La liturgie eucharistique, c'est devenir ce qu'on reçoit. Donc devenir, et il faut l'éprouver qu'on est membre du corps du Christ. Hein. Donc là, il y a beaucoup de travaux. Et puis alors, il y a toute l'autre dimension qui vous est peut-être particulièrement, voilà, à laquelle vous êtes peut-être particulièrement sensible, c'est l'Église comme lieu de prière personnelle. Et ça, je crois qu'on l'a peut-être parfois un peu oublié. Il y a la prière devant le Saint-Sacrement, devant la prière au tabernacle. Hein. Il y a la dévotion au Saint, à la Vierge Marie et au Saint. Et puis, il y a tous ces lieux... vous savez, quand j'étais curé des Tempes, le maire de la ville, il y avait toujours des quinzaines commerciales, il y avait de la musique, je dis du bruit, mais et je lui disais, monsieur le maire, vous devriez nous payer parce que nous assurons le service public du silence dans nos églises. je le crois vraiment. C'est-à-dire qu'une église, c'est aussi un lieu où les gens peuvent venir prier. Vous savez, on pleure dans les églises. On vous demande rien. Et les gens viennent. Et ça, c'est fondamental. Donc, il faut trouver aussi des espaces où les gens soient bien face à leur Seigneur.
5: Merci beaucoup, Père Gilles Drouin. Je rappelle que vous avez été directeur de l'Institut supérieur de liturgie et que vous avez aménagé l'espace intérieur de la cathédrale Notre-Dame de Paris. Merci beaucoup, chers auditeurs, de votre attention. Je vous donne rendez-vous à la semaine prochaine. Et d'ici là, j'espère vous retrouver dans le magazine Prier, le mensuel qui vous forme à la vie de prière, qui vous informe sur le monde de la prière et vous permet, grâce à Prier au quotidien, de méditer l'Évangile chaque jour avec les plus grands saints. À très bientôt. Au revoir.
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1: Dans l'Église catholique, frère Jacques-Benoît Raucher, il y a des rites et des sacrements, et notamment le sacrement de réconciliation, accompagné de mots, de gestes, d'une rencontre. Alors en général, quand on y va, c'est parce qu'on a le sentiment qu'on a des choses à se faire pardonner. En quoi est-ce que le sacrement de réconciliation a quelque chose à voir avec le fait d'avoir soi-même à pardonner à quelqu'un ?
2: Ah, alors ça, c'est, c'est une vaste question. Ben, je crois que le sacrement du pardon, il nous met devant nous-mêmes. Et je crois que ça, c'est quelque chose de très important et même de très bénéfique. Je pense que c'est bon qu'on se le rappelle aussi entre chrétiens, que de recevoir régulièrement le sacrement du pardon nous permet de faire le point et nous permet de nous dire finalement où est-ce que j'en suis en ce moment dans ma vie. Qu'est-ce que je vis? Qu'est-ce que je ressens? Où est-ce que j'ai posé un acte qui était mauvais? Où est-ce que je suis bloqué? Et de le confier au prêtre, parce qu'il est le représentant de Dieu à ce moment-là, pour que Dieu puisse nous donner une grâce pour aller plus loin. Il me semble qu'on voit souvent trop le sacrement du pardon comme une espèce de lessive, de grosse lessive, où on se dit on va laver les taches. Mais c'est beaucoup plus que ça. C'est aussi recevoir une force pour pouvoir être meilleur. Donc on revient pas à la case départ quand on sort du confessionnel, mais on est encore reboosté, si vous me permettez l'expression, pour être encore meilleur sur ce chemin.
1: Et puis c'est pas forcément que le lieu où on va parler de notre propre culpabilité, parce que là, en l'occurrence, il s'agirait d'en remettre une couche, si je puis dire. Quand on a été blessé par quelqu'un, on a besoin d'être encouragé, au contraire, au pardon. Est-ce que ça peut se faire dans le cadre du sacrement de réconciliation ?
2: Alors déjà, je crois qu'il y a une chose très importante, c'est que on ne demande jamais pardon pour un mal qu'on a subi. Je vous dis même ça, c'est un truc que j'ai reçu, c'est beaucoup dire, mais c'est un conseil que j'ai reçu de confesseurs plus expérimentés quand je me préparais à être ordonné prêtre. Il m'a dit, ne donne jamais l'absolution à quelqu'un qui vient partager dans le cadre de ce sacrement un mal dont il ou elle a été victime. Parce que souvent une victime a l'impression qu'elle est aussi un peu coupable. C'est le propre justement des bourreaux quelque part, ou des pervers, d'entraîner la victime dans l'impression qu'elle est coupable. Et donc elle va le confier dans le sacrement du pardon. Et si le prêtre donne le sacrement du pardon à ce moment-là, il valide et il enferme la victime. Et ça, je crois que c'est aussi important pour le discernement peut-être des personnes qui nous écoutent. Quand on a subi quelque chose de grave, on peut se sentir coupable, mais c'est important de nommer les choses et de dire non, finalement là, moi je n'étais pas coupable, j'étais d'abord victime.
1: Alors mettons-nous cette fois dans la peau, entre guillemets, de celui ou de celle qui a blessé quelqu'un. Non pas qui a été blessé, même si on l'est tous d'une manière ou d'une autre, mais qui sait, qui sent, qui a conscience qu'il a posé un acte qui a heurté, qui a blessé quelqu'un. En quoi le sacrement de réconciliation peut être une ouverture ?
2: Je crois que c'est d'abord une réconciliation avec Dieu lui-même, parce que quand on blesse l'autre et qu'on le fait volontairement ou plus ou moins volontairement, c'est Dieu aussi qu'on blesse. On blesse l'image de Dieu dans l'autre, on blesse la dignité que Dieu a déposée dans le cœur de chaque homme. Et donc, on rétablit par le sacrement du pardon bien cette relation avec Dieu qu'on a blessée par notre comportement. Et je crois que ça, c'est la clé de voûte, finalement, de tout. La clé de voûte de toute notre vie, c'est notre relation à Dieu. Une fois qu'on a remis en place cette relation à Dieu, on peut voir comment est-ce qu'on peut essayer de réparer cette relation avec l'autre. Peut-être ça prendra du temps, peut-être que ça se fera tout de suite, ça dépend des cas. Mais je crois que commencer par Dieu, c'est quelque chose qui est important parce que c'est la clé de voûte de notre vie.
1: Et pourquoi le faire dans le cadre d'un sacrement et pas seul dans la prière, par exemple, dans un dialogue avec Dieu? Pourquoi passer par un tiers, un prêtre en l'occurrence?
2: Alors je crois que c'est important de rappeler que les sacrements, ce n'est pas de la magie. Donc il faut pas se dire « Dieu est enfermé dans les sacrements et si je lui demande pardon de tout mon cœur au fond de ma chambre, il ne me pardonnera pas ». C'est pas « on-off », c'est pas « t'as le sacrement, t'es pardonné, tu l'as pas », voilà. Mais il y a quelque chose qui est de l'ordre d'une célébration. Un sacrement, ça se célèbre, et ça se célèbre en Église. Et donc, être avec le prêtre pour demander le sacrement de pardon, c'est une petite célébration en Église, puisqu'on est deux. On est deux devant le Seigneur. Quand deux ou trois sont réunis, je suis là au milieu d'eux, dit Jésus. Eh bien, là, il est là au milieu de nous. Et il nous dit que quand on demande pardon, dans ce cadre-là, au prêtre qui représente l'Église, qui représente le Christ, eh bien on reçoit vraiment son pardon. Et ça, je crois qu'on en a besoin parfois, hein, notamment quand on traîne une culpabilité qui peut être réelle par rapport à telle ou telle chose, de se dire, ben oui, au fond, je continue d'être blessé par cette chose, par ce mal que j'ai pu commettre, mais je sais que le 16 mars, ben, j'ai reçu le pardon. Et donc, je sais que du point de vue de Dieu, il m'a donné sa miséricorde à ce moment-là.
1: Comment je sais que j'ai reçu le pardon ? Le célébrant, le prêtre me le dit ?
2: Le prêtre le dit, il prononce ce qu'on appelle la formule d'absolution.
1: C'est-à-dire ?
2: C'est cette formule qui dit que Dieu notre Père vous montre sa miséricorde par la mort et la résurrection de son Fils. Il a réconcilié le monde avec lui et il a envoyé l'Esprit Saint pour la rémission des péchés. Et il ajoute par le ministère de l'Église qu'il vous accorde le pardon et la paix. Voilà. Et ensuite, il dit « Je vous pardonne tous vos péchés ».
1: Je vous pardonne tous vos péchés.
2: Voilà, parce que là, il agit au nom du Christ.
1: Il y a des gestes associés à ces mots ?
2: Oui, il y a le geste notamment de l'imposition des mains, hein, qui rappelle que c'est le Christ qui agit, qui envoie son esprit. L'imposition des mains, c'est ce qu'on fait au moment du baptême, de la confirmation, d'une ordination aussi.
1: Sur la tête, sur le front ?
2: Voilà, sur la tête. Alors, on peut le faire aussi un petit peu à distance de la tête, mais le geste signifie vraiment la venue de l'esprit pour que la personne reçoive une force qui la relève. C'est ça le sens.

0: Alors vous l'avez dit, le sacrement de réconciliation, c'est pas un bouton reset, on efface tout, on recommence. Alors qu'est-ce que ça change ? Comment on est quand on sort de ce moment, de ce temps de réconciliation avec un prêtre ?
1: Alors on est de fait purifié de tout péché, de tout ce qui nous empêche d'être en relation avec Dieu. Ça c'est clair, c'est Dieu qui s'y engage parce qu'il nous donne aussi dans ce sacrement sa grâce pour qu'on se rende compte. Comment est-ce qu'on l'a offensé? Et en fait, comment est-ce qu'on peut se reconstruire? Et moi, j'insiste beaucoup là-dessus, sur le fait que le sacrement du pardon, encore une fois, c'est pas un retour à la case départ, c'est Dieu qui nous accompagne pour qu'on puisse devenir meilleur. Et on peut se dire, ben finalement, j'ai besoin de ce sacrement parce que je n'y arrive pas. On vient mendier son aide dans le sacrement du pardon. On vient pas dire, au fond, je sais très bien qu'en sortant de là, c'est bon, quoi, ma vie sera en ordre. On dit « j'aimerais bien qu'elle soit en ordre, mais pour ça, j'ai besoin de ton aide ».
0: Alors, offenser Dieu, c'est une chose, mais il y a celui ou celle qu'on a offensé et qui, lui ou elle, ne participe pas à ce rite qu'on vient d'évoquer, à cette célébration, qui peut-être ne le saura jamais. Qu'est-ce que ça change vis-à-vis de cette personne ou de ces personnes qu'on a blessées ?
1: Alors j'espère qu'elle y participe dans un sens, c'est-à-dire au moins parce que ce qu'on a pu commettre a été évoqué dans le cadre du sacrement. Donc quelque part, elle est rendue présente, ou il est rendu présent dans le cadre du sacrement. Et puis normalement, notamment pour des choses graves, le prêtre va demander à la personne qui vient se confesser de réparer ce qu'elle a fait dans la mesure du possible. Alors voilà, le cas le plus classique, ce serait si j'ai volé quelque chose à quelqu'un, il faut que je lui restitue. Donc, ce n'est pas simplement me dire, bon, c'est bon, j'ai volé, je vais demander pardon, et puis je garde, je ne sais pas moi, l'argent que j'aurais pris dans
0: Sauf
1: le
0: porte-monnaie d'autres. Vous savez très bien qu'il y a des choses qu'on ne rendra jamais. On ne peut pas ne pas parler des abus commis dans l'Église. Ça, c'est indélébile.
1: Tout à fait. Et c'est clair que là, on a affaire à des situations alors plus ou moins dramatiques. Les abus, c'est le plus haut degré de drame, mais on a aussi affaire à d'autres petites choses de la vie qu'on ne peut pas toujours réparer à hauteur du mal commis. Ça, c'est clair. Et bien là, voilà, je crois qu'il faut qu'on trouve les voies où le plus possible, on arrive à un travail de réparation. Ça peut être, par exemple, d'aller clairement se dénoncer si on a commis quelque chose de mal.
0: Et on sait malgré tout à quel point entendre quelqu'un demander pardon, malgré tout, ça laisse pas indifférent, même si encore parfois beaucoup de colère ou de rancœur ou de rejet. Le fait d'entendre l'autre le dire ou de le lire parce qu'il l'a écrit, est-ce que ça a une valeur ?
1: Ah, je crois que ça a une valeur très certaine dans la relation humaine. Sur des cas pas forcément très graves, mais moi je peux vous partager ça. En communauté, on a de temps en temps des situations où on a des temps où on se demande pardon mutuellement. Et je trouve que d'entendre parfois des frères dire voilà, je sais que parfois tel ou tel point, eh bien c'est pénible pour la vie commune et je vous demande pardon pour ça. Eh bien, ça facilite énormément la relation avec les personnes parce qu'on se dit peut-être il se débat avec cette difficulté. Mais au moins, il en a conscience.
0: C'est ça. C'est la question de la conscience qu'on a de ce qu'on est, de nos travers, voire, donc, dans le pire des cas, des blessures qu'on a occasionnées chez d'autres.
1: Voilà. De se dire, j'ai conscience que je t'ai fait du mal. C'est sûr que ça ne répare pas tout, mais ça fait du bien. Oui.
0: Alors après, et pour terminer, on sait bien aussi que le sacrement de réconciliation, on peut, si on veut, en user, voire en abuser.
1: On peut en abuser.
0: Comment on l'utilise ?
1: On peut en abuser, vous avez raison. Je crois qu'il faut d'abord se dire justement quel est le rythme peut-être que je me donne. L'Église est assez prudente là-dessus. La seule chose qu'elle demande, c'est une fois par an, plutôt avant Pâques. Bon. Après, on peut y avoir recours plus souvent. Il y en a qui ont y recours tous les mois, d'autres parfois même toutes les semaines. Donc ça dépend un peu des rythmes. Mais je pense qu'il faut justement peut-être en parler avec quelqu'un, un accompagnateur, peut-être même avec le prêtre qui confesse, pour qu'il puisse donner un conseil et dire prenez un petit peu plus de temps avant la prochaine confession parce que voilà, n'abusez pas non plus de ce beau sacrement.
0: On se retrouve demain.
1: Très bien.
0: Merci.

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2: Seigneur Jésus, Dieu ne peut rien vous refuser. Merci d'intercéder pour mon mari Alain qui est très malade. Guérissez-le

0: enfants de l'hospitalité du diocèse de Clermont et des compagnons scouts et guides de France. Au nom du Père et du Fils et du Saint-Esprit, Amen. Je crois en Dieu, le Père Tout-Puissant, Créateur du ciel et de la terre, et en Jésus-Christ, son Fils unique, notre Seigneur, qui a été conçu du Saint-Esprit, est né de la Vierge Marie, a souffert sous Ponce Pilate, a été crucifié, est mort et a été enseveli, est descendu aux enfers, est ressuscité des morts, est monté aux cieux, est assis à la droite de Dieu le Père Tout-Puissant, d'où il viendra juger les vivants et les morts. Je crois en l'Esprit Saint, à la Sainte Église catholique, à la communion des saints, à la rémission des péchés, à la résurrection de la chair, à la vie éternelle. Amen. Prions aux intentions du pape Léon, et particulièrement pour son voyage en France. Notre Père, qui es aux cieux, que ton nom soit sanctifié, que ton règne vienne, que ta volonté soit faite sur la terre comme au ciel. Je vous salue, Marie, pleine de grâce. Le Seigneur est avec vous. Vous êtes bénie entre toutes les femmes, et Jésus, le fruit de vos entrailles, est béni.
1: Sainte Marie, Mère de Dieu, priez pour nous pauvres pécheurs, maintenant et à l'heure de notre mort. Amen.
0: Je vous salue, Marie, pleine de grâce. Le Seigneur est avec vous. Vous êtes bénie entre toutes les femmes, et Jésus, le fruit de vos entrailles, est béni.
1: Sainte Marie, Mère de Dieu, priez pour nous pauvres pécheurs, maintenant et à l'heure de notre mort. Amen.
0: Je vous salue, Marie, pleine de grâce, le Seigneur est avec vous. Vous êtes bénie entre toutes les femmes, et Jésus, le fruit de vos entrailles, est béni.
1: Sainte

0: premier mystère glorieux, la résurrection du Seigneur. De l'évangile de Saint Matthieu. Moi, je suis avec vous pour toujours. Réfugions-nous dans le cœur de Jésus. Il nous offre une présence qui ne cesse pas, un amour qui ne manque jamais. Prions pour les malades et toutes les personnes qui traversent une épreuve.
1: Notre Père qui es aux cieux, que ton nom soit sanctifié, que ton règne vienne, que ta volonté soit faite sur la terre comme au ciel. Donne-nous aujourd'hui notre pain de ce jour. Pardonne-nous nos offenses, comme nous pardonnons aussi à ceux qui nous ont offensés. Et ne nous laisse pas entrer en tentation, mais délivre-nous du mal.
2: Je vous salue, Marie, pleine de grâce. Le Seigneur est avec vous. Vous êtes bénie entre toutes les femmes, et Jésus, le fruit de vos entrailles, est béni.
3: Sainte Marie, Mère de Dieu, priez pour nous pauvres pécheurs, maintenant et à l'heure de notre mort. Amen.
2: Je vous salue, Marie, pleine de grâce. Le Seigneur est avec vous. Vous êtes bénie entre toutes les femmes, et Jésus, le fruit de vos entrailles, est béni.
3: Sainte Marie, Mère de Dieu, priez pour nous pauvres pécheurs, maintenant et à l'heure de notre mort. Amen.
2: Je vous salue, Marie, pleine de grâce. Le Seigneur est avec vous. Vous êtes bénie entre toutes les femmes, et Jésus, le fruit de vos entrailles, est béni.
3: Sainte Marie, Mère de Dieu, priez pour nous pauvres pécheurs, maintenant et à l'heure de notre mort. Amen.
4: Je vous salue, Marie, pleine de grâce. Le Seigneur est avec vous. Vous êtes bénie entre toutes les femmes, et Jésus, le fruit de vos entrailles, est béni.

0: Marie, Mère de Dieu, priez pour nous pauvres pécheurs, maintenant et à l'heure de notre mort. Amen.
1: Je vous salue, Marie, pleine de grâce. Le Seigneur est avec vous. Vous êtes bénie entre toutes les femmes. Et Jésus, le fruit de vos entrailles, est béni.
0: Sainte Marie, Mère de Dieu, priez pour nous pauvres pécheurs, maintenant et à l'heure de notre mort. Amen.
2: Je vous salue, Marie, pleine de grâce. Le Seigneur est avec vous. Vous êtes bénie entre toutes les femmes. Et Jésus, le fruit de vos entrailles, est béni.
0: Sainte Marie, Mère de Dieu, priez pour nous pauvres pécheurs, maintenant et à l'heure de notre mort. Amen.
2: Je vous salue, Marie, pleine de grâce. Le Seigneur est avec vous. Vous êtes bénie entre toutes les femmes, et Jésus, le fruit de vos entrailles, est béni.
0: Sainte Marie, Mère de Dieu, priez pour nous pauvres pécheurs, maintenant et à l'heure de notre mort. Amen.
2: Je vous salue, Marie, pleine de grâce. Le Seigneur est avec vous. Vous êtes bénie entre toutes les femmes. Et Jésus, le fruit de vos entrailles, est béni.
0: Sainte Marie, Mère de Dieu, priez pour nous pauvres pécheurs, maintenant et à l'heure de notre mort. Amen.
1: Je vous salue, Marie, pleine de grâce. Le Seigneur est avec vous. Vous êtes bénie entre toutes les femmes. Et Jésus, le fruit de vos entrailles, est béni.
0: Sainte Marie, Mère de Dieu, priez pour nous pauvres pécheurs, maintenant et à l'heure de notre mort. Amen.
1: Je vous salue, Marie, pleine de grâce. Le Seigneur est avec vous. Vous êtes bénie entre toutes les femmes, et Jésus, le fruit de vos entrailles, est béni.
3: Sainte Marie, Mère de Dieu, priez pour nous pauvres pécheurs,

0: Ô Marie conçue sans péché. Deuxième mystère glorieux, l'ascension. Tandis que Jésus les bénissait, il fut emporté au ciel. À la droite du Père se trouvent des délices sans fin. C'est là qu'est Jésus notre trésor. Demandons à Jésus par Marie de nous garder dans l'espérance de son retour et de faire rentrer nos défunts dans l'éternelle joie.
1: Notre Père qui es aux cieux, que ton nom soit sanctifié, que ton règne vienne, que ta volonté soit faite sur la terre comme au ciel.
2: Donne-nous aujourd'hui notre pain de ce jour. Pardonne-nous nos offenses, comme nous pardonnons aussi à ceux qui nous ont offensés. Et ne nous laisse pas entrer en tentation, mais délivre-nous du mal.
3: Je vous salue, Marie, pleine de grâce. Le Seigneur est avec vous. Vous êtes bénie entre toutes les femmes. Et Jésus, le fruit de vos entrailles, est béni.
2: Sainte Marie, Mère de Dieu, priez pour nous pauvres pécheurs, maintenant et à l'heure de notre mort. Amen.
3: Je vous salue, Marie, pleine de grâce. Le Seigneur est avec vous. Vous êtes bénie entre toutes les femmes. Et Jésus, le fruit de vos entrailles, est béni.
2: Sainte Marie, Mère de Dieu, priez pour nous pauvres pécheurs, maintenant et à l'heure de notre mort. Amen.
3: Je vous salue, Marie, pleine de grâce. Le Seigneur est avec vous. Vous êtes bénie entre toutes les femmes. Et Jésus, le fruit de vos entrailles, est béni.
2: Sainte Marie, Mère de Dieu, priez pour nous pauvres pécheurs, maintenant et à l'heure de notre mort. Amen.
4: Je vous salue, Marie, pleine de grâce. Le Seigneur est avec vous. Vous êtes bénie entre toutes les femmes. Et Jésus, le fruit de vos entrailles, est béni.
2: Sainte Marie, Mère de Dieu, priez pour nous pauvres pécheurs, maintenant et à l'heure de notre mort. Amen.
4: Je vous salue, Marie, pleine de grâce. Le Seigneur est avec vous. Vous êtes bénie entre toutes les femmes, et Jésus, le fruit de vos entrailles, est béni.
2: Sainte Marie, Mère de Dieu, priez pour nous pauvres pécheurs, maintenant et à l'heure de notre mort. Amen.
4: Je vous salue, Marie, pleine de grâce. Le Seigneur est avec vous. Vous êtes bénie entre toutes les femmes, et Jésus, le fruit de vos entrailles, est béni.
2: Sainte Marie, Mère de Dieu, priez pour nous pauvres pécheurs, maintenant et à l'heure de notre mort. Amen.
5: Je vous salue, Marie, pleine de grâce. Le Seigneur est avec vous. Vous êtes bénie entre toutes les femmes, et Jésus, le fruit de vos entrailles, est béni.
2: Sainte Marie, Mère de Dieu, priez pour nous pauvres pécheurs, maintenant et à l'heure de notre mort. Amen.
5: Je vous salue, Marie, pleine de grâce. Le Seigneur est avec vous. Vous êtes bénie entre toutes les femmes, et Jésus, le fruit de vos entrailles, est béni.
2: Sainte Marie, Mère de Dieu, priez pour nous pauvres pécheurs, maintenant et à l'heure de notre mort. Amen.
5: Je vous salue, Marie, pleine de grâce. Le Seigneur est avec vous. Vous êtes bénie entre toutes les femmes, et Jésus, le fruit de vos entrailles, est béni.
2: Sainte Marie, Mère de Dieu, priez pour nous pauvres pécheurs, maintenant et à l'heure de notre mort. Amen.
5: Je vous salue, Marie, pleine de grâce. Le Seigneur est avec vous. Vous êtes bénie entre toutes les femmes, et Jésus, le fruit de vos entrailles, est béni.
2: Sainte Marie, Mère de Dieu, priez pour nous pauvres

0: Ô Marie conçue sans péché. Troisième mystère glorieux, la Pentecôte. Les apôtres virent apparaître des langues qu'on eût dites de feu. Dans le cœur de Jésus se trouvent les reflets du cœur de sa mère. Que le cœur de chaque chrétien soit comme le cœur du Christ, docile à l'action de l'Esprit. Prions pour l'unité dans nos familles et dans nos lieux de vie sous la mouvance de l'Esprit Saint.
1: Notre Père qui es aux cieux, que ton nom soit sanctifié, que ton règne vienne, que ta volonté soit faite sur la terre comme au ciel. Donne-nous aujourd'hui notre pain de ce jour. Pardonne-nous nos offenses, comme nous pardonnons aussi à ceux qui nous ont offensés. Et ne nous laisse pas entrer en tentation, mais délivre-nous du mal.
2: Je vous salue, Marie, pleine de grâce. Le Seigneur est avec vous. Vous êtes bénie entre toutes les femmes. Et Jésus, le fruit de vos entrailles, est béni.
3: Sainte Marie, Mère de Dieu, priez pour nous pauvres pécheurs, maintenant et à l'heure de notre mort. Amen.
2: Je vous salue, Marie, pleine de grâce. Le Seigneur est avec vous. Vous êtes bénie entre toutes les femmes. Et Jésus, le fruit de vos entrailles, est béni.
3: Sainte Marie, Mère de Dieu, priez pour nous pauvres pécheurs, maintenant et à l'heure de notre mort. Amen.
2: Je vous salue Marie, pleine de grâce, le Seigneur est avec vous. Vous êtes bénie entre toutes les femmes, et Jésus, le fruit de vos entrailles, est béni.
3: Sainte Marie, Mère de Dieu, priez pour nous pauvres pécheurs, maintenant et à l'heure de notre mort. Amen.
4: Je vous salue, Marie, pleine de grâce. Le Seigneur est avec vous. Vous êtes bénie entre toutes les femmes, et Jésus, le fruit de vos entrailles, est béni.
3: Sainte Marie, Mère de Dieu, priez pour nous pauvres pécheurs, maintenant et à l'heure de notre mort. Amen.
4: Je vous salue, Marie, pleine de grâce. Le Seigneur est avec vous. Vous êtes bénie entre toutes les femmes, et Jésus, le fruit de vos entrailles, est béni.
3: Sainte Marie, Mère de Dieu, priez pour nous pauvres pécheurs, maintenant et à l'heure de notre mort. Amen.
4: Je vous salue, Marie, pleine de grâce. Le Seigneur est avec vous. Vous êtes bénie entre toutes les femmes, et Jésus, le fruit de vos entrailles, est béni.
3: Sainte Marie, Mère de Dieu, priez pour nous pauvres pécheurs, maintenant et à l'heure de notre mort. Amen.
5: Je vous salue, Marie, pleine de grâce. Le Seigneur est avec vous. Vous êtes bénie entre toutes les femmes, et Jésus, le fruit de vos entrailles, est béni.
3: Sainte Marie, Mère de Dieu, priez pour nous pauvres pécheurs, maintenant et à l'heure de notre mort. Amen.
5: Je vous salue, Marie, pleine de grâce. Le Seigneur est avec vous. Vous êtes bénie entre toutes les femmes, et Jésus, le fruit de vos entrailles, est béni.
3: Sainte Marie, Mère de Dieu, priez pour nous pauvres pécheurs, maintenant et à l'heure de notre mort. Amen.
5: Je vous salue, Marie, pleine de grâce. Le Seigneur est avec vous. Vous êtes bénie entre toutes les femmes, et Jésus, le fruit de vos entrailles, est béni.
3: Sainte Marie, Mère de Dieu, priez pour nous pauvres pécheurs, maintenant et à l'heure de notre mort. Amen.
5: Je vous salue, Marie, pleine de grâce. Le Seigneur est avec vous. Vous êtes bénie entre toutes les femmes, et Jésus, le fruit de vos entrailles, est béni.
3: Sainte Marie, Mère de Dieu, priez pour nous pauvres pécheurs, maintenant et à l'heure de notre mort.

0: Ô Marie conçue sans péché. Quatrième mystère glorieux, l'Assomption de la Vierge Marie. Toutes les générations me diront bienheureuse. Heureuse est Marie. Bienheureuse est-elle quand elle reçoit le Sauveur ou quand elle-même est reçue par lui. Dans l'un et dans l'autre cas, sa dignité est admirable et la ferveur dont la majesté divine l'honore est digne de nos louanges. Demandons au Seigneur de savoir admirer la beauté de Marie, prémisse de notre gloire future. Prions aussi pour nos familles et pour tous ceux qui se recommandent à nos prières.
1: Notre Père qui es aux cieux, que ton nom soit sanctifié, que ton règne vienne, que ta volonté soit faite sur la terre comme au ciel. Donne-nous aujourd'hui notre pain de ce jour. Pardonne-nous nos offenses, comme nous pardonnons aussi à ceux qui nous ont offensés. Et ne nous laisse pas entrer en tentation, mais délivre-nous du mal.
2: Je vous salue, Marie, pleine de grâce. Le Seigneur est avec vous. Vous êtes bénie entre toutes les femmes, et Jésus, le fruit de vos entrailles, est béni.
3: Sainte Marie, Mère de Dieu, priez pour nous pauvres pécheurs, maintenant et à l'heure de notre mort. Amen.
2: Je vous salue, Marie, pleine de grâce. Le Seigneur est avec vous. Vous êtes bénie entre toutes les femmes, et Jésus, le fruit de vos entrailles, est béni.
3: Sainte Marie, Mère de Dieu, priez pour nous pauvres pécheurs, maintenant et à l'heure de notre mort. Amen.
2: Je vous salue, Marie, pleine de grâce. Le Seigneur est avec vous. Vous êtes bénie entre toutes les femmes, et Jésus, le fruit de vos entrailles, est béni.
3: Sainte Marie, Mère de Dieu, priez pour nous pauvres pécheurs, maintenant et à l'heure de notre mort. Amen.
4: Je vous salue, Marie, pleine de grâce. Le Seigneur est avec vous. Vous êtes bénie entre toutes les femmes. Et Jésus, le fruit de vos entrailles, est béni.
3: Sainte Marie, Mère de Dieu, priez pour nous pauvres pécheurs, maintenant et à l'heure de notre mort. Amen.
4: Je vous salue, Marie, pleine de grâce. Le Seigneur est avec vous. Vous êtes bénie entre toutes les femmes. Et Jésus, le fruit de vos entrailles, est béni.
3: Sainte Marie, Mère de Dieu, priez pour nous pauvres pécheurs, maintenant et à l'heure de notre mort. Amen.
4: Je vous salue, Marie, pleine de grâce. Le Seigneur est avec vous. Vous êtes bénie entre toutes les femmes. Et Jésus, le fruit de vos entrailles, est béni.
3: Sainte Marie, Mère de Dieu, priez pour nous pauvres pécheurs, maintenant et à l'heure de notre mort. Amen.
5: Je vous salue, Marie, pleine de grâce. Le Seigneur est avec vous. Vous êtes bénie entre toutes les femmes. Et Jésus, le fruit de vos entrailles, est béni.
3: Sainte Marie, Mère de Dieu, priez pour nous pauvres pécheurs, maintenant et à l'heure de notre mort. Amen.
5: Je vous salue, Marie, pleine de grâce. Le Seigneur est avec vous. Vous êtes bénie entre toutes les femmes. Et Jésus, le fruit de vos entrailles, est béni.
3: Sainte Marie, Mère de Dieu, priez pour nous pauvres pécheurs, maintenant et à l'heure de notre mort. Amen.
5: Je vous salue, Marie, pleine de grâce. Le Seigneur est avec vous. Vous êtes bénie entre toutes les femmes. Et Jésus, le fruit de vos entrailles, est béni.
3: Sainte Marie, Mère de Dieu, priez pour nous pauvres pécheurs, maintenant et à l'heure de notre mort. Amen.
5: Je vous salue, Marie, pleine de grâce. Le Seigneur est avec vous. Vous êtes bénie entre toutes les femmes. Et Jésus, le fruit de vos entrailles, est béni.
3: Sainte

0: Ô Marie conçue sans péché,
1: priez pour nous
0: qui avons recours à vous. Cinquième mystère glorieux, le couronnement de Marie. Une femme apparue dans le ciel, revêtue du soleil et ayant sur sa tête une couronne de 12 étoiles. La bienheureuse Vierge est reine des cieux. Demandons au Seigneur, par l'intercession de la reine du ciel, de répandre dans le monde sa miséricorde sans mesure.
2: Notre Père qui es aux cieux, que ton nom soit sanctifié, que ton règne vienne, que ta volonté soit faite sur la terre comme au ciel. Donne-nous aujourd'hui notre pain de ce jour.
3: Salut Marie, pleine de grâce. Le Seigneur est avec vous. Vous êtes bénie entre toutes les femmes, et Jésus, le fruit de vos entrailles, est béni.
4: Sainte Marie, Mère de Dieu, priez pour nous pauvres pécheurs, maintenant et à l'heure de notre mort. Amen.
3: Au salut Marie, pleine de grâce. Le Seigneur est avec vous. Vous êtes bénie entre toutes les femmes, et Jésus, le fruit de vos entrailles, est béni.
4: Sainte Marie, Mère de Dieu, priez pour nous pauvres pécheurs, maintenant et à l'heure de notre mort. Amen.
3: Je vous salue Marie, pleine de grâce. Le Seigneur est avec vous. Vous êtes bénie entre toutes les femmes, et Jésus, le fruit de vos entrailles, est béni.
4: Sainte Marie, Mère de Dieu, priez pour nous pauvres pécheurs, maintenant et à l'heure de notre mort. Amen.
5: Je vous salue Marie, pleine de grâce. Le Seigneur est avec vous. Vous êtes bénie entre toutes les femmes, et Jésus, le fruit de vos entrailles, est béni.
4: Sainte Marie, Mère de Dieu, priez pour nous pauvres pécheurs, maintenant et à l'heure de notre mort.
5: Je vous salue Marie, pleine de grâce. Le Seigneur est avec vous. Vous êtes bénie entre toutes les femmes, et Jésus, le fruit de vos entrailles, est béni.
6: Sainte Marie, Mère de Dieu,
5: Je vous salue Marie, pleine de grâce, le Seigneur est avec vous. Vous êtes bénie entre toutes les femmes, et Jésus, le fruit de vos entrailles, est béni.
6: Sainte Marie, Mère de Dieu, priez pour nous pauvres pécheurs, maintenant et à l'heure de notre mort. Amen.
7: Je vous salue Marie, pleine de grâce, le Seigneur est avec vous. Vous êtes bénie entre toutes les femmes, et Jésus, le fruit de vos entrailles, est béni.
6: Sainte Marie, Mère de Dieu, priez pour nous pauvres pécheurs, maintenant et à l'heure de notre mort. Amen.
7: Je vous salue Marie, pleine de grâce. Le Seigneur est avec vous. Vous êtes bénie entre toutes les femmes, et Jésus, le fruit de vos entrailles, est béni.
6: Sainte Marie, Mère de Dieu, priez pour nous pauvres pécheurs, maintenant et à l'heure de notre mort. Amen.
7: Je vous salue Marie, pleine de grâce. Le Seigneur est avec vous. Vous êtes bénie entre toutes les femmes, et Jésus, le fruit de vos entrailles, est béni.
6: Sainte Marie, Mère de Dieu, priez pour nous pauvres pécheurs, maintenant et à l'heure de notre mort.
7: Je vous salue Marie, pleine de grâce, le Seigneur est avec vous. Vous êtes bénie entre toutes les femmes, et Jésus, le fruit de vos entrailles, est béni.
6: Sainte Marie, Mère de Dieu, priez pour nous pauvres pécheurs, maintenant

0: Ô Marie conçue sans péché,
1: priez pour
0: nous. Prions le Seigneur. Seigneur, par ta puissance et ta bonté, tu donnes à l'Église d'admirer dans la Vierge Marie le fruit le plus beau de la rédemption. Accorde à ton peuple, dans son pèlerinage sur terre, de garder les yeux fixés sur elle pour mieux suivre le Christ, de manière à parvenir comme elle à la plénitude de la gloire. Par Jésus-Christ, ton Fils, notre Seigneur et notre Dieu, qui vit et règne avec toi dans l'unité du Saint-Esprit, Dieu pour les siècles des siècles.
1: Amen.
0: Le Seigneur soit avec vous.
1: Et avec votre esprit.
0: Et que Dieu Tout-Puissant vous bénisse, le Père, le Fils et le Saint-Esprit.
1: Amen.
0: Notre-Dame de Lourdes, Notre-Dame de Lourdes, Notre-Dame de Lourdes, Saint-Joseph, Sainte-Bernadette,

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2: Amis mélomanes, bonjour. Je suis Martin Labasse, co-animateur de l'émission des passionnés furieux de l'opéra, de la musique, pardon, soyons plus large, et je vais justement vous parler d'une affaire incongrue, Schubert et l'opéra, une rencontre inachevée. Pourquoi ce titre ? Eh bien, Schubert n'est pas du tout réputé pour ses opéras, qui restent inconnus, personne ne peut guère en citer, et donc ils ne sont jamais représentés sur scène. Et pourtant, sa musique lyrique renferme de superbes moments qu'il faut découvrir. J'espère que ce petit saucissonnage, car c'est impossible de rendre tout le contenu d'un opéra, qui est long, ce saucissonnage donc vous donnera envie d'aller y voir, en attendant le jour improbable où il sera donné sur scène, ce qui est évidemment la finalité de tout opéra. En préliminaire, je me permets un petit rappel. Schubert, de son vrai prénom, Franz Seraph, l'ange, surnommé Schwammerl, le petit champignon, est, si je peux dire, un peu mon chouchou dans la musique classique, car son évocation me rend toujours ému par sa musique déchirante, alliée aussi à sa très courte vie, 31 ans, à ses souffrances terminales dues à la syphilis et à l'inexistence de sa vie sentimentale. Il est connu surtout pour ses musiques intimes, mais nonobstant, il affectionnait beaucoup l'opéra, qui reste pour nous sa terra incognita, un mystère que nous allons explorer un peu. En effet, il y a une énigme Schubert. Pourquoi un compositeur de chœur, de mélodie aussi sublime que celle du Roi du Lied, production estimée à 600 opus à la stupeur de Schumann, pourquoi donc ne laisse-t-il aucune œuvre d'opéra célèbre, contrairement à Mozart par exemple ? En opéra allemand, il n'y a pour ainsi dire personne entre ce dernier et Wagner, si l'on accepte l'unique Fidelio de Beethoven et le Météor Freischütz de Weber, qui sont sans vrai lendemain. Comme si les romantiques allemands se cassaient les dents sur ce genre musical. Et pourtant, Schubert va composer 15 à 20 opéras en 10 ans. Mais beaucoup serviront surtout à allumer des cheminées. Il est le recordman des œuvres perdues ou inachevées. Nous tenterons quelques réponses à ce mystère. Mais pour commencer, dès l'âge de 17 ans, Schubert s'attaque avec bonheur au genre mineur du Singspiel, inauguré par Mozart, comme l'enlèvement au Serail, d'une certaine façon, de petites intrigues comiques en un acte avec des dialogues parlés. Voici par exemple Der vierjährige Posten, soit le congé de 4 ans, un quiproquo amoureux autour de l'éloignement pour 4 ans d'un fonctionnaire loin de sa fiancée. Quel drame tragique. Der vierjährige avec l'ouverture, terzetto et aria, interprété par Peter Magg en live 1997.

C'est donc une ouverture assez énergique, beethovenienne, si on peut dire. Un trio a cappella qui rappelle le chœur des enfants de la flûte enchantée. Et une aria très pure et très mozartienne, déchirante. Voilà. Mais cela ne lui attire pas vraiment la notoriété qu'il recherche absolument à l'opéra, car c'est le seul moyen d'être connu, joué et donc payé. Son professeur est d'ailleurs Salieri, compositeur d'opéra très connu, rival malheureux, voire suspect de Mozart. Schubert, donc, est encore très jeune, et il réitère pour l'heure avec une autre farce populaire pour le théâtre impérial, avec un livret, cette fois inspiré par le directeur. Du coup, il est enfin représenté correctement, mais seulement pour 6 séances. Voici, dit Zwillingsbrüder, l'histoire édifiante de 2 frères jumeaux physiquement identiques, mais au caractère très différent, un méchant, un bon. L'intrigue est fort mince, mais elle ménage la morale. Ouf, les Zwillingsbrüder, ouverture, un air de baryton pas content, un air de baryton content, par les mêmes protagonistes, Peter Mag et son équipe, en Italie. Merci.

Voilà, un baryton élégiaque. Et Schubert aime beaucoup ses airs contemplatifs, un peu trop même. Ça casse un peu le rythme du drame, si drame il y a. Toujours le modèle mozartien donc. Mais Mozart, lui, caractérise ses personnages. Il a le sens inné du théâtre. Il séduit en homme du monde. Quand Schubert, plus introspectif et lyrique, peu mondain ni réaliste, trop émotif, manque de souffle dramatique. Pour comble, Schubert a écrit une harpe enchantée, avec force effet scénique, qui évoque forcément le chef-d'œuvre inapprochable de Wolfgang. Il en reste cependant de cette harpe la célèbre ouverture qui sera recyclée dans un opéra Rosamund, princesse de Chypre, opéra roboratif, car c'est le livret de Hermina von Chesy, poétesse à la mode à Vienne, et qui a déjà coulé Weber. Donc c'est une œuvre de scène dont reste aussi une très belle sérénade à la lune pour mezzo-soprano et des chœurs magnifiques. Ça, c'est une spécialité aussi de Schubert, ces chœurs profanes.

Magnifique interprétation de Georges Zell, chef d'orchestre hongrois extraordinaire, en 1957 avec l'orchestre du Concertgebouw d'Amsterdam. Ce qui va suivre, c'est aussi une interprétation magnifique du Berliner Philharmoniker, dirigé par Fritz Lehmann en 1952. Donc on n'est pas loin de la Deuxième Guerre, mais malheureusement, et ça se passait à Berlin. Avec une chanteuse, une mezzo, qui a été fort oubliée et que je trouve très magnifique, qui est Diana Eustrati. Et ensuite le Chœur des Esprits par le Chœur de Berlin de Motet.

On voit à l'évidence que la musique de Schubert survit de loin au texte du drame. Notons que Schubert, en ces années 1820, n'a encore publié aucun Lied et en plus apprend le diagnostic de sa syphilis. Malgré tout, il tente un dernier assaut désespéré avant de renoncer, mais en lançant ainsi de front, sans succès et donc sans représentation, deux opéras romantiques dont ce bel Alfonso Estrella, œuvre achevée, au dialogue chanté pour une fois, avec une belle musique, mais une action médiévale si confuse, et un Adolfo et un Alfonso, etc., qui ne sera joué que 30 ans plus tard grâce à Liszt, ce découvreur enthousiaste. Écoutons la voix de velours du baryton Fischer-Dieskau, Dietrich, tant regretté, dans deux sérénades de cet opéra, du roi Froila, un grand rêveur, un petit peu comme le compositeur. Donc Dietrich Fischer-Dieskau, et ensuite Dietrich avec son complice Peter Schreier, dans un autre air de cet opéra.

Désolé, j'ai un peu chanté malgré moi l'intro de ce passage de l'acte 2 où le fils vient demander à son père, qui est un ténor, vient demander à son père de lui raconter les mélodies de l'ancien temps quand il faisait de la chasse. Et c'était Peter Schreier, grosse frustration. Dans le même temps que Alfonso Estrella, voici Fierabras, qui est un mélodrame, c'est-à-dire, c'est très spécifique aux Allemands, des dialogues parlés avec, accompagné par l'orchestre, ce qui préfigure peut-être le fameux Sprechgesang du XXe siècle. Et cet opéra-là n'aura pas plus d'intérêt. Son chanteur principal est ami Vogel, un ami régisseur, le laisse tomber. Et il est pourtant donné, pour la première fois, enfin, en 1988, donc il y a eu du temps, il a fière allure, ce Fierabras, comme en témoigne aussi une représentation en DVD qu'on peut trouver facilement à Zurich qui est en 2007, qui est remarquable, avec Schubert qui est représenté sur scène, c'est très étonnant. Il regorge d'air, d'ensemble, de chœurs magnifiques, mais aussi d'absurdité. Il y a par exemple un preux chevalier Roland et un félon Bolland qui s'affrontent. Ici, nous allons avoir un fragment de l'ouverture frémissante, inquiétante par Claudio Abbado et le Chamber Orchestra of Europe, suivi d'un air enivrant par l'immense ténor allemand, mort prématurément dans son escalier, Fritz Wunderlich. Et, soit dit en passant, avec Schreier, qu'on a raté, et Fischer-Dieskau, entendu avant, vous tenez là la crème du chant allemand des années 60. Fierabras.

Voilà un extrait de l'ouverture par le Chamber Orchestra et Claudio Abbado en 1988, enregistrement live. Et c'est une musique qui est ensuite pleine de chœur, de duo, de quatuor, etc. Mais je ne peux pas tout vous mettre, mais je vais donc vous faire entendre l'air, le grand air du héros, mais qui n'est pas le seul héros dans l'histoire, Fierabras, qui sera donc interprété par Fritz Wunderlich, un disque Mito, qui était une marque qui ressortait des enregistrements anciens. Donc là, on n'est pas dans les mêmes années. On est dans les années 50, 60. Mais il y a d'autres scènes tout à fait extraordinaires de mélodrame où l'héroïne, par exemple, voit une bagarre épouvantable où son fiancé risque de mourir et elle le commente en hurlant à haute voix sur fond orchestre, sans chanter. Voilà Fritz Wunderlich qui, lui, est plus mélodieux.

un beau duo. Et surtout la voix de Wunderlich, qui est la voix idéale selon moi, parce que il arrive à allier le timbre germanique éclatant, puissant, et le côté ensoleillé de ses voix italiennes des années 50. Donc il peut tout chanter. Malheureusement, il a une mort prématurée. Enfin, après Fierabra, et toujours dans les choses qui ont disparu aux oubliettes, cerise sur le gâteau, j'ai découvert un opéra perdu, inachevé, exotique, car tiré d'un poème hindou, qui s'appelle Sakuntala, complété avec talent d'ailleurs en 2002 seulement par le compositeur Rasmussen, et qui contient de nombreuses beautés. Il n'y a pas moins de 3 rôles de basse profonde, dont par exemple cette déclamation furieuse d'un nommé Madhavla.

Le bug du direct, excusez-moi, je me suis trompé de sens double disque, et voilà l'air un peu étrange de ce Madala, là, ce lascar un peu courroucé.

Voilà, pour cet opéra totalement méconnu, un de plus, mais il y en a d'autres. J'aurais pu vous parler, par exemple, des Conjurés, du Verschworenen, s'intitule aussi La Croisade des Dames, un petit peu d'après Aristophane, avec une grève des dames pour le départ en croisade de leur mari, et qui aurait d'ailleurs plus d'efficacité scénique que les autres. Mais bon, tout ceci, au bout du compte, pour tomber dans l'oubli. Au total, que penser ? Schubert a été mal conseillé. Il a choisi de mauvais livrets pour de mauvaises raisons. Amitié, conseils pourris, crainte de la censure policière de Metternich, volonté de plaire maladroite. Il est trop poète, trop introverti pour le monde futile de l'opéra viennois, même s'il en est un pur produit. Ce cercle qui épuisait est envahi par la rossinomania italienne de l'impresario napolitain Barbagia, à la grande fureur de Beethoven, tout ça, qui est un pro-allemand. Il est romantique, notre Schubert, sentimental, féminin, si on peut dire, dominé par l'image maternelle, une mère très aimante de 15 enfants, dont il ne survivra que 5 d'ailleurs, Schubert étant le 12e de la série. Ceci dans un monde lyrique où le masculinisme est très dominant. Son tempérament cyclotimique est trop instable pour composer avec les longueurs de l'opéra. On va même le taxer d'inculte, ce qui est foncièrement injuste. Il disait beaucoup de choses. Mais surtout, il meurt beaucoup trop jeune pour se perfectionner. C'est un des plus jeunes compositeurs décédés. Son vrai domaine théâtral à lui, en fin de compte, c'est le Lied, plus ou moins bref, où tout est vécu. Ainsi, le célèbre Roi des Aunes, une de ses œuvres les plus connues, avec la truite, évidemment, di Forelle, mini-drame à 4 personnages chantés par un seul. Le narrateur, le père, le fils et le Roi des Aunes. Tout y est exprimé et saisissant, comme un drame, au point que, d'ailleurs, l'auteur l'a fait représenter par 4 chanteurs en 4 minutes. Wer reitet so spät durch Nacht, durch und Wind, es ist der Vater mit seinem Kind. Qui chevauche si tard à travers nuit et vent, c'est le père avec son enfant. Et dire que Goethe n'a pas voulu découvrir la mise en musique de cette œuvre, et il l'a fait que bien après la mort de Schwammerl, pour s'en extasier d'ailleurs. Eh bien, nous allons dire adieu à Franz Seraph, dont ton œuvre nous enchantera pour toujours, même sans opéra, malgré ton ultime projet encore ébauché. Fin du merveilleux pathos, mais un empilement de musique enivrante ne fait pas un opéra, hélas. Voici Erlkönig. Lieder avec orchestre, c'est une version orchestrale, normalement c'est avec piano, et c'est une version de Max Reger, il y a aussi une version de Liszt. Ici c'est interprété par Thomas Quasthoff, accompagné par le Chamber Orchestra of Europe, de nouveau avec Claudio Abbado en live 2002.

0: tot.
1: Darskind war tot. Chirurgical. On a un petit temps, on va en profiter pour l'ultime composition de Schubert, qui est une merveille, qui s'appelle Le pâtre sur le rocher, der Hirte auf dem Felsen. On n'entendra qu'un petit bout, mais ça sera quand même un petit régal terminal, un adieu.

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0: telle une tour de guet, le colombier accueille le visiteur dès l'entrée du domaine. Très vite, le regard se porte sur ce château en briques, typique de l'architecture flamande.
1: Ah, la beauté de la nature, la beauté de l'architecture, la beauté de cette organisation, avec ce pigeonnier en entrée, ce jardin en devanture, ce parc à l'arrière, cette lumière à travers les fenêtres. Donc c'est vrai que j'ai beau être là tout le temps, je reste souvent... c'est un lieu qui fait rêver. Donc ouais, je crois que qu'on peut faire rêver d'autres gens.
0: L'émerveillement ressenti par Johan Tamer-Morel frappe dès l'entrée. Nous sommes reçus dans un salon d'apparat du XVIIIe siècle avec un vrai marbre au sol et des trompe-l'œil. Sur l'aile d'en face, on peut entrer dans la cuisine.
1: Donc ici, on a les cuisines. Ce sont les cuisines 19e, 20e, voilà, fin 19e, début 20e, qui sont restées identiques, qui n'ont pas bougé depuis cette époque. Une chance pour nous. Et on a ce fourneau qui est un fourneau Brifaut, qui fonctionne au bois et au charbon, qu'on utilise encore de temps en temps, de temps à autre. Ici, c'est créé comme un appartement 18e. Et on a ici des salons de réception qui sont totalement neufs, qu'on a refait cet été. Là, on est en train de les finir. Cette pièce est finie. Vous voyez, on a refait les cheminées totalement, on a refait toutes les boiseries, les tours. Une salle d'eau qui est assez sympa. Toujours avec des vues incroyables sur l'extérieur.
2: J'adore cette vue ici.
1: J'adore ces endroits où on va moins, c'est vrai, on va un peu moins, on vit un peu moins là. Et c'est des espaces très agréables. Et c'est vraiment créé comme un petit appartement. Vous voyez, il y a même les anciennes sonnettes, sûrement du début du siècle, ou peut-être un peu après, années 20 peut-être. Et donc c'était vraiment, on sonnait, et puis il y avait l'entrée, la salle d'eau, le salon, la salle à manger, et après un couloir qui mène à l'office cuisine. Et donc toute l'aile était dédiée au service là-bas.
2: Donc vous voyez, c'est pas si grand, c'est pas complètement démesuré. Voilà, la totalité des rez-de-chaussée, là c'est 200, 280, 270, c'est 300 mètres, c'est pas dingue.
0: Et donc du coup, ensuite, pour accéder au jardin, du coup, quand on était dans le château, est-ce qu'on ressort du coup par ce fameux pont-levis par lequel on est rentré ?
1: Tout à fait, on prend le pont-levis et on passe par un second pont qui nous amène au jardin à compartiments.
0: Le jardin à compartiments, typique de la Flandre avec ses allées symétriques et de courtes perspectives, est la prochaine étape de notre balade. Notre châtelain veille aussi à l'entretien de ce grand domaine dont la vue depuis les salons est époustouflante. Été comme hiver, l'équipe du château d'Esquelbecq est occupée par les travaux de jardinage. Au programme, cueillette des fruits et légumes, entretien du parc paysager et bien sûr, taille des arbustes dont la symétrie est emblématique du lieu. Et alors pourquoi on appelle ça un jardin, un compartiment du coup ?
1: Parce qu'il y avait des chambres à l'intérieur. C'est des jardins dans lesquels des chambres sont installées, des chambres, c'est-à-dire des compositions de jardins bordés, fermés, hein, bordés de buis ou de charmilles ou de voilà, d'une sorte de petite haie, dans lequel à l'intérieur est créé un mini jardin. Et donc ici, il y a six compartiments plus quatre triangles. Et ensuite, on accède au parc paysager. Ça, ici, à notre droite, l'église, l'auberge, qui est vraiment entre l'église, entre la place et le jardin, et le château. Alors, vous voyez, dans le jardin, on a un jardin composé de buis, de grandes allées de buis, mais surtout de fruitiers palissés, c'est-à-dire des fruitiers qui sont guidés par la main de l'homme. Hein, encore une fois, dans un jardin bien contraint par l'homme, et les fruitiers, c'est pareil. C'est un jardin fruitier fait de poiriers, de pommiers palissés ou jardinés, comme on veut. Donc c'est vraiment une technique qui vise à créer des formes avec les fruitiers.
2: Alors c'est esthétique, mais c'est aussi pratique pour la récolte.
1: La serre à vigne, qui est une particularité du Nord, qui sert à avoir des pieds de vigne en avance. C'est-à-dire que on plante les pieds en extérieur et on fait traverser la charpente, la tige principale, dans la serre. Et après, on la fait zigzaguer, elle passe dans la serre et on a des fruits plus tôt.
2: Alors nous, on l'utilise pas forcément pour la vigne, mais on l'utilise pour faire nos semis, pour préparer notre... Enfin, comme on peut utiliser une serre en général.
1: Et voilà, le potager ici, avec un peu tout ce qu'on peut imaginer dans un potager, que ce soit courgettes, tomates, basilic, ouais, un peu de tout, hein, oignons, ail... échalotes, toutes sortes de courges, des artichauts, des rhubarbes. Qu'est-ce que je vois d'autre? Des haricots.
3: Et là, on va commencer à faire des plantations pour l'hiver, pour avoir des épinards d'hiver.
1: Déjà maintenant? Ah ouais, les choux de Bruxelles, ils sont trop beaux. Donc tout ça, ça c'est des fleurs.
3: C'est des fleurs, les soucis pour pouvoir garder toujours de la couleur.
1: C'est un jardin où il y en a aussi quelques taupières. Vous voyez les taupières, c'est des arbres sculptés comme ça.
2: L'art taupière, c'est l'art de tailler les végétaux. Et donc vous pouvez faire en vrai n'importe quelle forme avec un arbre ou un arbuste.
1: On a quelques taupières comme ça. Plus par là-bas. Il y en a ici au milieu. Il y en a, je crois, on va en voir à ce coin ici. On va en voir un. Alors, on ne le distingue pas très bien, mais il est au bout de l'allée, là, à droite. Avec sept plateaux comme ça.
0: Et puis, à l'arrière du château, un immense bois de plusieurs hectares, imaginé au 19e siècle.
2: C'est un parc réalisé par Louis Colombier Batteur à l'époque, ou son architecte, et qui est plus, un peu plus cette. Ce côté de nature un peu plus folle, un peu plus laissée à la libre, malgré que ce soit un parc paysager, c'est-à-dire que les arbres sont plantés là où on veut, on crée un parcours, une promenade. Et la promenade démarre ici au pont d'entrée, traverse le jardin, continue au parc. C'est un peu comme une seule promenade. Faut pas trop différencier le parc du jardin, c'est une continuité. Lorsqu'on parle avec les monuments historiques ou les experts de jardin, souvent ils me disaient ça lorsque je faisais des tours avec eux. Ils me disaient, vous savez, la propriété est à prendre dans un ensemble et pas distinguer chaque élément complètement, les dissocier. C'est important de garder cet ensemble, cette organisation architecturale, parce que c'est un témoignage unique d'une époque et que tout ça avait été bien réfléchi. Et voilà, c'est un témoin historique. Donc c'est pour ça que c'est connu comme un joyau des Flandres, ou le dernier joyau des Flandres. C'est parce que c'est un témoignage unique de cette période.
0: Ce joyau des Flandres doit beaucoup à son jardin, autour duquel serpente un petit cours d'eau, méandre de l'Isère, rivière qui traverse Esquelbecq. Pour redonner aux douves leur lustre d'antan, Johan Tamer-Morel a dû réaliser tout un ensemble de travaux

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1: En 1984, le donjon du château d'Esquelbecq s'effondre. Deux salons sont détruits. Johan Tamer Morel se souvient de cet événement comme si c'était hier. Il vivait alors dans le château, mais était absent le soir du sinistre. Par chance, aucun membre de sa famille ne fut blessé. Dans les années 2000, des travaux de réhabilitation débutent. Ce n'est qu'en 2016 que Johan décide de se lancer dans l'aventure de la reconstruction. En parcourant ces murs, il retrouve quelques-uns des souvenirs de son enfance.
2: Et après, il y a les grandes portes cochères ici, qui, voilà, où moi, j'entrais quand j'étais petit, j'entrais par là. Oui, j'entrais par là. On montait l'escalier, on traversait les couloirs là et on allait là. Moi, les odeurs sont restées les mêmes. Il y a les mêmes odeurs que quand j'étais petit. Il y a moins de services. On est plus obligé de tout faire nous-mêmes. Mais finalement, on réutilise le château un peu comme il était utilisé avant.
1: Entouré par l'eau, Johan Tamer Morel aime à dire en regardant par sa fenêtre qu'il vit comme dans une île. Mais pour ne pas se laisser submerger, il doit réaliser quelques travaux, comme le curage des douves débuté en 2021, avec le souci que les eaux de pluie ne s'y accumulent pas. Du jardin, on aperçoit le pont-levis, unique moyen d'entrée à la cour du château, légèrement incliné en montée.
2: Et tant mieux, hein, parce que parfois avec les inondations, on arrive pas loin à la limite là-bas, donc on reste toujours largement en dessous de l'entrée du château, mais à l'entrée du pont, comme on est plus bas, on est limite, quoi.
3: Oui, parce qu'il y a eu tout un temps de travaux qui a été aussi réalisé au niveau des douves.
2: Qui permettent justement l'accumulation d'eau dans nos douves. Et voilà, ça sert de tampon, les douves. C'est quand même une surface. Je crois qu'on a à peu près 10 000 mètres carrés de surface d'eau. En surface, hein. Mais ça permet d'accumuler un peu plus d'eau et de retenir les inondations. Vous voyez, on avance. On fait souvent nos prises de décision sur les travaux, on les fait souvent selon notre volonté d'amener le public quelque part. Et donc c'est soit amener le public, soit une tranche de travaux prioritaires pour cause de, parce que c'est vraiment important de le faire maintenant. Et donc c'est toujours un juste milieu entre tout ça, une équation. Et aujourd'hui, on a fini les gros travaux et on peut commencer l'investissement sur des rentabilités possibles. Hein, jusqu'à maintenant, on a fait les fenêtres. L'année dernière, on était encore sur les fenêtres, à faire des fenêtres, des menuiseries, des douves. Il y a 2 ans, on était sur une toiture. Donc, c'était des choses où on dépense beaucoup d'argent.
1: Et puis, il y a aussi des travaux moins visibles, mais qui sont réalisés en prévision de l'extension du domaine de visite du château. Une réfection du pont d'Avignon permettra par exemple d'accéder au jardin paysager.
2: Pont d'Avignon, oui, c'est un pont qui est situé dans le parc, qui manquait à la propriété. Dans nos travaux de douves, on l'avait inclus pour le refaire, parce qu'il manquait et qu'on avait envie de reconstruire ce pont, qui ne nous sert à rien. Mais le jour où on voudra continuer de développer la promenade du parc, il nous servira. Et on n'aura pas à le faire.
1: Investir dans des travaux pour embellir le château, une nécessité pour accueillir les visiteurs en saison. Si Johan Tamer Morel tient à préserver l'histoire des lieux grâce à une aire muséale, il développe aussi d'autres activités, de la gastronomie à l'art contemporain, pour rendre incontournable le point de passage à Esquelbecq pour les touristes de passage dans les Flandres.
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1: Une fois le bâton de relais passé par ses parents, Johan Tamer Morel veille sur son domaine, mais doit aussi penser à l'avenir.
2: Aujourd'hui, j'expérimente un peu moins, mais je développe des choses que j'ai appris et qui fonctionnent ici. Voilà, j'espère que je ne me trompe pas trop et que je ne suis pas trop naïf. Voilà, je crois au futur d'Esquelbecq, quoi. Je crois qu'il y a une vraie opportunité, qu'on a ouvert des opportunités, maintenant qu'il faut savoir les mener jusqu'au bout. Pas trop s'éparpiller, pas épuiser son énergie, parce qu'on est une petite équipe, on est solide, mais on n'est pas non plus. On ne peut pas s'amuser à faire des événements tous les jours, c'est pas possible. Quand on fait un jardin, et si on développe trop de choses, après qu'on ne peut pas s'en occuper à cette période, difficile, vous voyez là. Le jardin est beau, c'est vrai qu'il est, il est très beau en ce moment. Le potager, il est assez beau. Il est assez bien entretenu. Voilà, on gagne chaque année un peu à connaître les priorités, qu'est-ce qu'il faut faire. On s'en sort et on développe des actions auxquelles on croit pour le futur, comme ces actions de déjeuner. La gastronomie est un sujet qui nous plaît beaucoup. On croit que le patrimoine et la gastronomie sont deux choses qui peuvent vraiment bien se mêler. Et les salons jaunes qu'on a vus, qui restent à finir pour vraiment en faire des lieux, un lieu totalement restauré et apte à recevoir le public. Pour moi, c'est vraiment un axe qu'on peut développer ici au château, dans les visites guidées, plus une expérience culinaire un petit peu particulière. Voilà, après, c'est vraiment la partie auberge qui demande à être développée. La partie auberge qui est sur la place, où là, on cherche vraiment quelqu'un avec qui travailler pour développer un hôtel-restaurant sur le village. Donc ça, c'est notre prochain projet, mais qu'on ne mènera pas seul. C'est pas possible, on ne peut pas se dédier à ça, et c'est un métier.
1: Passionné d'art contemporain, Johan Tamer-Morel gérait une galerie avant de devenir châtelain. À l'avenir, il aimerait bien organiser des expositions dans son château. En attendant, une œuvre grandeur nature trône déjà au milieu du jardin du château d'Esquelbecq.
2: En fait, c'est au début quand on a démarré la restauration du jardin, en 2017, on a amené cet arrosoir avec nous, qui est une œuvre d'un artiste qui s'appelle Philippe Thiel, et voilà, qui nous a été prêté par la famille. Philippe Thiel, l'artiste, est décédé en 2010. C'est un arrosoir qui a été fait en 2000 environ. Il est là tout le temps. Voilà, il est soumis aux intempéries, à la pluie. Et donc il a fallu qu'on lui fasse une petite beauté et qu'on le consolide. Donc c'est ce qu'on a fait. On a déposé l'escargot qui normalement est en haut de la anse. Cet escargot qui fait 1,50 m avec ses grandes antennes. Très beau, c'est une œuvre qui a bien pris sa place ici. Au départ, lorsqu'on l'a installé, on pensait que ça allait être pour 1 ou 2 ans. Et en fait, c'est devenu la mascotte du village. Quoi.
3: Les gens, parce qu'on le voit de l'extérieur du château.
2: On le voit de loin, donc c'est vraiment devenu un petit emblème. Et il est positionné face à l'aile nord, dans le jardin, sur une petite parcelle dans laquelle on joue selon les saisons, avec des plantes qui poussent au niveau du bec de l'arrosoir. Donc au printemps, par exemple, c'est plein de tulipes et de bulbes qui poussent.
1: En plus de cette diversification économique, le lieu doit continuer à transmettre son histoire au public à travers l'espace muséal.
2: Le musée, pour moi, c'est... Voilà, on a une place en tant que musée parce qu'on raconte quelque chose sur la Flandre qui est unique et dont, finalement, peu de gens connaissent la Flandre, française en tout cas. La grande salle, c'est un sujet parce que la grande salle, on l'aime beaucoup, hein, mais il y a des petits travaux de finition qu'on aimerait... Voilà, ça a beau être brut, on aimerait bien des choses nettes sur certains points. On ne peut pas tout avoir brut. Et donc on aimerait bien améliorer cette partie-là, comme avoir une très belle lumière, concevoir la lumière, c'est important, pour pouvoir faire visiter, même quand il ne fait pas beau. S'il ne fait pas beau, la lumière ici, ça devient gris, il n'y a plus de lumière. Et... Donc la lumière, pour mettre mieux en avant l'exposition, un sol, on est en train de préparer, avec le bois du parc, avec nos ressources, on est en train de préparer un plancher, donc c'est en train de sécher. Et donc il y a tout un travail à faire l'année prochaine.
1: Le château d'Esquelbecq n'a donc pas fini de surprendre ses visiteurs et nous réserve encore de belles surprises culturelles à l'avenir.

0: Esquelbecq a son château et ses librairies, bien sûr. Chaque année en septembre est organisée la Nuit du Livre, un événement que Charles, libraire sur la Grand Place depuis 10 ans, ne manquerait pour rien au monde.
1: Je suis ici depuis 10 ans et il y a 45 ans que je fais ce métier. C'est une pharmacienne qui a demandé pour créer effectivement un événement, la Nuit du Livre, qui est passé donc le 4 juillet, et c'est une fois par an, c'était la 20e, et après il y a des gens qui se sont installés comme libraires. Mais le village du livre, il y en a 6 en France, il y en a en Belgique, il y en a un au Pays de Galles, il y a beaucoup de gens qui y travaillent pour la Nuit du Livre, il y a beaucoup de bénévoles aussi, il y en a moins qu'avant, mais il y a encore beaucoup de bénévoles, et effectivement on en cherche aussi, voilà, des jeunes en tout cas.
2: Et vous participez d'une façon ou une autre à la Nuit du Livre?
1: Oui, absolument, oui, tout à fait. Mais c'est normal. En fait, il y a un tout à Esquelbecq. Il y a l'architecture, l'église, par exemple, le château, bien sûr. Il y a une librairie, pour l'instant, il y en a une deuxième qui s'ouvre. On se tient tous, on attire sa clientèle qui fait le tour du village, en fait. Des restaurants, il y a moyen de manger, comme disait Gide, nourriture terrestre et nourriture céleste.
0: Dans sa petite librairie, c'est un sacré bric-à-brac et les piles de livres s'accumulent.
1: Bon, le classement, j'aime pas trop, hein, mais pour diverses raisons. Le local est petit, je loue celui que j'ai pu avoir, ça c'est déjà une chose. Deuxièmement, il y a un classement, je peux vous dire, par exemple, si quelqu'un est pressé et qui demande un titre, je peux dire je ne l'ai pas, parce que j'ai encore des réserves. Le fonctionnement, c'est pas des collectionneurs, hein, ce sont des amateurs dans le sens aimé le livre, parce qu'ils lisent encore, ils les regardent, ils les rangent pas dans une bibliothèque et les laissent comme ça mourir, pas mourir mais dormir dans les bibliothèques. Et ils aiment bien aussi trouver en dessous d'une pile un livre, j'en mets dehors aussi. Mais il y a un rangement, c'est-à-dire qu'il y a un coin littérature, il y a un coin art. Il y a un coin histoire, il y a des livres un peu plus précieux, dans la foi, ou plus fragiles. J'ai 3 garages remplis et bon, il faut que je fasse des tris aussi. Il y a beaucoup de plaisir dans ce métier, c'est de rencontrer des gens déjà, d'avoir en main des livres qui sont très très intéressants et très beaux. Mais le plaisir premier, c'est de pouvoir acheter. Et acheter, enfin, du moins se les approprier et les regarder. Et même s'il y a des livres, parce qu'après 45 ans, il y a des livres qui reviennent. Je suis toujours ému par certaines gravures, par certains textes, enfin par beaucoup de choses. Ça va quand même du 16e siècle. Au 20e, 21e peut-être, quelques-uns du 21e siècle, mais c'est surtout l'intérêt du contenu. La reliure, c'est très bien, il faut de la reliure, c'est très beau, c'est agréable, ça fait vivre des gens, de moins en moins malheureusement les relieurs, relieuses surtout, mais effectivement, il faut un contenu.
0: Notre balade se termine donc à la librairie des Livrez-vous, sur la Grand Place d'Esquelbecq, juste en face de nous, l'église Saint-Folquin, restaurée en 1976 après un incendie. L'édifice présente une façade losangée, jeu bicolore de la résille de briques beige, ressortant sur les fonds de briques rouges. Cette église est assurément un des autres emblèmes de la ville, incontournable lors de la visite d'Esquelbecq.

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0: Bonjour à tous, nous sommes très heureux de vous accueillir sur votre radio chrétienne pour cette nouvelle édition de notre émission « Où va la vie ?» au micro Frédéric Mounier. Chaque semaine, je vous accompagne tout au long d'une conversation consacrée aux questions éthiques d'aujourd'hui. Nous sommes en partenariat avec les facultés Loyola Paris. La semaine dernière, nous avons abordé dans un premier temps la question très délicate de la sexualité. Comment parler sexualité avec les enfants? À quel âge? Dans quel cadre? Alors même que depuis la rentrée 2025, un nouveau programme scolaire national est entré en vigueur. Il se nomme EVARS, Éducation à la vie affective, relationnelle et sexuelle. Et on l'a vu, il suscite un grand nombre de questions, on a vu ça la semaine dernière, tant sur la place des parents à l'école que sur le rôle de l'enseignement catholique. Nous allons essayer d'approfondir ces questions durant cette deuxième semaine avec toujours nos invités, le père Alain Thomasset, bonjour.
1: Bonjour.
0: Vous êtes jésuite, professeur de théologie morale aux facultés Loyola Paris, vous êtes le vice-recteur de ces facultés. Avec nous également Véronique Longchamp, bonjour.
2: Bonjour.
0: Vous travaillez au sein de la Conférence des évêques de France, vous êtes délégué national à la pastorale des familles. Et enfin avec nous également François Combescure, bonjour.
3: Bonjour.
0: Merci beaucoup d'avoir accepté notre invitation. Vous avez dirigé pendant de longues années le groupe scolaire Fénelon-Sainte-Marie à Paris, un groupe scolaire extrêmement important.
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0: Donc nous sommes partis la semaine dernière et nous allons rebondir encore cette semaine autour de cette question très sensible au sein des établissements catholiques de l'EVARS, l'éducation à la vie affective, relationnelle et sexuelle. Alors je voudrais me tourner pour commencer vers le père Alain Thomasset. Vous êtes professeur de théologie morale aux facultés Loyola Paris, je le rappelle. Et je voudrais me faire un peu, si vous le permettez, l'avocat du diable. C'est-à-dire que on a le sentiment, sur ces questions d'éducation sexuelle à l'école, de voir deux positions qui paraissent inconciliables. D'un côté, on a...

0: suscite des peurs. Hein, la peur que ce que l'on enseigne soit contraire à l'anthropologie chrétienne, que ça permette une sexualité débridée, un changement de sexe possible, mm-hmm. la permissivité, j'entends tout ça, voilà, hein, bien entendu.
1: C'est tout cela qu'on entend.
0: Oui, oui, on a parlé la dernière fois de la peur des parents de ne pas être impliqués, voilà. Bon, etc. Alors, l'Église catholique, elle a un discours, oui, sur la sexualité. Elle a, pour redire quand même que la sexualité, c'est une belle chose. C'est une création de Dieu. C'est ce qui nous attire les uns vers les autres, ce qui est, fait partie de notre personnalité. Donc c'est une dimension très importante de notre personnalité, qui concerne pas seulement le corps, mais aussi le cœur, l'intelligence. La sexualité, c'est quelque chose de large. Et c'est pas seulement la génitalité, c'est-à-dire la relation sexuelle comme telle. La sexualité, c'est la manière dont nous entrons en relation avec les autres dans le monde.
1: Et avec l'autre sexe.
0: Et avec l'autre sexe en particulier. Alors, bah, l'Église, elle a un idéal, bien entendu, c'est le mariage, ce sont des relations sexuelles fidèles, chastes, qui supposent une égalité d'hommes et femmes, qui supposent le consentement, bien entendu, et puis la fécondité. Oui, tout ça, c'est un très beau
1: Donc,
0: discours.
1: Donc tout cela, aujourd'hui, apparaît à certains très exigeant, trop exigeant, oui. et éloigné des réalités du terrain, alors, c'est-à-dire de la diversité des sexualités, de la diversité des réalités de vie sexuelle aujourd'hui. Alors, qu'est-ce que vous répondez?
0: C'est ça. Ben, je pense que l'Evars ne peut pas donner de normes, évidemment. Enfin, je veux dire, elle n'est pas là pour dire ça, c'est bien, ça, c'est pas bien. Mm-hmm. Mais elle est là pour donner, là encore une fois, pour faire réfléchir les jeunes, leur donner des mots pour comprendre. Et dire que peut-être, pas pour eux, tout n'est pas valable et tout n'est pas pareil. Donc ça, c'est aussi une éducation fondamentale. Le danger, je dirais, pour les catholiques, c'est d'idéaliser leur idéal, si on peut dire.
1: Mmh. Leur vision.
0: Leur vision, et je vois ça avec des jeunes. Hein. Ils sont fascinés par cet idéal chrétien à 16 ans, 17 ans, parce qu'ils trouvent que c'est merveilleux. Mais une fois qu'ils ont expérimenté un peu les choses, ils s'aperçoivent que c'est pas simple, que c'est pas facile, et que du coup, le risque, c'est d'envoyer tout balader. Parce que l'idéal est inaccessible.
1: Et à force de placer la barre trop haut, on passe sous la barre.
0: Voilà, qui fait l'ange fait la bête. Et alors, je trouve que du coup, peut-être qu'on manque dans l'éducation chrétienne de cette pédagogie. Voilà. C'est-à-dire, nous sommes tous sur un chemin de vie morale. Nous avons tous à grandir en humanité et dans la sexualité aussi, en partie. Et donc, comment prendre en compte ces échecs que l'on vit dans la vie sexuelle, comment prendre en compte le fait que nous progressons tous. Donc, l'Evars va pas prendre la place de l'Église, mais va l'aider, je dirais.
1: Vous pensez qu'il y a une complémentarité?
0: Je suis persuadé. C'est le rôle d'après de l'aumônerie, des parents catholiques, d'instiller les valeurs qui sont les leurs, mais ils vont s'appuyer sur ce qu'aura fait l'école dans l'explicitation des données de la sexualité, de la relation bonne, etc.
1: François Combescure, vous qui avez été directeur d'établissement.
2: Oui, vous avez prononcé un mot avec lequel je ne serais pas d'accord. Vous avez dit l'Evars pourrait valoriser les sexualités de tas de sortes. C'est pas du tout ça.
1: C'est ce qu'on entend dire.
2: Oui, voilà. D'accord. C'est ce qu'on entend dans certains milieux catholiques en particulier. Oui. Mais c'est pas du tout ça. L'Evars souligne que ces différentes sexualités existent et qu'on n'est pas là pour juger la sexualité de l'un ou de l'autre. Et ceci me paraît fondamental. Il y a partout dans l'Evars le respect, le respect du corps, le respect de l'autre, le respect de la sexualité de l'autre, le respect des rapports des uns avec les autres. Et moi, en tant que catholique, ceci ne me choque pas, au contraire. Donc, il n'y a pas du tout, comme le disent certains, l'idée qu'on dit aux jeunes qu'ils peuvent avoir la sexualité qu'ils veulent,
1: qu'ils peuvent changer de sexe facilement, etc. Voilà. Il faut rappeler peut-être, François Combescure, et vous l'avez vécu, je crois, que ces programmes d'éducation à la vie affective, relationnelle et sexuelle ont fait l'objet de concertations préalables.
2: Oui, alors je l'ai vécu d'un petit peu plus loin, mais puisque là, je suis en retraite maintenant. Oui. Mais voilà, il y a eu, avant la parution du programme officiel, et j'avais eu des versions précédentes, il y a eu un grand dialogue entre le secrétariat général de l'enseignement catholique et le ministère de l'Éducation nationale pour arriver à un texte, à un programme, qui aujourd'hui me paraît tout à fait réalisable dans l'enseignement catholique. C'était plus compliqué avant, en particulier

0: sur tous ces problèmes de genre, jusqu'où aller dans la définition de l'égalité homme-femme, jusqu'où aller
1: l'indifférenciation,
0: etc. Sexes, donc ceci a été, moi je trouve, corrigé aujourd'hui. Mmh.
1: Véronique Longchamp, vous qui travaillez au sein de la Conférence des évêques de France comme déléguée nationale à la pastorale des familles, est-ce que vous partagez en quelque sorte cet optimisme qu'on vient d'entendre ?
2: Oui, et je voudrais souligner que le pape François, dans l'exhortation apostolique La joie de l'amour, a, je ne sais plus si c'est 6 à 8 numéros, qui s'intitule « Oui à l'éducation sexuelle ». Hein, donc, voilà, même le pape s'est prononcé là-dessus. Et toujours dans cette exhortation-là, il montre bien que c'est un cheminement pour ça et pour toute vie de couple. Hein. On n'est pas tout de suite dans l'idéal. Il y a des échecs, il y a des situations qui sont compliquées, et puis on apprend petit à petit à grandir dans l'amour.
1: Mais alors, justement, vous, Véronique Longchamp, qui êtes également impliquée dans des actions de terrain, puisque vous nous aviez précisé la semaine dernière que vous êtes actrice au sein de l'association Sésame, donc qui participe à ces ateliers de rencontres avec les jeunes. Lorsqu'on se trouve, je prends un exemple, lorsqu'on se trouve face à des jeunes qui sont au début de leur puberté. On sait que traditionnellement, il y a une hésitation, une interrogation sur l'orientation sexuelle. Et alors, on sait que du côté de l'Église catholique, la question de l'homosexualité est une question qui est en chantier. On va en parler avec le père Alain Thomasset. On sait que du côté de l'Éducation nationale, disons, c'est valorisé à égalité. Toutes les orientations sexuelles sont valorisées à égalité. Comment est-ce que sur le terrain, on peut aider les jeunes à faire la part des choses dans le cadre justement de cette éducation à la vie affective, relationnelle et sexuelle, Véronique Longchamp?
2: Alors moi, dans un premier temps, j'essaie de leur dire ce qu'est l'adolescence. Mm-hmm. L'adolescence, pour moi, elle intervient dans les 3 dimensions de la personne humaine qui s'interaction entre les 3, c'est-à-dire le cerveau, le cœur et le corps. Le cerveau, c'est la raison. Le cœur, ce sont les émotions, et le corps, c'est le physique. Et les 3, au moment de l'adolescence, n'évoluent pas de la même façon. Donc, au moment de l'adolescence, il y a des moments où on ne sait pas toujours très bien où on en est quand on est un jeune. Et c'est normal de se poser des questions. Mmh. Certains peuvent se poser la question, effectivement, s'ils ne sont pas homosexuels, c'est vrai. Hein. Certains le sont réellement, d'autres, eh ben c'est peut-être parce que tout n'est pas encore bien aligné, pas clair dans leur tête. Et les personnes homosexuelles, on sait que ça existe. C'est pas la majorité des personnes, mais ça existe. Ce sont des personnes à part entière et nous avons à les respecter. Mmh. Voilà, c'est...
1: Oui, alors on est donc là face à un certain nombre de points de butée. Je me tourne vers le père Alain Thomasset, donc je rappelle que vous êtes théologien moraliste. Ce que l'on retient de l'enseignement de l'Église, souvent en matière de sexualité, c'est l'opposition à l'avortement, à la contraception et à l'homosexualité. Vous allez me dire que c'est pas si simple. Mais évidemment, ces questions sont posées également dans le cadre de l'éducation à la vie affective, relationnelle et sexuelle au sein des écoles. Alors, comment est-ce que le théologien que vous êtes peut aider à réfléchir pour sortir de ce qui peut apparaître comme des impasses, père Alain Thomasset?
3: Je pense qu'il y a dans la tête des chrétiens, il y a parfois des idées toutes faites, et ça a été longtemps le cas dans la tradition chrétienne. On a vu la sexualité comme quelque chose de dangereux, c'était Dionysos, enfin c'était la concupiscence quand même, c'est
1: une sorte d'ébriété.
3: Oui, c'est ça, c'était l'éros débridé qui s'opposait au contraire à la sexualité ordonnée, conforme au plan divin. Bon, le pape Benoît XVI a été très clair là-dessus dans Deus Caritas Est. Il dit « Eros et agapé, c'est-à-dire l'amour sensuel et l'amour de donation, ne sont pas séparables. Mm-hmm. » Voilà. L'oblation, le don de soi à l'autre, passe aussi par le corps, par la sexualité, par la sensualité, par la tendresse. C'est très important. Mm-hmm. Et donc, il ne faut pas non plus renier cet aspect-là. Et parfois, pour les chrétiens, c'est tabou, ou c'est mauvais, ou il faut s'en méfier, ou alors c'est seulement valable si on va faire des enfants avec. Non. Mmh. Donc il faut vraiment redonner ce sens de la... Et donc du coup, on a besoin de grandir là-dedans, de s'éduquer à cette sexualité.
1: Alors, soyons pratiques. J'ai 18 ans, je suis catholique. Puis-je me dire que j'ai le droit de faire l'amour sans vouloir faire des enfants tout de suite ?
3: Ah ben ça, c'est à la conscience de chacun d'en juger, bien entendu. Mais il sait ce que pense l'Église. Voilà, bon, l'Église, elle est claire là-dessus. Mais après, les situations sont telles que les jeunes... Vous savez, même les jeunes qui se préparent au mariage chrétien, bon, je ne sais pas quel est le pourcentage, mais on pourrait quand même facilement penser qu'il y a plus de 80 ou 90% d'entre eux qui ont déjà vécu ensemble. Donc on peut entendre qu'ils ont déjà expérimenté ce que c'est, et peut-être que ce n'est pas si mal pour certains de savoir si, de fait, ils peuvent s'accorder aussi de ce point de vue-là, avant de s'engager pour la vie, quand même. C'est important.
1: Donc on est très loin d'une simple théologie du permis et du défendu.
3: Oui, ça ne marche pas, ça.
1: Ça marche pas.
3: De toute façon, les jeunes n'entendront pas cela. C'est-à-dire, il y a une règle. C'est bien qu'on donne des repères, qu'on dise voilà un idéal, voilà une bonne chose. C'est souhaitable, ceci. Et puis, il y a ce que chacun peut vivre là, au point où il en est. Et il s'agit d'accompagner chacun sur ce chemin. Voilà. On sait qu'il y a des choses qu'il faut absolument éviter, évidemment. Et l'Église, en ce moment, a appris quand même beaucoup sur la question des abus.
1: Voilà.
3: Les abus sexuels, les emprises sur la conscience. Donc, je pense qu'elle peut être aussi modeste dans son propos. Mais elle a des choses à dire. Mais il faut qu'elle le dise avec pédagogie. Et la pédagogie, ça consiste à dire que la loi, elle vient en second. C'est pour ça que j'ai parlé des émotions tout à l'heure. La loi, elle vient défendre une valeur que l'on cherche à promouvoir. Je dis souvent à mes étudiants, l'interdit du mensonge, c'est pour protéger la confiance. Et la confiance dans les relations, c'est essentiel. Donc ne pas mentir, c'est important. Mais parfois, parfois on est obligé de mentir, peut-être. Voilà.
1: Mais alors, je me tourne vers Véronique Longchamp, vous qui travaillez à la fois avec la Conférence des évêques de France sur cette question-là, et puis qui êtes sur le terrain au sein de l'association Sésame, vous l'avez dit. Prenons la question de la procréation. On sait que l'Église ne considère les relations sexuelles, a priori, que dans l'objectif de la procréation. Or, un certain nombre d'associations catholiques reprochent à ce programme d'éducation à la vie affective, relationnelle et sexuelle, de ne pas du tout mentionner cette question de la procréation. Qu'est-ce qu'on peut dire aux enfants là-dessus ?
2: Alors, de mon expérience, c'est quand on leur demande qu'est-ce que c'est qu'une relation amoureuse réussie et qui font toutes les étapes pour arriver à une relation réussie, qu'on met différents mots, que l'on met la fécondité, elle arrive toujours en haut. La dernière étape, et la fécondité, pour eux, ce sont les enfants. Donc, je pense
1: quand vous dites en haut, c'est en premier ?
2: Non, en dernier.
1: Ah, pardon, en dernier.
2: Excusez-moi,
1: voilà.
2: c'est un peu un escalier, donc voilà. Ils mettent ça comme... en collège, pour eux, c'est une évidence. Je ne dis pas qu'après, ils ne veulent peut-être pas d'enfants plus tard. Mais à ce moment-là, voilà, ça fait partie de la vie.
1: Avoir des enfants fait partie de la vie.
2: Voilà.
1: De façon assez spontanée, ça que vous dites.
2: Assez spontanée.
1: Oui.
2: Bon, après, effectivement, ils n'envisagent pas pour maintenant. Ça, c'est évident. Et certains envisagent plus ou moins. Parce qu'entre ce qu'ils disent et ce qu'ils font, il peut y avoir une...
1: Oui, on peut imaginer.
2: Voilà. Mais ils envisagent des relations sexuelles, mais surtout pas d'enfants. Bon. Mais nous partons de la réalité.
1: C'est ça.
2: C'est-à-dire que si les jeunes veulent avoir des relations sexuelles, nous ne sommes pas là pour leur interdire. De toute façon, nous n'avons pas les moyens. On peut les faire réfléchir. Pourquoi ? Est-ce que votre relation est suffisamment... avancer avec la personne avec laquelle vous voulez avoir des relations sexuelles pour les avoir, parce que c'est pas sans risque émotionnellement, par exemple. Il faut être bien en accord l'un avec l'autre. Mais en plus de ça, si vous vous protégez pas, il y a un risque de grossesse. D'où, après, la question qui va se poser forcément, si vous avez 15 ou 16 ans, de l'avortement.
1: Donc ce que vous dites, Véronique Longchamp, si je vous entends bien, c'est que en partant de la réalité, dans un certain nombre de situations, il est évident que des relations sexuelles doivent être protégées de ce qui peut apparaître à un certain moment de la vie comme un risque de procréation.
2: Malheureusement, oui. On peut dire ça comme ça.
1: François Combescure, ancien directeur de groupe scolaire.
0: Oui, moi je voudrais un peu intervenir. Alors je sais qu'on parle de l'Evars, donc on se met à parler des positions de l'Église sur la sexualité, etc. J'ai été frappé pendant mes années, j'ai travaillé avec plus d'une dizaine d'aumôniers. Ils voulaient tous parler de sexe aux élèves.
1: C'est-à-dire ?
0: C'est-à-dire de parler de la sexualité. Je n'arrêtais pas de dire, mais est-ce que c'est ça le premier message qu'on a à passer aux jeunes? Et on ne peut pas parler de l'amour, de l'amour de Dieu, de l'amour du Christ, de la vie du Christ. Et je trouve que, et dans les médias énormément, on ramène toujours les positions de l'Église sur la sexualité. On oublie tout le reste, très certainement à cause de aussi l'Église qu'il y a eu. Mais on oublie qu'on a beaucoup d'autres choses à apporter aux jeunes du message chrétien. Voilà. Et que... alors, c'est sûrement... Je suis sûrement pas un catholique comme il faut. Mais très clairement, quand vous avez été avec les jeunes pendant... Eh ben, vous acceptez les situations et vous accueillez les enfants. Le premier point, c'est ça. C'est qu'ils, s'ils sont jugés, eh ben, ils s'en vont. Et puis, du coup, on n'a plus aucun discours pour...
1: Oui, Père Alain Thomasset.
3: Oui, c'est-à-dire que je pense que la première chose à faire, c'est les écouter. C'est-à-dire, on ne peut pas les accompagner, et on ne peut pas les aider si on ne les écoute pas. C'est la première chose à faire. Enfin, Donc, écouter la réalité qui est la leur, à partir de cette réalité, essayer de les faire grandir et les accompagner dans ce chemin. C'est la réalité, sinon on est ailleurs. Ouais. Et les jeunes ne nous écoutent pas.
1: Sinon, on est dans le monde de l'idéal, de l'idéal inatteignable.
3: Oui, c'est le risque.
1: Ça veut dire que le risque d'un monde catholique qui ne soit identifié que par la pureté, que par la chasteté, c'est un vrai risque.
3: Oui, bien sûr. Oui, parce qu'on n'est plus dans le réel. Le pape François, quand même, nous a attiré l'attention là-dessus, dans la joie de l'amour. Il faut partir de la situation réelle des gens, y compris dans les familles. Il y a des familles, c'est un fait. Il y a des personnes homosexuelles, c'est un fait.
1: Et tout cela se retrouve les aide dans les groupes, dans les enfants que nous avons sous les yeux,
3: évidemment,
1: au cours des séances d'éducation. Véronique Longchamp.
2: Ce que je voulais dire aussi, c'est qu'en parlant de ces questions-là, on les aide aussi à réfléchir et à se rendre compte de la responsabilité de leurs actes. C'est-à-dire que si on a une relation, il y a quelque chose après. Enfin, il y a des risques après. Il y a des choses qui peuvent se passer.
1: Ça n'est pas anodin.
2: C'est pas anodin. Et je pense que c'est ça qui est important, parce qu'ils ne l'ont pas réalisé, ce qui est normal. On a tous été jeunes. On fait quelques petites folies quand on est jeune. On ne mesure pas toujours la conséquence de ses actes. Et en les aidant à réfléchir aux conséquences de leurs actes, et on voit très bien qui réagissent après. Nous, à la fin de nos séances, ils ont un petit questionnaire pour demander ce qu'ils en pensent. Et très souvent, dans ces évaluations, on trouve « j'ai compris qu'il fallait prendre du temps ». Quand j'entends ça, je suis très contente.
1: C'est ça.
2: Ils savent, ça se construit, il faut du temps.
1: Au fond, ça peut être ça, Père Alain Thomasset, un message identifié catholique, c'est l'écoute, l'attention à la responsabilité, la prise du temps.
3: Oui, certainement. Mais c'est aussi ce que disait Véronique tout à l'heure, l'union du corps, de l'esprit et du cœur. C'est-à-dire, on n'engage pas une relation comme ça sans vérifier que les autres composantes de notre vie sont aussi adéquates. L'union des corps suppose une union des cœurs et des esprits.
1: Mais alors, je me fais l'avocat du diable. Est-ce que, Père Alain Thomasset, est-ce que ce que vous venez de dire, c'est pas une certaine forme d'idéal inatteignable pour beaucoup?
3: Non, mais c'est un
1: objectif.
3: C'est un horizon.
1: Oui, c'est un horizon.
3: Oui, bien sûr. C'est un horizon, et puis personne n'est complètement unifié. Personne ne peut prétendre être complètement en adéquation avec son corps, son esprit et son cœur. Mais on voit bien que là, il y a quelque chose. Il y a des éléments de discernement. C'est ça qui est très important.
1: Oui, c'est ça. Pour avancer.
3: On donne des mots.
1: Oui, François Combescure.
0: Mais je voudrais rappeler, je ne me rappelle plus le pourcentage, mais je sais qu'il est très important. La première relation sexuelle, elle est souvent lorsque le jeune n'est pas dans son état normal. Ébriété, drogue. Mmh. Et pourquoi je dis ça ? Ben, c'est que dans leur état normal, la grande majorité, ils sont exactement ce qu'on dit, à faire attention, on se lance pas comme ça dans une relation sexuelle. Et d'où, dans le programme d'ailleurs, très important, l'idée de consentement. Mmh. Et de, on a fait souvent réfléchir les jeunes, nous, en lycée, sur cette idée de consentement. C'est-à-dire, la jeune fille en face de moi est sous, est-ce que j'en profite ? Est-ce qu'on pense qu'elle est capable de consentir à l'acte qu'elle va faire à ce moment-là ? Et je trouve que ça, les faire réfléchir sur ça, parce que contrairement à ce qu'on pense, les jeunes, ils n'ont pas envie de faire l'amour à tour de bras quand ils sont si jeunes. Ouais. C'est simplement, voilà, ils en font une première expérience, qui peut avoir des conséquences graves d'ailleurs, dans un état qui n'est pas le leur habituellement.
1: Absolument. Père Alain Thomasset.
3: Oui, je voudrais rappeler que le sens de la vie éthique ou la vie morale, c'est quand même donner du sens à sa vie et lutter contre la violence. Mmh. C'est des repères, je pense, qui peuvent être tout à fait mis à l'œuvre dans les VARS. C'est-à-dire essayer de donner du sens à ce qu'on vit, c'est-à-dire justement avoir les moyens de discerner quelles vont être les relations qui vont me faire grandir ou les relations qui sont toxiques et qui vont au contraire... Et puis comment repérer les potentialités de violence dans ces relations.
1: Au fond, nous arrivons là au terme de cette seconde, de ce second épisode de cette série de trois numéros de Où va la vie consacrés à la question de l'éducation affective, relationnelle et sexuelle. On peut avoir l'impression, en vous écoutant les uns les autres, que finalement l'Église et la République peuvent trouver un certain nombre de terrains de convergence sur la question de la liberté, de la responsabilité, du consentement, de la lutte contre la violence, voire de la recherche de sens. Est-ce que c'est le cas, Véronique Longchamp ? Il y a de quoi parler ensemble, l'Église et la République ?
2: Oui, je pense que oui, parce qu'on parle beaucoup, beaucoup au niveau de la République du consentement, et je pense que c'est essentiel dans toutes les relations, qu'elles soient amicales et qu'elles soient... plus profonde, amoureuse. S'il n'y a pas un consentement, s'il y a une emprise de l'un sur l'autre, c'est
1: Donc ce que vous dites aux parents, les uns les autres, c'est n'ayez pas peur de ce programme scolaire d'éducation à la vie affective, relationnelle et sexuelle. C'est plein de bonnes choses, en fait, si on vous entend bien.
2: Bah, y a de très bonnes choses dedans. Voilà. Après, bon, bien sûr, on peut peut-être trouver certains points où on n'est pas tout à fait en accord, mais globalement, oui.
1: Très bien. Un grand merci à vous. Je vous donne rendez-vous la semaine prochaine. Nous allons poursuivre cette conversation absolument passionnante sur la question de l'éducation affective, relationnelle et sexuelle à l'école. Je rappelle que nous sommes en compagnie du père Alain Thomasset, jésuite, professeur de théologie morale aux facultés Loyola Paris, dont il est vice-recteur, de Véronique Longchamp, qui est aujourd'hui déléguée nationale à la pastorale des familles au sein de la Conférence des évêques de France, et de François Combescure, qui a dirigé pendant très longtemps le groupe scolaire Fénelon-Sainte-Marie à Paris, avec ses presque 4000 élèves. Je vous rappelle que chaque semaine, nous sommes en partenariat avec les facultés Loyola Paris, et que nous tentons de répondre en écho à l'actualité aux très nombreuses questions qui se posent à nous dans le champ de l'éthique. Et je rappelle que les facultés Loyola Paris et l'Institut catholique de Paris proposent un parcours de formation diplômant, justement pour aider les médecins, les soignants, les aidants, les bénévoles à gérer des situations éthiques complexes, à savoir décider et avancer, cheminer, comme on l'a dit, dans l'incertitude. Il s'agit du diplôme universitaire d'éthique soins et santé dans une société pluraliste, sous-titre accompagner, discerner, décider. Et on vient de voir à quel point en matière de sexualité et d'éducation à la vie affective, relationnelle et sexuelle, tout cela est indispensable. 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En attendant, vous pouvez évidemment écouter et réécouter autant que vous le voulez l'ensemble des éditions de Où va la vie, que vous soyez en train de courir, en train de faire la vaisselle, en train dans les transports en commun, n'hésitez pas, nous sommes sur toutes les plateformes de podcast ou, comme on le dit au Québec, de balado-diffusion. Un grand merci à vous pour votre fidélité et à la semaine prochaine pour le troisième et dernier épisode de cette série consacrée à l'éducation affective, relationnelle et sexuelle.

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2: Bonsoir à tous, un plaisir de vous retrouver pendant une heure. On fait le tour de l'actualité avec aujourd'hui à la une ces canicules, incendies, mais la sécheresse aussi qui sévit en France avec une situation historique et critique pour les petits cours d'eau français. Plus de 1300 d'entre eux sont à sec, alerte l'Office français de la biodiversité. On en parle avec notre invité, ce sera à 18h30. C'était une journée plutôt calme en revanche pour les incendies, mais les températures vont remonter, le mistral se lever, ce qui risque de favoriser la reprise des feux, notamment dans le massif du Gros Bessillon dans le Var. 1200 pompiers sont toujours mobilisés. Nous ne céderons ni à la lassitude ni à l'intimidation. Les mots d'Emmanuel Macron après la nouvelle attaque meurtrière russe contre Kiev qui a fait 17 morts. Le président français qualifie d'inacceptable, je cite, la politique de terreur menée par Moscou. Direction l'Amérique du Sud pour Léon XIV. Le pape se rendra en Uruguay, Argentine et au Pérou du 6 au 17 novembre. Le Pérou, où il a vécu pendant 20 ans comme missionnaire, un voyage apostolique juste après sa visite en France. Pour rappel, Léon XIV est attendu du 25 au 28 septembre à Paris, Lourdes et à Metz. On le disait, la chaleur persiste, la vigilance orange est maintenue demain dans 10 départements du sud-est du pays, jusqu'à 37 degrés à Montpellier, 33 à Lyon, il fera 27 à Paris et 24 à Lille. C'est un soleil de plomb qui s'annonce pour demain. RCF Notre-Dame, il est bientôt 18h02, l'heure de l'actualité chrétienne. Alors que les vacances d'été sont déjà bien avancées, vous êtes vous-même peut-être en vacances. Et les séminaristes dans tout ça, comment occupent-ils leur temps? À quoi ressemble leur quotidien quand ils ne sont pas en apprentissage, Mélanie Niemietz?
3: Eh bien, loin des bancs universitaires, les futurs prêtres ont toujours un agenda bien rempli, même en cette période estivale. C'est le cas de Charles, un séminariste du diocèse de Paris. Pendant 2 semaines au début du mois de juillet, il a accompagné un patronage durant son traditionnel camp d'été et c'était sa première expérience.
4: Pendant l'année, je suis moi en aumônerie, mais avec une tranche d'âge assez fixe, à savoir des 4e et des 3e. Et là, il y avait des enfants de 8 à 18 ans. Et donc de les voir faire groupe tous ensemble et d'accompagner cela en concertation avec l'aumônier et avec l'équipe d'animation, en fait, ça a été très beau.
3: Ce temps privilégié a permis à Charles de découvrir plus concrètement un aspect du sacerdoce.
4: La grande joie, c'est que nous, on était sollicités, j'étais avec un autre frère séminariste, et on était vraiment dans ce camp comme intégralement séminariste, ce qui n'est pas toujours le cas, parce que parfois on est juste simplement en animateur pour valider le BAFA. Là, on nous a vraiment demandé d'avoir une posture de séminariste, et donc en fait... évidemment, on ne célébrait pas les sacrements comme le faisait le prêtre, mais on était, à part les sacrements, on avait les mêmes missions que lui et la même présence auprès des jeunes. Donc oui, on touchait quelque chose de très concret sur la vie du prêtre.
3: Et au-delà de l'accompagnement des patronages, les missions confiées aux séminaristes peuvent être très variées.
4: Ça peut aussi être des services en sanctuaire, dans des lieux qui accueillent des pèlerins et des touristes. Ça peut prendre la forme de, de PLVTT ou d'accompagnement de pèlerinage de toute forme.
3: L'été est aussi pour eux l'occasion de se rencontrer un peu partout en France.
4: Je sais qu'à Rocamadour, c'est un lieu de rencontre entre séminaristes assez fou parce que justement, les séminaristes viennent d'un peu partout. Je sais qu'à Saint-Malo aussi, c'est le cas et qu'ils accueillent parfois même des séminaristes étrangers.
3: Et lorsqu'ils sont envoyés en mission dans les grands lieux de pèlerinage, les séminaristes sortent vraiment de leur quotidien.
4: Du service en sanctuaire, c'est quelque chose qu'on ne peut pas faire pendant l'année. Et pourtant, c'est quand même là qu'on rencontre aussi les gens les moins pratiquants, les moins catholiques, parce qu'il y a aussi beaucoup de touristes. Donc parfois, on est vraiment dans une posture de première évangélisation que l'on rencontre en fait assez rarement en paroisse.
3: Alors bien évidemment, les séminaristes ont eux aussi droit à des vacances en cette période estivale avant de reprendre les cours au mois de septembre. Et cela nous donne l'occasion de prier pour eux et pour les vocations partout en France.
2: Merci Mélanie Niemietz pour cette actualité chrétienne à retrouver sur rcfnotredame.fr. Et donc on souhaite naturellement de bonnes vacances aux séminaristes. Allez, on continue en musique sur RCF Notre-Dame, c'est la tendresse de Suissa.

0: C'était La tendresse de Suissa sur RCF Notre-Dame.
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0: Et 18h08 maintenant sur RCF Notre-Dame. Plusieurs rivalités régionales animent les Français, comme une qui ne sera peut-être jamais réglée, ce qu'on dit pain au chocolat ou chocolatine. Il y en a une autre qui concerne l'un des monuments les plus visités de France, un conflit entre Normands et Bretons. Pour savoir, je pense que vous en doutez, où se trouve le Mont Saint-Michel, une rivalité qui va maintenant pouvoir se régler sur un plateau de jeu. Il a été créé par Rémi Le Calvez. Bonjour.
2: Oui, bonjour.
0: Vous êtes aussi appelé Capitaine Rémy. Vous avez créé avec votre femme un jeu de société appelé Breton ou Normand, la bataille du Mont-Saint-Michel. Alors vous êtes vous-même un couple normano-breton, je ne sais pas si ça se dit. Mais en tout cas, est-ce que c'est une idée qui est née pour mettre fin à un conflit entre vous?
2: Non, c'est tout l'inverse. Non, effectivement, nous on s'amuse depuis longtemps, depuis qu'on se connaît, à se chamailler à qui est le Mont-Saint-Michel. Évidemment, on sait au fond qu'il est breton. Je rigole. Et du coup, on a créé ce jeu de société pour toute la famille, les couples, les amis. Donc c'est dès 7 ans. Et là, on a lancé les préventes.
3: Alors, quelles sont les règles du jeu?
2: Alors, c'est simple, il faut choisir son camp, donc soit breton, soit normand. Et le but, c'est d'atteindre le Mont-Saint-Michel en premier. Et pour ça, il faut construire son chemin en posant des tuiles. Et ensuite, il y a un dé qui permet d'avancer. Ça, c'est les règles de base. Et ensuite, il y a des choses qui rajoutent de la stratégie, du bluff. Et il faut mentir pour arriver au Mont-Saint-Michel avant son adversaire.
0: Donc, l'idée est de savoir à la fin, sur ce jeu, à qui appartient le Mont-Saint-Michel ?
2: Exactement, mais bon, ça reste un jeu, hein. C'est très bien l'histoire du Mont-Saint-Michel, il est en Normandie, on va rien faire de plus. Hein.
0: Est-ce qu'il y a justement une volonté un petit peu de rappeler l'histoire à travers ce jeu ?
2: Alors pour nous c'est surtout l'idée de s'amuser, on veut pas être un jeu technique, c'est vraiment un jeu qui est familial avec Amel. Nous en fait on n'aime pas trop les jeux de type quiz qui vont ajouter trop d'informations, mais on s'est quand même inspiré de tout ce qui tourne autour du Mont-Saint-Michel, à savoir il y a évidemment toute la culture bretonne, il y a les prés salants, il y a les moutons, il y a la marée. Il y a tout ceci qui sont des éléments qu'on a ajoutés à la mécanique du jeu. Ouais.
3: Le Mont-Saint-Michel est un monument iconique. Vous ressentez un vrai intérêt pour le jeu parce qu'il y a l'intérêt pour le monument ?
2: Alors, au début, on a eu peur parce qu'effectivement, en fait, il y a pas mal de Normands qui sont très féroces et qui disent « Mais non, le Mont-Saint-Michel, il est normand ». Et là au final en fait il y a une vraie émulation, on est extrêmement ravis parce qu'on a lancé la campagne de crowdfunding et on est à 150% de notre objectif, donc les ventes sont en cours et il reste plus que 10 jours pour pouvoir commander, à savoir qu'on a une édition normande et une édition bretonne et pour l'instant les Normands sont un peu à la traîne.
3: Ah, ça c'est pas étonnant. Non, je blague.
0: C'est une idée qui est née un petit peu lorsque vous vous promeniez sur un sentier, racontez-nous.
2: Oui, avec Annaëlle, en fait, on a fait le GR34, c'est le sentier des douaniers qui fait tout le tour de la Bretagne. Et donc, pendant qu'on marchait, on réfléchissait à créer un jeu de société. Et c'est en arrivant au Mont-Saint-Michel qu'Annaëlle a eu cette idée de dire « Ah, mais si on faisait un jeu pour savoir à qui appartient le Mont. »
3: Y a-t-il déjà eu des jeux de société sur le Mont-Saint-Michel ?
2: Eh bien, on a fait des petites recherches. Il y en a eu un qui a été sorti il y a une vingtaine d'années, mais qui n'a pas été renouvelé. Et pour le coup, nous, notre jeu, on a créé une mécanique qui est complètement nouvelle. Ouais.
0: Et donc, ce jeu de société, ça y est, on peut le retrouver ? On peut l'avoir pour Noël, par exemple ? Peut-être, Pierrick, je sais que vous êtes breton, est-ce que ce serait l'occasion de vous...
3: Ah, je dis ça, je donne l'information comme ça à toute l'équipe de la matinale, ce serait une très bonne idée, cadeau. Mais on peut le retrouver, Rémy Le Calvez ?
2: Alors pour l'instant, il est uniquement en pré-vente sur Internet, donc on a lancé une campagne de financement participatif pour nous aider à le financer, et il faut le commander avant la fin du mois pour espérer le recevoir avant Noël, parce que après ça, ça sera trop tard. Ouais.
0: Merci Rémy Le Calvez. Pour rappel, vous avez créé donc avec votre femme Annaëlle ce jeu de société breton ou normand, la bataille du Mont-Saint-Michel. Alors c'était une rediffusion hein, de cette bonne info, le jeu est donc bien sorti maintenant depuis Noël, idéal peut-être pour s'affronter passer. Cet été, je vais essayer de m'en procurer un pour le retour de Pierre-Hugues Dubois. Allez, dans 15 minutes, ce sera place à l'invité du 18-19. Ce sera l'occasion justement de revenir sur cette sécheresse exceptionnelle que traverse la France, favorisée bien sûr par les canicules à répétition et ce déficit de pluie très marqué depuis la fin du printemps. Au 1er août, plus de 1300 cours d'eau étaient touchés par des ruptures d'écoulement. C'est 550 de plus que le mois précédent. C'est l'alerte qui a été lancée hier par l'OFB, l'Office français de la biodiversité. Et le temps, durablement sec et chaud, hein, jusqu'à mi-août, laisse craindre une aggravation de cette sécheresse. Alors, quel impact concrètement sur nos fleuves, sur nos rivières? On va essayer d'y voir un peu plus clair avec notre invitée. Ce sera à 18h30. Nous recevrons Karina Fourouchot-Perco. Elle est docteure en hydrologie et ingénieure de recherche dans l'unité agroclim à l'INRAE. 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Nous sommes le mercredi 5 août. Que s'est-il passé le 5 août 1914, 1963 ou encore bien plus lointain en 1392? Réponse avec Bruno Fuma.
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5: Aujourd'hui, nous sommes le 5 août. Depuis quelques jours, la guerre s'étend sur tout le continent européen. Le 5 août 1914, c'est au tour du Canada d'entrer dans la Première Guerre mondiale. Un an plus tard, le 5 août 1915, sur le front de l'Est, les troupes allemandes entrent dans Varsovie, ville de l'Empire russe depuis un siècle. Un pas vers la paix est franchi le 5 août 1963 avec la signature à Moscou d'un traité d'interdiction partielle des essais nucléaires.
6: Monsieur Khrouchtchev, en répondant à des questions posées par la Pravda et les Izvestia, a tenu à manifester son optimisme. C'est un bon commencement, a-t-il dit. La suite, pour le président du Soviet suprême, ce pourrait être un pacte de non-agression et le règlement du problème allemand dans son ensemble. M. Kennedy en est satisfait, mais il est prudent. Il a dit hier à la nation américaine, cet accord est un premier pas, il est important parce que c'est un premier pas vers la paix, vers la raison. Mais si nous allons plus loin, jusqu'à un pacte de non-agression par exemple, nos alliés seront pleinement consultés.
5: Ce traité est ratifié par les États-Unis, le Royaume-Uni et l'Union soviétique. La France et la Chine n'y sont pas ralliés, mais en respectent les dispositions depuis 1980. Roi de France depuis 1380, Charles VI est âgé de 24 ans en 1392. Alors qu'il conduit une expédition contre le duché de Bretagne, son convoi arrive le 5 août dans la forêt du Mans.
7: Alors que le cortège royal fait route vers la Bretagne, la lance d'un homme de garde vient heurter le casque d'un autre soldat. Cette maladresse agit comme un stimulus pour Charles VI et déclenche sa première crise de paranoïa. Il s'attaque sans raison apparente aux membres du cortège, et notamment à son frère, Louis, le duc d'Orléans.
5: Extrait d'un documentaire d'Imineo. Cette crise est la première. Désormais, Charles VI alterne période de folie et de lucidité. Une guerre civile éclate opposant les partisans du duc de Bourgogne, oncle du roi, aux Armagnacs, ceux du duc d'Orléans, frère du roi. Après la défaite d'Azincourt et le traité de Troyes en 1420, le royaume de France est sur le point de passer sous le contrôle des rois anglais.
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5: Côté culture, le 5 août 1962, le monde apprenait la mort de Marilyn Monroe à l'âge de 36 ans.
8: Marilyn Monroe nous a quittés. Elle s'est donné la mort alors qu'elle était au fait de la célébrité. Ses 20 films, ses triomphes, ses Oscars et jusqu'à sa présentation à la reine Elisabeth ne pouvait rien contre son angoisse intime et un grand désarroi intérieur. Elle disparaît à 36 ans. Marilyn Monroe, on vous regrette.
5: Et puis, c'est le 5 août 1967 que sortait le premier album du groupe britannique Pink Floyd. Ce premier opus est largement dominé par l'influence de Syd Barrett, premier leader du groupe. Son titre, The Piper of the Gate Dawn, soit le joueur de pipeau aux portes de l'aube. Ah ouais.

0: Voilà, c'était le morceau The Gnome des Pink Floyd qui venait clôturer ce jour dans l'histoire présenté par Bruno Fuma. Il est 18h18 sur RCF Notre-Dame. On part à la découverte du territoire et des belles initiatives qui font la particularité de chaque département. Direction aujourd'hui le zoo de Saint-Martin-la-Plaine, c'est dans la Loire. Il a été créé par Pierre Thivillon, un passionné des animaux, anciennement horticulteur. Et en plus de l'espace zoologique, Pierre Thivillon a créé une association de recueil pour les animaux sauvages. Il l'a appelée Tonga Terre d'Accueil. Il nous raconte justement la naissance de cette association, fondée presque naturellement dans l'urgence de sauver ces animaux sauvages détenus illégalement. Il est au micro de Marion Degas de RCF Saint-Étienne.
1: Très vite, je me suis aperçu qu'il y avait un manque dans le déroulement des animaux à saisir. Comme tous les zoos, je recevais des appels. On va saisir un tigre dans un zoo. Et chaque fois que je raccrochais mon téléphone, je me disais, il y a quelque chose qui me manque, il y a un truc qui ne va pas là-bas dedans.
2: Un jour, Pierre est contacté par l'Office de la chasse de la Drôme qui l'informe qu'un hippopotame a été saisi et qu'il cherche un lieu pour l'accueillir temporairement. Pierre accepte de garder l'animal pendant 3 semaines.
1: La bonne histoire, c'est casser le nez. Il faut le garder encore parce qu'on n'a pas de possibilité pour lui. Donc nous l'avons gardé et nous nous sommes rapprochés de la fondation de Brigitte Bardot pour lui dire, voilà, nous avons un hippopotame qui ne peut pas vivre chez nous dans les conditions où il est. Quelques jours après, on nous a rappelé pour dire, écoutez, on est en train de travailler sur une solution. On va sans doute envoyer cet hippopotame en Afrique du Sud.
2: La fondation de Brigitte Bardot paie le voyage de l'hippopotame jusqu'en Afrique du Sud, où l'animal va vivre une toute nouvelle vie dans une réserve. C'est le déclic pour Pierre qui décide de fonder son association.
1: On a appelé la sauce Tonga, parce que l'hippopotame s'appelait Tonga. C'est aussi bête que ça. C'est un hommage à lui.
2: Son lien tout particulier avec les grands singes a aussi fait connaître Pierre. C'est un sujet précieux pour lui. Il les considère comme ses propres enfants. C'est le cas de Digit, leur première femelle gorille.
1: Sa mère ne s'en occupait pas. Nous l'avons élevée dès sa naissance. Et comme il fallait s'en occuper la nuit et le jour, eh bien, il était plus facile qu'elle dorme avec nous. Elle a dormi 18 ans dans notre lit. À 18 ans, elle ne buvait plus le lait, mais on l'a toujours élevée. Et après, on a eu son frère, Jinko, et nous l'avons élevé, mais nous l'avons gardé moins longtemps. Il est resté seulement 7 ans avec nous. On avait 2 gorilles avec nous à la maison. Mais ça, c'était formidable.
2: Quand vient le moment de laisser ses enfants partir, c'est un déchirement. Euro, l'un des gorilles que Pierre a élevé, doit partir pour le zoo de Beauval, où un groupe de femelles l'attend pour une nouvelle vie.
1: C'est vrai que Euro va partir, mais Euro, il n'a aucune chance d'avoir une femelle ici à Saint-Martin. Il n'y a pas de femelle de disponible en Europe. Il est préférable qu'il aille rejoindre des femelles ailleurs, puis voilà.
2: C'est pour son mieux, souffle Pierre. L'important reste avant tout leur bien-être, même si cela implique de les laisser partir.
0: Merci Marion Degas de RCF Saint-Étienne. L'association et le zoo travaillent donc en collaboration constante avec les différents espaces zoologiques du territoire français pour permettre ce transfert d'animaux dans le cadre des reproductions ou le sauvetage des animaux issus du trafic clandestin. Et on reste justement en compagnie de l'équipe de RCF Saint-Étienne pour le conseil lecture du jour.
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0: Et pour le nouveau coup de cœur littéraire sur RCF Notre-Dame à 18h21, on va parler d'une adaptation en bande dessinée d'un roman de Geoffroy Delorme. Alors direction la librairie Le Voyageur, c'est à Saint-Étienne, avec Anne-Marie Vernion de RCF.
4: Lorsque vous rentrez dans la librairie Le Voyageur, la librairie de Florent Kuntz et Julien Denis, en plein centre de Saint-Étienne, vous changez d'univers. Alors vous allez me dire, un peu comme lorsque l'on rentre dans n'importe quelle librairie. Certes, sauf que celle-ci, elle a l'avantage de vous proposer des tables où vous pouvez lire, bien sûr, mais aussi jouer, puisque la librairie propose un bar à jeux. Et puis, vous pouvez aussi venir vous désaltérer, goûter un après-midi, peut-être pour prendre plus de temps pour découvrir des livres, quel que soit votre âge. Bonjour Florent Kuntz.
5: Bonjour Anne-Marie.
4: Ce livre que vous me proposez, c'est entre la BD et le roman graphique. Et c'est une adaptation d'un livre qui a été publié juste au moment du Covid, un livre de Geoffroy Delorme, qui en l'occurrence a été réécrit, un scénario de Vincent Zabu et dessins et couleurs de Jean-Denis Pendant, et qui retrace la vie de cet homme tout à fait extraordinaire.
5: On va partir de son enfance principalement pour expliquer la majeure partie du roman où il est parti vivre dans la forêt. Donc au départ, on a l'origine de sa décision, qu'il était un enfant assez mis de côté, il se sentait un petit peu à l'écart, avec une passion pour tout ce qui était visuel, photographie. Il lui est arrivé quelque chose un jour dans une forêt qui l'a beaucoup marqué. Et plus tard, dans sa vie de jeune adulte, il a pris la décision de repartir sur les traces de ce qui s'était passé quand il était enfant. Et il va vivre pendant 7 ans dans la forêt, avec beaucoup d'épreuves, de déboires, pas forcément l'image que nous on se fait de la vie sauvage. Et c'est très intéressant parce qu'il est aussi parti avec tout un matériel de photographie. Et comme il vivait directement sur place, il a pu avoir des clichés incroyables d'animaux. Sans trop vous spoiler, il a vécu en harmonie avec certains animaux et il vivait parmi eux. Et c'est quand même quelque chose d'assez unique.
4: Est-ce qu'il y a un passage qui vous a retenu particulièrement, une rencontre ?
5: Dans les premières semaines, il va avoir vraiment beaucoup de difficultés à s'adapter au niveau sommeil, nourriture, eau. Et c'est en regardant les comportements des animaux, notamment des cerfs, d'où le titre L'homme chevreuil, qui va apprendre et essayer d'adopter un peu leur mode de fonctionnement, donc sommeil alternatif, comment se protéger des prédateurs, etc. Et il va se faire adopter par une famille de cerfs.
4: Le livre, qui est à cheval entre le roman graphique et la BD, est aussi très respectueux, très doux, avec toutes les images de la nature. On est très très loin de Disney, quoi.
5: Oui, lui c'est quelqu'un forcément de très attaché à la nature, forcément de très attaché au visuel puisqu'il est photographe. Et les personnes qui l'ont adapté ont vraiment respecté ça et ont gardé un côté assez réaliste, mais en même temps avec des couleurs, des nuances de vert énormes. Il y a vraiment une patte graphique qui est vraiment unique et assez, assez jolie, intéressante.
4: Cet homme, au bout de 7 ans, il retourne dans la société. Qu'est-ce qui a changé pour lui ?
5: Alors, il voit le monde différemment, notamment le fait que les animaux sont beaucoup plus conscients que ce qu'on pense, qu'on peut arriver à vivre en harmonie avec la nature. Lui, il revient dans la société aussi pour partager tout ça.
4: Florent Kuntz, merci beaucoup. Un livre sorti il y a 2 mois, paru chez Les Arènes, BD. L'homme chevreuil, 7 ans de vie sauvage, un beau dépaysement en ce temps de vacances.
0: Et merci à vous, Anne-Marie Vernion de RCF Saint-Étienne. Vous nous faisiez découvrir aujourd'hui L'homme chevreuil, 7 ans de vie sauvage, ce roman graphique paru aux éditions aux Arènes. C'est d'après le roman de Geoffroy Delorme. On continue en musique sur RCF Notre-Dame. Tout de suite, c'est Moonshadow et c'est de Nils Landgren.

0: Voilà, c'est doux, c'est agréable. C'était Moonshadow de Nils Landgren, tromboniste et chanteur suédois Nils Landgren, qui est d'ailleurs surnommé l'homme au trombone rouge.
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0: Plus de 1300 cours d'eau en France sont à sec. La sécheresse sévit en France avec une situation historique et critique pour les petits cours d'eau français. Selon l'Office français de la biodiversité, on en parle avec notre invité dans un instant. C'était une journée plutôt calme pour les incendies, mais les températures vont remonter et le Mistral va se lever, ce qui risque de favoriser les reprises de feu, notamment dans le massif du Gros Bessillon. Dans le Var, 1200 pompiers sont toujours mobilisés pour lutter contre ce feu qui a parcouru près de 1850 hectares. L'armée israélienne annonce ce soir mener des frappes ciblées sur le sud du Liban. Réponse, selon elle, à une violation du cessez-le-feu par le Hezbollah pro-iranien. Cela intervient alors que les négociations ont lieu en ce moment même entre Israël et le Liban à Rome. Léon XIV, en Amérique du Sud, le pape se rendra en Uruguay, Argentine, mais aussi au Pérou. Voyage du 6 au 17 novembre, le Pérou, où il a vécu pendant 20 ans comme missionnaire. Un voyage apostolique juste après sa visite en France. Pour rappel, Léon XIV est attendu du 25 au 28 septembre à Paris, à Lourdes et à Metz. Vague de chaleur à répétition, sécheresse, incendie, le mois de juillet 2026 restera dans les annales comme le plus chaud et l'un des plus secs jamais enregistrés en France depuis le début des mesures en 1900. La situation est particulièrement alarmante. Cet été, au 1er août, plus de 1300 petits cours d'eau sont touchés par des ruptures d'écoulement, 550 de plus que le mois précédent. C'est l'alerte qui était lancée hier par l'OFB, l'Office français de la biodiversité. Et le temps, durablement sec et chaud hein, jusqu'à mi-août, laisse craindre une aggravation encore de cette sécheresse. Alors quel impact concrètement? On va essayer d'y voir un petit peu plus clair avec Karina Fourouchaud-Perco. Bonjour.
3: Bonjour.
0: Vous êtes docteur en hydrologie, ingénieur de recherche dans l'unité Agroclim à l'INRAE. C'est l'Institut national de recherche pour l'agriculture, l'alimentation et l'environnement. Dans certaines régions, il n'est pas tombé une seule goutte de pluie de tout le mois de juillet, que ce soit au nord ou dans le sud du pays. On parle d'un record, mais c'est en fait un triste record. La situation est deux fois pire que l'année dernière à la même époque. Elle dépasse même les niveaux de l'été 2022. Karina Fourouchaud-Perco, est-ce qu'il est trop tard ?
3: Non, il n'est jamais trop tard, en fait. On peut toujours éviter les pires encore. Il faudrait vraiment qu'on sorte de cette trajectoire, par contre. Mais il y a encore de l'espoir.
0: Alors, est-ce que vous pourriez nous faire un petit état des lieux de la situation des cours d'eau en France actuellement ?
3: Alors, effectivement, comme vous dites, c'est inédit, surtout sachant qu'on est parti d'un hiver assez pluvieux. Au niveau français, on était au-dessus des moyennes. Et puis, avec les printemps assez secs et beaucoup plus chauds que d'habitude, on a eu

0: et en début d'année, en fait, on a, en fait, on passe, on n'est plus en crise, en fait, on passe au-delà de ça, en fait. Il y a effectivement des aquifères qui ne retrouveront plus l'état initial.
1: Donc on voit pas mal d'images, on voit des petits cours d'eau, mais il y a aussi même des fleuves, hein, la Seine, la Loire, leur niveau aussi ont baissé. Donc finalement, que ce soit un lac, une grande rivière, un fleuve, ils sont tous atteints justement par cette sécheresse.
0: Oui, c'est ça. Et effectivement, comme vous avez dit au début, ce sont les petits cours d'eau, par contre, qui sont les plus vulnérables, parce que donc ils se retrouvent à sec alors qu'ils n'étaient pas auparavant. Et du coup, ça fait des ruptures en fait écologiques. Donc, toute la vie qui se retrouve, ben, ils retrouvent plus leur habitat. Donc, après, pour les grands cours d'eau, c'est aussi vrai, puisqu'on a 10% du réseau Vigicru, qui sont les mesures pour les rivières un peu plus conséquentes, qui sont au-dessous des débits de la cinquantaine, en fait. C'est-à-dire qu'ils n'ont jamais été aussi secs, avec une probabilité de 1 sur 50 ans.
1: Et comment un cours d'eau se remplit à nouveau? Est-ce que simplement de la pluie, ça peut suffire?
0: Alors, il y a plusieurs régime, en fait, il y a les rivières qui sont plutôt des régimes niveaux, d'autres qui sont pluviaux et d'autres qui sont aussi alimentées par les nappes. Donc, ça dépend des rivières, des cours d'eau. Et donc, voilà, les petits sont effectivement plus réactifs, en fait, par rapport à la pluviométrie.
1: Karina Fourucho-Perco, vous êtes notre invitée ce soir sur RCF Notre-Dame. Cette sécheresse, elle impacte plusieurs secteurs. J'ai été marquée par une image, une agricultrice dans un département du Sud est en train de se filmer sous la pluie. Elle pleure de joie parce qu'il pleut enfin sur ses terres. Concernant justement les agriculteurs, à quoi est-ce qu'ils doivent se préparer? Est-ce qu'il faut changer les modes de consommation d'eau? Est-ce qu'on peut changer ces modes de consommation?
0: Oui, si, effectivement, en fait, il faut que cette année, justement, c'est un bon exemple, malheureusement, de quelque chose qui va falloir faire face de plus en plus souvent. Donc, les GIEC nous a montré, les groupes intergouvernementaux d'experts sur l'évolution du climat, nous a montré qu'on est sur une trajectoire, là, en ce moment, avec un réchauffement et des extrêmes qui sont de plus en plus fréquents et de plus en plus intenses. Et donc, justement, pour la consommation de l'eau, il faudra aller vers des cultures qui ont besoin de moins d'eau, déjà, surtout en été, et des pratiques qui favorisent les stockages d'eau dans les sols. Donc, pendant longtemps, on a plutôt drainé et puis trop fait de trop de labour. Et aujourd'hui, on voit que ça favorise justement l'assèchement. Donc, il faudrait planter plus d'arbres, donc aller vers l'agroforesterie, plus de haies. Et avoir moins de labour aussi pour maintenir l'humidité dans les sols, la biodiversité, etc.
1: Vous avez dit qu'il faut aussi adapter des cultures qui ont besoin de moins d'eau, par exemple, c'est-à-dire?
0: Eh bien, donc il y a, pour chaque espèce aussi, il y a des variétés qui peuvent être sélectionnées, qui ont besoin de moins d'eau. Et puis après, entre une espèce et d'autres, par exemple, entre les maïs et les sorgho, ben, les maïs, il a besoin de plus d'eau que les sorgho. Et donc, il y a des espèces qui peuvent être remplacées par des équivalents qui ont besoin de moins d'eau.
1: Et donc, c'est-à-dire qu'il y a, par exemple, des légumes qu'on a l'habitude d'avoir en France, qu'on n'aura pas plus tard, dans les années à venir?
0: Alors, en fait, je pense pas qu'on puisse prévoir ça exactement comme ça, mais en fait, il faudrait plutôt remplacer les grandes monocultures par des exploitations qui vont vers plus de diversification. Parce qu'avec cette fluctuation de plus en plus frappante, en fait, on ne pourra plus optimiser comme on a fait auparavant. Il faudra aller vers plus de robustesse. Donc, comme on a ces extrêmes qui frappent de plus en plus souvent, avoir plus de diversité des espèces et des variétés, ça nous permet d'avoir une stabilité de rendement plutôt que essayer d'optimiser et puis de tout perdre au premier événement extrême.
1: Et vous en aviez parlé un petit peu hein, de Vigicru. Hein. On voit des rivières asséchées, mais à l'inverse, cet hiver, on a vu beaucoup de cours d'eau débordés, des rivières, des fleuves. Alors, sans vouloir être alarmant, bien sûr, hein, Karina Fourucho-Perco, mais est-ce que ça sera toujours soit trop, soit pas assez?
0: Alors, je remplacerai les toujours par souvent. Mm-hmm. Donc, malheureusement, donc c'est plus souvent

0: plus d'eau et moins d'eau aussi en été. Et en fait, ce sont les deux faces de la même pièce, en fait, parce que avec le réchauffement climatique, l'air plus chaud, il contient plus d'eau. Donc, ça veut dire qu'il a une demande évaporative, il fait évaporer plus d'eau, bon, ça sèche plus vite en été. Et puis, par contre, quand il pleut, on a des intensités beaucoup plus importantes puisque les nuages, ils stockent plus d'eau. Et donc, c'est pour ça qu'on a ces extrêmes qui augmente.
1: Et comment se portent les nappes phréatiques en France? Là, s'il pleut d'un coup très très fort pendant une semaine, est-ce que par exemple ça pourrait suffire?
0: Alors, il y a deux types de nappes. Hein. Il y a des nappes qui sont plutôt réactives, donc qui répondent bien à la pluie, et d'autres qui sont inertielles, c'est-à-dire elles prennent quelques mois et les recharges sont beaucoup plus lentes, comme celle de Vosges par exemple. Donc, ça dépend. La plupart les nappes réactives, on peut imaginer qu'il y a des pluies avec des cumuls importants et qui soient pas trop juste une intensité des petits orages qui frappent fort mais qui durent pas longtemps. Bon, ceux-là, ils ruissellent et ils peuvent pas vraiment alimenter l'infiltration, etc. Mais pour les nappes réactives, du coup, si la pluie revient, on peut avoir de l'espoir de les voir remonter.
1: Oui, Karina Fourouchot-Perco, juste pour terminer, alors c'est peut-être impossible, mais est-ce qu'on peut se projeter un petit peu sur les années à venir? On sait qu'il fait chaque été toujours plus chaud. On dit toujours le mois de juillet 2025 a été le plus chaud, le mois de juillet 2026 a été le plus chaud. Alors est-ce que l'année prochaine, on peut s'attendre à ce qu'il y ait encore plus de cours d'eau qui soient asséchés?
0: Malheureusement, pour le moment, oui. Alors, c'est ça, pour les prochaines dizaines d'années, il faudra vraiment s'adapter et s'attendre à avoir encore un réchauffement qui augmente, puisqu'il a l'inertie en fait du réchauffement climatique, de tous les gaz à effet de serre qu'on a déjà émis. Par contre, ce que j'ai dit, il y a encore de l'espoir, c'est que si on arrive à changer maintenant et vraiment atteindre nos objectifs, ben là, on pourrait éviter les pires.
1: Il y a de l'espoir, donc
0: Voilà.
1: ce sera le mot de la fin. Un grand merci, Karina Fourouchot-Perco. Merci d'avoir été notre invitée ce soir sur RCF Notre-Dame. Vous êtes, je le rappelle, docteur en hydrologie et ingénieur de recherche dans l'unité Agroclim à l'INRA. Et on continue maintenant en musique sur RCF Notre-Dame. C'est le cri du papillon de Jean-Louis Murat.

0: C'était Le cri du papillon de Jean-Louis Murat.
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0: Allez, sur RCF Notre-Dame à 18h44, un petit peu d'histoire maintenant avec Louis Dauphren et Louis pour vos leçons d'histoire. Aujourd'hui, vous nous parlez de Mendelssohn.
2: Oui, il y a Félix, mais il y a aussi Moïse. Et le point commun, c'est Mendelssohn. Et oui, ils portent tous les deux ce nom. Ils n'ont rien à voir. Ils sont nés à quelques décennies de distance et ils ont comme point commun aussi la ville de Berlin qu'ils ont tous les deux connue. Félix est bien sûr le compositeur. Moses est peut-être un petit peu moins connu quand même. Même si, évidemment, du judaïsme contemporain, il demeure une figure tout à fait essentielle. Il est mort en 1786. Il est considéré comme étant au fondement des Lumières juives, de cette symbiose judéo-allemande. C'est Dominique Bourrel qui va nous en parler, directeur de recherche émérite au CNRS, Centre Roland Mounier en Sorbonne, philosophe, historien, ancien directeur du Centre de recherche français de Jérusalem. Et il publie l'ABCDR de Moses Mendelssohn, la naissance du judaïsme moderne, aux éditions Terre-Neuve. Bonjour Dominique Bourrel.
3: Bonjour.
2: Peut-on essayer de comprendre en quelques minutes, parce que malheureusement nous n'en avons qu'assez peu à partager ensemble, peut-on essayer de comprendre cette singularité, ce rôle qu'a joué Moses Mendelssohn?
3: Oui, c'est très important de signaler son existence parce qu'il est en fait à l'orée de ce qu'on a appelé les Lumières juives et qu'il a été un des premiers à harmoniser une religion révélée, en tout cas celle le judaïsme, avec la raison des Lumières, avec la raison européenne. Et quant à lui, vous l'avez rappelé, Berlin et la philosophie allemande ont joué un rôle très très important. Ce qu'il faut aussi signaler, c'est qu'il a créé cette espèce de civilisation judéo-allemande dont les noms nous sont assez connus aujourd'hui, jusqu'à Walter Benjamin, Anna Arendt, Martin Buber et Hans Jonas. Tous ces gens-là ont Moïse Mendelssohn, je dirais, sur leur table de travail, parce qu'il était non seulement un philosophe, mais aussi un traducteur de la Bible, ce qu'on oublie souvent.
2: On oublie aussi peut-être, ou peut-être faut-il le signaler, qu'il y a eu une rencontre décisive en 1754 avec Lessing.
3: Vous avez tout à fait raison, Lessing nous est connu aussi parce qu'il a offert à l'Europe la pièce très célèbre Nathan le Sage, et la figure de Nathan le Sage aurait été copiée, pas tout à fait exactement, mais sur celle de Moïse Mendelssohn. Et Mendelssohn a participé de plein pied à la vie intellectuelle berlinoise, et Lessing était, quand il était à Berlin, quelqu'un d'absolument central dans cette histoire.
2: Fédon ou de l'immortalité de l'âme, ça a joué aussi un grand rôle?
3: Ça a été un des livres les plus célèbres du XVIIIe siècle. Il a été traduit dans une dizaine de langues. Il voulait lutter contre l'athéisme et prouver l'immortalité de l'âme, ce qui à Berlin n'était pas une mince affaire, puisque comme vous savez, il y avait une grosse colonie française, connaissait Voltaire et d'autres, et qui était dans une autre position philosophique. Et Mendelssohn a été celui qui, en créant d'ailleurs le vocabulaire philosophique allemand, avant on parlait en latin ou en français, a été celui qui a donné ce profil pour sauver l'immortalité de l'âme et la transcendance.
2: Est-ce que l'Église catholique le considérait comme un ami ?
3: Il a été assez lié avec certains catholiques. Il était plutôt en milieu protestant. Il y a pas mal de savants catholiques au 19e siècle et aujourd'hui qui se sont intéressés à sa figure.
2: Est-ce qu'il a laissé un héritage au judaïsme contemporain, c'est-à-dire la manière dont il va se constituer en France, enfin en Allemagne d'abord, et puis aussi en France au 19e siècle ?
3: Oui, il a laissé surtout ce grand héritage de ne pas vouloir limiter le judaïsme au judaïsme des rabbins. C'est-à-dire en disant que d'abord le judaïsme est une religion de la raison, est une religion rationnelle, et que bien évidemment les commandements sont très importants pour les juifs, mais il ne faut pas réduire la pensée juive et l'existence juive simplement à ces commandements.
2: Est-ce qu'il y a une préconisation de sa part ou une sorte dogme ou une interprétation qui oriente le judaïsme dans un sens particulier ?
3: Écoutez, oui, parce que pour lui, il est bien évidemment assez éloigné, comme au XVIIIe siècle en Allemagne, on l'est, de la mystique tous azimuts, de la Kabbale, qu'il connaissait très bien et qui aujourd'hui joue un rôle tellement important, alors qu'elle apparaît à peu près pas dans sa pensée.
2: Aujourd'hui, dans le judaïsme actuel et dans la communauté juive et ses diversités, est-ce qu'il est reconnu ?
3: Écoutez, il est reconnu, mais pas beaucoup suivi, comme justement les gens de cette symbiose judéo-allemande, comme Martin Buber, comme Gershom Scholem. Bon, Gershom Scholem a été celui qui, justement, a introduit les études sur la mystique juive, mais aujourd'hui, c'est plutôt une icône et une légende, plus que quelqu'un qui est vraiment lu et travaillé, sauf par les savants, naturellement, et par, et par la science, où là, on a, on a maintenant des éditions et des traductions en français, ce qui est très intéressant et important.
2: Eh bien, à redécouvrir ou à découvrir l'abécédaire de Moses Mendelssohn, la naissance du judaïsme moderne aux éditions Terre-Neuve. Dominique Bourrel en est l'auteur, directeur de recherche émérite au CNRS, invité de Leçons d'Histoire. Merci Dominique Bourrel.
0: Et merci à vous Louis Dauphren pour ces leçons d'histoire. À retrouver bien sûr comme toutes les autres leçons sur rcfnotredame.fr. Allez, on part maintenant à la découverte de la Cité du design de Saint-Étienne, un lieu unique en France qui regroupe art, histoire et savoir-faire manuel, avec l'ouverture notamment en juin dernier de la Galerie nationale du design au cœur de la cité. Et l'occasion maintenant est venue de plonger dans ce lieu où le design relie les arts. On écoute les différents acteurs et actrices qui font rayonner cette cité, comme notamment évidemment ces étudiants de l'école supérieure de Saint-Étienne. Ils sont au micro d'Élise Van Trepol de RCF Saint-Étienne.
4: Je suis Luna Fellobiard. Donc Vladimir et moi, nous sommes tous les deux en master ACDC Espace.
5: Donc bonjour, je m'appelle Vladimir Poisson et je suis aussi en cinquième année à l'ESADS en master ACDC Espace.
6: Est-ce que c'est quelque chose qui était déjà révélateur pour vous avant d'entrer dans cette formation, le design, ou justement vous en avez pris conscience et connaissance en étant ici et ça a vraiment été quelque chose de révélateur ?
4: Pour moi, pas du tout. Je suis entrée dans cette école après avoir fait beaucoup de dessins et aussi de la céramique, mais je pensais pas du tout le mot design. Je ne l'avais même pas en tête et pour moi, ça, c'était un petit peu abstrait ce que ça signifiait. Et du coup, je l'ai découvert au sein de la première année d'abord, qui est un petit peu presque comme une sorte de remise à niveau général dans laquelle on a beaucoup de cours, mais aussi justement un cours qui s'appelle design. Et donc, du coup, qui aborde aussi plutôt des thématiques de design d'objets notamment et qui prépare à des sujets qui seront abordés justement dans ces niveaux-là.
5: Bah pour ma part, j'avais déjà un petit peu une idée de ce que c'était le design. Je crois que c'est un petit peu ça qui m'a poussé aussi à venir ici. En fait, le design, c'est une manière de pratiquer, qui peut être une manière de pratiquer une pratique artistique. Il y a eu un moment aussi où je me suis dit, bon bah je vais accepter le fait que j'ai une envie aussi d'avoir une pratique artistique. Et du coup, la possibilité de mélanger les deux ici.
0: Merci Élise Ventrepol de RCF Saint-Étienne. Ce reportage a été écouté en entier demain dans l'émission Radio Guidage. Ce sera demain matin à 10h sur RCF Notre-Dame.
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0: Elle est en mot de vélo. La néerlandaise Demi Vollering a remporté la cinquième étape du Tour de France, juste devant la Suissesse Marlène Rösser, qui garde donc le maillot jaune. En revanche, les nouvelles sont moins bonnes pour Pauline Ferrand-Prévot, la Française. A encore perdu plus de 2 minutes. Aujourd'hui, elle a quasiment perdu toutes ses chances de remporter de nouveau le Tour comme elle l'avait fait donc l'année dernière. Ça, c'est concernant l'information du jour. Mais demain, dans l'info, c'est le 81e anniversaire du largage de la bombe atomique sur Hiroshima. Pour le commémorer, un rassemblement et une chaîne humaine sont organisés dans le Finistère. Alors, ça se passe près de la base sous-marine où la France maintient ses ogives nucléaires prêtes à l'emploi. Et Mathias Troud, les collectifs pacifiques ne désespère pas de faire interdire l'arme atomique.
7: C'est la base de l'île Longue en face de Brest qui abrite les sous-marins nucléaires lanceurs d'engins français. Alors la peur d'une catastrophe nucléaire concerne particulièrement le Finistère.
8: On est vraiment en première ligne, même en cas de conflit, on serait les premiers probablement à sauter.
7: Noël Péoc est membre du mouvement de la paix et du SIAN 29, collectif dans le Finistère pour l'interdiction des armes nucléaires.
8: D'ailleurs, tous les ans, il y a une distribution qui est faite aux gens de Brest et un peu plus loin d'ailleurs aussi, de cachets d'iode. Parce qu'il y a des risques forcément, étant donné que l'arme nucléaire se trouve là-bas et il y a des manipulations qui sont faites à l'île Longue.
7: Le lieu de manifestation et d'hommage à Hiroshima ne tient donc pas du hasard. Cette ancienne candidate aux législatives pour le Front de Gauche s'est militée.
8: On fait cette chaîne humaine au fou, non à l'arme nucléaire, il y a une lettre par individu. Et puis ensuite, on grimpe jusqu'au sommet du Ménésome, parce qu'on ne peut pas approcher de l'île Longue, évidemment, c'est interdit. Voilà, donc c'est tout à fait symbolique. Et là, on prend la parole, on déploie nos banderoles.
7: Le principe de la dissuasion nucléaire, c'est que les grandes puissances se font la guerre quand elles ont une chance de gagner. Si elles ont la bombe nucléaire et qu'il y a escalade, alors personne ne peut plus gagner. La peur de la destruction surpasse l'appât du gain. Et c'est ce qui empêcherait les guerres à grande échelle depuis 81 ans, même si les universitaires en débattent. Pour Noël Péoc, en tout cas, c'est clair.
8: C'est pas une arme de dissuasion pour nous. Pour nous, c'est une arme immorale, dangereuse et coûteuse. Il n'y a que 9 pays qui possèdent l'arme nucléaire. Ces dictateurs-là pourraient très bien décider d'utiliser l'arme nucléaire. C'est un danger imminent, et d'autant plus imminent qu'il y a une prolifération des armes nucléaires qui ont été décidées par ces États-là, les 9 États possédant l'arme nucléaire, dont la France.
7: Le stock français est passé de 290 ogives à 370 cette année, selon la Fédération des scientifiques américains. Le stock mondial, lui, s'élève à 12 000. Alors même avec cette nouvelle prolifération, on est loin des près de 50 000 ogives du pic de la guerre froide. Le traité sur la non-prolifération montre que le désarmement est possible.
8: Il faudrait supprimer ces armes là partout. Et c'est possible parce qu'on me dit, ouais, mais comment on va faire, etc. L'Afrique du Sud possédait l'arme nucléaire et l'a supprimée il y a plusieurs années de ça déjà. Mais donc c'est possible.
7: Ça reste le seul pays à avoir volontairement abandonné la bombe atomique. L'Afrique du Sud qui a aussi signé le traité sur l'interdiction des armes nucléaires en vigueur depuis 2021, mais seulement dans les 75 pays qui l'ont ratifié. Et le contexte géopolitique n'est pas vraiment à la démilitarisation. Ça motive Noël Péoc, mais ça handicape un peu sa cause.
8: Les gens deviennent frileux et ils se demandent si l'État n'a pas raison quoi, de multiplier les armes et tout ça, quoi. Alors qu'on dit que la France, elle n'a plus d'argent, mais pour l'armée, il y en a. Et il n'y a rien pour la santé, rien pour l'éducation nationale, rien pour les services publics.
7: Pour elle, il faut montrer l'exemple, accepter un désavantage en abandonnant l'arme nucléaire, même si ça se fait unilatéralement dans un premier temps.
0: Merci Mathias Trout. Voilà pour le programme de ces militants pacifistes qui commémorent donc le largage de la bombe sur Hiroshima. Hiroshima où le pape François s'était rendu en 2019 pour dénoncer l'arme atomique. Et Léon XIV, le pape Léon XIV, lui, nous l'avons appris aujourd'hui, se rendra en Amérique du Sud. Il ira en Uruguay, Argentine et au Pérou. Un voyage apostolique qui aura lieu du 6 au 17 novembre. C'est la fin de ce 18-19. Merci pour votre fidélité. Vous pouvez retrouver l'intégralité de nos contenus sur rcfnotredame.fr. Je vous donne rendez-vous demain, évidemment à partir de 18h. Mais d'ici là, vos programmes se poursuivent sur RCF Notre-Dame. Tout de suite, c'est Visage avec Thierry Lyonnais. Aujourd'hui, rencontre avec l'écrivain Guillaume Musso.

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0: Guillaume Musso, depuis 3 ans, vous êtes l'écrivain français le plus vendu et le plus lu en France. Vos livres sont également traduits dans une quarantaine de pays et vos romans sont régulièrement adaptés au cinéma. Ce fut le cas notamment de votre best-seller « Et après », dont le film fut dirigé par Gilles Bourdos et interprété par John Malkovich et Romain Duris. Alors tout d'abord, merci Guillaume Musso d'avoir accepté de participer à cette émission Visage sur RCF, car je sais que vous n'aimez pas beaucoup ce genre d'exercice, malgré votre notoriété, vous êtes quelqu'un de très discret. Vous aimez cette phrase de Solzhenitsyn, « Notre liberté se bâtit sur ce qu'autrui ignore de notre existence ». Quand, comme je le disais, pour la 3e année consécutive, vous êtes le romancier français le plus vendu, que vous appartenez d'une certaine manière à des centaines de milliers de lecteurs, vous vous sentez encore vraiment libre ?
1: Complètement. Le privilège de l'auteur par rapport à beaucoup d'autres artistes, c'est que finalement, ce que vous mettez en avant, ce sont vos histoires, vos personnages et pas vous-même. Moi, je suis assez en accord avec ce que disait Daniel Filippaki. Il disait, voilà, la meilleure configuration, c'est finalement quand presque tout le monde connaît votre nom, mais que personne ne connaît votre visage. Moi, je n'ai jamais rêvé de notoriété, de célébrité. Voilà, quand je vois mon nom dans un journal, ça n'évoque rien en moi. Me voir à la télé, je déteste ça. Je fais le minimum de promotion possible. Donc,
0: Pourquoi vous vous protégez beaucoup ? C'est vrai que d'autres écrivains...
1: Je suis très attaché à ça, justement, à la vie privée, à... Voilà, au fait d'avoir son jardin intérieur, au fait d'être... Moi, mon métier, c'est écrire de la fiction. Et écrire de la fiction pour permettre aux gens d'ouvrir chez les gens une parenthèse dans leur quotidien pour leur proposer comme ça quelques heures d'évasion.
0: Mais en même temps, Guillaume Musso, vous glissez toujours une partie de vous-même dans vos livres.
1: Oui, ça je pense que...
0: Ceux qui connaissent un peu votre histoire vont vous retrouver ou retrouver des parties de vous-même dans vos livres.
1: Oui, je le fais inconsciemment, mais à travers plusieurs prismes. C'est-à-dire, ça n'est jamais absolument un décalque de la vie privée. J'ai aussi un pacte avec ceux qui m'entourent. C'est-à-dire que jamais je ne raconte dans mes romans d'épisodes directement transférés de ma vie réelle. Parce que sinon, c'est l'enfer de vivre avec un auteur si vous pensez tout le temps qu'il va mettre si vous pensez qu'il va mettre dans son prochain roman la scène que vous êtes en train de vivre. Je règle aucun compte dans mes romans. Voilà, ça reste de la fiction.
0: Alors, nous n'allons pas faire appel au surnaturel, qu'elle vous fait appel de temps en temps, mais pas dans Central Park, pas du tout.
1: Non.
0: Je le signale. Alors, on va pas du tout faire appel au surnaturel pour faire un voyage dans le temps. Vous êtes né le 6 juin 1974 à Antibes, dans les Alpes-Maritimes. Vous êtes un méridional, Guillaume Musso ?
1: Pas vraiment. Je suis très attaché à cette ville. Après, je suis pas plus attaché que ça au sud de la France. Je me sens bien plutôt dans des villes anglo-saxonnes. Je me sens bien, ou alors même des villes du nord. Je me sens bien aux États-Unis. Je me sens bien à Londres. Je me sens bien
0: à New York. On se sent
1: New York, bien sûr. Mais ça peut être à Stockholm. Donc, je vais plus volontiers en vacances plutôt dans le nord de l'Europe que dans le sud. Donc je me reconnais pas. Non, je suis pas un méridional. Je pense pas. Attaché à une ville et à la culture de cette ville, mais pas méridional complètement.
0: Et alors dans votre enfance, vous étiez dans le sud, vous étiez au bord de la mer. Votre enfance, c'était plutôt baignade, c'était plutôt passer votre temps dans la bibliothèque de votre maman à bouquiner.
1: Voilà, oui, c'est pour ça que là on est dans un lieu qui est très beau, qui est une bibliothèque et qui me fait justement penser à l'endroit où je passais de longues heures pendant mes vacances. C'est vrai que j'étais pas très plage, je passais des heures dans la bibliothèque municipale dans laquelle travaillait ma mère, qui m'a initié à la lecture. Et j'ai passé des années à refuser de lire parce qu'il y avait un côté impositif, comme ça, imposé. Et
2: Je disais des BD.
1: Le déclic, ça a été un des vacances de Noël que je passais chez ma grand-mère, et il y avait qu'un seul livre. Et ce livre, c'était Les Hauts du Hurlevent d'Emily Brontë. Et donc, je n'ai pas pu faire autrement que de me plonger dans ce roman. Et là, j'ai découvert que un texte écrit par une jeune Anglaise en 1847 pouvait avoir des échos chez l'adolescent que j'étais alors. J'ai découvert que dans un livre, il pouvait y avoir de la passion, des tourments, des sentiments extrêmement forts. Et là, voilà, ça a été le déclic de la lecture.
2: Et de l'écriture, est-ce que c'est là que s'enracine votre goût de l'écriture ?
1: Le goût de l'écriture est venu grâce à un professeur de français à l'âge de 15 ans, classe de seconde, Monsieur Casanova, qui, vous savez, faisait partie de cette catégorie d'enseignants vraiment qui font d'abord cours pour tout le monde, qui essayent d'emmener avec eux absolument tout le monde, de n'exclure personne. Et il avait organisé un concours de nouvelles, et j'avais gagné ce concours. Et le fait de voir que quelque chose issu de mon imaginaire pouvait avoir un impact chez les autres, premièrement, ça m'avait surpris, parce que l'adolescence, on a un âge où on se sent tellement à la fois singulier, incompris, différent. Ça m'avait suffisamment surpris pour que ça m'ouvre une porte. Et cette porte, c'était l'envie de raconter des histoires.
2: Vous étiez comment quand vous étiez enfant, Guillaume Musso ? Alors là, je dis vers l'âge de 8-10 ans, par exemple. Vous aviez une grande imagination, déjà ? Cette imagination que vous nous partagez dans vos romans ?
1: Oui.
2: Ou pas spécialement ?
1: Oui, quand même. Plutôt quelqu'un de solitaire. Enfin, j'ai deux frères avec lesquels je m'entends bien, mais oui, il y avait quand même ce goût un petit peu du retrait, de la contemplation déjà. Je pouvais jouer seul pendant des heures, et de l'imagination aussi, ça oui.
2: Vous dites que vous étiez très sensible à l'injustice quand vous étiez petit, et encore aujourd'hui. Ça vient de là, ce sentiment de ne pas aimer l'injustice vis-à-vis des autres ?
1: Ça, c'est quelque chose qui a joué très fortement comme moteur de l'écriture. Parce que quand vous êtes derrière votre écran ou derrière votre feuille blanche, vous pouvez justement corriger les injustices du monde, raccommoder des destins. Vous pouvez vous pouvez faire des choses que vous ne pouvez pas faire dans la vie réelle. Il y a un côté démiurge.
2: Ça, c'est un des moteurs de votre écriture.
1: Complètement. Je pense que c'est à la base que c'est le moteur principal. J'aime bien cette phrase de Vargas Llosa qui dit la littérature existe parce que la vie ne suffit pas. Oui, le quotidien parfois paraît à la fois paraît terne, paraît sans grande saveur, paraît injuste, paraît difficile. Et quand vous êtes plongé dans une fiction, enfin quand vous êtes plongé dans l'écriture d'une fiction, là vous êtes seul aux commandes, et surtout voilà, vous avez cette possibilité quasi divine d'agir sur les destins.
2: Quittons l'enfant de 10 ans, l'adolescent vers 15 ans, donc là vous avez rédigé votre première nouvelle. Vous étiez comment vers l'âge de 15 ans ?
1: Là, j'étais déjà un gros lecteur d'absolument tout. Alors j'ai eu cette chance d'être élevé en partie par une mère et aussi un père, hein, mais mon père était plutôt dans un
2: la finance,
1: économique,
2: les impôts,
1: voilà.
2: C'est ça.
1: Ma mère, elle était
2: fonctionnaire au ministère des Finances.
1: Ouais. Ma mère était plus artiste, et voilà, elle me disait lis Dostoïevski, Proust, mais lis aussi Stephen King, Tintin, Marcel Pagnol, Jules Verne. Et il y avait cette méfiance, cette détestation dans ma famille du sectarisme, du snobisme. Et donc, cette vision de la culture devant être envisagée comme quelque chose qui fait plaisir, qui enrichit, sans
2: sectarisme.
1: Exclure. Voilà. Mais sans pour autant dire que tout se vaut. Hein, Proust ne vaut pas Tintin. Enfin voilà, il y a pas, c'était pas voilà un panier où tout se vaut, mais il y avait, vous pouvez prendre du plaisir finalement. Finalement partout et se méfier des gens, voilà, trop intégristes culturellement.
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2: Guillaume Musso, en vous écoutant, en écoutant cette mère qui vous a fait découvrir des livres très très variés, vous auriez pu faire des études de lettres ou vous auriez pu être tenté, comme votre père, travailler pour le ministère des Finances. Vous avez fait un choix quand même qui se rapproche plus de celui de votre père, non? Des études d'économie,
1: absolument.
2: Ça peut paraître étonnant.
1: C'était
2: ça.
1: Un choix, un peu un choix entre les deux, un choix médian. En fait, il y a eu une expérience importante, c'est à 19 ans, la découverte des États-Unis, parce qu'il y a le besoin d'un moment de faire une coupure, de prouver à ses parents que vous pouvez vivre de façon autonome, loin de chez vous, vous pouvez subvenir à vos besoins. Donc je suis parti pendant 4 mois, sac à dos, et donc je faisais des petits boulots aux États-Unis. J'ai vendu des glaces, j'ai travaillé dans des motels, j'ai nettoyé des camions, et c'était une expérience, un rite initiatique dont j'avais besoin vraiment pour m'émanciper de mes parents, avec lesquels je n'étais pas en conflit, mais j'avais besoin de me prouver à moi-même, voilà, que j'entrais vraiment pleinement dans l'âge adulte et que j'allais pouvoir prendre des décisions qui seraient miennes et que je pouvais assumer.
2: Vous avez toujours le premier dollar dans votre portefeuille?
1: Absolument, oui, je l'ai là.
2: Il y est, bien sûr. Je ne vais pas vous demander de le sortir, je crois. Mais c'est très symbolique, ça. C'est-à-dire que c'était le premier dollar que vous avez gagné.
1: Oui, parce que c'était
2: dans
1: très,
2: des conditions
1: très
2: difficiles.
1: Oui, on travaillait 70 heures par semaine. Je partageais une maison de briques et de broc avec des étudiants venus d'Europe de l'Est, puisque le mur de Berlin était tombé et que voilà, les voyages étaient possibles. Et donc on a vécu 4 mois comme ça, avec voilà ce mélange de cultures. Oui, c'était assez difficile et j'ai gardé ça comme symbole.
2: Et votre fascination, j'utilise le mot, des États-Unis et notamment de New York, vient de là.
1: Alors je suis fasciné, mais je suis pas du tout béat du tout devant le système social médical américain. Mon rêve n'est pas de vivre aux États-Unis. Je suis français, je vis en France. Ça a jamais été un fantasme pour moi d'être.
2: Alors qu'est-ce qui vous fascine?
1: Américain. Compliqué à expliquer vraiment. C'est la première fois que je suis arrivé à New York. Voilà, j'ai eu l'impression d'être comme dans un film. C'était un film. J'ai un décor de cinéma géant. Après, il y avait aussi
2: Ça vous plaît d'être un peu en dehors de la réalité, d'être dans un film,
1: d'être à la fois en dehors de la réalité, mais être aussi dans un endroit où voilà, les choses vont très vite, il y a de l'énergie, il y a de l'action, c'est une ville qui vous pousse, c'est une ville presque où si, même si vous n'avez pas envie d'être actif, vous allez être happé par le mouvement, par l'énergie. C'est une ville dans laquelle je retourne assez souvent faire le plein d'énergie, le plein d'inspiration. J'écris jamais là-bas, mais j'aime New York, j'aime San Francisco. En fait, j'aime des endroits qui sont pas vraiment des endroits américains. C'est pour ça, lorsqu'on me dit vous êtes fasciné par l'Amérique, c'est vrai et c'est faux. New York, c'est une ville monde. San Francisco et la Californie, c'est un peu un laboratoire du futur avec des valeurs progressistes qui n'ont pas grand-chose à voir avec les valeurs du reste de l'Amérique. Donc, mais ma fascination et mon amour pour les États-Unis est quand même sélectif et se restreint à certaines régions.
2: Mais quand vous dites que New York est une ville résiliente,
1: ah oui, ça, ben c'est
2: qu'est-ce que
1: c'est
2: ça, vrai, ouais, ça évoque pour vous cette résilience d'une ville?
1: Ça, je le sens très souvent. Je l'ai senti. Je suis allé à New York peu de temps après le 11 septembre, discuter avec des gens. Vous voyez ça, vous voyez le côté. Même au lendemain, j'ai été pris dans une tempête de neige. Il y a eu, New York est une ville régulièrement frappée par des ouragans. Vous avez, et vous voyez, voilà, que c'est une ville composée de personnes qui aiment faire face.
2: Ça vous plaît, ça? Là, vous avez le poing fermé, oui. Vous tapez presque sur la table,
1: oui,
2: si
1: ça,
2: vous voulez.
1: Ça, ça vous plaît, parce que j'essaye de capter justement un petit peu de leur force. Quand vous êtes entouré de gens qui ont cette mentalité-là, par mimétisme, vous devenez un petit peu comme eux. Et je sais que, voilà, quand j'avais 19 ans, que je suis revenu des États-Unis, j'avais une mentalité qui me disait, voilà, essaye de ne pas avoir peur d'aller au bout de ton rêve. Et mon rêve, c'était essayer d'écrire des romans. Et je n'aime pas tout dans la culture américaine, loin s'en faut, mais il y a quelque chose que j'aime et que je respecte, c'est le fait de ne pas avoir peur de l'échec. Et de tenter une fois, deux fois, trois fois. L'échec n'est pas grave. J'ai été professeur pendant 10 ans. Je vois bien le
2: professeur
1: de
2: sciences économiques.
1: Le système scolaire français, voilà, stigmatise l'échec, ce qui est pas le cas aux États-Unis.
2: Et ça, c'est vraiment un moteur dans votre vie
1: de... Ben oui, parce que ça m'a donné un moment...
2: Parce que vous avez eu du succès assez vite, on va le voir. Vous n'avez pas connu beaucoup d'échecs, vous, dans la vie.
1: Bien sûr, alors j'ai connu ma part d'échecs privés, mais...
2: Sentimental, mais c'est autre chose.
1: Sentimental, mais d'autres... Enfin, de façon plus vaste. Du côté de l'écriture, c'est souvent un malentendu qui a... j'ai pas du tout connu le succès rapidement. J'ai écrit un premier livre en l'an 2000 qui a pas du tout marché. Mon premier roman à avoir marché est sorti en 2004, mais ça a été un succès qui s'est fait plutôt lentement, grâce au bouche à oreille. Vous savez, c'est ces livres qu'on appelle des long-sellers. Mm-hmm. C'est-à-dire des livres qui se vendent beaucoup, mais sur une longue période de temps.
2: Il s'est bien vendu quand même,
1: bien
2: je crois,
1: sûr.
2: Plus de 2 millions d'exemplaires.
1: Mais au bout du compte, mm-hmm, grâce au bouche à oreille. Ouais. Voilà. Donc,
2: ça n'a pas été un succès qui vous est tombé dessus.
1: Non, et heureusement, parce que quand vous avez la chance finalement de connaître le succès... Moi, j'ai connu vraiment le succès passé 30 ans, donc vous avez déjà vécu, vous connaissez déjà un petit peu la vie, vous êtes déjà pris des revers, vous avez connu des échecs, et donc ça vous grise pas, vous gardez les pieds sur terre, et vous savez que voilà, le succès n'est pas quelque chose qui vous est dû, alors que si vous connaissez un succès à 18 ans, je pense que ça peut être dévastateur.

0: Guillaume Musso, en 1998, à 24 ans, vous vivez un accident de la route,
1: ouais,
0: qui va marquer vraiment un tournant dans votre, ouais, existence. Vous pouvez nous parler de ce qui s'est passé à ce moment-là? Vous avez vu la mort de près, vraiment, dans cet accident?
1: Alors, c'est un accident, effectivement, que j'ai... C'est un soir de... Je sais plus exactement quel mois, mais je sais au printemps. C'est ma première année d'enseignement à Montpellier et je décide de rejoindre ma petite amie qui termine ses études à Nice. J'y vais en voiture, je vais la voir et je rentre dans la nuit, en pleine nuit. Et là, effectivement, j'ai ma voiture qui rebondit sur une rambarde d'autoroute, elle fait plusieurs, elle se déporte à droite, à gauche, elle est complètement détruite. Et dans les jours qui viennent, il y a ce, alors moi je suis blessé, j'ai quelques contusions, mais rien de vraiment
0: rien de grave.
1: Non, ouais. Mais le véritable choc, il est dans la prise de conscience de la fragilité de la vie. C'est-à-dire que dans les jours qui viennent, il y a cet accident qui revient comme un flash, un petit peu terrorisant, un petit peu avec un petit peu des crises de panique, un abattement, cette prise de conscience que finalement, voilà, la vie peut basculer d'une minute à l'autre. Et petit à petit, alors je commence à lire pas mal de récits, de gens qui ont frôlé la mort, de philosophies stoïciennes. Et
0: toutes les expériences de mort imminente,
1: oui,
0: aussi, ça,
1: voilà,
0: vous a vraiment intéressé. Mais vous ne l'avez pas
1: sûr.
0: Vécu, vous-même.
1: Non.
0: Mais vous avez lu beaucoup là-dessus.
1: J'ai lu beaucoup et c'est devenu quelque chose vraiment de très, oui, d'obsédant. Et avec la volonté finalement de d'écrire quelque chose qui tourne autour de ça, mais pas écrire un essai, écrire plutôt une fiction qui aborderait ces problèmes-là. Pourquoi ? Pour essayer de parler de choses graves de manière ludique.
0: Alors ce livre, c'est Et après.
1: Et après.
0: Et
1: oui.
0: Dans Et après, oui, votre héros a cette phrase. Il dit. Il ne s'était jamais senti aussi vivant que depuis le moment où il avait compris qu'il allait mourir bientôt.
1: Complètement.
0: C'est vous là où c'est Nathan
1: qui parle. C'est les deux et c'est aussi beaucoup de gens qui m'ont dit ça, par exemple, après avoir appris qu'ils étaient atteints d'une maladie grave, voire incurable, et qui, voilà, on ressent souvent ça, ou alors on... Quand on a à l'esprit cette idée finalement que la vie peut s'arrêter très très vite, on se dit mais finalement on a perdu beaucoup trop de temps à faire des choses qu'on n'aime pas faire, à voir des gens qu'on n'aime pas. C'est pour ça que depuis j'essaie d'avoir ce principe stoïcien qui consiste finalement à faire deux colonnes et à dire voilà, ne te préoccupe pas des choses sur lesquelles tu n'as aucune prise. Ça ne sert à rien de te tourmenter par ça puisque de toute façon tu dois être dans le laisser aller puisque tu ne pourras pas les changer. Et inversement, concentre-toi sur les choses sur lesquels tu as un champ d'action.
0: Et ça a vraiment changé votre vie, mais vraiment radicalement?
1: Oui, ça m'a...
0: Ça parce que vous l'avez vécu à 24 ans.
1: Oui.
0: Le temps passe, vous en avez bientôt 40.
1: Oui.
0: Ça reste, c'est gravé en vous.
1: Ça reste, parfois on l'oublie, mais vous avez des moments dans la vie quand vous apprenez la maladie d'un proche, quand vous apprenez où tout remonte à la surface. Et voilà, comme des rappels à l'ordre. Après, c'est beaucoup plus facile là d'en parler derrière un micro que de mettre ça en pratique effectivement tous les jours.
0: Et quand on aborde la question de la mort,
1: oui,
0: et de la vie, comme dirait François,
1: oui,
0: Cheng, c'est, oui, intimement,
1: oui,
0: lié.
1: Sais, oui.
0: Est-ce qu'on aborde aussi la question de Dieu et de l'au-delà?
1: Moi,
0: pour vous personnellement,
1: je suis issu d'une famille qui était, bon, je suis baptisé, j'ai fait ma communion, tout ça. Je suis très très intéressé par le côté culturel de la religion. mais je suis intéressé par la spiritualité, mais voilà, je ne crois pas. Certains jours, j'aimerais croire, mais ce n'est pas quelque chose qui se décide. Donc, je m'intéresse à ça, je m'intéresse au débat, je m'intéresse au... voilà, plutôt côté culturel.
0: C'est de l'ordre de la religion. De l'ordre des idées, plus que de
1: plus
0: l'ordre
1: que
0: d'une expérience
1: de la croyance
0: spirituelle.
1: Ou de la foi ou d'une expérience que j'aurais vécue, absolument.
0: Alors je vous demande ça parce que on le sent bien dans vos livres, il y a toujours des interrogations métaphysiques.
1: Oui.
0: Quand on creuse bien, quand on regarde, je dirais, un peu plus en profondeur dans vos livres, il y a toujours ces questions essentielles sur le sens de la vie, sur le sens du destin, sur le sens du hasard.
1: Moi, j'essaye toujours d'écrire mes romans à deux niveaux. Un premier niveau où on peut simplement se laisser porter par le plaisir de lire, la résolution d'une enquête policière ou d'un mystère. Et un deuxième niveau où je vais essayer de traiter certains thèmes plus grave, mais de façon ludique. Vous savez, si vous dites aux gens, voilà, j'ai écrit un roman sur la mort, je pense que très peu de gens iront vers ce livre-là, parce que la mort, ça fait peur.
0: Sauf si on s'appelle François Cheng, encore
1: une
0: fois.
1: Oui, mais voilà. Et voilà, mes romans peuvent amener un lectorat nombreux par le biais d'une fiction, à finalement se poser des questions un peu plus graves. Je sais que j'ai une grande admiration pour ces cinéastes américains des années 40, Frank Capra, Mankiewicz, qui, par le biais parfois du surnaturel, arrivaient à traiter de questions comme le suicide. Enfin, vous prenez la vie est belle de Capra, qui est l'un des films les plus populaires aux États-Unis, voilà, par le biais d'un conte de fées, il nous fait quand même réfléchir sur le suicide, sur voilà.
0: Et c'est ce que vous voulez, sincèrement, Guillaume Musso, parce qu'on peut se dire, oh, Guillaume Musso, c'est, on le dit souvent, c'est de la littérature populaire, c'est pour se détendre en vacances. Et vous dites, moi, j'ai une autre intention derrière que simplement détendre les gens. Il y a un deuxième degré.
1: J'essaye en tout cas de bâtir mes romans comme ça. Vous savez, pour écrire un roman, c'est un peu comme dans une histoire d'amour. Une histoire d'amour, il faut trouver la bonne personne au bon moment. Parfois, vous trouvez la bonne personne, mais elle n'est pas libre, ou c'est vous qui n'êtes pas libre. Parfois, c'est le bon moment, mais la personne n'est plus là. Et pour un roman, c'est pareil. Moi, pour le choix d'un sujet, pour le choix d'un thème, il faut que je trouve quelque chose qui soit exactement en adéquation avec les préoccupations qui sont les miennes au moment où je vais écrire ça. Je peux pas écrire un roman qui, enfin, écrire un roman, c'est rester 12 heures par jour enfermé devant un écran, donc c'est pas glamour, c'est du travail, et donc voilà, pour que ça ait du sens pour moi, il faut qu'il y ait ça. Oui.
0: Alors quelles sont les préoccupations vraiment de Guillaume Musso? Alors on peut pas dire celles qui habitent malheureusement Central Park que vous venez de publier, mais revenons sur d'autres préoccupations qui ont vraiment habité vos...
1: Regardez, dans ce dernier roman, j'avais envie d'écrire depuis longtemps un roman sur l'identité, sur la quête de l'identité, en particulier, vous savez, sur cet autre, cet étranger qui nous habite, sans qu'on le sache toujours. Vous savez, c'est ces moments dans la vie où on se dit, tiens, mais je ne serais jamais cru capable de faire ça, parfois en bien, parfois en mal. Et le danger ici va servir de révélateur aux personnages, va les forcer finalement à se débarrasser de leurs oripeaux pour se mettre à nu et pour découvrir finalement qui ils sont vraiment. On les retrouve le matin, ils sont enchaînés l'un à l'autre, menottés l'un à l'autre dans un banc, sur un banc de Central Park. Elle, la veille, elle était sortie faire la fête avec... ses amis sur les Champs-Élysées. Lui, c'est un pianiste, il jouait dans un club à Dublin. Ils ont tous les deux beaucoup bu. Et alors, imaginez, vous avez fait la fête, vous avez bu, vous n'avez plus aucun souvenir de ce que vous avez fait de la nuit, et vous vous retrouvez menotté à un inconnu sur un banc. Mais qui vous êtes vraiment, finalement, pour arriver à, mais à ça, cette c'est situation pas,
0: c'est votre préoccupation principale en ce moment, ça
1: l'identité qui on est. Oui. Vous avez la
0: parce
1: paternité.
0: Parce qu'il y a la paternité, quand même.
1: La maternité, bien
0: j'allais
1: sûr.
0: Venir, parce on a du mal oui. à ne pas deviner que Guillaume Musso a vécu enfin l'heureux événement qu'il souhaitait avoir un enfant, c'est être
1: vrai.
0: Père.
1: C'est
0: parce
1: vrai.
0: Que vous parlez de, tout le temps de paternité et
1: Absolument.
0: De maternité dans ce livre.
1: Non, c'est vrai que c'est un petit peu le thème aussi caché de ce livre. Enfin, caché, il est disséminé tout au long du roman. Oui, c'est vrai que voilà, j'ai écrit ce roman l'année où mon fils est né. Et finalement, ce flot d'émotions nouvelles a alimenté le roman d'une manière finalement un petit peu inattendue. Alors attention, je dis pas du tout qu'il faut forcément vivre les émotions pour bien les décrire. Souvent, on dit que le plus beau, enfin l'un des plus beaux romans sur la paternité, c'est le père Goriot. Or, Balzac n'était pas père lorsqu'il l'a écrit. Mais là, bon voilà, c'est vrai qu'il y avait ces préoccupations-là. La peur, finalement, les questions qu'on se pose avant de se décider, finalement, à avoir un enfant. Ces responsabilités nouvelles qui peuvent paraître écrasantes. Ici, on a une jeune femme aussi qui, par orgueil, finalement, va mettre en péril sa famille.
0: Beaucoup de thèmes, Guillaume Musso. Moi, il y en a quand même un que j'aimerais aborder avec vous, parce que je l'ai croisé à plusieurs reprises, c'est cette question autour de réussir sa vie ou réussir dans la vie.
1: Oui.
0: Et ça, j'ai l'impression que ça revient assez régulièrement dans vos écrits. Qu'est-ce que c'est que réussir sa vie pour vous, Guillaume Musso ?
1: Pendant longtemps, j'ai eu du mal vraiment à répondre à cette question. Aujourd'hui encore, une question que je me pose souvent.
0: Parce qu'on peut dire que vous avez réussi dans la vie. Vous êtes un écrivain célèbre, vous êtes l'écrivain qui vend le plus de livres. Mais qu'est-ce que c'est que réussir sa vie ?
1: Il y a aussi un problème. Pour moi, c'est lié au problème du sens, le sens qu'on donne à sa vie. J'ai été pendant 10 ans enseignant. C'était quelque chose que j'avais choisi, je me suis épanoui dans ce métier. C'est un métier qui avait du sens, un sens vraiment concret. Vous preniez des élèves de 15 ans, vous les ameniez parfois jusqu'au bac à 18 ans, et vous aviez l'impression parfois voilà de réussir à infléchir certains destins, y compris, enfin surtout pendant la période où je travaillais dans des zones plus défavorisées, dans le nord-est de la France.
0: Et donc, vous l'avez fait jusqu'en 2008.
1: Oui,
0: hein,
1: oui,
0: je l'ai fait longtemps,
1: ça me plaisait, c'était pas du tout lié au côté matériel des choses, c'est juste à un moment j'ai arrêté parce que ça devenait difficile, parce que les romans étaient traduits dans une quarantaine de pays et que c'était voilà, il y avait cette possibilité aussi de voyager, de connaître d'autres cultures, et écrire des romans, ça a du sens. Parce que, effectivement, vous divertissez les gens, mais ça a un sens qui est quand même moins évident que lorsque quelqu'un revient vous voir et vous dit, vous savez, grâce à vous, vous avez été mon professeur et j'ai eu mon bac grâce à vous, et maintenant je peux faire tel ou tel type d'études. Il m'arrive souvent de recroiser des élèves, des anciens élèves en signature. Et oui, et là, ça me...
0: Attendez, voilà, vous êtes en train de nous dire, Guillaume Musso, que vous étiez plus, je dirais, dans le sens de votre vie quand vous étiez professeur qu'aujourd'hui quand vous êtes l'écrivain le plus connu de France.
1: Le sens est différent, mais j'aime ce que je fais aujourd'hui, j'aimais beaucoup ce que je faisais aussi avant, et il n'est pas exclu que d'une manière ou d'une autre, un jour ou l'autre, je revienne à l'enseignement. Et je ne peux pas dire que je me suis

0: prof de sciences éco et sociales et le salaire de Guillaume Musso aujourd'hui, il doit y avoir pas mal d'écart. Comment vous vivez ça ?
1: C'est une sorte de thermomètre de la liberté. Moi, je travaille beaucoup. Je flambe pas. Je pourrais pas vous citer une dépense complètement extravagante. J'ai jamais rêvé, de posséder une Ferrari ou de posséder un yacht ou de posséder tout ça. Voilà, ça n'a jamais fait partie de mes rêves.
0: Ça vient de votre éducation, ça ?
1: Oui, bien sûr. Ça vient, d'un caractère qui est comme ça. D'un caractère qui est que la seule chose vraiment importante pour moi dans la vie, ça a toujours été l'amour, ça a toujours été le couple. Et l'amour et le couple ne passent pas par l'argent.
0: Ça ne s'achète pas, ça.
1: Non, voilà. Donc, c'est des moments magiques qu'on vit, des rencontres, des cœurs qui battent, mais c'est pas l'argent qui vous fait ça. Après, l'argent, ça vous permet de vous consacrer pleinement à ce que vous aimez faire. Ça vous permet de voyager. Ça vous permet d'avoir moins peur du lendemain.
0: Et ça vous permet de changer un peu le monde, parce que tout à l'heure vous me disiez, ce monde il a des imperfections et par l'écriture j'essaye de l'améliorer. Est-ce que par exemple, je crois que votre maman est responsable des Restos du Cœur, pour changer le monde de cette manière-là.
1: Vous pouvez le faire un peu comme ça, mais ça reste marginal. C'est pas
0: On peut changer des choses aussi, les autres.
1: Bien sûr. Oui, non, mais c'est... Après, ça, c'est toujours difficile d'en parler vraiment, d'expliciter ce que vous pouvez faire. L'argent, en tout cas, m'a jamais fasciné dans le sens où toutes les décisions que j'ai prises dans ma vie, il n'y en a aucune que j'ai prise avec l'argent comme critère principal. Avant d'être prof, j'avais réussi plusieurs concours administratifs...
0: Notamment aux impôts.
1: Beaucoup plus normalement prestigieux, entre guillemets, en tout cas plus rémunérateur, et je les ai refusés. Donc c'est pas l'argent, je veux pas vous dire que c'est pas important, mais en tout cas c'est pas le critère numéro un. Ça n'a jamais été dans une prise de décision importante.
0: Et la notoriété, comment est-ce que vous le vivez? Parce qu'il est difficile en ce moment de se promener à travers la France, les gares un peu partout, et pas voir votre visage. Comment on vit ça?
1: Je suis 15 jours par an, simplement, il y a 15 jours, 3 semaines, où on me voit. On peut me voir à la télé, on peut me voir parfois sur des affiches, on peut m'écouter dans des émissions de radio, et c'est tout. 15 jours ou 3 semaines. Je refuse 80% des choses, des interviews, des opérations de promotion qui me sont proposées. Je ne fais que celles qui ont du sens, que celles où on a du temps, où on peut un petit peu parler.
0: Merci pour
1: parler
0: la
1: du roman. Mais je vous en prie. Donc, non, c'est pas quelque chose du tout qui me fascine. Je pense, comme Jacques Attali, qu'au XXIe siècle, la notoriété et la célébrité sont plutôt des fardeaux. Donc, moi, ça ne m'a jamais fasciné. Mais je me dérobe pas. Au moment où mon roman sort, c'est une sorte de politesse aussi, d'aller de répondre à des questions, de présenter son travail.
0: Mais est-ce que la notoriété isole ? Est-ce que vous vous sentez plus isolé que vous ne l'étiez quand vous étiez professeur ?
1: Non, parce que vous savez très très rapidement faire le tri, vous avez un radar, vous êtes entouré de personnes qui vous connaissent depuis longtemps et qui sont pas du tout impressionnés parce que on vous dit que vous avez vendu 20 millions de livres, ça n'isole pas. Enfin, en tout cas, moi, je le vis pas comme ça.
0: Alors finalement, qu'est-ce qui est important pour vous dans la vie, Guillaume Musso ?
1: L'amour, le couple, vivre avec quelqu'un qui me fasse rire, qui me fasse voir les côtés positifs de la vie. Je trouve qu'on vit une période qui est parfois incroyable, fascinante, parfois désespérante.

0: je suis effrayé, moi, par cette espèce de train dans lequel on est tous et on file vers un futur qui me paraît, moi, être un futur apocalyptique, parce que je suis pas d'un optimisme débordant dans la vie. Donc j'ai besoin de vivre entouré de gens qui vont
1: chercher,
0: oui, puis chercher en moi. J'ai une part joyeuse, j'ai une part voilà, j'ai de l'humour, mais encore faut-il, voilà, être entouré de ces personnes, et en particulier effectivement au sein du couple, de quelqu'un qui va aller tirer votre meilleure part.
1: Alors l'amour, c'est vrai que vous en parlez, vous l'écrivez, il y a toujours des histoires d'amour dans vos romans, Guillaume Musso, et je suis bien sûr allé sur votre site officiel où vous écrivez « L'amour sous toutes ses formes, c'est en effet la matière première de tous mes livres ».
0: Mais oui.
1: Mais, tout petit peu plus loin,
0: oui,
1: vous citez quelqu'un qu'on aime beaucoup sur
0: Christian
1: RCF qui s'appelle
0: Bobin,
1: Christian Bobin.
0: Et je suis complètement d'accord avec lui, je connais la phrase.
1: Et il dit, c'est toujours de l'amour dont nous souffrons, même quand nous croyons ne souffrir de rien.
0: Mais bien sûr.
1: Pourquoi cette phrase ?
0: Alors là, c'est... On souffre d'un amour qu'on n'a peut-être pas eu, on souffre d'un amour qu'on a manqué, on souffre de... voilà, des choses qu'on a laissé passer, qu'on n'a pas réussi. Aussi cette phrase de Somerset Maugham là, qui ouvre le roman, qui dit finalement que dans la vie, les choses les plus importantes sont les choses qu'on ne possède pas et pas celles que l'on possède.
1: Oui. Je peux la citer, si vous voulez. Les choses qui vous échappent ont plus d'importance que les choses qu'on possède.
0: J'ai toujours pensé ça aussi. Oui, c'est pas une insatisfaction permanente. C'est un état, effectivement, qui est un état un petit peu dans l'entre-deux. Mais c'est souvent, oui, l'amour, le manque d'amour qui fait qu'on va agir d'une telle ou telle façon, même dans des sphères qui peuvent être la sphère du travail, enfin des sphères complètement autres. Mais si on fouille un peu, et ça c'est le travail de la psychanalyse, c'est pour ça que je suis toujours passionné, je lis beaucoup d'essais sur ça, sur la psychiatrie, la psychanalyse, pour savoir comment se forment comment s'expliquent les réactions parfois des gens.
1: C'est vraiment intéressant avec vous, parce que il y a effectivement, moi je trouve, plusieurs strates de lecture chez vous. On ne peut pas s'arrêter juste à ce fabuleux thriller qui est votre roman. Il y a toujours des sortes de... Oui, je ne sais pas comment dire, comme si on creusait pour essayer d'aller voir un tout petit peu plus bas dans un domaine qui finalement est essentiel dans l'existence. Ce qui m'a sidéré, c'est par exemple de trouver Charles Julliet que vous
0: oui,
1: citez.
0: Oui, c'est un auteur.
1: Charles Julliet, c'est à des années, enfin pour beaucoup de gens,
0: oui,
1: il a des années-lumière de vous, Charles Julliet.
0: Oui,
1: et
0: oui.
1: Pourtant, vous le citez. Je vais essayer de retrouver cette phrase de Charles
0: qui est magnifique, c'est sur le voyage intérieur.
1: Et c'est dans votre dernier chapitre de Central Park. Ouais. Charles Julliet dit ceci: les seuls chemins qui valent d'être empruntés sont ceux qui mènent à l'intérieur.
0: C'est le sujet du livre, hein, pour moi aussi, hein, de ce roman-là. Charles Julliet, je l'ai connu parce que c'est une libraire. Un jour, je vais faire une signature dans une librairie et une libraire qui est assez élitiste, pas forcément a priori fan de mon travail, mais elle me reçoit et elle fait l'effort de me lire et elle me dit: ah, mais je savais pas du tout que ce que vous écriviez était comme ça, parce que vous savez, vous avez toujours ce phénomène d'étiquetage où, sans vous lire, les gens ont une image parfois faussée de ce que vous pouvez écrire. Et en parlant, elle me dit: ah, j'aimerais vous offrir un livre. Et c'était un livre de Charles Julliet. Et j'ai continué à le lire.
1: Et lui, c'est vrai qu'il
0: a
1: mené
0: une intériorité
1: considérable dans toute
0: absolument
1: son écriture, par ses journaux, par Lambeau.
0: Oui.
1: Mais, et vous, ça vous travaille, ça aussi, ce besoin d'intériorité?
0: Dans quel sens?
1: De mieux vous connaître.
0: Ah, oui, ça,
1: Parce qu'on peut se dire, ouais, Guillaume Musso, c'est New York, c'est grand building, c'est l'extériorité.
0: Mais
1: c'est...
0: justement, là mieux se connaître, on revient, je vous ai dit, au thème du roman qui est celui de l'identité, qui est celui de qui on est vraiment. et mieux se connaître. Alors, c'est très bien, sauf si ce qu'on y trouve, finalement, ben, ne nous plaît pas tant que ça. Et à fouiller, à essayer d'enquêter sur soi pour découvrir qui on est vraiment, je pense qu'on ne le fait jamais sans risque.
1: Et vous le prenez, ce risque? Ou vous voulez pas trop aller voir?
0: Je le prends de plus en plus, et en écrivant, chaque fois que j'écris un nouveau roman, c'est comme si, pour reprendre votre expression, je perçais une nouvelle strate pour découvrir. Des fois, j'y découvre des choses qui me plaisent, des fois des choses qui me plaisent moins. Mais en tout cas, ça alimente mon monde et ma fiction.
1: Mais c'est le seul chemin, d'après Charles Julien.
0: Ben, absolument, on est bien d'accord.

0: Guillaume Musso, parlez-moi un peu de l'écriture. L'écriture pour vous, parce que tout à l'heure vous nous avez dit c'est laborieux d'écrire, c'est 12 heures par jour devant mon ordinateur.
1: Pour moi, ça n'a jamais été quelque chose de facile. C'est à la fois la chose que je préfère faire au monde et à la fois la chose qui m'est compliquée. Non pas l'imaginaire, l'écriture en elle-même, c'est compliqué parce que moi j'ai toujours, tout comme quand j'étais professeur, je voulais faire la classe pour tout le monde, pas simplement faire classe pour les 10 ou 12 meilleurs élèves qui sont devant et qui boivent vos paroles. Et voilà, je veux écrire des romans qui soient accessibles.
0: Et vous savez,
1: oui, et vous savez bien que la simplicité, enfin l'apparente simplicité, c'est parfois ce qu'il y a de plus dur. Voilà, donc je veux essayer qu'une certaine limpidité, fluidité dans mes romans. Et ça, contrairement à ce que certains croient, c'est un travail d'écriture de longue haleine.
0: Ça ne coule pas de source.
1: Non, parce que l'écriture, c'est la réécriture, c'est jeter des pages, c'est réécrire. Donc oui, pour moi, voilà, c'est pas on ouvre le robinet et ça sort, non, et ça coule. Non.
0: Et vous écrivez toujours pour donner du bonheur à vos lecteurs, parce
1: c'est pas du bonheur, c'est le plaisir de la fiction, voilà, c'est offrir quelques heures de fiction, de plaisir, de dépaysement, plus que de bonheur. Bonheur, c'est un petit peu prétentieux.
0: Ouais. Oui, c'est un mot un peu galvaudé aujourd'hui. J'utilise ce mot parce que j'ai lu que vous aviez eu un coup de foudre pour votre éditeur, Bernard Fixot, non pas un coup de foudre amoureux, mais un coup de foudre sur ce qu'il avait dit à la radio une fois, en disant qu'un bon livre, c'était un livre
1: qui rend heureux. Celui qui le lit. Ouais. Oui, ça je suis assez
0: Et vous êtes fidèle
1: d'accord avec lui.
0: À Bernard Fixot à Ixo depuis cette époque-là.
1: Oui, j'ai écouté une interview de Bernard Fixot, on est en 2000 ou 2001, je l'entends parler à la radio, je l'entends parler de... Il vient de fonder une nouvelle maison d'édition, et il parle de littérature populaire de qualité, il parle de son amour d'Alexandre Dumas, et je me dis, il faudrait absolument que j'arrive à rencontrer cet homme-là, parce qu'il parle le même langage que moi, et je commence à lui écrire des courriers, un courrier, deux courriers, cinq courriers, je lui envoie des... Et un jour, je lui envoie un 80 pages de ce qui allait devenir et après... Et quelques jours après, il me téléphone et il me dit « C'est tout à fait le genre de roman que je veux
0: Un livre qui rend heureux, c'est ça.
1: Qui rend heureux celui qui le lit. Alors ça n'est jamais... c'est pas le même livre qui va vous rendre heureux, vous, ou qui va rendre heureux quelqu'un d'autre, mais ça c'est un... Voilà, ça c'est un bon livre. Après, un grand livre, c'est l'histoire, c'est le temps qui juge de ce que va être un grand livre. Moi, pour moi...
0: Excusez-moi, vous pensez que vos livres vont durer dans le temps?
1: Je pense que ça fait déjà 10 ans, en tout cas, là, je fête mes 10 ans de succès.
0: À raison d'un livre par an?
1: Oui, mais qui a un rythme que je m'impose... je ne m'impose pas, c'est-à-dire c'est un rythme naturel pour moi. En tout cas, ils ont au moins duré 10 ans. Et quand vous avez une carrière qui dépasse les 10 ans, vous n'êtes plus simplement un écrivain à la mode. Pour répondre à votre question, non, j'écris pas du tout avec des idées que mes livres seront lus dans 50 ans. J'écris avec l'idée que, voilà, ils vont offrir quelques heures de divertissement à ceux qui vont les lire aujourd'hui.
0: Mais alors, selon vous, Guillaume Musso, qu'est-ce qui fait que vos livres sont en adéquation avec les lecteurs d'aujourd'hui? Parce que vous avez des millions de lecteurs. Ça veut dire que vous arrivez à rejoindre ces hommes, ces femmes qui vous lisent, qui vous aiment dans tous les milieux sociaux.
1: Ouais.
0: Qu'est-ce que vous touchez qui fait que vous êtes en communion avec eux?
1: Ça, c'est... Je me refuse de me prêter à cet exercice-là, tout comme je me refuse d'analyser le pourquoi j'aime ma femme. Non, voyez, dans une histoire d'amour, si vous commencez à vouloir rationaliser, mais pourquoi j'aime ma femme, pourquoi j'aime cet homme, pourquoi j'aime ça, vous perdez la magie.
0: Mais sincèrement, vous ne voulez pas poser cette question.
1: Mais
0: j'ai
1: lu des dizaines d'articles voulant l'expliquer, et à chaque fois, ces articles tombaient à côté, il y a dans l'histoire des best-sellers, je ne sais pas, quelqu'un comme Pierre Nora en parle assez bien en expliquant finalement que voilà, à un moment donné, vous avez une rencontre entre un livre, entre un thème et quelque chose qui a dans l'air, qui est dans l'inconscient collectif des gens et que la rencontre se fait ou pas. Peut-être que si mon premier roman était sorti 10 ans en avant, il n'aurait pas connu de succès, voilà, c'était la bonne histoire au bon moment avec la bonne façon.
0: C'est chaque année comme ça, donc il y a quand même quelque chose.
1: Écoutez, moi, les choses, si je veux être vraiment honnête et vous dire les choses récurrentes qui reviennent, c'est on est dans un monde où les gens consomment de plus en plus de fiction, que ce soit sous la forme de romans, de films, de séries télé. La fiction plaît aux gens. Mmh. Les gens commencent à connaître des codes de la fiction, les ficelles de la fiction. Moi, j'essaye d'écrire des choses qui évitent cette impression de déjà vu, de déjà lu. Donc, j'essaye de bâtir des intrigues avec une certaine originalité pour les surprendre. Ça, c'est le côté, vous savez, addictif de la lecture. Mais ce qui fait que les gens aiment mes romans vraiment, d'après ce qu'ils me disent, ce sont les personnages. Des personnages qui ne sont pas des super-héros, des personnages qui sont des personnages avec leurs failles, avec leur vécu, avec leur petitesse, mais leur grandeur aussi, et des personnages auxquels on peut s'identifier parfois, des personnages auxquels on peut se sentir proche, en tout cas, des personnages pour lesquels on a un intérêt quant à leur devenir. Et c'est finalement ce croisement entre une intrigue qui avance et qui est surprenante, mais qui est surtout portée par des personnages que j'essaye de rendre denses et intéressants.
0: Guillaume Musso, arrivons au terme de cette émission. Vous nous l'avez dit, vous êtes un heureux papa depuis peu de temps. Ce dont vous rêviez depuis très longtemps, puisqu'un jour vous aviez dit, il y a 5 ans, vous avez dit j'ai 35 ans, mais il y a chez moi un côté pas fini. Je ne serai vraiment complet qu'avec la naissance d'un enfant. Ça y est, vous avez le sentiment d'être complet ?
1: Oui. Alors c'est un bonheur complètement nouveau, des responsabilités nouvelles, des peurs nouvelles. En tout cas, une envie de se projeter davantage vers l'avenir, puisque dorénavant, vous savez que vous n'êtes plus tout seul.
0: Qu'est-ce que vous avez envie de lui transmettre d'essentiel à ce fils ? Même s'il est tout petit aujourd'hui, mais vous le savez, vous êtes un homme qui réfléchissait et qui anticipait.
1: J'ai envie de lui transmettre... je ne sais pas, c'est compliqué de vraiment faire cette liste-là. Je me pose des questions, mais finalement, alors je vais un petit peu botter en touche, mais j'ai remarqué que quand on pose cette question-là, parce que je la pose souvent, moi, à des amis ou à des connaissances, mais tu voudrais élever ton enfant comment et souvent,
0: non, c'est lui transmettre d'essentiel.
1: D'accord,
0: c'est pas élever.
1: Et ils répondent, les gens répondent, les valeurs que m'ont transmises mes propres parents. Et cette continuité quand même, une certaine continuité de valeurs, qui font que ces valeurs qui m'ont été transmises m'ont relativement protégé et rendu suffisamment fort finalement pour vivre dans ce monde-là.
0: Mais lesquelles sont essentielles ?
1: Je pourrais pas vous faire cette liste-là, le respect de l'autre essentiellement. Essayer de maîtriser sa peur aussi. Le plus grand ennemi, c'est nous-mêmes. J'ai toujours pensé ça. Le plus grand ennemi, c'est nous-mêmes. Et le plus grand ennemi, c'est la peur. Donc, arriver à se connaître un peu, à faire une sorte de paix des braves avec soi-même, essayer de circonscrire sa peur.
0: Eh bien, merci beaucoup. Je le souhaite à votre fils.
1: C'est gentil.
0: Je vous le souhaite à vous-même. Merci pour ce nouveau roman
1: que
0: vous nous proposez, qui s'intitule Central Park, publié aux éditions IXO. Et puis, bonne route, Guillaume Musso.
1: Merci beaucoup, c'était très agréable.

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Ne soyez pas étonnés que certains aspects de la vie de nos invités ne soient pas abordés et même d'entendre des voix de personnalités qui nous ont quittés. Vous êtes bien sur RCF Notre-Dame. Dans un instant, nous vous proposerons de rencontrer un nouveau témoin de la foi.

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2: Bonjour à tous. Cette semaine, dans Témoins, je reçois Guimet Pigano. Vous avez 27 ans et vous avez choisi un chemin peu ordinaire. Formé comme ingénieur, vous avez décidé de changer radicalement de vie pour devenir artisan joaillère. Mais derrière cette reconversion professionnelle se cache aussi une aventure personnelle et spirituelle en se tournant vers ce métier de création et de transmission. Eh bien, vous êtes progressivement remise à pratiquer votre foi chrétienne. Vous allez nous raconter votre parcours, votre redécouverte de la foi, et puis aussi votre projet entrepreneurial et votre vision du mariage.
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2: Guimet Pigano, bonjour.
3: Bonjour, merci beaucoup de m'accueillir.
2: Alors, on va remonter un petit peu le temps. J'imagine que quand vous étiez jeune, même quand vous faisiez vos études, vous n'imaginiez pas un jour fabriquer des bijoux. Vous avez même fait une formation d'ingénieur, c'est bien ça ?
3: Oui, effectivement. Non, j'avais aucune idée. Je savais même pas que ce métier existait, en fait, pour être honnête. Et donc, je m'étais lancée dans une voie d'ingénieur parce que je savais pas exactement ce que je voulais faire. Donc, j'ai fait la formation qui me fermait le moins de portes possible. Donc voilà, j'ai fait un diplôme d'ingénieur, mais c'était pas. Je sentais bien que c'était pas là où j'avais envie d'être, en fait.
2: C'était pas là où vous aviez envie d'être, mais à aucun moment vous étiez dit. Avant justement de découvrir ce métier-là, que ça pouvait être quelque chose qui vous plairait ?
3: J'ai toujours été sensible à l'artisanat en général et aux bijoux évidemment, parce qu'autour de moi, plein de femmes avaient des beaux bijoux et donc je regardais ça en trouvant ça. Voilà, c'était des beaux objets qui m'attiraient, mais sans vraiment concevoir qu'il y avait un métier derrière. Et qu'il était possible de les fabriquer. Non, c'était vraiment pas dans mon esprit à ce moment-là.
2: Alors, justement, à quel moment est-ce que vous avez commencé à ressentir l'envie d'autre chose et finalement que vous avez découvert cet univers-là ?
3: Il y a eu plusieurs étapes, en fait. Pendant mon cursus d'ingénieur, après la première année, on a un stage ouvrier à faire. Et j'ai eu la chance d'avoir trouvé une place dans une entreprise qui faisait des bijoux fantaisie, alors de luxe pour une marque très connue, mais c'était du fantaisie. Donc il n'y avait pas de matière précieuse, uniquement des cristaux Swarovski collés et c'était du plaqué. Mais en tout cas, j'ai pu avoir accès déjà à un travail manuel. Et donc j'ai fait ce stage pendant un mois en Allemagne. Et ça m'avait déjà beaucoup, beaucoup plu. De là à envisager, à ce moment-là, après une école, une année de formation, de changer de métier, j'étais pas du tout assez mûre à ce moment-là. Mais en tout cas, ça a été une première étape. J'ai continué mes années d'école, donc les 4 ans en école d'ingénieur, en serrant les dents un peu, parce que les thématiques ne me plaisaient pas énormément. Mais j'avais des amis sympas, donc j'ai continué comme ça, et puis je ne savais pas où aller de toute façon. Par contre, ce qui s'est passé, c'est que, évidemment, je grandissais, je mûrissais, je voyais bien, je prenais un peu de recul par rapport à ma situation. Et c'est après que le métier de la joaillerie s'est présenté à moi. C'est après mes études, en fait.
2: Et alors, de quelle manière ?
3: Et alors, ce qui s'est passé, c'était pendant le troisième confinement, donc un, Donc il faisait assez beau à ce moment-là, j'étais confinée chez ma marraine. Et elle arrive un moment à table avec une jolie bague que je ne connaissais pas encore. Et je lui ai demandé si je pouvais l'observer. Et quand je l'ai regardé sous toutes les coutures, et cette fois-ci, j'observais ce bijou, mais plus d'une façon, juste un regard esthétique. Est-ce que je trouve ça joli? Est-ce que je trouve ça... comment est-ce que je trouve cette bague? C'était pas tellement ça. Là, je le regardais un petit peu plus sous un regard ingénieur, où je me demandais comment est-ce que cette bague était fabriquée, comment est-ce que les pierres tiennent. Bref, un regard un petit peu plus dans la conception de la bague. Et en fait... J'ai été prise d'une espèce d'émotion très forte à ce moment-là et je me suis j'ai fondu en larmes. J'ai fondu en larmes et je me suis dit mais en fait ça y est, j'ai trouvé ce que je veux faire. Je veux fabriquer des bagues. Je veux devenir artisan.
2: C'était quoi comme bague pour que ça vous fasse cet effet-là ?
3: Eh ben, c'est ça qui est drôle, c'est que aujourd'hui si je regardais cette bague, elle me ferait en fait moins d'effet, je pense, parce que mais c'était une jolie bague quand même. Mais il y avait une jolie pierre bleue, donc une aigle marine bleu ciel, entourée de petits diamants.
2: Donc vous fondez en larmes, vous vous dites ça y est, j'ai trouvé ma voie, c'est un peu ça.
3: Ouais, c'était libératif en fait. J'avais trouvé, mais ça restait un peu une idée comme je connaissais pas encore ce métier. C'est un peu comme un petit garçon qui dit je veux devenir pompier parce qu'il trouve l'uniforme sympa. Moi c'était un peu pareil en fait, le métier que je m'en faisais me paraissait approprié, enfin je veux dire ça m'intéressait, ça m'attirait, mais en fait j'avais pas encore de notion réelle de qu'est-ce que le métier d'artisan joaillier. J'étais vraiment à des années-lumière.
2: Et puis alors j'imagine que c'est évidemment un métier, une formation particulière. Alors évidemment vous êtes ingénieur, comment est-ce qu'on fait pour et qu'on a la volonté finalement de se reconvertir? Quelles ont été finalement les bonnes fées que vous avez croisées sur votre chemin?
3: C'est ça, et ouais, j'ai effectivement une très belle fée qui m'a aidée là-dedans. En général, quand on veut devenir artisan joaillier, il y a des formations qui existent, donc c'est des CAP qui se font sur 1 ou 2 ans, avec alternance ou pas, mais c'est un milieu très, très bouché parce que peu de professionnels embauchent des alternants. Enfin, en tout cas, il y a beaucoup trop de demandes par rapport au nombre de places. Et en fait, moi là où j'ai vraiment été aidée, c'est que j'ai pu être mise en relation avec une dame qui s'appelle Sabine de Taillandier-Corda, qui est joaillière depuis 38 ans à son compte, et qui cherchait quelqu'un à former dans le but de lui transmettre son atelier quand elle partira à la retraite. Et donc du coup, j'ai été mise en relation avec cette dame-là, et voilà, et c'est comme ça que ça s'est fait. Elle m'a choisie alors que j'avais jamais tenu une lime ni une scie de ma vie puisque j'étais ingénieure, et elle m'a fait confiance et c'était une belle aventure ensemble. Donc on a travaillé 4 ans ensemble. Elle m'a formée, maintenant elle est partie à la retraite, donc j'ai...
2: Et c'est vous qui avez repris le flambeau.
3: Exactement.
2: Qu'est-ce qui selon vous a fait qu'elle vous a choisie? Comment elle s'est dit que c'était vous la bonne personne?
3: C'est la question que je me pose encore. Je ne sais pas tellement. Et quand je lui demande, elle m'a dit qu'elle pense qu'elle a été inspirée aussi, qu'on lui a soufflé quelque chose. En tout cas, elle a été bien guidée, elle aussi. Donc,
2: elle a été bien guidée. Elle aussi. Alors, est-ce qu'il y a eu quand même des difficultés dans cette reconversion? Parce qu'évidemment, il faut vous former, vous l'avez dit. Alors, vous avez cette transmission quand même, mais il y a une formation qui dure 4 ans pour aussi obtenir votre CAP en candidat libre. Est-ce qu'il y a eu des difficultés? Est-ce que vous avez eu des doutes dans ce projet de reconversion?
3: Eh ben pas tellement. Ça s'est fait vraiment facilement, progressivement. Et facile, enfin voilà, c'est aucun problème. J'ai effectivement passé mon diplôme en candidat libre au bout d'une petite année. En fait, j'étais formée tous les jours avec elle, donc j'étais à la cheville constamment. J'avais le niveau pratique, en tout cas, et puis j'ai appris la théorie en autonomie. Et non, il n'y a pas eu de soucis. On s'entendait très bien, elle et moi. Elle a été extrêmement pédagogue, extrêmement patiente et pleine de confiance aussi, parce qu'elle m'a mis dans les mains tout de suite des objets très précieux. Non, tout s'est vraiment bien passé. Une belle histoire.
2: Et alors, qu'est-ce que ce métier d'artisan joaillier vous apporte que finalement votre formation d'ingénieur ne vous apportait pas? Qu'est-ce que c'est de plus?
3: Déjà, c'est un métier dans lequel je peux exprimer ma créativité. Ce qu'en tant qu'ingénieur, je ne pouvais pas tellement. C'est aussi un métier qui m'apporte beaucoup de fierté, en fait, parce que je le vois dans le regard des gens quand ils voient la bague, par exemple, que je leur ai fabriquée. Ils sont toujours émerveillés et voilà. Et je fabrique pour eux des objets importants et donc j'en tire une... Enfin vraiment, c'est très satisfaisant de voir que j'arrive à fabriquer des beaux objets qui plaisent aussi aux autres et surtout qui pourront durer toute leur vie.
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2: Cette semaine sur RCF Notre-Dame, je reçois Guimet Pigano dans Témoin. Vous nous racontez votre reconversion, comment vous êtes passé... d'ingénieur à artisan joaillier. Vous avez 27 ans et cette reconversion, elle est aussi liée à un retour à la pratique de votre foi. Comment ça s'est passé?
3: C'est effectivement ça. Quand j'étais jeune, je n'étais pas très alignée avec la foi en général, bien que mes frères et sœurs, eux, étaient complètement là-dedans et ça leur convenait très bien.
2: Vous avez une éducation religieuse,
3: oui. Oui, absolument. Je viens d'une famille catholique traditionnelle et le dimanche, on allait à la messe tous ensemble. Mais moi, voilà, j'avais toujours un peu de mal et j'y allais à reculons. Ce qui s'est passé, c'est que je pense vraiment que j'ai reçu une grâce, en fait. Quand je vous ai parlé de cette fameuse émotion que j'ai ressentie devant cette bague, en fait, ce que je n'ai pas dit, c'est que c'était un moment où je ne me sentais pas bien parce que je voyais bien que mon diplôme d'ingénieur terminait, enfin, qu'après, il fallait que je choisisse un peu ma voie. Et j'étais vraiment perdue. Alors, ce que j'ai fait, c'est que j'ai prié, et ça ne m'était pas arrivé depuis longtemps. Et j'ai prié, et surtout, je me suis adressée à ma maman, qui est décédée quand j'étais petite. Et je lui ai demandé un coup de main. Je lui ai dit vraiment, je lui parlais à voix haute, en fait, comme si elle était en face de moi. Et je lui ai demandé de me guider, de me montrer où est-ce que je devais aller. Et voilà, une semaine après, je me mets à pleurer devant cette aigle marine. donc voilà, je pense que je peux pas m'empêcher de penser qu'à ce moment-là, j'ai vraiment été aidée par quelque chose du ciel, par ma maman. Et c'est ça, je pouvais plus nier après, je pouvais plus. En tout cas, c'était quelque chose qui m'était devenu personnel. C'était pas uniquement des histoires racontées. C'est là, c'est moi, c'est vraiment... J'ai vécu quelque chose. Et ensuite, après la rencontre avec Madame Corda, c'était littéralement un ange qui m'a pris sous son aile. C'était formidable. Et elle-même, à la fois, et une fois qui rayonne, et je pense qu'elle a rayonné sur moi. Et c'est ce qui a fait que je me suis vraiment réintéressée à la foi en général et que je me la suis appropriée.
2: Alors justement, en quoi ce travail d'artisan joaillier, ce travail manuel, la création, vous êtes aussi dans le beau, en quoi cela nourrit votre vie intérieure? Voilà, ça vient finalement nourrir votre foi.
3: Ben c'est alors, je ne sais pas si c'est directement mon métier en tant qu'artisan qui nourrit ma foi. Par contre, j'ai conscience que je fabrique pour les gens des objets qui leur sont précieux et qui, pour eux, symboliseront beaucoup dans leur foi, à eux. Notamment, je parle par exemple des bagues de fiançailles, mais surtout des alliances de mariage. Moi, quand je fabrique une bague, c'est quand même très en amont. Je pense surtout à la solidité dans le temps, au design, à la robustesse, à la brillance des pierres, etc. Je ne sais pas si à ce moment-là, je suis vraiment dans une démarche de foi. Je suis plutôt dans une démarche artisanale. Mais par contre, effectivement, quand on me donne des objets à réparer qui sont précieux pour les gens, par exemple une médaille qui a été portée pendant 30 ans, qui est usée, la Vierge Marie n'a plus de nez à cause de l'usure, un joaillier classique pourrait peut-être considérer ça comme un pendentif comme un autre. Moi, j'ai conscience que les clients y tiennent comme la prunelle de leurs yeux et donc j'y mets toute mon attention. En fait, je pense nourrir un peu la foi des autres. En tout cas, je les accompagne indirectement. Par contre... voilà, je ne sais pas si c'est vraiment ce métier, moi, qui me nourrit, qui nourrit la mienne.
2: C'est pas lié forcément directement à votre métier, mais comment elle s'exprime votre foi au quotidien depuis finalement ce moment où vous avez redécouvert la foi, cette émotion profonde? Comment vous vivez votre foi au quotidien aujourd'hui?
3: Effectivement, je prie régulièrement, je remercie... ma maman et Saint Éloi quand il se passe des belles choses. Saint Éloi, c'est le saint patron des bijoutiers joailliers. Je lui demande un coup de main quand je fais une réparation compliquée. Et ça marche. Pour l'instant, j'ai jamais de problème. Non, effectivement, je la vis au quotidien, mais à petite dose.
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2: Guimet Pigano, l'invité de Témoin cette semaine sur RCF Notre-Dame. Guimet Pigano, vous proposez aux couples de fabriquer eux-mêmes leur alliance. Alors c'est un travail que vous faites avec... vous n'êtes pas toute seule dans ce projet, vous allez nous expliquer. Ça s'appelle l'alliance de vos mains. Expliquez-nous un petit peu comment est née cette idée.
3: Oui, alors l'alliance de vos mains, c'est effectivement un beau projet qu'on a mis en place avec une amie qui s'appelle Émilie de la Fouchardière. Et on propose aux fiancés de venir fabriquer leurs alliances eux-mêmes. Alors cette idée est née chacune de notre côté, donc Émilie et moi. On ne se connaissait pas encore très bien à ce moment-là. Et ma petite sœur, moi, s'est mariée, voilà, il y a quelques années maintenant. Et je me suis dit que c'était sympa de lui offrir comme cadeau de mariage ses alliances, d'autant plus que j'avais un peu d'or de mes grands-mères, et comme ça, ça avait beaucoup de sens pour elle. Et après réflexion, je me suis même dit, mais techniquement, fabriquer une alliance, donc on parle d'une alliance classique, en demi-jonc, c'est relativement accessible. Donc pourquoi est-ce qu'elle ne la ferait pas elle-même ? Donc je lui en ai parlé pour savoir si ça l'a tenté. Effectivement, elle m'a dit avec grand plaisir. Donc elle est venue avec son fiancé, son mari aujourd'hui. Et ils ont fait ça, et ça a duré 4 bonnes heures. Ils ont adoré. Et elle m'a dit, vraiment, Guimet, il faut que tu proposes ça aux autres. C'est vraiment trop bien. Ça donne une dimension tellement différente. On y attache beaucoup, beaucoup plus d'importance, encore plus que des anneaux si on les avait achetés ailleurs. Et donc elle, voilà, c'était un retour très positif. En parallèle, Émilie a eu la même expérience avec son petit frère, qu'elle lui a proposé de fabriquer lui-même ses alliances de mariage, parce qu'il allait se marier à ce moment-là. Et donc, quand on en a parlé ensemble avec Émilie, voilà, on s'est dit, mais en fait, faisons-le ensemble. C'est une belle idée. Il y a beaucoup de choses à faire, beaucoup de choses à mettre en place. Et on était sûr que ça allait fonctionner.
2: Alors justement, comment est-ce que ça se déroule un atelier ? C'est vrai que c'est original, c'est pas commun de fabriquer ses propres alliances quand on est fiancé. Voilà, les futurs mariés viennent vous voir et vous disent, ben voilà, on voudrait fabriquer nous-mêmes nos alliances. Comment vous les accompagnez ? Ça se passe comment, un atelier ? Ça dure 4 heures ?
3: Voilà, ça dure 4 heures. Alors, ils réservent en amont leur date, enfin leur réservation. Et ensuite, quand ils arrivent à l'atelier, la première étape, c'est de choisir quelle largeur d'anneau ils veulent. Parce qu'il y a plusieurs largeurs différentes. Par contre, concernant le modèle, on est obligé de faire quelque chose de très simple. Parce que sinon, il faudrait demander à chaque fiancé d'avoir un CAP en poche avant de venir. Ce qui serait un peu plus compliqué. Donc voilà, première étape, on choisit la largeur d'anneau et ensuite on passe dans l'atelier et ils les fabriquent de la même façon que Émilie ou moi l'aurions fait s'ils nous les avaient commandés. Donc on leur prête nos outils, ils sont dans l'atelier, le vrai, et c'est eux qui s'assient à l'établi et qui les fabriquent.
2: J'imagine que voilà, ça va au-delà de la fabrication. Qu'est-ce que vous découvrez chez ces couples finalement pendant ce moment, cet atelier de création ?
3: Ah bah ils ont conscience effectivement qu'ils sont en train de fabriquer quelque chose de très important. Moi, qu'est-ce que je découvre chez eux ? Ben, je vois un couple qui s'aime et qui sont au cœur de leurs fiançailles, qu'ils ont hâte de se marier. Il y a beaucoup de tendresse entre eux. C'est hyper touchant. Et puis c'est un atelier qui est très, enfin c'est privatisé. C'est que eux deux et moi ou Émilie. Donc c'est un petit comité.
2: Vous avez des souvenirs, enfin, est-ce qu'il y a des témoignages, des petites anecdotes que vous pouvez nous dévoiler justement sur ces fiancés qui fabriquent leurs propres alliances ?
3: Eh bien oui, en fait, même à la fin de chaque atelier, ils sont tellement contents. C'est très touchant parce qu'ils se disent « Waouh, mais on a vraiment, on les a fabriqués nous-mêmes ». En fait, ils sont fiers. Et quand ils regardent le bijou, une fois terminé, ils regardent leur bague. Et qu'ils les regardent plus sous un œil d'artisan, c'est-à-dire comment est-ce que je peux rectifier ça, est-ce que ma soudure se voit encore un petit peu. Là, à la fin, ils les observent vraiment comme des alliances finies, comme symbole futur de leur mariage, et ils sont fiers, et ils sont contents, et ils se l'échangent l'un l'autre. Et ça, c'est très touchant, à voir. Donc, à chaque atelier, c'est toujours un beau moment, mais il y a quelque chose qui m'a particulièrement touchée, d'ailleurs, c'était la semaine dernière. Le couple de fiancés qui est arrivé m'ont demandé si on pouvait faire un « Je vous salue Marie » avant de débuter l'atelier. Et j'ai trouvé ça génial parce qu'en fait, ça a replacé justement cet atelier dans leur foi. Parce qu'effectivement, c'est pas un atelier DIY classique où on apprend à faire quelque chose. Là, on réalise des alliances. Et donc, ils ont replacé leur foi là-dedans et j'ai trouvé ça très touchant aussi. ils se souviendront que l'autre a passé 4 heures à façonner cette belle alliance et que même si elle a des défauts, il faut l'accepter et c'est ce qui fait même sa beauté, voilà, son unicité.
2: C'est un bon résumé. Guimet Pigano, vous êtes l'invité de Témoin cette semaine sur RCF Notre-Dame. On va parler justement, tiens, de votre vision du mariage. Comme vous accompagnez de nombreux fiancés, finalement, qu'est-ce que vous apprenez à leur contact?
3: Moi, je suis mariée depuis 1 an, donc je ne sais pas si c'est moi qui ai le plus d'expérience dans le mariage pour en parler. Ce que j'apprends au contact de ces fiancés-là, c'est la tendresse qu'ils ont l'un envers l'autre et l'amour qu'ils partagent et qu'ils expriment à travers cet atelier. Mais tous mes clients, finalement, ce sont des gens qui se fiancent, des gens qui se marient, des gens qui baptisent leurs enfants. Donc effectivement, je suis dans une micro-bulle. Autour de moi, tout le monde se marie et s'engage. Donc je suis pas du tout... j'ai pas un regard extérieur. Je trouve ça très beau que les gens continuent à s'engager, bien sûr, et moi-même j'ai fait ce choix. Peut-être qu'aujourd'hui on vit dans une société où on a toujours un retour en arrière possible. On fait des choix qui sont momentanés, on peut changer, et quelque chose nous plaît plus, on change, on retourne en arrière. Le mariage, eh bien, ça fonctionne pas comme ça, c'est un vrai choix qu'on pose tous les jours. On aime son conjoint tous les jours, même quand parfois c'est moins facile, on le choisit. Et je pense que c'est ce qui fait peur. Voilà.
2: Vous pouvez nous donner le site, votre adresse?
3: Oui, alors ça s'appelle l'Alliance de vos mains. Donc www.lalliancedevosmains.com, c'est relativement simple. Et dedans, tout est expliqué concernant l'atelier d'alliance, mais aussi les commandes d'alliance, parce qu'évidemment, tout le monde ne peut pas, n'ont pas envie ou ne veulent pas tout simplement faire l'atelier d'alliance. On peut réaliser les alliances pour eux. Ce sera fait dans le même atelier, exactement de la même façon, mais c'est nous qui nous en occupons avec Émilie.
2: J'aimerais revenir un instant avant de terminer cette émission sur la manière dont vous travaillez justement dans votre atelier quand vous fabriquez des bijoux. C'est quand même plus les mêmes techniques qu'avant. On vous imagine avec un travail un petit peu d'orfèvre, mais aujourd'hui il y a des techniques quand même un peu plus modernes justement pour fabriquer des bagues, des bijoux.
3: Oui, absolument. Le métier a énormément évolué ces 30 dernières années. Aujourd'hui, normalement, le métier d'artisan joaillier n'est plus vraiment un métier d'artisan parce que c'est énormément aidé par la technologie. Donc, c'est des bijoux qui sont dessinés sur ordinateur en 3D, ensuite imprimés. On fait une petite maquette, on en prend un moule et puis on injecte l'or dedans et la bague est finie. Justement, Madame Corda, elle, a mis de côté cette technologie et a toujours persévéré dans des techniques artisanales. Donc, c'est-à-dire que là, c'est nous qui partons du métal brut, donc une plaque d'or ou de platine, peu importe, un fil, et c'est nous qui façonnons la bague petit à petit. Et donc, Madame Corda m'a transmis toutes ces techniques artisanales qui nous a été transmises d'abord depuis l'époque des Égyptiens, quasiment. Et donc aujourd'hui, on fabrique des bagues qui sont robustes et surtout qui sont humaines. C'est-à-dire que c'est moi qui vais, moi ou les autres artisans qui font encore leurs bagues à la main, évidemment, c'est moi qui définis les courbes, les hauteurs des pierres par rapport aux autres. Vous voyez, c'est plein de choix que je pose petit à petit, alors que aujourd'hui, la plupart des bijoux, tout ça, c'est fait par des ordinateurs.
2: Et alors moi j'ai encore une petite question, Guimet Pigano, qu'est-ce que vous préférez faire dans toutes ces étapes? Est-ce que vous avez une préférence? Parce que évidemment il faut choisir les pierres, il faut dessiner, voilà, il y a un travail évidemment très créatif. Est-ce qu'il y a une étape que vous appréciez particulièrement?
3: Je crois que ce que j'apprécie, c'est faire tout. Justement, c'est le rendez-vous avec les clients où là, c'est un travail presque de psychologie où je dois vraiment comprendre ce qu'ils aiment sans qu'eux arrivent forcément à l'exprimer. Donc ça, c'est très intéressant. Ensuite, la réflexion dans le dessin, ça fait appel à ma créativité. J'adore ça. La recherche des pierres. Merveilleux, on va voir des fournisseurs, on trouve des jolies pierres qui brillent, quelle est la plus belle, qu'est-ce que je propose, qu'est-ce qui leur conviendrait, donc j'adore aussi cette étape. Ensuite, la fabrication, travail artisanal, où on s'épanouit, alors là ça dure très longtemps parce que du coup comme je disais je fais les bagues à la main, donc c'est la partie la plus longue, donc je réalise le bijou. Et ensuite, je vais envoyer cette bague chez le certisseur qui va fixer les pierres, et quand je la récupère, je la découvre certie, terminée. C'est aussi une étape que j'aime beaucoup parce qu'on voit le travail fini. Donc ce qui me plaît, c'est vraiment de pouvoir tout faire, finalement.
2: Ce qui vous plaît, c'est de pouvoir tout faire. Il y a différentes étapes. Et il y a aussi cette relation avec, justement, les personnes qui viennent vous voir, qui viennent vous faire leur commande. Il y a quand même toute une dimension assez intime, en fait. Vous rentrez un peu dans l'intimité de l'histoire des personnes. C'est aussi ce qui vous plaît ?
3: Ah oui, on a une relation, c'est un peu comme le médecin de famille. J'ai besoin de comprendre ce qu'ils veulent. Ils me font extrêmement confiance, parce que c'est quand même des gros budgets. Et du fait que je fasse des bijoux à la main, j'ai pas d'étape intermédiaire à leur montrer entre le dessin et la bague finie. Donc ils doivent se projeter sur un dessin. Et cette confiance-là, il me la faut, j'en ai vraiment besoin pour travailler, parce que sinon je pourrais tout simplement pas. Et donc ça crée une vraie relation de confiance qui est primordiale. Et après, ils reviennent parce qu'ils sont contents, donc tant mieux. Et ils reviennent pour autre chose. Donc après la bague de fiançailles, c'est les alliances. Après les alliances, c'est la médaille de baptême ou la bague de naissance, etc. Et donc il y a une vraie relation qui s'installe entre eux et moi. Ouais.
2: Vous les suivez tout au long de leur vie. Merci beaucoup, Guimette Pigano. Peut-être, si vous deviez résumer votre parcours en une phrase, voilà, qu'est-ce que vous avez appris de cette reconversion ? Est-ce que finalement, il faut parfois, il faut oser faire ces choix-là, oser aller vers ce qui vraiment nous anime ?
3: Alors, j'ai été bien aidée par le ciel quelque part, mais ce qui m'a guidée, c'est de me dire, j'ai rien à perdre, alors j'y vais. Et tout ce qui me fait peur, eh ben, j'y vais encore plus. J'y vais avec beaucoup plus d'entrain, parce que voilà, ne pas s'arrêter, foncer, tout simplement. Voilà, il faut foncer.
2: Et ben, ce sera le mot de la fin. Merci beaucoup, Guimette Pigano. Vous pouvez évidemment retrouver cette émission sur rcfnotredame.fr et sur toutes les plateformes. Merci.
3: Merci à vous.

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0: Mais bien-aimés, puisque Dieu nous a tant aimés, nous devons aussi nous aimer les uns les autres. Dieu, personne ne l'a jamais vu. Mais si nous nous aimons les uns les autres, Dieu demeure en nous et son amour atteint en nous sa perfection. Et nous, nous avons reconnu et nous avons cru que l'amour de Dieu est parmi nous. Dieu est amour. Celui qui demeure dans l'amour demeure en Dieu et Dieu en lui.
1: Mon âme exalte le Seigneur, exulte.

Père très aimant, vers toi monte le cri de notre communauté. Apprends-nous par ton esprit à nous aimer en vérité les uns les autres comme tu l'attends de nous. Père très aimant, vers toi monte le cri de ton Église. Donne-lui par ton esprit de manifester au monde l'immensité de ton amour.

Père très aimant, vers toi monte le cri des affamés, des isolés, des prisonniers, des torturés et de tous les mal-aimés de la terre. Accorde-leur par ton esprit le courage de la foi et la joie de l'espérance. Père très aimant, vers toi monte le cri de la création entière, encore en travail d'enfantement. Fais lever sur elle par ton esprit le jour de la délivrance promise en ton Fils Jésus, notre Sauveur.

Père, nous te rendons grâce de nous avoir manifesté aujourd'hui ta miséricorde. Qu'elle s'étende sur tous ceux que tu confies à notre prière et qu'elle apporte à tous les hommes ta paix

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2: Quand on parle du pardon, évidemment, on parle du sacrement de réconciliation. C'est le thème de la série Halte spirituelle aujourd'hui.

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1: Dans l'Église catholique, frère Jacques-Benoît Raucher, il y a des rites et des sacrements, et notamment le sacrement de réconciliation, accompagné de mots, de gestes, d'une rencontre. Alors en général, quand on y va, c'est parce qu'on a le sentiment qu'on a des choses à se faire pardonner. En quoi est-ce que le sacrement de réconciliation a quelque chose à voir avec le fait d'avoir soi-même à pardonner à quelqu'un ?
2: Ah, alors ça, c'est, c'est une vaste question. Ben, je crois que le sacrement du pardon, il nous met devant nous-mêmes. Et je crois que ça, c'est quelque chose de très important et même de très bénéfique. Je pense que c'est bon qu'on se le rappelle aussi entre chrétiens, que de recevoir régulièrement le sacrement du pardon nous permet de faire le point et nous permet de nous dire finalement où est-ce que j'en suis en ce moment dans ma vie. Qu'est-ce que je vis? Qu'est-ce que je ressens? Où est-ce que j'ai posé un acte qui était mauvais? Où est-ce que je suis bloqué? Et de le confier au prêtre, parce qu'il est le représentant de Dieu à ce moment-là, pour que Dieu puisse nous donner une grâce pour aller plus loin. Il me semble qu'on voit souvent trop le sacrement du pardon comme une espèce de lessive, hein, de grosse lessive, où on se dit on va laver les taches. Mais c'est beaucoup plus que ça. C'est aussi recevoir une force pour pouvoir être meilleur. Donc on revient pas à la case départ quand on sort du confessionnal, mais on est encore reboosté, si vous me permettez l'expression, pour être encore meilleur sur ce chemin.
1: Et puis c'est pas forcément que le lieu où on va parler de notre propre culpabilité, parce que là, en l'occurrence, il s'agirait d'en remettre une couche, si je puis dire. Quand on a été blessé par quelqu'un, on a besoin d'être encouragé, au contraire, au pardon. Est-ce que ça peut se faire dans le cadre du sacrement de réconciliation ?
2: Alors déjà, je crois qu'il y a une chose très importante, c'est qu'on ne demande jamais pardon pour un mal qu'on a subi. Je vous dis même ça, c'est un truc que j'ai reçu, enfin un truc, c'est beaucoup dire, mais c'est un conseil que j'ai reçu de confesseurs plus expérimentés quand je me préparais à être ordonné prêtre. Il m'a dit, ne donne jamais l'absolution à quelqu'un qui vient partager dans le cadre de ce sacrement un mal dont il ou elle a été victime. Parce que souvent, une victime a l'impression qu'elle est aussi un peu coupable. C'est le propre, justement, des bourreaux, quelque part, hein, ou des pervers, d'entraîner la victime dans l'impression qu'elle est coupable. Et donc, elle va le confier dans le sacrement du pardon. Et si le prêtre donne le sacrement du pardon à ce moment-là, il valide et il enferme la victime. Et ça, je crois que c'est aussi important pour le discernement, peut-être des personnes qui nous écoutent. Quand on a subi quelque chose de grave, on peut se sentir coupable, mais c'est important de nommer les choses et de dire, non, bah finalement, là, moi, je n'étais pas coupable. J'étais d'abord victime.
1: Alors, mettons-nous cette fois dans la peau, entre guillemets, de celui ou de celle qui a blessé quelqu'un. Non pas qui a été blessé, même si on l'est tous d'une manière ou d'une autre, mais qui sait, qui sent, qui a conscience qu'il a posé un acte qui a heurté, qui a blessé quelqu'un. En quoi le sacrement de réconciliation peut être une ouverture ?
2: Je crois que c'est d'abord une réconciliation avec Dieu lui-même, parce que quand on blesse l'autre et qu'on le fait volontairement ou plus ou moins volontairement, c'est Dieu aussi qu'on blesse. On blesse l'image de Dieu dans l'autre, on blesse la dignité que Dieu a déposée dans le cœur de chaque homme. Et donc, on rétablit par le sacrement du pardon bien cette relation avec Dieu qu'on a blessée par notre comportement. Et je crois que ça, c'est la clé de voûte, finalement, de tout. La clé de voûte de toute notre vie, c'est notre relation à Dieu. Une fois qu'on a remis en place cette relation à Dieu, on peut voir comment est-ce qu'on peut essayer de réparer cette relation avec l'autre. Peut-être ça prendra du temps, peut-être que ça se fera tout de suite, ça dépend des cas. Mais je crois que commencer par Dieu, c'est quelque chose qui est important parce que c'est la clé de voûte de notre vie.
1: Et pourquoi le faire dans le cadre d'un sacrement et pas seul dans la prière, par exemple, dans un dialogue avec Dieu? Pourquoi passer par un tiers, un prêtre en l'occurrence?
2: Alors je crois que c'est important de rappeler que les sacrements, c'est pas de la magie. Donc voilà, il faut pas se dire « Dieu est enfermé dans les sacrements et si je lui demande pardon de tout mon cœur au fond de ma chambre, il ne me pardonnera pas ». C'est pas on-off, c'est pas « t'as le sacrement, t'es pardonné, tu l'as pas », voilà. Mais il y a quelque chose qui est de l'ordre d'une célébration. Un sacrement, ça se célèbre, et ça se célèbre en Église. Et donc, être avec le prêtre pour demander le sacrement de pardon, c'est une petite célébration en Église, puisqu'on est deux. On est deux devant le Seigneur. Quand deux ou trois sont réunis, je suis là au milieu d'eux, dit Jésus. Eh bien, là, il est là au milieu de nous. Et il nous dit que quand on demande pardon, dans ce cadre-là, au prêtre qui représente l'Église, qui représente le Christ, eh bien on reçoit vraiment son pardon. Et ça, je crois qu'on en a besoin parfois, notamment quand on traîne une culpabilité qui peut être réelle par rapport à telle ou telle chose, de se dire, ben oui, au fond, je continue d'être blessé par cette chose, par ce mal que j'ai pu commettre, mais je sais que le 16 mars, ben, j'ai reçu le pardon. Et donc, je sais que du point de vue de Dieu, il m'a donné sa miséricorde à ce moment-là.
1: Comment je sais que j'ai reçu le pardon ? Le célébrant, le prêtre me le dit ?
2: Le prêtre le dit, il prononce ce qu'on appelle la formule d'absolution.
1: C'est-à-dire ?
2: C'est cette formule qui dit que Dieu, notre Père, vous montre sa miséricorde par la mort et la résurrection de son Fils. Il a réconcilié le monde avec lui et il a envoyé l'Esprit Saint pour la rémission des péchés. Et il ajoute par le ministère de l'Église qu'il vous accorde le pardon et la paix. Voilà. Et ensuite, il dit « Je vous pardonne tous vos péchés ».
1: Je vous pardonne tous vos péchés.
2: Voilà, parce que là, il agit au nom du Christ.
1: Il y a des gestes associés à ces mots ?
2: Oui, il y a le geste notamment de l'imposition des mains, qui rappelle que c'est le Christ qui agit, qui envoie son esprit. L'imposition des mains, c'est ce qu'on fait au moment du baptême, de la confirmation, d'une ordination aussi.
1: Sur la tête, sur le front ?
2: Voilà, sur la tête. Alors, on peut le faire aussi un petit peu à distance de la tête, mais le geste signifie vraiment la venue de l'esprit pour que la personne reçoive une force qui la relève. C'est ça le sens.

0: Alors vous l'avez dit, le sacrement de réconciliation, c'est pas un bouton reset, on efface tout, on recommence. Alors qu'est-ce que ça change ? Comment on est quand on sort de ce moment, de ce temps de réconciliation avec un prêtre ?
1: Alors on est de fait purifié de tout péché, de tout ce qui nous empêche d'être en relation avec Dieu. Ça c'est clair, c'est Dieu qui s'y engage parce qu'il nous donne aussi dans ce sacrement sa grâce pour qu'on se rende compte comment est-ce qu'on l'a offensé et en fait comment est-ce qu'on peut se reconstruire. Et moi j'insiste beaucoup là-dessus, sur le fait que le sacrement du pardon, encore une fois, c'est pas un retour à la case départ, c'est Dieu qui nous accompagne pour qu'on puisse devenir meilleur. Et on peut se dire, ben finalement j'ai besoin de ce sacrement parce que je n'y arrive pas. On vient mendier son aide dans le sacrement du pardon. On vient pas dire, au fond, je sais très bien qu'en sortant de là, c'est bon, quoi, ma vie sera en ordre. On dit, j'aimerais bien qu'elle soit en ordre, mais pour ça, j'ai besoin de ton aide.
0: Alors, offenser Dieu, c'est une chose, mais il y a celui ou celle qu'on a offensé et qui, lui ou elle, ne participe pas à ce rite qu'on vient d'évoquer, à cette célébration, qui peut-être ne le saura jamais. Qu'est-ce que ça change vis-à-vis de cette personne ou de ces personnes qu'on a blessées ?
1: Alors j'espère qu'elle y participe dans un sens, c'est-à-dire au moins parce que ce qu'on a pu commettre a été évoqué dans le cadre du sacrement. Donc quelque part, elle est rendue présente ou il est rendu présent dans le cadre du sacrement. Et puis normalement, notamment pour des choses graves, le prêtre va demander à la personne qui vient se confesser de réparer ce qu'elle a fait dans la mesure du possible. Alors, voilà, le cas le plus classique, ce serait si j'ai volé quelque chose à quelqu'un, il faut que je lui restitue. Donc, ce n'est pas simplement me dire, bon, c'est bon, j'ai volé, je vais demander pardon, et puis je garde, je ne sais pas moi, l'argent que j'aurais pris dans
0: le porte-monnaie. Sauf que vous savez très bien qu'il y a des choses qu'on ne rendra jamais. On ne peut pas ne pas parler des abus commis dans l'Église. Ça, c'est indélébile.
1: Tout à fait. Et c'est clair que là, on a affaire à des situations alors plus ou moins dramatiques. Les abus, c'est le plus haut degré de drame, mais on a aussi affaire à d'autres petites choses de la vie qu'on ne peut pas toujours réparer à hauteur du mal commis. Ça, c'est clair. Et bien là, voilà, je crois qu'il faut qu'on trouve les voies où le plus possible, on arrive à un travail de réparation. Ça peut être, par exemple, d'aller clairement se dénoncer si on a commis quelque chose de mal.
0: Et on sait malgré tout à quel point entendre quelqu'un demander pardon, malgré tout, ça laisse pas indifférent, même si encore parfois beaucoup de colère ou de rancœur ou de rejet. Le fait d'entendre l'autre le dire ou de le lire parce qu'il l'a écrit, est-ce que ça a une valeur ?
1: Ah, je crois que ça a une valeur très certaine dans la relation humaine. Sur des cas pas forcément très graves, mais moi je peux vous partager ça. En communauté, on a de temps en temps des situations où on a des temps où on se demande pardon mutuellement. Et je trouve que d'entendre parfois des frères dire voilà, vous, je sais que parfois, tel ou tel point, eh bien c'est pénible pour la vie commune et je vous demande pardon pour ça, eh bien ça facilite énormément la relation avec les personnes. Parce qu'on se dit, peut-être il se débat avec cette difficulté, mais au moins, il en a conscience.
0: C'est ça. C'est la question de la conscience qu'on a de ce qu'on est, de nos travers, voire, donc, dans le pire des cas, des blessures qu'on a occasionnées chez d'autres.
1: Voilà. De se dire, j'en ai conscience, j'ai conscience que je t'ai fait du mal. C'est sûr que ça ne répare pas tout, mais ça fait du bien, oui.
0: Alors après, et pour terminer, on sait bien aussi que le sacrement de réconciliation, on peut, si on veut, en user, voire en abuser.
1: On peut en abuser.
0: Comment on l'utilise ?
1: On peut en abuser, vous avez raison. Je crois qu'il faut d'abord se dire justement quel est le rythme peut-être que je me donne. L'Église est assez prudente là-dessus. La seule chose qu'elle demande, c'est une fois par an, plutôt avant Pâques. Bon. Après, on peut y avoir recours plus souvent. Il y en a qui ont y recours tous les mois, d'autres parfois même toutes les semaines. Donc ça dépend un peu des rythmes. Mais je pense qu'il faut justement peut-être en parler avec quelqu'un, un accompagnateur, peut-être même avec le prêtre qui confesse, pour qu'il puisse donner un conseil et dire prenez un petit peu plus de temps avant la prochaine confession parce que voilà, n'abusez pas non plus de ce beau sacrement.
0: On se retrouve demain.
1: Très bien.
0: Merci.

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2: Bonjour et bienvenue dans Génération Laudato Si, votre rendez-vous hebdomadaire pour prendre soin de notre maison commune et des plus fragiles de nos sociétés. Cette semaine, nous sommes dans les studios de la Tourelle, dans le 12e arrondissement de Paris. Ces studios, pas comme les autres, sont des appartements de coordination thérapeutique. Alors c'est un sigle un peu complexe, mais on va découvrir ensemble cette proposition originale de la Fondation des Diaconesses de Reuilly pour prendre soin des plus vulnérables, à la fois malades et en situation de précarité sociale. C'est Angélique Michet qui va nous expliquer tout ça. Elle dirige plusieurs centres d'hébergement au niveau régional, Île-de-France et Hauts-de-France, avec une ambition, redonner de l'autonomie aux plus fragiles. Je la retrouve tout de suite, c'est parti.
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1: Bonjour Angélique.
2: Bonjour.
1: Merci beaucoup d'être avec nous aujourd'hui ici. Merci de nous accueillir au sein des studios de la Tourelle, où nous sommes actuellement. Alors, est-ce que vous pouvez nous décrire un petit peu où on est exactement ?
2: Alors ici, vous êtes dans les locaux du groupe hospitalier La Croix-Saint-Simon Diaconesse. Et nous arrivons au studio de la Tourelle, donc des appartements à coordination thérapeutique.
1: Alors, on va prendre l'escalier pour monter ensemble au premier étage, oui.
2: Parfait.
1: Vous avez utilisé un mot, les appartements thérapeutiques. Vous pouvez nous en dire deux mots ?
2: Alors, les appartements thérapeutiques, ce sont un dispositif pour accompagner des personnes en situation de précarité et malades d'une maladie chronique.
1: Donc, quel type de personnes et de profils ? Je vous laisse ouvrir la porte, merci. Quel type de profil est-ce qu'on peut trouver ici, dans les studios de la Tourelle ?
2: Alors, au studio, nous avons des adultes qui souffrent d'une pathologie chronique, en situation de précarité, je l'ai dit tout à l'heure. Voilà, nous avons 17 places. Et au sein des studios, ici, nous avons 6 appartements et 11 en DIFU.
1: Alors, vous avez utilisé un terme, des appartements en DIFU. Qu'est-ce que c'est, Angélique ?
2: Alors, en fait, ce sont des appartements qui sont dans le quartier, dans des immeubles de droit commun. C'est des appartements en DIFU, donc qui ne sont pas à l'intérieur de la structure.
1: D'accord.
2: Dans le quartier.
1: Des appartements dans le quartier, je comprends. Est-ce que vous accueillez aussi des personnes en fin de vie, par exemple ?
2: Alors, on peut avoir, en effet, on a quelques places dédiées à des personnes qui sont en soins palliatifs et qui peuvent, en effet, être en fin de vie.
1: Donc là, on est dans le couloir de l'établissement avec des murs et du sol blanc-beige. On arrive dans une salle de vie commune qui a l'air très chaleureuse avec du parquet par terre, un arbre de Noël. On voit d'ailleurs sur un meuble une règle de vie des diaconesses de Reuilly, des sœurs. Qu'est-ce que peuvent faire les résidents ici dans cette salle ?
2: Alors, c'est leur espace. Ils ont la clé. Ils peuvent en effet s'installer, cuisiner, parce que vous voyez, on a une cuisine. Donc, ils peuvent cuisiner pour eux, pour partager un repas ensemble, pour se poser, pour lire, pour regarder la télé, écouter de la musique. C'est leur espace.
1: C'est un lieu de rencontre, on a un peu l'impression d'être à la maison quelque part.
2: C'est exactement ça, c'est comme à la maison. Et tout à l'heure, ils vont partager la galette.
1: Et oui, ils sont en train de préparer autour de nous cette fameuse galette des rois. Alors Angélique, vous êtes éducatrice spécialisée de formation. Vous avez d'abord travaillé auprès d'enfants et d'adolescents en danger, et ensuite avec des personnes en situation de handicap, et aujourd'hui au service de personnes en situation de précarité sociale. Est-ce que vous avez toujours eu ce souci particulier pour les personnes les plus vulnérables ?
2: Bah oui, en fait, c'est le fil rouge de mon parcours professionnel. J'ai toujours eu un petit peu ce centre d'intérêt, comme une vocation pour travailler auprès et avec les personnes en situation de précarité, de vulnérabilité.
1: Et bien, on va continuer la visite et puis on va aller au deuxième étage. On vous suit, Angélique ?
2: Oui, très bien. Alors, on va repasser par là, les escaliers.

0: Merci. Donc, ici, nous arrivons au deuxième étage et nous avons les bureaux des professionnels qui sont actuellement en réunion.
1: Caroline !
0: Ah bah.
2: Bonjour.
0: Ah, elles sont... Ah, un résident qui est au Pakistan. Très bien, super.
2: Donc on est au milieu d'une réunion.
0: Voilà, on est au milieu d'une réunion.
2: Bonjour.
0: Donc voilà, ici, c'est l'espace où les professionnels sont en réunion.
2: Eh bien, je vous remercie. On va peut-être pouvoir recontinuer. On va les laisser travailler. Il y a des ordinateurs partout. On les interrompt au milieu de leur journée de travail.
0: Là, ici, nous avons un appel d'un résident qui, du coup, a interrompu la réunion, puisque c'est un résident qui est parti dans son pays et on n'avait pas de nouvelles. Donc, voilà pourquoi il y a autant d'émulation.
2: D'effervescence et de joie, on le voit sur le visage de tout le monde.
0: Ça, très bien.
2: Alors, on ressort de la salle de réunion pour revenir dans le couloir de l'établissement. Alors, Angélique, vous êtes aujourd'hui directrice régionale des établissements de la Fondation des Diaconesses de Rueil pour les Hauts-de-France, avec différentes propositions, à la fois des centres d'hébergement et de réinsertion sociale, de l'accueil d'urgence, des maisons-relais et aussi des appartements comme ici. Donc, en fait, énormément de profils différents. Comment est-ce que vous définiriez, vous, l'exclusion sociale ?
0: Alors, l'exclusion sociale, pour moi, c'est d'être justement à l'écart des droits, des ressources et des liens qui permettent de vivre dignement et de se sentir pleinement reconnu dans la société. Alors, c'est vrai que nous, on travaille pas avec l'exclusion, mais pour l'inclusion.
2: C'est une différence à laquelle vous êtes attachée, on pourra en reparler aussi dans la suite de l'émission, bien sûr. Et est-ce que vous pourriez nous dire un petit peu, rapidement, même si vous préférez parler d'inclusion, quel est le panorama de l'exclusion sociale en France ? Est-ce que l'exclusion s'aggrave ?
0: Nous, les personnes qu'on accueille sont de plus en plus en difficulté, de plus en plus en précarité. Et sur la population qu'on reçoit, on voit en effet une dégradation des conditions de vie.
2: Eh bien, merci Angélique. On va découvrir avec vous comment la Fondation des Diaconesses de Rueil tente de répondre à toutes ces problématiques en prenant soin à la fois des plus fragiles et des plus vulnérables de notre société. On va s'installer ?
0: Oui, très bien.
2: C'est parti.
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2: Angélique Michel, la Fondation des Diaconesses de Rueil compte actuellement plusieurs plateformes dites de solidarité et d'inclusion sociale sur toute la France. Vous, vous êtes à la fois directrice d'une de ces plateformes et directrice régionale de la région qu'on appelle Enfance et Insertion depuis 2 ans. Alors comme c'est un vocabulaire un peu compliqué, est-ce que vous pouvez nous expliquer exactement de quoi il s'agit ?
0: Alors, en effet, oui. Les plateformes, en fait, c'est un regroupement de divers établissements. Donc, nous avons des maisons relais, des appartements en coordination thérapeutique, des centres d'hébergement de rééducation sociale, des centres pour demandeurs d'asile, donc tout un tas de dispositifs différents.
2: Et donc, combien de personnes isolées est-ce que vous accompagnez dans votre région concrètement en ce moment ?
0: Alors, nous accompagnons des personnes isolées, mais également des familles. Et nous avons, en 2024, accompagné 3620 personnes adultes, dont 2691 personnes réfugiées ou demandeurs d'asile. Et nous avons également accueilli 564 enfants protégés, dont 183 mineurs non accompagnés.
2: Alors, vous avez cité plusieurs types de dispositifs différents. Est-ce que tous fonctionnent de la même manière ?
0: Alors non, tous ne fonctionnent pas de la même manière, ils ont tous une spécificité différente, des publics différents. Par exemple, les demandeurs d'asile, ce sont des personnes qui sont en demande d'asile. Et les centres d'hébergement de réinsertion sociale, ce sont des personnes qui peuvent être à la rue et qui n'ont pas d'hébergement. Donc on va les accompagner, travailler avec eux, l'insertion sociale, la mise à l'abri, l'insertion sociale, la santé. Donc en effet, en fonction des dispositifs, on ne va pas accompagner les gens de la même manière.
2: Et vous, vous supervisez tout ça, c'est quand même un travail titanesque.
0: Oui, puis je ne suis pas toute seule.
2: Avec vos équipes. Et bien justement, on va se plonger un peu plus concrètement dans le quotidien de ces structures pour bien comprendre comment vous accompagnez les personnes en situation d'exclusion. Notre reporter Laurent Sarraoui s'est rendu au centre Henri Vassin à Villers-Cotterêts, dans l'Aisne.
4: Un portail ouvert, des façades claires et un silence presque total. La résidence Henri Vassin de Villers-Cotterêts a des airs de quartier protégé. C'est un lieu pensé pour l'accessibilité, le calme et l'accompagnement au quotidien. C'est ici que vit Marc depuis 3 ans. La précarité, il en a fait l'expérience.
5: Pendant un moment, on s'est retrouvé à la rue, et là, c'est très dur.
1: qui va être plus dur pour moi, c'était de tendre la main aux gens, pour leur demander de l'argent, bien sûr, pour pouvoir manger. Et ça, de faire la mendicité, c'est très dur.
4: Des années plus tard, Marc retrouve du travail. Il loue dans le centre de Villers-Cotterêts un appartement à la fois cher et mal adapté à ses besoins.
1: J'habitais au deuxième étage, pas d'ascenseur, et des marches qui étaient très hautes, c'était très dur. Pour monter déjà au premier étage, il n'y avait pas de rampe. Combien de fois j'ai failli tomber ?
4: Hospitalisé à cause d'un anévrisme, Marc perd son appartement. Les équipes de l'hôpital organisent alors son déménagement dans l'un des appartements de coordination thérapeutique du centre. Valentine est l'une des travailleuses sociales de la résidence. C'est elle qui s'est occupée de Marc. Elle accompagne aujourd'hui les résidents grâce à des parcours personnalisés.
5: On n'avance pas dans les démarches sans eux, on ne prend pas de décision à leur place. Et vraiment, le centre de notre accompagnement est lié à la personne et au bien-être de celle-ci, voilà, son bien-être global.
1: Grâce à elle, j'ai tout récupéré, tout est rentré dans l'ordre. Elle a fait un boulot énorme. C'est dingue tout ce qu'elle a fait. Elle a passé des coups de téléphone et des moments derrière l'ordinateur. Des heures, elle a passé. Des jours.
4: Il y a quelques mois, lorsque sa situation s'est stabilisée, Marc a emménagé juste en face de ses anciens appartements. Il habite désormais la maison relais du centre.
1: Là, c'est le bureau de l'infirmier. Là, c'est une salle de réunion pour les ELUC. Donc, à votre gauche, vous avez Dorian. Nous avons Marine. Des gens bien aussi gentils que là-bas, où vous assiettez. Tout ça, ce sont les appartements, là. Nous avons la cuisine, nous avons aussi le coin café. Là, on vient le matin, on prend un café. S'il n'y en a pas, on va au bureau, ils nous donnent des dosettes, ils nous donnent tout ce qu'il faut, quoi. Là, c'est une salle d'activité manuelle, donc là, il y a tous les outils qu'il faut pour travailler. Nous avons une salle télé. Souvent, on fait des réunions le mardi pour dire ce qu'on doit faire et ne pas faire, et pour décider du repas du mercredi. Ce que je préfère ici à Maison Relais, c'est ma liberté et ma tranquillité aussi. Quand ils sentent que vous n'êtes pas apte à vous débrouiller seul, ils seront toujours là. Mais même après, ils s'occupent encore de moi, là. Si je leur demande quelque chose, c'est bien parce que, comme je m'entends bien avec eux, donc déjà de les voir, ça me fait plaisir. Parce que je suis entouré de gens que j'aime bien, des gens sympas, à l'écoute. Je trouve que c'est important que les gens soient à l'écoute. Parce que, moindre problème, ils sont là. Vous savez que vous pouvez compter sur eux.
4: Pour Marc, son expérience au sein du centre Henri-Vincent a la saveur d'un nouveau départ.
1: Ben, je pense que ces centres-là, oui, c'est une solution parce que, à mon avis, ça donne une seconde chance. Et tout le monde a le droit à une seconde chance parce qu'on ne vous laisse pas tomber. On essaye de vous remettre, sur de bonnes rails, quoi, sur de bonnes voies. Donc oui, je pense que c'est une chance. C'est très bien.
4: Alors que la France pourrait compter d'ici 5 ans plus d'un million de personnes âgées isolées, en 2024, la Fondation Diaconesse de Reuilly a accompagné, comme Marc, plus de 3600 personnes hors des sentiers de la précarité et de l'isolement social.
2: Alors Angélique, on l'entend, ce qui est important pour Marc ici, c'est d'avoir son autonomie, sa liberté, tout en étant écouté par ceux qui l'entourent.
0: Oui, tout à fait. On essaie de travailler une approche globale de la personne.
2: Qu'est-ce que vous entendez par une approche globale?
0: On va évaluer les besoins, on va évaluer les envies, les attentes des personnes et on va vraiment accompagner la personne dans sa globalité. Donc la santé, l'insertion, le loisir, le psychologique, c'est en fonction des besoins de chaque personne en fait.
2: Et dans ce reportage, on l'entend, Valentine nous dit que donc, la travailleuse sociale, l'accompagnement se fait avec les personnes, mais aussi autour d'elles et jamais sans elles.
0: Tout à fait.
2: Est-ce que c'est la clé de cette vision particulière
0: que vous portez ? Exactement la clé de cette vision où on va travailler autour du pouvoir d'agir de la personne.
2: Hein, vous utilisez un mot qu'on retrouve beaucoup chez les diaconesses de Reuilly. Qu'est-ce que vous voulez entendre par pouvoir d'agir ?
0: Le pouvoir d'agir, c'est reconnaître les capacités et les ressources de la personne, de toujours faire avec la personne, jamais sans elle, et d'évaluer en fonction de son autonomie, de sa capacité. S'il a besoin d'être accompagné, on va l'accompagner. Mais l'idée, c'est de toujours avoir en tête l'autonomie des personnes.
2: Comment on fait? Avec quelles valeurs?
0: Alors, les valeurs seraient la bienveillance, l'éthique, la bientraitance. C'est vrai qu'on C'est important pour nous de pouvoir interagir avec les personnes dans le respect, dans le respect de qui elles sont, avec bienveillance sur... oui, avoir un regard bienveillant sur leur parcours, sur leurs difficultés, comprendre ce qui se joue. Et l'éthique, alors l'éthique à la Fondation, c'est important. Hein, nous avons une chargée d'éthique qui vient former les équipes pour justement avoir cette prise de distance, cette prise de hauteur pour comprendre un petit peu les valeurs de la personne, la valeur de l'institution et puis de trouver des solutions éthiques pour le coup.
2: Alors c'est très beau et pourtant on imagine que c'est pas si simple. L'exclusion sociale peut entraîner des difficultés en cascade, des maladies très graves, des décès prématurés chez beaucoup de personnes aujourd'hui en France. Comment vous faites pour prévenir les risques multiples ?
0: Alors déjà, les professionnels sont très présents. Hein, il y a beaucoup d'observations, on est dans le relationnel en fait. Hein, donc l'observation des équipes est importante. Le partenariat. Hein, on a tissé beaucoup de partenariats pour justement pouvoir proposer un accompagnement adapté aux personnes, puisqu'on ne peut pas tout faire.
2: Qui sont ces partenaires exactement ?
0: Ils sont divers et variés. Nous travaillons par exemple avec le CARUD, qui est un partenaire qui va travailler autour de l'addiction. Nous travaillons avec le CMP, des équipes mobiles autour de la santé mentale. Nous travaillons avec la Ligue de l'enseignement pour des cours de français, des cours de FLE, des associations caritatives, des associations locales. Voilà, on a tout un tas de partenariats pour justement proposer tout un panel pour répondre aux besoins des personnes accueillies.
2: Alors, la Fondation des Diaconesses de Rueil s'appuie aussi sur un réseau de plus de 500 bénévoles à travers la France. Quel est leur rôle exactement au sein des établissements et auprès des personnes en situation d'exclusion ?
0: Alors, leur rôle, c'est d'apporter une attention, une écoute, un soutien. Par exemple, sur les studios de la Tourelle, nous avons une biographe qui intervient avec des personnes qui sont en soins palliatifs et qui va travailler avec la personne son récit de vie, par exemple. Nous avons une personne également qui propose des cours de français à des personnes. C'est de l'individuel, hein, c'est vraiment un cours particulier. Et du coup, ça apporte une attention particulière aux personnes, une écoute attentive.
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2: Angélique Michel, on est ensemble ici à Paris, dans les studios de la Tourelle, des appartements de la Fondation des Diaconesses de Rueil, qui accueille des personnes à la fois malades et en situation d'exclusion. Les Diaconesses, c'est une congrégation de sœurs protestantes qui prennent soin des plus fragiles depuis plus de 180 ans. Quel est justement le regard des sœurs sur cette question des plus exclus ? Eh bien, écoutez la réponse de sœur Gabrielle et de sœur Caroline.
6: Lorsqu'on prie les psaumes, on voit ce pauvre qui prie, qui appelle à l'aide, qui demande à Dieu de le venger de ses ennemis, qui demande à être délivré du fourbe et du malfaisant. C'est en fait tous ces petits, ceux qu'on ne regarde pas pour les honorer, mais qu'on ne regarde parfois même pas du tout, on passe devant eux sans les voir.
7: Il y a un amour passionné de Dieu pour celui qui est pauvre, mais il y a les pauvretés de toutes sortes. Hein. Il y a aussi ce qui est magnifique dans les évangiles, c'est pas seulement, par exemple, les pauvres, c'est pas seulement celui qui manque de tout. Les pauvres sont aussi ceux qui manquent de considération. Je pense par exemple le collecteur d'impôts qui était certainement un homme riche. Et bien voilà, Jésus a discerné dans ce personnage perché dans son arbre, et bien il a perçu une pauvreté, un besoin. Et ce qui est justement magnifique, c'est que Jésus a comme tout cela était comme transparent à son regard. Donc, il le voyait, quelle que soit l'apparence de la personne, il voyait son besoin. Et c'est sûr que les exclus, les exclus de toutes sortes, les pauvres, sont les privilégiés de Dieu. Hein. Ils nous précèdent au royaume.
2: Est-ce que vous vous sentez rejointe par ces mots de Sœur Gabrielle et Caroline sur les personnes les plus vulnérables ? Est-ce que vous partagez leur vision de la vulnérabilité ?
0: Tout à fait, oui, tout à fait. Et quand elle dit « on passe à côté d'eux sans les regarder », c'est vrai, on aurait tendance à faire ça dans le métro, on voit bien. Hein, dans le métro, on fonctionne comme des robots et en fait, on passe devant les gens sans même se regarder, alors que les personnes les plus vulnérables, les exclus, ils auraient besoin juste d'un regard et d'un sourire.
2: Est-ce que c'est une chose que vous voudriez transmettre à celles et ceux qui nous écoutent, d'essayer d'avoir un peu plus d'attention à ceux qui nous entourent, les personnes les plus vulnérables ? Quand on vous écoute, on a l'impression que finalement c'est facile d'être attentif aux personnes les plus vulnérables. Il suffit d'un regard et d'un sourire.
0: Oui, en fait, mais c'est tout à chacun. J'ai envie de dire qu'on soit vulnérable ou pas. La vulnérabilité, c'est pas force, quoi. Ça se voit pas toujours sur le visage. Et faire attention à l'autre, ne serait-ce que juste par une petite attention, ça suffit à envoyer un message qu'on existe, quoi.
2: Angélique Michel, quand je vous entends, j'ai envie de vous demander, est-ce que vous auriez un exemple d'une personne sur laquelle vous avez changé de regard ? Une personne peut-être que vous avez accompagnée tout au long de sa vulnérabilité ?
0: Alors, vous voyez, tout à l'heure, quand on est rentré dans les bureaux des équipes, il y avait beaucoup de réactions, il y avait beaucoup de joie. Et en fait, ils étaient au téléphone avec une personne qu'ils ont accompagnée, qui est en fin de vie, qui a dû partir dans son pays la semaine dernière, pour lequel on n'avait pas de nouvelles et du coup des inquiétudes. Et en fait, le fait d'avoir des nouvelles, on a senti cette explosion de joie, parce que en fait, accompagner les gens pendant plusieurs mois, voire plusieurs années, ça crée une relation portée d'affect, hein, même si on parle de la distance professionnelle, les professionnels ont un regard particulier. Le regard y change en effet sur ces personnes qu'on accompagne.
2: Angélique Michel, les sœurs de la communauté des diaconesses de Ruy sont encore très présentes auprès de la Fondation et elles insufflent un esprit particulier depuis 180 ans. Finalement, qu'est-ce que ça apporte aux établissements et aux professionnels, cet état d'esprit ?
0: Alors, c'est compliqué de répondre à cette question parce que il y a des valeurs. Les valeurs, elles sont clairement là. Mais quand on m'interroge sur quelles sont ces valeurs ? Alors, hormis le fait de dire la bienveillance, la solidarité, l'accueil inconditionnel, etc., c'est surtout il faut le vivre, en fait. Hein, moi, quand j'ai fait mon expériment, je me suis dit, mais c'est ça qu'il faut que les salariés viennent vivre.
2: Et alors, l'expériment, vous pourriez raconter ce que c'est ?
0: Alors, l'expériment, c'est un moment de partage avec les sœurs. Quand les directeurs arrivent à la Fondation, on passe 3-4 jours avec les sœurs à partager leur quotidien. Et quand on vit ces moments-là, des moments très riches, hein, on vit et on ressent tellement de choses que c'est difficile à expliquer. Et quand j'ai fait moi mon expériment, quand je suis arrivée en 2019, je me suis dit qu'il fallait impérativement que j'amène les équipes de l'établissement. Et donc on est arrivé à 70 personnes, rencontrer les sœurs, donc on l'a organisé avec les sœurs, hein, et on a partagé une journée entière avec les sœurs, à manger avec elles, à partager l'office. Et c'était un moment très émouvant pour tout le monde. Et pour les sœurs et pour les professionnels. C'était un moment fort.
2: Et vous pensez, qu'est-ce qui vous a touché dans ce moment ? Est-ce que c'était de sentir peut-être la paix des sœurs, leur joie, leur sérénité, leur bienveillance, leur regard sur le monde ?
0: Oui, c'est ça. Et puis, en fait, c'était les échanges, parce que les sœurs sont très intéressées par les activités. Et du coup, c'était vraiment un partage d'expériences, en fait. Très intéressant.
2: Angélique Michel, on arrive ensemble au terme de notre émission. J'aimerais vous demander quelque part, qu'est-ce qu'on peut souhaiter à vos équipes professionnelles aujourd'hui ?
0: Alors aujourd'hui, on aurait besoin du soutien du gouvernement et des politiques pour avoir davantage de moyens, bien sûr. Mais malgré tout ce contexte politique mondiale et de la France, les équipes restent quand même très, très engagées. Et je suis fière, je leur dis souvent, je suis fière de travailler avec eux. On a plein d'exemples, hein. Les équipes qui s'occupent des personnes demandeurs d'asile vont se battre pour préparer les personnes au mieux pour qu'ils obtiennent leurs papiers. Ou par exemple, ici, aux ACT, quand les personnes décèdent, c'est vraiment terrible pour tout à chacun, pour l'équipe, pour les autres résidents accompagnés. Et malgré ça, l'engagement, il est là, quoi. Et c'est chouette.
2: Et ça vous rend fière et on sent cette fierté.
0: Ouais, c'est vraiment chouette.
2: Et je vous remercie de nous le partager. Merci beaucoup, Angélique Michel, d'avoir été avec nous pour cette émission.
0: Merci à vous également.
2: Merci vraiment d'avoir partagé avec nous votre parcours et votre très riche expérience au sein de la Fondation. Merci au studio de La Tourelle qui nous ont accueillis ici. Merci à Stéphanie Tesson et à Laurent Sarraoui pour la préparation de cette émission. Un grand merci à Jean-Stéphane Piau pour les moyens techniques. Et moi, je vous dis à la semaine prochaine.

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3: Juste après Dieu, il y a Papa. Votre nouveau roman, Éric Emmanuel Schmitt, bonjour.
4: Bonjour.
3: Vous avez interrompu la traversée des temps comme une urgence pour parler de l'éducation, du miracle de l'enfance, du génie, en un mot, de Mozart. Vous aviez déjà écrit en 2005 « Ma vie avec Mozart ». C'est votre récente paternité qui vous a fait retourner à Mozart ?
4: En fait, je crois que j'avais envie d'écrire ce livre depuis longtemps, mais je sentais bien que je boitais, que je claudiquais, parce qu'en fait, je ne connaissais que le rôle du fils. Alors, et devenu père, effectivement, j'ai pu me projeter dans les deux personnages, Léopold et Wolfgang.
3: On dit souvent que Wolfgang Amadeus Mozart n'aurait jamais été Mozart s'il n'avait eu Léopold pour père. Il y a en effet un mystère, Léopold.
4: C'est-à-dire que lorsque Mozart a commencé à devenir célèbre, c'est-à-dire 5 ans après sa mort, le pauvre, on était au début de l'ère romantique et les romantiques ont dressé un portrait épouvantable du père de Léopold, comme un homme de l'ancien temps, comme un valet des puissants, comme un père qui produisait l'exhibition de ses enfants pour gagner de l'argent, comme un père castrateur. Et en fait, c'est beaucoup plus complexe dès qu'on ouvre la correspondance. Il est absolument comme tous les pères, c'est-à-dire animé des meilleures intentions et parfois capable de ne pas comprendre son fils et de ne pas accepter ce qu'est exactement son fils par souci de bien faire. Donc j'ai voulu non pas le réhabiliter, mais lui redonner toute sa complexité, ainsi qu'à Wolfgang, qui est un fils qui adore son père au départ, comme la phrase qui fait le titre, « Juste après Dieu, il y a papa », qui est une phrase qu'il a écrite dans une de ses lettres d'enfant, mais qui après va le repousser et n'ira même pas à son enterrement.
3: Alors Léopold est né en 1719, il a donc 37 ans quand naquit Wolfgang. Il y a une fille aînée, Nannerl, elle-même douée pour le clavecin et sans doute pour la composition, mais les femmes à cette époque ne sauraient se produire comme compositrices.
4: Il faut bien préciser qu'il n'est pas un père tardif, mais qu'il en a fait 7.
3: Et oui.
4: Parce qu'à cette époque-là, la mortalité infantile était énorme. Mmh. Et sur ces 7 enfants, 2 seulement ont survécu, la grande sœur Nannerl et Wolfgang.
3: Et puis il y a la femme, Anna Maria, tout en dévotion pour son mari, semble-t-il, tout en dévotion aussi pour ses enfants. Il a aussi un patron. Monseigneur Colloredo, qui lui demande des compositions diverses, messe d'abord, des divertissements ensuite. Comme tous les patrons, il ne supporte pas les absences de son Kapellmeister, de sorte que Léopold doit négocier ses voyages, tous les voyages qu'il fait avec Wolfgang, et qu'il prévoit. Alors là, c'est un homme d'entreprise extraordinaire, parce que lorsqu'ils vont, que ce soit à Londres, à Rome, à Paris, tout est préparé.
4: Oui, oui, oui. Alors, son premier patron, Strattenbach, avant Colloredo, est beaucoup plus, je ne dirais pas coulant, mais il a une vision théologique de Mozart. C'est-à-dire, il dit « Dieu a donné un génie à la principauté de Salzbourg dans une époque où l'athéisme commence à être rampant. Il faut absolument que vous alliez présenter ce miracle à l'Europe entière. » Donc, le premier patron accepte les congés. Mais le deuxième que vous avez évoqué, Colloredo,
3: Il est épouvantable.
4: Il a laissé son nom dans l'histoire comme un homme épouvantable.
3: Alors, il voyage, vous écrivez, il promène un miracle dont la société s'avère bien lente à prendre la mesure. Il est impatient, Léopold ?
4: Oui, parce que lui, il a éveillé son fils à la musique comme il a éveillé sa fille à la musique avant. Je précise que c'est quand même assez rare de donner aussi une grande éducation à une fille à cette époque-là. Oui. Et lui le fait. Et puis, alors, sa fille va être une virtuose. Elle a des dons absolument exceptionnels. Mais le jeune Wolfgang, il est au-delà de tout parce qu'il compose, parce qu'il a une pensée musicale, parce qu'il a une expressivité musicale.
3: Et à Rome, vous racontez comment il réécrit la partition secrète d'Allegri réservée au castrat à la chapelle Sixtine.
4: Oui. Et là, Léopold Mozart, le père, est effrayé.
3: Subjugué.
4: Et subjugué et effrayé, parce que le gamin lui dit tout naturellement, il y a deux chœurs et neuf voix. Ouais. Et puis après, quand ils vont manger dans une trattoria, le gamin prend une partition et de mémoire retranscrit les neuf voix du Miserere d'Allegri. Et on est susceptible d'excommunication si l'on fait ça. Et donc, il y a un mélange dans la tête de Léopold. Il se dit, j'ai enfanté un monstre, mais un monstre peut-être dans tous les sens du terme. C'est-à-dire un monstre génial, mais peut-être aussi un monstre associable, et c'est ce qui va le hanter toute son existence. Il a peur que Mozart ne trouve pas sa place dans la société, et il a raison d'avoir peur.
3: Alors derrière le récit, vous donnez une approche de l'éducation, je vous cite encore, « La responsabilité d'aujourd'hui lui pèse et l'oblige à se projeter sans répit dans l'avenir. » Ou encore, « Il se doit de s'ériger en gardien de l'existence, persuadé que la grandeur de demain se bâtit sur la sévérité d'aujourd'hui. » Ben voilà, bien résumé, un traité d'éducation, c'est comme ça que vous élevez votre fille, Eric-Emmanuel Schmitt.

0: Ah, par le savoir.
1: Et il a l'intuition de la beauté et de la grandeur. Je vous cite parce que je trouve la page épatante. Il s'étend sur le lit sans retirer ses chaussures et prolonge sa dispute avec Anna Maria entre les parois de son crâne. Mais qu'elle regarde autour d'elle. Les rejetons des autres se réduisent à de croupissantes larves qui n'attendent de la vie qu'une digestion facile et un sommeil profond. Sans initiation, sans stimulation, on tue l'homme dans l'enfant. Lui, il a parié, dès la naissance des siens, qu'au fond d'eux résidaient curiosité, sensibilité, discernement, appétit pour le beau. Le temps a validé son pari. Ensuite, il les a soutenus, guidés. Nanerre se montre une jeune fille remarquable, virtuose, et il nourrit la conviction qu'un grand compositeur se tapit au fond de son garçonnet. Il ne tient pas à ce qu'il somnole, il aspire à l'aiguillonner. Celui qui n'exerce pas son esprit chaque jour le laisse mourir. »
0: Ça, je
1: mais ça, c'est vous.
0: Je prends toutes ces paroles.
1: Oui,
0: oui, oui, parce que il ne veut pas tuer l'homme dans l'enfant. Je trouve que certains ont tendance à vouloir faire un enfant éternel plutôt qu'à vouloir sculpter un homme dans l'enfant ou rendre possible un homme dans l'enfant qu'ils ont. Alors, sans doute, Léopold Mozart est peut-être allé trop loin, mais je pense que le mouvement était bon.

0: Le Kyrie, la Missa brevis en ut majeur de Léopold Mozart, Robert Kovacs dirigeait le Wiener Kammerchor.
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0: Juste après Dieu, il y a papa, le titre de votre nouveau roman, Éric-Emmanuel Schmitt. Juste après Dieu, il y a papa, mais sans papa, il n'y a plus de Dieu.
2: Ah.
0: C'est ce que Wolfgang éprouve en 1778, quand il voyage pour la seconde fois à Paris, il a 22 ans. Monseigneur Coloredo a refusé l'absence de Léopold à sa cour. Wolfgang voyage seul avec sa mère et tout devient catastrophe.
2: Oui.
0: Plus de papa, plus de Dieu, plus rien.
2: Plus de Dieu, je dirais pas ça, parce que Mozart n'a jamais douté en termes de foi. Mais tout d'un coup, il a le sentiment, puisqu'il va perdre sa mère dans une petite chambrette des Halles à Paris, elle va s'éteindre à ses côtés. En plus, il a sous-estimé la maladie qui l'atteignait. Puis elle geignait tout le temps, donc il s'était habitué à ce qu'elle gêne. Il n'a pas vu la différence entre une vraie maladie et puis les petits maux chroniques qui étaient les siens. Et en tout cas, ce qui va perdre, c'est l'idée que l'amour des parents protège du monde. Ça, c'est une idée qui meurt avec sa mère. Mais quant à sa foi, non, sa foi, elle est consubstantielle.
0: Alors, vous avez fait l'impasse dans votre livre.
2: Ah bah, j'ai fait toutes les impasses que vous voulez parce que je n'ai pas écrit une biographie.
0: Non.
2: Soyons clairs.
0: Oui.
2: Moi, j'ai décidé d'éclairer le rapport père-fils à travers Léopold et Wolfgang.
0: Donc, c'est ce qui vous permet de passer sous silence la longue halte à Mannheim, berceau de l'orchestre symphonique, dont le copiste est un alcoolique au cœur tendre, Fridolin Weber, père de 4 filles, dont Alosia, pour laquelle Wolfgang tombe fou amoureux. C'est d'ailleurs pour eux qu'il écrit le concerto pour 3 pianos. Et pour leurs adieux, Fridolin offre à Wolfgang les œuvres complètes de Molière, en lui recommandant Don Juan. C'est quand même extraordinaire. Mmh. Tout vient de là. Et puis, c'est quelques semaines qui pourraient, à elles seules, constituer un roman, puisque lorsque Mozart part de Paris, part dans une mauvaise voiture, parce que la moins chère, parce que Grimm ne veut pas payer, et qui y a dans la voiture ? Beaumarchais.
2: Ah, vous êtes sûr de ça ?
0: Oui.
2: Ah.
0: Et il va s'arrêter à Strasbourg.

0: où il va passer 8 jours avec Beaumarchais.
1: Les noces de Figaro sont derrière.
0: Et les noces sont derrière, et c'est là où il va être initié à la franc-maçonnerie, à travers Beaumarchais et à Strasbourg, ce qui est assez extraordinaire.
1: Il faut bien voir qu'à cette époque-là, et dans certaines loges, la franc-maçonnerie n'excluait pas la foi en Dieu.
0: Ben, il y avait beaucoup d'ecclésiastiques.
1: Exactement. Non, parce qu'aujourd'hui, ça passe pour un refus de Dieu. C'est un refus d'Église, mais ce n'est pas forcément un refus de Dieu.
0: Alors, pour terminer cette parenthèse française, cette parenthèse parisienne, en effet, vous le disiez, Anna Maria décède et elle sera enterrée à Saint-Eustache. Et s'ensuit pour Wolfgang une rage de vivre,
1: oui,
0: teintée de désespoir, et écoutez ce qu'il écrit devant le cadavre de sa mère.

0: Elisabeth Lionskaya dans ce début de la sonate pour piano numéro 8, Köchel 310 de Mozart.
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0: De Mozart, bien sûr. Je suis avec Éric Emmanuel Schmitt pour son nouveau roman « Juste après Dieu, il y a papa » publié chez Albin Michel. Éric Emmanuel Schmitt, parmi tous les compositeurs que vous jouez quotidiennement au piano, il y a Bach, bien sûr, en premier, tout le temps. Mais comment se place Mozart chez vous ?
2: Oh, bah, c'est...
0: Cette sonate, vous l'avez jouée énormément de fois.
2: Je ne sais combien de fois. Alors, moi, je la joue de façon beaucoup plus désespérée. Je joue moins bien, mais d'une autre façon. Parce que je n'ai pas les doigts de Lionskaya. Je la joue un peu comme le jouait Lazare, le grand pianiste français. Plus abrupte. Mozart, mes doigts s'y prêtent, et puis j'attends que la grâce me tombe dessus, ce qui arrivera assez rarement. Parce que il y a une telle économie de notes que s'il n'y a pas le plein entre les notes, le plein qui est une vraie pensée musicale qui s'épanouit, qui sait habiter l'instant, on n'y arrive pas. Mais parfois, on y arrive.
0: Et c'est ce qu'on appelle la virtuosité.
2: Non, la virtuosité...
0: Parce que même dans un mouvement très lent, la virtuosité consiste justement à mettre le plein dans la note.
2: Oui. Moi, pour moi, la virtuosité est quelque chose d'un tout petit peu plus mécanique. Ouais, j'avoue que j'ai des timbres religieux pour ça. J'attends la grâce.
0: Alors, on n'est pas dans le journal intime d'un Schubert, mais il y a dans les sonates de Mozart un ton assez déclaratif. Que dit-il finalement ?
2: Mozart, dans ses lettres ?
0: Ouais. Non, dans ses sonates.
2: Oh, je pense qu'il exprime une vision équilibrée de l'univers, c'est-à-dire, ouais. ce n'est jamais, par exemple, ce n'est jamais triste. Les morceaux lents sont lents.
0: Je dirais, ce n'est jamais beau. Mélancolique.
2: Oui,
0: mais triste peut-être, mais pas mélancolique. C'est-à-dire que il n'est pas retourné vers lui-même.
2: Non.
0: Il est toujours vers l'extérieur.
2: Oui, c'est-à-dire, quel que soit le sentiment, il le prend et il en fait de la beauté. C'est-à-dire,
0: ah oui.
2: il le renverse pour dire, il faut l'accepter ce sentiment. C'est exactement comme dans ses opéras. Donc c'est une musique qui nous ramène toujours, pour moi, à l'équilibre. Et puis qui finit forcément dans l'allégresse, parce que
0: toujours.
2: C'est pas seulement des formules toutes faites qui conduisent la symphonie ou la sonate. Avoir un mouvement rapide à la fin, c'est une philosophie, c'est une conception du monde.
0: Et on le voit dans la symphonie Jupiter,
2: par exemple,
0: dont le dernier mouvement est absolument exceptionnel. Mais on ne va pas l'écouter là, on va vous écouter, vous. Comment, j'aime énormément la façon dont vous arrivez à décrire la musique, je vous cite. Elle lit et s'immobilise. Alors c'est Constance qui ouvre la partition de l'enlèvement au sérail. Elle lit et s'immobilise stupéfaite, là, sur la page, son nom. Le rôle principal s'appelle Constance. Elle déchiffre les notes, mais ce n'est pas la musique seule qui lui parvient. Sous les mesures, il y a autre chose, une déclaration qu'elle croit deviner et qu'il n'a jamais exprimée. Ses longues vocalises qu'elle suit du regard, la traverse, elle serpente, se cabre, redescendent, telles des caresses qui s'essaient avant d'oser. Dans les graves, elle entend un murmure chaud. Dans les aigus, le frisson de l'aventure. Par moments, la courbe mélodique se soulève de son souffle puissant et elle s'imagine qu'il s'agit de sa propre silhouette magnifiée, projetée avec une gloire sonore qui n'appartient qu'aux héroïnes. Cette aria ne raconte pas seulement l'amour de Constance pour Belmonte, elle parle d'eux. Pendant ce temps, Wolfgang la guette du coin de l'œil. Il se demande si elle a reconnu son portrait, la fraîcheur du thème, les vocalises fluides comme ses rubans de soie, l'inflexion des phrases imitant le galbe de son cou. Discerne-t-elle bien dans chaque ornement une confidence, dans les trilles des gloussements brefs, dans les appoggiatures des morsures tendres, dans les attaques des étreintes à rebousse-poil, dans les gammes? Un pouce qui cambre le dos en le parcourant et perçoit-elle que, grâce à ses aigus qui la hissent sans cesse au sommet de la voix, il l'entraîne là-haut, au pic du plaisir, jusqu'au vertige sensuel où les mots s'abolissent. Eh ben, mon vieux. Non, mais on est complètement dans la partition avec vos mots, Éric Emmanuel
2: Moi,
0: Schmitt.
2: Ça me fait cet effet-là. Mais pas vous.
0: Ben, moi, ça me donne déjà la chair de poule. Alors ensuite, oui, ça me fait cet effet-là. Vous écrivez « La liberté de l'enfance pulvérise la discipline de l'art. Ou encore, les enfants, c'est comme Dieu. On ne les aime vraiment que lorsqu'on n'a plus rien à leur demander. » Alors, il y a 10 ans, vous aviez publié chez Fayard des entretiens avec Catherine Lalanne sous le titre « Plus tard, je serai un enfant ». C'est aussi ce que vous avez cherché dans votre roman « Juste après Dieu, il y a papa ». Vous avez voulu parler du miracle de l'enfance.
2: Oui. L'enfance retrouvée que l'on peut éprouver dans la maturité. C'est-à-dire l'esprit d'enfance. Cette façon de s'étonner, de s'émerveiller, cette connivence avec le mystère, cette modestie qui consiste à ne pas croire qu'on sait, mais savoir qu'on ne sait pas. Tout ça est dans l'enfant, tout ça se perd dans l'âge adulte, où on prétend savoir, où on a l'illusion de connaître, où on affirme, où on revendique. Et je trouve qu'il y a ça. Et chez Mozart, alors je le vois dans son œuvre presque ultime, qui est La Flûte Enchantée. Mmh. Tout d'un coup, La Flûte Enchantée, ça a la pureté de l'enfance et le sens du merveilleux qu'il y a dans l'enfance. Alors que quand il avait 10 ans, 11 ans, 12 ans, il écrivait des œuvres beaucoup plus sérieuses. Oui. Il écrivait des œuvres qui montraient aux adultes qu'il était déjà un adulte. Là, il n'en a plus rien à faire et il exprime ce génie de l'enfance.
0: Et alors, vous racontez très très bien cette flûte, vous décrivez très bien cette Flûte Enchantée, parce que on est vraiment dans le conte, oui. On est dans la féerie, et on est, vous le rappelez très précisément, on est dans la joie.
2: Ah ben oui, mais c'est le grand musicien de la joie. Enfin, vous allez me dire, il y a Bach et quelque part, il y a aussi Beethoven. Mais Mozart, c'est l'allégresse. C'est la joie d'exister. Et avec aussi le remerciement d'exister. Il y a une sorte d'action de grâce perpétuelle. Pour moi, chez Mozart. Et d'ailleurs, dans sa correspondance, on la trouve comme dans sa musique.
0: Oui, et puis ça vous ressemble beaucoup.
2: Oui,
0: c'est ce qui transparaît dans tous vos livres, Éric-Emmanuel Schmitt.
2: Mais complètement.
0: Vous êtes un homme de la joie, et vous êtes un homme de l'allégresse, et vous êtes un homme de la vie.
2: Complètement, et je trouve que sur Terre, ce ne sont pas les occasions de s'émerveiller qui manquent, que ce sont les émerveillés, car nous ne prenons pas le temps de nous émerveiller.
0: C'est cette générosité qui fait aussi votre succès, parce que tout le monde s'y retrouve, et puis on a besoin de cette générosité-là aujourd'hui.
2: Oui, je crois qu'on en a besoin, bien sûr, parce que nous sommes soumis à un régime toxique d'information. Excusez-moi, je dis ça sur un média.
0: Non, mais il faut le dire.
2: Mais notre cerveau n'est pas fait pour supporter autant d'informations négatives. Donc il y a une surcharge cognitive qui fait qu'on perd la structure qui doit gérer notre rapport à l'existence. Et c'est pour ça que les arts, la méditation, la prière sont aussi importants.
0: Et la lecture, évidemment.
2: Je mettais dans les arts. Voilà.
0: Alors, pour revenir à juste après Dieu, Il y a papa, votre nouveau roman, Éric-Emmanuel Schmitt, il y a cette relation donc père-fils qui est très très fort. Comment Anna Maria... Parce que ça, on le voit un peu dans la correspondance de Mozart. Comment Anna Maria vit-elle ce... Parce qu'il accapare quand même beaucoup de temps.
2: Oui, elle a l'impression quand même qu'il y a une relation... Elle dit, je croyais avoir épousé Léopold Mozart et j'ai épousé le père de Wolfgang.
0: Voilà.
2: C'est-à-dire qu'effectivement, il y a une passion de cet homme pour son fils totalement justifiée. Mais en même temps, ça vire à l'obsession, parce que toute la vie est organisée autour de Wolfgang. Mmh. Les risques financiers sont pris pour produire Wolfgang, l'emmener à l'étranger. Et Léopold prend même le risque d'être un jour méprisé par son fils. Quand Léopold, lorsque Wolfgang a 10 ans, se rend compte qu'il ne peut plus rien lui apprendre en musique, il l'emmène en Italie, puisque c'est la nation musicale du moment. Il l'emmène en Italie pour rencontrer les grands maîtres. Ce faisant, il fait ce que fait tout père, c'est-à-dire l'apprenti sorcier. C'est-à-dire, il donne à son enfant le moyen d'un jour de le repousser, de le considérer comme médiocre.
0: Il a quel âge quand il est en Italie? 7 ans, 8 ans?
2: La grande période italienne avec son père, c'est 10, 11, 12, 13 ans.
0: Et vous vous rendez compte qu'il apprend l'italien?
2: Oui.
0: Et quand il va en Angleterre, il apprend l'anglais.
2: Voilà.
0: Et quand il est en France, il apprend le français.
2: Exactement. Et sa sœur aussi.
0: Et sa sœur aussi. Et ça, il faut dire, chapeau à Léopold.
2: Oui.
0: Parce que c'est pas inné. Même si on est génial comme Mozart, c'est pas inné de parler italien dans la rue.
2: Non, mais il a proposé ça à ses enfants, de même qu'il leur donnait des cours d'histoire et des cours de géographie. En fait, lui, il était fils de relieur, mais il avait dû feindre une vocation religieuse pour pouvoir rentrer au petit séminaire et avoir des études. Et ces études qu'il avait arrachées au prix d'un mensonge à sa famille, il a voulu l'offrir à ses enfants.
0: Ça, c'était extraordinaire. Alors donc, ces deux enfants, Nannerl ne fera pas carrière?
2: Non, mais alors là, c'est l'époque.
0: Ben oui, c'est l'époque.
2: C'est-à-dire que il y a une cruauté absolue de cette époque qui consiste à donner parfois l'accès aux arts aux jeunes filles, Mais bon, à 18-20 ans, on arrête tout, on se marie, on fait des enfants. Mmh. Alors là, Léopold, il fait pire. C'est-à-dire, à 18-20 ans, bon, elle va donner des cours de musique, mais elle reste auprès de papa. Et elle s'occupe de papa, il va la marier que très tardivement.
0: La pauvre. Mais enfin, c'était l'époque. Aujourd'hui, il faut quand même que Claire Gibault fasse un concours spécial de femmes chefs d'orchestre, oui, pour pouvoir imposer les femmes au pupitre devant un orchestre.
2: Complètement.
0: Parce que si Claire Gibault n'avait pas fait ça, on n'aurait toujours pas de grandes femmes chefs d'orchestre. Et il y en a vraiment avec un talent extraordinaire.
2: Ah mais complètement. Mais en plus, vous parlez de Claire Gibault, donc pour moi, ce sont vraiment des souvenirs d'adolescence, parce qu'elle était à Lyon.
0: Oui.
2: Et donc moi, dès mon adolescence, j'ai vu des femmes chefs d'orchestre. Je croyais qu'il y en avait d'autres. En fait, c'était quasiment la seule à l'époque. Donc après, quand ça s'est élargi, je n'ai pas été l'homme le plus étonné du monde. Et j'ai jamais eu ce réflexe de penser que la position de chef d'orchestre était masculine.
0: Et oui. Je reviens à Wolfgang Amadeus Mozart à travers votre livre, Éric Emmanuel Schmitt, juste après Dieu, dont il y a papa, chez Albin Michel. Et je reviens sur la période de Paris, parce que vous avez scruté, vous avez lu, vous avez certainement appris par cœur la correspondance de Mozart, les 4 volumes, et la lettre que Wolfgang écrit à son père pour lui annoncer la mort de sa mère Anna Maria. C'est un moment extraordinaire. On a entendu ce qu'il avait écrit au piano,
2: oui,
0: devant le cadavre de sa mère, et la lettre en fait écho.
2: En fait, quand le prêtre de Saint-Eustache et les employés des pompes funèbres emmènent le corps de sa mère, il écrit 2 lettres. Mmh. Il écrit une lettre datée du jour même où il annonce que sa mère est malade à Léopold, histoire de le préparer. Et puis, il écrit dans la foulée une autre lettre qu'il n'enverra que 8 jours plus tard, où il lui dit que maman est partie au ciel. Et c'est très troublant parce que, d'abord, je trouve que c'est délicat de prévenir
0: très
2: son père et sa sœur du fait que leur mère va bien, et de ne pas annoncer brutalement. Et puis, il trouve des mots extrêmement apaisés et apaisants, qui sont d'un grand croyant, d'ailleurs, pour parler de la mort de sa mère et l'exposer à son père. Mais évidemment, il y aura toujours chez Léopold une femme disparue, un corps manquant. Elle n'est pas enterrée à Salzbourg, elle a été enterrée à Paris.
0: C'est terrible.
2: Et il y aurait quelque chose d'abstrait dans la mort de son épouse, qui va peut-être qu'il va y substituer sa fille, qui va prendre la place de maîtresse de maison sans rendre compte. Mais c'est parce qu'il n'a pas vu le corps et il n'a pas Dieu pour aller penser à elle.
0: Et vous imaginez le retour de Wolfgang à Salzbourg,
2: complètement
0: sans sa femme, enfin sans la femme de Léopold, donc c'est un vide terrible.
2: C'est un vide terrible, et c'est à ce moment-là aussi que quelque part il a 23 ans,
0: ouais.
2: 21 ans, 23 ans, donc il va se réfugier dans du côté de la vie, c'est-à-dire il va être amoureux d'Aloïsia, et puis en fait il va épouser la sœur Constance, mais puis il flirte beaucoup.
0: Et il va même flirter avec Marie, la dernière des Weber,
2: exactement,
0: au moment de la Flûte enchantée.
2: Oui, ça c'est après. Mais en plus, s'il y a une chose que dans son éducation elle ne lui avait pas donné, Léopold, c'est la fréquentation des bordels.
0: Mm-hmm.
2: C'est-à-dire qu'il a été chaste jusqu'à sa nuit de noces avec Constance, ce qui était quand même un peu rare à l'époque.
0: Oui. Mais ça lui a permis d'écrire.
2: Oui. Remarquez, Schubert est mort à peu près au même âge parce qu'il avait trop fréquenté ce genre d'endroit.
0: Non.
2: Non.
0: Non, il a eu juste une seule relation sexuelle, Schubert, c'était avec une petite bonne, et malheureusement, elle lui a transmis la maladie qui allait le tuer.
2: Vous avez écrit un très bon livre d'ailleurs sur Schubert.
0: Merci beaucoup.
2: À chaque fois, je vous le dis.
0: Oui, ça me touche beaucoup, mais j'en ai écrit d'autres. Donc, pour revenir très rapidement, puisqu'il nous reste peu de temps, sur cette relation père-fils, la mère donc absente, et puis la mère morte et laissée à Paris, C'est le schéma que voulait finalement, enfin, qui s'est créé dans la vie Léopold, c'était être uniquement avec son petit garçon.
2: Oui.
0: Sauf que le petit garçon a grandi.
2: Sauf que le petit garçon a grandi, et il y a cette chose complètement dissymétrique dans la relation père-fils. C'est-à-dire que père, c'est un rôle, c'est une fonction, c'est un devoir, c'est un amour qui s'engage. Fils, c'est un fait. Et puis c'est une position de réceptivité qui fait qu'on s'attend à tout recevoir du père et que c'est normal. Et après, la deuxième dissymétrie, c'est qu'un jour, il faut que le fils tue le père, il prenne son indépendance, tue de manière symbolique, bien sûr. Mais par contre, jamais un père ne veut tuer son fils.
0: J'enverrai cet enregistrement dans quelques années à votre fils, Éric Emmanuel Schmitt. Merci, merci en tout cas. Je rappelle que votre nouveau roman, Juste après Dieu, il y a papa, est publié chez Albin Michel. Vous retournez à la traversée des temps maintenant.
2: Oui.
0: Ben, on attend le prochain volume. Merci Cédric Cobat pour la réalisation. Merci également à François Dieudonné, Philippe Malpeuch et Camille Meyer pour la réussite technique de notre rendez-vous. Demain, mercredi, nous irons au cinéma avec vos chroniqueurs attendus. D'ici là, prenons soin des uns et des autres et soyons heureux. C'est urgent. Je vous embrasse.
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8: Bonjour à tous, nous sommes très heureux de vous accueillir sur votre radio chrétienne pour cette nouvelle édition de notre émission Où va la vie ? Au micro, Frédéric Mounier. Chaque semaine, je vous accompagne tout au long d'une conversation consacrée aux questions éthiques d'aujourd'hui. Nous sommes en partenariat avec les facultés Loyola Paris. La semaine dernière, nous avons abordé dans un premier temps la question très délicate de la sexualité. Comment parler sexualité avec les enfants ? À quel âge ? Dans quel cadre ? Alors même que depuis la rentrée 2025, un nouveau programme scolaire national est entré en vigueur. Il se nomme EVARS, Éducation à la vie affective, relationnelle et sexuelle. Et on l'a vu, il suscite un grand nombre de questions. On a vu ça la semaine dernière, tant sur la place des parents à l'école que sur le rôle de l'enseignement catholique. Nous allons essayer d'approfondir ces questions durant cette deuxième semaine avec toujours nos invités, le père Alain Thomasset. Bonjour.
10: Bonjour.
8: Vous êtes jésuite, professeur de théologie morale aux facultés Loyola Paris. Vous êtes le vice-recteur de ces facultés. Avec nous également Véronique Longchamp, bonjour.
11: Bonjour.
8: Vous travaillez au sein de la Conférence des évêques de France. Vous êtes délégué national à la pastorale des familles. Et enfin avec nous également François Combescure, bonjour.
12: Bonjour.
8: Merci beaucoup d'avoir accepté notre invitation. Vous avez dirigé pendant de longues années le groupe scolaire Fénelon-Sainte-Marie à Paris, un groupe scolaire extrêmement important.
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8: Donc nous sommes partis la semaine dernière et nous allons rebondir encore cette semaine autour de cette question très sensible au sein des établissements catholiques de l'EVARS, l'éducation à la vie affective, relationnelle et sexuelle. Alors je voudrais me tourner pour commencer vers le père Alain Thomasset. Vous êtes professeur de théologie morale aux facultés Loyola Paris, je le rappelle. Et je voudrais me faire un peu, si vous le permettez, l'avocat du diable. C'est-à-dire que on a le sentiment, sur ces questions d'éducation sexuelle à l'école, de voir deux positions qui paraissent inconciliables. D'un côté, on a une Église catholique dont on pense qu'elle se contente de dire le bien et le mal, d'interdire la contraception, d'interdire l'IVG, pardon, de limiter les relations sexuelles au mariage, pour autant que ce mariage soit ouvert à la vie. Et puis, on a de l'autre côté une éducation nationale qui semble, nous dit-on également, mais là encore je me fais l'avocat du diable, qui semble valoriser tous les types de sexualité, qui semble mettre l'accent sur les difficultés de la vie sexuelle, sur les maladies sexuellement transmissibles, et qui semble faire de l'IVG un geste anodin. Alors Alain Thomasset, vous qui êtes théologien moraliste, est-ce que vous pouvez nous aider à y voir clair? Que dit et que pense l'Église exactement aujourd'hui, l'Église catholique?
5: Oui, alors j'entends que les VAR suscitent des peurs, hein, la peur que ce que l'on enseigne soit contraire à l'anthropologie chrétienne, que ça permette une sexualité débridée, un changement de sexe possible, mm-hmm. la permissivité, j'entends tout ça, voilà, hein, bien entendu.
8: C'est tout cela qu'on entend.
5: Oui, oui, on a parlé la dernière fois de la peur des parents de ne pas être impliqués, voilà. Bon, etc. Alors, l'Église catholique, elle a un discours, oui, sur la sexualité. Elle a, pour redire quand même que la sexualité, c'est une belle chose. C'est une création de Dieu. C'est ce qui nous attire les uns vers les autres, ce qui fait partie de notre personnalité. Donc c'est une dimension très importante de notre personnalité, qui concerne pas seulement le corps, mais aussi le cœur, l'intelligence. La sexualité, c'est quelque chose de large. Et c'est pas seulement la génitalité, c'est-à-dire la relation sexuelle comme telle. La sexualité, c'est la manière dont nous entrons en relation avec les autres dans le monde.
8: Et avec l'autre sexe.
5: Et avec l'autre sexe en particulier. Alors, bah, l'Église, elle a un idéal, bien entendu, c'est le mariage, ce sont des relations sexuelles fidèles, chastes, qui supposent une égalité d'hommes et femmes, qui supposent le consentement, bien entendu, et puis la fécondité. Oui, tout ça, c'est un très beau
8: Donc,
5: discours.
8: Donc tout cela, aujourd'hui, apparaît à certains très exigeant, trop exigeant, oui. Et éloigné des réalités du terrain, alors, c'est-à-dire de la diversité des sexualités, de la diversité des réalités de vie sexuelle aujourd'hui. Alors, qu'est-ce que vous répondez?
5: C'est ça, je pense que l'EVARS ne peut pas donner de normes, évidemment. Enfin, je veux dire, elle n'est pas là pour dire ça c'est bien, ça c'est pas bien. Mm-hmm. Mais elle est là pour donner, là encore une fois, pour faire réfléchir les jeunes, leur donner des mots pour comprendre, et dire que peut-être, pas pour eux, tout n'est pas valable et tout n'est pas pareil. Donc ça, c'est aussi une éducation fondamentale. Le danger, je dirais, pour les catholiques, c'est d'idéaliser leur idéal, si on peut dire.
8: Mmh. Leur vision.
5: Et je vois ça avec des jeunes. Hein. Ils sont fascinés par cet idéal chrétien à 16 ans, 17 ans, parce qu'ils trouvent que c'est merveilleux. Mais une fois qu'ils ont expérimenté un peu les choses, ils s'aperçoivent que ce n'est pas simple, que ce n'est pas facile, et que du coup, le risque, c'est d'envoyer tout balader. Parce que l'idéal est inaccessible.
8: Et à force de placer la barre trop haut, on passe sous la barre.
5: Voilà, qui fait l'ange fait la bête. Et alors, je trouve que du coup, peut-être qu'on manque dans l'éducation chrétienne de cette pédagogie. Voilà. C'est-à-dire, nous sommes tous sur un chemin de vie morale. Nous avons tous à grandir en humanité, et dans la sexualité aussi, en partie. Et donc, comment prendre en compte ces échecs que l'on vit dans la vie sexuelle, comment prendre en compte le fait que nous progressons tous. Donc, l'EVARS va pas prendre la place de l'Église, mais va l'aider, je dirais.
8: Vous pensez qu'il y a une complémentarité?
5: Je suis persuadé. C'est le rôle d'après de l'aumônerie, des parents catholiques, d'instiller les valeurs qui sont les leurs. Mais ils vont s'appuyer sur ce qu'aura fait l'école dans l'explicitation des données de la sexualité, de la relation bonne, etc.
8: François Comescure, vous qui avez été directeur d'établissement.
6: Oui, vous avez prononcé un mot avec lequel je ne serais pas d'accord. Vous avez dit les VARS pourraient valoriser les sexualités de tas de sortes. C'est pas du tout ça.
8: C'est ce qu'on entend dire.
6: Oui, voilà. D'accord. C'est ce qu'on entend dans certains milieux catholiques en particulier. Oui. Mais c'est pas du tout ça. Les VARS soulignent que ces différentes sexualités existent et qu'on n'est pas là pour juger la sexualité de l'un ou de l'autre. Et ceci me paraît fondamental. Il y a partout dans les VARS le respect, le respect du corps, le respect de l'autre, le respect de la sexualité de l'autre, le respect des rapports des uns avec les autres. Et moi, en tant que catholique, ceci ne me choque pas, au contraire. Donc, il n'y a pas du tout, comme le disent certains, l'idée qu'on dit aux jeunes qu'ils peuvent avoir la sexualité
8: qu'ils
6: veulent,
8: que tout se vaut, que tout est possible, qu'ils peuvent changer de sexe facilement, etc. Voilà. Il faut rappeler peut-être François Combescure, et vous l'avez vécu, je crois, que ces programmes d'éducation à la vie affective, relationnelle et sexuelle ont fait l'objet de concertations préalables.
6: Oui, alors je l'ai vécu d'un petit peu plus loin, mais puisque là, je suis en retraite maintenant. Oui. Mais voilà, il y a eu, avant la parution du programme officiel, et j'avais eu des versions précédentes, il y a eu un grand dialogue entre le secrétariat général de l'enseignement catholique et le ministère de l'Éducation nationale pour arriver à un texte, à un programme, qui aujourd'hui me paraît tout à fait réalisable dans l'enseignement catholique. C'était plus compliqué avant, en particulier sur tous ces problèmes de genre, jusqu'où aller dans la définition de l'égalité homme-femme, jusqu'où aller
8: l'indifférenciation
6: entre les sexes, etc. Donc ceci a été, moi je trouve, corrigé aujourd'hui.
8: Véronique Longchamp, vous qui travaillez au sein de la Conférence des évêques de France comme déléguée nationale à la pastorale des familles, est-ce que vous partagez en quelque sorte cet optimisme qu'on vient d'entendre ?
10: Oui, et je voudrais souligner que le pape François, dans l'exhortation apostolique La joie de l'amour, a, je ne sais plus si c'est 6 à 8 numéros, qui s'intitule « Oui à l'éducation sexuelle ». Hein, donc, voilà, même le pape s'est prononcé là-dessus. Et toujours dans cette exhortation-là, il montre bien que c'est un cheminement pour ça et pour toute vie de couple. Hein. On n'est pas tout de suite dans l'idéal. Il y a des échecs, il y a des situations qui sont compliquées, et puis on apprend petit à petit à grandir dans l'amour.
8: Mais alors, justement, vous, Véronique Longchamp, qui êtes également impliquée dans des actions de terrain, puisque vous nous aviez précisé la semaine dernière que vous êtes actrice au sein de l'association Sésame, donc qui participe à ces ateliers de rencontres avec les jeunes. Lorsqu'on se trouve, je prends un exemple, lorsqu'on se trouve face à des jeunes qui sont au début de leur puberté, on sait que traditionnellement, il y a une hésitation, une interrogation sur l'orientation sexuelle. Et alors, on sait que du côté de l'Église catholique, la question de l'homosexualité est une question qui est en chantier. On va en parler avec le père Alain Thomasset. On sait que du côté de l'Éducation nationale, disons, c'est valorisé à égalité. Toutes les orientations sexuelles sont valorisées à égalité. Comment est-ce que sur le terrain, on peut aider les jeunes à faire la part des choses dans le cadre justement de cette éducation à la vie affective, relationnelle et sexuelle, Véronique Longchamp?
10: Alors moi, dans un premier temps, j'essaie de leur dire ce qu'est l'adolescence. L'adolescence, pour moi, elle intervient dans les 3 dimensions de la personne humaine qui interaction entre les 3, c'est-à-dire le cerveau, le cœur et le corps. Le cerveau, c'est la raison. Le cœur, ce sont les émotions, et le corps, c'est le physique. Et les 3, au moment de l'adolescence, n'évoluent pas de la même façon. Donc, au moment de l'adolescence, il y a des moments où on ne sait pas toujours très bien où on en est quand on est un jeune. Et c'est normal de se poser des questions. Certains peuvent se poser la question, effectivement, s'ils ne sont pas homosexuels, c'est vrai. Certains le sont réellement, d'autres... Eh ben, c'est peut-être parce que tout n'est pas encore bien aligné, pas clair dans leur tête. Et les personnes homosexuelles, on sait que ça existe. C'est pas la majorité des personnes, mais ça existe. Ce sont des personnes à part entière et nous avons à les respecter. Voilà, c'est...
8: Oui, alors on est donc là face à un certain nombre de points de butée. Je me tourne vers le père Alain Thomasset, donc je rappelle que vous êtes théologien moraliste. Ce que l'on retient de l'enseignement de l'Église, souvent en matière de sexualité, c'est l'opposition à l'avortement, à la contraception et à l'homosexualité. Vous allez me dire que c'est pas si simple. Mais évidemment, ces questions sont posées également dans le cadre de l'éducation à la vie affective, relationnelle et sexuelle au sein des écoles. Alors, comment est-ce que le théologien que vous êtes peut aider à réfléchir pour sortir de ce qui peut apparaître comme des impasses, Père Alain Thomasset?
5: Je pense qu'il y a des, dans la tête des chrétiens, il y a parfois des idées toutes faites, que, et ça a été longtemps le cas dans la tradition chrétienne. On a vu la sexualité comme quelque chose de dangereux. C'était Dionysos, enfin c'était la concupiscence quand même. C'est
8: une sorte d'ébriété.
5: Oui, c'est ça. Ouais. C'était l'éros débridé qui s'opposait au contraire à la sexualité ordonnée, conforme au plan divin. Bon. Le pape Benoît XVI a été très clair là-dessus dans Deus Caritas Est. Il dit « Eros et Agapé, c'est-à-dire l'amour sensuel et l'amour de donation, ne sont pas séparables. Mm-hmm. » Voilà. L'oblation, le don de soi à l'autre, passe aussi par le corps, par la sexualité, par la sensualité, par mm-hmm. la tendresse. C'est très mm-hmm. important. Mm-hmm. Et donc, il ne faut pas non plus renier cet aspect-là. Et parfois... Pour les chrétiens, c'est tabou, ou c'est mauvais, ou faut s'en méfier, ou alors c'est seulement valable si on va faire des enfants avec. Non. Mmh. Donc il faut vraiment redonner ce sens de la... Et donc du coup, on a besoin de grandir là-dedans, de s'éduquer à cette sexualité.
8: Alors, soyons pratiques. J'ai 18 oui. ans, je suis catholique. Mmh. Puis-je me dire que j'ai le droit de faire l'amour sans vouloir faire des enfants tout de suite?
5: Ah ben ça, c'est à la conscience de chacun d'en juger, bien mm-hmm. entendu, mais il sait ce que pense l'Église. Mm-hmm. Voilà, bon, l'Église, elle est claire là-dessus. Mm-hmm. Mais après, les situations sont telles que les jeunes, vous savez, même les jeunes qui se préparent au mariage chrétien, bon, je ne sais pas quel est le pourcentage, mais on pourrait quand même facilement penser qu'il y a plus de 80 ou 90% d'entre eux qui ont déjà vécu ensemble. Mm-hmm. Donc on peut entendre qu'ils ont déjà expérimenté ce que c'est, et peut-être que c'est pas si mal pour certains de savoir mmh. si, de fait, ils peuvent s'accorder aussi mmh. de ce point de vue-là, avant de s'engager pour la vie, mmh. quand même. C'est important.
8: Donc on est très loin d'une simple théologie du permis et du défendu.
5: Oui, ça ne marche pas, ça.
8: Ça marche pas.
5: De toute façon, les jeunes n'entendront pas cela. Mmh. C'est-à-dire, il y a une règle. C'est bien qu'on donne des repères, qu'on dise voilà un idéal, voilà une bonne chose, c'est souhaitable ceci. Et puis il y a ce que chacun peut vivre là au point où il en est. Et il s'agit d'accompagner chacun sur ce chemin. Mmh. Voilà. On sait qu'il y a des choses qu'il faut absolument éviter, évidemment. Hein, et l'Église, en ce moment, a appris quand même beaucoup sur la mmh. question des abus.
8: Voilà.
5: Les abus sexuels, les emprises... sur la conscience, donc je pense qu'elle peut être aussi modeste dans son propos. Mais elle a des choses à dire, mais il faut qu'elle le dise avec pédagogie. Mmh. Et la pédagogie, ça consiste à dire que la loi, elle vient en second, c'est pour ça que j'ai parlé des émotions tout à l'heure, la loi, elle vient défendre une valeur que l'on cherche à promouvoir. Je dis souvent... Mes étudiants, l'interdit du mensonge, c'est pour protéger la confiance. Mmh. Et la confiance dans les relations, c'est essentiel. Donc ne pas mentir, c'est important. Mais parfois, on est obligé de mentir, peut-être. Mmh. Voilà.
8: Mais alors, je me tourne vers Véronique Longchamp, vous qui travaillez à la fois avec la conférence des évêques de France sur cette question-là, et puis qui êtes sur le terrain au sein de l'association Sésame, vous l'avez dit. Prenons la question de la procréation. On sait que l'Église ne considère les relations sexuelles a priori que dans l'objectif de la procréation. Or, un certain nombre d'associations catholiques reprochent à ce programme d'éducation à la vie affective, relationnelle et sexuelle de ne pas du tout mentionner cette question de la procréation. Qu'est-ce qu'on peut dire aux enfants là-dessus?
10: Alors, de mon expérience, oui. c'est quand on leur demande qu'est-ce que c'est qu'une relation amoureuse réussie et qui font toutes les étapes pour arriver à une relation réussie, qu'on met différents mots, que l'on met la fécondité, elle arrive toujours en haut. La dernière étape, et la fécondité, pour eux, ce sont les enfants. Donc, je pense
8: quand vous dites en haut, c'est en premier?
10: Non, en dernier.
8: Ah, pardon, en dernier.
10: Excusez-moi,
8: voilà.
10: c'est un peu un escalier, donc oui. Voilà. Ils mettent ça comme... en collège, mmh. bah pour eux, c'est une évidence. Je ne dis pas qu'après, ils ne veulent peut-être pas d'enfants plus tard. Mmh. Hein, mais à ce moment-là, voilà, ça fait partie de la vie.
8: Mmh. Avoir des enfants fait partie de la vie.
10: Voilà.
8: De façon assez spontanée, ça que vous dites.
10: Assez spontanée.
8: Oui.
10: Bon, mmh. Après, effectivement, ils n'envisagent pas pour maintenant. Mmh. Ça, c'est évident. Et certains envisagent plus ou moins. Hein, parce qu'entre ce qu'ils disent et ce qu'ils font, il peut y avoir une...
5: Oui, on peut imaginer.
10: Voilà. Hein. Oui. Mais ils envisagent des relations sexuelles, mais surtout pas d'enfants. Mmh. Bon. Mais
5: oui.
10: Nous partons de la réalité.
5: C'est ça.
10: C'est-à-dire que si les jeunes veulent avoir des relations sexuelles, nous ne sommes pas là pour leur interdire. De toute façon, nous n'avons pas les moyens. Mmh. On peut les faire réfléchir. Pourquoi ? Est-ce que votre relation est suffisamment avancée avec la personne avec laquelle vous voulez avoir des relations sexuelles pour les avoir ? Parce que c'est pas sans risque émotionnellement, par exemple. Hein, il faut être bien en accord l'un avec l'autre. Mais en plus de ça, si vous vous protégez pas, il y a un risque de grossesse. D'où, après, la question qui va se poser forcément, si vous avez 15 ou 16 ans, de l'avortement.
5: Donc, ce que vous dites, Véronique Longchamp, si vous entend bien, c'est que, en partant de la réalité, dans un certain nombre de situations, il est évident que des relations sexuelles doivent être protégées de ce qui peut apparaître à un certain moment de la vie comme un risque de procréation.
10: Malheureusement, oui. On peut dire ça comme ça.
5: François Combescure, ancien directeur de groupe scolaire.
6: Oui, moi je voudrais un peu intervenir. Alors je sais qu'on parle de l'Evars, donc on se met à parler des positions de l'Église sur la sexualité, etc. J'ai été frappé pendant mes années, j'ai travaillé avec plus d'une dizaine d'aumôniers. Ils voulaient tous parler de sexe aux élèves.
5: C'est-à-dire ?
6: C'est-à-dire de parler de la sexualité. Je n'arrêtais pas de dire, mais est-ce que c'est ça le premier message qu'on a à passer aux jeunes ? Et on ne peut pas parler de l'amour, de l'amour de Dieu, de l'amour du Christ, de la vie du Christ. Et je trouve que, et dans les médias énormément, on ramène toujours les positions de l'Église sur la sexualité. On oublie tout le reste, très certainement à cause de aussi l'Église qu'il y a eu. Mais on oublie qu'on a beaucoup d'autres choses à apporter aux jeunes du message chrétien. Voilà. Et que... alors, c'est sûrement... Je suis sûrement pas un catholique comme il faut. Mais très clairement, quand vous avez été avec les jeunes pendant... vous acceptez les situations et vous accueillez les enfants. Le premier point, c'est ça. C'est qu'ils, s'ils sont jugés, ils s'en vont. Et puis, du coup, on n'a plus aucun discours pour...
5: Oui, Père Alain Thomasset. Oui, c'est-à-dire que je pense que la première chose à faire, c'est les écouter. C'est-à-dire, on ne peut pas les accompagner, et on ne peut pas les aider si on ne les écoute pas. C'est la première chose à faire. Enfin, Donc, écouter la réalité qui est la leur, à partir de cette réalité, essayer de les faire grandir et les accompagner dans ce chemin. C'est la réalité, sinon on est ailleurs. Ouais. Et les jeunes ne nous écoutent pas.
8: Sinon, on est dans le monde de l'idéal, de l'idéal inatteignable.
5: Oui, c'est le risque.
8: Ça veut dire que le risque d'un monde catholique qui ne soit identifié que par la pureté, que par la chasteté, c'est un vrai risque.
5: Oui, bien sûr. Oui, parce qu'on n'est plus dans le réel. Le pape François, quand même, nous a attiré l'attention là-dessus, dans la joie de l'amour. Il faut partir de la situation réelle des gens, y compris dans les familles. Il y a des familles, c'est un fait. Il y a des personnes homosexuelles, c'est un fait.
8: Et tout cela se retrouve dans les groupes, dans les enfants que nous avons sous les yeux,
5: évidemment,
8: au cours des séances d'éducation. Véronique Longchamp.
10: Ce que je voulais dire aussi, c'est qu'en parlant de ces questions-là, on les aide aussi à réfléchir et à se rendre compte de la responsabilité de leurs actes. C'est-à-dire que si on a une relation, il y a quelque chose après. Enfin, il y a des risques après. Il y a des choses qui peuvent se passer.
8: Ça n'est pas anodin.
10: C'est pas anodin. Et je pense que c'est ça qui est important, parce qu'ils ne l'ont pas réalisé, ce qui est normal. On a tous été jeunes. On fait quelques petites folies quand on est jeune. On ne mesure pas toujours la conséquence de ses actes. Et en les aidant à réfléchir aux conséquences de leurs actes, et on voit très bien qui réagissent après. Nous, à la fin de nos séances, ils ont un petit questionnaire pour demander ce qu'ils en pensent. Et très souvent, dans ces évaluations, on trouve « j'ai compris qu'il fallait prendre du temps ». Quand j'entends ça, moi, je suis très contente.
5: C'est ça.
10: Ils savent, ça se construit, il faut du temps.
8: Au fond, ça peut être ça, Père Alain Thomasset, un message identifié catholique, c'est l'écoute, l'attention à la responsabilité, la prise du temps.
5: Oui, certainement. Mais c'est aussi ce que disait Véronique tout à l'heure, l'union du corps, de l'esprit et du cœur. C'est-à-dire, on n'engage pas une relation comme ça sans vérifier que les autres composantes de notre vie sont aussi adéquates. L'union des corps suppose une union des cœurs et des esprits.
8: Mais alors, je me fais l'avocat du diable. Est-ce que, Père Alain Thomasset, est-ce que ce que vous venez de dire, ce n'est pas une certaine forme d'idéal inatteignable pour beaucoup ?
5: Non, mais c'est un
8: objectif.
5: C'est un horizon.
8: Oui, c'est un horizon.
5: Oui, bien sûr. Mm-hmm. C'est un horizon. Et puis, personne n'est complètement unifié. Oui. Personne ne peut prétendre être complètement en adéquation avec son corps, son esprit et son cœur. Mais on voit bien que là, il y a quelque chose. En tout cas, il y a des éléments de discernement. Mmh. C'est ça qui est très important.
8: Oui, c'est ça. Pour avancer.
5: On donne des mots.
8: Oui, François Convescure.
6: Oui, je voudrais rappeler, je ne me rappelle plus le pourcentage, mais je sais qu'il est très important. La première relation sexuelle, elle est souvent lorsque le jeune n'est pas dans son état normal. Ébriété, drogue. Mmh. Et. Mmh. Pourquoi je dis ça ? Ben c'est que dans leur état normal, la grande majorité, ils sont exactement ce qu'on dit, à faire attention, on ne se lance pas comme ça dans une relation sexuelle. Et d'où, dans le programme d'ailleurs, très important, l'idée de consentement. Mmh. Et de, on a fait souvent réfléchir les jeunes, nous, en lycée, sur cette idée de consentement. C'est-à-dire, la jeune fille en face de moi est sous, est-ce que j'en profite ? Est-ce qu'on pense qu'elle est capable de consentir à l'acte qu'elle va faire à ce moment-là ? Et je trouve que ça, les faire réfléchir sur ça, parce que contrairement à ce qu'on pense, les jeunes, ils n'ont pas envie de faire l'amour à tour de bras quand ils sont si jeunes. Ouais. C'est simplement, voilà, ils en font une première expérience, qui peut avoir des conséquences graves d'ailleurs, dans un état qui n'est pas le leur habituellement.
8: Absolument. Père Alain Thomasset.
5: Oui, je voudrais rappeler que le sens de la vie éthique ou la vie morale, c'est quand même donner du sens à sa vie et lutter contre la violence. Mmh. C'est des repères, je pense, qui peuvent être tout à fait mis à l'œuvre dans les VARS. C'est-à-dire essayer de donner du sens à ce qu'on vit, c'est-à-dire justement avoir les moyens de discerner quelles vont être les relations qui vont me faire grandir ou les relations qui sont toxiques et qui vont au contraire... Et puis comment repérer les potentialités de violence dans ces relations.
8: Au fond, nous arrivons là au terme de ce second épisode, de cette série de trois numéros de Où va la vie consacrés à la question de l'éducation affective, relationnelle et sexuelle. On peut avoir l'impression, en vous écoutant les uns les autres, que finalement l'Église et la République peuvent trouver un certain nombre de terrains de convergence sur la question de la liberté, de la responsabilité, du consentement, de la lutte contre la violence, voire de la recherche de sens. Est-ce que c'est le cas, Véronique Longchamp ? Il y a de quoi parler ensemble, l'Église et la République ?
10: Oui, je pense que oui, parce qu'on parle beaucoup, beaucoup au niveau de la République du consentement, et je pense que c'est essentiel dans toutes les relations, qu'elles soient amicales et qu'elles soient... plus profonde, amoureuse. Mmh. Hein, mmh. S'il n'y a pas un consentement, s'il y a une emprise de l'un sur l'autre, c'est...
8: Donc ce que vous dites aux parents, les uns les autres, c'est n'ayez pas peur de ce programme scolaire d'éducation à la vie affective, relationnelle et sexuelle. C'est plein de bonnes choses, en fait, si on vous entend bien.
10: Bah, y a de très bonnes choses dedans.
8: Voilà.
10: Hein. Après, bon, bien sûr, on peut peut-être trouver certains points où on n'est pas tout à fait en accord, mais globalement, oui.
8: Très bien. Un grand merci à vous. Je vous donne rendez-vous la semaine prochaine. Nous allons poursuivre cette conversation absolument passionnante sur la question de l'éducation affective, relationnelle et sexuelle à l'école. Je rappelle que nous sommes en compagnie du père Alain Thomasset, jésuite, professeur de théologie morale aux facultés Loyola Paris, dont il est vice-recteur, de Véronique Longchamp, qui est aujourd'hui déléguée nationale à la pastorale des familles au sein de la Conférence des évêques de France, et de François Combescure, qui a dirigé pendant très longtemps le groupe scolaire Fénelon-Sainte-Marie à Paris, avec ses presque 4000 élèves. Je vous rappelle que chaque semaine, nous sommes en partenariat avec les facultés Loyola Paris, et que nous tentons de répondre en écho à l'actualité aux très nombreuses questions qui se posent à nous dans le champ de l'éthique. Et je rappelle que les facultés Loyola Paris et l'Institut catholique de Paris proposent un parcours de formation diplômant, justement pour aider les médecins, les soignants, les aidants, les bénévoles à gérer des situations éthiques complexes, à savoir décider et avancer, cheminer, comme on l'a dit, dans l'incertitude. Il s'agit du diplôme universitaire d'éthique soins et santé dans une société pluraliste, sous-titre accompagner, discerner, décider. Et on vient de voir à quel point en matière de sexualité et d'éducation à la vie affective, relationnelle et sexuelle, tout cela est indispensable. 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En attendant, vous pouvez évidemment écouter et réécouter autant que vous le voulez l'ensemble des éditions de Où va la vie, que vous soyez en train de courir, en train de faire la vaisselle, en train dans les transports en commun, n'hésitez pas. Nous sommes sur toutes les plateformes de podcast ou, comme on le dit au Québec, de balado-diffusion. Un grand merci à vous pour votre fidélité et à la semaine prochaine pour le troisième et dernier épisode de cette série consacrée à l'éducation affective, relationnelle et sexuelle.

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0: 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Prenons la direction du Morbihan pour prier avec les moines cisterciens de Timaldoc.

0: est amour. Celui qui demeure dans l'amour demeure en Dieu et Dieu en lui.
1: Mon âme exalte le Seigneur, exulte.

Père très aimant, vers toi monte le cri de notre communauté. Apprends-nous par ton esprit à nous aimer en vérité les uns les autres comme tu l'attends de nous. Très aimant, vers toi monte le cri de ton Église. Donne-lui par ton esprit de manifester au monde l'immensité de ton amour.

Père très aimant, vers toi monte le cri des affamés, des isolés, des prisonniers, des torturés et de tous les mal-aimés de la terre. Accorde-leur par ton esprit le courage de la foi et la joie de l'espérance.

Père très aimant, vers toi monte le cri de la création entière encore en travail d'enfantement. Fais lever sur elle par ton esprit le jour de la délivrance promise en ton Fils Jésus, notre Sauveur. Amen.

Père, nous te rendons grâce de nous avoir manifesté aujourd'hui ta miséricorde. Qu'elle s'étende sur tous ceux que tu confies à notre prière et qu'elle apporte à tous les hommes ta paix

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1: Bonjour à tous. Cette semaine, dans le béaba du christianisme, on s'intéresse à un sacrement souvent mal compris, le sacrement des malades. Beaucoup l'associent encore aux derniers instants de la vie, comme s'il fallait être mourant pour le recevoir. Mais est-ce vraiment le cas? À quoi sert ce sacrement? À qui s'adresse-t-il? Est-il réservé aux personnes âgées ou en fin de vie? Pour nous aider à y voir plus clair, je reçois cette semaine Frédéric Poulet, docteur en théologie, professeur au Collège des Bernardins. Frédéric Poulet, bonjour.
2: Bonjour Pauline.
1: Alors, qu'est-ce que le sacrement des malades concrètement, pour commencer?
2: Alors, on va parler de plusieurs sacrements pour les malades, parce que quand on regarde le rituel, on a tout simplement, la première chose qui est annoncée, c'est le fait de rendre visite aux malades, prier pour les malades, porter la communion à un malade. Ça fait partie des sacrements pour les malades. Et au milieu de tous ces sacrements, il y en a un plus spécifique qu'on associe à la maladie, qui est l'onction des malades.
1: On va justement y revenir dans un instant, mais peut-être pourquoi l'Église a-t-elle institué ce sacrement des malades?
2: Alors, c'est un sacrement qu'on retrouve dès les origines de l'Église. On a très vite pris dans l'Église l'habitude d'avoir une huile spécifique pour les malades qui est bénie par l'évêque. En principe, le matin du jeudi saint pendant la messe chrismale, j'ai le sens profond de cette onction, de cette huile, c'est d'abord la guérison, c'est-à-dire que l'huile était un moyen de guérison aux origines de l'Église. On retrouve ça, par exemple, dans la parabole du bon samaritain, où on met de l'huile sur les plaies. Et donc, c'est un sens très profond, c'est-à-dire que d'abord, on demande la guérison de ceux qui souffrent dans la communauté à Dieu. Et puis surtout, on dit que les membres souffrants font partie intégrante de la communauté et que le fait que l'évêque bénisse une huile pour eux montre bien toute la place qu'ils ont dans la communauté et la nécessité pour la communauté de prier pour eux, avec eux, et aussi de leur demander de prier pour la communauté, parce qu'ils ont un rôle très spécifique à jouer au sein de la communauté.
1: Alors, il y a cette notion de communauté qui est très importante, vous l'avez rappelé, Frédéric Poulet. Quels sont les rites, hein, les signes du sacrement des malades? Vous venez de parler de l'huile, mais voilà, est-ce qu'il y a d'autres
2: rites? Alors, je dirais les deux signes principaux de l'onction des malades, c'est tout d'abord, effectivement, l'onction d'huile, parce que c'est celui qui paraît le plus évident, mais il est aussi marqué d'une prière, de l'écoute de la parole, d'une prière avec et pour le malade, et surtout de l'imposition des mains. L'imposition des mains, c'est vraiment l'appel de l'Esprit-Saint sur la vie de la personne malade. Et donc, c'est une imposition qui se fait en silence, où on demande à l'Esprit-Saint de venir irriguer toute la personne, corps, âme et esprit. Voilà, donc c'est un geste très beau.
1: C'est un geste très beau qui a beaucoup de sens, mais la question, je le disais en introduction, est-ce qu'il faut être forcément mourant pour recevoir ce sacrement?
2: Alors ça, on hérite. Aux origines de l'Église, les gens repartaient avec l'huile qui avait été bénie par les prêtres ou par l'évêque, et puis ils emportaient l'huile chez eux, et puis ils se faisaient une onction quand ils étaient malades. Et puis, je dirais, on a petit à petit associé l'onction des malades à la fin de vie. Pourquoi? Parce que on avait la possibilité de ce qu'on appelait la pénitence, c'est-à-dire d'être pardonné de ses péchés une seule fois dans sa vie, une fois qu'on avait été baptisé, ce qu'on appelait la pénitence canonique qui n'était pas réitérable. Et donc, le seul sacrement qui restait juste pour faire le grand passage, c'était l'onction des malades. Et c'est devenu, petit à petit, ça a pris ce nom à partir en gros du 9e au 12e siècle, en gros. C'est devenu l'extrême onction. Et on a hérité de ça, l'extrême onction, jusque pratiquement le renouveau du Concile Vatican II. Donc c'est associé chez les gens. Quand on reçoit l'onction des malades, l'extrême onction, c'est le signe que la mort est proche. Alors, ça peut être le cas, mais ce n'est pas forcément toujours le cas.
1: Alors, ce n'est pas forcément toujours le cas. On parlait évidemment, vous l'avez dit, d'extrême onction, mais oui. À partir de quel moment est-ce qu'il y a un moment précis d'une maladie où on peut demander ce sacrement? Quel genre de maladie?
2: Alors, le rituel dit tout simplement que on peut donner l'onction des malades aux fidèles dont la santé commence à être altérée dangereusement par la maladie, mais aussi par la vieillesse. Alors, ça peut être la maladie, et ça peut être, par exemple, avant une intervention chirurgicale grave, où on va demander à l'esprit d'irriguer toute cette maladie et toute cette épreuve que vont franchir les gens. Ça peut aussi être les signes de la vieillesse qui, petit à petit, viennent altérer les capacités corporelles et physiques. Et donc, ce sacrement peut être donné aussi bien à des personnes très, très âgées qu'à un enfant malade. Donc, c'est vraiment le sacrement qui accompagne la personne malade.
1: Et je vais prendre un autre exemple, une maladie chronique, ça marche aussi ?
2: Alors, une maladie chronique, effectivement, on peut donner le sacrement des malades, l'onction des malades. En revanche, pour réitérer ce sacrement, parce qu'on peut le recevoir plusieurs fois dans sa vie, il faudra que peut-être qu'il y ait une aggravation de cette maladie ou de nouveaux signes pathologiques qui apparaissent pour qu'on redonne l'onction des malades.
1: Alors, ce que je comprends, et c'était ma question suivante, mais vous avez un peu répondu, on peut recevoir le sacrement des malades plusieurs fois dans sa vie ?
2: Tout à fait, on peut le recevoir plusieurs fois dans sa vie. On peut le recevoir, je vous dis, les épreuves sont différentes et on peut tout à fait le recevoir plusieurs fois dans sa vie.
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1: Et cette semaine dans le béaba du christianisme, on parle du sacrement des malades, de l'extrême onction, c'est comme ça que l'on l'appelle également, avec Frédéric Poulet, docteur en théologie, professeur au collège des Bernardins. Frédéric Poulet, que vient apporter ce sacrement des malades sur le plan spirituel et humain ?
2: Alors, sur le plan spirituel, c'est d'abord le fait que c'est un don particulier, une grâce particulière de réconfort. De réconfort dans la maladie, de force pour traverser l'étape de cette maladie. Et puis, il y a une autre dimension que va donner le catéchisme de l'Église catholique, c'est l'union au Christ souffrant, c'est-à-dire de vivre cette épreuve avec le Christ, l'union à la passion du Christ. Et donc, c'est vraiment un sacrement qui va accompagner l'étape de la maladie, l'épreuve de la maladie, et puis qui est un sacrement aussi où on ose demander, parce qu'il faut aussi y croire, la guérison, non seulement la force pour vivre la maladie, mais aussi la guérison, et la guérison de tout l'être. Donc c'est un sacrement qui va marquer la guérison physique, mais aussi la guérison spirituelle. Et c'est pour cela qu'on va dire que ce sacrement, souvent il est précédé de la confession, et c'est un sacrement qui pardonne tous les péchés. C'est pour ça que souvent on le gardait pour l'extrême onction au moment de vivre le grand passage. Donc c'est vraiment, on appelle l'Esprit Saint pour qu'il vienne guérir toute la personne.
1: Donc sacrement de guérison, de réconfort, de pardon, c'est important de le dire, même oui. Si on ne va pas forcément mourir.
2: Même si on ne va pas forcément mourir. Et puis surtout, ce qui est très important à se dire, et c'est pour ça qu'on différencie la confession et l'onction des malades, la maladie n'est pas un péché. Voilà, donc c'est pas, on ne va pas pardonner la maladie comme on pardonne un péché, mais c'est plutôt une guérison de tout l'être qui est appelée sur la personne. Et à la fois par l'onction, l'imposition des mains et l'onction d'huile qui se fait sur le front, sur les mains et quand on le peut aussi sur les pieds.
1: L'importance du corps est très importante dans ces rites.
2: Tout à fait. C'est vraiment des rites qui passent par la corporéité. Et je crois que l'huile, ça guérit et surtout ça pénètre dans la personne. Et ça traverse la peau, ça apaise. Et c'est vraiment le signe de la présence du Christ et de l'Esprit et de la présence de Dieu auprès et même dans la vie de la personne malade.
1: Alors justement, est-ce qu'il y a un lien, quel lien on peut faire entre ce sacrement des malades et la souffrance, puisque c'est cela dont on parle ?
2: Alors la souffrance, ça reste toujours un mystère. Et on est très impuissant devant ce mystère de la souffrance. Mais ce qu'on va dire, je crois que l'Église dit à travers ce sacrement, c'est que les membres souffrants ne sont pas mis à part de l'Église. Ils font partie intégrante de l'Église. Et je dirais, celui qui a vraiment pris sur lui toute la souffrance du monde, c'est le Christ. Et donc, c'est pour ça qu'on va parler d'association, mais autant que faire se peut, avec beaucoup de discrétion, parce que quand on est devant une personne qui souffre énormément, il faut être toujours très prudent. Mais c'est pour ça qu'on va parler d'association à la passion du Christ. Mais ça, je dirais, c'est quelque chose de très personnel, qu'on n'a pas le droit d'exiger de la personne, simplement on peut l'aider à avancer sur ce chemin.
1: Est-ce qu'on a forcément besoin d'être croyant pour recevoir ce sacrement des malades? Parce que, voilà, quand on est peut-être à quelques heures de la mort, est-ce qu'on voilà, on peut avoir ce désir, en tout cas, de recevoir ce sacrement des malades, ou pas d'ailleurs mais...
2: Alors, je dirais, croyant, Dieu seul connaît notre foi, et donc ce n'est pas à nous d'en juger. Être baptisé, confirmé et eucharistié, c'est-à-dire initié dans l'Église catholique, oui, c'est normalement, on le fait, mais on peut donner aussi l'onction des malades à un enfant. Dans ce cas-là, on va peut-être confirmer, s'il est vraiment en état de mort imminente, on va confirmer également. Mais je dirais, c'est effectivement un sacrement qui est fait pour les croyants, pour les chrétiens, et donc, mais on ne peut pas juger du degré de foi d'une personne, et on peut même, le rituel le dit, le donner à une personne qui est dans le coma, à condition qu'on ait la certitude, ou la quasi-certitude, que cette personne l'aurait demandé si elle avait eu encore sa conscience, et que sa vie chrétienne et sacramentelle peut laisser penser qu'elle aurait demandé ce sacrement.
1: Pourquoi est-ce que c'est important Frédéric Poulet, de ne pas attendre le dernier moment pour demander ce sacrement?
2: Alors, beaucoup de gens aujourd'hui, faut accompagner, parce que beaucoup de gens, dans l'imaginaire de beaucoup de gens, c'est encore l'extrême onction. Donc il faut être très prudent et ne pas blesser et ajouter de la souffrance à la souffrance, parce que la maladie est quand même une grave crise dans une vie. Donc il faut accompagner, dans la mesure où on peut proposer ce sacrement, alors que la personne est déjà très malade, mais pas encore dans un état de mort imminente, c'est bien parce que la personne peut le vivre avec conscience, accompagnée de sa famille, ou d'amis proches, ou de croyants. Et aujourd'hui encore, aujourd'hui de plus en plus, on le propose dans les paroisses, à des gens qui ne sont pas du tout en état de mort imminente, qui vivent dans la paroisse. Et souvent, lors de la journée des malades, le 11 février, on propose ce sacrement dans les paroisses. Et c'est une très bonne chose de voir qu'il y a plusieurs âges d'abord pour le recevoir, que la communauté accompagne cette réception, et que c'est un sacrement qui n'est pas réservé uniquement à la chambre d'hôpital ou sur le lit de mort.
1: Frédéric Poulet, merci beaucoup d'être venu nous éclairer sur ce sacrement des malades, l'extrême onction. Je rappelle que vous êtes docteur en théologie, professeur au Collège des Bernardins. Vous pouvez évidemment retrouver cette émission sur rcf.fr et sur toutes les plateformes. Merci.
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3: Bon dia, attachez vos ceintures, atterrissage immédiat à Tossa de Mar. Ava Gardner y tourna en 1950 Pandora and the Flying Dutchman. Elle séjourna même à Tossa avec son mari de l'époque, Frank Sinatra. 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
3: Bienvenue à Catalogne. Bienvenue à Catalogne.
4: Située au nord-est de la péninsule ibérique, à la frontière française, la Catalogne est l'une des 17 communautés autonomes d'Espagne. D'une superficie de 32 000 km², un peu plus de la Belgique, la Catalogne compte 8 millions d'habitants. Barcelone est la capitale administrative et économique qui a attiré en 2024 15 millions de touristes. C'est davantage que la capitale espagnole, Madrid. Parmi les Catalans célèbres, Salvador Dalí, dont il sera largement question dans cette série.
5: Madame, Monsieur, bienvenue à Barcelone, aéroport.
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4: Pour ce premier Suivez le guide catalan, nous serons à Tossa de Mar, à moins de 90 km au nord-est de Barcelone, en longeant la côte, 140 au sud de Perpignan. Les personnalités que l'on peut associer à Tossa de Mar sont les peintres Marc Chagall, André Masson, Georges Cars, mais celle qui m'a décidé à venir la rejoindre à Tossa, c'est Ava Gardner, qui séjourna dans la station balnéaire, célèbre aussi pour ses maisons blanches, ses plages et ses murailles d'enceinte. Ava Gardner y tourna en 1950 Pandora and the Flying Dutchman, Pandora et le Hollandais volant, réalisé par Albert Levin avec James Mason. Pour commémorer ce tournage, une statue d'Ava Gardner a été érigée sur une colline surplombant la baie en 1996. Nous allons donc, pour ce premier Suivez le guide, nous glisser dans les pas de la star hollywoodienne. Née en Caroline du Nord en 1922, Ava Gardner décédée en 90 dans son appartement londonien à l'âge de 67 ans. Pandora, Mogambo, Les Neiges du Kilimandjaro, La Comtesse aux pieds nus, Showboat, voilà quelques-uns de ses films les plus connus. Elle séjourna à Tossa avec son mari de l'époque, Frank Sinatra. Juani Brioso Mazero et Valérie Robineau sont nos guides à Tossa de Mar.
3: Bienvenue à Tossa de Mar. Bienvenue à Tossa de Mar.
7: Hola, buenos días. Pues me llamo Juani y les voy a soy trabajadora de la oficina de turismo de Tossa y les voy a explicar un poco los encantos de nuestra ciudad.
8: Donc ça, cette langue, Juani, c'est l'espagnol. Mais ici, on maîtrise une deuxième langue puisque nous sommes en Catalogne.
7: Sí, bon dia. Soc la Joana i li presentaré ara els encants de la nostra vila, que és la Vila Vella i tot lo que hi ha també a la seva vora.
8: Mais bon dia, j'avoue que ça me rappelle le portugais. Hein.
7: Bon dia, si, ouais. C'est ce qu'on dit, oui. Ouais.
8: Alors, on n'a pas de surtitrage, mais on va faire la version française.
7: Oui, ben bonjour, je m'appelle Joani, Juani, hein, plutôt. Ben, c'est la traduction de Jeanne, en fait. Hein,
8: donc en VF, on peut dire Jeanne.
7: Jeanne, voilà. Je travaille au bureau de l'Office du tourisme et je vais vous présenter les charmes de la ville de Tossa de Mar.
8: Tossa de Mar, avec sa ville ancienne, sa tour, et puis il y a une guest star à Tossa de Mar qu'on va découvrir et que nous allons évoquer. Elle fut l'épouse de Frank Sinatra, c'est Ava Gardner.
7: Moi, j'aime beaucoup cette histoire hein, parce que je trouve qu'en plus, la personnalité de Ava Gardner, c'était hors norme, cette dame. Et elle faisait un peu ce qu'elle voulait. Et elle n'a pas eu une vie facile parce que ce n'était pas un bon temps pour les femmes fortes. Et,
8: c'était avant le mouvement MeToo, tout ça.
7: Hein. Voilà. Et de plus, vraiment, je lui trouve un charme mais incroyable.
8: Alors on en parlera quand on va s'approcher d'elle, parce qu'on peut vraiment, toujours aujourd'hui, plus de 70 ans plus tard, s'approcher d'Ava Gardner à Tossa de Mar. Mais dans Tossa de Mar, il y a des mares, et on démarre cette découverte à la Villa Romaine, et ensuite on s'approchera du bord de mer.

0: Roigny, avant les touristes français, qui étaient les premiers habitants de Tossa de Mar?
1: Les Ibères. Ils ont laissé quelques vestiges dans l'enceinte de la ville médiévale.
0: Ibères, moi je n'avais jamais entendu parler des Ibères, simplement ça me fait penser à Ibérique, comme le jambon ibérique, il y a un lien?
1: Oui, les Ibères, c'était les premiers habitants, et à partir de là, c'est la péninsule ibérique et tout le reste qui en dérive. L'archéologie évolue énormément, et au fur et à mesure des années, on découvre d'autres vestiges antérieurs. Donc,
0: souvent en faisant des travaux.
1: Oui, c'est ça.
0: Alors là, on est à la Villa Romaine, mais quand on dit Villa Romaine, on s'attend peut-être à une construction comme à Pompéi, on est plutôt en sous-sol là.
1: Parce que cette villa se compose de deux parties. Ce qui reste ici, c'est là où on élaborait les salaisons, où on entrepose...
0: Déjà les salaisons.
1: Oui, les salaisons, les Romains, ils étaient forts.
0: Il y a toujours un très bon jambon ici.
1: Oui, aussi. Si vous voulez, on va monter pour visiter l'endroit où était la villa réelle.
0: Ah, là, on n'est pas encore dans la villa.
1: Ça a été découvert après la pandémie. Il y a eu des travaux ici, des fouilles à nouvelles.
0: Ah, donc c'est assez récent.
1: Disons que la structure générale, elle a été découverte en 1917. Elle a été fondée le 1er siècle avant Jésus-Christ. Elle a duré 6 siècles. Et après, elle est tombée en désuétude. Et donc, ça a été utilisé à d'autres fins un peu plus tard. Elle appartenait, disons, à la région de Tarragone. Elle exploitait la vigne et le vin, et puis de l'huile d'olive. Il y a eu plusieurs propriétaires dans la villa. Hein. Nous avons dans le musée municipal un très beau mosaïque qui représente le maître.
0: Ah oui, donc, donc on peut même mettre un visage sur le maître.
1: Oui.
0: Bon, il faut monter, hein. Elle se mérite. Hein.
1: il faut imaginer ça quand il n'y avait rien à Tossa. Eux, ils avaient les meilleures vues parce qu'ici, on est face à la baie. On ne la voit pas parce qu'il y a des constructions, mais c'était vraiment un endroit magnifique.
0: Quoi. Mais assez en retrait quand même par rapport à la mer.
1: Oui, mais parce qu'après, ils avaient aussi tous les terrains exploitables autour de la villa.
0: Oui, ils ne cherchaient pas spécifiquement à avoir une villa les pieds dans l'eau. Hein.
1: Non.
0: Ils n'allaient pas forcément à la plage.
1: C'était aussi à la mode, non, comme maintenant.
0: Les loisirs balnéaires.
1: Oui, et de toute façon, eux, ils avaient leur propre balnéaire ici. Il y a tout le système de chauffage de l'eau. C'était une villa riche. Hein. Toutes les pièces qui ont été trouvées, bon, c'était un marbre de Carrare.
0: Vraiment, Tossa de Mar était une ville romaine importante?
1: C'était plutôt les gens qui travaillaient. Ici, ça a été quelques villas comme ça, hein, des maîtres, disons, avec leurs esclaves. Et c'était pas tant que ça un village puissant.
0: Pour décrire un peu, donc on voit des murs alors en briques pour certains, en pierre, les mosaïques. Est-ce que toute cette villa a été enfouie avant 1917?
1: Oui,
0: elle était recouverte.
1: Oui, elle était complètement abandonnée depuis très longtemps et ça a été redécouvert en 1917.
0: Et on n'avait pas reconstruit cet emplacement. Est-ce qu'il y a d'autres villas? Tiens, je vois Villa Romana. Oui, mais... Je lis en grand Villa Romana 2 et 3. Là, ça, c'est la première.
1: Oui. Non, ça, c'est des appartements.
0: Ce sont des appartements avec balcon.
1: Il y a des belles vues.
0: C'est bien. Donc, on aura découvert qu'il y avait une... on voit la reproduction. Ça, c'est le maître.
1: Le maître de la maison à un certain moment.
0: Même c'est pas évident de dire si c'est un homme ou une femme, d'ailleurs.
1: Non.
0: Cette mosaïque. Hein.
1: Apparemment, c'était un homme.

0: on mesure les siècles millénaires qui ont traversé la vie de Tossa de Mar. Je ne sais pas si, d'ailleurs, à l'époque de Romaine, est-ce que ça s'appelait Tossa de Mar déjà ?
1: Turisa. C'est de là que ça a dérivé.
0: Ça se traduit Turisa ?
1: Non,
0: c'est passé de Turisa
1: à Tossa.
0: Et Tossa,
1: on a abrégé.
0: Et Tossa, ça dit quelque chose ?
1: C'est comme un petit monticule.
0: Un petit monticule.
1: Oui, oui.
0: Bon, sur le mer. Tossa de Mar, donc c'est le monticule sur mer.
1: Sur mer, voilà, auprès de la mer.
0: Mais alors, ce qui est étonnant, la maison voisine, on peut dire ça, de la Villa Romaine, on change de style.
1: Oui, oui. Il s'agit d'une maison du style Bauhaus. Oh. Nous avons une maison construite en 1945.
0: Magnifique. Hein.
1: Qui a été commandée par une personne qui s'appelait Acerbi, qui était réfugiée de la Seconde Guerre mondiale.
0: Mais on n'est toujours pas arrivé à ce qui est... Si on connaît un petit peu Tossa de Mar, donc c'est la ville ancienne, etc., la tour des morts...
1: Franchement, la tour des morts, c'est très agréable aussi, parce qu'on a une vue complète sur la baie de Tossa, et en plus, elle est située juste en face de la cité médiévale, et donc on la voit par-dessus. Très, très jolie. C'est une tour de guet. Elle est du XVIe siècle.
0: Roigny, à Tossa de Mar, on est à une centaine de kilomètres de la frontière française.
1: Oui, plus ou moins, oui, oui. De Port-Bou.
0: Port-Bou.
1: Oui, Port-Bou. Voilà. Oui.
0: Sachant que vous connaissez aussi l'autre côté de la frontière.
1: Oui, mais je connais plus du côté de Bayonne, Biarritz, Bayonne, tout ça.
0: Côté atlantique. Hein.
1: Voilà, atlantique. Mais c'est vrai que par ici, j'ai toujours un projet de visiter, par exemple, Collioure, qui n'est pas très loin, et je n'ai jamais eu l'occasion.
0: Normalement, on entend très souvent parler français dans les rues de Tossa de Mar.
1: Oui, oui, vu la proximité. Puis les Français, ils aiment bien vivre ici. Hein. C'est une qualité de vie exceptionnelle. Et puis la bière, elle est beaucoup moins chère.
0: Pour en avoir déjà goûté une tout à l'heure, elle est, disons, allez, pour être juste à demi-tarif à peu près. Hein.
1: Oui, c'est ça.
0: Et puis il y a des bons sandwichs qui ne sont pas chers du tout. On passe devant des...
1: Jambon ibérique, justement.
0: Jambon ibérique, hein. Bien sûr, les tapas un peu partout. Il y a plusieurs époques. Là, on n'est pas dans la ville médiévale. C'est un quartier piéton. Hein.
1: Oui, tout est piéton. Et c'est pour ça que c'est intéressant, parce qu'on a la tranquillité de pouvoir déambuler sans se préoccuper des voitures. Ça fait beaucoup, hein, parce que les familles, par exemple, ben, elles peuvent avoir leurs enfants en train de courir par là, tranquillement.
0: Bon, l'histoire intéresse les touristes, ou c'est d'abord un tourisme de plage? On vient à Tossa de Mar pour se baigner?
1: Non, non, c'est un tourisme qui est très intéressé par l'histoire aussi. Hein. On a de magnifiques falaises avec des chemins de ronde qui intéressent énormément. Les Français, ils sont très marcheurs hein, aussi, alors ils viennent beaucoup pour faire les chemins de ronde aussi.
0: Et qu'est-ce qui vous a amené, vous, Roigny, à vous sédentariser à Tossa de Mar?
1: Moi, j'habite pas à Tossa de Mar.
0: Ah, vous n'habitez pas
1: dans un village à côté.
0: Vous habitez à Barcelone, non?
1: Non, j'habite à 25 km dans un petit village qui s'appelle Tordera. Pour moi, c'est un lieu particulier, quoi, parce qu'on tombe vite amoureux de Tossa. Ça a toujours gardé une certaine particularité, parce que la route, hein, pour venir, elle est toute pleine de virages.
0: Parfois, on peut avoir un peu mal au cœur hein, en arrivant.
1: Mais le paysage est joli. Hein, ouais. On longe la mer.
0: On n'est pas volé.
1: Non, mais je veux dire qu'il y a 40 ans, ici, il n'y avait pas de voitures qui passaient ensemble. Il fallait qu'une s'arrête pour laisser passer l'autre. C'était quand même isolé. Il fallait vraiment avoir envie d'aller à Tossa pour y venir. Donc, ouais, ça a été très préservé. Bon, là, il y a un petit hôtel où se réunissaient pour manger et boire l'équipe du film Pandora, justement.
0: Ah, c'est bien celui qui est en travaux, là.
1: Tonnette, oui.
0: Ah oui, on passe tout près de l'ombre d'Ava Gardner.
1: Voilà.
0: Hôtel Tonnette.
1: Ce qu'il y a, c'est que maintenant, bon, on ne peut plus en construire des hôtels, mais ça a toujours été des petits hôtels intégrés dans le village. Et c'est ça qui fait le charme, que ce n'est pas des mégastructures.
0: Clairement, ce n'est pas Torremolinos. Hein.
1: Non, ce n'est pas Torremolinos, heureusement, pour nous.

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1: Suivez le guide est en Catalogne, sur la côte méditerranéenne, à Tossa de Mar. Nous marchons avec Roani vers Ava Gardner, qui nous attend, enfin sa statue. Mais avant de la rejoindre, découvrons la station balnéaire.
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3: Si vous voulez, on va passer par là, la seule discothèque qui existe actuellement. Mais ce qui est rigolo, c'est qu'elle est à côté de l'église. Elle est derrière nous.
1: Donc ça, c'est drôle. L'église et la discothèque.
3: Voilà.
1: Je me dis, si l'église est à côté de la discothèque, est-ce que c'est le curé, c'est le DJ de la discothèque?
3: Je ne pense pas.
1: Il faut se diversifier aussi, peut-être. Il y a un deuxième métier.
3: Vous voulez entrer la voir ou non? On a une représentation de la Vierge de Montserrat, ici, à droite.
1: Donc c'est une Vierge noire ?
3: Oui, la Vierge noire de Montserrat. Elle est très vénérée au monastère de Montserrat. Parce qu'en plus, il se trouve dans des montagnes qui sont toutes particulières, comme des formes un petit peu en pain de sucre. Et bon, c'est le lieu emblématique de la Catalogne.
1: C'est très curieux, Roani, là quand on marche. Nous sommes le lundi de Pentecôte, on enregistre, il est autour de 13h. C'est l'heure du déjeuner, pourtant je croyais que c'était un peu plus tard, mais dans la rue, il n'y a personne.
3: Non.
1: Est-ce que vous avez fait vider les rues parce qu'on avait un enregistrement?
3: Les gens, ils travaillent. Donc, voilà. Et puis bon,
1: c'est un jour férié en Espagne, lundi de Pentecôte?
3: Non, à Barcelone. Pas ici.
1: Ah, pas ici.
3: Ça, c'est pas un jour férié.
1: C'est pas férié.
3: Et comme il fait un peu gris, il n'y a pas tant de mouvement dans la rue de touristes. Et puis, c'est l'heure de déjeuner.
1: Ça me rappelle un truc. Moi, j'ai l'impression qu'on est en train de marcher en plein confinement, là.
3: Oui, de temps en temps, ça fait du bien.
1: Hein. Oui, non, c'est vrai, je ne me plains pas. C'est fleuri, les façades, balcons, c'est très joli. Non, ça a beaucoup de charme. Dans la rue Saint-Joseph. Mais là, on s'apprête à prendre les marches d'un bel escalier de pierre.
3: Comme ça, c'était le quartier des pauvres. Ils avaient les mauvais endroits, c'est-à-dire là où ça montait.
1: Hein, là où ça montait. Et aujourd'hui, c'est là où il y a le plus de charme.
3: Voilà, exactement.
1: Il faut quand même monter. Cette façade fleurie avec un arbre, c'est quoi là? C'est
3: un figuier.
1: Un figuier. Mais c'est magnifique.
3: Oui, c'est très joli.
1: C'est magnifique.
3: Anciennement, c'était un hôtel aussi, une petite pension, quoi, hein, un petit hôtel.

0: quand les anciens propriétaires prennent leur retraite, s'il n'y a pas de suite, ils restent un temps fermés, mais après, ils sont repris.
1: Là, je vois un bâtiment, c'est un boutique hôtel aujourd'hui.
0: Celui-ci, il est magnifique. Ça, c'était la maison d'un pianiste qui s'appelle Henry Granados.
1: Granados, le compositeur ?
0: Le compositeur.
1: Ah oui, donc, il est connu.
0: Et donc, voilà, sa maison a été transformée en boutique hôtel magnifique.
1: Casa Granados.
0: Et le restaurant est dédié à Sofia Loren. Il y a un immense
1: Pourquoi elle est venue ici
0: portrait. Moi, je suis venue manger ici. Hein,
1: et ils ne vous ont pas dédié de restaurant.
0: On pourrait peut-être leur demander de
1: si
0: vous
1: on
0: montrer.
1: Peut voir. Ah oui, oui, hein, si on peut voir Sofia Loren, on peut demander. Là, je reconnais déjà Sofia Loren quand même. Voilà. Donc là, nous entrons dans la salle de restaurant avec un grand portrait de Sofia Loren. Mais elle est partout, Sofia Loren. Enfin, je la vois partout.
0: Ils sont en train de nous expliquer que c'est parce que la propriétaire de cette maison...
1: C'est Sofia Loren.
0: C'est une fan de Sofia Loren.
1: Est-elle venue, Sofia Loren? Non, non. Non.
0: Hélas, non.
2: Ava Gardner. Claro, en este edificio ha estado Ava Gardner con su novio de aquel entonces, Frank Sinatra, que vino de Nueva York, pues estaba muy celoso de lo que estaba haciendo por aquí. Y hay una foto de ellos en nuestro jardín arriba, sí.
0: En fait, non, Sofia Loren n'est pas venue, mais Ava Gardner, par contre, oui. Elle a été là avec son mari,
1: avec
0: Frank Sinatra. Et il y a une photo de Ava Gardner et Frank Sinatra à la terrasse.
1: Dans ce bâtiment, donc elle est venue dans cette maison.
0: Oui.
1: On est sur les pas d'Ava Gardner, avec une autre guest star, Sofia Loren.

0: Je pense, Rouhani, que cette partie de Tossa des Mares, ça fait le bonheur des photographes. Parce qu'il y a ces rues, ces ruelles, les escaliers qu'on monte, qu'on descend. Il n'y a toujours personne, d'ailleurs.
1: Hein, c'est l'heure de manger.
0: C'est l'heure, mais je croyais qu'on mangeait plus tard que ça, moi.
1: Non,
0: je croyais qu'on mangeait à 15h.
1: Non, pas 15h, c'est trop tard. Et là, après, on va revenir par là pour rentrer dans la... Bon, je ne sais pas si vous voulez rentrer par la porte principale ou par le trou qu'il y a dans la muraille. Il y a un trou dans la muraille.
0: Ah, ben, rentrons par le trou. Alors.
1: Que les Coréens en sont fous parce qu'il y a eu une chanteuse de K-pop qui est venue il y a quelques années faire un vidéoclip. Et depuis...
0: C'est un lieu de pèlerinage.
1: Ça... Oui, les jeunes...
0: Ils se moquent de Ava Gardner, les Coréens.
1: C'est une autre époque pour eux.
0: Mais c'est un charme fou ici.
1: Et bon,
0: hein.
1: Quand il y a du soleil aujourd'hui, parce que c'est un peu nuageux, il y a de la brume sur les montagnes, mais sinon, c'est très agréable. Vous voyez, cette rue, elle s'appelle des Sept Fontaines.
0: C'est un petit cœur historique, hein. C'est pas immense.
1: Oui, oui, non, ça c'est le...
0: Mais on réussit quand même à s'y perdre.
1: Oui.
0: Ah, voilà, des pèlerins coréens, peut-être.
1: Voilà. Mais bon,
0: cherche le trou.
1: Oui, mais ils viennent avec leurs photos sur le téléphone portable, hein, pour que je leur indique où c'est.
0: Donc à chacun son pèlerinage, hein.
1: Ici, il y a beaucoup maintenant de maisons secondaires, disons, hein, aussi. Quoique, il y a encore beaucoup de personnes âgées qui y vivent. Le problème, c'est qu'on ne peut pas se déplacer en voiture. Donc, pour faire les courses, par exemple, ce n'est pas très
0: pratique.
1: Ouais. Voilà. Et ce problème est accru dans la cité médiévale.
0: Là, on est dans la ville, j'ai bien compris cette fois, la ville ancienne. Et après, il y a la cité médiévale. Là, il y a beaucoup de petites pensions, d'hôtels, de terrasses, de restos.
1: Les touristes, ils aiment beaucoup être en plein cœur de la ville où ils arrivent.
0: Mais je ne sais pas si on séjourne longtemps ici, si on maigrit. Parce que moi, j'ai l'impression qu'on est tout le temps en train de boire ou de manger, non?
1: Oui. Et puis surtout que la gastronomie ici est basée sur le poisson, généralement, hein, est de très bonne qualité. Là, vous avez toute une série de restaurants qui, d'ailleurs, beaucoup d'entre eux appartiennent à une association qui conserve les recettes traditionnelles de Tossa, qui font des campagnes gastronomiques, trois concrètement durant l'année. Et bon, les gens viennent pour manger ces plats, surtout le plat du Simitomba.
0: Il va falloir qu'on en parle. Moi, je ne savais même pas qu'il existait hier, mais maintenant, ça devient un sujet fondamental. Alors là, on passe un restaurant de poisson l'un à côté de l'autre, c'est normal. Le menu marinière. Il y a des touristes, bien évidemment, heureusement. Mais ce n'est pas ce qu'on appelle péjorativement les restos à touristes.
1: Non, pas du tout. Non. Ici, il y a une clientèle de Barcelone et des alentours qui viennent durant toute l'année pour profiter de la gastronomie des restaurants de Tossa. Yeah.

0: Alors là, on a passé la porte, mais on n'est pas entré par le trou?
1: Non, on peut en sortir après.
0: On sortira par le trou. Donc là, maintenant, alors on a passé la porte épaisse. Donc on se dit qu'on est entré dans la cité médiévale, dans la ville médiévale.
1: En fait, il y a 300 mètres de muraille. Elle est festonnée de trois tours impressionnantes hein, et des tourelles, quatre concrètement, de soutien.
0: Et on peut marcher sur les...
1: Oui, on peut marcher sur le mur. Là,
0: on peut marcher, on peut monter?
1: En montant par ici, là, vous pouvez faire pratiquement tout le tour.
0: Waouh! On va monter?
1: Et c'est, si vous voulez, parce que c'est sympa.
0: On va monter, on fait un peu d'exercice. Oui, et puis c'est toujours sympa d'enregistrer quand on est essoufflé.
1: Oui.
0: Il faut préciser que Tossadema, la seule cité médiévale sur la côte, en Catalogne.
1: Oui. Et très bien conservée, comme je vous dis. La chance, c'est que comme les maisons avaient comme mur de fond la muraille, on n'a pas détruit cette muraille. On a construit à l'extérieur et en la laissant.
0: C'est un mur de moins à construire.
1: Oui,
0: c'est sûr. Effectivement, mais c'est très bien restauré, préservé. Mm-hmm. Ah oui, c'est un joyau, mais alors, c'est pas patrimoine mondial, mais c'est classé. C'est la Carcassonne de Catalogne.
1: Plus ou moins, oui.
0: Plus petit, là, quand même.
1: Oui, nettement plus petit, oui. Mais bon, on a conservé...
0: Mais beaucoup de charme.
1: Toutes les petites maisons. Le temps de splendeur, c'était au 15e siècle. Il y avait donc 80 maisons, hein, ici. Ils habitaient là, les gens, quand même.

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1: Nous retrouverons Roani, Jeanne dans ce Suivez le guide à Tossa des Mares. Nous continuerons à marcher vers Ava Gardner, mais nous avons rendez-vous à présent avec Valérie Robineau.
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1: En Catalogne, il y a au moins une place d'Espagne, à Tossa des Mares.
4: Ah oui, oui, oui, ça, à Tossa des Mares et dans toutes les villes. Hein. Il y a quand même des noms qui viennent encore du franquisme, hein, quand Franco était vivant. Et à ce moment-là, il avait changé beaucoup de noms. Parce qu'ici, c'était avant la place Balleil. Ça avait été un personnage de Tossa, c'était la place Balleil. Et au moment de Franco, ça a été rebaptisé place Espagne.
1: Voilà, donc Valérie Robineau, on se retrouve place Espagna, chez vous ici en terrasse. Enfin, toute la terrasse, c'est chez vous. Exactement. Parce qu'on est dans... Alors, c'est un restaurant...
4: Alors, c'est un espace gastronomique.
1: Espace gastronomique.
4: Voilà. Si vous voulez, ce qu'on a voulu faire, et ça m'a rappelé un petit peu... quand en Alsace, vous avez des pâtisseries qui font aussi le menu, qui font aussi des plats emportés, etc. Alors, je me suis inspirée un peu de ça, parce qu'en fait, ici, vous avez des touristes du monde entier qui mangent à toute heure... Et j'ai voulu créer un endroit où les gens puissent venir le matin, manger des huîtres à 11h s'ils en avaient envie, et manger...
1: En gros, que ceux qui sont en train de manger un croissant et avec un café puissent côtoyer ceux qui mangent des huîtres avec une coupe de cava. Voilà, copa de cava.
4: Qui est le champagne catalan. Oui. Mais on n'a pas le droit à la dénomination, c'est interdit de dire champagne. Ils ont perdu le procès, ça s'appelle cava. Ouais. En Alsace, c'est le crément.
1: C'est le crément, qui est très bon d'ailleurs, le crément. Et si on parle de l'Alsace, c'est pas juste comme ça, c'est parce que vous avez des racines alsaciennes. Et nous sommes tous les deux de la région Grand Est.
4: Oui, exactement. Ma famille est encore installée là-bas. Et moi, j'y ai vécu bien pendant 15 ans. Et puis après, mon père est tombé amoureux de Tossa. Il venait ici en vacances, il a adoré. On venait tous les ans. Et puis là, un été, je suis restée. J'ai rencontré l'âme sœur et puis je suis restée. Rien de bien original, mais ça va faire 40 ans que je suis ici. 40 ans. Et puis bon, c'est une expérience. C'est un petit village qui a encore beaucoup de charme. Hein. Bien que des fois un peu trop construction, un peu trop gros hôtels, un peu massifié, mais enfin c'est...
1: Si on reste dans la ville ancienne et dans la ville médiévale...
4: Dans notre zone par exemple...
1: Bon, c'est un charme fou. Hein.
4: Exactement, et puis la vieille ville, les remparts, hein. S'il n'y a pas de château, on a tendance à dire château, pas du tout. C'est en fait l'origine de Tossa qui était dans les murailles, et c'est quand même un des endroits extraordinaires de la côte espagnole. Et voir quand vous arrivez comme ça sur la plage, ces remparts avec cette vieille ville, cette vieille église, c'est quand même extraordinaire.
1: Alors ici, cet espace gastronomique, Sena, ça s'écrit un peu comme la Seine, mais...
4: Voilà, avec un A à la fin, Sena, on prononce le I aussi.
1: Comme si on avait un tréma au-dessus.
4: Voilà, Sena. J'ai gardé ça parce qu'en fait, c'était la maison de mon mari que l'on a refait. Donc c'est quand même une maison maintenant assez moderne, parce qu'on a voulu respecter un peu le 21e siècle.

0: Si vous voyez un petit peu l'architecture de la place, ben vous avez des immeubles qu'on appelle indianos. C'était les Catalans qui allaient faire fortune à Cuba. Et tout ça, ce sont des immeubles du fin 19e, début du 20e. Après, là, vous avez une ancienne masia du 17e, 18e. La masia, c'est les maisons de paysans à l'époque. Là, vous avez un immeuble bon, bah, qui n'a aucun charme, mais qui est du 20e. Puis là, une maison qui est un petit peu de village. Comme dans Barcelone, vous avez la Passage de Gracia. Il y a un moment, c'est dans la Discordia, parce que vous avez des immeubles du 19e, vous avez des immeubles de Gaudi, donc c'est très disparate, c'est très hétéroclite, et on appelle ça de la Discordia. Et là, la place, c'est
1: la
0: un
1: place
0: peu...
1: de la voilà, Discordia avec cet hôtel Diana.
0: Mais qui suit, en fait, qui suit les siècles. Hein. Et nous, on a voulu faire le 21e siècle, donc on a une façade assez neutre avec du corten, et puis à l'intérieur, bah, vous avez un mur du 18e, que l'on a préservé, bien sûr. Et c'était donc la maison de ses grands-parents, et le grand-père avait créé une entreprise, et j'avais bien aimé, il avait mis la première syllabe de son nom, et la première syllabe du nom de sa femme, c'était Serrat et Navarro. Et ça, j'ai trouvé ça sympa, qu'un homme de cette époque-là incorpore dans le nom de la société le nom de sa femme.
1: Donc, moi, je me suis dit, elle est française, Seina, ça doit être la Seine.
0: Ah, pas du tout, non, non,
1: pas
0: non.
1: Pas du
0: non.
1: tout. Et vous étiez conseillère au tourisme, donc oui. Vraiment engagée dans le tourisme ici à Tossa de Mar.
0: Alors exactement, quand je suis arrivée ici, je parlais le castillan. Je l'avais appris à l'école. Ben, c'est un village, donc le catalan était la langue officielle, parce que le catalan est une langue, non pas un dialecte. C'est une langue qui a une histoire, qui a sa grammaire.
1: Qui est enseignée.
0: Voilà, qui est enseignée, hein, puisque après Franco, au moment donc, des premières élections, bon, ben, la Catalogne a réussi à gagner cette partie-là. Pour ne pas perdre notre culture, enfin la culture catalane, que je considère la mienne maintenant, puisque ça fait 40 ans. Donc j'ai appris le catalan, j'ai appris à danser la sardane, enfin je me suis vraiment intégrée. Et puis ensuite je me suis mis un peu en politique, on va dire politique du village. Hein, parce qu'on commençait à faire de gros hôtels, à massifier les choses, j'étais pas trop d'accord. Je préférais un petit tourisme un peu plus minoritaire, je veux dire, un peu plus... Donc je me suis mis un peu dans tout ça, et puis nous avons gagné, le groupe a gagné.
1: Vous avez gagné le combat.
0: Voilà, et là, ben, je me suis occupée du tourisme. Alors, malheureusement, j'avais beaucoup de manque d'expérience à cette époque-là. On a réussi à faire quelques trucs sympas, mais après, malheureusement, les choses prennent le dessus.

0: Valérie, vous dansez la sardane, mais vous arrive-t-il d'enterrer la sardine ?
1: J'aime pas tous ces trucs-là, mais ici, ça se fête énormément. Le carnaval est quelque chose de très, très important pour le village. L'été, on n'a pas de vie. On est quand même beaucoup d'heures dans un commerce qui ouvre tous les jours, pendant quand même plusieurs mois. Donc l'hiver, c'est le moment du carnaval. Ils se retrouvent, ils préparent les déguisements, les femmes se réunissent dans des salles à cousses. Donc c'est vrai que c'est quelque chose, je dirais, pour la vie du village qui est très, très important. Comme tout, ça se perd un peu. On va dire que ça commence aussi, tout ça, à se dissoudre. Mais c'est une des fêtes importantes, c'est vrai. C'est vrai, la Tossa est encore très traditionnelle. Surtout, vous avez la fête du mois de janvier. Ça fait partie de l'histoire de Tossa. Au moment où il y a eu la peste, et on fait une procession. Nous allons de Tossa à Caldas, où il y a une chapelle, et il y a une procession qui fait quand même 40 km aller et 40 km le lendemain retour. Et après, il y a une procession dans la ville. C'est très joli. Et ça, c'est au mois de
0: janvier. Les participants font 80 km en deux jours.
1: Voilà, exactement. Des gens, ils vont pieds nus, ils font une promesse. C'est encore très religieux.
0: À genoux, quand même.
1: Pieds nus, mais 40 km sur des chemins en terre avec des cailloux, je vous assure que c'est pas mal non plus.
0: Ils ont les pieds en sang quand même.
1: Oui. Il y en a beaucoup qui ne peuvent pas faire le retour, c'est vrai. Et ça, c'est encore énormément suivi. Alors, il y en a beaucoup qui prennent ça comme une promenade, mais c'est encore très religieux quand même. Et c'est vraiment ancré dans la culture de Tossa. Ça, c'est très important. Saint-Bicens.

0: autre plaisir que de marcher pieds nus et de faire ce pèlerinage pieds nus. On peut dire que c'est quand même, et j'ai vu en passant un certain nombre de restaurants, c'est une étape plutôt gastronomique, toi, ça démarre.
1: Je crois qu'il y a plus de 200 restaurants, cafétérias, c'est très important, il y a énormément de concurrence.
0: Faut être bon.
1: Nous, on est parti dans les vrais produits, dans les produits de pâtissiers. Je n'ai rien d'industriel. Tout est fait maison, tout est préparé maison. C'est vrai qu'on essaye un peu de soigner le client. On aime accueillir les gens. Donc, on a énormément de clientèles qui reviennent, qui sont devenues des amis. Parce qu'on a ce côté encore très familier. Alors, des fois, c'est dur parce que ça vous mange beaucoup. C'est quand même très, très prenant. Mais bon, d'un autre côté, ça donne beaucoup de satisfaction parce qu'on a les gens qui reviennent, qui vous embrassent, qui sont contents de vous voir et puis nous de les voir. Donc ça, c'est la côté.
0: Donc dans cet espace gastronomique, que vient-on plutôt déguster?
1: Alors, le petit déjeuner, quelque chose d'important. J'ai des très bons croissants au beurre d'un pâtissier de Villoubidounia. Ensuite, nous avons le poulpe à la braise, en fait, des produits de la mer. J'ai même des huîtres Gilardot françaises parce que ça... Les Malaraines d'Oléron, pour moi, sont les meilleures. Quand j'aime, je partage. Et j'ai les produits que j'aime souvent. C'est rare de trouver un produit où je vous dirais « Non, ça, j'aime pas. » Non, franchement, tout plaît. On ne peut pas se plaindre. On a du succès.

0: Est-ce que vous pouvez me parler d'un plat? Parce qu'il paraît qu'il faut absolument, quand on est à Tosa de Mar, et on n'a pas encore parlé, de simitomba de Tosa.
1: Alors, le simitomba, en fait, sont des plats de pêcheurs. La plupart de ces plats comme ça sont des plats de pêcheurs. Les pêcheurs, quand ils arrivaient, ils avaient toujours des poissons abîmés. Donc, eux, ils se faisaient à base d'oignons. Vous avez toujours la base de sofrito en général. Le sofrito, c'est de l'oignon que l'on cuit plus ou moins, hein, avec de la tomate ou sans, ou avec de l'ail. Donc là, c'est un plat comme ça. Après, ils mettent du poisson qui a souvent été abîmé à l'époque.
0: C'est pas le beau poisson qu'on... Donc, voilà. On ne le vend pas,
1: oui. Oui. Maintenant, oui, bien sûr, on va pas mettre du mou. Mais eux, souvent, c'était ça. Et après, eh bien, il y a les pommes de terre, etc. Et l'aioli qui fait la cime d'une montagne. Et tomba, c'est quand on prend la casserole et on retourne. Tomba, ça veut dire ça. C'est-à-dire retourner tomba. Alors, cime de la mayonnaise au-dessus comme une montagne et hop, tomba. Et c'est pour ça que ça s'appelle simitomba. Parce qu'on remuait l'aioli, vous savez, en secouant le plat. C'est pour ça que ça s'appelle simitomba.
0: Il y a un moment dans l'année où il y a le grand moment de simitomba.
1: Simitomba, alors ça c'est touristique, bien sûr. C'est une manière d'appeler un petit peu les touristes. Donc là, sur la place, justement ici, il y a plusieurs restaurateurs qui se retrouvent, qui font des petites tapas de simitomba et qui font découvrir aux touristes ce qu'est le simitomba.
0: Bon, il y a une dynamique, alors après, quelles que soient les cuisines, il y a une vraie dynamique gastronomique
1: à Tosa
0: de Mar.
1: Ils ont essayé de faire pas mal de choses. Après, il y a le moment des Indianos. D'ailleurs, je ne sais pas s'ils le font encore. C'est comme une histoire importante de l'Espagne, mais surtout de la Catalogne. C'est ce qu'on appelait donc ces hommes qui partaient à l'époque faire fortune aux Amériques. Hein,
0: on appelait ça. Indianos.
1: Voilà, d'où Indianos. Et qui revenaient des fois très, très riches. Mais très riches, il y a eu de grosses, grosses fortunes faites là-bas. D'autres qui ne revenaient jamais parce qu'ils n'avaient même pas de quoi se payer le retour, parce que malheureusement, ça ne marchait pas. Ou d'autres qui restaient par amour du pays.
0: D'autres qui restaient parce qu'ils perdaient la vie là-bas aussi.
1: Côte, si vous allez à Bégur, si vous allez dans beaucoup d'endroits comme ça, vous aurez énormément de maisons qu'on appelle donc des Indianos. Ce sont des maisons très importantes, d'hommes très riches. Tout le mouvement Gaudi, c'était des maisons justement de ces gens qui avaient fait fortune aux Amériques et qui se faisaient faire des maisons extraordinaires. Et comme toujours, les fortunes ont permis souvent à l'art de se développer. On a beau critiquer des fois les gens qui font de l'argent, mais ils nous ont laissé quand même un patrimoine énorme. Et la Catalogne est très très riche dans cette architecture qui souvent ont permis à Gaudi de faire des choses extraordinaires et à d'autres. Vous avez Montaner, Cadafal, y a d'autres artistes comme ça, d'architectes.

0: Nous terminerons ce Suivez le Guide à Tous ça démarre avec Valérie, mais continuons à monter avec Rouhani vers la statue d'Ava Gardner.
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2: On est en train de monter par les rues. C'est rigolo parce que c'est un galet.
3: Oui, ce ne sont pas des pavés. Ce sont des galets.
2: Des galets, pardon, oui. Des galets.
3: Oui, non, mais vous avez dit des galets.

0: En plus, des appartements touristiques, des petites maisons touristiques, quoi. Et là, ben, on va arriver sur la place, la petite place du musée municipal.
1: Il y a des œuvres de Chagall, hein.
0: Il y a une œuvre de Chagall.
1: Une œuvre de Chagall.
0: Et puis, toute sa correspondance avec le maire de l'époque. Il était très amoureux de Tossa et il a maintenu jusqu'à sa mort des contacts avec la mairie de Tossa.
1: Donc Chagall a séjourné à Tossa.
0: Si, pendant là, il était réfugié lors de la Seconde Guerre.
1: Non. Donc il y a eu Chagall à Tossa, il y a eu le peintre surréaliste André Masson, qui a séjourné pendant plusieurs années à Tossa.
0: Il y a eu beaucoup de, des écrivains aussi, hein, des poètes. Olga Sakharov, une peintre russe aussi. Et de fait, il y a tout un quartier dans la ville nouvelle qui a les rues, ont les noms de tous ces artistes qui ont cohabité dans les années 30 ici à Tossa.
1: Alors c'est vrai que c'était dans les années 30, effectivement. Donc ils ont fui une situation qui devenait catastrophique dans certains pays. Mais après, ça ne s'est pas arrangé ici non plus. Hein.
0: Non. Et donc après, beaucoup se sont exilés ou plus loin, aux États-Unis, etc. Là, on est donc au musée qui a été justement mis en place par toutes ces personnes qui étaient là, tous ces artistes, toutes ces personnes avec des études artistiques sont à l'origine de la déclaration du musée municipal comme premier musée d'art contemporain de l'Espagne.
1: Ouvert en 1933.

0: Le fameux trou.
1: Ah, c'est le trou. Alors, là, on va voir plutôt des personnes asiatiques devant nous, pas que.
0: Coréennes. Oui, bon, il y a beaucoup aussi de personnes du Japon. Et puis,
1: donc, l'idée, c'est de se venir se faire prendre en photo.
0: Là-bas, voilà. Alors,
1: à travers le trou, voilà. Dans le mur. Dans le mur de la cité, il y a un trou. On peut y passer.
0: Le trou du diable.
1: Le trou du diable, on peut y passer, on se fait prendre en photo de l'autre côté.
0: Voilà, hein, avec sa grille là, et puis avec la mer en fond. Il y a un petit balconnet de l'autre côté.
1: Mais la personne qui se fait prendre en photo maintenant n'est pas coréenne. Hein.
0: Non, mais il y
1: en a d'autres.
0: Il y en a d'autres. Après la pandémie, c'était rigolo parce qu'on avait dû mettre ici, vous savez, ces bandes que l'on met dans les aéroports pour faire la queue.
1: Oui.
0: Eh bien, il y en avait une parce qu'il y avait tellement de monde.
1: Bon, et puis c'est gratuit. Hein,
0: oui.
1: Donc là, on a des personnes qui sont peut-être coréennes et qui se prennent en photo. Et donc, c'est important, tout ça lié à un clip.
0: Ah oui.
1: Et l'artiste s'appelle

0: Et l'artiste sud-coréenne s'appelle Yoa, la chanson Mélodie.
1: En plus, elle n'a pas choisi les plus jolis endroits. Elle a choisi des endroits très anodins, ça pourrait être n'importe où. Mais par contre, il y avait ce
2: trou. Qui devient l'un des lieux les plus photographiés d'Autosadé.
1: Voilà, oui. Et puis sur Instagram, après, il poste tout ça.
2: Alors moi, j'avais encore une autre question. Y a-t-il une rue Jacques Mérine à Tosadémarre?
1: Non, on n'a pas celle-ci.
2: Alors Jacques Mérine, on n'a pas oublié, hein, c'était un gangster, hein, Jacques Mérine, et puis il a fini abattu dans sa voiture, etc.
1: Il n'avait pas organisé une fugue en hélicoptère.
2: Je n'ai pas révisé, pourtant il y a eu des films sur Jacques Mérine, effectivement. Mais bon, très connu Jacques Mérine, et lié à Tosadémarre, il a rencontré ici à Tosadémarre sa femme, Marie Soledad Ortiz. Ils ne sont pas restés mariés très longtemps, mais ils se sont connus, donc c'est romantique. Ça a été une ville romantique, même pour Jacques Mérine.
1: Mais même pour elle, même pour lui, oui. Je ne sais pas si c'est très...
2: C'est un argument porteur pour l'office de tourisme?
1: Non, pas trop. Vous voulez aller voir de l'autre côté?
2: Oups. Oh, c'est magnifique. Waouh. Mais ce n'est pas la seule entrée pour passer vers la plage. En même temps, ce serait rigolo que ce soit la seule entrée, que tout le monde soit obligé de passer par le trou pour aller à la plage.
1: Je ne sais pas, avec les enfants, le parasol, la chaise pliante, ça ferait un peu bazar quand même.
2: Les poussettes.
1: Oui, vous voyez les cormorans, là, ils reviennent tous les ans. C'est leur endroit pour sécher les ailes.
2: Ce n'est pas la grande plage de Tosadémarre,
1: c'est la plage Escodolar, c'est une crique. Hein. Cette plage, elle tient son nom des galets qu'il y avait autrefois.
2: Il y a quand même du sable, là.
1: Ouais. Mais parce que le sable a été rajouté, c'est pas un sable qui est naturel. Parce que c'est pas une mer très violente, donc les galets ne se décomposent pas aussi vite que dans des mers très violentes où à se frapper, il y a du sable. Quoi.
2: C'est une espèce de petite crique comme ça, de petite plage tout à fait paradisiaque. Hein.
1: Oui, parce qu'avec ces falaises-là, ça remonte vers le phare, cette falaise.
2: On est comme isolé.
1: Là,
2: hein.
1: Nous avons un chemin de ronde, et quand on est là-bas, bon, quand il fait plus soleil qu'aujourd'hui, la mer, elle est vraiment comme dans les Caraïbes. C'est une couleur turquoise, c'est impressionnant, transparente et propre ici l'eau.

0: Bon, on a le drapeau bleu hein, de qualité de toute façon aussi. Hein.
1: Donc là, il ne fait pas très très beau, mais ça, il fait bon. Mais là, il n'y a pas foule, hein, du coup, il n'y a même personne dans l'eau. Hein.
0: Ceux qui se baignent en ce moment, c'est les gens du Nord ou les enfants. Ceux qui habitent ici, on attend que l'eau soit un petit peu plus chaude. Mais on est mal habitué.
1: Elle est à quelle température là?
0: À 17, quelque chose comme ça.
1: Température Bretagne.
0: Elle est un peu froide. Oui, mais moi, je trouve que hein, par rapport à l'Atlantique, ça n'a rien à voir. C'est beaucoup plus chaud. Parce que moi, quand je vais voir ma famille là-bas à Bayonne, se baigner, c'est un peu délicat. Il faut y mettre un peu de bonne volonté.

0: Vous voyez cette villa là-bas avec son porche? Là, il y a des photos de Ava Gardner avec Frank Sinatra.
1: Elle a logé où, Ava Gardner? Vous avez montré l'hôtel tout à l'heure.
0: Oui,
1: elle a logé tout le temps dans cet hôtel.
0: Elle n'est pas restée très longtemps parce qu'il y avait plusieurs endroits de tournage.
1: Oui, c'est ça.
0: Mais bon, elle a laissé très bonne impression ici.
1: Apparemment. On va en parler. On se refait le trou?
0: Comme vous voulez.
1: Voilà, on apprend donc qu'il y a le célèbre trou coréen ici à Tosadema. C'est marrant, hein, quand on sort du trou coréen, on voit des Coréens.

0: Bon, alors là, on monte. On va tutoyer les sommets de Tossa de Mar.
1: Oui, c'est la rue principale de Tossa de Mar, avec ses petites maisonnettes. Vous voyez, c'est une rue étroite, un galet, qui brille d'ailleurs à force au passage des gens. Et c'est très joli parce que bon, il y a des fleurs, il y a des rosiers, il y a des,
0: très, très beau,
1: des ouais. arbres. D'ailleurs, moi, j'ai des photos de quand les gens habitaient avec le linge étendu aux fenêtres de ces maisons-là. Maintenant, c'est plus des magasins de souvenirs.
0: Et partout, il y a des gens qui mangent et qui boivent.
1: C'est ce qui est intéressant aussi à tout ça.
0: C'est vraiment magnifique. Oui. Moi, je comprends que Ava Gardner est aimée. J'imagine que la plupart des visiteurs ont un coup de cœur pour Tossa de Mar.
1: Oui,
0: une fois qu'on est venu une fois.
1: Non, c'est vrai, hein, ça accroche. Il y a quelque chose de particulier qui fait que on aime bien cet endroit. Bon, je pense que c'est surtout parce que c'est très piéton et puis il y a cette mer tellement présente. Vous allez voir, on arrive là à la baie de la Grande Plage. On voit la côte, nous permet de voir jusqu'au prochain village, qui est Saint-Félio de Guichols.
0: Et la
1: là,
0: tour
1: on est en train d'arriver sur la place de Ava Gardner.
0: Ah ben, je la vois, de dos, ouais.
1: Elle est très belle, cette statue, elle a été très bien faite, franchement. Je la trouve magnifique. Elle a une très jolie vue, là, hein, depuis là où elle est.
0: Elle a dû venir ici, à cet endroit-là où elle a cette statue,
1: si, bien
0: probablement.
1: Sûr, apparemment, moi, elle aimait bien aussi l'ambiance qu'il y avait dans les ruelles et tout ça. Donc, si, certainement, elle a pu y venir.
0: Alors, bon, faut reconnaître qu'on se bat moins pour se faire prendre en photo avec Ava Gardner que pour passer le trou des Coréens. Hein.
1: Tu es un peu déçu, non, peut-être.
0: Ah ouais. On va raconter Ava Gardner, mais en attendant, je suis en train de me faire prendre en photo et je tiens par le coup Ava Gardner. Ça n'arrivera qu'une fois. Enfin non, ici, si on est à Tossa de Mar, on peut vivre ça tous les jours. Est-ce que c'est la taille exacte d'Ava Gardner?
1: 1m68, je
0: crois. 1m68. Ah oui, donc elle n'était pas si grande, Ava. Bon, ce qu'il y a, elle ne tourne pas la tête pour me regarder. Elle s'en fout totalement que je lui mette la main sur l'épaule. Non, c'est émouvant, hein.

0: Alors c'est le moment de raconter quand même Ava Gardner. Elle est en robe longue, flamboyante. Est-ce que c'est Ava ou est-ce que c'est Pandora qui est représentée?
1: Ava, c'était aussi Pandora, hein, je crois. Moi, de toute façon, elle me fascine, cette femme, parce que je trouve qu'elle a eu une vie très intéressante et pas facile de par les différences de l'époque. Hein,
0: mais, elle a eu pas mal de maris.
1: Un esprit libre.
0: À l'époque du tournage de Pandora en 1951, elle était mariée à Frank Sinatra.
1: Oui.
0: Et elle a terminé sa vie à Londres. Elle était plutôt recluse hein, dans son appartement londonien.
1: Oui, on lui a attribué maintes aventures. Hein. Elle était libre hein, de faire ce qu'elle voulait.
0: Que garde-t-on comme souvenir du tournage de Pandora d'Albert Levin en 1951 avec l'histoire de ce Hollandais volant qui était joué par James Mason?
1: Oui.
0: On a retrouvé leur corps, c'est ça, ici dans...
1: Voilà, ils sont tombés amoureux et finalement, ne pouvant pas être ensemble, vu que lui, c'était matériellement impossible.
0: Oui, parce que lui, il vivait depuis plusieurs siècles.
1: Voilà, hein. Il s'est sacrifié, disons aussi, enfin sacrifié. Ils ont décidé de mourir ensemble.
0: C'est ça, elle a choisi l'éternité plutôt que la vie terrestre.
1: Et voilà, exactement. C'est une très jolie histoire. Ouais.
0: Ouais. Et alors, c'est un tournage qui a vraiment, à l'époque, probablement moins aujourd'hui. Aujourd'hui, il y a le clip coréen, mais à l'époque, ça a vraiment boosté la notoriété de Tosa Demar.
1: Complètement. De toute façon, ça a été aussi le début du tourisme international à Tosa. Hein, donc, ça a fait connaître tous ces paysages. Bon, elle a aussi fait des entrevues où elle parlait de Tosa, et ça a été le boom, quoi, ici. Elle aimait beaucoup Tosa. De toute façon, c'est difficile de ne pas aimer quand on vient à Tosa. Ouais.
0: Je pars réviser pour savoir si c'était son premier voyage en Espagne en 1951 ou si elle était déjà venue avant, parce qu'après, elle est restée encore en Espagne, Ava Gardner.
1: Oui, elle est sur Madrid aussi. Elle fréquentait le monde des taureaux et des toreros.
0: Elle aimait la corrida, elle aimait les taureaux, mais les toreros peut-être plus que les taureaux.
1: D'ailleurs, moi j'avais lu aussi qu'elle
0: avait... Dominguine, non
1: c'est ça. Oui, c'est qu'elle avait eu une blessure un jour, justement, en entrant sur une place à cheval. Et elle était tombée et elle a eu beaucoup de mal à se faire arranger une blessure qu'elle avait sous l'œil. Mmh. Et ça lui avait traumatisé pas mal. Bon, elle vivait de son image.
0: Alors je ne sais pas, Rouhani, si vous allez pouvoir nous montrer, nous faire goûter. Parce qu'apparaît-il, les besos d'Ava.
1: Ah oui, c'est des meringues dédiées à Ava Gardner. Il y a quelques pâtisseries très anciennes dans la vieille ville.
0: On pourra repasser, peut-être oui, goûter un besos. Puisque là, tout à l'heure, elle ne m'a même pas regardé, elle m'a un peu dédaigné. Que je puisse finir avec un bisou d'Ava Gardner.
1: Bisou d'Ava Gardner. Ça va être plus simple, éventuellement, oui.
0: Un bisou croquant.
1: Croquant.
0: Ah, mais vraiment magnifique. Ah oui, mais je n'avais pas vu. C'est la placetta d'Ava Gardner.
1: La petite place d'Ava Gardner. Et bon, elle est bien située, cette place.
0: Ouais. Bah, pour moi, c'est la plus belle place. Hein. On peut passer ses journées avec Ava Gardner.
1: Moi, je viens me balader souvent dans cette ville médiévale. Je trouve tous les recoins. Il y a des jardins en plus, hein, là-haut. On peut s'asseoir et être tranquille hein, pour d'ailleurs casser la croûte.

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1: Quittons Ava Gardner et Rouhani que nous retrouverons à Tos à Démarre. Et terminons ce premier Suivez le guide catalan avec Valérie Robineau pour une fin d'émission plus politique.
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1: J'avoue que c'est Ava Gardner qui m'a amené à Tos à Démarre. Après avoir revu le film, je me suis demandé où ça avait été tourné, une partie de Pandora, mais on l'a un peu oublié ici ou pas?
5: Pas du tout, non, vous avez la statue quand vous
1: remontez. La statue, mais...
5: Après, bon, bien sûr, vous avez toutes notre génération. On a vécu d'enfant, Ava Gardner, c'était quand même une déesse de la beauté. Puis on regardait encore les films, maintenant la jeunesse, c'est pareil. Oui,
1: le trou ça, des Coréens, du clip coréen.
5: Alors là, voilà. Alors là, maintenant, vous avez le clip des Coréens. Donc ça nous a amené énormément de Chinois, Coréens, parce qu'on a beaucoup de Chinois aussi. Des jeunes, surtout des jeunes, avec leur téléphone collé à la main. Ils vivent avec le téléphone, ils mangent avec leur téléphone. Enfin, c'est assez impressionnant. Mais c'est vrai que c'est un tourisme très, très important qui nous amène beaucoup, qui aime la gastronomie, qui aime beaucoup essayer les plats, tout un tas de plats. D'ailleurs, des fois, c'est exagéré. Pour deux, ils en prennent pour quatre. Mais ils aiment découvrir. Non, c'est un tourisme agréable et très jeune, très, très jeune. C'est marrant, surtout les jeunes qui voyagent. Ouais.
1: Et puis, bien sûr, on n'est pas très loin de la France, à une centaine de kilomètres. Donc, pas loin. Bon, de l'Alsace, un peu plus, mais sinon...
5: Un petit peu plus, on en a un peu moins. Mais Montpellier, Toulouse, Narbonne, Perpignan, bah, sont des clients numéro un. Moi, étant française, mon mari parlant français, c'est vrai que nous, on a un petit peu un repère. Mais bon, même, en général, les Français ici sont l'équipe numéro un. Je veux dire, on vit grâce à eux. C'est vrai que c'est très, très important pour nous, le tourisme français.
1: Ouais. Et vous vivez dans la vieille ville ou vous vivez vous-même en extérieur? Vous êtes vraiment au-dessus?
5: Ah oui?
1: On est à 10 mètres de la plage.
5: Je vois la mer tous les matins en me levant, au petit déjeuner. Avec une terrasse extraordinaire. L'été, je n'ai pas le temps. Je n'ai pas le temps d'en profiter, mais bon, elle est là.
1: C'est assez paradisiaque.
5: C'est paradisiaque. Et puis tout en étant dans le village, quand on descend, pouf, on est à la mer. Parce que vous avez des maisons extraordinaires un petit peu à l'extérieur, avec une vue de paradis. Mais il faut la voiture, il faut la moto. Tout ça est très compliqué. Très compliqué pour
1: ce gars. Vous pouvez vous faire livrer les produits jusqu'ici?
5: Oui, bien sûr. Oui, oui. Vous avez des horaires, mais...
1: Pas obligé de prendre la voiture tous les jours?
5: Ah, moi, je la prends jamais. Enfin, je la prends quand je pars. Mais sinon, je ne touche pas à la voiture ni au vélo. Tout ça est petit. Donc, c'est très, très pratique. Ça a son charme. Après, bah, l'été, vous avez du bruit, vous avez de l'ambiance. Ça... Mais bon, dans tout, il y a toujours un côté d'ombre.
1: Donc, ça va. Donc, Strasbourg ne vous manque pas trop?
5: Alors, Strasbourg, non, l'Alsace. J'avoue que j'adore l'Alsace et je recommande à tout le monde d'aller visiter l'Alsace. C'est une très, très belle région. La famille, oui, mais bon, j'ai la chance de les avoir assez souvent quand même.
1: Tout ça, c'est quand même votre coin de paradis.
5: C'est mon coin. J'avoue que j'aurais du mal maintenant quitter la Catalogne. Hein. Je suis très catalane. Je suis devenue très catalane. Et le catalan me fait penser aussi à l'alsacien. Quelqu'un qui donne son amitié, mais qui est assez renfermé quand même, qui est assez discret, qui n'a rien à voir avec les gens du Sud. Hein. C'est vraiment le caractère du Nord. Et ça m'a rappelé un peu le caractère alsacien. Mais ce sont des gens sérieux, ce sont des gens puis qui défendent leur langue, qui défendent leur terre, qui défendent leur culture, que l'Espagne...
1: Oui, comme les Alsaciens aussi.
5: Oui, je dirais que plus, parce que l'histoire est encore différente. La Catalogne a une histoire très riche, indépendante de l'histoire espagnole, bien qu'étant voisin, comme avec la France.

0: quand on ne connaît pas, quand on n'a pas un peu la connaissance de l'histoire, de ce qui se passe actuellement aussi, parce que l'Espagne est dure, l'Espagne essaye d'étouffer. Vous avez les partis de droite, d'extrême droite, qui essayent de diluer, d'étouffer complètement ces différentes cultures. Ils veulent, un peu comme Franco, quoi, une unique unité, l'Espagne. Alors, dans une Europe où on devrait justement étouffer toute cette idée de patrie, là, comme la France et l'Allemagne, et non, il faudrait être européen et ensuite défendre ses racines, hein, que chacun garde ses racines, parce que je crois que c'est important, sinon on ne sait plus qui on est. Mais dans un marque plus ample, pas à toujours notre France, notre Allemagne, notre Espagne, mais bon, ça c'est une vision que j'ai peut-être un peu plus large que certains. Et la Catalogne est très européenne, moins espagnole, mais très européenne. Et elle ne veut pas perdre son histoire. Et malheureusement, toute cette histoire récente, là, avec le vote, où ils nous ont tapé dessus, quand même, ils ont tapé sur les gens. Moi, je l'ai vécu, ça. Pour voter, pour un vote complètement... un référendum, hein, c'était... Mais ils ne voulaient pas qu'on vote. Et ils ont envoyé des milliers de policiers de l'Espagne qui vivaient dans un bateau, certains dans un bateau à Barcelone, pour pouvoir taper sur les gens. Et ça, c'est filmé. On n'en a pas trop parlé, mais c'est filmé. Ils poussaient les gens en les prenant par les cheveux. Enfin, c'était d'une sauvagerie incroyable. Il y a des gens qui ont perdu un œil à cause des balles. Donc, il y a quand même quelque chose qui a été un peu étouffé par l'Europe, et c'est dommage. Parce que le catalan est beaucoup plus pacifiste que le basque, qui, lui, à l'époque, quand même, avait fait
1: sauter... De l'ETA, bien sûr.
0: Voilà. Hein. Le catalan a toujours essayé de convaincre. Moi, j'ai participé à la chaîne humaine de 400 km de la frontière jusqu'à Tarragone, passé Tarragone, où on se donnait la main. Comme ça, tout le long de l'autoroute, on a quand même réussi à réunir des milliers, millions de personnes pour se donner la main et revendiquer ça, qu'on respecte la Catalogne. Malheureusement, l'Espagne est puissante et l'Europe n'est pas tout à fait d'accord pour qu'on soit indépendant, ce qui est dommage.
1: Dans votre parti, finalement, qui est devenu cette partie ibérique, disons, vous vous sentez vraiment d'abord catalan, et pas espagnol.
0: Tout à fait, ouais. Moi, je pourrais choisir la nationalité espagnole parce qu'il faut que je sacrifie la française pour être espagnole. Et non, je me sens pas espagnole. Alors, ce n'est pas contre l'Espagne, hein, en aucun cas, ni contre les Espagnols. Ici, on travaille avec tout un tas de personnes du Sud et tous bienvenus, c'est pas le problème. Mais que eux n'essayent pas d'étouffer notre culture. C'est simplement, si vous voulez, le nationalisme catalan est un nationalisme de défense, pas d'attaque. Que le nationalisme espagnol, c'est un nationalisme d'attaque, de colonialisme. Et c'est là la grande différence. Quand on parle de nationalisme, attention, c'est pas la même chose, faut pas confondre.
1: Ok, je vous remercie beaucoup, Valérie.
0: De rien.
1: Hop là.
0: Hop là. Écoutez,
1: c'est pas ce qu'on dit.
0: Non, ici on dit adéu.
1: Ah oui, adéu, non, mais à Strasbourg. Salut.
0: Salut, oui. Oui, c'est beaucoup salut.
1: Salut. Et sinon, adéu.
2: La suite de votre programme s'écrit en musique avec Tous Mélomanes dans quelques secondes.
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2: Écoutons le cantique 31. Le Seigneur nous garde comme un berger son troupeau.
4: Écoutez, nations, la parole du Seigneur, annoncée dans les îles lointaines. Celui qui dispersa Israël le rassemble, il le garde comme un berger son troupeau. Le Seigneur a libéré Jacob, l'a racheté des mains d'un plus fort. Ils viennent, criant de joie, sur les hauteurs de Sion. Ils affluent vers les biens du Seigneur. La jeune fille se réjouit, elle danse. Jeunes gens, vieilles gens, tous ensemble. Je change leur deuil en joie, les réjouis, les console après la peine. »

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1: Amis mélomanes, bonjour. Je suis Martin Labasse, co-animateur de l'émission des passionnés furieux de l'opéra, de la musique, pardon, soyons plus large. Et je vais justement vous parler d'une affaire incongrue, Schubert et l'opéra, une rencontre inachevée. Pourquoi ce titre ? Eh bien, Schubert n'est pas du tout réputé pour ses opéras, qui restent inconnus. Personne ne peut guère en citer, et donc ils ne sont jamais représentés sur scène. Et pourtant, sa musique lyrique renferme de superbes moments qu'il faut découvrir. J'espère que ce petit saucissonnage, car c'est impossible de rendre tout le contenu d'un opéra, qui est long, ce saucissonnage donc vous donnera envie d'aller y voir. En attendant, le jour improbable où il sera donné sur scène, ce qui est évidemment la finalité de tout opéra. En préliminaire, je me permets un petit rappel. Schubert, de son vrai prénom Franz Seraph, l'ange, surnommé Schwammerl, le petit champignon, est, si je peux dire, un peu mon chouchou dans la musique classique, car son évocation me rend toujours ému par sa musique déchirante, alliée aussi à sa très courte vie, 31 ans, à ses souffrances terminales dues à la syphilis et à l'inexistence de sa vie sentimentale. Il est connu surtout pour ses musiques intimes, mais nonobstant, il affectionnait beaucoup l'opéra, qui reste pour nous sa terra incognita, un mystère que nous allons explorer un peu. En effet, il y a une énigme Schubert. Pourquoi un compositeur de chœur, de mélodies aussi sublimes que celle du Roi du Lied, production estimée à 600 opus à la stupeur de Schumann, pourquoi donc ne laisse-t-il aucune œuvre d'opéra célèbre, contrairement à Mozart par exemple ? En opéra allemand, il n'y a pour ainsi dire personne entre ce dernier et Wagner, si l'on accepte l'unique Fidelio de Beethoven et le météore Freischütz de Weber, qui sont sans vrai lendemain. Comme si les romantiques allemands se cassaient les dents sur ce genre musical. Et pourtant, Schubert va composer 15 à 20 opéras en 10 ans. Mais beaucoup serviront surtout à allumer des cheminées. Il est le recordman des œuvres perdues ou inachevées. Nous tenterons quelques réponses à ce mystère. Mais pour commencer, dès l'âge de 17 ans, Schubert s'attaque avec bonheur au genre mineur du Singspiel, inauguré par Mozart, comme l'enlèvement au Serail, d'une certaine façon, de petites intrigues comiques en un acte avec des dialogues parlés. Voici par exemple Der vierjährige Posten, soit le congé de 4 ans, un quiproquo amoureux autour de l'éloignement pour 4 ans d'un fonctionnaire loin de sa fiancée. Quel drame tragique. Der vierjährige avec l'ouverture, terzetto et aria, interprété par Peter Magg en live 1997.

C'est donc une ouverture assez énergique, beethovenienne, si on peut dire. Un trio a cappella qui rappelle le chœur des enfants de la flûte enchantée. Et une aria très pure et très mozartienne, déchirante. Voilà. Mais cela ne lui attire pas vraiment la notoriété qu'il recherche absolument à l'opéra, car c'est le seul moyen d'être connu, joué et donc payé. Son professeur est d'ailleurs Salieri, compositeur d'opéra très connu, rival malheureux, voire suspect de Mozart. Schubert, donc, est encore très jeune, et il réitère pour l'heure avec une autre farce populaire pour le théâtre impérial, avec un livret, cette fois inspiré par le directeur. Du coup, il est enfin représenté correctement, mais seulement pour 6 séances. Voici, dit Zwillingsbrüder, l'histoire édifiante de 2 frères jumeaux physiquement identiques, mais au caractère très différent, un méchant, un bon. L'intrigue est fort mince, mais elle ménage la morale. Ouf, les Zwillingsbrüder, ouverture, un air de baryton pas content, un air de baryton content, par les mêmes protagonistes, Peter Mag et son équipe, en Italie. Merci.

Voilà, un baryton élégiaque. Et Schubert aime beaucoup ses airs contemplatifs, un peu trop même. Ça casse un peu le rythme du drame, si drame il y a. Toujours le modèle mozartien donc, mais Mozart, lui, caractérise ses personnages. Il a le sens inné du théâtre. Il séduit en homme du monde. Quand Schubert, plus introspectif et lyrique, peu mondain ni réaliste, trop émotif, manque de souffle dramatique. Pour comble, Schubert a écrit une harpe enchantée, avec force effet scénique, qui évoque forcément le chef-d'œuvre inapprochable de Wolfgang. Il en reste cependant de cette harpe la célèbre ouverture qui sera recyclée dans un opéra Rosamund, princesse de Chypre, opéra roboratif, car c'est le livret de Hermina, von Chesy, poétesse à la mode à Vienne, et qui a déjà coulé Weber. Donc c'est une œuvre de scène dont reste aussi une très belle sérénade à la lune pour mezzo-soprano et des chœurs magnifiques. Ça, c'est une spécialité aussi de Schubert, ces chœurs profanes.

Magnifique interprétation de Georges Zell, chef d'orchestre hongrois extraordinaire, en 1957 avec l'orchestre du Concertgebouw d'Amsterdam. Ce qui va suivre, c'est aussi une interprétation magnifique du Berliner Philharmoniker, dirigé par Fritz Lehmann en 1952. Donc on n'est pas loin de la Deuxième Guerre, mais malheureusement, et ça se passait à Berlin. Avec une chanteuse, une mezzo, qui a été fort oubliée et que je trouve très magnifique, qui est Diana Eustrati. Et ensuite le Chœur des Esprits par le Chœur de Berlin de Motet.

On voit à l'évidence que la musique de Schubert survit de loin au texte du drame. Notons que Schubert, en ces années 1820, n'a encore publié aucun Lied et en plus apprend le diagnostic de sa syphilis. Malgré tout, il tente un dernier assaut désespéré avant de renoncer, mais en lançant ainsi de front, sans succès et donc sans représentation, deux opéras romantiques dont ce bel Alfonso Estrella, œuvre achevée, au dialogue chanté pour une fois, avec une belle musique, mais une action médiévale si confuse, et un Adolfo et un Alfonso, etc., qui ne sera joué que 30 ans plus tard, grâce à Liszt, ce découvreur enthousiaste. Écoutons la voix de velours du baryton Fischer-Dieskau, Dietrich, tant regretté, dans deux sérénades de cet opéra, du roi Froila, un grand rêveur, un petit peu comme le compositeur. Donc Dietrich Fischer-Dieskau, et ensuite Dietrich avec son complice Peter Schreier, dans un autre air de cet opéra.

Désolé, j'ai un peu chanté malgré moi l'intro de ce passage de l'acte 2 où le fils vient demander à son père, qui est un ténor, vient demander à son père de lui raconter les mélodies de l'ancien temps quand il faisait de la chasse. Et c'était Peter Schreier, ben, grosse frustration. Dans le même temps que Alfonso Estrella, voici Fierabra, qui est un mélodrame, c'est-à-dire, c'est très spécifique aux Allemands, des dialogues parlés avec, accompagné par l'orchestre, ce qui préfigure peut-être le fameux Sprechgesang du XXe siècle. Et cet opéra-là n'aura pas plus d'intérêt. Son chanteur principal est Ami Fogel, un ami régisseur, le laisse tomber. Et il est pourtant donné, pour la première fois, enfin, en 1988, donc il y a eu du temps, il a fière allure, ce Fierabra, comme en témoigne aussi une représentation en DVD qu'on peut trouver facilement à Zurich qui est en 2007, qui est remarquable, avec Schubert qui est représenté sur scène, c'est très étonnant. Il regorge d'air, d'ensemble, de cœur magnifique, mais aussi d'absurdité. Il y a par exemple un preux chevalier Roland et un félon Bolland qui s'affrontent. Ici, nous allons avoir un fragment de l'ouverture frémissante, inquiétante par Claudio Abbado et le Chamber Orchestra of Europe, suivi d'un air enivrant par l'immense ténor allemand, mort prématurément dans son escalier, Fritz Wunderlich, et, soit dit en passant, avec Schreier, qu'on a raté, et Fischer-Dieskau, entendu avant, vous tenez là la crème du chant allemand des années 60. Fierabra.

l'ouverture par le Chamber Orchestra à Claudio Abbado en 1988, enregistrement live. Et c'est une musique qui est ensuite pleine de chœurs, de duos, de quatuors, etc. Mais je ne peux pas tout vous mettre, mais je vais donc vous faire entendre l'air, le grand air du héros, mais qui n'est pas le seul héros dans l'histoire, Fierabra, qui sera donc interprété par Fritz Wunderlich, un disque Mito, qui était une marque qui ressortait des enregistrements anciens. Donc là, on n'est pas dans les mêmes années. On est dans les années 50, 60. Mais il y a d'autres scènes tout à fait extraordinaires de mélodrame où l'héroïne, par exemple, voit une bagarre épouvantable où son fiancé risque de mourir et elle le commente en hurlant à haute voix sur fond orchestre, sans chanter. Voilà Fritz Wunderlich qui, lui, est plus mélodieux.

un beau duo. Et surtout la voix de Wunderlich, qui est la voix idéale selon moi, parce que il arrive à allier le timbre germanique éclatant, puissant, et le côté ensoleillé de ses voix italiennes des années 50. Donc il peut tout chanter. Malheureusement, il a une mort prématurée. Enfin, après Fierabra, et toujours dans les choses qui ont disparu aux oubliettes, cerise sur le gâteau, j'ai découvert un opéra perdu, inachevé, exotique, car tiré d'un poème hindou, qui s'appelle Sakuntala, complété avec talent d'ailleurs en 2002 seulement par le compositeur Rasmus.

Rasmussen et qui contient de nombreuses beautés. Il n'y a pas moins de 3 rôles de basse profonde, dont par exemple cette déclamation furieuse d'un nommé Madavla.

Le bug du direct, excusez-moi, je me suis trompé de dans ce double disque, et voilà l'air un peu étrange de ce Madala, là, ce Lascar un peu courroucé.

Voilà, pour cet opéra totalement méconnu, un de plus, mais il y en a d'autres. J'aurais pu vous parler, par exemple, des Conjurés, du Verschworenen, s'intitulait aussi La Croisade des Dames, un petit peu d'après Aristophane, avec une grève des dames pour le départ en croisade de leur mari, et qui aurait d'ailleurs plus d'efficacité scénique que les autres. Mais bon, tout ceci, au bout du compte, pour tomber dans l'oubli. Au total, que penser ? Schubert a été mal conseillé. Il a choisi de mauvais livrets pour de mauvaises raisons. Amitié, conseils pourris, crainte de la censure policière de Metternich, volonté de plaire maladroite. Il est trop poète, trop introverti pour le monde futile de l'opéra viennois, même s'il en est un pur produit. Ce cercle, qui est plus est envahi par la rossinomania italienne de l'impresario napolitain Barbagia, à la grande fureur de Beethoven, tout ça, qui est un pro-allemand. Il est romantique, notre Schubert, sentimental, féminin, si on peut dire, dominé par l'image maternelle, une mère très aimante de 15 enfants, dont il ne survivra que 5 d'ailleurs, Schubert étant le 12e de la série. Ceci dans un monde lyrique où le masculinisme est très dominant. Son tempérament cyclotimique est trop instable pour composer avec les longueurs de l'opéra. On va même le taxer d'inculte, ce qui est foncièrement injuste. Il disait beaucoup de choses. Mais surtout, il meurt beaucoup trop jeune pour se perfectionner. C'est un des plus jeunes compositeurs décédés. Son vrai domaine théâtral à lui, en fin de compte, c'est le Lied, plus ou moins bref, où tout est vécu. Ainsi, le célèbre roi des zones, une de ses œuvres les plus connues avec la truite, évidemment, Die Forelle, mini-drame à 4 personnages chantés par un seul. Le narrateur, le père, le fils et le roi des zones. Tout y est exprimé et saisissant, comme un drame, au point que, d'ailleurs, l'auteur l'a fait représenter par 4 chanteurs en 4 minutes. Wer reitet so spät durch Schmacht, durch Unwind, es ist der Vater mit seinem Kind. Qui chevauche si tard à travers nuit et vent, c'est le père avec son enfant. Et dire que Goethe n'a pas voulu découvrir la mise en musique de cette œuvre, et il l'a fait que bien après la mort de Schwammerl, pour s'en extasier d'ailleurs. Eh bien, nous allons dire adieu à Franz Seraph, que ton œuvre nous enchantera pour toujours, même sans opéra, malgré ton ultime projet encore ébauché. Fin du merveilleux pathos, mais un empilement de musique enivrante ne fait pas un opéra, hélas. Voici Erlkönig, Lieder avec orchestre, c'est une version orchestrale, normalement c'est avec piano, et c'est une version de Max Reger, il y a aussi une version de Liszt. Ici c'est interprété par Thomas Quasthoff, accompagné par le Chamber Orchestra of Europe, de nouveau avec Claudio Abbado en live 2002.

0: tot.
1: Darskind war tot. Chirurgical. On a un petit temps, on va en profiter pour l'ultime composition de Schubert, qui est une merveille, qui s'appelle Le pâtre sur le rocher der Hirte auf dem Felsen. On n'entendra qu'un petit bout, mais ça sera quand même un petit régal terminal. Un adieu.

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1: Dans quelques instants, avec notre invité Guillaume Cuchet, nous allons retracer l'histoire passionnante de nos deuils. Savez-vous en effet que nos manières de vivre le deuil, d'enterrer nos parents, d'enterrer nos aïeux, de les célébrer, n'a cessé d'évoluer au fil des siècles? Nous allons découvrir tout cela avec notre invité. À tout de suite.
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1: Bonjour à tous, bienvenue dans ce studio de Radio Notre-Dame et RCF pour cette nouvelle édition des Racines du présent, comme chaque semaine en partenariat avec le quotidien La Croix. Depuis la nuit des temps, les humains célèbrent leur mort. C'est même l'une des caractéristiques, dit-on, de l'humanité. Mais au fil des siècles, des générations, des cultures, des religions, cette relation toujours forte ne se décline pas de la même façon. Ainsi, en France, nos manières de vivre le deuil, voire de porter le deuil, n'ont cessé d'évoluer. Parcourir ce chemin est l'occasion de découvertes surprenantes. Avec notre invité, nous allons explorer ce domaine des morts, ce domaine du deuil, qui n'a cessé, nous allons le découvrir, d'évoluer. Guillaume Cuchet, bonjour.
3: Bonjour.
1: Merci beaucoup d'avoir accepté notre invitation. Vous enseignez l'histoire contemporaine à l'Université Paris 1 Panthéon-Sorbonne et vous êtes co-directeur du Centre d'Histoire du 19e siècle à cette même Sorbonne. Vous avez publié il y a déjà quelques années un livre qui avait marqué nos auditeurs, « Comment notre monde a cessé d'être chrétien, anatomie d'un effondrement ». C'était au Seuil en 2018. Et votre dernier livre vous amène dans ce studio aujourd'hui. Il s'intitule « La religion des morts ». Comment le 19e siècle a inventé le deuil moderne, et c'est publié au Seuil. Voilà notre thème de cette édition des Racines du présent, les histoires de nos deuils.
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1: Alors Guillaume Cuchet, donc vous avez scruté cette histoire du deuil, surtout au 19e siècle. Alors évidemment, a priori, pour nous tous, la mort semble une éternité, nos manières d'honorer nos morts semblent immuables, et pourtant, on le voit bien aujourd'hui, pour les plus anciens d'entre nous, on voit bien que plus personne ne porte le deuil, dans nos rues on ne voit plus de convois funéraires. Alors, à vos yeux, Guillaume Cuchet, c'est ce 19e siècle qui a inventé le deuil moderne, notre deuil. Alors nous allons en reparler, mais avant cela, je voudrais remonter avec vous le cours de l'histoire. Pouvez-vous nous expliquer, avant la Révolution, c'était comment? Où étaient les cimetières? Comment honorait-on les morts? Comment étaient-ils inhumés, Guillaume Cuchet?
3: Oui, alors je crois que c'est effectivement, il faut commencer par là, c'est qu'on ne sait plus, ou on ne sait plus que très rarement, comment fonctionnaient les cimetières d'Ancien Régime. Mm-hmm. C'est-à-dire le fait qu'on enterrait beaucoup de gens dans les églises, que les églises étaient des cimetières, d'une mm-hmm. certaine façon.
1: On marchait sur les morts.
3: On marchait sur les morts dans la nef ou dans les chapelles mm-hmm. latérales. On n'enterrait pas juste quelques seigneurs, mais parfois toute la communauté, ou presque. Donc il mm-hmm. y avait beaucoup de gens dans les églises, et puis on enterrait les autres dans des cimetières qui se trouvaient trouvaient autour des églises, qui eux-mêmes étaient dans l'agglomération généralement des vivants. Mmh. Donc il y avait une sorte d'encastrement.
1: Oui, des vivants et des morts.
3: Des vivants et des morts, qui étaient non seulement qui juxtaposés, mais superposés d'une certaine façon. Donc on vous enterrait assez massivement en fosse commune, dans un cimetière qui comportait très peu de tombes individuelles.
1: Ah oui, les tombes individuelles n'existaient pas.
3: Très peu de tombes individuelles. Ouais. Il y avait des tombeaux dans les églises, pour les seigneurs, les gens qui en avaient les moyens. Il y avait quelques tombeaux d'église, mais en dehors, dans les cimetières, il y en avait très peu. Il y en avait quelques-uns, mais très peu. Donc on vous enterrait autour des églises et dans les églises. Jusqu'au moment où, au XVIIIe siècle, on s'est avisé que ça posait un problème. La médecine de l'époque a commencé à dire, écoutez, c'est pas possible, c'est responsable d'épidémie.
1: Et parfois, ça sentait fort, il faut bien le dire.
3: Ça sentait horriblement mauvais. Il faut imaginer, au mois d'août, dans ces églises, vous aviez des morts sous les pieds, vous en aviez tout autour, donc dans le cimetière. Vous en aviez aussi souvent sous les combles, sous les toits des églises qui servaient d'ossuaire.
1: Ah oui.
3: Il y a encore d'ailleurs quelques églises parisiennes qui ont des entassements d'ossements de ce type. Donc vous en aviez sous les pieds, tout autour, au-dessus de la tête, et ça pouvait sentir horriblement mauvais. Et donc à la fin de l'Ancien Régime, sous Louis XVI, après en avoir discuté 20 ans, on a décidé de changer de système.
1: Alors, on va y venir, Guillaume Cuchet, vous allez nous expliquer en quoi Louis XVI a amorcé cette révolution funéraire, si j'ose dire. Mais avant cela, peut-être une précision. Ces cimetières dans les églises et autour des églises étaient-ils, sous l'Ancien Régime, des lieux sacrés ?
3: Oui, c'était des lieux sacrés, avec un rituel spécifique de bénédiction. Mm-hmm. C'était des lieux bénis, qui n'est pas tout à fait le même rituel que la bénédiction de l'Église. On enterrait finalement un peuple chrétien, sans distinction individuelle, de gens qui avaient vocation à se retrouver le plus vite possible à l'état d'ossements secs, qu'on allait ensuite stocker dans des ossuaires, tibia et crâne confondus, sans faire beaucoup de distinctions individuelles, avec l'idée qu'il fallait attendre la fin de l'histoire, la résurrection des corps. Et là, comme dans Ézéchiel, dans la Bible, les ossements secs reprendront chair, et que c'est à ce moment-là que...
1: Donc c'était une vision eschatologique,
3: vision
1: en quelque sorte.
3: C'est-à-dire qu'il n'y a personne à voir dans les cimetières avant la résurrection des morts.
1: Et il n'y a personne à prier, alors
3: Alors, on peut prier pour les âmes des morts, mais on n'a pas besoin d'aller au cimetière pour cela.
1: D'accord.
3: On peut célébrer des messes, on peut prier individuellement pour ses âmes, mais on n'imaginait pas qu'au fond, les morts dormaient dans les cimetières en attendant la fin des temps. Il n'y avait personne dans les cimetières. Les seuls morts sur lesquels on pèlerinait, c'était les tombes des saints.
1: Oui.
3: Alors là, on pèlerinait sur les tombes des saints, mais c'est les seuls morts qu'on allait voir.
1: Cette vision funéraire, écrivez-vous, Guillaume Cuchet, dans votre livre, était en rupture avec celle de l'Antiquité. Comment ça se passait dans l'Antiquité? Les morts et les vivants étaient séparés.
3: Voilà, le principe de l'Antiquité, c'est qu'on sépare le monde des morts et le monde des vivants. Et les premiers chrétiens, d'ailleurs, se sont coulés assez naturellement dans ces normes funéraires antiques. Ça n'est qu'assez progressivement qu'à mesure qu'on a voulu être enterré près des martyrs, puis près des saints, puis près de l'autel sur lequel se célébrait la messe, qu'on a commencé à s'agréger dans et autour des églises. De sorte que, et comme les habitations
1: C'est l'histoire du reste de la naissance de la basilique Saint-Pierre à Rome, de la tombe de Pierre.
3: Oui, voilà, c'est ça.
1: Il y a quelque chose qui s'est cristallisé.
3: Tout démarre autour des tombes de martyrs puis de saints. D'ailleurs, le seul grand texte de la tradition chrétienne sur ces questions qui est de Saint-Augustin, sur le soin qu'on doit apporter aux morts. Saint-Augustin répond à une question qu'on lui pose à l'époque en disant est-ce que ça vaut le coup d'être enterré près des saints, des martyrs? Et Saint-Augustin dit non, ça ne change rien. C'est-à-dire que le destin du corps n'a aucune importance. L'important, c'est l'âme. De sorte que dans la tradition chrétienne, il y a toujours eu une assez grande liberté dans l'évolution des modes de sépulture, à la différence de l'islam ou du judaïsme, par exemple.
1: Il n'y avait pas de prescription.
3: Il y avait assez peu de prescriptions. Ouais. Il y avait cette formule dans l'évangile de Jésus, laisser les morts enterrer les morts. Sous-entendu, c'est des questions assez secondaires par rapport aux questions des vivants.
1: Mais il y avait quand même quelques exclusions. Les suicidés, les enfants morts sans baptême, qui étaient très très nombreux.
3: Oui. il y avait des exclus qui se retrouvaient soit dans un coin, les enfants morts sans baptême se retrouvaient d'un côté, les réprouvés supposés, c'est-à-dire ceux qui avaient été excommuniés ou qui, dont on ne savait pas trop d'où ils venaient, n'étaient pas agrégés dans le cimetière chrétien. Donc, effectivement, ça pouvait faire pas mal de monde et ça a été tout un des enjeux au 19e pour les réprouvés de se faire réintégrer dans le cimetière général.
4: Ah oui.
3: Parce que personne n'avait très envie, évidemment, d'être entouré, d'être enterré en marge.
1: Alors, pour illustrer cette vision funéraire de l'Ancien Régime, on va écouter quelques mesures d'une messe des morts à quatre voix, telle qu'elle avait été composée par Marc-Antoine Charpentier. Donc, un extrait de la messe des morts à quatre voix, interprété par le concert spirituel. C'est le Sanctus que nous écoutons.

0: C'était un extrait de la Messe des Morts à quatre voix de Marc-Antoine Charpentier. Pardon. Ça n'était pas le Sanctus, c'était le Kyrie. Guillaume Cuchet, vous êtes notre invité, vous enseignez l'histoire contemporaine à la Sorbonne. Votre dernier livre s'intitule « La religion des morts, comment le 19e siècle a inventé le deuil moderne ». C'est publié aux éditions du Seuil. Alors nous ne sommes pas encore arrivés au 19e siècle. Nous venons d'écouter quelques mesures de Marc-Antoine Charpentier. La liturgie des funérailles était-elle quelque chose d'importante sous l'Ancien Régime, et peut-être pas uniquement pour les grands seigneurs,
1: Guillaume? Très importante. Cette liturgie, alors on en retenait souvent plutôt le Dies Irae, qui était la partie la plus marquante de la Messe des Morts, très saisissante.
0: Pourquoi cette colère de Dieu, du reste?
1: Elle est issue de l'Ancien Testament, cette idée qu'effectivement le jour de la résurrection des morts sera un jour de jugement, de colère pour les uns, de récompense pour les autres, et toute la liturgie de l'époque, qui a été en usage jusqu'au Concile Vatican II, jusqu'au lendemain du Concile Vatican II, met en scène l'état de l'âme qui vient de se séparer du corps et qui découvre son sauveur devenu son juge.
0: Et qui craint
1: le jugement, qui arrive devant son juge. Mmh. Et c'est à ce moment-là que l'Église justifie son existence, d'une certaine façon, en plaidant la cause du pécheur, quel qu'il soit. Elle plaide la cause de tous les pécheurs. Mmh. Et c'est un moment saisissant de la liturgie. Donc c'est un moment de crainte et de grandes espérances.
0: Plus de crainte que d'espérance, ou l'inverse?
1: Je crois qu'in fine, l'Église était parfois pessimiste sur ce qu'elle appelait le nombre des élus, en disant sous l'Ancien Régime, seul un petit nombre s'en sortira. Il y avait une formule dans l'Évangile, il y a beaucoup d'appelés et peu d'élus. On en avait déduit que ça finirait mal pour pas mal de monde. Mais en pratique, dans sa liturgie, précisément, elle prie pour tout le monde.
0: D'accord.
1: Et donc, comme elle est puissante, on peut espérer s'en sortir, même dans les cas les plus compromis.
0: Alors, cette période de l'Ancien Régime est quand même marquée par la réforme, les tensions autour de la réforme protestante et donc conséquemment de la contre-réforme catholique. Quels ont été les grands traits de cette contre-réforme catholique en matière de gestion du temps funéraire, Guillaume Cuchet?
1: La réforme a nié l'existence du purgatoire, donc la possibilité de prier pour les morts. Donc ça changeait quand même énormément de choses dans le rapport à la mort, parce que la particularité du christianisme jusque-là, c'était que précisément dans l'ignorance de ce que sont devenus les morts, du destin de leur âme, on peut toujours imaginer qu'ils sont au purgatoire et qu'ils ont besoin qu'on prie pour elles. Alors le protestantisme a considéré que c'était pas biblique, cette affaire de purgatoire, qui avait donc simplement un enfer et un paradis. Et du coup, cette prière pour les morts est devenue très distinctive du catholicisme à partir du 16e, 17e siècle. Un catholique, c'est quelqu'un qui, en gros, prie la Sainte Vierge et croit à la prière, à la possibilité de la prière pour les morts. Et donc, ce rapport aux morts, cette possibilité de faire des choses pour les morts est devenue un trait distinctif de la culture catholique. Et ça va même survivre, je dirais, au 18e siècle, au 19e siècle, même des gens qui ne sont plus catholiques du tout ont cette espèce de rapport très dense aux morts, de souci de communier avec eux et de communiquer avec eux.
0: Un mot, Guillaume Cuchet, sur le sort réservé aux dépouilles des protestants et des juifs sous l'Ancien Régime.
1: Alors bon, les protestants, c'est compliqué parce que depuis 1685, révocation de l'édit de Nantes, théoriquement, il n'y a plus de protestants en France. Donc, ils sont obligés d'en passer par les registres de catholicité, éventuellement d'être inhumés dans un cimetière catholique, s'ils se sont convertis. S'ils se sont convertis. Et beaucoup se faisaient inhumer dans les caves de leur habitation, dans les champs de leur ferme.
0: C'était autorisé?
1: C'était toléré.
0: Toléré
1: jusqu'à ce que, à la toute fin de l'Ancien Régime, en 1787, on accorde un état civil propre pour les protestants qui désormais, on avait prévu de leur créer très officiellement des nouveaux cimetières. C'est dans les deux dernières années de l'Ancien Régime. Mais jusque-là, ils ont vécu un peu en marge. Les juifs, c'est différent parce que les juifs n'étaient pas réputés français. Ils avaient des cimetières qui étaient déjà en périphérie d'agglomération. Oui. Ils étaient modernes en un sens, ils annonçaient la suite. Avec une tolérance beaucoup plus large, finalement, de leur système funéraire.
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0: Au micro, Frédéric Mounier, nous sommes aujourd'hui en compagnie de l'historien Guillaume Cuchet qui publie aux éditions du Seuil « La religion des morts, comment le XIXe siècle a inventé le deuil moderne ». Avec lui, nous remontons le temps des histoires de nos deuils. Nous avons évoqué l'Antiquité, le Moyen-Âge, l'Ancien Régime et nous arrivons à la fin de l'Ancien Régime et de ce fameux décret Guillaume Cuchet signé par Louis XVI le 10 mars 1776. Quelle est la teneur de ce décret ?
1: Ah, c'est une date capitale, donc 13 ans avant la Révolution française, le Louis XVI, qui vient de monter sur le trône, décide d'une part qu'on arrêtera d'enterrer les morts dans les églises, comme on l'a fait depuis le Moyen-Âge, très massivement, sauf quelques exceptions, et que partout où ce sera possible, en ville comme à la campagne, on transférera les cimetières en périphérie d'agglomération. Pas trop loin, mais tout de même à distance des habitations et du monde des vivants. Donc c'est une façon de consacrer la rupture entre le monde des morts et le monde des vivants. La rupture spatiale.
0: Mais c'est une révolution.
1: Alors, c'est une vraie révolution anthropologique.
0: Oui. Alors, comment ça a été vécu ?
1: Alors, ça a été vécu... il y a un peu un débat historiographique entre ceux qui pensent que, finalement, c'est passé sans trop de résistance et ceux qui signalent quand même qu'il y a eu des émeutes, qu'il y a eu des protestations.
0: Ah oui.
1: On en connaît un certain nombre. Le petit peuple rechignant à voir ses morts s'éloigner. Et c'est d'ailleurs probablement l'une des raisons pour lesquelles la réforme n'a pas été appliquée à Paris avant la Révolution française. Il n'était pas prévu de l'appliquer à Paris en 1776 parce qu'on se méfiait des réactions du petit peuple parisien. Alors, on a quand même fini par fermer le cimetière des Saints Innocents.
0: Mais qui est un cas particulier. Donc, au cœur des Halles, à Paris.
1: Qui était le grand cimetière parisien. On a prétexté d'un accident pour le fermer en 1780.
0: C'est-à-dire que ce cimetière explosait, si je vous ai bien lu, Guillaume Cuchet. Il était plein à craquer.
1: On y enterrait des millions de Parisiens depuis Philippe Auguste.
0: C'est ça.
1: Dans un espace tout petit, parce que ça fait moins d'un hectare. Donc, on les superposait en fosses communes. Sur 7 étages, 8 étages. On a vidé toutes ces fosses
0: en sous-sol,
1: l'a fermé.
0: Donc, oui.
1: On les mettait dans l'église. Il y avait une église aussi au Saints-Innocents qu'on a détruit à ce moment-là, d'ailleurs.
0: Et c'est l'emplacement actuel de la fontaine, c'est ça ?
1: Voilà.
0: La fontaine des Saints-Innocents. Donc il y a eu cette translation nocturne que vous racontez.
1: C'est un passage extraordinaire où justement on fait ça de nuit à la fois parce que ça circule mieux, mais aussi pour éviter d'être trop alarmé les Parisiens. Et on vide le cimetière et on va déverser tous ces ossements, ça a pris plusieurs mois, dans ce qui vont devenir les catacombes, qui sont des fosses.
0: Donc dans les carrières.
1: Carrières de pierre. Discrètement, on déverse tout ça sans aménager du tout à ce stade les catacombes. Ça reste des carrières de pierre. Et donc tous les Parisiens depuis Philippe Auguste ont été déversés de nuit, du moins ce qu'il en restait, dans ces carrières de pierre. Et on a des témoignages, à la fois des gravures, des textes d'époque qui signalent le sentiment qu'ont eu les contemporains quand même de vivre une révolution anthropologique. Qui précédait, mais ça, il ne le savait pas, une révolution politique considérable.
0: Alors, on va y venir, mais les contemporains ne se sont pas révoltés.
1: Non, il y a eu quelques protestations locales. C'est un système assez autoritaire aussi, où c'est toujours un peu périlleux de se révolter. Mais il n'y a pas eu de révolte massive, comme il y en aura quand on étendra cette législation dans le reste de l'Europe, au Portugal, dans le Royaume de Naples. Il y aura, là, pour le coup, des manifestations massives.
0: Donc là, il y a une rupture donc, tout à fait essentielle, c'est l'interdiction d'enterrer dans les églises et la recommandation de transférer les cimetières à l'extérieur. C'est quelque chose qui... on ne reviendra jamais en arrière.
1: Non, la Révolution va s'inscrire dans la continuité,
0: c'est ça.
1: Puis le XIXe siècle.
0: Alors, vous évoquez la Révolution, Guillaume Cuchet, on lit des pages saisissantes dans votre livre « La religion des morts, comment le XIXe siècle a inventé le deuil moderne », c'est au Seuil. Alors, ce choc de la Révolution a manifesté plusieurs caractéristiques. D'abord, la fin des exceptions sociales, c'est-à-dire que tout le monde était traité de la même façon, c'est ça ?
1: C'est-à-dire qu'on ne pouvait plus être enterré dans les églises.
0: Oui.
1: Il y avait encore quelques exceptions à la fin de l'Ancien Régime, les seigneurs aux justiciers.
0: Oui.
1: Désormais, plus personne ne doit être enterré dans les édifices religieux. Donc fin des exceptions sociales, maintenues à la fin de l'Ancien
0: Régime.
1: Et
0: ces édifices religieux sont pour une grande part fermés.
1: Alors toute une partie, on l'oublie parfois, que le maillage paroissial a été bouleversé, et donc beaucoup de paroisses ont été supprimées, et leurs cimetières avec. Et dans ces cimetières, il y avait des morts.
0: Mais comment on supprime un cimetière ?
1: Eh bien, on... on arrête d'inhumer à l'intérieur. Voilà. Mm-hmm. Mais on ne s'est pas préoccupé d'excaver les ossements et mm-hmm. d'aller les enterrer ailleurs. Donc il y a une espèce de laïcisation brutale oui. de ces cimetières, bon, qui au milieu des bouleversements de l'époque est passée relativement inaperçue, mais probablement pas pour des contemporains eux-mêmes.
0: Alors vous avez quand même une description tout à fait saisissante des inhumations de l'an 2. Vous citez, Guillaume Cuchet, des convois sans pompe ni cortège, se frayant difficilement un chemin au milieu d'une foule indifférente ou moqueuse, débouchant sur des cimetières boueux aux allures de terrain vague ou de dépôts d'immondices, où les corps sont précipités nus ou à peine vêtus, sans bière, dans des fosses communes profondes. Aucun peuple, n'a-t-on eu de cesse de répéter, n'a jamais traité ses morts de cette manière. Ça s'est vraiment passé comme ça, sous l'an 2, Guillaume Cuchet ?
1: Oui, il y a eu un choc. Il y a vraiment eu un choc funéraire qui a un peu traumatisé les contemporains. Le sentiment qu'on avait traité les Français comme des animaux qu'on jette à la voirie. Et le 19e siècle va réagir contre cette scène un peu traumatique. Alors, ce traumatisme, il a été aussi un peu construit par la littérature contre-révolutionnaire postérieure qui a beaucoup insisté sur cette espèce de moment d'ensauvagement de la mort terrible. Oui. Et il tenait aussi un peu au fait que les cimetières avaient commencé à bouger à la fin de l'Ancien Régime et qu'on n'avait pas eu le temps de les aménager. La Révolution s'est produite à ce moment-là, de sorte qu'on était dans une sorte d'entre-deux. Ah oui. Il y avait d'autres priorités sous la Révolution. Et en même temps, la Révolution, en nationalisant les biens du clergé, allait permettre de trouver facilement des terrains pour ouvrir des nouveaux cimetières en périphérie d'agglomération. Donc ça a été, de ce point de vue-là, un peu ambivalent.
0: Alors on va se plonger quelques instants dans l'ambiance musicale de ces célébrations, de ces cérémonies, je ne sais pas comment il faut dire, funéraires, sous la Révolution. Il y avait à l'époque un compositeur nommé François-Joseph Gosset, qui était très très prisé sous la Révolution. Et en 1790, notamment à l'occasion de la translation de la dépouille de Mirabeau au Panthéon, il a composé cette marche lugubre. On va en entendre quelques mesures. Elle est vraiment, vous allez l'entendre, très lugubre.

0: Voilà, quelques extraits de la marche lugubre, vraiment lugubre, de François-Joseph Gossec, interprété par l'Orchestre d'harmonie des gardiens de la paix de Paris. C'est cette marche qui a accompagné Mirabeau pour son entrée au Panthéon. Alors, il y a eu quand même quelques moments très très violents pendant la Révolution. Vous évoquez le viol des sépultures royales de Saint-Denis, Guillaume Cuchet.
1: Oui, c'est un moment très marquant où effectivement, à Saint-Denis, basilique royale et nécropole royale, les corps sont sortis brutalement de leur cercueil. Et c'est un épisode qui est resté dans les mémoires révolutionnaires comme très traumatisant. Au même moment, on détruisait un très grand nombre de tombeaux d'église, mmh. au-delà même des dépouilles royales. Donc ça a fait partie des très mauvais souvenirs laissés par la Révolution en matière funéraire.
0: Mmh. Il faut rappeler que ça n'a pas été l'objet... Enfin, comment dire, ce viol des sépultures royales a été organisé. C'était pas un moment de pulsion populaire. Ça a été...
1: Oui, c'était une décision pour commémorer l'anniversaire de fondation de la République, en septembre 92. Et donc, oui. C'est cet épisode violent de l'an 2. Alors on signale souvent les formes de déchristianisation violente, mais la dimension funéraire de l'an 2 a fait partie aussi du choc.
0: Alors nous progressons dans notre remontée du cours de l'histoire du deuil avec vous, Guillaume Cuchet. Je rappelle le titre de votre livre, La religion des morts, comment le 19e siècle a inventé le deuil moderne au seuil. Et nous arrivons donc après la Révolution, ce décret du 23 Prairial en 12, c'est-à-dire quelle année?
1: 1804.
0: 1804. Donc, juste avant l'Empire, avant la proclamation de l'Empire. Et donc, ce décret admet l'échec, écrivez-vous, Guillaume Cuchet, du projet déchristianisateur de la Révolution. On retourne en arrière un peu.
1: Oui, c'est un décret fondateur de notre législation funéraire jusqu'à nos jours. Hein, c'est vraiment le grand texte. Effectivement, il est adopté au lendemain du Concordat qui a mis fin aux troubles religieux de la Révolution française. Et on va admettre que les futurs cimetières seront confessionnels, que les catholiques auront leur carré, comme on dirait aujourd'hui, propre. Et on laisse revenir la pompe funèbre. Et donc aussi les usages d'église dans ce domaine. Donc Napoléon admet que le projet des christianisateurs de la Révolution a échoué et dans la continuité de l'ordonnance de Louis XVI, pose les bases de la législation du 19e dans ce domaine. Donc on rappelle qu'on ne peut pas enterrer dans les églises, qu'il faut éloigner les cimetières, et ce qui est un peu la nouveauté, introduire la possibilité d'acheter des concessions funéraires sur lesquelles faire éventuellement ériger des tombeaux. Comme on ne peut plus faire de tombeaux d'église, on a ouvert la possibilité, pour ceux qui en auraient les moyens et le désir, d'ériger des tombeaux dans les cimetières. Mais à ce stade, en 1804, personne n'imagine l'importance que ça va prendre.
0: Oui, ça va se développer, vous l'expliquez dans votre livre, très très largement pendant le 19e.
1: Ça va prendre une ampleur considérable et du coup, ça va dévorer l'espace. Oui. C'est-à-dire que les cimetières d'Ancien Régime qui étaient étroits, si vous ajoutez la croissance démographique très forte du 19e siècle, l'enrichissement global et les concessions funéraires, alors les cimetières vont devenir des espaces gigantesques.
0: Hein. Et c'est là qu'ils vont prendre, c'est à partir de ce moment-là qu'ils vont prendre le visage que nous leur voyons aujourd'hui. C'est-à-dire à l'extérieur des communes et des bourgs et des villages et des villes, et c'est-à-dire avec cette prolifération de ce qu'on peut appeler les chapelles familiales, les monuments familiaux.
1: Oui, c'est vraiment ça. Notre cimetière est né à ce moment-là. Ouais. Au lendemain de la création du Père Lachaise en 1804, qui a été un petit peu un modèle pour tous les autres. Donc le 1804, c'est le Père Lachaise et c'est le décret de Prairial. Et donc notre paysage funéraire, même si nos pratiques ont changé, on en reparlera peut-être avec la crémation, etc., ces cimetières du 19e sont encore sous nos yeux.
0: Mais vous évoquez de façon très très concrète une évolution aussi qui date de cette époque. On a vu, et vous nous l'avez expliqué, que sous l'Ancien Régime, les corps étaient superposés. Et là, ils vont devenir juxtaposés. Et ça, c'est une révolution anthropologique aussi.
1: C'est très important. C'est-à-dire que désormais, tout le monde a sa place dans le cimetière. Mm-hmm. Alors certains, juste pour 5 ans. C'est-à-dire que les fosses communes, on continue de parler de fosses communes, mais en fait, c'est des tranchées communes. Mm-hmm. C'est-à-dire qu'on va vous mettre les uns à côté des autres. Mm-hmm. Pour 5 ans, donc, même les gens modestes qui n'ont pas de quoi se payer des concessions, savent où sont leurs bords pendant au moins 5 ans, avant que le terrain ne soit repris. et vont prendre du coup l'habitude d'aller dans les cimetières, de visiter leurs morts.
0: Ce qui est une nouveauté.
1: Ce qui est une nouveauté, parce qu'autrefois, d'abord, on pensait que les morts n'étaient pas dans les cimetières. Enfin, il n'y avait plus que des ossements, il n'y avait personne à voir, d'une certaine façon. Et puis, seuls les tombeaux d'église, seuls les très riches avaient des tombeaux, tous les autres étaient en fosse commune. Mais désormais, le principe, c'est l'individualisme du 19e siècle, c'est que les morts ont leur place, et donc leurs familles peuvent aller les voir, et on va prendre l'habitude de pèleriner dans les cimetières.
0: C'est une sorte de démocratisation.
1: C'est une forme de démocratisation. C'est un peu plutocratique parce que seuls les riches peuvent s'acheter des concessions perpétuelles ou temporaires, mais même les pauvres en théorie, je dis en théorie parce qu'en fait à Paris, il faut attendre 1850 pour qu'on passe de la fosse verticale à la fosse horizontale, tellement on a un problème de place. Parce que vous savez, la population parisienne explose dans la première moitié du 19e siècle, et donc tous ces gens-là, il faut bien les mettre quelque part. Donc sur le papier, on est censé les mettre en tranchée horizontale, mais en fait, on va attendre le milieu du 19e à Paris.
0: Voilà. Et Louis-Philippe, le 6 décembre 1843, avec son ordonnance sur les cimetières, a poursuivi dans cette voie, Guillaume Cuchet.
1: Oui, c'est une ordonnance là aussi très importante, 1843, Louis-Philippe, qui décide à la fois d'étendre aux campagnes l'obligation ou la recommandation de transférer les cimetières en périphérie d'agglomération. Ce ne sera pas le cas dans tous les villages, parce qu'il y a encore des villages de France où le cimetière est resté autour de l'église.
0: Et il a fallu du temps.
1: Donc parfois il n'a pas bougé, il n'a jamais bougé, mais dans pas mal de cas, il a bougé. Et puis, Louis-Philippe affronte le problème de l'espace dévoré, c'est-à-dire que comme les bourgeois s'achètent tous des concessions, se font ériger des monuments, la question s'est posée à un moment de savoir si on n'allait pas l'interdire, si on n'allait pas revenir en arrière et arrêter de vendre des concessions. Et Louis-Philippe a imaginé de proposer pas seulement des concessions perpétuelles, mais des concessions temporaires. En disant, après tout, le deuil n'est jamais perpétuel, la perpétuité dure 15 ans, 20 ans, 25 ans, on n'a qu'à leur vendre des concessions temporaires, et ça sera autant d'espace en moins dévoré. Ce qu'il n'avait pas prévu, mais ça donne la mesure du succès de la demande de concessions à l'époque, c'est qu'en fait, ça va fonctionner comme une politique de l'offre. C'est-à-dire qu'on vendra toujours des perpétuels, mais en plus des temporaires, et donc les budgets modestes se replieront sur les temporaires.
0: Et donc c'est ainsi qu'apparaissent, vous le décrivez très bien dans votre livre Guillaume Cuchet, c'est ainsi qu'apparaissent nos cimetières d'aujourd'hui, ceux auxquels nous sommes habitués. Mais vous évoquez une multiplication des rituels. On visite les cimetières, on dépose des fleurs, les couronnes connaissent une expansion assez considérable, et les tenues de deuil s'imposent dans l'espace public, ce qui n'existait pas avant.
1: Oui, alors, il y a deux choses. Il y a à la fois les fleurs et les couronnes, évidemment. Ça va devenir la pratique de référence. Et ça date de la Révolution.
0: Ah oui.
1: C'est la Révolution qui, à l'imitation de l'Antiquité gréco-romaine, où effectivement on apportait des fleurs et des couronnes sur les tombes, la Révolution avait introduit ces usages dans ses funérailles publiques. Mmh. Et la bourgeoisie du 19e va récupérer le modèle, et ça va se généraliser. Donc ça, c'est le point, ça va devenir le principal rituel du 19e.
0: Et puis, on visite les cimetières. Alors, qu'est-ce qu'on y fait dans les cimetières ?
1: C'est mystérieux. Alors, on a des textes quand même. Qu'est-ce qu'on vient faire ? D'abord, si on vient voir ces morts, c'est qu'on suppose qu'ils sont encore là, invisibles à l'œil nu, puisque enfermés désormais dans des cercueils. Le cercueil aussi, c'est une nouveauté.
0: Oui, c'est une
1: généralisation du cercueil, c'est
0: absolument
1: une nouveauté. Désormais, tous les défunts doivent avoir un cercueil.
0: C'est obligatoire.
1: Alors que c'est obligatoire légalement, donc il faut même les fournir.
0: C'est une mesure d'hygiène ?
1: C'est en partie pour une mesure d'hygiène. Donc désormais, on ne les voit plus. Ils sont dans des cercueils et potentiellement dans la terre ou dans des caveaux. Et on imagine, puisqu'on vient les voir, on imagine quand même qu'ils sont là. On imagine que leurs corps sont plus ou moins conservés dans ces cercueils et ces caveaux. Et donc, qu'ils sont présents près de leur corps. On vient les voir, leur parler, les prier. Il y a des chapelles funéraires. Dans ces chapelles, souvent, il y a des prie-dieux. Donc les gens peuvent passer un certain temps dans ces chapelles. Qu'est-ce qu'ils font ? Ils prient, ils sont devant une sorte d'autel, ils leur parlent, on leur parle aussi.
0: Est-ce qu'ils les invoquent ?
1: On les invoque peut-être.
0: Comme
1: c'est la grande
0: époque des ancêtres sous l'Antiquité.
1: Oui, une sorte de culte des ancêtres. Oui. C'est la grande époque du spiritisme aussi, c'est pas un hasard.
0: On fait tourner les tables.
1: On fait tourner les tables, on parle aux esprits.
0: Oui.
1: Même si les spirites eux-mêmes orthodoxes considéraient que...
0: C'était une pratique très répandue.
1: Ah bah, ça a été une mode qui est venue des États-Unis. J'ai fait un livre là-dessus qui s'appelait Les voies d'outre tombe. C'est né aux États-Unis en 1846, c'est arrivé en Europe au début des années 1850. Ça a été un phénomène de mode
2: une sorte de folie.
1: Prodigieux.
2: Une sorte de passion.
1: Un coup de folie, tout le monde s'est mis à faire tourner les tables.
2: À parler aux morts.
1: Donc il y a une sorte de spiritisme culturel en quelque sorte, c'est-à-dire cette habitude de parler à des morts qu'on imagine avoir quand même une présence un peu élective dans les cimetières, puisque leurs corps sont là, sans doute préservés. On n'est plus du tout dans une culture de l'ossement sec.
2: Oui.
1: De l'ossuaire et de l'ossement sec. Il y a toujours des ossuaires, parce qu'il faut bien, quand on reprend les tombes, mettre les ossements restants quelque part. On les pousse parfois à l'intérieur des caveaux. Mais on est dans l'idée qu'ils sont présents à l'état léthargique, comme dans une sorte de coma profond. D'ailleurs, dans les règlements de cimetière, on vous recommande de ne pas faire de bruit. Comme s'il s'agissait de pas trop les réveiller.
2: Oui, donc de respecter.
1: On respecte les morts, très important. Le respect des morts, on y insiste beaucoup. Voilà, donc on ne peut que spéculer de loin un peu sur ce qui se fait dans l'intimité de ces pratiques.
2: Mais toujours est-il qu'on constate, notamment au moment de la Toussaint, une affluence populaire considérable. Vous écrivez, Guillaume Cuchet, que la Toussaint devient le sommet de l'année, et vous allez même jusqu'à écrire « Le XIXe siècle a eu le deuil pour religion, et que ça s'imposait aussi bien aux croyants qu'aux non-croyants. C'était massif et populaire. »
1: C'est la fête la plus populaire du calendrier liturgique et c'est une Toussaint réinventée complètement, c'est-à-dire par rapport à la liturgie catholique qui commençait à la Toussaint le 1er novembre et la fête des morts, le 2.
2: Il faut rappeler cette différence de base.
1: C'est une différence majeure, même si le 2 commence le 1er au soir. Avec les vêpres des morts. C'est ce tuilage d'ailleurs qui va jouer au 19e siècle parce qu'on va inventer une sorte de fête double sur deux jours, 1er et 2 novembre. Le 1er est férié au 19e siècle. Cette fête double va prendre le nom du 1er, Toussaint, et le contenu du 2, fête des morts.
2: Oui.
1: Et même le contenu du 2, ce n'est pas tout à fait la liturgie catholique des morts du 2. C'est-à-dire que ce n'est pas des morts qu'on imagine devoir être jugés par un dieu terrible. On les considère comme sauvés, globalement. C'est une sorte de fête mélancolique du souvenir. C'est le jour des morts, le jour des étrennes des morts. On va leur donner leurs étrennes sous forme de couronne, de fleurs.
2: Autrement dit, si je vous entends bien, Guillaume Cuchet, cette sorte de confusion que nous vivons aujourd'hui assez communément entre le jour des morts et la Toussaint, ça date de cette époque-là.
1: Ça date de la première moitié du 19e. Ça n'existe pas sous l'Ancien Régime. Ça ressemble plus à ce qu'était la fête des rameaux sous l'Ancien Régime. Toussaint. C'est-à-dire qu'on allait quand même déposer des buis sur les emplacements dans les cimetières où on estimait devoir être sa famille. Il y avait déjà quelque chose de ce genre.
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0: Nous sommes aujourd'hui en compagnie de l'historien Guillaume Cuchet, professeur d'histoire contemporaine à l'Université Paris Panthéon-Sorbonne, qui publie « La religion des morts, comment le XIXe siècle a inventé le deuil moderne ». C'est au Seuil, et avec lui, nous retraçons les histoires de nos deuils, les histoires au pluriel. On a vu comment est-ce que notre manière d'invoquer les morts, de vivre aux côtés des morts, de vivre peut-être autour des morts, et bien comment est-ce que tout ça, cela a évolué au fil des siècles, au fil de notre histoire politique et religieuse. Alors, vous écrivez, Guillaume Cuchet, que le 19e siècle est un siècle en noir, avec le deuil comme convenance sociale de la noblesse à la bourgeoisie. C'est là que ça a commencé, le noir, Guillaume Cuchet ?
1: Alors, il y avait déjà du noir, mais ça va devenir la couleur exclusive du deuil. Assez progressivement, d'ailleurs, parce que dans les campagnes, les folkloristes du milieu du 19e montrent bien que ce n'est pas du tout encore généralisé, qu'il y a encore des couleurs assez diverses correspondant aux tenues de deuil. Mais le noir devient la tenue dominante. Alors, il y a noir et noir, il y a toutes sortes de noirs, les grandes bourgeoises qui refont leur garde-robe lors de leur veuvage. On passe sur 2 ans du noir le plus mat au noir le plus brillant.
2: Mais vous dites bien
1: gris.
2: Sur 2 ans.
1: Sur 2 ans. C'est les deuils le plus long, le deuil de veuve.
2: Et tout ça est codifié.
1: Ah, très codifié. Ouais. Il y a des manuels de savoir-vivre. Dans tous les manuels de savoir-vivre, il y a un chapitre sur le deuil qui vous explique comment faire. Quels vêtements porter, les délais, la sociabilité à
2: qui recevoir. Sortir, ne pas sortir.
1: Tout ça est très codifié. Et au début, la première année dite de grand deuil, où les 6 premiers mois, on ne peut pas faire grand-chose, sauf à aller au cimetière. D'ailleurs, probablement que ça a dû jouer dans la fréquentation des cimetières, c'est que les femmes, au départ, sont un peu coincées, surtout ces grandes bourgeoises, qui se font faire des tenues magnifiques. Les grands magasins vous proposent sous le Second Empire. On se console d'une certaine façon en
2: avec
1: faisant
2: bijoux
1: sa garde-robe.
2: Des bijoux assortis.
1: Oui. Des voiles, des châles, des gants, des bas.
2: C'est toute une affaire au sens propre.
1: C'est toute une affaire. Oui. C'est un budget aussi incroyable pour celles qui en ont les moyens. Mais le noir devient effectivement la couleur généralisée. Baudelaire l'avait signalé dans des textes des années 1840.
2: Mais vous évoquez les femmes, Guillaume Cuchet. Vous nous rappelez aussi que jusqu'à un certain moment, vous allez nous le préciser, les femmes n'étaient pas admises aux funérailles.
1: Oui, on se méfiait de leurs émotions. Et donc, les femmes de la famille n'étaient pas censées assister aux funérailles elles-mêmes. Mmh. Et si elles voulaient les suivre, elles les suivaient un peu à distance, dans une chapelle latérale, pas dans la nef. Et au cimetière, elles se faisaient conduire par leurs propres moyens. Elles restaient un peu à distance de la haie d'honneur masculine. Avec toujours cette idée que les femmes ne tiennent pas leurs nerfs. Et dans la bourgeoisie, que désormais la norme, c'est précisément de les tenir. Il ne faut pas que l'émotion explose, qu'elle déborde. Ça, c'est le peuple qui continue d'avoir des pleureuses.
2: Des pleureuses, oui.
1: Et c'est les pleureuses, il y en a partout.
2: Une tradition immémoriale.
1: Il n'y en a pas qu'en Corse. Oui. Les pleureuses, il y en a dans toutes les régions. Que cette espèce de théâtre de l'émotion, qui n'est pas, qui ne signifie pas que l'émotion n'est pas réelle, mais qui est trop théâtralisée, passe moins bien dans les rangs de la bourgeoisie. Donc les femmes ont été tenues à distance, mais elles se sont invitées dans les cortèges.
2: À partir de quand ?
1: À partir du Second Empire.
2: En fait,
1: ces années 1850-1860.
2: C'est assez récent, en fait.
1: Comment ?
2: C'est assez récent.
1: C'est très récent.
2: Oui.
1: Elles sont admises. Et elles vont même porter le deuil de leurs enfants. C'est tout à fait nouveau aussi, parce que sous l'Ancien Régime, on ne porte pas le deuil des enfants.
2: Parce que la mortalité infantile était telle qu'elle était ordinaire.
1: Voilà, la mortalité est gigantesque. Et parce que la conception même du deuil ne s'y prête pas. C'est-à-dire que le deuil, c'est rendre hommage à un défunt en fonction de la place qu'il occupait dans la famille et dans la société.
2: Donc il doit avoir existé pour qu'on puisse lui rendre hommage.
1: Non seulement il doit avoir existé, mais il doit avoir un

0: en 1885 ont été des funérailles civiles, Guillaume Cuchet.
1: Oui, Victor Hugo, l'enterrement monstre de Victor Hugo, où des millions, dont 1 million et demi, 2 millions peut-être de personnes ont assisté à cet enterrement. Quand Hugo est mort, les républicains, on était sous la Troisième République, ont profité de l'occasion pour refaire de l'église Sainte-Geneviève le panthéon, lieu d'inhumation des grands hommes de la nation. Sous le Second Empire, le Panthéon était redevenu une église. et donc, en 1885, ils ne l'ont pas fait tout de suite, hein, parce que la Troisième République date de 70, ils ont attendu une quinzaine d'années.
0: Il lui a fallu du temps pour s'installer à cette Troisième
1: République. Et il leur a fallu capital.
0: Oui.
1: Et donc, il a eu le droit à un enterrement monstre, avec un nom de couronne et de fleurs proto-soviétiques, dirais-je. les régimes, d'ailleurs, communistes se sont inspirés un peu de ces funérailles de la Troisième République. Et c'est un enterrement civil, effectivement. Même si Hugo lui-même était un grand mystique, spiritualiste, croyant, mais pas catholique.
0: Oui.
1: Ayant réclamé, d'ailleurs, dans son testament, une prière à toutes les âmes de bonne volonté. C'était sa formule.
0: Une messe est possible, comme disait François Mitterrand.
1: François Mitterrand, plus catholique que Victor Hugo.
0: En écho, oui.
1: Lui, il n'a pas eu un enterrement civil. Et donc, cet enterrement a une très grande importance. Et ça renvoie, effectivement, à une des grandes questions des débuts de la Troisième République, qui est la question de l'enterrement civil.
0: Eh oui.
1: Puisque les républicains, libre-penseurs, anticléricaux, sont bien obligés de constater que le soir venu, ils reviennent dans le giron de l'Église pour s'y faire enterrer, c'est un problème.
0: Pour ne pas mourir comme un chien, disait-on.
1: Pour ne pas mourir comme un chien, et même, quand bien même ils voudraient y échapper, comme ce sont leurs épouses qui les enterrent, ou leurs filles, les y ramènent malgré eux. Donc, une des grandes lois des débuts de la Troisième République, une loi de 1887, avait décidé de protéger les dernières volontés des libres penseurs, y compris contre leur famille, surtout contre leur famille. Si on avait décidé d'avoir un enterrement civil, on l'aurait. Ça a suscité des controverses sans fin dans les années 1881.
0: Et quelle était la proportion des enterrements civils à cette époque ?
1: Ça a été relativement... À Paris, c'était assez important parce qu'il y avait énormément d'enterrements civils de gens très pauvres, qui en fait passaient même pas par les paroisses. C'était des enterrements civils de fait. C'était pas des démarches idéologiques ou philosophiques. C'est parce que beaucoup de gens très modestes...
0: Oui, on n'avait pas les sous.
1: N'avaient pas les sous d'eux. La proportion d'enterrements idéologiques va rester très faible. Hein. Finalement, avant les années 1960, c'est resté très, très faible, sauf à Paris et dans quelques grandes villes, dans les milieux de libre-penseurs, de francs-maçons.
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0: Nous conversons aujourd'hui avec Guillaume Cuchet, historien, qui nous aide à retracer les histoires de nos deuils à la faveur de son livre publié au Seuil, La religion des morts, comment le 19e siècle a inventé le deuil moderne. Nous en arrivons maintenant, Guillaume Cuchet, à un moment tout à fait un point de césure très très important. Avec la Première Guerre mondiale, la mort de masse industrielle fait son entrée dans nos mentalités, dans nos sociétés. Vous évoquez, Guillaume Cuchet, l'inversion massive de l'ordre des générations face à la mort. Que voulez-vous dire ?
1: Oui, c'est une chose qu'on a là aussi un peu de mal à imaginer, mais autrefois, sous l'Ancien Régime, mais même encore au 19e siècle pour une bonne part, on mourait un peu à tous les âges. On mourait un peu à tous les âges et on mourait surtout dans l'enfance.
0: Oui. Massivement.
1: Les enfants fournissaient le gros contingent des morts. De sorte qu'on ne se pressait pas de les aimer trop parce qu'on savait qu'on avait la possibilité de les perdre. Oui. Donc on ne libérait pas l'affectivité trop vite. On se blindait un peu, mais par la force des choses, parce que sinon ça aurait été intenable. Progressivement au 19e siècle, se met en place, ce qui est devenu une évidence pour nous, mais qui n'était pas à l'époque, une sorte d'ordre passage face à la mort. C'était l'idée que les vieux meurent avant les jeunes.
0: Et c'était une nouveauté.
1: Et c'était une nouveauté relative. Jusque-là, en gros, si vous regardez la démographie du 18e, début 19e, en gros, il y a presque un taux de mortalité infanto-juvénile de 40%. Et si vous avez réussi à aller jusqu'à 18 ans, vous avez d'assez bonnes chances d'aller à 55 ou 60.
0: Vous
1: mais il y a encore
0: déjà un vieillard.
1: Des possibilités de mourir assez nombreuses.
0: Si vous n'êtes pas soldat.
1: Voilà, il y a 70 ans, il n'y a plus personne.
0: Oui.
1: Alors, ou presque. Un des aspects du drame de la Grande Guerre, c'est qu'effectivement, non seulement les pertes sont considérables, la France a eu un des taux de pertes les plus élevés parmi les pays européens, après la Serbie. Non seulement il y a beaucoup de morts, mais en plus, effectivement...
0: Rappelez-nous le chiffre.
1: 1,3 million, 1,4 million, 400 000 morts. Et puis sur ces corps,

0: beaucoup n'ont pas été retrouvés. Ça, c'est un,
1: oui, évidemment, et ça, c'est une nouveauté, la disparition des corps.
0: L'artillerie. Oui. Beaucoup de morts sont morts par artillerie.
1: Oui, vous écrivez, Guillaume Cuchet, l'artillerie déterre les morts et enterre les vivants. Voilà. Quel paradoxe.
0: Ça, c'est très, oui. Ça revient très souvent dans les témoignages d'époque, cette idée que, que la guerre est une inversion de civilisation terrible parce qu'elle maltraite les morts aussi bien que les vivants.
1: Alors même qu'on commençait à leur accorder de l'attention aux morts.
0: Voilà,
1: justement.
0: On était très soucieux désormais de donner une place à chacun, voilà. D'aller voir les morts au cimetière.
1: Et c'est à ce moment-là que tout est bouleversé.
0: Et à ce moment-là, le bouleversement est terrible. Il y a peut-être 800 000 corps qui n'ont pas été retrouvés.
1: Alors ensuite, d'où le renouveau des ossuaires à Douai.
0: D'où
1: par
0: le
1: exemple,
0: retour des ossuaires.
1: On entasse exactement. Les ossements.
0: On va retrouver la tradition de l'ossuaire. On va la réinventer en quelque sorte. À Douaumont et ailleurs. Mais le choc de la guerre est terrible parce qu'effectivement, on avait pris l'habitude de voir les vieux partir avant les jeunes et que les morts aient chacun une place. Et donc, c'est une épreuve pour cette culture de la mort issue du 19e siècle.
1: Et dans les années 20, on voit se répandre des milliers de monuments aux morts dans les villages français qui font mémoire de ces morts qu'on n'a jamais retrouvés pour la plupart d'entre eux.
0: Voilà, les monuments aux morts vont fonctionner un peu comme ce qu'on appelle des cénotaphes, oui. En l'absence du corps,
1: des
0: un monument
1: vides.
0: Qui rappelle le souvenir du défunt, des tombeaux vides. Et il ne faut pas écrire l'histoire à l'envers, c'est-à-dire que dans les années 20, ces monuments aux morts servaient de tombeaux vides.
1: Ah oui.
0: C'est-à-dire que d'autant plus que, comme l'armistice est tombé un 11 novembre, on a vu se mettre en place, à partir du début des années 20, une sorte de décade funéraire extraordinairement
1: entre la Toussaint et le 11 novembre.
0: Entre le 1er novembre et le 11 novembre. Oui. La société française a 10 jours de deuil.
1: Ah,
0: une
1: oui.
0: Toussaint de 10 jours. C'est presque ça.
1: Oui, un deuil national.
0: Un deuil national de 10 jours, à la fois privé et national, associant les enfants, parce que les cérémonies du 11 novembre, les enfants des écoles sont toujours associés. On lit les noms de tous les morts. Qui passe un par un. Donc, cette religion du poilu mort, s'inscrit complètement dans la continuité de cette religion des morts du 19e. Elle est vraiment une sorte de prolongement.
1: Et puis, nous arrivons à l'époque moderne, nous arrivons malheureusement à la fin de cette conversation passionnante avec l'historien Guillaume Cuchet, qui nous aide à retracer les histoires de nos deuils. Nous arrivons à aujourd'hui, et aujourd'hui, qu'est-ce que nous constatons, Guillaume Cuchet ? Nous constatons, semble-t-il, mais j'aimerais vous entendre là-dessus, quelque chose de tout à fait nouveau. Le deuil semble disparu de nos rues, même de nos relations humaines avec nos amis, avec nos entourages professionnels ou amicaux. Certains évoquent une invisibilisation du deuil, une privatisation. La crémation devient un mode, non pas d'inhumation, mais un mode de traitement des corps tout à fait majoritaire aujourd'hui. Quel regard portez-vous sur les temps modernes, sur notre époque, Guillaume Cuchet, en matière de deuil ?
0: Alors, c'est une vraie révolution. Alors, cette religion des morts du 19e persiste, elle existe toujours. Les cimetières sont envahis à la Toussaint, tout ça n'a pas disparu. Mais effectivement, depuis les années 1960, les choses ont profondément changé. L'histoire de la mort, d'ailleurs, est née à ce moment-là. C'est pas un hasard. Dans les années 1960-1970, autour de Philippe Ariès et d'autres qui ont constaté ces grands changements. Donc, il y a à la fois, effectivement, des deuils beaucoup moins visibles. Les cortèges hippomobiles des années 50 encore ont disparu, ils sont devenus automobiles et en devenant automobiles invisibles, noyés dans la circulation. Les vêtements de deuil aussi,
1: les brassards de deuil, on les voit plus.
0: Les brassards, on les voit à peine, on les voyait encore dans les années 80, 90 chez les personnes âgées, mais ils ont complètement disparu. Donc il faut savoir qui est en deuil, ça ne se voit pas à l'œil nu, ça ne se signale plus.
1: Et ça n'est pas revendiqué.
0: Ça n'est pas revendiqué, au contraire, il est presque attendu de vous que vous gériez discrètement de votre côté vos problèmes.
1: Ce qu'on appelle le travail de deuil.
0: Exactement, alors ça c'est fascinant.
1: Ça agace beaucoup.
0: C'est cette expression d'origine psychanalytique, le travail du deuil. C'est-à-dire cette idée que le deuil est une sorte de maladie normale, un peu inévitable, mais dont il faut essayer qu'elle soit la plus courte possible, avec quelques étapes qu'il faut franchir bon train, et sans faire de vagues.
1: Ça passera.
0: Ça passera. Le message, c'est ça passera, soyez pas morbide, ne vous enquistez pas, ne vous enlisez pas dans ces ornières, alors que le message du 19e, mon 19e, c'est au contraire, si vous les aimez vraiment, vous serez en deuil perpétuellement.
1: Et il faut le montrer.
0: Et il faut le montrer.
1: Le
0: dire, ça ne veut pas dire qu'on l'était d'ailleurs.
1: Oui,
0: ça,
1: oui.
0: En fait, on s'en remettait sans doute assez bien, mais la doctrine officielle, c'était...
1: Il fallait le manifester.
0: C'était une tristesse éternelle, regrets éternels, ça ce qu'on mettait sur les tombes.
1: Et aujourd'hui, c'est l'exact inverse.
0: Aujourd'hui, c'est l'inverse. Ouais. L'idée, c'est de faire comme si on allait s'en remettre, même si on ne s'en remet pas. C'est la nouvelle norme. Et puis, c'est ajouté enfin, vous le signaliez, une nouveauté totale, c'est la crémation.
1: Alors, quel regard porter sur ce phénomène ?
0: Alors, dans mon bouquin, j'étudie le moment où ça a été légalisé, en France, en 1887, sous la Troisième République, donc il y a déjà un certain temps. Mais pendant très longtemps, ça n'a eu aucun succès.
1: Parce que l'Église s'y est longtemps opposée.
0: L'Église
1: s'y est opposée. C'était un obstacle à la résurrection des morts, disait-on.
0: Non, justement.
1: Non.
0: Alors,
1: allez-y,
0: non, justement, dès le début, alors l'Église s'y oppose absolument. Dès 1886, c'est le pape Léon XIII qui interdit formellement le recours à la crémation pour les catholiques. Mais précisément en disant, c'est pas tellement que ce soit un obstacle à la résurrection des corps. Le destin des corps n'a aucune incidence sur le destin des âmes. Peu importe que vous soyez mangé par des lions, brûlé, inhumé, ça ne changera rien au destin de votre âme, même si l'Église préfère, et elle le dit encore, l'inhumation comme plus cohérente avec la croyance en la résurrection des corps, elle n'imagine pas que ça puisse avoir une incidence spirituelle. C'était plutôt parce que ceux qui faisaient la promotion de la crémation étaient des francs-maçons très hostiles à l'Église catholique et qui voulaient démolir la culture chrétienne de la mort. Et c'est en raison de ces mauvaises intentions que Léon XIII et ses successeurs ont interdit aux catholiques d'y avoir recours jusqu'à ce que Paul VI, en 1964, fasse savoir que c'était désormais possible pour les catholiques d'y avoir recours dans certaines conditions. Mais à cette date, je cite ce chiffre, en 1964, 0,2% des défunts en France étaient incinérés par an, 1000 par an.
1: Et aujourd'hui,
0: 45%.
1: Voilà.
0: C'est-à-dire que c'est vraiment une révolution.
1: C'est en augmentation constante.
0: Et c'est en augmentation constante. Mm-hmm. Donc c'est un phénomène récent et majeur.
1: Oui.
0: Difficile à interpréter.
1: Alors,
0: comme souvent.
1: Même pour vous, Guillaume Cuchet.
0: Comme souvent.
1: Oui.
0: Ces révolutions funéraires, il y en a finalement pas si rarement que ça, au moins dans l'espace chrétien. Et elles laissent toujours un peu perplexes les observateurs, même informés, parce qu'on se dit ça doit avoir une signification profonde, mais on ne sait pas très bien laquelle. Ça pourrait en avoir plusieurs. Alors, bon, il y a toute une série d'explications possibles qui ont été avancées au succès de la crémation. Ce qui a, j'allais dire, faciliter encore sa diffusion, c'est qu'à partir du milieu des années 1970, à partir du moment où on a broyé systématiquement, je m'excuse d'entrer dans des détails de genre, les calcins, c'est-à-dire ce qui reste du corps, on a pu pulvériser les corps et donc les disperser éventuellement dans la nature. Mmh. Et ce rituel de la dispersion des cendres dans la nature a eu un certain succès.
1: Mais la loi française s'y est opposée.
0: La loi française, en fait, s'y est pas opposée, mais a demandé, depuis la loi Sueur de 2008, qu'on signale dans la commune où on va les disperser, ces cendres, qu'on l'a fait tel jour à tel endroit. En pratique, personne ne le fait, mais c'était destiné à encadrer un peu la pratique, parce qu'effectivement, on s'est assez vite rendu compte qu'on trouvait les urnes dans les décharges, dans les brocantes, même à la sortie du crématorium du Père Lachaise, sous les voitures, les gens sortent avec l'urne et collent ça sous la voiture. Il y a eu des travaux sociologiques là-dessus. Et donc, le législateur s'est dit quand même, il faut qu'on donne un statut à ces cendres, pour que les morts soient respectés.
1: Et puis la question, c'est la question du lieu de vénération possible.
0: Oui, très important, c'est que le culte des morts à l'ancienne, le mien, si je puis dire, c'est un lieu où les survivants vont pouvoir pèleriner pour honorer la mémoire du mort. Alors que la dispersion des cendres,
1: c'est un obstacle,
0: se fait généralement dans un site significatif pour le mort, personnel d'une certaine façon, mais pas du tout conçu pour que les survivants puissent aller le voir ensuite, qu'il y ait une sorte de dialogue posthume physique entre le mort et les vivants. Donc c'est un changement complet.
1: Donc c'est pour cette raison qu'on voit se multiplier dans les cimetières aujourd'hui ce qu'on appelle, me semble-t-il, les jardins des morts. Ce sont des lieux bien clairement identifiés où des cendres sont dispersées, mais où néanmoins on peut se retrouver et imaginer donc et entretenir une relation avec des défunts.
0: Oui, il y a plusieurs destins possibles des cendres. On peut certes les disperser dans la nature, mais on peut les disperser dans ces jardins du souvenir, dans les cimetières.
1: Voilà, jardin du souvenir,
0: ça s'appelle jardin du souvenir. On peut les mettre dans un columbarium. On peut acheter une case dans un columbarium, ou on peut mettre l'urne dans son caveau de famille.
1: Oui.
0: Ce qui est une sorte là de compromis.
1: Ce qui résout le problème
0: entre
1: de place.
0: Les deux cultures de la mort.
1: Alors, Guillaume Cuchet, je rappelle qu'il y a quelques années de ça, vous avez signé un livre intitulé « Comment notre monde a cessé d'être chrétien, anatomie d'un effondrement ». Évidemment, on en vient à vous demander votre avis aujourd'hui sur cette question de la privatisation, de l'invisibilisation, on l'a vu. Est-ce que tout ça n'est pas le résultat de la gigantesque vague de sécularisation que nous vivons depuis déjà un certain temps ? Guillaume Cuchet.
0: Sans doute, mais en même temps, ce qui est complexe, c'est que cette religion des morts du 19e, elle est née précisément au 19e, au moment où la religion recule. Et elle est souvent née au départ plutôt dans les milieux laïcs. Mmh. C'est-à-dire, d'où l'hypothèse moi, que j'avance du fait que cette religion des morts a été au départ un peu une religion de la sortie de la religion. C'est-à-dire, comme les gens ne pouvaient pas en sortir d'un coup d'un seul, oui. C'est forcément, ça coûte un peu cher de se débarrasser de sa religion sans transition, on a inventé cette espèce de religion du deuil. C'est là qu'on retrouve la formule que vous citiez tout à l'heure, le deuil comme religion. Mmh. Cette idée que cette expérience existentielle va engendrer une espèce de religion qui va nous aider à la vivre. De sorte qu'aujourd'hui, à mon avis...
1: Ce serait l'aboutissement ?
0: Oui, je pense que je me demande si on n'est pas à une étape d'après.
1: Oui.
0: C'est-à-dire que c'était encore des gens qui évoluaient dans un monde religieux qui ont inventé cette religion de la sortie de la religion. Mmh. Ils étaient encore catholiques, au fond.
1: Et aujourd'hui
0: savoir. Ils avaient besoin d'un rapport aux morts. Aujourd'hui, la dispersion des cendres, la fin du pèlerinage sur les tombes, pourrait signaler, je dirais, une étape supplémentaire dans la sécularisation de la mort, qui reste quand même ce qui résiste, parce qu'on est prêt à tout lâcher, sauf ça.
1: Sauf ça, voilà.
0: La religion est née de ça, d'une certaine façon.
1: Oui.
0: C'est du moins une hypothèse avancée par les anthropologues. C'est l'expérience du deuil qui a engendré la religion. Mmh. Comme si c'était aussi du deuil que la religion, dans sa phase terminale, continuait de vivre ou de survivre chez
1: Alors,
0: un certain nombre de gens.
1: Phase terminale, soins palliatifs, on arrive tout à fait au terme de cette édition, de cette conversation passionnante avec vous, Guillaume Cuchet, sur les histoires de nos deuils. La loi sur le suicide assisté qu'on évoque ces derniers temps, quelle lecture en faites-vous par rapport à ces histoires de nos deuils, Guillaume Cuchet ?
0: Ah, c'est compliqué, c'est un sujet dont on parle en France depuis 1976, donc ça fait 50 ans qu'on est dessus, qu'on la voit venir, elle va sans doute venir. Le problème est un peu différent, c'est moins la mémoire des morts que le choix de son destin
1: de
0: final. Ça renvoie plus au choix de l'enterrement civil au 19e siècle, c'est-à-dire ses dernières volontés. Le fait est que ça, on en parle depuis 50 ans, que ça, il y a manifestement de la résistance. Ça ne se fait pas de façon évidente.
1: Ça sera peut-être un jour le thème de votre prochain livre, Guillaume Cuchet. Je rappelle votre dernier ouvrage qui nous a réunis aujourd'hui, La religion des morts, aux éditions du Seuil. Comment le 19e siècle a inventé le deuil moderne. Et avec vous, nous avons remonté le cours de l'histoire de nos deuils. Un grand merci à vous pour la clarté de vos explications. Un grand merci également à notre réalisateur Cédric Coba. Vous pouvez retrouver cette conversation ainsi que les références des livres de Guillaume Cuchet sur les sites de RCF, de Radio Notre-Dame. Et vous pouvez évidemment nous écouter et nous réécouter dans toutes les situations de votre vie, même au cimetière, pourquoi pas, à partir des plateformes de diffusion, de podcasts, de balado-diffusion. Vous tapez Les Racines du Présent et vous avez toutes les éditions. Un grand merci à vous tous pour votre fidélité et à la semaine prochaine.

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0: 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Tout de suite, portrait présenté par Simon Tatrault.
2: Bonjour à tous. Pour ce nouveau portrait sur RCF Notre-Dame, mon invité est un visage bien connu du petit écran, mais également auteur. Et dans son dernier livre, il nous mène sur des chemins qui changent la vie.
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2: Bonjour Xavier Demoulin.
4: Bonjour Simon.
2: Vous publiez Les chemins des gens perdus. Et je vous parlais de chemins qui changent la vie. Il y a inévitablement le chemin de Compostelle qui résonne et pour vous, il a une signification, une symbolique particulière parce que vous l'avez fait et vous l'avez fait avec votre fille Bianca. Racontez-nous.
4: Alors, pas entièrement. Hein. J'ai fait des tronçons. On s'est arrêté. On est à Figeac. On dit ça quand les gens font des bouts de chemin. Ils disent t'es où là ? Là, je suis à tel endroit, à tel endroit. Et là, aujourd'hui, on s'est arrêté à Figeac et effectivement, j'ai découvert ce fabuleux chemin et cette merveilleuse expérience grâce à ma fille. Parce qu'en fait, pour les 12 ans de mes enfants, les aînés, je les ai emmenés monter à cheval aux États-Unis. Et puis la dernière, elle a peur des chevaux, elle n'aime pas ça du tout. Alors elle est venue me voir, elle me dit « Papa, je veux bien venir avec toi, évidemment, pour mes 12 ans, faire le voyage père-fille. Mais oublie-moi avec tes chevaux, j'ai horreur de ça, j'ai peur. Si je fais ça, c'est pour que tu m'aimes. » J'ai dit « Mais c'est atroce de dire ça, vas-y, arrête tout de suite. » Je vais trouver une autre idée. Et puis on devait partir donc aux États-Unis, puis il y a eu le Covid, l'inflation, etc. Et puis j'ai eu une autre idée. Beaucoup plus proche de chez nous, qui s'appelle donc le chemin de Compostelle, départ puis envolé. Et donc on a marché. Et donc ça a amené ce livre, qui n'est pas un livre sur le chemin de Compostelle, c'est notre expérience.
2: Je préviens.
4: Mais effectivement, si je n'avais pas fait ce chemin-là, qui est quand même un moment que je trouve moi unique et incroyable à vivre, et en plus père-fille, c'est formidable, je le recommande à tous les papas, je n'aurais peut-être pas pu écrire ce livre.
2: Oui, faire le chemin père-fille, c'est déjà donner un sens à cette symbolique. Souvent, lorsqu'on arpente ce chemin, on est en quête de sens d'ailleurs. Ce qui nous renvoie au titre de votre livre, Le chemin des gens perdus.
4: Mais ça, je le dois à ma fille, parce que, en fait, quand on est partis tous les deux, un père et sa fille, sur le chemin, on rencontre plein de gens, et on a rencontré plein de gens, s'arrêter, on parlait avec eux, c'est comment ça se passe, si vous ne savez pas, je vous l'explique rapidement, on marche, et puis on rencontre un marcheur, puis un deuxième, puis un troisième, puis à la fin, on fait un groupe, ou pas, Il faut à peu près 3 points de rencontre où on se retrouve 3 fois pour commencer vraiment à lier une relation sur le chemin de Compostelle. Ça, c'est la moyenne de mes statistiques personnelles. Et effectivement, un jour, elle me dit, à force d'écouter tous les grands parler, elle me dit, mais qu'est-ce qu'il y a comme gens perdus sur ce chemin ? Et donc, ça a trottiné dans ma tête et ça a fait le chemin des gens perdus. C'est pas que les gens sont perdus, c'est que les gens sont à un carrefour de vie. Et c'est un endroit extraordinaire pour obtenir la réponse à certaines questions qu'on peut légitimement se poser à un moment ou à un autre dans son parcours humain.
2: Et vous aviez ces questionnements. Je parlais de quête de sens, de donner un sens. Justement.
4: Alors moi, j'ai des questionnements tout le temps et permanents, sinon je n'écrirais pas des livres. Ça sert aussi à ça. Mais là, en l'occurrence, je voulais juste passer un moment avec ma fille, avec ma dernière, et puis essayer qu'ensemble... on alterne les phases de silence, les phases d'échange, les phases de conversation, et puis qu'on se dépasse aussi un peu nous-mêmes, physiquement, en tout cas l'amener, elle, à se dépasser. Quand les gens lui demandaient, mais comment une ado est sur le chemin, comment vous avez fait ? Et ma fille disait, mais il ne m'a pas laissé le choix, enfin voilà, je ne vais pas laisser le choix. Et elle a pris beaucoup sur elle. Et ce qui était très intéressant, c'est qu'au début du chemin, comme évidemment chaque ado qui se respecte, elle traînait un peu des pieds, et à la fin, elle était devant, elle chantait, et je ne la voyais quasiment plus, quoi. Donc elle s'est vraiment transformée. Et moi, c'était ça, mon questionnement, c'était de polir un peu aussi notre relation à tous les deux.
2: Et avec le chemin de Compostelle, au-delà du sens et de la spiritualité, c'est aussi la nature. Et vous avez un rapport fort à la nature. Ce n'est d'ailleurs pas pour rien que la forêt, elle est extrêmement présente dans le